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2: Mélanie Crovalian, Simon Mathé-Doré.
3: Une émission réalisée par Sophia Muller. Nous sommes toujours en compagnie de Nicole Lamont, porte-parole du Conseil fédéral, vice-chancelière de la Confédération. Je vois Edith Mathé à travers la vitre. Elle nous rejoindra dans un quart d'heure pour son quiz du jeudi. Nicole Lamont, vous avez fait quelques allers-retours entre communication politique et journalisme, on en a parlé. Vous étiez chef de rubrique au Temps, et puis auparavant rédactrice en chef adjointe du Matin. Et comme ça, en 2025, avant l'été, vous avez été nommée à ce poste de vice-chancelière et porte-parole. Comment ça s'est fait ?
4: Quand j'écoute votre phrase, il y a une image qui me revient, c'est au sortir de la conférence de presse lors de laquelle le chancelier de la Confédération m'a présenté comme nouvelle porte-parole. Tout le monde regardait son portable, le glacier du Birch était tombé sur Blatten.
3: Ah oui, on est fin mai là.
4: On est le 28 mai, 3h15. Et la conférence de presse a commencé à 3h et elle s'est terminée à 3h30 et le glacier est tombé à 3h20, 22. Et donc c'était... Quand je vous entends, j'ai l'émotion qui revient parce que j'ai ce moment-là où je me dis « Waouh, qu'est-ce qui se passe ? Qu'est-ce qui se passe ?» Et on avait ces images qu'on a vues une heure plus tard du glacier qui tombait.
3: C'est fou.
4: Je reviens à votre question.
3: Oui, non, je me remémore l'image aussi parce que je l'ai en tête, évidemment, les images prises par les services géologiques du Valais.
5: Ouais. Donc ça a fortement relativisé cette annonce de votre nomination, finalement.
4: En tout cas, ça replace les choses dans l'importance qu'elles doivent avoir. Ça c'est évident. Pour moi, c'était un gros stress cette conférence de presse où c'était compliqué à tenir le secret. Il y avait une procédure de sélection qui était longue, qui était compliquée. Il y a eu des fuites dans la presse alémanique. La Suisse romande a lu la presse alémanique avec 10 jours de retard, mais ils ont quand même fini par la lire. Donc il y a aussi des fuites.
3: Bon, ça c'est normal. Hein.
5: le temps de traduire. Hein.
4: Donc ça a couronné un long parcours de plusieurs semaines, de plusieurs entretiens, d'assessment. Enfin, c'est une procédure de sélection assez complexe. Et donc là, c'était pour moi le jour de la délivrance, un peu l'aboutissement aussi par rapport à mes collègues. Je travaillais autant à ma hiérarchie, etc. Il y avait beaucoup de choses que je ne pouvais pas dire, qui m'empêchaient aussi de faire certains éditos que j'avais envie de faire. Mais si rétrospectivement, on les lisait en sachant que j'étais à deux doigts d'être nommée. Donc il y avait beaucoup de choses auxquelles je devais faire attention et pour moi c'était une période tendue et de grande concentration et tout ça pour ça avec cette collusion avec la catastrophe de Blatten, je me suis dit bon c'est un jour après l'autre quoi ma vieille.
3: Mais on postule, on vient vous chercher, comment ça se passe ?
4: Tout ça à la fois, c'est-à-dire que c'est pas du tout des postes comment dire, si vous postulez sans que personne ne vous donne le moindre signe, vous avez relativement peu de chances d'être nommé.
3: C'est un coup d'épée dans l'eau. Hein. Un coup de sceptre dans l'eau pour revenir à ce qu'on disait
5: avec
3: tout
5: le
3: à l'heure.
5: Ouais.
4: Donc en principe, on vous demande de postuler, on vous fait comprendre. Certains cercles vous font comprendre que ce serait judicieux que vous intéressiez à ce poste. Et puis selon les personnes qui vous font ces propositions, les cercles qui vous conseillent de postuler, vous évaluez vos chances. Et puis après, vous évaluez évidemment vos envies. envie, parce que accessoirement, ça vaut la peine aussi de se poser la question si vous avez envie d'assumer ses responsabilités avec tout ce que ça implique. Et puis, dès que c'est le cas, vous allez vous renseigner un peu davantage auprès de personnes qui ont côtoyé ce poste de près, qui peuvent vraiment l'expliquer pour se rendre compte de ce à quoi on va être exposé.
3: Vous aviez ça dans un coin de votre tête en étant journaliste, en redevenant journaliste, il y a quelques années. Vous étiez laissé une petite fenêtre de retour à la Confédération.
4: Alors c'est beau, je vais le dire maintenant, mais absolument pas. Quand j'ai quitté le département fédéral de l'Intérieur en 2019, quelques mois avant le Covid d'ailleurs, quand j'ai quitté le conseiller fédéral Bercé, je me suis dit, c'en est fait avec l'administration fédérale. J'ai pris mon pied, j'ai fait plein de choses super, mais là c'est bon, j'ai plus envie de ça. Et donc c'était pas du tout dans mes intentions de revenir un jour dans l'administration fédérale.
3: Et vous avez replongé?
4: Ouais, mais pour quel poste? C'est vraiment le poste qui m'a donné l'envie. C'est pas l'administration fédérale en général. C'est un poste quand même incroyable, unique, et je mesure chaque matin le privilège que j'ai de l'assumer, tout en écoutant Suzanne sur mon trajet.
3: oui, qu'on a entendu tout à l'heure.
4: Voilà.
5: Vous avez parlé de l'arrivée du Covid. Qu'est-ce que vous en avez pensé quand vous veniez de quitter ce poste qui aurait été un poste
4: Moi, c'était très particulier parce que déjà c'était particulier pour tout le monde, donc c'est vite fait de le dire pour soi. J'ai commencé au matin dimanche comme rédactrice en chef adjointe au mois de février 2020.
3: Ah oui, ça c'est le sens du timing.
4: Alors c'était un certain sens du timing, et puis Ariane Dayer, qui était rédactrice en chef, a eu beaucoup de courage de venir me chercher, me proposer ce poste que j'ai accepté avec reconnaissance, et elle l'a pris contre une partie de sa rédaction qui trouvait quand même que j'étais un peu, que j'avais, qu'il y avait une certaine méfiance envers le parcours que j'avais fait. Donc j'ai dû montrer que j'étais encore prête à être une journaliste honnête.
5: C'est très rare qu'il y ait deux passages comme ça, ouais, une journaliste devient une communicante et qu'elle redevienne.
4: C'est effectivement pas très courant. Et donc j'avais ces gens qui me regardaient un peu d'un œil soupçonneux, et soudain Covid. Donc je venais de débarquer depuis quelques semaines quand soudain Covid, et mon ancien chef qui trustait les plateaux du matin au soir, et tout le monde pensait que j'avais plein de scoops incroyables et de sources absolument infaillibles. Et non, en fait, tout le monde a découvert ça, vraiment, c'est tombé sur la tête de tout le monde.
5: Mais si vous étiez resté, là, vous auriez eu un sacré boulot. Hein.
4: J'aurais travaillé.
3: On se souvient de la...
4: Donc une fois dans ma vie, j'aurais travaillé.
3: Anciens
4: collègues ont beaucoup transpiré, ouais.
3: On se souvient de la couverture de la Velte Voray qui avait mis la photo d'Alain Berset en général Berset, comme le général Guizan en temps de guerre. Mm-hmm. Vous êtes resté en contact, j'imagine, avec lui. Enfin, c'est une histoire dingue qu'il a dû incarner. Vous étiez juste de l'autre côté du miroir.
4: J'étais plus avec lui, mais je l'ai regardé évoluer. C'était assez clair pour lui comme pour moi quand j'ai quitté mes fonctions qu'on n'allait pas garder un contact serré, que ma fonction changeait et on n'a pas on a eu plus que des contacts très sporadiques. Et c'était assez normal par rapport à nos fonctions respectives, mais j'ai eu beaucoup de plaisir à le voir évoluer en situation de crise, et je trouve qu'il s'en est très bien sorti. Mais j'ai pas pu l'écrire et j'ai pas pu beaucoup le dire autant que j'aurais voulu, parce que mon parcours m'inspirait de la réserve. Donc je lui tire mon chapeau encore aujourd'hui par rapport à ce que j'ai vu comme journaliste, mais que j'ai pas pu commenter personnellement.
5: Et puis avec des formules qui sont restées. Hein. En termes de com', il y a cette fameuse formule « aussi vite que possible, aussi lentement que nécessaire ».
4: Exactement, oui. Ouais.
5: Qui est devenu un t-shirt,
3: oui.
5: Un mug, une casquette.
3: Une chanson, je crois, aussi.
4: Oui, il a un certain sens de beaucoup de choses.
3: Nicolas, on vous garde jusqu'à 17h. Dans un instant, ce sera au tour d'Edith Maté d'entrer en scène. Nous allons écouter auparavant This Is et Théodora. C'est vraiment le tube, j'allais dire, de l'année, mais ça date de 2025. Mélodrama.

0: Ah, c'est ce qui s'appelle une fin nette. C'était This Is et Théodora, 16h15 sur RTS Première, c'est drôle d'époque.
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0: Sur la Transjurane, le tunnel du Mont-Russelin est fermé en direction de Boncourt. Un accident s'est produit dans cet ouvrage. Le trafic en direction de Boncourt se retrouve à l'arrêt à partir de Basse-Cour. Nicolas Mans, vous êtes notre invité jusqu'à 17h, porte-parole du Conseil fédéral, vice-chancelière de la Confédération. Je vous présente Edith Mathé.
2: Bonjour Nicole.
3: Bonjour Edith.
2: Est-ce que ça va ?
3: Bah jusque-là, ouais.
2: Très bien.
4: Ouais, ça fait déjà 1h16 que vous êtes là.
3: Mais on m'a dit qu'il fallait se méfier quand Edith allait arriver, ça allait secouer. Donc je suis un peu tendue, ouais.
0: Oui, on attache nos ceintures. Edith, c'est à vous de jouer.
2: Ok, carrément. Du coup, let's go. Nicole Lamont, bienvenue dans cette chronique, une sorte de mélange de grosses galéjades et des instants de réflexion intense. Parce que oui, ça paraît anodin dit comme ça, mais tout de même, si j'ai bien fait mon job, il y a une fois où vous allez vous gratter la tête et vous demander suis-je plutôt un citron ou une noix de coco ? Voilà, comme ça vous êtes prévenus. J'aime pas du tout le regard que vous me lancez en ce moment. Car finalement, le but de cette émission, c'est de vous connaître. Et connaît-on vraiment les gens si on ne sait pas s'ils mettent leurs chaussettes avant ou après avoir enfilé le reste de leurs vêtements ? Alors Nicole, plutôt chaussettes first ou chaussettes last ?
3: Chaussettes last.
2: Et vous, là, Simon, Mélanie ?
4: Je mets pas de chaussettes.
0: Chaussettes last si je les retrouve et que c'est une paire.
2: Bon, très bien. Donc voilà cette chronique, c'est un test psychologique, un quiz un peu léger pour en apprendre un peu plus sur vous. Une question, trois possibilités de réponse et à la fin on compte les carrés, les triangles et les boucles d'oreilles créoles et on détermine quel personnage de Disney vous êtes. Est-ce que vous êtes prête, Nicole ?
3: Mais complètement.
2: Sophia, elle a l'air d'être prête aussi, alors c'est y part. Le dimanche, chez les Lamont, c'est plutôt à jour de repos. Personne n'a le droit de vous déranger avant 10h30, sauf les conseillers fédéraux, et vous êtes inatteignable. Punctus. Jour d'activité en famille, vous êtes d'ailleurs plus souvent fatigué le dimanche soir que le vendredi matin. Ou alors, c'est le jour dimanche, c'est le jour d'après samedi soir, et en général, ça cogne.
3: B.
2: Donc, jour d'activité en famille, vous faites plein de trucs.
3: Ouais.
2: Nicole Lamont, en passant de journaliste à communicante, vous préférez qu'on dise plutôt que vous êtes A, au four et au moulin, B, passé de l'autre côté du miroir, ou C, passé du côté obscur de la force ?
3: Au four et au moulin.
2: Le truc que vous aimez le moins à Berne, c'est A, la folie des Bernois au moment du Tivoli Mérite, le marché aux oignons des 6h du mat, B, les bus de touristes et les touristes, ou C, les fruits dans les plats qui ne nécessitent pas de fruits, comme une demi-pêche à la crème en accompagnement d'une Wiener Schnitzel.
3: Ah, le Tivoli Mérite, mais ça commence pas à 6h, ça commence à 4h.

0: Horrible. Vous êtes issu d'une famille de plein d'enfants, 4 ou 5 je crois.
1: 5.
0: Nicole Lamont, ça veut dire que A, vous savez vous faire entendre, B, vous n'avez pas peur de vous battre pour prendre la dernière crêpe, ou C, vous avez besoin d'être tout le temps entouré.
1: Le coup de la crêpe.
0: Moi, chez moi, on devait éteindre la lumière, comme ça, on ne savait pas qui était le dernier.
1: C'est mieux, on peut taper plus fort dans le noir.
2: Oh.
0: Et vous avez dit que vous n'étiez pas colérique. Si on lit votre nom avec un accent anglais, ça fait Nicole Lemon. Si vous étiez un fruit, Nicole, vous seriez A, un citron, acide, piquante, pour ajouter la dose de pétillance nécessaire à un plat équilibré. Vous seriez plutôt une noix de coco, une fois qu'on a scié l'écorce, on découvre un trésor de douceur, ou c'est une pêche d'apparence douce, mais quand on creuse, le noyau est dur.
1: Lemon.
0: Ah, pétillante. Je pense qu'on doit dire de vous que vous êtes un peu acide des fois.
1: Non, pas du tout.
3: Piquante, piquante.
0: Piquante. Nicole Lamont, Lamont. Vous
3: Lemon.
0: Êtes la première femme à porter la voix du Conseil fédéral. Ça signifie surtout que A, c'était le moment que ce soit le cas, 177 ans après avoir établi la Constitution. B, ça signifie que le Conseil fédéral a désormais un accent valaisan. Ou C, ça signifie que vous avez dû travailler deux fois plus que les autres pour y parvenir.
1: Alors, sans hésiter, l'accent valaisan.
0: Nicole, vous êtes porte-parole, vous avez donc une sacrée responsabilité. Vous gérez ça, A, de manière tout à fait naturelle, les mots ne dépassent jamais votre pensée. B, en tournant très souvent votre langue dans votre bouche, vous avez d'ailleurs la langue la plus musclée de Suisse romande, selon votre ORL. Ou alors C, avec beaucoup de stress, cette chronique vous fait d'ailleurs très peur.
1: La A, je sais pas, c'était un truc qui me valorisait beaucoup, j'ai trouvé ça super, mais peut-être c'est pas vrai.
0: Vous êtes née en 1971, Nicole, ce qui fait que vous aviez 15 ans en 1986. Parmi ces tubes, lequel vous gardez? Est-ce que c'est A, ce trio?
4: Embrasse-moi, idiot.
0: Ah.
4: Embrasse-moi, idiot.
0: Bill Baxter. Embrasse-moi, idiot. Ou est-ce que c'est plutôt Julie Pietri et son biblique
4: 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L'écho de ta voix est venu jusqu'à moi.
0: Ou alors Daniel Balavoine et son morceau à moitié suisse.
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0: Ce que solo de guitare de John Wooloff. Anglo genevois.
2: Ah oui, je cherchais pourquoi vous disiez à moitié suisse.
1: Et voilà, j'ai tout ça.
3: Je savais pas que la Ziza était. Mais oui.
0: Alors entre Bill Baxter, Julie Pietri et Daniel Balavoine.
1: Ouh, les trois passaient au jeu de 20h, donc le choix est difficile. Je dirais Julie Pietri.
0: C'est quoi le jeu de 20h?
2: Oh là là.
3: Ah, c'est
1: vous lui expliquerez une... en coulisses.
3: Une émission.
2: Jeu de 20h, c'était à 20h.
0: D'accord.
2: C'était France 3, non? C'était France 3, il me semble.
1: Ou 2,
2: je crois. Non, je crois que c'était France 3.
3: Présenté par, je sais plus.
1: Et donc, il y avait tous les soirs un artiste de variété qui venait chanter son tube du moment. Et les trois là ont sans doute passé au jeu de 20h.
0: C'était votre émission fétiche?
1: Ouais, sans doute.
3: Avec le top 50 de Marc
1: Pascal. Bon, c'est pas qu'on en avait beaucoup non plus.
2: Il y avait trois chaînes à l'époque.
0: Ouais, voilà, là, mais vous parlez d'un temps, c'est terrible.
3: Oui.
0: Nicole, arrive le moment un peu plus stressant de cette chronique. Et en même temps, pendant que je suis en train de le dire, je me dis que vous faites certainement des trucs bien plus stressants tous les jours que de déterminer si le pire, c'est d'avoir un pull qui gratte ou des auréoles de transpi sous les bras. Mais du coup... C'est quoi le pire?
1: Un pull qui gratte?
0: D'accord. Le pire, Nicole Lamont, c'est qu'on vous appelle Nicole Lamont ou qu'on vous appelle Véro... Nicole Lamont.
1: Nicole Lamont.
0: Le pire, c'est rencontrer votre idole et vous rendre compte qu'il ou elle est super bête ou alors qu'on vienne vous dire qu'on vous admire et tout de suite après que vous vous sentiez super bête.
1: La première, c'est dommage.
0: C'est qui votre idole?
1: Non, je peux pas le dire. Aussi en coulisses.
0: Daniel Balavoine. C'est quoi le pire, Nicole Lamont? Les blagues de Guy Parmelin ou les conseils culinaires de Martin Pfister?
1: Les deux sont super intéressants.
0: Ça veut dire joker et je comprends.
3: Elle a tourné sa langue dans sa bouche.
2: Mais il fait des blagues, Guy Parmelin? Il fait des vites?
1: Il aime bien la discussion détendue. Donc oui, il fait des gags et des fois il ose pas mal, ouais.
0: Il aime bien la discussion détendue. Ça veut déjà tellement dire de choses.
2: Non, mais on sait que François Hollande, l'ancien président français, adorait faire des blagues. Il était très drôle, même des blagues très grivoises. Alors bon, Guy Parmelin fait des blagues aussi.
1: Je ne vous le dirai pas. Mais non, détendu, oui. Grivois, non. Détendu, oui.
2: Détendu.
0: En parlant de ça, Nicole Lamont, le pire, c'est être obligé de faire semblant de rire à des blagues ou se retenir de rire quand la discussion est très sérieuse.
1: La deuxième, se retenir de rire parfois.
0: Nicole, franchement, le pire, c'est pendant les courses, acheter à chaque fois 10 trucs dont vous n'avez pas besoin ou toujours oublier d'acheter le

0: truc que vous veniez acheter.
1: Je fais jamais les courses, j'ai un compagnon pour ça.
0: Pour vous, le pire, c'est travailler avec des gens que vous trouvez incompétents ou travailler avec des gens que vous trouvez manipulateurs ?
1: Les deux, mais pour l'instant, j'ai aucune des deux sortes. Mes collaborateurs sont vraiment sympas, super.
0: Ça vous est jamais arrivé ?
1: Oui, ça m'est arrivé quand je travaillais à la radio suisse romande. Non, je rigole.
2: Ah ! Non. Mais moi, je me disais, si on est incompétent, on devient manipulateur ensuite.
3: Ça, ouais, l'un n'empêche pas l'autre.
2: Pour masquer sa propre incompétence.
3: Eh bien, c'est comme oublier des trucs au supermarché.
1: Encore plus honnêtement, on l'est tous un peu. De temps en temps, on est tous un peu manipulateurs, on est tous un peu incompétents. Ça dépend la seconde dans laquelle on vit.
0: Et bon, avec tout ça, le pire, selon vous, c'est le paysage médiatique dans 10 ans ou la situation géopolitique dans 10 ans ?
1: Je pense que l'un et l'autre se tiennent assez par la barbichette. Donc, on verra si dans 10 ans, c'est pire qu'aujourd'hui.
0: Et le pire pour vous, Nicole, ce serait de perdre votre voix ou de perdre Louis ?
1: De perdre ma voix.
0: Eh bien, selon nos calculs savants, Nicole Lamont, vous seriez Alice du Pays des Merveilles si vous étiez un personnage Disney. Alice, puisque vous connaissez les deux faces du pouvoir, celui qui l'interroge et celui qui l'exerce. Vous êtes passée de l'autre côté du miroir, tombée dans le rabbit hole, comme disent les Anglais, le terrier de lapin, ce monde mystérieux où dès qu'on ouvre une porte et qu'on s'assoit en séance, on se rend compte qu'en fait, il y a 10 autres portes à ouvrir et des fenêtres qui se ferment pas. Un monde qui a son propre rythme, ses propres labyrinthes et où des têtes tombent. Bah oui, aussi.
4: Parce que tout le monde est fou ici.
0: Je ne sais pas si c'est exactement ce qu'on se dit, que tout le monde est fou ici, mais ça doit arriver parfois de vous réveiller le matin et de vous dire « Est-ce que hier soir j'ai bien entendu ce que j'ai entendu ? Est-ce qu'un certain dirigeant trouve en pleine conscience que les produits de la COP et de la Migros sont trop régionaux ? Est-ce que c'est vraiment noté sur des affiches valaisannes que le désir ne demande pas la permission ? Et est-ce que sérieusement, 10 Suissesses sont mortes sous les coups de leurs conjoints depuis le début de l'année ? Comment se dire que ce monde n'est pas un monde de fous ? Mais heureusement, il y a vous, Nicole, qui décryptez, écoutez, transposez et devez trouver du sens grâce aux bons mots, ceux qui ne demanderont pas plus d'explications, qui ont juste la dose d'information qu'il faut. Nicole Lamont analyse la folie du monde, car comme dirait Marcel Aimé, seules les femmes voient les choses, les hommes n'ont jamais qu'une idée.
1: C'est joli, merci Edith.
2: Merci, ouais, Nicole. C'est magnifique, hein. Je signe.
0: Bah oui, Marcel Aimé quand même.
2: Évidemment,
3: on peut pas le
2: contredire. On en a parlé il y a un quart d'heure de Marcel Aimé. Vous reconnaissez dans le deuxième portrait qui était celui d'Edith, Nicole Lamont ?
1: Bon, un peu, oui.
2: Quand même, ouais.
0: Vous avez quand même passé de l'autre côté du miroir.
1: Et oui, même si j'ai choisi l'autre option dans le quiz, mais que vous me ramenez quand même, donc mettons le miroir entre nous. Mmh,
3: comme Alice hein, qui a traversé le miroir et qui s'est retrouvée dans un monde un peu fou, en effet.
1: Voilà, c'est ça, c'est aller plus loin, c'est aller un peu plus loin chaque jour, c'est bouger de nos zones de confort, c'est toutes ces métaphores-là, oui.
0: Et puis c'est vrai qu'en fait, quand on est de l'autre côté que vous êtes, donc du côté du journaliste, on a souvent l'impression, enfin, quand on est en tout cas jeune journaliste, on se dit qu'être communicant, c'est vraiment la force obscure.
2: On en a parlé un petit peu là, dans l'heure d'avant, mais...
0: Il y a un petit côté Dark Vador chez Nicole Lamont.
1: Moi, je ne le vois vraiment pas. Ça reste de l'ordre du fantasme. Honnêtement, en tout cas, au niveau où je le fais, où, quand on communique pour un gouvernement ou pour un ministre, on essaye surtout d'être... En jargon fédéral, on dit « zarlich ». Donc, il n'y a rien de moins mystérieux que ça.
2: Factuel.
1: Voilà. Vous êtes prêt pour aller à Zurich, là, Simon.
2: J'ai bossé.
1: On essaie d'être factuel, on essaie d'être objectif, on essaie d'être équilibré. Puis, ce n'est pas de la propagande que de le dire. On essaie vraiment d'être transparent parce que c'est comme ça qu'on va servir les citoyens, la population qui participe à ce système politique. Donc, ce n'est peut-être pas le même métier d'être communicant politique pour une institution. Ou d'être porte-parole dans une entreprise qui...
3: Privée, quoi.
1: Privée, oui. qui vend, je ne sais pas, une savonnette.
2: C'est la question exactement que j'allais vous poser. Au fond, votre parcours est extrêmement cohérent. C'est l'attachement, si ce n'est au système, en tout cas à la notion de service public pour les médias, mais de service aux citoyennes et aux citoyens. Vous venez de nous répondre. Au fond, vous ne pourriez pas forcément aller vous mettre au service d'une très grande entreprise privée. C'est autre chose, ça.
1: Ou alors il faudrait que ça ait du sens pour moi, que la, ce que cette entreprise vend ou propose ait vraiment du sens pour moi. Et c'est ce que j'ai, c'est ce qui me convient dans le parcours que j'ai fait. C'est pour ça que je l'ai fait. Bah, après, il y a les surprises de la vie et puis il y a les opportunités. Mais j'ai suivi un certain sens. J'ai pas l'impression d'avoir fait n'importe quoi, même si certains peuvent le penser. J'ai l'impression d'avoir suivi ma propre direction. Je me sens pas perdue par rapport aux étapes que j'ai choisies.
2: Vous n'êtes affilié à aucun parti politique ?
1: J'ai jamais été affilié à un parti politique.
2: Vos collègues de la chancellerie le sont, bien qu'ils n'en fassent pas état quotidiennement, mais ça n'était pas une obligation pour accéder à ce poste.
1: C'est la première question que j'ai posée quand on m'a suggéré de poser ma candidature. Et j'ai dit que si je devais adhérer à un parti pour occuper cette fonction, alors je ne le ferais pas.
2: Et on vous a répondu, c'est OK.
1: On m'a répondu, c'est OK.
0: En 2019, vous étiez sur, alors pas dans ce bâtiment, mais sur cette antenne quand même. Je crois que c'était l'émission Premier Rendez-vous et vous disiez que vous n'auriez pas pu être conseiller en communication pour un UDC. Et aujourd'hui, bah, vous travaillez pour deux UDC dans le Conseil fédéral.
1: Non, aujourd'hui je travaille pour un collège gouvernemental dans lequel siègent effectivement deux membres de l'UDC, mais aussi cinq personnes issues de trois autres partis. Donc je travaille pour un collège et pour une idée collective qui veut défendre les intérêts de la population suisse.
0: C'est ma réponse. En fait.
2: Absolument. Il est 16h30 dans cette drôle d'époque. Nous sommes toujours en direct, comme il se doit, avec Nicole Lamont. Nous allons écouter Elvis Costello et les Attractions. On se retrouve juste après.

0: Oliver's Army, c'était Elvis Costello et les Attractions. Comment dit-on ça, Edith Mattel? The Attractions?
1: J'en sais rien du tout. C'est vraiment la première fois que j'entends ce morceau de ma vie.
0: Ça me rassure beaucoup, vous qui êtes aussi un peu notre spécialiste musique ici. Mais bon, très bien. Je me sens moins seul du coup.
1: Le quick.
2: On va dire The Attractions.
0: The Attractions. 16h33, nous sommes toujours en compagnie de Nicolas Mont, porte-parole du Conseil fédéral, vice-chancelier de la Confédération. Vous quittez le journalisme une première fois en 2012 pour aller avec Alain Berset, qui était tout jeune conseiller fédéral. Vous revenez au journalisme en 2019 et vous êtes nommé au porte-parole de la Confédération l'an dernier. Est-ce que vous pouvez comparer les deux époques? Moi, de vue de ma chaise, j'ai l'impression que le monde se tend, que la Suisse est de plus en plus attaquée. On a évidemment les États-Unis qui ont mis plusieurs pays sous enquête, dont dans notre propre pays, pour déterminer si la balance commerciale excédentaire avec eux était licite ou pas. On a reçu la Suisse vendredi dernier deux courriers pour préciser que nous faisions l'objet de la part des États-Unis de deux enquêtes. Il y a l'Italie et l'affaire de Crans-Montana. Est-ce que tout ça est en train de se durcir? Est-ce que vous avez senti une différence entre le début des années 2010 et maintenant?
3: Oui, le jeu international est clairement en train de se durcir depuis quelques années. Le point de bascule, c'est... Comme ça, de façon méta, je pense que c'est quand même le Covid qui a exacerbé énormément de situations. Et puis, il y a la montée des populismes, il y a la montée ou l'explosion des réseaux sociaux, il y a maintenant l'intelligence artificielle. Donc, on a beaucoup plus de possibilités d'expression. Et puis, on l'a beaucoup dit et redit, mais je le répète, le café du commerce n'est plus là, n'est plus le réceptacle de nos colères. Et maintenant, on a remplacé tout ça par des médiums qui vont tout de suite chez tout le monde. Et donc, ça crée une espèce de confusion ou de surinformation ou de mélange entre les vraies news et les fake news. Il y a une espèce de magma informationnel et émotionnel dans lequel on baigne qui fait que l'ordre d'avant n'existe plus. Et puis la Suisse, dans ce nouvel ordre qui est en train de se recomposer, elle joue sa carte. Est-ce qu'elle est plus attaquée que d'autres pays? Je ne crois pas. Elle est plus attaquée qu'avant, oui, mais à peu près tous les pays sont plus attaqués qu'avant. C'est vraiment une constellation générale.
0: Sa carte, vous dites la Suisse joue sa carte? Comment définir ce qu'est la carte de la Suisse aujourd'hui?
3: Eh bien, c'est la même que celle d'hier, c'est-à-dire c'est celle de la stabilité de ses institutions, de son tissu politique. C'est celle d'un corps citoyen qui prend à cœur son rôle d'électeur. On est en Suisse, on est le pays qui vote le plus au monde, où les citoyens sont le plus régulièrement appelés à donner leur avis. Et tout ça crée une certaine stabilité qui peut nous protéger mieux que d'autres. Et on ne doit pas lésiner sur le fait de soigner ce système-là. Avant, on parlait de la lenteur. Alors, on peut moquer ce système, on peut en rire, mais on doit surtout, en 2026, voir la valeur que ça donne. En 2026, être stable, ça doit être vu, et pour moi c'est une valeur cardinale et c'est une qualité essentielle, et on doit protéger cela. Et en votant, si on est simple citoyen, en se comportant le plus vertueusement possible, si on est politicien, et cela de n'importe quel parti, du moment où on a accès à un gouvernement, et en Suisse avec ses collèges gouvernementaux, tout le monde peut participer à l'effort politique. Et donc à tous les échelons, on doit avoir en tête que c'est important, plus davantage aujourd'hui qu'hier, de protéger l'exception du système suisse.
0: À quoi faut-il faire attention? Quels sont les risques de déchirure là, de ce système?
3: Eh bien, la perte de confiance de la population. Le jour où la population a moins confiance dans les autorités, c'est déjà une confiance qui s'érode un peu dans tous les pays du monde, moins vite en Suisse qu'ailleurs. Aussi grâce à notre système. Et donc, le jour où la population n'a plus confiance en la parole gouvernementale ou en l'action gouvernementale, qu'elle ne croit plus que ce qu'un gouvernement lui dit, parce que peut-être qu'il lui aura menti, comme c'est peut-être le cas dans d'autres pays. Alors, quand on ne sait plus où est la vérité, où est le mensonge, eh bien, le chaos n'est pas très loin. Et donc, c'est cette désorganisation structurelle qu'il nous faut éviter.
2: On voit souvent la population manifester, demander au gouvernement de se positionner, notamment sur la Palestine. Dans quelle mesure ça en discute au sein du pouvoir, vous qui êtes témoin de près ?
3: Oh, ben ça discute au sein du Conseil fédéral de tous ces sujets de société, de tous les sujets politiques, tout est abordé. Et il s'agit après de voir où est l'intérêt de la Suisse, comment la Suisse doit se positionner pour essayer d'être correcte par rapport à ses valeurs, mais aussi de préserver la sécurité intérieure et tout ce type de facteurs qui font qu'on arrivera à tenir la baraque pour le bien de notre population.
0: Et puis il y a le poids des mots. Mi-mars, le Conseil fédéral qualifie officiellement le conflit entre les États-Unis / Israël et l'Iran de « guerre », ce mot a été prononcé. Ça, c'est un choix, si vous pouvez nous dire les coulisses, mais c'est un choix des sept sages, c'est un choix de votre département. Ça se fait comment ? Lâcher le mot « guerre », c'est évidemment pas anodin. Vous avez participé à tout ça ?
3: C'est un choix politique. Et donc un choix politique, il se prend au niveau du Conseil fédéral. Donc c'est une discussion qui se fait à ce niveau-là, en toute confidentialité. Et ensuite, les sept membres du Conseil fédéral portent cette décision-là, de façon justement collégiale, quel que soit le parti, la région linguistique, etc., auquel on appartient, et qu'on défend comme étant la position à défendre dans l'intérêt de la Suisse à ce moment-là.
2: Ça veut dire qu'on va jusqu'à sous-poser les mots qu'on va utiliser, que ce soit guerre, conflit...
3: Bien sûr. Bien sûr, ce mot a été très soigneusement réfléchi, bien sûr.
0: Et ça, c'est votre travail. Ça doit être absolument passionnant. C'est chaque virgule, chaque mot. On est dans une forme de poésie, là aussi. Chaque mot a un sens, chaque virgule, chaque syllabe.
3: Disons que le travail essentiel, c'est quand même le travail de la décision politique. Ensuite, il s'agit de mettre en forme, pour la communication, de mettre en forme la décision politique. Mais l'essentiel des neurones, elles sont grillées lors de la décision politique.
0: Comme c'est bien dit, ça. Mais vous sentez le climat se durcir aussi, peut-être au sein du collège. On le voit, il y a des articles qui sortent là-dessus de temps en temps. Est-ce que ça se tend aussi au niveau des institutions ? Est-ce que vous le sentez dans votre chair, ça, Nicole Lamont ? On sait qu'en Suisse, en général, on discute, on croise le fer, puis ensuite, on va boire un verre de blanc et tout s'arrange. Est-ce que ça se passe encore comme ça ou est-ce que c'est moins le cas ?
3: Ben justement, je pense que le système suisse permet de garder encore ce type de tradition de façon assez vivante et assez authentique. Et oui, honnêtement, les sept membres du collège se parlent comme des humains normaux et sont sympas entre comme il n'y a pas. Il faut pas trop mystifier ces relations. C'est vraiment des relations entre humains normaux qui ont parfois, sur certains thèmes, pas les mêmes opinions, mais qui arrivent à se mettre d'accord et qui, après, arrivent à passer à autre chose, oui. Et c'est pour ça que l'extrême polarisation du paysage politique dans certains pays est un danger et qu'en Suisse, on doit essayer de continuer à garder le dialogue entre tous les partis, comme on l'a fait jusqu'à maintenant. Est-ce que c'est pire aujourd'hui qu'avant ? Moi, j'ai entendu, quand j'étais jeune journaliste, des prises de bec épiques entre membres du Conseil fédéral. On en faisait nos choux gras il y a déjà 15 ou 20 ans. Il y avait des alpha-tirs, comme on disait à l'époque.
0: Des mal-alpha, oui.
3: Ça s'appelait un mal-alpha à l'époque. Un alpha-tir, on n'avait pas,
0: oui.
3: pas le mot.
0: Tir, c'est animal.
3: Animal, ouais. Ouais, exactement, des animaux politiques. Et donc, il paraît que ça se crêpait le chignon. Ça dépend plus des personnalités. Mais disons qu'aujourd'hui, on a un collège fait de personnalités qui sont faites pour le consensus.
0: Mais c'est le système qui protège ça de l'implosion. C'est-à-dire, si de temps en temps, il y a des personnalités qui pourraient être un peu plus alpha-tire que d'autres, le système fait qu'à la fin, il y a une moyenne qui en sort et puis personne ne dépasse.
3: Oui, bien sûr que c'est le système qui prévoit ça, puisqu'il n'y a pas de chef d'État proprement dit en Suisse. On est à nouveau le seul pays au monde où le chef d'État, c'est un collège. Donc même le président, c'est une présidence tournante, c'est un primus inter pares. Donc le chef de l'État, normalement, enfin pas normalement, vraiment constitutionnellement, c'est cette personne qui incarne la tête de l'État. Donc rien que ça, aller expliquer ça à un voisin...
2: Et cette personne qui ne sont pas d'accord entre elles surtout.
3: Personne ne comprend ça. Quand tout le monde, dans tous les voyages qu'on fait, on rencontre des gens qui ne sont pas suisses. Personne n'arrive à comprendre comment c'est possible. Et de cultiver cette exception, je trouve que c'est primordial. Et moi, je trouve énormément de sens. Et pour le voir, plus je le vois de près, maintenant je le vois de très près, plus je vois l'intérêt, le sens et l'importance de préserver ce type de fonctionnement. C'est un miracle.
0: Ça nous fait frissonner quand on vous entend, parce qu'on probablement qu'on pense la même chose, mais de l'entendre de votre bouche, Nicolas Mont, on le réalise. Vous faites votre revue de presse tous les matins, internationale évidemment, c'est-à-dire vous lisez aussi ce qui se passe dans les journaux du monde entier.
3: Oui, je regarde un peu tout ce qui se passe, oui.
0: Et là, quand on se regarde, on s'effraie, quand on se compare, on se rassure. Vous vous rassurez quand vous lisez ce qui se passe et la façon dont ça se passe, par exemple chez nos voisins?
3: En disant, quand on travaille pour un gouvernement, on essaie toujours de penser à nos propres intérêts par rapport à ce qui se passe. Comment essayer de nous protéger de ça? Comment essayer de se positionner par rapport à ça? On n'est jamais loin de ce qui nous attend dans la journée. Donc on lit l'actualité mondiale à l'aune de la Suisse et des intérêts suisses, évidemment. Mais effectivement, les temps sont à la drôle d'époque.
2: Après, vous devez communiquer, vous faites des conférences de presse. Moi, je pense, quand je vous vois, je pense au personnage de CJ dans la série À la Maison Blanche, pour ceux qui auraient la référence. Hein. C'est une série qui montre un peu les coulisses de la Maison Blanche fictive. Et la communicante est un des personnages phares de cette série. Mm-hmm. Je ne sais pas si vous avez vu ça.
3: Oui, mais vraiment, contrairement au système américain, on comprend pas la verticalité en Suisse, personne n'est une star.
2: Mais on la voit communiquer avec les journalistes avec beaucoup de connivence et avec aussi pas mal de non-verbal. Quelle est la place du non-verbal dans votre communication à vous, Nicole Lamont?
3: Alors le non-verbal, je dirais que j'adore décortiquer le non-verbal, essentiellement quand j'assiste aux séances du Conseil fédéral. C'est là que c'est le plus important. Avec les journalistes, nous, on se parle et ça peut... Non, en principe, il y a les choses que je peux dire, que je peux leur dire, et les choses que je ne peux pas dire. Là, j'essaie d'être le plus clair possible de mon mandat et ça se passe par des mots.
2: Et alors, dans les séances du Conseil fédéral?
3: Ben, c'est là que je me tais.
2: Et vous observez les grimaces, les...
3: Oui, c'est fascinant de voir... c'est le non-verbal qui existe dans toutes les discussions, engagées, dans des phases de négociation, dans des phases de persuasion. Ça, on peut le voir aussi autour de la Stammtisch du café.
0: La Stammtisch, c'est...
2: C'est le QG, quoi.
0: C'est le QG, ouais, c'est la table de rencontre. Il n'y a pas de traduction de Stamm en français.
2: Quartier général, je dirais.
0: Oui, Stamm, c'est là où on se réunit, quoi. Ouais. Mais de manière informelle. C'est un mot très suisse-allemand.
3: Ouais, il y a beaucoup... Excusez-moi. Ça fait 20 ans que je vis en Suisse-allemande et je maîtrise toujours pas le suisse-allemand, mais par contre, j'ai beaucoup de mots qui viennent en allemand. Je suis désolée.
0: Mais Stammtisch, on comprend même sur les ondes de la RTS, 16h46. Dancing in the Street, c'est une chanson qui avait été reprise à l'époque par les Rolling Stones, mais là, c'est la chanson originelle, Martha Reeves and the Vandellas.

0: Martha Reeves and the Vandellas Dancing in the Street. On se souvient aussi, comme je le disais, que les Rolling Stones l'avaient reprise dans les années 80.
1: Oui, et qu'elle était dans
0: 80.
1: Un blind test d'Anne Flamand il n'y a pas longtemps.
0: Ah, vous avez cette mémoire-là. Très ouais. Bien. On n'a pas eu de blind test aujourd'hui. Mais la chronique des Dizzy, il nous reste 5 minutes en compagnie de Nicole Lamont, porte-parole du Conseil fédéral, vice-chancelière de la Confédération, la chancellerie qui organise les votations fédérales aussi, Nicole.
2: Eh oui, c'est une
0: gros travail,
2: ouais. Importante d'ailleurs.
0: Donc c'est la brochure d'information, entre autres.
2: Oui, à laquelle on apporte énormément de soins.
0: Ah ben oui, là aussi on parle de,
2: là aussi,
0: du choix des mots. Hein.
2: Alors là, des fois, c'est des semaines de discussions pour un paragraphe, pour une phrase. Et puis malgré ça, ces brochures sont quand même régulièrement remises en question, attaquées par certaines parties, les comités d'initiative ou par des citoyens. Donc il y a énormément de travail qui se fait autour des brochures d'information qui vous parviennent dans vos boîtes aux lettres. Parce qu'il s'agit d'informer de façon la plus objective possible les citoyens et que chacun puisse se faire sa propre opinion de façon la plus authentique possible, sans qu'on puisse croire que... ou accuser le gouvernement d'avoir pris parti et donc de faire de la propagande. Et donc toute cette zone-là entre information et propagande, c'est pour nous très très important de s'éloigner de la propagande et de rester sur le front de l'information.
3: J'ai l'impression que c'est 8 fois plus sportif d'écrire ça plutôt que d'écrire un article,
0: oui.
3: Un portrait de quelqu'un, par exemple, comme vous l'avez fait pour Le Temps ou Le Matin, Dimanche.
0: Ah, oui.
2: En tout cas, ces brochures du conseil, ces brochures de votation, c'est de la vraie dentelle d'écriture. C'est impressionnant le nombre de personnes et d'efforts qui sont mis là autour.
1: C'est ce fameux dicton, ce fameux truc en latin qui dit verba volant scripta manet. Quand vous parlez, c'est quand même plus facile que quand vous écrivez.
2: Exactement.
3: Puis l'intelligence artificielle, vous l'utilisez des fois pour ce genre d'exercice ?
2: Pas pour rédiger les brochures de votation à l'attention des votations fédérales, non. Mais on commence à l'utiliser quand même pour faire des résumés de rapports, pour plein de tâches administratives, oui. Et chaque mois un peu plus, donc on verra où on va. Et puis on est tous en train d'apprendre aussi au niveau des autorités avec ce type d'outils, oui.
0: Est-ce que vous n'avez pas le projet d'écrire un livre un jour, vu ce que tout ce que vous avez vécu comme journaliste politique, au service d'Alain Berset, puis porte-parole du Conseil fédéral, vous auriez matière à 3 ou 4 tomes de plusieurs centaines de pages, là. Est-ce que vous prenez des notes de tout ce que vous vivez?
2: Non, je ne prends pas de notes. J'ai beaucoup de choses dans ma tête, j'ai beaucoup de bons souvenirs. J'ai mon frère qui est écrivain, mais moi, je me suis jamais lancée dans ce type d'exercice et je ne vois pas le faire, en tout cas pas pour le moment. Mais
1: vous qui aimez lire des romans, vous pourriez écrire un roman qui n'a rien à voir avec tout ça.
2: Mais je pense que je suis plus douée pour la lecture que pour l'écriture de romans.
0: Ah oui, bon, bah c'est bien. Il en faut pour tous les goûts.
2: Il faut reconnaître ses limites.
0: Il faut reconnaître ses limites. J'ai vu que ça avait été un des personnages de la revue Valaisanne, Nicole Lamont.
2: On me l'a dit, j'ai reçu des SMS.
0: En 2025, vous êtes pas vu vous-même.
2: Non, j'ai pas réussi à me libérer. C'était un vendredi soir. Enfin, j'ai regardé un peu les dates. J'aurais bien voulu aller voir ça, mais j'ai pas eu l'occasion. Donc,
0: qu'est-ce que ça vous fait d'avoir appris ça, vous qui nous l'avez dit, mais plutôt rester dans l'ombre. En tout cas, c'est votre mission. Mais là, pour le coup, vous êtes sur scène.
2: Bon, c'est pas grave. C'est pas. Si j'avais pu voir ça, j'aurais pu en rire ou me fâcher. Enfin, ça m'aurait donné un peu de relief. Mais en l'occurrence, je me sens bien bête de ne savoir que vous répondre.
1: Vous aimez beaucoup rigoler. Est-ce que vous pourriez jouer dans la revue Valaisanne?
0: Les politiques qui l'ont fait, vous avez
2: oui.
0: raison.
2: Oui, non, je pense pas non plus. Pas pour l'instant, en tout cas, avec mes tâches, c'est pas tellement compatible.
0: Mais l'humour permet de traverser la vie et de se sauver de certaines situations. Chez vous, ça marche. Si on vous connaissait
2: bien.
0: Pas avant cette émission à 15h, on a découvert un personnage qui très sérieux, mais qui ne se prend pas au sérieux.
2: Ouais, on peut dire ça, c'est assez valorisant, je vous remercie, mais...
0: C'est ce que je connais de vous, et c'est ce que j'ai entendu depuis 2 heures, bientôt.
2: Ouais, et puis oui, quand on fait des choses graves ou très sérieuses dans la journée, des fois il faut décompresser, des fois il faut oser l'humour, et puis j'appuie sur un bouton, moi, pour l'humour, quand j'ai vraiment besoin de rire, de rien et de tout, avec mon fils, on regarde des sketchs de Blaise Berzinger. C'est comme ça qu'il a appris un peu le français, mon fils. Donc, il ne parle pas très bien français parce qu'il a appris le français avec les sketchs de Berzinger que je n'ai jamais rencontré personnellement mais qui est mon héros et celui de mon fils.
0: On pourra organiser les présentations, il n'est jamais très loin d'ici. Donc c'est votre fameux fils de 18 ans avec lequel parfois vous vous engueulez.
2: Voilà, parfois, rarement, quand je suis fatiguée.
0: Merci infiniment, Nicole Lamand, d'avoir été des nôtres. Personnellement, j'ai appris plein de choses, y compris sur le fonctionnement de l'État. Merci de nous avoir livré tout ça avec votre humour et votre sincérité. Vous allez retourner au travail, là, j'imagine ?
2: Ben, bien sûr, tout de suite.
0: Tout de suite.
2: Non, je vais boire l'apéro à Lausanne avant.
0: Ah, bon.
1: Bon. Sortie d'un article, elle peut sortir une monumentale connerie avec un puissant accent du cru, désarçonnant au passage les esprits feutrés de Berne. Nous voilà désarçonnés.
2: Je ne vois pas du tout de quoi vous parlez.
0: Merci, Nicole Lamand.
2: Merci à vous.

0: Benjamin Biolay, de la beauté là où il n'y en a plus. Je crois que notre invité du jour aime beaucoup Benjamin Biolay, n'est-ce pas Nicole Lamont? C'était aussi pour vous ça.
1: Merci.
0: Juste avant l'apéro. Merci d'avoir été des nôtres, Edith, Mathé et Mélanie. On se retrouve la semaine prochaine.
2: Oui. Yes. Bon pied, bon œil.

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1: Donald Trump affirme il y a quelques minutes que le cessez-le-feu est toujours en vigueur avec l'Iran, et ce malgré les apparences, puisqu'hier soir les forces américaines et iraniennes ont échangé des tirs dans le détroit d'Ormuz. L'armée américaine dit avoir ciblé des installations militaires iraniennes en réplique à des tirs sur 3 de ses navires. L'Iran dit de son côté avoir répliqué à une attaque sur un pétrolier iranien et accuse les États-Unis d'avoir rompu le cessez-le-feu. Ces tirs semblent en tout cas doucher les espoirs au moment où Washington attend toujours une réponse de Téhéran à sa dernière proposition pour mettre fin à la guerre. Donald Trump appelle d'ailleurs toujours cette nuit l'Iran à signer cet accord rapidement, sous peine d'être frappé bien plus violemment à l'avenir. Deuxième revers judiciaire d'ailleurs en 3 mois pour Donald Trump, ses droits de douane généralisés de 10% sont jugés illégaux. Le tribunal pour le commerce international aux États-Unis donc estime cette nuit que la surtaxe temporaire pour remplacer celle invalidée par la Cour suprême en février, n'est toujours pas conforme à la loi. Elle ne permet pas d'imposer cette loi à ses droits de douane sans discernement. Le gouvernement devra donc rembourser 3 entreprises qui avaient fait recours et sans doute d'autres qui pourraient maintenant aussi faire valoir leurs droits. Le navire de croisière touché par plusieurs cas mortels d'antivirus est en route pour les Canaries où il doit arriver dimanche malgré l'opposition des autorités locales. À bord, plus personne n'a de symptômes, affirme le croisiériste. L'Organisation mondiale de la santé basée à Genève tient tout de même à rassurer. Même si d'autres cas sont possibles, ce n'est pas le début d'une épidémie, estime-t-elle. L'Argentine, où semble être apparu le premier cas, annonce d'ailleurs cette nuit qu'il n'est pas possible de confirmer l'origine de la contagion. Isabelle Moret plaide pour un salaire minimum flexible dans le canton de Vaud. La chef du département de l'économie et de l'emploi a défendu hier la voie médiane du Conseil d'État sur l'introduction d'un salaire minimum soumis au peuple le 14 juin. Les deux initiatives portées par la gauche et les syndicats proposent un salaire à 23 francs par heure. Le contre-projet du Conseil d'État prévoit le même montant, mais les conventions collectives du travail doivent primer sur ce salaire minimum, selon le gouvernement. Les cantons qui lancent d'ailleurs une campagne contre la dépendance aux jeux d'argent, et elle est baptisée Game Changer et vise à sensibiliser notamment les jeunes hommes aux dangers à l'approche des championnats du monde de hockey sur glace et de football. 40 000 personnes seraient concernées en Suisse, dont 10% des jeunes adultes, selon l'enquête suisse sur la santé en 2022. En tennis, une première victoire pour Victoria Golubic. La Zurichoise s'est qualifiée pour la première fois de sa carrière au 3e tour du tournoi WTA 1000 de Rome. Elle passe donc en 16e de finale après sa victoire en 2-7 hier face à l'Australienne Maya Joint. Idem pour Belinda Bencic, victorieuse de la Canadienne Bianca Andreescu en 2-7 également. Un petit mot de la météo, c'est un ciel généralement ensoleillé ce vendredi, des cumulus qui se forment en montagne. Averses et orages probables à la mi-journée, surtout sur le Jura et les Préalpes. Attention d'ailleurs au vent à proximité. Les températures en plaine aujourd'hui sont situées entre 6 et 20 degrés.
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7: Bonjour à toutes et à tous. Vertigo aujourd'hui avec Rodolphe Beauchaud en régie. Joël Rebété est à Genève. Bonjour Joël.
8: Bonjour Anne-Laure.
7: Vous nous rejoignez pour une première signature d'un édito. On vous entendra dans une poignée de secondes. Le temps de saluer toutes les personnes qui sont ici autour de la table. Elles sont nombreuses. Thierry Sartoretti, vous êtes là.
9: Bonjour Anne-Laure.
7: Leila Schlensky.
10: Bonjour Anne-Laure.
7: Bonjour à vous. Notre stagiaire de la semaine, Gabin Balmer, est bien là.
11: Bonjour.
7: Et puis nos invités du jour, Véronique Moron-Laya et Bastien Genoux. Bonjour à vous. Bonjour.
3: Bonjour.
7: Vous êtes là, vous avez la voix un petit peu éteinte, vous nous avez confié, Bastien Genoux, vous avez une, oui, vous avez un petit problème de d'extinction de voix. Ça tombe bien quand on est invité à la radio, c'est le jour ou jamais.
3: C'est ça, exactement.
7: Mais on vous entend quand même. Véronique Morin-Laya, vous êtes historienne de l'art, responsable du pôle culture de l'EPFL. Vous avez lancé en 2022 le festival Les Culturels, qui propose des événements culturels sur le campus deux fois par an. L'édition printanière, c'est en ce moment, jusqu'au 11 mai, avec au programme notamment la projection du film Éléments blancs que vous signez, Bastien Genoux, qui retrace l'origine, la vie et la démolition d'une sculpture monumentale du campus nommée Éléments blancs. On va parler évidemment de cette œuvre et des questions que soulève l'apparition, mais surtout la destruction d'une œuvre de l'espace public. Durant cette heure, Leïla Shunsky, vous allez nous poser une colle, je crois.
4: Oui, je peux pas trop en dire, je peux pas en dire plus que juste ce mot, véloquino.
7: Kino vélo,
4: vélo. Vélo kino, pas kino vélo.
7: Ah d'accord.
4: Vélo kino.
7: Mais Kézako, eh bien Kézako. Vous nous direz.
4: C'est ça.
7: Thierry Sartoretti, vous nous présenterez vous une artiste qui vaut le détour.
5: Oui, Geneviève Pasquier, elle est maman voyageant en Colombie avec son fils, c'est du théâtre, et il y a un sombre secret.
7: Et j'ai l'impression que notre invitée la connaît, Véronique Morin-Laya fait opine. Elle est d'accord avec vous, il faut qu'on la découvre cette artiste. Faire de la place pour le souvenir des œuvres d'art disparues, c'est ça aussi le rôle de la culture. Et cette question, elle est au programme de Vertigo. Aujourd'hui, soyez les bienvenus.
8: Certaines idées sont peut-être à garder. L'éditorial ici, par exemple, ça n'est pas mal.
7: Et pour cet éditorial, aujourd'hui, on va à Genève, au pavillon Cicli, rebaptisé Simone Veil, en hommage à l'intellectuel, hein, pas à la politique. Toujours resté du côté des plus démunis, aujourd'hui, ce coin d'utopie n'inspire plus que le scandale. Et vous le regrettez, Joëlle Robetet.
9: Oui, je le regrette. Je trouve qu'il faut sauver cette utopie. Mais d'abord, je vous y emmène. Au pavillon Cicli, on se croirait dans un immense salon où tout est fabriqué main. Meubles en carton, canapé recouvert de gros scotch brun, au mur de très beaux slogans de la philosophe française Simone Veil. C'est sa pensée que cet espace célèbre. Franchement, c'est unique, inspirant, volontairement bricolé. On reconnaît l'esthétique de l'artiste suisse Thomas Hirschhorn, instigateur de cette œuvre d'art totale. L'essentiel, c'est que n'importe qui, famille, enfant, amateur d'art, promeneur de passage, peut venir y passer la journée, y compris celles et ceux qui vivent aux marges de notre société. Et c'est peut-être ça le problème aux yeux de certains. Dès le début, faut le dire, pas mal de choses ont foiré. Ce lieu poétique est devenu un point de chute pour des personnes qui n'ont nulle part d'autre où aller, qui viennent là simplement pour dormir, à l'abri. SDF, marginaux, personnes parfois avinées, avec des comportements agressifs. Des attitudes inexcusables, suffisamment pour que de nombreuses voix réclament la fermeture du lieu. Vu comme ça, on pourrait croire que cette utopie a fait naufrage. Eh bien moi, je trouve que non. Parce que cet espace artistique nous met face à ce qu'on ne veut pas voir. Et parce qu'ici cohabitent des populations qui habituellement ne se croisent jamais, y compris les plus démunis. Ce qui se passe au pavillon Cicli, c'est le reflet de la vie de nos rues, de nos parcs, de nos gares, et qu'on ne veut surtout pas regarder en face. Bien sûr, la sécurité doit être assurée, mais ça vaut la peine de continuer. Le job des artistes n'est pas juste de nous divertir, mais bien de nous ouvrir les yeux sur les zones d'ombre de notre vivre ensemble.
7: Merci beaucoup Joëlle Robetet, productrice animatrice de Ramdam, qu'on retrouve le jeudi soir sur RTS1. D'ailleurs, peut-être Joëlle, prochaine émission, le menu, ce sera quoi ?
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7: Merci beaucoup Joëlle Robetet. Avec nous ici en studio, Véronique Morin-Laya, vous êtes historienne de l'art, vous évoluez dans ce monde de la culture depuis pas mal d'années. Comment est-ce que vous regardez ce qui se passe avec ce pavillon Cicli et puis même de manière générale l'œuvre, le travail de Thomas Hirschhorn, que vous inspire-t-il ?
10: Ce travail est assez essentiel pour notre société. Je rejoins beaucoup le papier qui vient d'être prononcé. C'est une œuvre nécessaire, c'est une œuvre provocatrice, c'est une œuvre chaque fois qui se soulève, qui nous fait nous soulever. Et c'est très important de que l'on se soulève dans cette société. Et peu d'œuvres, peu d'artistes comme Thomas Hirschhorn arrivent à nous soulever. Alors, il construit des monuments, monument à Simone Weil, ici, il y avait le monument aussi à Robert Walser, il y a quelques années à Bienne, il y avait le monument à Gilles Deleuze, il aimait beaucoup les philosophes, les grands philosophes, hein. Simone Weil en est une, c'est, je crois, la première fois qu'il fait un monument sur une femme. Alors, il ne les intitule pas plus toujours monuments, ces grandes pièces scéniques, artistiques, mais ça, c'est redevable de cette idée du monument, mais un monument contemporain, un monument détruit, un monument défait, un monument de briques et de brocs, un monument qui devient un événement.
4: C'est ça, dans lequel il se passe des choses.
10: Et c'est ça, et c'est ça qu'il réussit à faire, c'est-à-dire de faire un monument, un événement. Et on l'a entendu aux actus, la violence, elle est autour des stades de foot, peut-être. Et peut-être que ce monument de Thomas Hirschhorn révèle des violences dans notre société, mais que cette œuvre est indispensable.
4: Comme un miroir, effectivement, comme le disait Joël à l'instant. Vous êtes ici, Véronique Morin-Laya, avec Bastien Genoux, réalisateur, pour parler de Éléments blancs. Alors, c'est un court-métrage à découvrir en avant-première lundi prochain, le 11 mai, à 19h, au forum du Rolex Learning Center. Ce sera suivi d'une rencontre en public avec différents intervenants, dont vous deux. L'événement clôturera ce festival biannuel dont on parlait, les culturels, qui se déplient en ce moment sur le campus. Éléments blancs, c'est le nom d'une œuvre d'art que toute personne ayant déjà foulé le parvis du campus EPFL a vu, a reconnu, peut-être sur laquelle il s'est, elle s'est couché, a dansé, a couru, a mangé, a dormi au soleil. Est-ce que vous nous la décririez, cette œuvre, Bastien Genoux, vous qui l'avez filmée jusqu'à ce qu'elle disparaisse ?
3: Alors, comment est-ce qu'on va la décrire ? Enfin, elle était tout à fait blanche, en marbre. Marbre de Carrare, de dimension, enfin c'est une espèce de cube compressé qui, quand on le regarde depuis le ciel, on voit un vrai cube redressé. Et puis cette sculpture a été justement, enfin assez facilement, on avait envie de grimper dessus, de monter, de l'utiliser, de l'utiliser en fait. Et puis ça a été une sorte d'estrade, une sorte de scène. Là a été porté aussi des dans les manifestations, voilà, porte-parole de militants et autres. Voilà.
4: Et puis l'herbe, la vie se glisse même entre les dalles, puisqu'il y a, ce sont 64 dalles comme ça, avec des joints ouverts, donc l'herbe se glisse. C'est vraiment un monument qui vivait, hein, Véronique.
10: Oui, c'est un monument qu'on laissait vivre. Voilà, il était un peu sale parfois. Il y avait ces herbes qui poussaient dans les intervalles, les interstices. Et puis de temps en temps, quand ça commençait à ne plus avoir de forme, on voulait tout de même que cette œuvre reste une œuvre. Donc, on procédait à des grands nettoyages. Mais c'est une œuvre qui était vraiment investie par les corps des étudiants, des étudiantes, par tout un chacun. On pouvait, c'est une œuvre d'art, pleinement, une œuvre d'art. Il y avait un cartel, une plaque au sol, une œuvre d'art. Ovski Cobalt, l'artiste femme qui l'a réalisée, Éléments blancs, 1985, donc une vraie œuvre d'art.
4: Et complètement inscrite en plus dans l'histoire de l'EPFL.
10: Dans l'histoire.
4: C'est dès le départ. Hein.
10: Dès le départ, elle a été pensée avec la deuxième phase de la construction des bâtiments. C'est une œuvre d'art, mais c'est un mobilier urbain. C'est-à-dire qu'on l'utilise comme une rampe, comme une scène. Donc c'est quelque chose d'utilitaire. Et c'était très intéressant, cette fonction, cette double fonction d'éléments blancs.
4: Bah, à vous entendre, on peut se demander pourquoi on l'a détruite, cette œuvre, alors. Pourquoi ?
10: Alors, un chantier. Un chantier, ouais. Parce que nous sommes dans un espace public, on est en extérieur, c'est un espace investi par cette grande école polytechnique fédérale de Lausanne, et cette école a besoin de bâtiments, a besoin d'espace pour les étudiants, les étudiantes, pour les cours, et un grand chantier a été prévu, double deck, avec un grand projet de l'architecte français Dominique Perrault. Et il a fallu réfléchir à cette œuvre et comment faire. Elle n'est pas déplaçable. Elle n'est pas déplaçable. Voilà.
4: Et donc,
10: c'est son identité aussi. Elle a été placée là, mais elle n'est pas déplaçable. Et l'espace public est un espace qui a une certaine mobilité. Donc, il a fallu s'y faire et procéder à la destruction de cette œuvre.
4: Oui, Thierry, vous aviez une question.
5: Comment a réagi l'auteur de l'œuvre, Ovski Cobalt, quand on lui dit ben, « désolé
4: ». Alors, elle n'est plus là pour en témoigner, mais...
10: Oui, alors, elle est décédée en 2019. Mais voilà, c'est une artiste, donc il y a des ayants droit, il y a des héritiers de ses droits moraux, des droits intellectuels, des droits artistiques. Et c'est là où s'est engagée une très bonne procédure de l'EPFL, c'est-à-dire qu'on a cherché l'héritier, l'ayant droit, pour le mettre au courant, pour l'avertir de ce qui se passait, parce que parfois, les œuvres d'art sont démolies sans même que l'artiste ne soit informé.
4: Oui, parce que ça appartient finalement à l'espace public.
10: Alors oui, ça appartient à l'EPFL. Donc voilà, la propriété est l'EPFL. L'EPFL peut faire ce qu'elle veut de cette œuvre d'art. Mais il s'agit aussi aujourd'hui, au XXIe siècle, d'avoir des meilleures procédures que dans des décennies passées où on faisait toutes sortes de choses un peu à la sauvage, comme je dis. Donc voilà, l'ayant droit, le neveu, qui est le neveu de l'artiste, qu'il a très très bien connu, il a très très bien témoigné sur sa tante, et il parle dans le film.
4: Il parle dans le film, d'ailleurs.
10: La vie de Ovsky Cobalt.
4: Avec beaucoup d'émotion, d'ailleurs. Je vous propose qu'on écoute un petit extrait d'Éléments Blancs, ce film.
11: Cette sculpture, c'est un peu comme une table dans la salle à manger. C'est-à-dire que la plupart du temps, on n'y prête pas plus d'attention que ça, on tourne autour. C'est un peu un obstacle, ça nous gêne dans notre quotidien. Mais quand on a besoin de se poser, quand on a besoin de s'asseoir, quand on a besoin d'un endroit où se réunir, où s'adosser, où s'accouder, ou déjeuner, et ben on est quand même bien content qu'elle soit là.
12: On peut se poser de ce côté vers le lac, c'est vraiment très doux, c'est une pente, on peut monter. Et de l'autre côté, c'est une arête qui est en surplomb.
11: Qu'on a la plage et la falaise de l'autre côté, donc on est un peu à Marseille à l'EPFL.
13: Plus tard, en cherchant, j'ai découvert que le point de vue que je cherchais est dans le ciel, quelque part, où un oiseau, par exemple, peut voir un cube blanc parfaitement redressé. Et ça m'a beaucoup touchée, parce que je trouvais que l'humour de l'artiste était... Enfin, était magnifique, quoi.
12: Mais en même temps, même si c'est du marbre, il est quand même fissuré, les arêtes sont quand même abîmées. C'est pas éternel non plus.
4: Voilà, un petit montage réalisé par notre réalisateur Rodolphe Beauchaud, extrait de ce film Éléments Blancs que vous signez Bastien Genoux. On a entendu deux étudiants en architecture à l'EPFL, également l'artiste Carmen Perrin qui témoigne dans le film. Là, on ne l'a pas entendu, mais il y a aussi, alors vous y êtes présente, Véronique Morlaïa, dans ce film, pour nous raconter l'histoire aussi de cette œuvre et de l'artiste. Et puis Clive Yarham, le neveu de Ovsky Cobalt, qui en parle avec beaucoup d'émotion. Et là, on sent vraiment qu'en tant que réalisateur Bastien Genoux, vous avez voulu plus que nous raconter la destruction d'une œuvre, puisqu'on voit ensuite les ouvriers à l'action, qui la détruisent vraiment au marteau-piqueur. Vous avez voulu faire une dramaturgie. On est sur la naissance et la mort, en fait, d'une œuvre. Hein.
3: Ben bien sûr, en fait, quand on approche un film et puis qu'on veut parler de simplement sa créatrice, par exemple, Ovsky Cobalt, elle est décédée. Comment est-ce qu'on peut essayer d'avoir son témoignage? Comment est-ce qu'on peut essayer d'avoir des éléments sur elle et la raconter? Je pense que Clive, son neveu, nous a beaucoup aidé justement à la raconter, nous a donné des éléments importants, parce qu'en regardant une page Wikipédia sur Internet, on apprend des choses, une description assez basique et tout ça, mais on ne sait pas tellement qui elle était.
4: Qui animait cette femme, qui était vraiment une femme fort caractère, fort tempérament.
3: Exactement, donc c'est vrai que voilà, aujourd'hui, avec les différentes choses qu'on a récoltées, les informations qu'on a récoltées, on peut dire que cette femme était une femme forte, et puis aussi...
4: Une baloise.
3: Une baloise, et puis qu'elle était une femme libre aussi. Mm-hmm. Ça, c'est deux caractéristiques qui sont importantes. Et puis, il nous raconte aussi, Clive, par exemple, une anecdote sur son nom, et d'où vient son nom, que
4: oui,
3: je trouve assez
4: original.
3: Tendre et assez joli, où dans sa première formation, elle parlait avec ses collègues, il mettait des Ovsky à la fin de chaque phrase pour essayer de parler un peu comme du russe, voilà. Mm-hmm. Et puis, petit à petit, elle s'est dit, ce Ovsky, cette particule Ovsky, ce sera mon prénom. Et puis, Cobalt, c'était la
4: c'est
3: couleur,
4: le bleu,
3: Cobalt. Et puis, avec ça, elle a

0: mais elle s'est battue pour 4 sculptures donc, qui forment des cubes, à chaque fois des cubes dépliés, on dirait un peu des origamis parfois, des cubes dépliés, et puis on peut les compléter. Par exemple, les deux éléments noirs, virtuellement on les mettait ensemble, ça faisait vraiment un cube.
1: C'est ça, parce qu'il y a 4 sculptures de Oski Cobalt, originellement, en tout cas sur le campus, 2 éléments noirs et 2 éléments blancs.
0: Exactement. Mmh. Et cet élément blanc, eh bien, elle a vraiment voulu le placer là où il se trouve. Elle s'est battue, il y a des procès-verbaux, vraiment de séances terrifiantes. Mais elle voulait que cette œuvre aille là. Et cette œuvre, elle gêne. Oui, elle a gêné toujours parce qu'elle coupe les circulations, les flux. Bon, il faut dire qu'en 1985, il y avait beaucoup moins de flux à l'EPFL. Donc, elle coupait moins les flux de personnes. Et aujourd'hui, enfin, rapidement, elle peut déranger aussi. À une époque, il y avait des petits véhicules qui tournaient autour, sur la place. Aujourd'hui, c'est piéton, heureusement. Mm-hmm. Donc, voilà. Mais elle gêne. Et puis, il y a toujours un angle qui se casse. Il faut toujours... s'en occuper. Oui, quand on a une œuvre d'art, on doit s'en occuper. Donc voilà, c'est compliqué, une œuvre d'art. Et elle gênait parce que c'est comme un caillou au milieu de la rivière. C'est-à-dire, quand on met un gros rocher au milieu de la rivière, eh bien l'eau, elle doit passer autrement, elle doit passer ailleurs. Et c'est quelque chose qu'elle voulait, c'est-à-dire essayer de ne pas faire en sorte que nos trajectoires soient belles droites. Non seulement dans l'espace physique, qu'on n'aille pas toujours tout droit d'un point A à un point B avec la ligne la plus droite, mais peut-être qu'on fasse des dérives, peut-être qu'on prenne un chemin de traverse. Et dans nos vies aussi, c'était aussi une métaphore de sa part.
1: Une belle démarche artistique, effectivement. Thierry, vous avez
2: une
1: question ?
2: Oui, une œuvre qui dérange, elle se remarque. Mmh. Tandis qu'une statue qui dérangerait personne, on l'oublierait peut-être.
0: Alors oui, ça c'est aussi un truc qui peut être pas mal pour un artiste, de faire quelque chose qui soit un peu
1: qui s'impose.
0: Provocateur, d'une certaine manière. Mais on ne sait jamais ce qui provoque. On n'est jamais sûr de son coup. Et voilà, Oski Cobalt a vraiment pensé la chose, mais après elle l'a laissé vivre aussi, cette œuvre. Mmh. Elle l'a laissé agir et laissé avoir ses difficultés.
1: Mmh. Et cette œuvre donc a disparu, c'était à l'automne dernier. Ce qui pose une question, c'est que à partir de quand on décide est-ce qu'on a absolument le droit de faire disparaître une œuvre comme ça ? Et puis qu'est-ce qu'on en fait en fait de ce qui reste de ces morceaux de marbre en l'occurrence ?
0: Alors, c'est là aussi la deuxième des bonnes pratiques que l'EPFL a vraiment suivie. C'est-à-dire qu'il y a eu une réflexion. L'EPFL, c'est une école où on a un certain respect des gens et des choses. On travaille avec des matières et il y a ce marbre. Alors, il n'était pas tout à fait question de mettre ce marbre à la déchetterie. On va pas.
1: Sinon, on y serait allé aussi. On aurait récupéré.
0: Voilà. Ça pouvait se faire. Ça pouvait se faire. Ça a existé, ce genre de pratique. Pour cette sculpture, ce n'était plus l'enjeu. Donc, les plaques de marbre ont été décellées une à une. Beaucoup se sont cassées dans ce décellement, mais tous les morceaux, toutes les plaques ont été récupérées, ont été stockées de manière très bien. Et il y aura une proposition architecturale et artistique qui sera faite à partir de ces restes, de ces résidus. Et ça, c'est le soir de la projection du film, donc lundi 11 à 18h30 au Forum du Rolex Learning Center, que nous apprendrons ce qui va advenir
1: de
0: ces restes.
1: De nous donner comme ça l'envie d'y aller. Et ce film également, Bastien Genoux, c'est une manière de laisser aussi une trace de cette œuvre.
3: Exactement. Donc, c'était vraiment l'idée que ce film puisse justement raconter déjà son histoire, déjà raconter un peu ses différentes pratiques, comment la vie estudiantine s'accaparait cette œuvre d'art, quelle importance elle avait dans le cœur des gens, en fait, finalement. Et puis, au-delà de ça, on documentait aussi son démantèlement, enfin, son démontage, si on veut bien, parce que les ouvriers s'y sont pris avec beaucoup de délicatesse, et puis un long processus pour essayer de récupérer les plaques de marbre le mieux possible. Et puis du coup c'était important de montrer tout ça, de montrer ces choses-là, de pouvoir les révéler, et puis que ça en fasse une sorte de mémoire, d'élément de mémoire, et qu'on s'en rappelle.
1: Et vous montrez aussi ce qui se crée avec une œuvre de l'espace public. C'est plus qu'une gêne, comme on le disait à l'instant. Il y a aussi un lien, vraiment, parce que c'est pas seulement l'habitude de voir cet objet au milieu.

0: de l'esplanade, c'est qu'aussi on a pris on a aimé cet objet, s'y coucher, y manger, et vous jouez avec ce lien-là aussi dans le film.
1: Oui, bien sûr. Après, justement, on a invité Carmen Perrin à venir parler un petit peu. Elle est aussi une artiste plasticienne qui a fait beaucoup d'interventions dans l'espace public. Elle a perdu, elle aussi, plusieurs œuvres. Et puis, elle parle de deuil. Mm. Donc, quand une œuvre disparaît, c'est un véritable deuil. Et je trouve que c'était intéressant de pouvoir l'entendre un peu plus loin là-dessus et qu'elle s'exprime par rapport à ce qu'elle a vécu, mais voilà, je pense qu'elle est en parfaite empathie avec Ofsky Cobalt, comme elle aurait pu vivre ça, s'il avait appris que sa sculpture disparaissait.
0: Mais nous aussi, en fait, on est en empathie finalement avec cette œuvre au bout d'un moment, parce qu'au cours du film, on voit aussi des danseurs, danseuses qui font un tango sur cette scène, j'ai envie de dire, qui est devenue élément blanc. On vous voit aussi, Véronique Morond-Laya, caresser cet objet avec un moment presque de méditation, hein, en pensant qu'elle va disparaître. Et donc, ça nous perce le cœur, en fait, quand ils arrivent avec leur casque et avec leur marteau-piqueur pour la démonter. Vous aviez une question, Leïla?
2: Oui, c'était pour vous, Bastien Genoux. En fait, comment vous vous êtes retrouvé à réaliser ce court-métrage? Comment vous êtes retrouvé dans ce projet?
1: Alors, sur demande de Véronique, ici présente, et puis on avait travaillé en fait ensemble sur d'autres projets, et puis voilà, où souvent dans mes films je traite d'objets ou de personnalités, artistes, etc. Et puis qui faisait sens que tout d'un coup on pouvait faire quelque chose sur cette œuvre qui disparaissait. Et puis d'essayer d'y mettre aussi beaucoup de sensibilité, ce que je crois je suis capable de faire. Et voilà, c'était ça l'approche en tout cas.
0: Ça s'appelle Éléments Blancs, c'est à découvrir lundi 11 mai dès 18h30 au forum du RLC à l'EPF. L'entrée est libre, comme tous les événements d'ailleurs du festival Les Culturels qui se tient en ce moment sur le campus. Toutes les informations, on les trouve sur le site de l'EPFL. Véronique Morond-Laya, un grand merci d'être venue nous voir. Vous devez justement rejoindre le festival Les Culturels, donc vous nous quittez. Bastien Genoux, vous restez encore avec nous pour faire plus ample connaissance dans la suite de l'émission. Merci beaucoup Véronique et à bientôt. Voici, tenez, un tout nouveau morceau des Rolling Stones.

0: In the Stars, c'est un nouveau titre signé des Rolling Stones, le groupe créé en 1962, composé de Mick Jagger, 82 ans, Keith Richards, 82 ans et Ronnie Wood, 78 ans, sortira son 25e album studio, ce sera le 10 juillet prochain. Le batteur Charlie Watts, décédé en 2021, sera aussi un peu de la partie parce qu'il y a eu des enregistrements qui ont été faits avant sa disparition. Cet album, il y aura plein de collaborations aussi parce qu'on va y croiser Paul McCartney, Robert Smith, des Cure, Chad Smith aussi des Red Hot Chili Peppers. Quoi d'autre dans l'actu culturelle? On va aller voir ça tout de suite.
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0: Le tournage du biopic sur Johnny Hallyday débutera le 1er juin. Si vous croisez une couverture de Paris Match, vous verrez en une la photo de celui qui incarnera l'idole des jeunes. Alors c'est pas Raphaël Quenard, qui on le rappelle avait été choisi par la veuve Laetitia Hallyday, mais qui a dû renoncer faute de temps. Non, ce n'est pas Raphaël Quenard, mais Benjamin Voisin, le comédien qui avait notamment porté L'étranger de Camus, adapté par Ozon et qui avait reçu le César du meilleur espoir 2022. Pour le reste de la distribution, on a Nina Meurice dans le rôle de Nathalie Baye, William Lebkill sera Michel Berger, Noé Habitat incarnera Sylvie Vartan, la première épouse du rocker, et puis la fille de Johnny, Laura Smet, elle jouera Huguette, qui est la mère du chanteur, dont elle est, paraît-il, une copie conforme, sortie prévue au premier semestre 2027. Des pochettes d'albums iconiques, on en a tous et toutes en tête. Des Beatles à Pink Floyd, de Nirvana à Madonna. Une pochette d'album, ça compte quand même pas mal dans l'image que renvoie un ou une artiste de sa créativité et de son univers. En avril dernier, le chanteur que vous venez d'entendre et qui n'est autre que...
3: Jules.
0: Bravo. A demandé à sa communauté d'imaginer la couverture de son prochain album, titré « Oubliez-moi ». 24 heures plus tard, le rappeur marseillais révélait le gagnant. Celui-ci se fait appeler Teflo-Flo et il propose un visuel où on voit Jules donc de dos, assis sur le toit du stade du Vélodrome, dominant comme ça la cité phocéenne. Sauf que toute personne ayant fréquenté un tant soit peu le stade de l'Olympique de Marseille voit bien que ça n'est pas le Vélodrome et que ce visuel n'est qu'une création IA. Alors depuis, ça jase forcément parmi les fans, entre celles et ceux qui dénoncent une image que n'importe qui aurait pu produire en 30 secondes sur ChatGPT, et celles et ceux qui disent que aujourd'hui, oui, l'IA, c'est un outil qui met la création à la portée de tout le monde. Alors pourquoi pas pour la couverture de l'album du rappeur parmi les plus populaires. Voilà, votre avis, moi je vous laisse en discuter. Par exemple, ce soir au dîner, ça devrait faire parler. Et à propos d'affiches, ce que vous venez d'entendre, c'est celle du NIF 2026. Pour célébrer son 25e anniversaire, le Neuchâtel International Fantastic Film Festival a opté pour une collaboration entre cinéma et design graphique afin de créer donc son affiche 2026. Raphaël Piguet à la caméra, Théophile Glauser au visuel, ce sont deux artistes suisses qui ont réuni une équipe de tournage pour ce très court métrage. Je vous le décris, on est dans le wagon-restaurant d'un tramway qui longe comme ça les rives du lac de Neuchâtel. Une jeune femme retouche son rouge à lèvres dans un miroir de poche. Autour d'elle, on voit le paysage qui défile et puis un trouble quand même se laisse percevoir, une certaine appréhension. Son regard glisse alors vers un gâteau d'anniversaire qui vient d'être posé devant elle. Le serveur lui tend un katana. Le tram entre dans un tunnel noir, gâteau fendu en deux et... mystère. Voilà, rendez-vous du 3 au 11 juillet à Neuchâtel pour découvrir cette 25e édition.
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0: Et l'actu culturelle, c'est aussi ce film que vous signez, Bastien Genoux, Élément Blanc, qui est à découvrir à l'EPFL lundi 11 mai dès 18h30 au forum du Rolex Learning Center. Entrée libre, on le rappelle. Ce film donc qui porte sur cette œuvre intitulée Élément Blanc, qui a disparu il y a quelques mois, disons, pour des raisons qu'on expliquait juste avant, aussi en compagnie de Véronique Moron-Laya. Les autres œuvres, se demandait Thierry, où sont-elles? Puisqu'on l'a dit, c'est un des quatre éléments qu'on pouvait voir de Oski, pardon, son nom.
4: Oski Cobalt.
0: Oski Cobalt.
3: Il en reste plus beaucoup, il en reste plus qu'une maintenant qui est sur une longue diagonale architecturale de l'EPFL. Et puis c'est la dernière qui subsiste. Les autres ont été petit à petit disparues.
0: Ouais, vous n'aviez pas eu le temps d'en faire des films par contre.
3: Non. Ben, après c'est vrai que l'élément blanc ça reste quand même la principale sculpture. Et puis il y avait un travail peut-être particulier à faire sur cette sculpture qui avait une place particulière sur le campus en fait.
0: Donc il reste l'un des deux éléments noirs à découvrir encore. Sur le campus. Oui, Leïla, vous aviez une question.
4: Oui, j'avais une question pour vous. Vous disiez tout à l'heure que vous aviez l'habitude de filmer des objets d'art, des choses comme ça, des objets en tout cas, mais je me suis demandé comment est-ce qu'on rend en fait vivant le fait de filmer un objet d'art, ça peut paraître, voilà, mais comment on rend ça passionnant, beau, voilà.
3: Ben, je pense qu'il faut s'arrêter sur les choses, il faut les regarder, il faut les observer. Et puis je pense que c'est vraiment la clé, c'est de rentrer, d'arrêter le temps, de prendre du temps pour faire des choses, pour les regarder, d'imaginer comment est-ce qu'on... Voilà, il faut tourner autour de cette sculpture, par exemple. Il faut voir la vie qui l'anime, il faut voir plein de choses, d'aller voir des petits détails et tout ça. Et puis aussi, par rapport à ça, ben, il y a aussi des personnages qui interviennent aussi dans ce rapport à cette sculpture. Et je pense que Véronique est apparue comme une personne qui portait quelque chose d'important. Et je pense qu'elle était extrêmement touchée par la disparition de cette œuvre. Et puis là, il y avait aussi des choses à raconter avec ça.
0: On va parler encore cinéma, mais un autre genre, tenez.
5: Qu'est-ce que c'est que ce truc-là ?
6: Méfiez-vous, ça sent le piège.
0: Mais qu'est-ce que c'est ? Vous allez nous expliquer tout ça, Leïla. En tout cas, un film documentaire est à voir ce soir à l'Université de Genève dans le cadre du festival citoyen et culturel Explore Demain. Il s'intitule Toxic Bodies. Il a été réalisé en 2024 par Solal Moisan. Et ses thèmes principaux, ce sont le climat, la biodiversité, l'évasion. Leïla Chlonsky, qu'est-ce qui va permettre à ce film d'être projeté ?
4: L'amour du cinéma. Non, je blague, c'est pas vrai. Ce sera le pédalage d'une dizaine de vélos, ou plutôt l'électricité générée par un système autonome activé par le pédalage de 10 vélos. Ça s'appelle Vélokino, ça vient de Zurich. Aline Roots est ingénieure de l'environnement et membre d'une ONG. Qu'est-ce que c'est Vélokino ? Elle m'a laissé un message.
7: Vélokino est un événement et une expérience de cinéma divertissant et quand même sportif pour tous qui aiment faire du vélo. C'est pour toute la famille, pour des écoles, pour des communautés. Mais c'est aussi un projet qui sensibilise à la quantité d'énergie que nous consommons chaque jour sans s'y penser. Et c'est un projet où on découvre avec ses propres muscles ce qui signifie vraiment l'énergie. Quand on pédale, l'énergie produite est transmise à un petit générateur. Et par un câble, cette énergie est envoyée à une batterie qui alimente le projecteur et le système de son. Et entre les vélos et l'écran, les chaises sont installées pour les autres spectateurs. Et ensuite, c'est parti. Le film commence et on pédale. Et pendant le film, les personnes sur les vélos sont régulièrement remplacées parce que, croyez-moi, on est vraiment essoufflés.
8: Les gars, on y va, c'est bon ?
9: Vas-y.
10: Mais je suis bon. C'est prêt pour moi.
8: Jusqu'à mon début, doucement. C'est vraiment les premières scènes du film.
10: T'inquiète. Vous êtes toutes et tous contaminés.
8: Oula. Ok.
4: Un extrait de Toxic Bodies, un documentaire qui traite de la problématique des polluants éternels, les PFAS. Grâce au Vélokino, les spectateurs devront pédaler afin de produire l'électricité pour alimenter et créer ce moment de cinéma. Quelles sont les valeurs de Vélokino, Aline Roots ?
7: Il s'agit du sentiment qu'ensemble, on peut changer les choses et accomplir quelque chose. Bien sûr, il s'agit aussi du grand thème de la durabilité. Et ça, c'est aussi une valeur importante pour nous. Le programme du festival Explore Demain a l'air très très cool et correspond également vraiment aux valeurs de Vélokino. Pour cette occasion, nous sommes très heureuses de voyager à Genève. Malheureusement, nous devons venir en voiture. Le matériel est très lourd et prend de la place. Mais j'ai déjà rencontré ce dilemme dans différents projets d'éducation à l'environnement. Et il s'agit toujours de se demander si l'impact positif de la sensibilisation est plus important que son impact écologique. Et nous avons décidé qu'un tel projet comme Vélokino, de sensibilisation aussi, un projet de sensibilisation, vaut la peine de faire un trajet en voiture.
0: Ah bah oui, moi je suis très déçue en fait qu'Aline Roots y aille en voiture.
4: Mais parfois on est obligé. Et ah comme non. Elle l'explique, c'est la balance. Et voilà, parfois il faut prendre la voiture pour donner, faire un geste pour aller vers le public.
0: Mais si on vient avec sa voiture, est-ce que ça fera marcher le film aussi?
4: Non, il faut... Alors ça je pense pas, non mais il faudrait lui demander, mais je ne pense pas. Non.
0: En tout cas, Aline Roots est membre de l'équipe bénévole du Vélokino, un projet électrique et ludique qui permet de visionner un film grâce à cette énergie humaine qui consiste à pédaler sur des vélos. C'est donc ce documentaire Toxic Body qu'on peut voir ce soir à 20h dans le hall d'Unimail à Genève. C'est gratuit encore, j'ai envie de dire, parce qu'il faut pédaler. Et il faut juste prendre son vélo.
4: C'est juste ça.
0: C'est ça.
4: Voilà, c'est tout.
0: Qu'en pensez-vous, Bastien Genoux? Est-ce qu'il faut
4: et
0: pédaler
4: pas de vélo
0: aussi
4: électrique, hein.
3: C'est super de pédaler, ça c'est vraiment bien. Bon, j'espère la projection à l'EPFL, il n'y aura pas besoin de pédaler et tout ça.
0: Et mais, on a oublié de demander à Véronique s'il fallait prendre son vélo. Non mais effectivement, c'est... original, ce Vélokino. Merci Leïla pour ce conseil culturel et sportif, il faut bien le dire. Un peu de musique, tenez.

0: Elle s'appelle Marine, elle chantait ici Escroc. Marine se produira au Caribana le 17 juin. Son premier album, déjà certifié platine, réunit des collaborations avec notamment Edith Préto, Ben Mazuet et Gaëtan Roussel. Bastien Genoux, maintenant on va faire un peu plus connaissance avec vous.
1: Qui est-ce ?
2: Je suis un de vos journalistes stagiaires.
0: Et notre stagiaire, c'est Gabin Balmer, qui a des questions, je crois, pour vous.
3: Mmh, voilà. Bonjour, Bastien Genoux. J'ai deux questions à vous poser. Où situez-vous dans vos projets, plutôt réalisateur ou artiste ?
4: Je suis réalisateur, pour sûr. Et puis après, j'aime bien m'intéresser aux artistes. Mmh. Donc, c'est vraiment une alliance un peu entre ces deux choses-là. Mais voilà, en fait, et en plus, les artistes que j'apprécie, c'est plutôt des artistes qui sont toujours un peu en décalage, qui sont hors normes, en marge. Et puis, c'est ceci qui nous intéresse parce que tout d'un coup, je trouve qu'ils racontent quelque chose sur notre monde qui est assez essentiel de pouvoir raconter ces gens comme des utopies possibles dans notre société.
0: Mmh. Parmi ces gens-là, il y a des artistes de la collection Art Brut. Hein. On peut voir plusieurs de vos films qui ont été aussi repris par la RTS. Et puis, il y a des artistes de la danse, du théâtre également, Simon Sen, Nicole Zeiler. Vous collaborez aussi beaucoup avec des artistes de théâtre, art visuel. Donc, cette question, c'est vrai qu'elle est pertinente. Vous êtes aussi avec eux.
3: Artiste en même temps.
0: Artiste en même temps, absolument.
4: Oui, ben, c'est vrai que j'ai filmé beaucoup le théâtre, les arts vivants pendant longtemps. Faire des captations de spectacles, c'est quelque chose que je fais très souvent. Et j'accompagne aussi avec des projections vidéo qui sont montrées sur scène, etc. Et puis petit à petit, j'ai fait connaissance avec tout un réseau d'artistes. Mm-hmm. Et puis petit à petit, je deviens aussi leur collaborateur de temps en temps. Mm-hmm. Et après, on est impliqué dans des projets, on porte des projets. Et puis voilà, par exemple, le projet de la scène à l'écran, qui est un projet RTS avec la SSA, qui fait régulièrement d'un spectacle vivant, on en fait un film, une recréation filmique. Ben ça, c'est des projets auxquels j'ai participé plusieurs fois. Et puis, c'est vraiment intéressant de traduire cette traduction, oui, en fait, de l'art vivant vers le film.
0: Mmh. Autre question, Gabin.
3: Oui, en tant que réalisateur, comment trouvez-vous des idées de projets ?
4: Les idées de projet, elles s'imposent, je crois. Je crois que petit à petit, c'est des rencontres, c'est un réseau, on parle avec d'autres gens. Enfin, en plus, voilà, avec Mario Del Curto, on fait cette série de films sur des portraits d'artistes.
0: Donc, Mario Del Curto, photographe spécialisé dans l'art brut. On avait d'ailleurs rencontré lors de notre émission spéciale en direct de la collection d'art brut à voilà. Lausanne.
4: Donc lui, c'est vrai que ça fait 40 ans, ou même 45 ans, qu'il photographie ces artistes dans leur milieu, dans leur lieu de création. Et en 2009, je l'ai rejoint une fois, une occasion de voir un artiste, de voir Richard Greaves dans le Grand Canada à construire des cabanes. Et à partir de là, on a commencé à faire toute une série de films et puis de raconter ses parcours décalés, quoi.
0: Mm-hmm. Est-ce qu'on garde ensuite, on arrive à cultiver le goût de la fiction quand on est à ce point proche d'artistes qui, au fond, ont des vies assez extraordinaires et des parcours dans les marges, comme vous dites ?
4: Ben moi, je suis profondément intéressé par le documentaire parce que le documentaire raconte des fictions beaucoup plus intéressantes. Mmh. Je trouve qu'il y a tellement de trésors, en fait, dans la vie des gens et dans les récits, que c'est ça qui pour moi, fait l'intérêt de ces films et l'intérêt de ces personnalités. Et puis d'essayer de retransmettre à quelque part ou de reconstruire, en fait, ces récits et ces vies extraordinaires, ça me fait voilà, ça me remplit.
3: Du coup, c'est un mélange entre fiction et documentaire.
4: Alors après, dans le documentaire, il y a souvent des parts de fiction, il y a des choses qu'on raconte, enfin la dramaturgie et le récit est important, et quand on est régulièrement confronté à raconter des choses, ben voilà, on trouve aussi des trucs qui sont des sortes de raccourcis pour raconter les choses mieux, pour les faire résonner autrement, pour les rendre peut-être plus symboliques et plus universelles.
0: Et puis il y a le montage, qui est déjà une création en soi. Merci beaucoup, bravo.
3: Merci.
0: Gabin, pour ces questions. Les réponses vous convenaient de notre invité ?
3: Oui, parfait.
0: Oui. Très bien, merci beaucoup. On parlait théâtre à l'instant, on va y retourner.
5: Vous croyez que c'est vrai cette histoire ? Franchement, ça m'a tout l'air d'un bruit qui court.
6: Mais c'est juste que moi je ne l'ai jamais connu. Et comme il s'est suicidé, ben forcément, c'était bizarre de l'avoir là, comme ça, devant, quoi.
7: Tu dis ça comme ça, là, c'est un peu brutal.
0: La moiteur de la forêt tropicale, sa rumeur d'insectes, un son de flûte dans la nuit. Et puis ces deux-là qui ne parviennent pas à dormir, qui parlent. C'est l'ambiance trouble de Tabou, un spectacle que vous nous recommandez, Thierry Sartoretti.
8: Oui, chaudement, en plus c'est tropical. Une maman et son fils voyagent en terre colombienne à Putumayo, là où autrefois papy dirigeait une exploitation de cacao. Pour elle, c'est un retour sur les terres de son enfance. Elle a vu dû brusquement quitter l'Amérique du Sud pour l'Europe suite au suicide inexpliqué de ce papy. Un secret plane entre eux, il hante le fils et se trouve profondément enfoui chez la mère. Et ce secret va se dévoiler dans une atmosphère prenante, drôle, dramatique à la fois, entre huis clos et réalisme magique.
0: C'est mis en scène par Jean-Daniel Piguet, un jeune metteur en scène qui aime brouiller autobiographie et fiction. Tabou se joue à trois. Il y a le musicien colombien Mauricio Salamanca, Arnaud Huguenin dans le rôle du fils et puis Geneviève Pasquier que l'on connaît pas mal en Suisse romande.
8: Oui, 9 saisons durant, elle a co-dirigé le théâtre des Os à Givisier avec Nicolas Rossier et par ailleurs 30 ans durant un bail, elle aura œuvré comme co-metteuse en scène de la compagnie Pasquier-Rossier. J'ai beaucoup aimé son personnage de mère, à la fois touchante et agaçante, fragile, parfois enfantine. Comment Geneviève Rossier se sent-elle dans la peau d'une interprète, elle qui a si longtemps dirigé les autres ?
9: C'est déjà extrêmement intéressant. Parce que interprète, selon moi, c'est vraiment entrer dans les univers des autres. Vraiment, je suis à disposition. Je disais en plus à Jean-Daniel Piguet, qui a fait la mise en scène, nous a dirigé, que pour moi, c'était vraiment tout du bonus. C'est-à-dire d'essayer de comprendre quelles sont ses demandes, ses mécanismes de pensée, de pouvoir apporter aussi ce que je suis, mais comme, vraiment comme comédienne et comme personne.
7: Attends, oh, doucement, mais ça va pas. Mais t'es brutale, c'est pas drôle.
6: Qu'est-ce qu'il y a ?
7: Oh !
6: Mais ça va, c'est une blague ?
7: Oh, une blague !
8: Comment s'est fait la rencontre ? Est-ce que c'est vous qui, désormais, libre comme l'air, faites des castings ? Comme autrefois, peut-être ?
9: Alors là, c'était lui qui cherchait donc un rôle de mère, 50-60, et on s'était rencontrés un peu, mais dans une autre circonstance, quand il est venu jouer au Théâtre des Os, au festival du Printemps des Compagnies, et voilà, il me connaissait comme co-directrice. Et en fait, effectivement, après, on a fait des essais, parce que même, quel que soit votre âge et le nombre d'années, moi je trouve que ce qui est important, c'est de pouvoir vraiment s'entendre, se comprendre, et puis aussi quand on est sur un domaine très sensible, de pouvoir savoir si on convient, enfin, quel que soit l'âge de l'interprète.
6: Ça se passe plutôt bien.
7: Là, je reconnais bien mon fils. Hein.
8: Est-ce qu'il vous faut dès lors tout réapprendre, en quelque sorte, parce que c'est un nouvel univers, Geneviève Pasquier ?
9: Oui, il y a des fondements, bien entendu, mais il faut vraiment essayer de comprendre quelle est la demande. Et moi, par rapport au jeu ici, c'est vrai qu'il y a vraiment des choses que je n'avais jamais vraiment faites, comme voilà, des ruptures au public, de pouvoir switcher en fait, de la fiction totale à la conversation plus ou moins banale avec mon partenaire Arnaud Huguenin ou le public. Bon, tout est écrit, mais disons qu'il faut vraiment des ruptures de code de jeu comme ça. Je ne pense pas que j'avais jamais fait.
0: La comédienne Geneviève Rossier dans le spectacle de théâtre Tabou, écrit et mis en scène par Jean-Daniel Piguet. C'est à voir au Théâtre de Saint-Gervais à Genève jusqu'au 10 mai. Vous nous le recommandez vraiment?
8: Oui, tiens, allez-y, foncez.
0: Okay, faut se dépêcher, c'est jusqu'au 10 mai. C'est bien noté. Notre invité, Bastien Genoux, vous êtes venu aussi avec un coup de cœur. On va découvrir ça.
10: Je rappelle mes prescriptions sur ce bout de papier.
0: Vous êtes allé voir récemment à Vision du Réel, le festival, une masterclass de Kelly Richard, la réalisatrice indépendante américaine. Elle était aussi l'invitée d'ailleurs de la Cinémathèque suisse pour présenter son dernier film The Mastermind. Mais vous nous conseillez tout particulièrement de découvrir son film Certaines Femmes, qui était sorti en 2016, adapté de 3 nouvelles de Maile Meloy qui suit la vie de 4 femmes dans leur vie, confrontées à des défis personnels et professionnels. On écoute un tout petit extrait et puis vous nous expliquerez ce choix, Bastien Genoux.
11: It'd be so lovely to think that if I were a man, people would listen and say okay. Oh, it would be so restful.
0: Voilà, un tout petit extrait de Certaines femmes, Certain Women. Pourquoi ce choix, Bastien Genoux ?
4: En fait, j'adore les films qui racontent la vie ordinaire. Et puis, je pense que dans ce film, c'est brillamment exécuté, avec ces profils de quatre femmes qui se croisent et qui ont chacune, qui viennent de milieux sociaux un peu différents, qui se rencontrent, qui se croisent, qui vivent des expériences intimes, simples, et puis voilà, sans excès, sans qu'il y ait des super-héros qui interviennent. Et voilà, et ça m'a beaucoup, beaucoup touché de voir son cinéma, le minimalisme de son cinéma. Et puis ce film, par exemple, la quatrième histoire qui apparaît, c'est plusieurs histoires qui se croisent. C'est la relation entre simplement deux femmes, une étudiante et sa professeure. Et puis il y a une relation qui se tisse là, qui est d'une beauté absolument somptueuse.
0: On est dans le champ de la fiction, là, donc vous voyez, peut-être que vous pourriez aller un peu plus vers la fiction, Bastien Genoux.
4: Alors, je consomme beaucoup de fiction, oui, parce que la fiction me plaît, mais c'est vrai que quand je dois réaliser des choses, je reste dans le spectre du documentaire, vraiment.
0: Et c'est donc ce documentaire à voir lundi 11 mai à l'EPFL, au forum du Rolex Learning Center. Élément blanc, c'est un très court métrage, une trentaine de minutes, et donc qui témoigne de la vie et puis de la mort en fait de cette œuvre d'art signée Ovsky Cobalt sur le campus de l'EPFL. À 17h presque 56, on passe au coup de cœur de notre programmateur musical Bastien Arnold, choisit aujourd'hui le néo-zélandais Jordan Hakai, une figure de la soul moderne qui s'est associée à Tom McFarland du groupe Jungle pour Easy to Love.

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1: La trêve entre les États-Unis et l'Iran est-elle menacée après les échanges de tirs dans le détroit d'Ormuz hier soir? Donald Trump les a en tout cas qualifiés cette nuit de broutilles et affirme que le cessez-le-feu est toujours en vigueur avec l'Iran. Un petit peu plus tôt, l'armée américaine dit avoir ciblé des installations militaires iraniennes en réplique à des tirs sur 3 de ses navires. L'Iran affirme avoir, quant à elle, répliqué à une attaque sur un pétrolier iranien. Donald Trump, qui a subi un nouveau revers judiciaire quant à ses droits de douane, le tribunal américain pour le commerce international estime cette nuit que la surtaxe temporaire de 10% pour remplacer celle invalidée par la Cour suprême en février, n'est toujours pas conforme à la loi. Le gouvernement devra donc rembourser pour l'instant 3 entreprises plaignantes, mais d'autres pourraient suivre. Et toujours au sujet de ses droits de douane, Donald Trump a donné hier jusqu'au 4 juillet à l'Union européenne pour appliquer l'accord commercial convenu avec les États-Unis. Passé ce délai, les tarifs douaniers de l'UE bondiront immédiatement à des niveaux beaucoup plus élevés que les 15% négociés, menace le locataire de la Maison Blanche. Le maire de Moscou annonce cette nuit l'interception de 20 drones depuis le début de la trêve russe annoncée unilatéralement. Elle est entrée en vigueur depuis hier soir. Les discussions, par ailleurs, doivent s'ouvrir dans les heures qui viennent à Miami, en Floride, entre négociateurs ukrainiens et américains, dans le cadre du conflit avec la Russie, évidemment. La réforme européenne sur les frontaliers chômeurs coûterait des millions à la Suisse. L'UE souhaite redéfinir les règles. À l'avenir, ce ne serait plus à l'État de résidence de ces chômeurs de payer, mais au pays dans lequel la personne est devenue chômeuse. Selon une estimation du secrétariat à l'économie, hier, le changement pourrait coûter entre 600 et 900 millions de francs par an à la Suisse, soit entre 2 et 3 fois plus qu'aujourd'hui. Et la Suisse devrait aussi assurer le suivi de ces chômeurs frontaliers. Ils étaient près de 25 000 en France en 2024. Le Grand Conseil valaisan ne veut pas introduire la reconnaissance des crimes contre les femmes dans la loi. Le législatif a refusé hier une résolution PS Néo et du Centre afin de demander aux chambres fédérales de modifier le code pénal suisse. Le but était d'y intégrer la notion donc de féminicide en tant que circonstance aggravante de l'homicide. Le PLR dit partager ses inquiétudes, mais selon lui, le Parlement cantonal n'a pas à se mêler de la politique criminelle nationale. L'UDC prône plutôt la prévention ou la protection des victimes. Je suis persuadé qu'il est possible de courir encore plus vite qu'avant ma grossesse. Ça, ce sont les mots de Mujinga Kambuji hier à Berne lors de la réunion de Swiss Athletics. À bientôt 34 ans, la jeune maman se réjouit de remettre ses pointes en compétition. Ce sera en juin. Elle a parlé de ses ambitions à RTS Sport. Interview à retrouver sur notre nouvelle app RTS et sur nos plateformes. Un petit mot de la météo. Ce sera une journée de vendredi généralement ensoleillée, des averses et des orages. Par contre, si vous êtes en montagne, attention au vent à proximité. Risque notamment pour le Jura et les Préalpes, 6 degrés en plaine ce matin, 20 au plus fort de la journée et jusqu'à 23 en Valais.
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0: Bon, vous aussi, vous les sentez bien, les pollens en ce moment. Vous aussi, vous sentez que vos allergies sont toujours plus fortes, un peu année après année. Vous aussi, vous avez l'impression qu'il y a de plus en plus de monde qui souffre des pollens. Bonjour Manon Germain.
1: Bonjour Stéphane.
0: On va se poser une question toute simple avec vous. Le réchauffement climatique est-il vraiment la cause d'une augmentation des quantités de pollen?
1: Eh oui, on verra qu'il joue un rôle très important, notamment sur le cycle des plantes, et la pollution liée aux activités humaines influence aussi.
0: Ensuite, on plongera nos mains dans le sol pour analyser de quoi il est fait, Sarah Dirène. Bonjour Sarah.
2: Bonjour Stéphane. Oui, bien sûr, on va faire de la transplantation de microbiome de sol, voir si c'est possible. Un peu comme une transplantation fécale. Et puis pour répondre à cette question, eh bien les scientifiques ont fait appel aux sciences participatives, aux sciences citoyennes. C'est la seule manière d'obtenir un maximum de données.
0: Et puis enfin, absolument, Ardité Chabani. Bonjour Ardité.
3: Bonjour Stéphane.
0: Vous allez nous faire entrer dans le cerveau d'une personne dyslexique.
3: Oui, une équipe de l'EPFL a utilisé un modèle d'intelligence artificielle capable de comprendre à la fois les images et le langage. Il a permis donc de modéliser la dyslexie. Si ça ouvre la voie à de nouveaux traitements potentiels.
0: Voilà pour le programme. Bonjour, bienvenue à vous.
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0: On l'a tous remarqué hein, ces derniers jours, cette quantité de pollen qui s'envole des arbres, qui se dépose sur les voitures ou sur nos lacs. On a aussi certainement tous dans notre entourage quelqu'un qui souffre du rhume des foins, si ce n'est pas soi-même d'ailleurs. Alors, est-ce qu'il y a vraiment plus de pollen qu'avant? Est-il plus allergisant? Et quelle est l'influence du réchauffement climatique sur ces évolutions? On va se poser ces questions avec vous et votre invité, Manon Germain.
1: Exactement, on va interroger ce lien entre pollen, réchauffement climatique et rhume des foins, parce que ce lien est bien là. Et en Suisse, il existe un réseau automatisé qui permet d'y voir plus clair.
0: Bonjour Benoît Crouzy.
5: Bonjour Stéphane.
0: Vous êtes physicien et responsable à Météo Suisse du réseau suisse de mesure du pollen, justement. Comment fonctionne ce réseau de mesure qui est automatisé, nous disait Manon?
5: Nous avons installé ces stations réparties sur le territoire suisse. Et ces stations aspirent l'air et prennent des données, des images, des signaux optiques sur ces particules en plein vol, à mesure qu'elle traverse le détecteur. Et ensuite, des algorithmes d'intelligence artificielle déterminent s'il s'agit de pollen ou non, et si c'est du pollen, quel type de pollen.
1: Des images 3D, hein, c'est ça?
5: Oui, c'est une technologie d'holographie.
1: Historiquement, par contre, c'était manuellement, vous deviez vraiment compter les grains de pollen. Vous pouvez nous raconter ça pour l'anecdote?
5: Tout à fait correct, c'est plus qu'une anecdote. Les médecins, dans les années 60, ont réalisé qu'il y avait une explosion des allergies au pollen et ils se sont mis à compter au microscope les grains de pollen. Ça donne un petit peu la mesure du problème pour que des médecins passent du temps à compter des grains de pollen.
0: Effectivement. Oui.
1: Et alors, quel est le premier constat avec ce réseau automatisé? Est-ce qu'il y a vraiment plus de pollen ces dernières années?
5: Les tendances, elles sont faites aussi à partir des mesures anciennes, je dirais. Le réseau automatisé apporte surtout une plus-value en termes d'information, de prévision pour le public. Mais le constat qu'on fait quand même, c'est qu'on a une augmentation des quantités de pollen d'arbres et on a une saison de végétation, une saison de pollen qui est toujours plus longue.
0: D'accord. Donc plus de pollen d'arbres, une saison qui s'allonge. Quel est le lien avec le réchauffement climatique?
5: Alors, de manière évidente, la saison peut commencer plus tôt parce que les températures sont plus clémentes en hiver. Ce qui est un petit peu moins direct, c'est le lien potentiel avec le CO2. On a une augmentation d'environ 50% des concentrations de CO2 dans l'atmosphère. Les plantes ont besoin de lumière, d'eau, de nutriments, mais aussi elles respirent le CO2. Et vu qu'il y en a beaucoup plus, potentiellement, elles seraient plus à même à produire plus de pollen.
1: Oui, vous dites ce lien, par contre, il n'est pas encore vérifié.
5: Alors, on a une coïncidence entre les deux. C'est une explication qui a l'air très probable. Il y a des études qui ont été faites qui indiquent que ça pourrait être un des facteurs. Après, si on regarde la végétation qui pousse en Suisse, chaque arbre a été aussi le résultat des politiques de gestion forestière. On a les politiques agricoles, comment on décide de mettre des arbres dans nos villes. Donc, toutes les activités humaines et tous ces choix ont aussi une influence sur le pollen. C'est pour ça que j'ai mis un petit bémol sur le CO2.
1: Autre constat, il y a plus de pollen, mais le pollen est aussi plus allergisant. Pourquoi ?
5: En parallèle avec le changement climatique et l'augmentation des concentrations de CO2, on a aussi des polluants qui sont apparus dans l'atmosphère. Ces polluants vont générer un stress sur la végétation et lorsque la végétation est stressée, elle produit plus d'allergènes. Donc la même quantité de pollen pourrait être plus allergisante.
0: On a le sentiment, je le disais en introduction, que, enfin, en tout cas moi j'ai le sentiment qu'il y a chaque année un peu plus de gens autour de moi qui souffrent du rhume des foins. Est-ce que c'est vrai ? Est-ce qu'on peut le dire que chaque année il y a un peu plus de monde ?
5: Ce qui est évident, c'est la transition, je dirais, entre les générations. Si on prend les chiffres de 1926, donc ouais. Ça fait loin,
0: ouais,
5: il y avait 0,8% de la population qui souffrait d'allergie au pollen, et là on dépasse les 20%.
0: Ah ouais.
5: Voilà. Donc, ouais, donc on a vraiment une explosion.
0: Ah c'est x20 quoi, même plus que x20.
5: Voilà.
0: Waouh.
5: Ah et là, quelque chose vraiment de multifactoriel. Vous avez mentionné les changements dans le pollen, mais on a aussi des changements liés aux personnes. Le fait qu'il y ait des polluants va aussi influencer nos voies respiratoires. Et la barrière qui nous protège dans les voies respiratoires devient plus perméable. Et ça pourrait aussi expliquer en partie cette augmentation.
1: On l'évoquait en introduction, on a vu de plus en enfin du pollen sur les lacs, sur les voitures ces derniers temps. Mais vous le disiez en préparation, c'est pas forcément ce pollen-là qui entraîne des allergies, mais c'est plutôt les graminées, donc c'est-à-dire les plantes des prairies.
5: Fin mars, on a eu le bouleau qui est apparu vraiment très tôt et lui cause vraiment des allergies. Et en fin avril, il commence gentiment à descendre et on a eu là vraiment cette observation de nuées au-dessus de certaines forêts et puis ces lacs colorés. Et ça, c'est plutôt le fait des conifères. Et eux ne causent pas directement d'allergie. Par contre, ils peuvent générer une petite gêne lorsque le pollen se dépose dans les yeux. Et de manière un petit peu plus cachée, les graminées sont apparues presque avec 20 jours d'avance sur la norme. Et c'est moins visible, mais c'est peut-être ça vraiment qui a causé les premiers symptômes d'allergie.
0: Sarah ?
2: Oui, j'avais une toute petite question, c'est-à-dire que est-ce que les graminées, le pollen de graminées est carré, je dis une bêtise, et celui du bouleau est rond, et voilà pourquoi il nous attaque plus ? C'est-à-dire pourquoi ce pollen-là est plus allergisant qu'un autre ?
5: Ça ne serait pas forcément lié à la forme. Alors vraiment, les formes sont différentes, et ce qui nous permet de les reconnaître. On a les pollens qui ont l'air très méchants, qui ont plein de pointes, mais eux sont plutôt inoffensifs, parce que les pointes leur permettent de s'accrocher aux insectes. Le pollen de graminée, c'est un pollen qui est fait pour voler. Il est rond, très lisse, avec une seule ouverture. Et c'est le contenu en allergène, c'est des protéines qui sont identifiées de manière incorrecte par le système immunitaire comme dangereuses, qui génèrent cette réaction, et pas la forme du pollen.
2: D'accord, ce qu'il y a à l'intérieur, donc.
1: Voilà. Mais vous disiez aussi, certains pollens vont aussi voyager de façon plus facile que d'autres qui sont plus lourds et qui restent dans des emplacements spécifiques.
5: Oui, vous m'avez posé cette question, justement, si les plantes cultivées, comme le maïs, pouvaient aussi générer du pollen allergisant. Et en théorie, oui, mais ces pollens sont tellement gros qu'ils vont avoir tendance à tomber très rapidement, on appelle ça sédimenter très rapidement, et ils ne pourront pas atteindre nos voies respiratoires.
1: Et vous disiez, donc les graminées arrivaient plus tôt, parce que finalement, le rythme des plantes change, justement en raison du réchauffement climatique. Vous l'avez observé, est-ce que vous arrivez à nous donner d'autres exemples d'espèces ? Vous parliez du noisetier, du bouleau, il y a vraiment eu des avancements, des changements.
5: Tout à fait, le noisetier vient en moyenne 2 semaines plus tôt qu'avant le... qu'il y a 30 ans. Là, on a calculé une évolution sur 30 ans. Les quantités sont plus élevées. Les graminées, les quantités globales restent relativement stables. Peut-être aussi liées au fait qu'on a plus de sécheresse en été. C'est un effet dans l'autre sens du changement climatique. Par contre, les graminées viennent plus tôt et les plantes herbacées de fin d'été au début de l'automne restent aussi plus longtemps. Ce qui fait qu'on a une pause pour les allergies qui dure seulement entre septembre, octobre, novembre, et parfois on a même eu du pollen de noisetier qui est apparu en décembre.
0: Ah oui, effectivement, donc, la pause qui est de plus en plus
5: réduite. Plus en plus courte pour les allergies.
0: Ouais, c'est ça. Merci beaucoup Benoît Crouzy, physicien responsable à Météo Suisse du réseau suisse de mesure du pollen. Juste encore, d'ailleurs, pourquoi finalement à Météo Suisse on s'intéresse au pollen ? On se dit, vous, c'est plutôt les nuages,
5: Alors, c'est pas du tout dans le cœur de métier des médecins de compter des grains de pollen, c'est pour ça que Météo Suisse avait repris ce réseau. Et ensuite, on a fait cette transition vers les mesures automatiques pour les intégrer dans le modèle météo. Et si vous allez sur l'application de Météo Suisse, vous avez une carte de toute la Suisse, pas seulement au site de mesure, qui donne une information aux gens pour leur permettre de savoir est-ce qu'il y a du pollen ou non. si possible, on pourrait même espérer prendre moins de médicaments, c'est-à-dire les prendre de manière plus ciblée.
0: Ah ben voilà, c'est ça. L'application Météo Suisse qu'on vous recommande, parce qu'on a vraiment la chance en Suisse d'avoir ce service. Ce n'est pas le cas dans tous les pays. Moi, qui voyage beaucoup, parfois je cherche des infos météo, etc., selon les pays où on est. C'est un peu plus compliqué. Alors que chez nous, c'est la grande classe. Hein. C'est un boulot, ben voilà, le vôtre notamment, et celui de vos collègues. Merci beaucoup Benoît Crozier d'avoir été en direct ce matin.
5: Merci beaucoup.
0: Dans CQFD, merci, bonne journée.
5: Bonne journée.
0: En bref, Manon, thé ou café, le choix pourrait avoir des conséquences pour les os.
1: Boire
0: donc
1: du
0: les
1: thé.
0: Os, OS. Hein,
1: Les os du corps. Boire du thé serait un moyen simple de soutenir la santé osseuse des femmes de plus de 50 ans, alors qu'une consommation très élevée de café, donc plus de 5 tasses par jour, pourrait être préjudiciable pour la densité osseuse, selon une recherche de l'université de Flinders en Australie. Les effets positifs du thé s'expliqueraient par certains composés appelés catéchines, qui seraient bénéfiques aux cellules responsable de la construction des os.
0: Et on a Sarah Dirène, je ne vais pas donner votre âge précis, mais enfin, en gros, vous êtes un peu concernée par ce que...
2: Totalement concernée.
0: Manon, bah,
2: oui. Moi, c'est les deux, puisque je bois du thé et du café. Donc, mais beaucoup, beaucoup, beaucoup de café.
3: Alors, énormément de thé. Hein.
0: Mais qu'est-ce que vous avez une énorme... Vous avez une tasse, mais qui doit faire au moins 4 litres.
2: Oui.
0: C'est la folie, jamais une tasse de thé aussi grande que ça.
2: Mais c'est parfait. Donc, c'est kiff-kiff, mais je mange du fromage, donc c'est bien pour l'ostéoporose.
3: Voilà,
2: vous voulez encore savoir autre chose de ma vie?
0: Non, mais en tout cas, on comprend pourquoi vous avez l'air si en forme. Ça nous fait plaisir. La première greffe de tissu testiculaire d'enfance a permis la production de spermatozoïdes.
1: Il s'agit de l'histoire assez dingue d'un homme qui possédait aucun spermatozoïde viable dans son testicule suite au traitement d'une maladie sanguine héréditaire. Mais enfant, son autre testicule avait été congelé. Il a donc pu se faire greffer du tissu de ce testicule congelé. Opération qui a permis par la suite la production de spermatozoïdes. Selon une équipe médicale de l'hôpital universitaire de Bruxelles et de la Libre Université de Bruxelles, un seul patient ne suffit pas à prouver que la procédure fonctionne. Il est également impossible de savoir si de tels spermatozoïdes peuvent donner naissance à des enfants en bonne santé, mais reste que c'est une piste, ou en tout cas un espoir pour certaines personnes.
0: Et enfin, des pommes de terre génétiquement modifiées.
1: Oui, pour tester la résistance au mildiou, l'Office fédéral de l'environnement a accordé à l'Agroscope une autorisation spéciale pour pouvoir mener des tests en plein champ sur des pommes de terre génétiquement modifiées. Un gène de résistance au mildiou, issu de variétés sauvages, a été introduit dans ces pommes de terre. L'Alliance Suisse pour une agriculture sans génie génétique s'oppose à cette autorisation. L'association dénonce le manque de clarté sur plusieurs points qu'elle juge pourtant essentiels, comme la variété choisie.
0: Merci beaucoup Manon Germont, à suivre dans CQFD de la science citoyenne, Sarah.
2: Oui, science participative, des sciences vraiment précieuses pour le monde de la recherche. Ici, nous parlerons de transplantation microbiome, de microbiome de sol.
0: À tout de suite dans CQFD.

0: C'était Édouard Biel à l'instant sur RTS Première. N'importe quoi.
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0: De quoi sont faits nos sols suisses? Quels organismes y vivent? Est-ce que chaque sol possède son propre microbiome? Et surtout, peut-on transplanter un microbiome d'un sol à un autre? Ce sont les questions auxquelles répond le Programme National de Recherche sur les microbiomes. Et pour y parvenir, les scientifiques ont fait appel à la population. Une expérience de science participative à laquelle vous avez pris part, Sarah Dirène.
2: Oui, nous étions plus de 200 à prendre part à cette expérience partout en Suisse. Alors faut-il le rappeler, Stéphane? C'est précieux, hein, les sciences participatives, citoyennes, parce qu'elles permettent d'obtenir beaucoup plus de données, plus variées, sur lesquelles les microbiologistes, ici en l'occurrence, peuvent par la suite s'appuyer. Les résultats ont été présentés fin avril au Musée de la Main à Lausanne, un lieu alors pas choisi au hasard, hein, puisqu'il accueille jusqu'en septembre l'exposition Invisible, consacrée à la face cachée, hein, des microbes. Cette exposition s'inscrit dans le cadre du pôle de recherche national, le NCCR Microbiome, qui cherche justement à comprendre la dynamique de milliards et milliards de micro-organismes qui peuplent aussi bien vos intestins, Stéphane, ouais, que nos sols ou que tout autre environnement. En fait, n'importe quel environnement, là où la vie se développe.
0: Et quel était l'objectif de cette expérience de science citoyenne?
2: C'était de comprendre s'il était possible de restaurer un écosystème microbien qui va plutôt mal par un autre microbiome sain, une transplantation de microbiome de sol, tout simplement.
0: Donc un peu comme la transplantation de microbiome. Attends, elle dit exact, mais j'ai encore pas.
2: Mais c'est la transplantation. Parce que quand on dit transplantation.
0: Microbiote fécal, j'ai fait le geste. J'ai montré mon ventre.
2: Parce que quand on dit transplantation, on pense tout de suite à la transplantation fécale.
0: Fécale, c'est vrai.
2: En fait, par le nez, hein, je crois.
0: Ouais.
2: Mais.
0: Ouais, et qui vise, donc elle a fait ses preuves parce qu'elle vise à réintroduire un microbiote intestinal sain lorsque l'écosystème intestinal d'une personne est profondément dysfonctionnel, c'est ça?
2: C'est exactement ça. Alors l'idée derrière cette expérience participative est justement la même, hein, mais appliquée au sol. Que se passe-t-il lorsqu'on introduit un microbiome de sol dans un autre sol? Peut-on finalement les fusionner, les restaurer? On va écouter Yann Van Der Meer, directeur du département de microbiologie fondamentale à l'Université de Lausanne et directeur du NCCR Microbiome.
3: Ce qu'on a voulu montrer, c'est que quelles sont nos capacités d'influencer les microbiotes d'un système complexe comme la Terre. Parce qu'on sait que dans certains cas, par exemple, des familles des microbiotes disparaissent à cause d'une contamination, ou à cause d'une sécheresse, ou à cause d'un changement climatique. Et la question pour nous, comme consortium, qui se pose, c'est que est-ce qu'on arrive à implémenter, restaurer en diversité dans une telle manière? Mais pour faire ça, il faut faire des expériences avec beaucoup de terres différentes pour montrer, oui, effectivement, quelque chose pourrait fonctionner. Donc, malgré nos idées au début que ça sera très difficile, on a quand même pu montrer, grâce à des participants nombreuses, que, effectivement, si on a une terre avec une composition bien définie, on retrouve des traces des organismes qui sont là, qu'on a introduits, qui se sont maintenus.
2: Oui, mais qui n'ont pas colonisé toutes nos terres. Hein.
3: Heureusement pas. Non, il y a une certaine résistance aussi. Donc, c'est comme une maison. Si la maison est pleine, on ne peut pas introduire encore d'autres. Dans cette analogie, on n'arrive pas à introduire trop d'autres microbes parce qu'il n'y a pas de place, il n'y a pas de niche.
2: Donc, oui, ou alors le sol est très résilient.
3: Oui.
2: La communauté est résiliente.
3: Oui, heureusement, la communauté est résiliente, sauf s'il y a vraiment des accidents majeurs comme une contamination ou une dégradation du sol, érosion, on perd complètement la structure du sol. Dans ce cas-là, les microbes vont perdre leur maison, on détruit quasiment leur maison. Donc, ils n'ont plus de moyens de vivre.
0: Pour comprendre le dynamisme de ces communautés microbiennes qui peuplent nos sols, il faut un maximum de données, évidemment, d'où l'intérêt de faire appel aux citoyennes et aux citoyens. Plus de 200 lieux différents à travers la Suisse. Et vous y avez donc participé, Sarah. C'est-à-dire, de quelle manière? Qu'est-ce que vous avez concrètement dû faire?
2: Super simple. Hein. C'était très, très, très facile. Il fallait gratouiller le jardin, tout simplement. En octobre, j'ai reçu un tout petit tube contenant de la terre, un inoculum. Je l'ai mélangé à mon propre sol sur un petit carré d'environ 20 cm sur 20. Ouais. 6 semaines plus tard, j'ai

0: prélever un échantillon de cette zone inoculée, c'est ça qui est analysé, voir si l'inoculum a fusionné avec mon jardin. Et puis j'ai récolté un peu plus loin un second échantillon de terre, on va dire que c'est la terre neutre pour comparaison.
1: Et il y avait quoi dans cet inoculum? Il y avait des pathogènes?
0: Non. Enfin, j'espère pas. Pas de pathogènes. Ben, j'espère ni métaux lourds. Enfin, j'ai toute confiance en Evelyne Schmidt-Osborne. Oui, Evelyne Schmidt-Osborne, c'est elle qui a assuré le lien entre le NCCR microbiome et nous. Et elle nous raconte justement comment cet inoculum a été fabriqué.
2: Donc, quand on a créé l'inoculum au départ, on a commencé avec une terre complètement stérile, pratiquement 30 kilos de terre stérile. Et là-dedans, on a ajouté une partie d'un sol naturel, isolé d'un sol de forêt. Et en mélangeant de manière rigoureuse et en cultivant pendant plusieurs mois, on a créé notre inoculum de départ qui est ensuite bien caractérisé. Donc, c'est à la base une terre stérile, dans laquelle on a ensemencé des microbes. Et avant d'envoyer ça chez les participants, on l'a testé afin de savoir exactement ce qui était dans cette terre-là.
0: Mais ça veut dire que vous saviez que telle bactérie ou tel champignon allait faire ceci ou cela, ou pas du tout?
2: Alors pas du tout, on savait juste ce qui était dans l'inoculum de départ, puisqu'on l'avait créé et qu'on l'avait caractérisé, mais on ne savait pas ce qui allait se passer à l'autre bout. Alors, les résultats sont assez cohérents dans le sens où on le sait déjà aussi dans les organismes sains tels qu'un intestin ou d'autres endroits qui sont colonisés par des microbiotes. Un organisme sain, un environnement sain a un microbiote relativement stable. Heureusement, sinon imaginez chaque fois que vous mangez quelque chose qui est un petit peu désalté dessus, paf, vous tombez malade parce que votre microbiote est perturbé par la présence de ces quelques organismes. Donc il y a une stabilité dans les microbiomes de manière générale tant qu'on est dans des conditions saines. Ce qui est intéressant, c'est de savoir est-ce qu'on peut rendre un microbiote sain qui est dans un environnement malsain et qui ensuite rendra l'environnement sain de nouveau. C'est plus compliqué.
0: Et là, la réponse est plutôt non. Puisque votre inoculum a eu très peu d'impact sur ma terre, par exemple, sur mon sol.
2: Alors oui, c'est exact, il a eu très très peu d'impact sur le sol des participants. Il y a plusieurs raisons à ça. Premièrement, nous n'avons pas travaillé avec des terres malades au départ. C'était plutôt une question de comprendre la dynamique entre un nouvel arrivant et un environnement qui est déjà colonisé.
0: Et ce qui était assez formidable, c'est de voir la grande diversité, la richesse des sols de chacun, mais qui est commune à tous, cette richesse.
2: Oui, c'est effectivement, ça fait partie de la question de est-ce qu'un sol est sain ou non. Un sol sain, par définition, a tendance à avoir une grande diversité. Tous les sols sains se ressemblent d'une certaine manière, à savoir qu'ils auront tous une grande diversité dans différents types de bactéries. Non seulement ils auront beaucoup de bactéries, mais ils auront beaucoup de bactéries différentes, de beaucoup de types différents. Et de ce point de vue-là, un sol sain ressemblera beaucoup à un autre sol sain. Il n'aura peut-être pas exactement les mêmes bactéries, mais il aura une grande diversité du même type de bactéries. On sait assez bien ce qu'est un sol malsain, à savoir un sol qui a été pollué au toluène ou d'autres substances, ça c'est assez clair. Maintenant, ça fait partie du travail de ce groupe d'essayer de découvrir ce qui est ou non sain et à partir de quel moment on peut définir qu'il y a un problème ou non. Et c'est le même problème aussi pour tout ce qui est microbiote intestinal, microbiote de la peau, etc. Un sol sain, de manière générale, est un sol dans lequel les choses peuvent pousser ou le carbone cycle, qui n'émet pas des tonnes de méthane parce qu'il y a des archéobactéries qui sont trop présentes, etc. Donc autant on peut dire que des sols sains se ressemblent, autant c'est extrêmement difficile de dire à partir de ceci, de cette limite-là, ceci n'est plus un sol sain.
1: Sarah et Evelyne Schmidt-Osborne évoquent les archéobactéries. De quoi s'agit-il?
0: Alors on les appelle aussi les archées aujourd'hui. Hein. C'est un groupe vraiment distinct de micro-organismes qui, par exemple, ont une structure cellulaire différente des bactéries. Précision avec Yann Van Der Meer.
3: Les archéobactéries, oui, c'est une curiosité, disons, si vous voulez, évolutionnaire, mais dans la pratique, les archéobactéries sont des bactéries qui sont un peu plus extrêmes. Donc le mieux connu sont des bactéries qui produisent le méthane, les méthanobactéries, sont des archéobactéries, mais aussi des bactéries qui résistent beaucoup de sel. Les halophiles, par exemple, sont des archéobactéries. Mais dans l'évolution, on reconnaît qu'il n'y a pas seulement des bactéries, mais il y a des organismes similaires qu'on appelle des archéobactéries, qui sont un peu différentes, mais qui ont leur propre place dans l'évolution des organismes sur la Terre.
0: Et puis il y a des virus, il y a des protées, il y a une foule de micro-organismes, certains pas encore identifiés.
3: Oui, c'est vrai, mais je pense que ça c'est aussi l'aspect qui est fascinant pour les citoyens de participer à une telle expérience. Leur donner cette idée que okay, la diversité dans leur jardin, même, c'est énorme. Il y a même des espèces qui ne sont pas connues dans leur propre endroit de leur jardin. C'est incroyable. Et ça, je trouve que c'est extrêmement fascinant. Ça montre que notre Terre, le monde en entier, c'est quasiment colonisé par des micro-organismes qui ont des fonctions complètement obscures.
1: C'est en effet fascinant de réaliser qu'une grande partie des micro-organismes présents dans les sols n'a pas encore été identifiée. On va écouter un peu de musique maintenant dans CQFD, puis ensuite on verra justement comment le séquençage ADN permet de repérer des familles ou des groupes de bactéries. On évoquera tout cela après Same and Dave, que voici Hold On, I'm Coming.

0: CQFD, votre émission de science et de santé en ce jeudi matin. Je viens de surprendre Mathias Brunimann qui s'occupe de la réalisation et qui était peut-être en train de boire un peu de thé ou de café, selon le choix qu'on vous a évoqué tout à l'heure en début d'émission. On recommande plutôt le thé pour les personnes autour de 50 ans, si j'ai bien retenu. Hein,
1: exactement, pour les femmes.
0: Pour les femmes, ouais, voilà. Alors, Mathias n'est pas concerné et moi non plus en l'occurrence. Par contre, ce qui va nous intéresser toutes et tous, je l'imagine aujourd'hui, c'est cette expérience de science citoyenne. Elle est organisée par le Pôle National de Recherche sur les microbiomes. Plus de 200 personnes réparties dans toute la Suisse y ont pris part. Chacune et chacun a prélevé, a mélangé, a envoyé des échantillons de sol. L'idée, c'est d'aider les biologistes à mieux comprendre comment les communautés microbiennes se déplacent, comment elles interagissent ou se recomposent lorsqu'on les met en contact. Il s'agit en fait de savoir si on peut restaurer un sol malade avec une transplantation d'un autre sol. Sarah, vous avez participé à cette expérience. Vous étiez présente fin avril dernier au Musée de la Main pour les résultats.
2: Oui, occasion de manipuler aussi des pipettes, des binoculaires. L'équipe de recherche NCCR Microbiome était vraiment à notre disposition pour faire quelques expériences, mettre la main à la pâte, comme l'explique Evelyn Schmidt-Osborne.
3: Alors on a amené des échantillons de sol et un microscope afin de voir ce qui est présent dans le sol et ce qui est visible d'un côté. Et puis ici vous avez effectivement des micropipettes, il y a de quoi faire des séries de dilution, il y a de quoi utiliser un vortex afin de mélanger, un vortex qui s'utilise tous les jours au laboratoire.
2: Lorsque vous dites vortex, c'est quoi ?
3: C'est le petit truc noir là, je vous montre juste. L'eau et la terre. Et puis tu l'as mélangé sur le vortex. Tu as utilisé une des micropipettes.
4: Pour enlever ça, il faut t'appuyer là. Et pour aspirer là.
2: Il y a des petites languettes colorées. Ça sert à quoi?
4: Pour changer les couleurs, je pense.
5: C'est pour mesurer l'acidité du liquide de la terre et ça les aide aussi à savoir s'il y a des bactéries parce que les bactéries elles aiment des fois une terre qui est plus acide ou moins, donc voilà.
6: Des bactéries, des algues, choses comme ça. Dans le système il y a une plante qui produit des carbones organiques pour tout le système.
7: Ah oui.
6: Et quelque chose est en processus d'être digéré là-bas.
7: Ah d'accord. Donc c'est rentré dans la bouche.
6: Oui.
7: Et hop, et là on voit qu'il a avalé quelque chose.
6: Il attrapait apparemment quelque chose vivant.
2: Vous, Vladimir Senchilo, donc vous faites partie du PNR. Et là, donc on a un microscope. Et qu'est-ce qu'on est en train de regarder?
6: Alors, on regarde les communautés microbiennes qui s'habitent dans les peaux des plantes.
2: Mais là, il y a des bactéries. Qu'est-ce qu'on voit? Parce qu'on voit des espèces de filaments.
6: Alors, avec ce microscope, on ne voit pas trop de bactéries parce qu'elles sont trop petites. Alors, les dimensions qu'on voit bien ici, c'est le microbiota. Et on voit ces agglomérats de bactéries. C'est tout petit. C'est point ici, c'est les bactéries et aussi les algues.
2: Alors, donc c'est une grosse tache.
6: Oui.
7: Comme une tache d'encre.
6: C'est juste qui va devenir le humus. C'est en train de devenir humus. Parce que c'est noir, c'est déjà oxydé avec polyphénolique. C'est très probable que c'est ça.
7: Ah d'accord.
0: Oui, donc vous avez pu voir en direct un amas de bactéries, une grosse tache noire en train de devenir humus. On imagine que c'est assez dingue.
2: C'est fascinant, oui, en effet.
0: Mais alors, comme le disait d'ailleurs Vladimir Senchilo, vous n'avez pas pu observer des bactéries espèce par espèce, le microscope n'étant pas assez puissant, c'est ça?
2: Ah ben non, pour voir les bactéries, ou plutôt déceler leur présence, il faut faire appel à leur ADN. Alors pour lire leur ADN, les biologistes se concentrent sur un gène très particulier, le gène de l'ARN ribosomique 16S. C'est un petit morceau d'ADN présent chez tous les micro-organismes des archées aux bactéries. Alors pas chez nous, hein, je parle bien d'archées aux bactéries. Mmh. Seule leur séquence varie légèrement d'un groupe à l'autre. Ces petites variations sont une sorte de carte d'identité génétique. Et c'est Bruna Fornasari qui a réalisé ce travail, un travail de fou, vous allez l'entendre. Elle est chercheuse junior FNS au département de microbiologie fondamentale de l'Université de Lausanne.
8: Alors, on a commencé par peser 250 mg, parce que c'est la quantité maximum qu'on peut utiliser dans les kits qui nous permettent d'extraire l'ADN. Donc en fait, notre première étape, ça a vraiment été d'extraire l'ADN de tout ce qu'il y avait dans votre sol que vous nous avez renvoyé. Et ensuite, cet ADN, on l'a amplifié avec une réaction qui s'appelle une PCR. Et ensuite, pour chaque échantillon, une fois qu'il a été amplifié, on lui a donné un identifiant unique. Ensuite, on a tout mélangé les échantillons. C'est pour ça qu'il y a l'identifiant unique. Et après, on les a envoyés donc au séquençage pour savoir à quoi correspondent toutes les séquences d'ADN qu'on a trouvées dans notre sol.
2: Beaucoup d'échantillons, beaucoup de séquençage, plus d'un demi-million de séquences à analyser, c'est ça ?
8: Oui, donc on avait 474 échantillons au total, donc 470 qui appartiennent à vous et 4 restants qui étaient de l'inoculum, donc du sol que nous on vous a envoyé pour avoir une référence. Et ensuite, on a séparé nos 470 échantillons en deux et pour chaque, on a demandé, on veut 300 millions de séquences. Et ensuite, donc ça a été fait, donc moi j'ai récupéré tout ça, et ensuite il y a tout un processus bioinformatique qui permet d'enlever le bruit, ensuite faire un cluster avec toutes les séquences qui sont identiques, pour justement passer de toutes ces millions et des millions, 300 millions, du coup 600 millions de séquences, on a réduit à 450 000 séquences uniques. Donc en fait, en global, on a à peu près 450 000 séquences uniques, mais par jardin, par personne, il y a environ 15-20 000. Maximum.
0: Alors attendez, comment est-ce qu'on passe de 300 millions de séquences à 450 000 séquences uniques ?
2: C'est-à-dire que quand on séquence l'ADN des microbes du sol, on obtient une avalanche de données. Ici, près de 300 millions de fragments d'ADN. Mais ces 300 millions de fragments ne représentent pas 300 millions de microbes différents. Dans les séquences d'ADN, il y a des copies du même gène répétées encore et encore par la PCR, la photocopie à ADN. Donc il faut faire le tri, enlever les doublons, les erreurs, les séquences de mauvaise qualité, trop courtes, trop longues, impossibles à identifier. Et une fois qu'on a nettoyé le tout, en l'occurrence, le nettoyage a été fait et le tri a été fait par Bruna Fornasari, elle va se retrouver avec 450 000 séquences uniques, c'est-à-dire 450 000 versions différentes du gène qu'elle est parvenue à distinguer.
0: Donc ça veut dire 450 000 micro-organismes différents.
2: Mais pas forcément, parce qu'une même espèce peut avoir plusieurs variantes du fameux gène ribosomique 16S. Ouais. Mais ça montre en tout cas, Stéphane, qu'il y a une formidable diversité microbienne dans les sols. Et puis ensuite, donc ces séquences, il faut les comparer avec une base de données. Alors on va regarder lesquelles se ressemblent et on les classe dans des grands groupes de familles évolutives. On les appelle les filiums, des grandes branches de l'arbre du vivant. Alors ça permet de transformer nos 450 000 séquences en catégories compréhensibles. Qui et qui? Quelles sont les grandes familles de microbes qui vivent dans nos sols? On va écouter une dernière fois Bruna Fornasari.
8: Et là, il y a de nouveau des algorithmes qui passent des niveaux taxonomiques les plus élevés aux plus restreints. Donc on fait phylum, classe, ordre et tout ça. Et si on ne sait pas différencier entre, par exemple, deux espèces, on s'arrête là. Et on dit, ok, on n'a pas l'espèce. Donc du coup, là, ce qu'on a fait principalement, c'est regarder les niveaux les plus élevés, donc le phylum par exemple, parce que ça nous permet d'avoir quand même de la résolution, mais ne pas tomber dans des trucs trop bruyants qui seraient au niveau des espèces, parce qu'en fait, on a très très peu d'espèces qui sont identifiées avec le fragment que nous on a utilisé.
0: Le microbiome du sol qui reste encore largement mystérieux, peut-être que d'autres projets de sciences citoyennes permettront petit à petit d'en dévoiler les secrets. On va dire un grand merci à toute l'équipe du NCCR Microbiome, un sujet de Sarah Diren. Dans quelques minutes Ardité, on va dans la tête d'une personne dyslexique.
1: Oui, avec un modèle qui reproduit ce qui se passe dans le cerveau quand on souffre de dyslexie.
0: Voici Zazie sur RTS Première dans CQFD. Un point, c'est toi.
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0: CQFD, votre émission de science et de santé, il est un peu plus de 11h moins le quart et on va évoquer à présent la dyslexie. La dyslexie qui est ce trouble de la lecture dont on ne comprend pas encore tous les mécanismes. Et bien grâce à un nouveau modèle, une équipe de l'EPFL a présenté un cerveau artificiel qui reproduit avec justesse ce qui se passe dans le cerveau d'une personne dyslexique, Ardite Chabani.
1: Oui, dans le Neuro AI Lab, des scientifiques travaillent avec des intelligences artificielles capables de voir et de lire. Leur idée, c'est de trouver dans ce cerveau numérique les zones qui reconnaissent les mots, puis de les désactiver. Résultat, l'intelligence artificielle commence à avoir du mal à lire, mais elle comprend toujours les images et le langage exactement comme une personne dyslexique.
0: Et avant de pouvoir reproduire artificiellement la manière dont fonctionne le cerveau des personnes dyslexiques, il fallait, j'imagine, avoir une idée de ce que vivent ces personnes.
1: Oui, c'est d'ailleurs la première question que j'ai posée à Johannes Meyer, qui travaille sur le projet et qui est post-doctorant en neurosciences. Qu'est-ce que les personnes dyslexiques disent de ce qu'elles vivent ?
2: La dyslexie, c'est souvent une lecture plus lente et plus difficile et avec plus d'erreurs. Et les personnes dyslexiques peuvent mettre plus de temps à reconnaître les mots, et ça veut dire surtout les nouveaux mots, et avoir plus de difficultés à faire le lien entre les lettres et le son. Donc lire demande plus d'efforts et cela peut devenir fatigant. La compréhension peut aussi devenir moins précise, mais d'autres capacités, ça c'est important, comme le raisonnement visuel ou la résolution de problèmes, sont tout à fait préservées.
1: Et donc vous avez voulu reproduire ces difficultés dans une machine, alors pourquoi ?
2: Bon, la raison principale, c'est que nous voulons mieux comprendre les mécanismes de la dyslexie. Avec un modèle, on peut demander, par exemple, si on change quelque chose à l'intérieur du système, est-ce qu'une difficulté spécifique de lecture apparaît ? Ensuite, ce modèle peut aussi nous donner des idées pour le diagnostic ou pour l'accompagnement. Par exemple, il pourrait aider à générer ou choisir des polices d'écriture qui facilitent la lecture pour les personnes dyslexiques. Cela ne remplace pas des études chez l'humain, mais cela aide à choisir les hypothèses les plus prometteuses.
1: Et donc vous avez utilisé l'intelligence artificielle, donc l'intelligence artificielle qui sait lire et qui sait écrire. Comment vous avez fait pour reproduire les difficultés d'une personne dyslexique dans la machine ?
2: Nous avons utilisé un modèle vision-langage. Ça veut dire que c'est un modèle qui peut traiter les images et du texte. Nous avons d'abord cherché les parties du modèle qui répondent surtout aux mots écrits. Nous lui avons montré des mots, mais aussi les images de contrôle, ça veut dire comme des visages ou des objets, des mots brouillés. Puis, nous avons réduit l'activité des unités les plus spécialisées pour les mots. Après cette modification, le modèle lisait moins bien, mais son raisonnement visuel restait intact. Ce profil ressemble à ce qu'on observe dans la dyslexie humaine.
1: Mais à quel moment est-ce que vous êtes dit « Ok, cette fois ça ressemble, cette fois on l'a assez entraîné pour que ça ressemble à une dyslexie humaine ?»
2: Oui, je le dirais un peu autrement. Ce que nous avons testé est un peu plus précis. Dans les tests de lecture, le modèle tombe dans une zone qui serait considérée comme dyslexique si c'était une personne. Mais dans les tests de raisonnement visuel, il reste intact et c'est cette combinaison, lecture perturbée mais aussi intelligence visuelle préservée, qui est le point important pour nous.
1: Puis est-ce que ça nous apprend quelque chose sur comment fonctionne le cerveau et plus particulièrement le cerveau d'une personne dyslexique ?
2: Oui, je ne dirais pas que cela explique toute la dyslexie, ça serait trop fort, mais cela montre qu'une perturbation d'un système spécialisé pour les mots écrits peut reproduire une difficulté spécifique de lecture. C'est intéressant parce que cela relie un mécanisme interne à un comportement mesurable. Donc le modèle nous aide à formuler des hypothèses plus précises et plus testables.
0: On imagine, Ardite, que le modèle a aussi ses limites.
1: Oui, mais commençons d'abord par ses forces. La principale, c'est qu'il aide à comprendre deux choses importantes. Déjà, le modèle non perturbé, donc celui qui lit sans qu'on lui ajoute des difficultés, ce modèle peut nous apprendre à comprendre les mécanismes de lecture d'une personne sans dyslexie. En gros, ce qui se passe dans votre tête quand vous lisez un texte. Mmh. Et puis, le modèle qu'on appelle perturbé, celui qui a des difficultés, peut nous aider à comprendre par comparaison comment la lecture change dans le cas de la dyslexie. Ce qui manque encore, c'est la validation clinique du modèle. On est donc encore au stade des hypothèses qui restent encore à tester chez l'humain. Une des hypothèses, c'est celle qui concerne les polices d'écriture qui augmenteraient ou diminueraient les difficultés de lecture. On retourne à Johannes Meyer.
2: Ce qui est intéressant, c'est que le modèle dyslexique devient sensible à certaines caractéristiques visuelles du texte, par exemple la couleur de fond ou l'espacement entre les lettres. Et ce sont aussi des choses que beaucoup de personnes dyslexiques rapportent. Certains textes sont plus faciles à lire, d'autres plus fatigants. Et nous n'avons pas programmé le modèle pour préférer cette caractéristique. Elles sont apparues parce qu'elles amélioraient sa lecture dans le modèle. Maintenant, il faut tester si ces polices optimisées par le modèle aident aussi réellement les personnes dyslexiques.
1: Mais donc à terme, c'est ça le but, hein, c'est qu'on puisse mieux diagnostiquer et mieux aider les personnes dyslexiques avec ce genre de modèle.
2: Oui, je ne dirais pas que c'est déjà un outil diagnostique, mais cela pourrait aider à améliorer les tests. Par exemple, le modèle pourrait nous aider à trouver les mots et les phrases qui sont les plus utiles pour détecter un profil dyslexique. Cela pourrait rendre certains tests plus courts ou plus ciblés. Et comme je l'ai dit avant, le modèle pourrait aussi proposer des polices ou des formats de texte à tester ensuite chez les lecteurs dyslexiques.
1: Vous et votre labo, vous travaillez aussi sur d'autres troubles, comme par exemple les hallucinations. Est-ce que ces cerveaux artificiels, ces modèles pourraient un jour devenir un outil pour comprendre d'autres types de troubles ou de maladies ?
2: Oui, c'est la vision plus large. Par exemple, les hallucinations sont pas une maladie en soi, mais c'est un symptôme qui peut apparaître dans plusieurs troubles comme la maladie de Parkinson ou la schizophrénie. Et dans la maladie de Parkinson, elles sont souvent visuelles, alors que dans la schizophrénie, elles sont souvent auditives, par exemple entendre des voix. Mais dans notre laboratoire, il y a par exemple une autre doctorante qui travaille justement sur les hallucinations dans la maladie de Parkinson. Mais plus généralement, nous pensons que ces modèles peuvent servir de jumeaux numériques, non seulement pour des sujets sains, mais aussi, ça c'est important pour nous, mais aussi pour des personnes avec des troubles neurologiques et psychiatriques. Par exemple, Melika en Armand, qui est la première auteure de notre article sur la modélisation de la dyslexie, commence à appliquer une approche similaire à la dépression, et moi j'applique cette approche à la schizophrénie.
1: Et puis donc, pour revenir à la dyslexie, en très gros résumé, qu'est-ce que ce modèle nous apprend maintenant, aujourd'hui, sur la dyslexie ?
2: Oui, aujourd'hui, ce travail ne change pas encore directement la pratique clinique, mais il change la manière dont on peut étudier la dyslexie. Nous montrons qu'un modèle artificiel peut reproduire certains aspects d'un profil dyslexique quand on modifie une partie spécialisée pour les mots écrits. Cela nous donne une nouvelle façon de tester des hypothèses et de développer aussi des idées pour le diagnostic ou l'accompagnement.
1: Ouais, reste donc à savoir si les médecins et psychologues seront convaincus par l'utilisation de cerveaux numériques basés sur l'intelligence artificielle pour le diagnostic et l'accompagnement des personnes dyslexiques ou pour d'autres troubles comme la dépression.
0: C'était Johannes Meyer que vous avez rencontré au laboratoire où il travaille à l'EPFL Ardite Chabani et qui fait donc partie de l'équipe qui a modélisé le cerveau d'une personne dyslexique.
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0: L'artiste suisse Linda Ellis à l'instant, qui chantait River. Merci d'être passé par CQFD aujourd'hui. On s'est intéressé en début d'émission au réchauffement climatique. On s'est demandé s'il était vraiment la cause d'une augmentation des quantités de pollen. La réponse est oui. De quoi sont faits nos sols suisses? Et puis, pour la première fois, des scientifiques de l'EPFL qui ont réussi à reproduire dans un cerveau artificiel les difficultés rencontrées par les personnes dyslexiques. Demain, dès 10h, notre grande invitée sera Clémence Marx. Ce sera votre grande invitée, Sarah. On va parler des pénuries de médicaments, notamment avec elle.
1: Oui, parce qu'elle est docteure en pharmacie et puis elle a travaillé quand même 20 ans dans l'industrie pharmaceutique. Elle publie un livre absolument extraordinaire, une vraie enquête sur les médicaments, c'est passionnant.
0: Demain, entre 10h et 11h.

0: 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Laurent Blanchard.
1: Donald Trump veut croire que le cessez-le-feu est toujours en vigueur avec l'Iran, et ce malgré qu'hier soir les forces américaines et iraniennes ont échangé des tirs dans le détroit d'Ormuz. L'armée américaine dit avoir ciblé des installations militaires iraniennes en réplique à des tirs sur 3 de ses navires. L'Iran dit, elle, avoir répliqué à une attaque sur un pétrolier iranien et accuse les États-Unis d'avoir rompu le cessez-le-feu. Difficile de prédire en tout cas les conséquences, mais Washington attend toujours une réponse de Téhéran à sa dernière proposition pour mettre fin à la guerre. Donald Trump appelle d'ailleurs cette nuit l'Iran à signer cet accord rapidement, sous peine d'être frappé bien plus violemment à l'avenir. En Ukraine, la trêve unilatérale décidée hier par Moscou et censée être entrée en vigueur depuis hier soir semble fragilisée. Ce matin, le maire de Moscou annonce déjà l'interception de 20 drones. Des discussions doivent par ailleurs s'ouvrir dans les heures qui viennent à Miami, en Floride, entre négociateurs ukrainiens et américains dans le cadre du conflit avec la Russie. Marco Rubio, lui, était au Vatican hier, rencontre diplomatique qui fait suite aux tensions de ces dernières semaines entre le pape Léon XIV et Donald Trump. Entrevue à huis clos qui a duré 45 minutes et où il a été question, entre autres, de la situation au Moyen-Orient, selon le département d'État américain. Des pistes pour faire des économies dans le canton de Genève. Un groupe d'experts mandaté par le Conseil d'État a dévoilé hier ses suggestions. 58 propositions en tout pour réaliser jusqu'à 533 millions de francs d'économies d'ici à 2029. Les experts proposent entre autres de rogner sur les salaires ou les prestations publiques genevoises, souvent plus généreuses que dans les autres cantons, ou encore de réduire le gouvernement à 5 membres contre 7 actuellement. De futures possibles économies donc, alors qu'environ 1800 fonctionnaires genevois ont manifesté hier contre le nouveau budget cantonal. Une bombe artisanale a touché hier les locaux du parti du Premier ministre néerlandais à La Haye. Une trentaine de militants des Jeunes démocrates étaient à l'intérieur, mais personne n'a été blessé. Un suspect a été arrêté. Rob Jetten, le Premier ministre, a qualifié l'attaque de lâche acte d'intimidation. Les océans pourraient enregistrer des records de température en mai, alerte cette nuit l'Observatoire climatique européen Copernicus. Ce n'est qu'une question de jours selon lui, et ce alors que les températures moyennes à la surface des mers hors région polaire ont frôlé en avril le record absolu de 2024. Le phénomène climatique El Niño pourrait d'ailleurs aggraver la situation. Et puis le Bélarus sera de retour aux JO de Los Angeles dans 2 ans. Le Comité international olympique lève les restrictions contre les sportifs décidées après l'invasion russe en Ukraine il y a 4 ans. Ils pourront donc concourir à nouveau sous leurs hymnes et drapeaux. Restrictions maintenues par contre pour les athlètes russes qui ne pourront participer que sous la bannière neutre à titre individuel et s'ils n'ont pas activement soutenu le conflit. Un ciel généralement ensoleillé ce vendredi, des cumulus qui se forment en montagne, c'est la météo de ce vendredi. Averses ou orages probables dès la mi-journée, surtout sur le Jura et les Préalpes. Attention aussi au vent à proximité. Les températures en pleine aujourd'hui entre 6 et 20 degrés.
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3: Vendredi 8 mai, vous écoutez les décodeurs sur RTS Première, bienvenue. À 10h, demain aura lieu la cérémonie d'ouverture de BioAgri ici à Moudon, la foire de l'agriculture biologique suisse, qui sera donc lancée, qui se tient jusqu'à dimanche. Au programme, samedi, jusqu'à 14h30, un stand qui parle de traction animale ou comment bien traiter les animaux qui nous rendent service, mais aussi un atelier de fabrication de chips, d'orties, ou encore une conférence d'introduction à la culture de la spiruline. Tout ça avec de nombreux événements à marché, des choses à boire et à manger. On reçoit le co-organisateur de BioAgri qui a réussi aujourd'hui encore à nous faire une petite place dans sa semaine très très chargée pour préparer cette grande foire. Bonjour Fabien Valélian.
4: Bonjour.
3: Avec vous, 4 décodeurs. Blaise Bersinger, bonjour.
5: Bonjour.
3: Eric Constantin, bonjour. Coucou. Lucas Torrent, bonjour.
6: Bonjour.
3: Et bonjour Marc Donnet-Monnet.
7: Bonjour.
3: Fabien Valélian.
4: C'est pas chaud à midi ici, hein.
3: Oui.
5: Il y a encore des tables à installer si tu veux te réchauffer.
4: Ouais, je vais aller. Je vais...
6: Les dames du premier rang, elles ont sorti des couvertures argentées et dorées. Je ne sais pas ce que ça veut dire.
3: Voilà, il vous faut réécouter toute la semaine des décodeurs si vous ne comprenez pas cette blague. Heureusement, on est sur le Play RTS. Vous retrouvez donc toute notre semaine et puis les précédentes également. Fabien Valélian, vous êtes combien pour organiser tout ce bazar bioagri? Parce que vous êtes co-organisateur, ça veut dire qu'il y en a un autre en plus qui organise avec vous.
5: Oui, il y en a plusieurs autres. On est une bonne dizaine au comité. Il n'y a pas vraiment de hiérarchie de président. Il y a un peu des secteurs où chacun est un peu plus fort et s'occupe. Et puis surtout, il y a 120 bénévoles qui sont avec nous pour tenir tout le week-end. Et le montage et le démontage.
3: 120 bénévoles, tous et toutes issus de l'agriculture biologique ou pas forcément?
5: Pas forcément. Il y a des gens qui viennent comme ça. Et puis l'année d'après, il y a les copains parce qu'ils ont dit que c'était une fête trop chouette. Et puis du coup, ils viennent avec du monde. Et puis le groupe s'agrandit et on est une des rares manifestations qui ne cherche pas spécifiquement des bénévoles.
3: J'ai parlé de quelques événements qui auront lieu, notamment des conférences également. Est-ce qu'il y a un événement qu'il ne faut surtout pas manquer ce week-end à Moudon, à Bioagri?
5: Ben, c'est Bioagri en fait.
3: Tout,
5: c'est tout en général. Un truc qu'on n'a pas parlé, c'est la grande roue. Ah. La grande roue, c'est plutôt pour les enfants, parce qu'en fait, elle est tournée à bras d'homme. Et puis, c'est offert par BioSuisse et on les remercie. Et ça a un fort succès chaque année. Et puis, c'est assez chouette. J'ai jamais eu la chance de monter parce que j'ai toujours trop de travail, mais j'ai vu les vidéos de ceux qui montent. Et puis, c'est vraiment chouette à faire.
3: Une grande roue et puis un pont qui sera construit pour l'occasion.
5: Oui, alors la passerelle.
3: Vous êtes en train de le finir, là.
5: Oui, ils l'ont fini hier. Ils sont en train de finir de le stabiliser. On a le terrain qui est un petit peu trop petit. Et puis du coup, on a agrandi sur l'autre côté de la Broye. Et du coup, pour traverser, on a été obligé de prendre AVB Cordes, qui sont spécialisés dans les tyroliennes, pour nous faire une passerelle pour traverser. Et puis pour ceux qui ont un peu le vertige ou qui ont un peu plus de peine à marcher, on a aussi un service de calèche qui fait le tour jusqu'au pont qui est un petit peu plus loin. On peut aussi aller à pied, ça prend un petit peu plus de temps, mais c'est chouette. On est au bord de l'eau et c'est vraiment cool.
3: C'est une passerelle qui va rester ?
5: Non, on l'a fait chaque année, on la démonte chaque année.
3: Okay.
5: Elle reste 2 jours et on la redémonte.
7: Eh ben, vous voulez pas mettre des catapultes pour propulser les gens sur...
5: Notez pour le débriefing, le comité.
3: Et j'en profite, moi, pour vous présenter notre équipe à nous, équipe technique qui nous suit, qui arrive avant nous, qui repart après nous. À la technique cette semaine, on a Julien Carrera et Eric Sogy, et c'est Jean-Pascal Mage qui réalise ces émissions.
8: Bravo.
3: Vous devez terminer un proverbe dans ce tout premier jeu du jour, Fabien Valélian, un proverbe brésilien que vous complétez bien sûr avec l'aide de nos décodeurs. Voici ce proverbe, le perroquet mange le maïs. Le perroquet mange le maïs, 3 points. Quelle est la suite, Eric Constantin?
9: Et la perruche pète du pop-corn.
3: Merci Eric. Blaise Bersinger. Blaise Bersinger.
10: Version similaire, le perroquet mange le maïs et il ressort comme il est entré.
3: Merci Blaise. Marc Denemonet.
4: Le perroquet mange le maïs et c'est la perruche qui est accusée.
3: Merci Marc. Et Lucas Torrent.
7: Le perroquet mange le maïs et quand ça ressort, il se dit qu'il aurait mieux fait de manger que les grains.
3: Vous avez l'image, c'est bon? Alors, quelle est la suite, la fin de ce proverbe brésilien?
4: Les grains, parce qu'en fait, c'est un épi.
7: Ouais.
3: Le perroquet mange...
4: Quand ça ressort,
7: ouais.
4: Ça fait mal.
7: C'est ça.
4: J'ai compris maintenant.
3: Tout bon?
4: Ouais. Faut que j'explique à ma fan de 97 ans.
3: Oui. Alors, le perroquet mange le maïs et la perruche pète du pop-corn, nous dit Eric Constantin. Blaise Bersinger, pour vous, le perroquet mange le maïs et il ressort comme il est entré. Mm-hmm. Marc Denemonet, pour vous, c'est la perruche qui est accusée quand le perroquet mange le maïs. Et pour Lucas Torrent, quand ça ressort, il se dit qu'il aurait mieux fait de ne manger que les grains. C'est ça, selon vous, la fin de ce proverbe brésilien. Qui avait la bonne réponse, d'après vous, Fabien Valélian?
5: On va rester courtois et choisir Marc Denemonet.
3: Mais oui. Proverbe brésilien, le perroquet mange le maïs et c'est la perruche qui en est accusée. Un proverbe qui signifie que lorsque les grands font le mal, ce sont les petits qui en subissent les conséquences. Un proverbe assez à propos pour notre semaine sur l'agriculture biologique, parce que c'est vrai qu'on peut tenter à notre échelle de faire plein de petites choses, mais au
8: format mondial. Ça devient quand même de plus en plus compliqué avec des règles qui changent, avec du poulet au chlore qui va débarquer.
5: Mais il ne faut jamais qu'on oublie qu'on est plus nombreux. Si on décide de tous travailler ensemble, on sera plus fort.
10: Je vais chialer.
6: Mais sérieusement, faites Miss Vendange et sortez ce discours, c'est pas vrai.
8: Oui. Oui, en faisant un petit geste de la main comme ça, à mon avis, vous pouvez remporter Miss Vendange, mais vous êtes en concurrence avec Marc Denemonet, oui. Qui s'est inscrit. Ouais.
4: Voilà. Et si on se présentait les deux au concours?
8: Mais oui, mais Miss Vendange, ouais. Miss Bio Agri 2017.
4: C'est un truc qui modernise un peu, parce qu'on a accusé un peu d'être un peu sexiste, mais si on se présente, nous...
5: Il faut me donner un coup de main, on organise ça.
4: Alors, je suis votre homme.
5: Parfait.
8: Ouais. Très bien. On note. Dernière fois cette semaine, vous avez un nouveau défi pour nos 10 codeurs. C'est le cinquième. On vous écoute, Fabien Valélian.
5: À combien de kilomètres se trouve le self-service le plus proche?
6: Le self?
5: Le self-service de bio le plus proche.
6: De bio.
4: Service bio.
5: Évidemment.
6: De où?
7: De là où on kilomètres?
5: À combien de kilomètres d'ici?
6: De notre endroit où on est présentement. Oui.
4: Ben zéro, puisqu'on a mangé là maintenant.
5: Oui, non, mais ça on a mangé, mais le self-service qui est là toute l'année.
6: Okay. Ah,
5: parce que là, c'est un restaurant éphémère qu'on crée pour la foire.
6: Ah.
5: Mais le self-service, je parlais de magasin.
10: Combien de kilomètres?
5: Oui.
6: Un kil.
10: Ouais.
5: Non.
6: Même, deux.
8: Même oui. Pas. Ah, bravo. 2 kilomètres.
6: Oh là là.
8: Bravo, Lucas Torrent. Ouais.
5: En fait, si vous allez voir sur biomondo.ch, c'est un site internet créé par BioSuisse sur lequel on peut s'inscrire en tant que producteur et mettre tout ce qu'on a à vendre. Et il y a beaucoup, beaucoup, beaucoup de fermes qui sont inscrites dessus. Pas tout le monde, parce qu'il faut le faire volontairement, puis il y a des gens que ça embête de faire de la paperasse. Mais on s'inscrit dessus et après, on peut décrire tout ce qu'on a à vendre sur nos fermes. Donc, allez voir sur biomondo.ch, allez rencontrer les circuits courts, allez rencontrer les paysans. Et puis bienvenue chez nous.
8: Voilà, les self-service, ça c'est une particularité de chez nous. Hein. On voit quand même beaucoup passer sur les réseaux sociaux des touristes américains qui disent « Non mais vous vous rendez compte, en Suisse ils laissent traîner des œufs, du miel et puis on peut aller servir puis payer. Ça étonne ailleurs qu'en Suisse. »
4: Des fondus,
8: mais,
4: des...
8: On voit quand même qu'il y a de plus en plus de vols. Il y a un article qui est sorti la semaine passée sur le sujet, plus en plus de vols dans ces self. Comment les éviter? Ce serait quand même dommage de mettre des caméras partout. Quoi.
5: Mais moi je rêve qu'on me vole du vin. Le jour où quelqu'un est capable d'aller en prison pour mon vin, c'est quand même... J'aurais monté en grade.
4: Ah ouais, il est où alors votre self? Il est où votre bio self, justement?
5: Fabien Calamin sur Instagram.
4: Ah ouais.
8: Fabien Calamin sur Instagram. C'est vrai qu'on l'a déjà dit pendant la semaine. Si vous voulez déjà voir où est le self de notre invité. Et puis surtout, n'allez pas voler son vin, s'il vous plaît. C'était une mauvaise idée. Mais surtout, découvrir des astuces, des trucs et astuces pour manger des légumes toute l'année, de trouver des vitamines un petit peu partout. Parce qu'on n'est plus habitué, on ne sait plus ce qui pousse quand. Vous nous le dites sur votre Instagram, Fabien. C'était votre dernier défi et c'est le premier, je crois, auquel...
5: Oui, mais je m'attendais un peu à ce qu'ils trouvent parce que ce n'était pas très compliqué. Il fallait savoir compter jusqu'à deux.
8: Vous vous êtes mis un peu à leur niveau.
5: Oui, c'est ça.
8: Ouais.
5: Mais ça me tenait à cœur de parler des circuits courts et puis de dire aux gens, venez chez nous, on est vraiment là pour ça. On aime, quand on est paysan, agriculteur, vigneron, on aime partir depuis là. C'est le thème de l'année, tout le monde s'aime. On aime partir de la graine ou de la plantation de la vigne, et puis aller jusqu'à la rencontre avec les clients, partager le verre de vin même avec les clients. C'est ça qu'on aime, en fait. C'est vraiment travailler depuis le tout début jusqu'à la toute fin.
8: Vous nous rappelez le site sur lequel on peut trouver les selfs?
5: Biomondo.ch.
8: Biomondo.ch, c'est noté. Un nouveau mot pour vous, Fabien Valélian. Dans les religions, qu'appelle-t-on la componction? C-O-M-P-O-N-C-T-I-O-N. Qu'appelle-t-on la componction, Lucas Torrent? Vous donnez la toute première définition.
7: Dans les religions, la componction désigne l'engagement dans l'amour. On demande aux fidèles une componction à Dieu et à Jésus. Jésus bio, attention. Jésus bio, attention. Et on demande aussi aux fidèles mariés la componction dans le mariage. Et moi, en componction, je suis pas trop mal. Je me permets de livrer ici une information personnelle véridique puisque je vais fêter cet été 20 ans de mariage.
8: Oh, bravo, ouais.
7: 20 ans de mariage, les cocolets. Je me suis dit, ah ouais, comment ça s'appelle? Vous savez, il y a toujours des noms débiles pour les anniversaires de mariage et les noces de diamants, machin. Moi, je me disais, 20 ans de mariage, noces d'argent, je vois. Je vais sur un site, je regarde et tenez-vous bien, 20 ans de mariage, c'est quoi? C'est noces de porcelaine.
4: C'est chou, porcelaine.
7: Mais non, c'est marqué encore fragile. Non mais les gars, non mais ça va? Je ne sais pas si vous êtes conscient du taux de divorce actuel, mais pendant 20 ans, on fait des efforts, on discute, on s'engueule, il y a des crises, on construit. 20 ans de boulot, qu'il n'y ait pas de tourpeau, je veux dire, c'est pas le long fleuve tranquille. Plutôt les chutes du Rhin en paddle, si vous voulez. Et on apprend quoi ? C'est des noces de porcelaine. Mais c'est quoi 50 ans de mariage ? C'est des noces de PQ. J'étais déçu ! Pas valorisant. Alors, point positif quand même, noces de diamant, j'aurais dû offrir un diamant. La noce de porcelaine, tiens chouchou, une tasse.
3: Eric Constantin.
11: Moi je fais noce de plomb.
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3: Blaise Bersinger.
10: La componction, c'est le regret d'avoir offensé Dieu. Je ne suis pas croyant, et je ne suis donc pas allé au culte depuis 1000 ans, mais à mon avis, si tu offenses Dieu dans le canton de Vaud, ça doit logiquement être par le biais du pasteur que tu te fais engueuler pendant un culte. Je pense que ça donnerait un truc comme ça. Seigneur notre Dieu, nous voici rassemblés en ton nom, nous te prions d'envoyer ton Saint-Esprit pris au milieu de nous tous. Et sur Odette, tu peux l'envoyer un peu plus fort. Ouvre nos cœurs, cœur et nos intelligences à ta parole, parole que tu parviens bien, contrairement à Odette, à maîtriser. Que ce ne soit pas nos propres pensées qui nous habitent, je suis pas vulgaire, c'est l'écho, mais tes paroles, ça vaudrait mieux, surtout pour Odette. Éclaire notre chemin, et sanctifie ce moment qui t'est consacré, au nom de Jésus-Christ, notre Seigneur, Odette, je t'arrache la gueule sur le parking. Amen, nous chantons. Ah, si tu pouvais fermer ta gueule, ça nous ferait des vacances.
3: Et finalement, Marc Denemonet.
4: La religion, comme chacun sait, donc c'est un truc qui a été inventé pour répondre aux angoisses de l'être humain qui nous étreignent tous. Quand un homme ou une femme est angoissé, se demande s'il fait tout juste dans la vie, eh bien, il peut se dire, se parler à lui-même, se dire, mais t'inquiète pas, mon chéri, s'il se surnomme lui-même mon chéri. C'est un exemple. Moi, je pourrais pas parce que j'aime pas les mon chéri. À la limite, je pourrais dire, t'inquiète pas, mon tofifé, là, oui, mais voilà. Voilà, donc quand quelqu'un fait face aux difficultés de la vie, il peut se dire « Mais t'inquiète pas, mon ragusa, tu n'es pas tout seul. Dieu est là, il t'aime et il te soutient. C'est hyper pratique. C'est pour ça que ça a été inventé. C'était avant ChatGPT. C'est génial ce que tu fais. » Voilà. Donc ça apaise, ça permet de rassurer, de savoir qu'on a un ami dans le ciel. C'est formidable. Alors, il y a des petites conséquences négatives des fois dans l'histoire. C'est arrivé que parfois que des gens s'entretuent parce qu'ils n'étaient pas d'accord sur quel site d'intelligence, quel Tamagotchi utiliser, quel ami imaginaire. Non, c'est le mien. Quel bon, quel Dieu, tout ça, je mets ta gueule. Donc il y a eu des guerres de religion, tout ça, des massacres au nom de Dieu, des populations martyrisées, mais c'est fini tout ça, c'est fini. Citez-moi un pays où la religion pourrait avoir des conséquences négatives. Citez-moi un. L'Afghanistan, oui, mais l'Afghanistan, c'est les femmes qui sont persécutées, donc c'est moins grave. Israël, Palestine, oui, mais ça c'est un conflit qui est provisoire, ça vient de commencer, on en parlera bientôt plus. Les États-Unis, oui, mais ça, c'est un pays qui est pacifique, qui est pas très chrétien. Jamais ils vont utiliser cet argument-là. Non, je vois pas vraiment. Donc, la compunction, c'est l'art d'utiliser des arguments religieux pour trucider son voisin. Voilà. Ah, ça peut, ah, c'est sûr, ça met de l'ambiance. C'est sûr. Voilà. C'est clair? C'est pas clair? Non?
3: Alors, qu'est-ce que la compunction quand on parle de religion? Lucas Torrent, vous nous parlez d'engagement dans l'amour.
6: Oui.
3: Ce serait ça la compunction. Éric Constantin, d'amour entre une sœur et un prêtre. Mm-hmm. Blaise Persinger, c'est d'après vous le regret d'avoir offensé Dieu, la compunction. Alors que pour Marc Donnet-Monnet, c'est les arguments religieux qu'on utilise pour persécuter quelqu'un, un peuple ou...

Dans les décodeurs, j'ai l'impression qu'il y a pas mal de personnes qui connaissaient la compunction. Mais pour les autres, de rien. C'est à ça que sert cette émission. Non, mais c'est pas grave, on apprend des mots. Voilà, très bien. Je vous propose qu'on marque une courte pause en musique avec un titre de Bruno Mars. Voici I Just Might sur RTS Première. À tout de suite.

0: Fabien Valélian, si on revient un petit peu à votre métier, à vous, un vigneron en 2026, il doit un petit peu savoir tout faire, hein, de la terre au marketing, avec aujourd'hui, on l'a dit, en début de semaine, des Suisses qui boivent de moins en moins, un conseil fédéral qui nous encourage à boire un peu plus. C'est quoi le plus dur pour vous dans tous les métiers que vous devez faire au quotidien ?
1: Alors personnellement, ce serait plutôt le côté administratif, il y en a quand même beaucoup. On a voulu travailler dehors, on a voulu être terrien, et puis on se retrouve à faire beaucoup, beaucoup de paperasse, beaucoup de mailing et beaucoup de choses à inscrire sur les sites internet des cantons et de la Confédération.
0: Il y en a plus dans l'agriculture biologique, vous pensez, que dans l'agriculture traditionnelle ?
1: Non, c'est la même chose.
0: C'est la même chose.
2: Partout, il y a beaucoup. Il n'y a que dans l'administration qu'ils font moins d'administration, même. Sinon, partout.
0: Oui, parce que
2: maintenant, ils picolent dans l'administration. Ils boivent.
0: Ça, on a une formation quand on se lance dans ce métier. Est-ce qu'on a une formation pour tout ce côté administratif ?
1: Oui, on est un peu formé là-dessus, et puis après on découvre aussi en travaillant et ce qu'il faut, tout ce qu'il faut remplir.
0: Ça représente quelle masse de travail sur une journée ?
1: Actuellement, moi je suis en train de me lancer parce que j'ai repris le domaine en septembre, c'est assez énorme, mais après ça devrait se stabiliser un peu une fois que tout

0: raté.
1: Non, non, non.
2: Ouais, non,
1: non, non, ça, ça se calme jamais, je vous avertis. Après, vous aurez des employés, puis vous devrez les... Non, non, c'est le début.
0: Bah alors, j'ai la chance d'avoir repris un petit domaine où j'ai un seul employé.
1: Oui, mais puis... vous faites du bon vin, donc ça va s'aggraver.
0: Oui.
1: Vous devrez engager des gens. Non, non, vous
3: êtes... Comme l'employé est une coccinelle, elle n'a pas des masses de droits non plus.
1: Exactement, voilà.
4: Voilà, l'administratif chez les agriculteurs, c'est un souci, quelque chose qui revient assez régulièrement.
0: Oui, oui. Et puis sinon, tout le reste, c'est des travaux très durs, mais en fait, on a choisi ce métier pour ça, et on l'aime, et on aime être dehors, et on aime être quand c'est des travaux physiques, et quand il fait chaud, il fait froid, c'est ça qu'on aime, donc ça ne nous dérange pas de le faire, en fait.
4: Il veut être dehors, notre invité.
0: Ouais, ouais, mais moi, je suis fait pour être dehors.
4: Ben, c'est très bien, voilà, arrêtez avec l'administration, ou bien vous mettez l'ordi dehors.
0: Ah oui.
4: C'est possible ça. Après, on voit rien avec le soleil. Bref.
1: Mais vous, j'ai mettez jamais de crème solaire, cela dit.
0: Si, si, j'en mets tout. Ah, mais moi, j'attrape des coups de lune. Hein. Si la lune est pleine.
1: Ah, c'est ça. Ouais. Non, mais je vois.
4: Un nouveau jeu. Alors que les ventes d'armes augmentent sans cesse depuis 11 ans dans le monde entier, on s'intéresse à une bombe américaine. Fabien Valélian, les États-Unis ont envisagé de réaliser une arme non létale pour la moins particulière. Quelle est cette bombe? On vous écoute sur la question, Blaise Persinger.
5: L'armée américaine a envisagé de fabriquer le contraire d'une mine antipersonnelle, c'est-à-dire une mine ultra-personnelle. Comment ça marche? C'est très simple. Aucun explosif, mais juste un haut-parleur. Si vous marchez sur la mine ultra-personnelle, elle vous assaille d'éléments très personnels qui vous font du mal. Alors j'en ai installé une sous mon pied juste avant de venir. Je vous propose qu'on l'essaye. C'est parti.
6: Blaise Bersinger, un humoriste de 35 ans, blanc, hétéro et privilégié, qui travaille au Decoder depuis 10 ans. Félicitations à lui. Il a commencé l'émission à 25 ans, l'âge où la plupart des gens cherchent encore leur voix, la sienne, celle de garage. Il l'avait déjà trouvée, il y stagne depuis une décennie. Si le CDI du désespoir existait, ce serait celui-ci. C'est sûr qu'en restant le cul vissé à la RTS, il est le seul des humoristes de sa génération à ne pas avoir de succès en France. Sûrement parce qu'il est incapable de sortir de chez lui, il fait de l'improvisation, c'est-à-dire le dernier refuge de ceux qui savent qu'ils sont incapables d'écrire 5 minutes de texte qui tiennent la route. Quand tu n'as pas de plume, tu inventes des excuses sur le moment. C'est pratique, mais ça se voit. Regardez-le, un géant d'1m92 qui se tient voûté comme s'il essayait de rentrer dans un cadre de porte trop bas. Il ressemble à un point d'interrogation. Ça tombe bien, tout le monde s'interroge sur son talent. On dirait la tour de Pise qui devrait aller chez l'ostéo. Et cette chemise large, un chef-d'œuvre d'ingénierie textile conçu pour masquer une bedaine qui commence à ressembler à un projet de grossesse à terme. C'est la seule chose qu'il fait grandir dans sa vie puisqu'il est pas foutu de faire des enfants. D'ailleurs, parlons de sa vie sentimentale. 2 conquêtes en 35 ans, c'est un rythme plus lent que celui du FC Lausanne Sport, le club dont il a même pas honte d'être fan. C'est du masochisme pur. Il passe son temps à encourager une équipe qui lutte pour pas tomber en 2e division. Dommage, ce serait plutôt cohérent. C'est exactement là où se situe sa propre carrière humoristique. Bref, un profil unique, un grand dadais voûté, mal luneté, sans texte, sans carrière internationale, sans descendance et avec un club de cœur qui lui rappelle chaque week-end ce que c'est que l'échec. Mais hé, au moins, il a un CDI au Decoder. Bravo, couillon.
5: C'est nul, ça marche pas du tout.
4: Merci Blaise Bersinger. On vous écoute, Eric Constantin.
3: L'US Air Force et son Wright Laboratory imaginent en 1994 une arme chimique non létale des plus étonnantes, un aphrodisiaque puissant à envoyer sur des troupes ennemies pour provoquer chez eux, je cite, un comportement homosexuel. Chez moi, c'est Brad Pitt qui arrive à créer le même effet. Et Philippe Reva quand il interviewe Ignacio Cassis. Ah oui, vas-y Philippe, oui. Demande-lui pour la souveraineté. Ah oui. Ah, la cour pénale. Ah oui, le pénal. Ah oui. Donc la bombe gay, comme on l'appelait, hein, comme elle a été appelée depuis, faisant que les hommes n'auraient plus envie de se battre les uns contre les autres. Mais l'idée fut abandonnée car aucune substance n'existait alors capable de produire cet effet. Depuis, l'arme a finalement été utilisée par les adversaires de Stan Wawrinka sur les 20 dernières années de sa carrière.
4: Lucas Torrent.
7: L'armée américaine a développé un plat, un repas qui serait tellement peu engageant qu'en l'offrant à l'ennemi, on saperait son moral, vous voyez ? Vous avez l'ennemi, vous lui donnez à manger. L'ennemi se dit « Oh, mais attends, ils sont cool en fait, ils nous donnent à manger. » Et après, ils mangent. Et après, le lendemain, ils sont là « Oui, mais la vie, elle est trop horrible, je vais rester au lit. » Mais pour ça, pour que ça marche, il faut un plat tellement insipide, tellement sans couleur, de consistance si fade, si papotue, vous voyez, avec en plus une arrière-trace d'amertume aqueuse qui colle aux dents. Et donc, ils ont développé les endives cuites à l'eau. Mais ça s'est pas fait parce que coup de théâtre, l'armée américaine s'est rendu compte qu'il y a des gens qui en mangeaient déjà volontairement.
4: Et Marc Denemonet.
1: Les États-Unis ont envisagé d'utiliser des drogues planantes style LSD par vaporisation qu'on aurait déversées sur les troupes ennemies, mais en dose suffisamment faible pour qu'elles ne soient pas létales, mais suffisamment fortes pour qu'elles empêchent de se battre. Hein, le projet a été étudié assez longtemps, mais se heurtait à des contraintes techniques, comment bien diffuser le produit, quel dosage utiliser, mais aussi et surtout moral. En effet, ça va à l'encontre de la mentalité américaine. Bombarder des gens, oui, mais les droguer, mais c'est choquant, c'est insupportable, mais de Dieu. Donc le projet a été abandonné. Voilà, donc du LSD, de la drogue, tout simplement, madame. Je t'en prie.
4: Alors, les États-Unis ont envisagé de réaliser une arme non létale, mais très particulière. Quelle est cette arme ? Blaise Bersinger, vous nous parlez du contraire d'une mine antipersonnelle. Éric Constantin, d'une arme chimique aphrodisiaque qui provoque un comportement homosexuel chez l'ennemi. Lucas Torrent, un repas pour saper le moral des ennemis. Ouais. Et puis Marc Denemonet, des drogues planantes qu'on envoyait sur l'ennemi pour qu'il ne puisse plus se battre. Quelle est cette arme ?
0: Ils sont capables d'un peu tout, mais oui. Peut-être Marc Denemonet ?
3: Non.
4: Alors ?
0: J'ai hésité avec Eric.
4: Oui, il était presque, Eric Constantin, qui n'a eu que 5 petites voix. Vous y étiez presque, hein, dans le zéro qu'on vise maintenant dans les décodeurs. Une bombe gay, ce fut le projet d'armes chimiques non létales envisagé en 1994 par le Wright Laboratory, c'est difficile à dire, de l'US Air Force. Le concept consistait à diffuser un puissant aphrodisiaque sur des troupes ennemies afin de provoquer donc ce comportement homosexuel et ainsi perturber leur cohésion et leur efficacité militaire. Le document reconnaissait toutefois qu'aucune substance capable de produire un tel effet n'existait alors et le projet n'a jamais été développé. L'idée révélée plus tard via une demande d'accès à l'information est devenue célèbre pour son caractère insolite et a même valu à l'armée américaine un prix Nobel de la paix en 2007.
5: Après, Ig Nobel.
4: Non. Ig Nobel, pardon.
5: Oui, ouais.
4: Info donc.
3: Oui. Non,
4: Ig Nobel. Oui, un faux prix
5: pas,
4: Nobel.
5: Info, pas vrai. Vous méritez surtout pas le prix Nobel.
4: Voilà. Pour une demi-heure encore, nous sommes à Moudon, alors que la foire Bioagri commence demain ici. Vous pouvez vous y rendre, si possible, en transport en commun pour découvrir tout ce qu'il y a à savoir. Eh bien, par exemple, sur la dynamisation d'une bouse de corne. Ça, c'est samedi à 18h. Étape cruciale en biodynamie. Et puis, si vous n'êtes pas trop branché vortex énergétique, eh bien, vous pouvez opter pour les stands 31 et 32 sur lesquels vous apprendrez à faire votre propre muesli ou vos pop-corn maison. On en parle avec l'un des co-organisateurs de cet événement. C'est vous, Fabien Valélian, mais juste avant, on écoute votre portrait. Éric Constantin, Marc Denemonet et Lucas Torrent l'ont déjà livré durant la semaine. Il ne reste qu'à écouter celui de Blaise Bersinger. Blaise qui sera à voir lui aussi sur scène, parce que nos décodeurs ont du talent. C'est dans Pain Surprise, samedi 23 mai, votre spectacle Pain Surprise, donc à l'Alambic, à Martigny.
5: Oui.
4: Blaise Bersinger, oui.
5: Fabien Valélian, j'aime bien votre nom de famille. Valélian, on dirait le nom d'un personnage de dessin animé des années 80. Dans les profondeurs infinies des océans, voyage un explorateur farouche, Valélian. Là où la lumière ne parvient presque pas, une légende attend d'être révélée au monde entier. Celle de Valélian, explorateur des abysses, à bord de son sous-marin ultramarin, l'hydronef Fabien. Il brave les courants les plus forts et les monstres des profondeurs, engloutis depuis des millénaires. Valélian, à la recherche de la mystérieuse Atlantide, il parcourt les abysses aquatiques avec détermination, guidé par une mystérieuse carte ancienne, armé d'un courage à toute épreuve et d'un instinct infaillible. Valélian. Mais attention, car dans l'ombre des océans rôdent des forces inconnues, prêtes à tout pour déjouer les plans de notre héros et découvrir l'Atlantide en premier, afin de s'emparer de son... Valélian ! Intrépide voyageur des mers, en quête... Valélian ! Il affronte les courants et... Valélian ! Mais laissez-moi terminer... Valélian ! Mais bon, vous n'êtes pas un explorateur dans un dessin animé, donc je trouve que ce nom vous va pas. Je vous rebaptise donc Claude Schmutz. Bienvenue au Decodeur.
0: Merci. Merci beaucoup.
4: Nouveau bonus, c'est le dernier cette semaine. Vous criez la bonne réponse, tout le monde. Les Decodeurs, notre public, Fabien Valélian. La Suisse est connue pour ses banques. Ici, on s'intéresse à une banque bien spéciale qui est située à Changin. Qu'est-ce qu'on y trouve ?
7: Des graines.
3: Légumes.
4: Des graines. Oui, je vous le donne.
7: Merci,
4: Lucas
7: merci, merci, merci, merci.
4: Plus de 10 085 variétés de plantes anciennes ou modernes sous forme de semences. C'est la tâche de la Banque de Gènes Nationale de l'Agroscope. Et c'est donc de conserver, de mettre à disposition ces variétés de plantes anciennes sous forme de graines. On peut aller, en déposer également. Elle contient différentes espèces de céréales. 5141 variétés de blé, de l'épeautre, du triticale. Vous nous expliquerez ce que c'est, de l'orge, du seigle, du maïs, des espèces maraîchères, il y en a 487, et du soja. La collection suisse d'épeautres est sans doute la plus vaste au monde. Fabien Valélian, est-ce qu'on peut résoudre quelques soucis en regardant aussi dans le passé avec des variétés qui peut-être ne sont plus cultivées ?
0: Oui, oui. Alors moi, je suis pas grand spécialiste des céréales. Je suis plutôt spécialiste de la viticulture. Mais on a abandonné des cépages parce qu'ils étaient plus assez productifs. Et puis aujourd'hui, quand on voit que la consommation baisse, on se dit qu'en fait, ces cépages qui produisaient pas trop et qui faisaient des très très grandes qualités de vin, ben ça redevient intéressant. Donc en fait, on revient un peu à des cépages anciens. On recommence à chercher ça. Donc c'est sûr. Et c'est la même chose sur les blés et tout ça. En fait, c'est des variétés qui des fois ont des résistances aux maladies. Puis qu'on a oublié parce qu'ils étaient plus assez productifs. Puis aujourd'hui, on se rend compte que finalement, c'était bien.
4: Vous avez étudié où votre métier ?
0: Alors moi, j'ai très peu étudié. J'ai beaucoup voyagé et j'ai beaucoup écouté les gens.
4: C'est donc aussi une forme d'étude,
0: oui,
4: de voyager.
0: Mais du coup, partout, mm-hmm. j'ai pas fait de grandes écoles.
4: Mm-hmm. On a parlé de la Nouvelle-Zélande. Vous avez voyagé où d'autre ?
0: J'ai fait pas mal la France et puis beaucoup en Suisse. Déjà, mon apprentissage, je suis allé jusqu'au Grison.
1: Oui.
0: Jusqu'au Grison.
1: Ah ouais.
4: Ah, c'est Grison
0: non, mais
4: Nouvelle-Zélande.
0: Quand on a 17 ans et qu'on finit au Grison, c'est quand même.
1: Bah oui, c'est chaud.
7: C'est Grison.
4: Rien. Oh là là. Oui.
3: C'est au
4: on
3: Canada.
4: Est vendredi.
3: C'est au Canada, les Grisons.
7: Oui.
4: Nouvelle-Zélande, est-ce qu'on y boit du bon vin ?
0: Oui, oui, extrêmement bon vin. Bah, des belles concentrations. Bah, c'était en 2008, ça a peut-être bien changé depuis. Mais en tout cas, là où j'étais, c'était un des domaines les plus réputés de Nouvelle-Zélande et j'ai découvert des très, très, très belles choses.
4: On a compris toute cette semaine qu'on préfère les vins suisses.
0: Mais oui, il y a des très belles diversités de vins en Suisse. On trouve plein de choses. Et puis, même moi, dans ma gamme, il y a des vins bio, biodynamiques, et il y a des vins aussi bio et nature. Et puis, j'ai même du chenin blanc, pour dire. Cette année, j'ai un chenin blanc. Et ça, c'est un cépage typique de la Loire. Et ben, il y en a à Lavaux et j'en ai vinifié.
4: Votre cépage à vous, préféré ?
0: Bah, le Chasselas. Le Chasselas, il est particulier. Il pardonne pas l'erreur et ça le rend super intéressant. C'est un cépage qui, dès qu'on fait une erreur de cave, elle est marquée dans le vin.
1: C'est quoi l'erreur ?
0: Bah, ça peut être des manques d'oxygène pendant la fermentation, trop le travailler, le fatiguer en le transvasant trop souvent. Il y a beaucoup d'erreurs possibles. Parce qu'on joue quand on fait de la vinification, on joue avec de la biologie, avec de la physique, avec... Ouais.
1: C'est un métier, en fait.
0: C'est presque un métier.
1: Ah ouais, je ne me rendais pas compte. Moi, je croyais que c'était un peu un loisir, comme ça.
4: Non, c'est la planche à voile.
0: La voile.
4: Vraiment, la voile, ouais. Que vous n'arrivez pas à faire, tout comme les échecs. D'autres choses que vous aimeriez faire, mais vous n'avez pas le temps.
0: Oh, beaucoup. Si on me donnait plus de temps, je serais encore plus fou que ça.
4: Alors, on vous a quand même une semaine dans les décodeurs avec beaucoup de plaisir, Fabien Valélian. Il reste un jeu. Un jeu, je crois bien.

0: on finit avec cette question, c'est un mot. On se demande ce qu'est une hypotypose. H-I-P-O-T-Y-P-O-S-E. Vous recevez quatre propositions. On écoute la première, c'est celle de Marc Denemonet.
1: Une hypotypose, c'est une maladie. C'est un nom de maladie, hein, hypotypose. Je ne vais pas vous relire le bilan de ma coloscopie. Je peux, hein, s'il y a une demande. Mais donc, c'est une maladie qu'on appelle aussi la maladie du nombril bouché. Qui a pour conséquence, comme son nom l'indique, de boucher le nombril des personnes atteintes. C'est totalement inoffensif, c'est pas grave sur le plan médical, mais ça peut avoir d'importantes conséquences psychologiques. Les gens n'osent plus se mettre en costume de bain, ont honte de se déshabiller devant leur conjoint, ont tendance à mettre la main sur leur nombril pour le cacher. Il y a une association d'ailleurs en Suisse, romande, qui s'appelle Vivre sans nombril. C'est un groupe d'entraide où des gens réapprennent à vivre, à arrêter de se regarder le nombril, à voir au-delà, à arrêter de se mettre le doigt dedans. Ça, c'est le plus difficile. Parce qu'ils croient qu'ils en ont toujours un. C'est un organe fantôme, en fait. Voilà. Donc, c'est tout un processus. Voilà, c'est ça,
0: merci, Marc Denemonet.
1: Je vous en prie, madame.
0: Éric Constantin.
2: L'hypotypose est une maladie mentale ne touchant que les hippocampes. Un hippocampe souffrant d'hypotypose se prend pour un vrai cheval. Voilà. La maladie est décrite comme moins grave toutefois que l'oursotypose, hein, quand un oursin se prend pour un ourson, ou la pléiotypose, quand un dragon se prend pour un champion suisse.
0: Lucas Torrent.
3: L'hypotypose, à la répétition d'un événement rarissime. Je ne sais pas si vous avez déjà vu sur les réseaux sociaux, il y a un monsieur, il gagne le gros lot sur un ticket à gratter. Et pour la télé locale, il rejoue la scène en prenant un ticket à gratter et il regagne le gros lot. C'est presque impossible. Et bien pourtant, c'est arrivé. Hypotypose. Et bien moi, j'ai vécu une hypotypose encore plus folle que ce monsieur qui gratte des trucs à gratter. Parce qu'il y a 2 ans, j'étais en haut du petit chêne à Lausanne, j'allais prendre le train très tôt pour partir en vacances et vers 6h45, je glisse sur une peau de banane, comme dans les BD, et je me casse un bout de dent. Le truc vraiment comme dans Tintin, quoi. Vraiment, je glisse, je me casse un bout de dent. 1 an et demi plus tard, en haut du petit chêne, au même endroit, de nouveau en allant prendre le train très tôt pour partir en vacances vers 6h45, une voiture de police roule sur un milkshake plein du McDo à 3 mètres qui explose et me recouvre de milkshake. Quelle est la probabilité, quoi? Et de nouveau, comme dans un boulet Bill. Je vous jure, c'est vrai, regardez, j'ai exprès gardé pour ce soir au décodeur les taches de milkshake sur la chaussure. Mais... et vous verriez mon sac à dos, mais c'est 6h du mat, vous partez en vacances et êtes recouvert d'un truc qui pue sucré, quoi. Horrible. Hypotypose. Ben, entre nous, j'aurais préféré celle du billet de loto.
0: Et finalement, Blaise Wertzinger.
4: Vous voyez mon stylo? Voyez cet objet d'une sobriété presque architecturale, où la matière semble avoir été étirée pour ne garder que l'essentiel de sa fonction. Le corps principal du stylo s'étend, long et fin, dans un noir profond et mat, semblable à une nuit d'encre figée dans le plastique, offrant une prise en main qui promet la stabilité. À son sommet, le capuchon éclate d'un bleu intense, vibrant, presque électrique, rappelant la couleur exacte de l'encre qui dort à l'intérieur, prête à jaillir. Ce bleu ne se contente pas de coiffer le stylo, il se prolonge discrètement à l'autre extrémité, scellant le corps du tube d'une touche terminale de la même teinte azurée, comme pour équilibrer visuellement l'objet entre son commencement et sa fin. Pourtant, au milieu de cette dualité sombre et lumineuse, un éclair métallique vient briser la monochromie. La tache du capuchon, fine et élancée, est lui d'un argent froid et poli, captant la lumière ambiante pour la renvoyer en un reflet net, précis, tel un fil d'acier tendu vers la poche où le stylo pourrait se glisser. Lorsque vous retirez ce bouchon bleu pour dévoiler la pointe, le geste libère une promesse graphique. Ah! L'encre bleue, fluide et constante, glisse alors sur le papier avec la régularité d'un métronome, laissant derrière elle un trait net, sans bavure, qui transforme la pensée en une ligne visible, tangible, d'un bleu qui contraste vivement avec la blancheur de la page. C'est tout l'objet, un équilibre silencieux entre le noir du corps, l'argent de la tâche et le bleu dominant de l'écriture et de ses extrémités, attendant simplement le mouvement de votre main pour prendre vie. L'hypotypose est une figure de style qui consiste à peindre une scène de manière si animée et détaillée qu'on a l'impression de l'avoir sous les yeux.
0: Qu'est-ce que l'hypotypose? 4 propositions pour vous, c'est le dernier jeu de la semaine. Fabien Vallélian, Marc Denemonet nous parle d'une maladie du nombril bouché.
1: Oui.
0: Éric Constantin, pour vous, c'est une maladie mentale qui touche uniquement les hippocampes. Lucas Torrent, vous nous parlez de la répétition d'un événement rarissime.
1: Oui.
0: Et Blaise Wertzinger, d'une figure de style.
5: Pour la beauté du geste, le stylo. Très, très joli, bravo.
0: Eh bien, que Lucas Torrent vous a convaincu, en tout cas trois fois, trois personnes dans la salle étaient d'accord avec Lucas Torrent, c'est bien Blaise Bersinger qui avait la bonne réponse. L'hypotypose est une figure de style rhétorique qui consiste à peindre une scène de manière si animée, détaillée et vivante que le lecteur ou l'auditeur a l'impression de la voir sous les yeux comme un tableau. Elle vise à frapper l'imagination par une description réaliste, souvent via le présent de narration et des détails concrets, comme nous l'a démontré Blaise Bersinger.
4: Oui,
0: c'est magnifique.
4: Fabrice Lucchini. Non, je sais pas.
0: Et qui remporte cette semaine le grand prix de notre public? Est-ce que Oh Oui est resté en tête? Et c'est Oh Oui qui l'emporte. Bravo. Oui, Fabien Vallée-Guillaume, vous le savez, il n'y a plus de points dans les décodeurs. Nous avons maintenant une évaluation par notre producteur Sébastien Cortési. C'est à vous, Sébastien.
3: Cette semaine, Marie, on parlait bio, mais surtout on parlait terroir au décodeur. Parce que le terroir, les tiroirs aussi, mais le terroir, c'est important, ça devrait être une priorité. Bio, c'est bon pour la santé, mais c'est pas forcément bon. C'est comme les savons bio, c'est bien, mais je sais pas... Disons que tu reconnais les gens qui utilisent des savons bio, c'est les gens qui sont propres, mais qui puent quand même. Je sais pas si vous avez un petit peu l'image. Ou alors, comme vous dites, Fabien...
5: C'est clair que ça fait partie de l'ambiance bio.
3: Voilà, c'est vrai, c'est l'ambiance bio, c'est ça. Bio, ça veut, c'est quand tu bouffes ce que tu as sur la terre à tes pieds. Et qu'est-ce qu'on fait pour faire pousser les choses de la terre? Eric, cette semaine, l'a bien compris.
6: On met du caca?
3: Voilà. Mais heureusement, ce qu'on fait avec ce qu'on prend sur la terre, ça vaut toujours la peine.
5: Actuellement, on est en plein dans les pestos de bourgeons de vignes.
3: Ah non, pas toujours, presque toujours. Mais bon, c'est bien de ramasser ce qu'il y a par terre, c'est bien. Ah d'ailleurs, c'est quoi ce joli petit truc-là, juste à côté de ce qu'on va bouffer?
5: C'est de la bouse enterrée dans les cornes pendant 6 mois.
3: Voilà, bon appétit, bien sûr. Et encore, si tu fermes les yeux et que tu te bouches le nez sur ce qu'il y a sur terre, faut pas non plus penser à ce qu'il y a sous terre.
0: Ouais, mais après, il faut aimer consommer des poireaux qu'on poussait sur grand-maman, quoi.
3: Voilà. Donc, la prochaine fois que vous voulez manger bio, pensez à la grand-maman de Fabien. D'ailleurs, si vous trouvez une bague dans vos poireaux, vous avez son compte Instagram. Mais bon, qu'est-ce que vous voulez?
5: C'est clair que ça fait partie de l'ambiance bio.
3: Voilà, mais bon, l'important cette semaine, c'est de faire découvrir le bio. Et s'il y a bien une personne qui connaît tout sur le bio, c'est bien Marie. Elle en parle dans sa nouvelle émission, Jingle.
0: Bienvenue dans les décodeurs.
3: Les décodeurs. Marie, première information qu'on vous demande, si on veut faire pousser des tomates et que les sureaux peuvent protéger des insectes, qu'est-ce qu'on fait?
0: Pourquoi pas planter tout de suite des sureaux?
5: Parce qu'ils nous embêtent dans les serres, parce qu'on ne veut pas des sureaux, on veut des tomates. Oui.
3: Alors, avec Marie, vous n'avez pas d'insectes sur vos tomates, mais vous n'avez pas de tomates non plus. Dommage. Allez, une anecdote maintenant, Marie, dans votre émission.
0: Mais moi, j'ai eu commandé une fois par la poste des larves de coccinelles.
3: Ben non, ben ça c'est intéressant. Alors, et qu'est-ce que vous avez appris grâce à ça, Marie?
0: Faut juste pas les laisser trop longtemps dans la boîte aux lettres, ils m'ont dit.
3: Voilà, Marie, elle peut vous aider pour tout. C'est ça le principe des décodeurs. Par exemple, tenez, par exemple, si vous avez des coquelicots qui envahissent votre champ.
0: Non, mais il n'y a pas un animal qui mangerait que ça, la girafe. Et voilà. On introduirait la girafe.
3: Merci, Marie. Vous pouvez retrouver l'émission, évidemment, tous les jours. Marie vous donne évidemment aussi son avis sur l'alcool.
0: Si tu bois, tu mets ta santé en danger. Si tu bois pas, tu mets l'économie en danger.
3: Mais à un moment donné, oui, mais voilà, mais bon Marie, je te mets la petite sœur ou bien?
0: Nous, on est là au milieu avec notre verre à nous demander si on a un problème avec l'alcool.
3: Mais oui, attends, t'en reprends une ou bien t'es malade? Pourquoi tu bois pas? T'es malade, reprends un verre de pinard.
0: Tu vas plus dire pinard, on a un vigneron qui nous a écrit.
3: Oh non, mais on peut plus rien dire, ça c'est typique. Et évidemment, vous Marie, 2 secondes plus tard.
0: Il y a eu un âge d'or du pinard suisse.
3: Bon, tant pis. Après, on n'a pas parlé que du vin d'ici, on a aussi parlé cette semaine des vins de la côte.
5: Ça, c'est très acide et ça remplace le vinaigre et le citron dans la cuisine.
3: Évidemment, c'est faux, c'est gratuit, mais ça fait plaisir. Avec tout ce qu'on a appris cette semaine au décodeur, pas de doute, vous êtes le meilleur invité de tous les temps des décodeurs. Et je dis pas ça seulement parce que vous nous avez parlé de votre roulette à buter des animaux mobiles et que...
5: Faut faire attention parce que la remorque à cochon mobile, elle est sur le champ là-bas.
3: Voilà, d'accord. Mais bon, qu'est-ce que vous voulez?
5: C'est clair que ça fait partie de l'ambiance bio.
3: Bon week-end à vous.
0: Bravo. À la production des décodeurs, nous avons donc Sébastien Cortési qui est accompagné par Jean-Luc Sudan et notre attaché de production Ariel Serré. Et j'aimerais quand même dire une fois pour toutes dans cette émission que quand je dis pinard, c'est pas péjoratif du tout. Moi, c'est un petit mot que j'aime bien pour dire le vin, le pinard, voilà. Ne vous fâchez pas quand je dis pinard. On termine en chanson pour notre invité. C'est une chanson hommage. Nos décodeurs reprennent le bal masqué de la compagnie Créole en hommage. Donc à Fabien Vallée-Guillaume avec l'aide pour la dernière fois cette semaine d'Olivier Magarotto.

0: Et c'est ici que se referment les décodeurs à Moudon. Vous avez encore quelque chose à dire, Fabien?
1: Oui, mais je voulais dire merci beaucoup pour ce hommage. Et puis venez ce week-end. En plus, il va faire bio.
0: Oui, on s'est intéressé toute la semaine à l'agriculture, à la viticulture biologique, alors que s'ouvre demain la foire BioAgri, qui met donc en lumière tout ce qu'il y a à savoir, à découvrir, à apprendre sur l'agriculture biologique suisse. Vous pouvez y faire votre marché ou bien voir une démonstration de fabrication de fromage, participer à un quiz sur les plantes, faire une balade en calèche. BioAgri s'arrête dimanche, donc foncez à Moudon, vous y croiserez sûrement notre invité de la semaine, puisqu'il en est le co-organisateur. Merci d'avoir été notre invité, Fabien Valélian.
1: Merci à vous.
2: Oh yeah.
1: Valélian.
0: Cette semaine, nous avions 4 décodeurs avec nous. Blaise Bersinger, Eric Constantin, Marc Delémonet, Lucas Torrent. La semaine prochaine, c'est une nouvelle équipe qui m'accompagne du côté de Fribourg pour parler des mondiaux de hockey avec monsieur le conseiller d'État Romain Collot. En attendant, je vous souhaite un magnifique week-end. À lundi.
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1: Avec plaisir, on vous offre l'heure ce matin. Il est précisément 6h sur RTS Première. Bon réveil. Et bonjour à vous, soyez les bienvenus dans la matinale. Nous sommes le vendredi 8 mai. On va revenir ce matin sur l'antivirus. On va voir comment la surveillance de cette souche des Andes se fait. Souche, on le rappelle, qui se transmet entre êtres humains. Le virus a fait 3 morts pour l'instant. L'OMS le rappelle, il ne s'agit ni d'une épidémie ni d'une pandémie. Les différents pays concernés doivent quand même se concerter, mettre en place les bonnes mesures de santé publique, surtout des mesures de traçage. On vous expliquera tout ça à 7h15. Et puis notre invitée à 7h30 est Anne Gilardin, la seule romande qui siège dans la Commission fédérale de l'électricité, l'ELCOM. L'ELCOM qui régule l'approvisionnement pour la Suisse et qui gère aussi les prix. La situation incertaine en Iran a des conséquences sur notre approvisionnement. On verra de quelle façon avec elle. Anne Gilardin, si vous avez une question à lui adresser, écrivez-nous dès maintenant un SMS au 07 206-250-1234. Et on démarre avec le journal de Quentin Frey. Bonjour Quentin.
2: Bonjour. Un sacré suspense pour l'initiative de l'UDC contre une Suisse à 10 millions. C'est pour l'instant 50-50 selon un premier sondage, mais ce qui change, c'est une intention de vote particulièrement élevée. Les systèmes de santé, la nouvelle cible de choix des hackers. Le réseau 3R est toujours bloqué après la cyberattaque du 30 avril. Le réseau d'imagerie médicale tourne au ralenti et les pirates réclament une rançon. Et puis dernière ligne droite pour la Suisse dans sa préparation pour le mondial de hockey. Victoire 5-4 au tir au but face à la Finlande hier et un doublé de l'attaquant du LHC Théo Rochette. L'issue du vote sur l'initiative contre une Suisse à 10 millions d'habitants s'annonce très serrée. C'est ce que révèle le premier sondage SSR à moins de 6 semaines des votations fédérales. Pour l'heure, le texte de l'UDC récolte autant de voix que pour que contre. Il est donc impossible de faire un pronostic à ce stade. Mathieu Anderson.
3: 47% de oui, 47% de non. Le suspense est total autour de l'initiative contre une Suisse à 10 millions d'habitants, d'autant plus que les opinions sont déjà bien arrêtées sur cet objet. Sans surprise, l'électorat UDC soutient unanimement le texte, la gauche le rejette. Mais il reste tout de même 6% d'indécis, sans compter une importante division chez les personnes sans affiliation politique et au sein de la base du PLR. Parmi les arguments en faveur du texte, la pression sur les logements ou les transports publics est celui qui pèse le plus chez les opposants. C'est surtout le besoin de main-d'œuvre qui convainc, tout comme la crainte de mettre à mal les discussions concernant les nouveaux accords avec l'Union européenne. Quant au second objet en votation, la réforme du service civil, il bénéficie d'une légère avance de 52% contre 40%. Deux visions s'opposent ici, le renforcement des effectifs militaires contre le maintien d'un service civil fort. Un mot sur la participation, les sondés affichent une volonté inhabituelle de voter le 14 juin, la moitié d'entre eux compte se rendre aux urnes, une part au-dessus de la moyenne de ces 15 dernières années.
2: Ce sondage a été réalisé par l'Institut GFS Berne auprès de quelques 20 000 personnes. La marge d'erreur est de plus ou moins 2,8 points de pourcentage.
1: Un autre scrutin attendu le 14 juin, c'est celui sur le salaire minimum vaudois.
2: Et oui, la population aura le choix entre deux variantes. La première proposée par les syndicats et une autre un peu plus restrictive qui vient cette fois-ci du gouvernement. Le Jura l'a accepté en 2018. Neuchâtel et Genève ont adopté ces dernières années des textes similaires à celui proposé par les syndicats. Yannalis Ramsauer, dans ces deux derniers cantons, les bilans se révèlent plutôt positifs.
4: Globalement, l'introduction d'un salaire minimum n'a pas eu d'effet négatif sur l'économie, pas de hausse significative du chômage non plus, et généralement, les femmes étaient plutôt gagnantes. Le canton de Vaud a néanmoins décidé de proposer une version plus restrictive de l'initiative, et l'inclut davantage d'exceptions pour les jeunes qui bossent l'été par exemple, et celles et ceux qui sont déjà soumis à une CCT étendue, selon la ministre qui porte le projet, Isabelle Moret.
5: Nous avons choisi le système basé sur le partenariat social tel qu'il existe à Bâle-Ville, puisque ça permet d'avoir les avantages sans avoir certains inconvénients qui existent à Genève, en particulier pour les jeunes en recherche d'emploi et en particulier pour les jobs d'été. Vous savez que Genève a dû revoter récemment cette exception. Nous l'avons prise en compte déjà dans le contre-projet pour ne pas obliger la population à revoter parce qu'on a été trop rigide.
4: L'impact sur les 18-25 ans, en particulier les moins formés, est en effet l'un des rares points négatifs du bilan genevois, ce qui ne doit pas éclipser tous les autres points positifs, selon Nicole Vassali du syndicat UNIA.
6: Aujourd'hui, avec le salaire minimum, on fiabilise aussi les conditions de ces jeunes. Ceux qui retrouvent du travail, ils le retrouvent avec des conditions beaucoup meilleures que celles de l'époque. Donc oui, on doit toujours faire une balance. Mais là, ce qu'on voit au niveau du salaire minimum dans les différents cantons, c'est que ça a amené plutôt un impact positif au niveau social, donc une révalorisation des salaires bas, une diminution des inégalités entre hommes et femmes. Donc ça, c'est aussi important.
4: D'après le canton, actuellement, environ 5% des personnes sur sol vaudois sont moins bien payées que les éventuel salaire minimum de 23,50 francs proposé en votation.
2: Et des votations encore, les Britanniques qui élisaient, qui se prononçaient hier sur des élections locales. Et elles s'annoncent douloureuses pour le Labour, le parti travailliste et l'impopulaire Premier ministre Keir Starmer. Mais aussi pour ses rivaux conservateurs, tous deux sont menacés à la fois par le parti anti-immigration Reform UK et par les Verts à gauche, Marie Giovannola.
7: Les bureaux de vote ont fermé tard hier soir et le dépouillement a commencé à certains endroits. Les résultats sont en train d'être proclamés dans des dizaines de conseils municipaux. En Angleterre, plus de 5000 sièges sont en jeu dans plus de 130 collectivités locales. Et jusqu'à présent, c'est une nuit de succès substantiel pour le parti de droite radicale Reform UK, selon l'analyste de la BBC John Curtis. Le parti travailliste a déjà perdu la majorité dans 4 conseils, tandis que le parti anti-immigration Reform UK a déjà gagné plus de 230 sièges selon les décomptes de la chaîne. Les derniers sondages indiquent que le Labour pourrait perdre jusqu'à 2000 élus en Angleterre et surtout la majorité au Parlement gallois, ce qui serait une première depuis la création de celui-ci il y a près de 30 ans. Mais la journée va encore être longue avant de connaître les principaux résultats de ces élections. Pour tous les décomptes, il faudra même attendre samedi.
2: Notre correspondante au Royaume-Uni, Marie Giovannola.
1: L'Argentine à la recherche de la source du foyer d'antivirus.
2: Elle essaye de remonter la piste pour comprendre comment le virus s'est déclaré à bord d'un bateau de croisière, puisque tout a commencé dans le sud du pays, à Ushuaia, où le patient zéro avait embarqué. Les autorités argentines ont décidé d'y envoyer des experts pour capturer et analyser des rongeurs potentiellement porteurs du virus. Théo Conscience.
8: Le ministère de la Santé argentin a commencé par reconstituer l'itinéraire du patient zéro, un passager néerlandais décédé à bord du navire de croisière le 11 avril. Ce dernier est arrivé en Argentine le 27 novembre avec sa femme, qui a elle aussi été emportée par le virus. Le couple a voyagé en voiture au Chili puis en Uruguay avant de revenir en Argentine pour embarquer à bord du navire à Ushuaia le 1er avril. Les autorités argentines jugent peu probable que la contagion ait eu lieu dans cette ville de la province de Terre de Feu, où aucun cas de hantavirus n'a été détecté depuis 30 ans. Pour en avoir le cœur net, une équipe de scientifiques va néanmoins être envoyée à Ushuaia sur les traces du couple néerlandais, avec pour mission de capturer et d'analyser des rongeurs, principaux vecteurs de la maladie, en quête d'une possible présence du virus. L'Argentine connaît bien le hantavirus qui est endémique dans certaines régions des Andes. Le pays a d'ailleurs envoyé 2500 kits de dépistage aux Pays-Bas, en Espagne, au Royaume-Uni, au Sénégal et en Afrique du Sud. Théo Conscience, RTS Buenos Aires.
2: Et comme la situation pourrait inquiéter avec le souvenir récent du Covid, l'Organisation mondiale de la santé a tenu à rassurer sur l'antivirus. Ce n'est le début ni d'une épidémie, ni d'une pandémie. Le 30 avril, une cyberattaque frappait le réseau d'imagerie médicale 3R. Et 8 jours après, les systèmes du groupe sont toujours affectés. En plus, il s'agit de la deuxième attaque en une année. Cette fois-ci, les pirates réclament une rançon au groupe présent dans presque tous les cantons romands. Plusieurs attaques similaires ont eu lieu ces derniers mois contre des établissements de santé, une des cibles privilégiées des pirates selon Thierry Menou, responsable de la sécurité à l'hôpital fribourgeois.
9: Elles ont beaucoup de données de santé qui ont beaucoup de valeur sur le marché, sur le Darknet. Et puis surtout, ce sont des établissements qui ont cette notion d'urgence. Quand vous êtes bloqué, vous êtes tenté de payer les rançons parce que voilà, vous avez une file de patients qui est bloquée, vous paralysez beaucoup de monde.
10: L'attaque informatique a eu lieu il y a 8 jours contre le groupe 3R. Le système n'est pas rétabli, ça vous surprend ?
9: Ça ne me choque pas dans le sens où quand vous subissez un type d'attaque comme ils ont eu, où vous avez tous vos systèmes qui sont cryptés par un ransomware. En général, la seule manière de rétablir les systèmes, c'est de repartir de sauvegarde. Si vous avez beaucoup de systèmes, vous devez restaurer toutes les sauvegardes que vous avez et ça peut prendre plusieurs jours. Donc, ce n'est pas du tout étonnant d'être à 8 jours et que le système ne soit pas totalement rétabli.
2: Thierry Menou qui répondait à Stéphane Delery. Et la trêve entre les États-Unis et l'Iran vacillante ce matin. Washington et Téhéran qui s'accusent mutuellement d'avoir violé le cessez-le-feu annoncé il y a un mois. L'armée américaine dit avoir mené des frappes de représailles contre l'Iran après des attaques contre trois de ses navires dans le détroit d'Ormuz. Et Téhéran dénonce des attaques américaines contre deux navires iraniens et des zones civiles côtières. D'étape amicale selon Donald Trump qui assure pourtant que la trêve tient toujours.
1: Ils étaient entre 2500 et 3000 à protester hier contre les mesures d'austérité du gouvernement genevois.
2: Une réaction aux conclusions présentées hier par un groupe d'experts mandaté par le Conseil d'État. Et pour cause, il va falloir économiser plus de 500 millions de francs. Le rapport d'environ 60 mesures à mettre en place d'ici 2029. La plus grande partie de cet effort, environ 350 millions, proviendrait d'un alignement des prestations publiques accordées par Genève sur la moyenne des autres cantons suisses. Une hérésie pour Thomas Wenger, président du Parti socialiste genevois, qui ne cachait pas sa colère à la lecture du document.
11: C'est un sentiment de révolte en lisant ce rapport et ces mesures. Il faut dire que si les mesures de ce rapport sont mises en œuvre, on va assister à une régression sociale importante à Genève, comme on n'en a pas connu ces dernières décennies, avec des coupes drastiques dans les prestations à la population, avec un affaiblissement de la qualité des services publics à Genève, sans parler de l'attaque contre les conditions de travail et salariales de la fonction publique. Il y a tellement d'exemples de mesures qui vont couper dans les prestations directes à la population que franchement, c'en est choquant.
2: Et autre son de cloche du côté du PLR, la députée au Grand Conseil et membre de la Commission des Finances, Natacha Buffet-Defaille, estime que le travail a été bien fait.
12: Il vient donner un signal qui est très clair, qui dit qu'il y a des pistes qui existent, des pistes solides, nombreuses, qui en fait se met aucune barrière et qui propose des vraies réformes structurelles plutôt que de se cantonner à des habituelles réformettes. On pose enfin la question du temps de travail des fonctionnaires, par exemple. On pose la question du poids du social dans l'ensemble du budget du canton de Genève. Et puis que c'était une bonne base de travail pour en fait prendre des décisions plus tard politiques qui seront importantes pour la population.
2: Des propos recueillis par Miguel Hernandez, le Conseil d'État genevois prendra position sur ce rapport d'ici à la fin du printemps. Et en hockey sur glace, la Suisse a bien lancé sa dernière phase de préparation. Une victoire dans le cadre de l'Euro Hockey Tour en Suède contre la Finlande à une semaine du mondial de Zurich et Fribourg. La sélection de Yann Cadieux s'est imposée sur le score de 5-4 après tir au but. Christophe Serf a recueilli les impressions de l'attaquant du Lausanne Hockey Club, Théo Rochette.
13: Ouais, je pense qu'on a eu quelques hauts, quelques bas. Dans l'ensemble, par rapport au début de la prépa, c'était un peu mieux détaillé dans notre système. Et puis voilà, je pense qu'on a fait un pas vers l'avant pour la suite.
14: Au final, une victoire au tir au but, où on sent aussi la confiance, notamment chez vous. Vous aviez marqué contre les Tchèques la semaine dernière, c'est encore le cas aujourd'hui. Quand on a l'envie, le plaisir, la confiance, ça aide.
13: Ouais, exactement. Je pense qu'avec ma ligne, ça avait plutôt bien été dans les dernières semaines, mais pas beaucoup de réussite. Et puis voilà, c'était pas mes deux goals les plus difficiles, mais ça fait du bien au moral.
14: On sent que l'équipe monte en puissance, vous aussi.
13: Je pense que c'est une adaptation, ça va plus vite, c'est plus physique, etc. Il y a moins d'espace, donc ouais, c'est une petite adaptation pour moi. Et puis voilà, je commence à m'habituer tranquillement. Et puis j'essaie de faire du mieux que je peux pour aider l'équipe à gagner.
2: Et demain après-midi à 16h, la Suisse défiera la Suède à suivre sur RTS2. Et Jonas Vingegaard peut entrer dans l'histoire du cyclisme. Dès aujourd'hui, le Danois s'élance sur le Tour d'Italie avec l'ambition de devenir le 8e coureur à remporter les 3 grands tours. La Vuelta en Espagne, le Tour de France et donc le Giro d'Italia. Et le coureur de l'équipe Visma Liesebike fait office de grand favori. Pas de Tadej Pogacar ni même de Remco Evenepoel cette année. Plusieurs des meilleurs coureurs sont absents. 5 Suisses participent à cette 109e édition du Giro. Un roman, le vaudois Robin Froidevaux.
1: Merci beaucoup pour ce journal. Quentin Frey, on vous retrouve tout à l'heure. Le temps sera généralement ensoleillé aujourd'hui avec des cumulus en montagne et quelques averses et orages dès la mi-journée sur le Jura et les Préalpes. Ce sera moins probable dans les autres régions. Les températures, minimum 6 degrés actuellement, maximum 20 cet après-midi et jusqu'à 23 en Valais.
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1: Au menu de la première heure ce matin, la Coupe de l'América dans Sport Matin. Elle aura lieu en juillet 2027, mais les pré-régates sont imminentes. La Coupe qui vit un vrai chambardement dans son organisation. On vous expliquera tout ça dans Sport Matin, ce sera vers 6h40. L'armistice, c'est aujourd'hui. Nous sommes le 8 mai. On entendra l'annonce en Suisse de la fin de la Deuxième Guerre mondiale dans l'archive du jour, le 8 mai 1945. Et puis Soundcheck, comment dissocier l'artiste de son œuvre, reste tout simplement possible. C'est en tout cas pas toujours simple. Exemple avec Michael Jackson, on retrouve Jiggy Jones dans quelques minutes.
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0: Mélodrama Diziz et Théodora, Diziz et la Suissesse, Théodora parce qu'elle est Suissesse, réunis dans un duo pop intense et mélancolique sorti l'année dernière. Plus de 4 ans après le début de la guerre à grande échelle en Ukraine, le flot de réfugiés qui vient de Pologne s'est amoindri, sans pour autant disparaître. Mais ceux qui arrivent aujourd'hui sont généralement des populations plus sensibles, traumatisées par la guerre, qui arrivent donc bel et bien en Pologne. Elles se sont enfuies, ces populations, en dernier recours. Elles sont souvent très précarisées, malades ou handicapées. Pourtant, en Pologne, les dispositifs d'aide disparaissent peu à peu et l'avenir des nouveaux venus repose sur les épaules des bénévoles qui les redirigent vers d'autres pays. Reportage à Varsovie, Adrien Sarla.
1: Haut de 2 étages, le véhicule qui arrive à la gare de l'Est à Varsovie transporte un convoi un peu spécial.
2: Allez, on prend les bagages et on se dirige de ce côté.
1: Entièrement médicalisé, il a traversé une partie de l'Ukraine et l'Est de la Pologne avec à son bord au moins 6 personnes alitées et une 30aine d'autres handicapées, malades ou très âgées. Tatiana et sa tante Lyudmila ont fait le voyage depuis Dnipro, dans l'est de l'Ukraine, et s'apprêtent à sortir après 15 heures de route.
3: Il faisait froid. On aurait pu nous ajouter des couvertures par ce temps.
4: Au premier étage, il faisait chaud, mais au rez-de-chaussée, dès que les portes s'ouvraient, il faisait très froid.
3: La pauvre, elle était toute gelée. Moi, je suis montée au 2e étage, mais elle était trop lourde.
1: Dehors, tous les passagers valides et autonomes se dépêchent de se mettre à l'abri dans la gare pour échapper au moins 15 degrés ambiants. Épaulés par des sauveteurs de la Croix-Rouge, 4 bénévoles s'efforcent d'extraire Tatiana du bus. Ses jambes ne supportent plus ses 180 kilos, impossible pour elle de sortir seule et d'aller jusqu'à la voiture.
4: Il faut passer ma jambe d'abord et ensuite me soulever pour que je puisse m'asseoir.
1: Comme tous les autres passagers, elle n'a rien eu à payer pour venir. Le transport médicalisé a été financé par le réseau humanitaire international Rubikus. En Pologne, ce sont les bénévoles de l'association Asymétrique qui ont pris le relais, et parmi eux, Lucie. Elle se charge de transporter une vieille femme atteinte d'un cancer ainsi que sa fille vers un appartement dans le centre-ville. Le propriétaire l'a gracieusement mise à disposition pour que le réfugié puisse y passer la nuit. Mobilisée depuis 4 ans, la bénévole a vu leur profil évoluer avec le temps.
5: Ceux qui arrivent aujourd'hui voyagent souvent pour la première fois hors d'Ukraine. Ils croyaient que la guerre se terminerait rapidement, qu'ils resteraient jusqu'au bout, qu'ils n'abandonneraient pas leur maison. Mais cet hiver est vraiment rude, avec tous les problèmes de chauffage. Pour se déplacer et avoir accès à un médecin, leurs besoins vitaux sont devenus très compliqués à satisfaire.
1: Kayetan, lui, s'occupe des réfugiés qui seront logés à l'hôtel et coordonne les opérations.
6: Rendez-vous au 27A, rue Zamoyskiego. Vous passez le portail, il y a une entrée pour les voitures. Une bénévole s'occupe de leur check-in à la réception.
1: Chaque mois, l'organisation, qui ne repose que sur des dons et des cagnottes, débourse près de 12 000 euros pour réserver ses 50 places à l'hôtel pour les réfugiés.
6: On est constamment hors budget, mais on essaie de continuer à aider.
1: Un travail nécessaire alors que l'État ne met plus rien en place pour l'accueil, estimant que la situation d'urgence a pris fin. Selon Kayetan, seuls 12% des centres d'hébergement d'urgence mis en place il y a 4 ans fonctionnent encore.
6: Tous ces gens n'ont pas disparu. Aujourd'hui, ils sont soit sans domicile fixe, soit ils dorment dans la rue, ou bien ils ont dû retourner en Ukraine sous les bombes.
1: Alors après une nuit ou deux, les réfugiés arrivés ce soir poursuivront leur périple vers le Danemark, la Finlande ou la Norvège, là où l'aide étatique leur donne une chance de s'en sortir. Car depuis le mois de novembre, les allocations sociales pour les Ukrainiens sont désormais réservées à ceux qui ont un travail en Pologne. Comme beaucoup des personnes arrivées ce soir, Yuri et ses parents, tous deux âgés et aveugles, ont donc compris qu'ils n'auraient aucun moyen d'assurer leur subsistance en Pologne. Alors que Kayetan et Tadeusz les conduisent à l'aéroport, eux pensent déjà à leur atterrissage à Helsinki.
7: La procédure d'accueil en Finlande est plus claire et donc plus pratique. Je sais déjà comment ça va se passer. En comparaison, la Pologne n'a rien mis en place de spécifique pour les réfugiés ukrainiens. C'est flou et on ne sait pas à quoi s'attendre.
1: Tatiana et sa tante Lyudmila.

0: Voilà pour le reportage à Varsovie d'Adrien Sarla pour Tout un monde que vous retrouverez tout à l'heure à 8h10. La chronique de RTS Religion maintenant. Bonjour Grégory Roth.
1: Bonjour Valérie.
0: Le secrétaire d'État américain Marco Rubio est arrivé hier au Vatican pour une audience avec le pape. Une rencontre qui pourrait bien lui servir d'ascenseur politique.
1: Oui, Marco Rubio, fervent catholique, il avait assisté l'an dernier à la messe inaugurale du pontificat de Léon XIV sur la place Saint-Pierre à Rome. Et logiquement, le secrétaire d'État avait planifié sa rencontre avec le pape en prévision du premier anniversaire de sa nomination. Une audience prévue de longue date a récemment déclaré le chef de la diplomatie états-unienne pour justifier sa visite dans un moment où le torchon n'avait encore jamais autant brûlé entre les USA et le Vatican.
0: Et les récentes attaques de Donald Trump à l'encontre du pape n'aident pas à apaiser les relations.
1: Effectivement, le mois dernier, le pape s'était attiré les foudres de l'occupant de la Maison-Blanche pour avoir critiqué la campagne militaire lancée en Iran. Et ce lundi, le président des États-Unis a remis une couche en prétendant, à tort, que le pape n'était pas opposé à l'armement nucléaire à l'Iran, mais qu'en s'opposant à la guerre, il mettait beaucoup de catholiques en danger. Imperturbable, Léon XIV a réaffirmé sa volonté de relayer un message de paix, rappelant au passage que l'Église catholique a toujours considéré l'arme nucléaire comme immorale.
0: Marco Rubio n'est donc pas réellement affecté par les tensions actuelles ?
1: Non, en fait, il semble que seul le président des États-Unis a perdu en popularité à la suite de ses attaques contre le pape. Même le vice-président, J.D. Vance, qui s'en était pris aussi à Léon, s'est très rapidement rétracté, l'a même remercié et, en bon catholique, a demandé sa prière. De son côté, Marco Rubio avait annoncé qu'il ne rencontrait pas le pape pour apaiser les tensions. Il entendait tenir son programme, notamment aborder la liberté religieuse dans le monde. Et c'est ce qui a été dit de leur audience à huis clos.
0: Grégory, est-ce qu'on peut dire qu'avec cette visite, Marco Rubio cherche à se démarquer de J.D. Vance?
1: Alors, tous les deux sont catholiques, tous les deux sont bien placés pour se lancer dans les prochaines présidentielles. Marco Rubio semble davantage vaticano-compatible que J.D. Vance. Il a tout intérêt à placer ses pions, y compris avec Giorgia Meloni qui va rencontrer aujourd'hui. Et même si le secrétaire d'État a déjà annoncé publiquement qu'il n'y a aucune concurrence avec le vice-président et qu'il le soutiendrait si ce dernier se mettait en lice, rien ne l'empêche d'attendre le moment venu pour voir comment le vent de leur électorat commun va tourner.
0: Merci beaucoup pour cette chronique et bonne journée à vous Grégory.
1: Bonne journée.
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0: 6h24, c'est l'armistice en Europe aujourd'hui, puisque nous sommes le 8 mai. La victoire des forces alliées sur l'Allemagne nazie. Des cérémonies et des défilés se dérouleront en France, en Espagne, en Irlande et dans de nombreux pays européens. On vous propose de revivre cette date historique dans l'archive du jour. L'annonce en Suisse, il y a 81 ans, de la fin de la Deuxième Guerre mondiale, le 8 mai 45. Katia Bitsch.
3: L'agence télégraphique suisse émet un bulletin spécial à l'occasion de la reddition sans condition de toutes les forces allemandes.
4: 8 mai 1945 sur Radio Genève.
3: En effet, Radio Flensburg, contrôlée par les Allemands, a annoncé cet après-midi que l'amiral Dönitz avait ordonné la reddition sans condition de toutes les forces armées du Reich. La cérémonie de la signature de la capitulation s'est déroulée dans la région de Reims cette nuit entre 2 et 3 heures du matin. L'acte de capitulation a été signé au nom de l'Allemagne par le colonel général Jodl. Le général Bedell Smith, chef d'état-major du général Eisenhower, a signé au nom du haut commandement allié. Et le général François Seré pour la France.
4: Dans les rues, comme partout en Europe, l'heure est à la fête. À Genève, on sort les drapeaux, les commerçants ont fermé boutiques et la foule est en liesse.
5: Mes chers lecteurs, j'ai la joie immense de vous décrire ce soir, de vous donner quelques impressions de Genève en ce soir de fin de guerre. Un soir magnifique, un soir plus beau que possible, avec de la joie partout, de la joie dans les yeux, de la joie dans les cœurs et une joie immense dans le ciel, car le ciel est plus bleu qu'on ne l'a jamais vu. Les murs sont couverts en une demi-heure, sont couverts de tous les drapeaux que vous pouvez imaginer, drapeaux des Nations Unies, drapeaux de toutes les nations de la Terre, qui ce soir vivent le moment le plus intense qu'ils n'aient jamais vécu. Et la foule s'amasse autour de notre voiture, dans le fond du côté du monde.

0: Tralard. Je vois déjà les drapeaux, les cortèges qui s'organisent. Les trams sont arrêtés. Oui, oui, chantez seulement, monsieur, chantez. Mais toutes ces figures sont si joyeuses, sont si follement joyeuses, que j'ai pas l'air de tenir ma joie. Tenez, voici justement un joyeux groupe qui chante et portant des drapeaux. Mademoiselle, pardon, ôtez votre vélo, je vous prie. Ôtez votre vélo, merci. Voilà, allez-y, chantez.
1: Un jour de fête, un jour de gloire, mais les défis à venir sont nombreux. C'est ce que rappelle le conseiller fédéral Max Petitpierre sur Radio Sautan, le 8 mai 45.
2: Nous sommes tous aujourd'hui libérés d'un poids. Nous devons cependant reconnaître combien notre sort a été clément comparé à celui des pays belligérants. Ce sort plus clément, nous le devons moins à nous-mêmes qu'à une volonté qui nous dépasse. C'est pourquoi nous devons célébrer ce grand jour en toute modestie. Les questions de ravitaillement et d'autres problèmes économiques et sociaux nous donneront encore du souci. Mais notre mission est de venir en aide, de chercher à atténuer les souffrances des autres. De grandes tâches nous attendent encore, à commencer par celle d'hospitaliser et de soigner les blessés et les malades. Au milieu d'une Europe dont l'avenir est encore voilé, la Suisse devra montrer qu'un petit pays a son rôle à jouer. La paix est maintenant le but immédiat.
1: La Suisse a effectivement joué un rôle humanitaire de premier plan en accueillant les prisonniers de guerre, les déportés et les enfants survivants des camps de concentration comme ceux de Buchenwald qui ont pu passer leur convalescence en Suisse.
3: L'archive du jour de Katia Beach. Voici Culture Club avec Karma Caméléon. Un nouveau journal dans deux minutes.

0: Karma Chameleon, Culture Club, le plus grand tube du groupe, sorti en 1983 sur l'album Color by Numbers.
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0: La circulation s'écoule sans difficulté particulière en Suisse romande.
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0: Un temps généralement ensoleillé aujourd'hui avec des cumulus en montagne et quelques averses et orages dès la mi-journée sur le Jura et les Préalpes. Les températures minimum 6 degrés, maximum 20 et jusqu'à 23 en Valais. Demain samedi généralement ensoleillé aussi avec quelques passages nuageux, 22 degrés, 25 en Valais. Dimanche plus nuageux avec quelques averses et orages à partir de l'ouest, en tout cas dès la matinée. Un peu plus de soleil l'après-midi et pas plus de 19 degrés.
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0: Il est 6h30. C'est l'heure du journal. Léandre Béret, bonjour Léandre.
3: Bonjour. Égalité pour l'heure dans les sondages pour l'initiative contre une Suisse à 10 millions d'habitants. Le PLR pourrait faire pencher la balance. Si le parti est contre le texte, sa base, elle, est divisée. Vous êtes peut-être en train de patienter dans le trafic ce matin. Ça peut agacer. Dans l'ouest lausannois, la situation est particulièrement pénible et une pétition a été lancée dénonçant un immobilisme aussi politique. Le Giro s'élance aujourd'hui des bords de la mer Noire. Départ en Bulgarie pour le Tour d'Italie cycliste avec un roman dans le peloton, le vaudois Robin Froidevaux, qui va jouer des coudes dans les sprints. L'initiative contre une Suisse à 10 millions d'habitants en équilibre est sur un point de bascule. Au moins à moins de 6 semaines de la votation du 14 juin, le premier sondage SSR montre ce matin une issue très serrée. 47% des sondés se disent en faveur du texte de l'UDC contre 47% d'opposants. Suspense total donc, d'autant qu'il reste 6% d'indécis. Pour Florence Betscher-Schnarbel, vice-présidente du PLR Suisse, il faut maintenant redoubler d'efforts pour faire échouer l'initiative.
4: On va devoir mobiliser le camp du non à l'initiative, qui a encore du travail à faire. On est vraiment en début de campagne. Mais c'est vrai que pour nous, c'est important de se mobiliser, de démontrer que cette initiative, elle va plus créer des problèmes qu'elle va en réalité en résoudre.
5: Alors, ce que montre le sondage, c'est qu'il y a une grande division au sein de votre parti, le PLR. Il va falloir serrer les rangs.
4: Oui, alors c'est ça qui est étonnant parce que nos congrès cantonaux étaient quand même très clairs. Dans le canton de Vaud, par exemple, c'était à 80% contre l'initiative. Donc on voit que nos congrès dans tous les cantons et même en Suisse allemande étaient très clairs. Donc on va démontrer à nos électeurs PLR que cette initiative est nocive pour la Suisse.
3: Florence Betscher-Schnarbel avec Mathieu Anderson. Autre sujet en votation, le 14 juin, la réforme du service civil qui a pour l'instant une légère avance. 52% des sondés approuvent ce texte contre 40%.
0: L'Ouest lausannois n'en peut plus des bouchons.
3: Une pétition lancée par plusieurs formations politiques du centre-droite veut pousser le canton de Vaud à agir. Elle a récolté plus d'un millier de signatures en quelques semaines. Les pétitionnaires dénoncent la lenteur du projet visant à fluidifier le trafic routier et autoroutier. Illustration du problème à Crissier avec Camille Besse.
6: C'est pour ça que j'ai acheté la moto, j'ai choisi ça parce que tu prends beaucoup de temps pour aller quelque côté à 10 minutes.
7: Un habitant qui s'achète une moto pour éviter les bouchons. Aux heures de pointe, les environs de la jonction autoroutière de Crissier deviennent un véritable goulet d'étranglement. Depuis 20 ans, les études pour désengorger le trafic se multiplient. Le dernier projet comprend la construction de nouvelles jonctions autoroutières. Mais pour Stéphane Rezzo, conseiller communal à Crissier et pétitionnaire, les choses ne vont pas assez vite.
8: Le projet, il est englué. Chaque fois, on remet des pièces dans le jukebox. Puis pour finir, on ne fait rien du tout. Quoi. C'est l'immobilisme total. On est au maximum de la patience. On s'est déjà atteint depuis longtemps.
7: Patience, un mot-clé que connaissent bien les automobilistes rencontrés.
9: Il ne faut pas se prendre la tête.
10: Là, on prend du temps au plus, quoi.
11: Mais c'est pénible.
12: Comme beaucoup de gens, j'aimerais bien que les choses changent, mais pour nos autorités, c'est un challenge.
7: Et le dossier multiplie les rebondissements. Comme début 2025, Chavanne Pré-Renan rejette la construction d'une jonction autoroutière sur son territoire. Pour ça, s'indique Loubna-la-Barre, la commune déjà enclavée par le métro et traversée par une autoroute subit trop de nuisances.
13: Le projet de jonction viendrait renforcer tous ces aspects négatifs, de bruit, de pollution, de surcharge de réseau interne, tout en mordant et s'étalant plus sur des terrains supplémentaires.
7: Un retrait dont les conséquences sont toujours en cours d'analyse au niveau du canton. Alors dans l'intervalle, aux automobilistes de se montrer créatifs.
9: Il faut savoir jauger par où il faut passer.
12: Je prends aussi des petites routes.
3: Le sujet de Camille Besse. Le cessez-le-feu tient toujours, assure Donald Trump, malgré des combats hier en Iran. Trois navires américains ont été attaqués dans le détroit d'Ormuz. Washington a riposté en ciblant des installations militaires iraniennes. Ces échanges de tirs interviennent au moment où Washington attend toujours une réponse de Téhéran à sa dernière proposition pour mettre fin durablement à la guerre. Dans le détroit d'Ormuz, quelques 1500 navires et environ 20 000 membres d'équipage restent piégés, selon le secrétaire général de l'Organisation Maritime Internationale. Et on le redit, face à la situation au Moyen-Orient, le kérosène flambe, les vols s'annulent. Et voilà maintenant une interrogation qui agite tout le secteur aérien européen. Les passagers ont-ils droit à une indemnisation? Alexandra Planinic, la Commission européenne s'est penchée sur la question.
11: Depuis le début de la guerre au Moyen-Orient, le prix du kérosène a en effet plus que doublé en Europe. Résultat, des milliers de vols supprimés, des compagnies qui taillent dans leur programme à l'approche de l'été. La porte-parole de la Commission européenne chargée de l'énergie, Anna Kaisa-Hitkonen, a été claire hier. Pénurie physique et prix élevé, ce sont deux choses bien différentes. Pour l'instant, les compagnies annulent parce que le kérosène coûte trop cher, pas parce qu'il n'y en a plus. La hausse des prix, c'est un risque qu'elles doivent assumer elles-mêmes. Tout passager dont le vol est supprimé a droit à un remboursement. Une vraie pénurie de carburant à l'aéroport pourrait, elle, exonérer les compagnies. Mais pour Bruxelles, on n'en est pas encore là. Des lignes directrices officielles devraient paraître ces prochains jours. Pas de nouvelles règles en vue, juste un cadre clair pour les compagnies et les passagers face à la crise actuelle. Alexandra Planinic, RTS, Bruxelles.
3: Nouveau camouflet juridique pour Donald Trump et ses droits de douane. Les taxes temporaires de 10% imposées en février par le président américain ont été jugées hier illégales par le tribunal pour le commerce international. Le tribunal enjoint le gouvernement à rembourser les entreprises qu'il avait saisies avec intérêt. Dans le Sahel, plusieurs pays subissent de violents assauts djihadistes. Au Mali, l'armée a répondu hier à deux attaques revendiquées par les terroristes. Plus de 30 personnes avaient été tuées mercredi. Le gouvernement tchadien a de son côté décrété hier soir l'état d'urgence pour une durée de 20 jours à l'ouest. Là, deux attaques ont été menées cette semaine par Boko Haram, faisant au moins 26 morts dans les rangs de l'armée et plusieurs blessés. Enfin, au nord-est du Nigeria, 18 bûcherons ont été tués, là aussi par des membres de Boko Haram. Les violences durent depuis 2009 et ont fait 40 000 morts et 2 millions déplacés, selon l'ONU.
0: Cinq Suisses seront aujourd'hui au départ du Giro 2026.
3: Hein. 109e édition du Tour d'Italie cycliste avec un seul roman, Robin Froidevaux. Sur la course, pour la deuxième fois depuis 2024, le Vaudois s'élancera cette fois avec un rôle bien différent. Il jouera crânement sa chance lors des sprints.
14: C'est deux sentiments qui sont partagés. Beaucoup d'excitation et puis un peu de nervosité. C'est mon deuxième grand tour. Je pensais qu'après le premier, je ne serais plus jamais nerveux, mais quand même, il y a beaucoup d'inconnus sur trois semaines. Et puis, je me suis entraîné le mieux que je pouvais, mais c'est toujours très différent en course.
15: Où vous voyez vos opportunités sur ce Giro, personnellement ?
14: Personnellement, ce sera sur les sprints. On a aussi Mozzato qui est rapide, mais là, sur le papier, je vais faire en tout cas les deux premiers sprints. Je me réjouis de pouvoir voir ce que je fais sur un grand tour. J'ai pu sprinter ce début de saison sur les Émirats. J'ai beaucoup appris. J'ai pris les opportunités que j'ai pu avoir, je suis vraiment content. Et là, sur le Giro, c'est un peu un rêve de pouvoir sprinter sur un grand tour.
3: Robin Froidevaux avec Antoine Plouvin. Les trois premières étapes du Tour d'Italie auront lieu en Bulgarie. Départ aujourd'hui au bord de la mer Noire et il prendra fin à Rome le dimanche 31 mai. Tour d'Italie, course aux conditions souvent compliquées au printemps, mythique pour ses arrivées sous la neige. Pas de quoi tout de même faire du cyclisme aux Jeux Olympiques d'hiver. Le Comité international olympique a fermé hier la porte à la présence de disciplines telles que le cyclocross ou le gravel ou encore le trail en course à pied. Les organisateurs des JO 2030 dans les Alpes françaises envisageaient de proposer ces sports de boue, comme on pourrait plutôt les appeler. Le freeride et l'escalade de glace restent eux en lice.
0: Ça fait rire Sandra Soumerny.
16: Je crois qu'il n'aime pas du tout le vélo, Léandre.
3: Surtout dans la boue.
0: Merci Léandre pour ce journal qui se clôt comme il se doit sur une brève cyclisme.
3: Tout à fait.
0: À tout à l'heure. 6h38, Sandra Zimmerli est donc là. Nous avons aussi Jiggy Jones, Grégoire Perrou et Nicole Dallapietra. Bonjour à tout le monde.
17: Bonjour.
0: Grégoire, la Coupe de l'Amérique vit une mue profonde.
18: Ah oui, elle est de retour avec, on va le voir, pas mal de changements, de gros changements. Alors évolution ou révolution, c'est toute la question.
0: Dans son organisation, hein, c'est ça. Les unes de la presse, Sandra.
17: Alors on parle d'une certaine initiative, pas de Suisse à 10 millions, de G7, de virus aussi et de bons toutous.
0: De bons toutous. Minestrone, Nicole, l'histoire avec vous d'un terroriste tessinois.
19: Oui, une histoire que la justice a classée, mais vous allez voir que les spéculations les plus folles continuent.
0: Et puis, Soundcheck, Jiggy Jones, l'artiste est-il indissociable de son œuvre ?
20: On se reposera la question avec notamment le biopic de Michael Jackson qui bat des records.
0: En salle.
20: En salle. Sorti.
0: On aime ou on n'aime pas, mais en tout cas, ça bat des records.
20: Tout à fait.
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0: La Coupe de l'Amérique dans Sport Matin, est-ce qu'elle a perdu son âme? La plus ancienne compétition de voile fait gentiment son retour, avec dans moins de deux semaines les premières pré-régates. Alors que la vraie compétition se déroulera, elle, à Naples en juillet 2027. Grégoire, c'est une toute nouvelle Coupe de l'Amérique qui démarre.
18: Imaginez une monarchie absolue être renversée pour devenir une démocratie. C'est un peu ce qu'a vécu la Coupe de l'Amérique qui, depuis ses débuts en 1851, se basait sur un principe simple. Winner takes all, le gagnant rafle tout. Le defender, donc le vainqueur, avait le droit de tout choisir pour l'édition suivante. Les bateaux, le règlement de base, le lieu, les dates, tout. Ce principe régissait la compétition et la rendait unique. Eh bien, c'est terminé. À la fin de l'année dernière, un accord de partenariat a été signé entre les grosses écuries. Team New Zealand, les Anglais, les Américains, les Français et Alinghi. Ça a été un véritable tremblement de terre dans le milieu de la voile.
0: Et qu'est-ce que ça change vraiment?
18: Alors, fini les décisions unilatérales. Désormais, tout le monde décide. La course aura lieu tous les deux ans et il y aura un plafond budgétaire. Beaucoup de grands changements, il y en a encore d'autres. Alors, la Coupe de l'Amérique, est-ce que c'est toujours la Coupe de l'Amérique? La réponse de Nils Frey, qui a vécu toutes les campagnes avec Alinghi et qui est aujourd'hui dans le département marketing du Défi Suisse.
2: Mais bien sûr, ça reste la coupe. Alors c'est vrai que ce nouveau partnership agreement, c'est vraiment une chance pour l'événement d'avoir une vision à long terme. C'est extraordinaire. C'est quelque chose qu'on n'a jamais eu. On savait jamais après chaque édition comment ça allait se passer. Ça dépendait du defender. On savait pas où, on savait pas quand, on savait pas comment. Donc ça, c'est un énorme changement pour la Coupe de l'Amérique. Mais ça reste quand même les éléments de base du Deed of Gift. Il reste un defender, il reste les yacht clubs, il reste les challengers. Donc à ce niveau-là, je pense que c'est tout à fait dans l'esprit de la Coupe de l'Amérique tout de même.
0: Et Grégoire, comment est-ce qu'on en est arrivé là, à ce partenariat?
18: Eh bien, la Coupe de l'Amérique vacillait, hein. Les équipes ne se pressaient plus au portillon. Commercialement parlant, c'était de plus en plus compliqué. La dernière édition à Barcelone n'a pas été une franche réussite. Entre les désaccords, le manque de transparence et la folie des grandeurs, hein, qui a transformé cette Coupe en un combat de milliardaires et d'ingénieurs, l'avenir de cette compétition était tout simplement en jeu. Pour Hervé Borsier, ancien journaliste à l'RTS, expert de la voile et auteur d'un podcast sur les victoires d'Alinghi, ce partenariat était nécessaire.
21: Alors on peut dire évolution ou révolution, c'est presque une révolution parce que mettre tout le monde d'accord, tous les candidats d'accord autour d'une table, puis il y a les circonstances qui ont poussé à ça. Team New Zealand, qui est donc le tenant du titre, n'a plus tout à fait le même budget de la part de son gouvernement. Il y avait au départ, lors de la première mouture, plus de team américain, c'est extrêmement rare dans cette compétition. Alinghi, il y avait beaucoup d'incertitudes, il fallait faire quelque chose.
0: Et Alinghi sera donc présent.
18: Exactement, un premier équipage vient d'être annoncé. Les équipes ont à nouveau le droit d'engager des navigateurs étrangers. C'est donc le champion olympique britannique Paul Goodison qui barrera le bateau suisse. Pour lui, ce qui fait la beauté de la Coupe de l'Amérique est toujours bien là.
22: Le mystère de la Coupe de l'Amérique, ça restera toujours une course axée sur l'innovation. Qui développe quoi? Quel profil? Quelle voile? Il y aura toujours cette essence-là. Et plus il y a de bateaux sur la ligne de départ, plus le spectacle est beau. C'est donc très réjouissant de voir que 7 bateaux se sont déjà inscrits et j'espère que cette tendance va se poursuivre.
18: Et le mystère autour des bateaux, hein, ce n'est pas terminé, même s'il y a des pré-régates par exemple qui arrivent. Elles se disputeront sur des embarcations plus petites et différentes de celles qui seront à Naples l'année prochaine.
0: Et sur ces bateaux, il y aura désormais des femmes.
18: Et oui, enfin, ça fait partie des nouvelles règles. Une navigatrice doit obligatoirement être à bord. Pour Alinghi, c'est la fribourgeoise deux fois présente au JO, Nathalie Brugère, qui a été sélectionnée.
23: Alors oui, c'est une victoire. Je crois que ça nous donne l'opportunité d'apprendre énormément. On va pas se mentir, on a quelques années de retard dans ce milieu-là. Et là, on nous offre l'opportunité de combler ce retard. Maintenant, c'est à nous de mettre toute l'énergie pour apprendre. Il va falloir qu'on se donne un petit coup de boost parce que c'est vrai qu'il y a beaucoup, énormément de choses à faire pour combler ce retard.
18: La Coupe de l'Amérique évolue. Hein. Beaucoup de ces changements sont vus d'un bon œil, hein, dans le milieu de la voile. Mais le plus dur reste à faire, c'est-à-dire convaincre sur l'eau, contre vents et marées, que la Coupe de l'Amérique est toujours la Coupe de l'Amérique et qu'elle peut encore séduire.
0: Merci beaucoup pour ces évolutions, hein, dans cette compétition légendaire et mythique. Grégoire Perrault, c'était Sport Matin. Les unes des journaux de ce vendredi, Sandra Zimmerli, on commence avec la votation du 14 juin.
17: Et la fameuse initiative Pas de Suisse à 10 millions en tête du Blick. Avec ce titre, avec cette initiative, la menace d'élever l'âge de la retraite guette. Parce que oui, même l'UDC, mais attention, en coulisses, voudrait régler le problème. Donc en élevant l'âge de la retraite, c'est en tout cas ce qui se dit. Et puis comme en écho à ce titre, celui du Courrier, l'argumentaire bancal de l'UDC, une élue verte souligne les zones d'ombre des arguments de l'UDC dans le journal. L'antivirus, un foyer de questions, ça c'est le gros titre du temps. Plusieurs spécialistes reconnaissent déjà qu'il s'agit du premier cluster majeur de cette espèce virale à être documenté sur un navire de croisière. Le Tagesanzeiger lui revient sur le scandale de la chirurgie cardiaque à Zurich où il y a eu des dizaines de décès évitables. Nous avons fait ce que le droit nous permettait de faire. Ce sont les mots de Nathalie Rickli, la ministre de la Santé zurichoise en tête du journal. Vaux suivra 24 heures sur 24 les auteurs de violences domestiques en une de 24 heures. Pour lutter contre les féminicides, la plupart des cantons veulent introduire la surveillance électronique active qui permettra donc, oui, de savoir en temps réel si un auteur franchit un périmètre interdit. Et puis le G7 en tête de l'AGFI à Genève. Les banques se préparent au débordement redouté en marge du G7 d'Evian. Le télétravail notamment et la sécurité renforcée des bâtiments font partie des mesures prises par les établissements bancaires.
0: On parle gros chiffres aussi.
17: Comment l'État pourrait réduire son train de vie de 533 millions de francs, la une de la Tribune de Genève. Un groupe d'experts a été chargé par le Conseil d'État de faire des propositions pour économiser aux finances publiques. Donc oui, 533 millions de francs d'ici à 2029. La Luzerner Zeitung nous parle de la crise du pétrole. Les premiers touristes boudent la Suisse. En tout cas, la nuitée des Indiens a reculé de 15% au mois de mars. Et puis le Japon, en tête de la NZZ, le Japon s'arme à son tour. Tokyo ne veut pas pouvoir seulement se défendre, mais également répliquer. Et puis on revient en Suisse, en tête de la Liberté, le verre, une filière très fragile, puisque depuis fin février, le recyclage du verre est complexe en Suisse à cause de la fermeture de la dernière usine de traitement du verre d'emballage Vetropack, puisque désormais la matière usagée est acheminée, tenez-vous bien, à 70% dans des pays étrangers comme la France. Et puis le canton revoit ses règles incendie, ça c'est la une du Nouvelliste. Après, bien sûr, le drame de Crans-Montana. La révision est en cours de finalisation, nous dit le journal.
0: Les chiens à l'honneur également.
17: Et oui, je vous le promettais, un bon toutou en tête d'Arc Info, le bienfait des chiens de thérapie dans les soins palliatifs. Et comme on écho, comme s'ils avaient fait ouf ouf d'un journal à l'autre, des chiens aussi en tête de la côte, des chiens cette fois-ci au chevet des aînés. Alors, une bête un peu nettement plus petite, mais on l'aime pas beaucoup. Elle pique les bons réflexes à adopter aux piqûres de tiques, notamment passer les chaussettes par-dessus le pantalon, porter des habits clairs. Bref, des spécialistes distillent leurs conseils. Et puis alors, je ne sais pas si de temps en temps il pique au micro, cet homme en tête du journal du Jura, donc derrière un micro, puisqu'il est connu, paraît-il, comme le loup blanc à la Tissot Arena, où il enflamme le public lorsque le HCBN fait trembler les filet, c'est Dominique Antonon et il aura l'occasion d'exercer ses talents durant les championnats du monde qui prendront leur quartier à partir du 15 mai à Fribourg, d'où ce titre, un écho mondial.
0: C'est lui qui annonce les buts donc, c'est ça.
17: Mais voilà, oui, exactement. Il fait des commentaires, je pense, c'est tout.
0: Ouais, merci beaucoup pour cette revue des unes. On vous retrouve pour la revue de presse dans une heure, Sandra, à tout à l'heure.
17: Alors.
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0: 6h49 dans cette matinale, place maintenant comme chaque vendredi à notre chronique qui nous immerge aujourd'hui dans l'autre région plus au sud linguistique de notre pays. Ce matin, Nicole de la Pietra, votre minestrone, revient sur l'histoire entourée de mystères d'un Tessinois.
19: Oui, un Tessinois qui a tenu en haleine des services secrets et les polices européennes dès les années 80. Son nom, Bruno Breguet, tour à tour considéré comme un militant idéaliste, un terroriste sanguinaire ou un disparu politique. Celui qui n'est encore qu'un lycéen de 19 ans, neuchâtelois d'origine et qui a grandi près de Locarno, s'éprend de la cause palestinienne.
6: Et pourquoi pas un autre combat ?
19: Alors le déclic lui vient en 1969. Quatre Palestiniens s'emparent d'un appareil de la compagnie israélienne El Al à Cloten. Un terroriste est abattu, ce qui révolte le jeune Tessinois au point de rejoindre les rangs de l'OLP, l'Organisation de Libération de la Palestine.
8: Nel 1970 Bruno Breguet, liceale, cresciuto a Minusio nel Locarnese, appena ventenne, è arrestato in Israele mentre cerca di contrabbandare esplosivi per la resistenza palestinese.
19: En 1970, il est arrêté alors qu'il tente d'introduire du matériel explosif en Israël. Condamné à 15 ans de prison, il sera libéré après 7 ans suite à la mobilisation d'intellectuels de gauche, dont Simone de Beauvoir, Noam Chomsky et Günter Grass.
6: Et pourquoi en parler aujourd'hui, Nicole ?
19: Eh bien Valérie, parce que le juge de paix de Locarno vient de classer le dossier de sa disparition. Oui, Bruno Breguet s'est évaporé. Mais retour en arrière, il quitte donc Israël, libre mais radicalisé. Sa carrière dans le terrorisme international ne fait que débuter.
8: Questa storia incuriosisce, affascinante, che ha delle pieghe misteriose. È chiaro che aumenta la suspense.
19: Sa trajectoire va fasciner le Tessin. Hein. On le retrouve à Berlin, puis à Paris. Il rejoint le célèbre terroriste vénézuélien Carlos en France. Il sera condamné à 3 ans de prison. Carlos organisera plusieurs attentats qui feront 11 morts et 139 blessés pour semer la terreur et faire libérer le Tessinois, mais en vain.
6: Un bilan qui fait quand même froid dans le dos. On est très loin du jeune révolutionnaire non violent.
19: Oui, oui, et pourtant, le personnage est idéalisé. Mais bref, plus tard, Bruno Breguet partira s'établir en Grèce pendant plusieurs années. C'est en 1995 qu'il décide finalement de rentrer en Suisse avec sa compagne et leur petite fille.
10: Interrogato, perquisito e privato dei bagagli, viene rimesso sul traghetto. Ed è appunto nella cittadina di Igoumenitsa che si perdono le tracce del ticinese.
19: À l'époque, la RSI rapporte que Bruno Breguet avait embarqué sur un ferry à destination d'Ancône, mais interdit d'entrer en Italie. Il est renvoyé en Grèce et c'est là qu'on perd sa trace.
10: La famiglia inizia le ricerche, ambasciata e consolati di Grecia in Svizzera, addirittura le Nazioni Unite e naturalmente il Ministero Pubblico della Confederazione.
19: Ses proches remuent ciel et terre, le Tessinois reste introuvable.
13: Il Ministero Pubblico della Confederazione l'ha già detto ampie volte, non ha purtroppo nessuna informazione dove si trovi Bruno Breguet.
19: Alors l'ancienne procureure de la Confédération, Carla Del Ponte, assure que le parquet fédéral n'a pas d'informations.
6: Il est peut-être tombé du bateau qu'il ramenait en Grèce. La piste du suicide n'est pas envisagée, Nicole.
19: Alors disons que rares sont ceux qui penchent pour cette hypothèse.
24: I believe he has been kidnapped by the secret police.
19: Pour sa compagne de l'époque, Carole, le scénario du kidnapping va s'imposer.
25: Vi sono degli elementi che fanno credere che ci siano servizi di sicurezza francesi. La cosa è stata organizzata senz'altro dai greci.
19: Alors pour son frère Ernesto Breguet, des indices laissent penser que les services secrets français, avec l'appui des Grecs, ont organisé l'enlèvement du Tessinois pour ses liens avec Carlos.
26: Rischia di diventare un caso internazionale. L'intera vicenda è avvolta nel mistero. Le autorità greche non si sbilanciano sulla sorte di Breguet.
19: Puis émerge le scénario de la CIA. L'historien Adrian Henny, auteur d'un ouvrage passionnant sur Bruno Breguet, répondant aux médias naufragi, suggère qu'il aurait changé de camp dans les années 80 et offert ses services aux renseignements américains.
27: Il faut presser le CIA pour ouvrir le dossier de Bruno, pour vraiment savoir ces questions.
6: Et alors, est-ce que Bruno Breguet est toujours en vie, Nicole ? Parce que c'est la question qu'on se pose. Hein. Est-il toujours vivant ?
19: Et tout le monde se la pose. Adrien Nani émet 3 hypothèses possibles. 1, la disparition volontaire. 2, un recrutement par la CIA, comme on vient de le dire. Et 3, la vengeance de Carlos qui l'aurait fait abattre pour trahison. Ouais. Je vous l'avais dit, le mystère reste entier.
6: En effet, c'est palpitant. Merci beaucoup pour cette histoire ce matin, Nicole Della Pietra. Soundcheck maintenant, c'est autour d'une question devenue centrale dans la pop culture. Jiggy Jones, peut-on vraiment séparer l'artiste de son œuvre ?
20: Oui, cette question revient avec le succès gigantesque du biopic de Michael, consacré à Michael Jackson.

0: Michael Jackson a-t-il encore des détracteurs? Si oui, il semble aujourd'hui noyé dans la vague de nostalgie qui accompagne la sortie du film. Le biopic détient le record du meilleur démarrage de tous les temps pour un biopic musical. 97 millions de dollars récoltés aux États-Unis dès son premier week-end et plus de 217 millions dans le monde. Et malgré des critiques catastrophiques dans la presse, le film affiche sur Rotten Tomatoes, le site de référence qui regroupe les avis du public et des critiques professionnelles, 97% d'opinions positives du côté des spectateurs contre seulement 39% pour la presse spécialisée.
1: Pourtant, les controverses autour de Michael Jackson n'ont jamais vraiment disparu.
0: Non, jamais. Les accusations, les procès, les documentaires, les témoignages, tout ça reste profondément présent dans le débat autour de l'artiste. Mais pendant que les critiques débattent, le public consomme.

0: 43 ans après leur sortie, Billie Jean et Beat It remontent dans les classements mondiaux. Spotify avec entre 2 et 3 millions de nouveaux streams par jour ces derniers jours. Des scores supérieurs à certains artistes actuels comme Bad Bunny ou Olivia Dean. Le film agit comme une immense machine à réactiver la mémoire collective autour de Michael Jackson, ce qui n'est pas le cas pour tout le monde. Ça fait un petit moment qu'ils volent plus, puisqu'on le voit encore dans une récente étude de Cornell University qui nous apporte peut-être une explication. Les chercheurs ont analysé artistes controversés comme R. Kelly, qu'on entend à l'instant, Morgan Wallen ou encore Sean Combs et Diddy. Leur conclusion est claire, les appels au boycott sur les réseaux sociaux ont très peu d'impact tant que les plateformes continuent de mettre les artistes en avant.
1: Donc ça veut dire qu'aujourd'hui les plateformes ont plus de pouvoir que le public.
0: Oui, et l'exemple le plus frappant est celui de R. Kelly. Lorsque Spotify a retiré une partie de sa musique des playlists officielles et des recommandations, ses streams ont fortement chuté. Les chercheurs estiment que cette baisse de visibilité lui a fait perdre entre 3,2 et 4,2 millions de dollars de revenus rien qu'aux États-Unis. Mais dans les cas où les plateformes maintiennent les artistes visibles, comme aujourd'hui avec Michael Jackson, les scandales ne provoquent pratiquement aucune baisse d'écoute. Au contraire, l'attention médiatique peut même relancer la consommation et donc le nombre de streams.

0: Et Michael Jackson reste probablement le cas le plus complexe de tous, jamais condamné, toujours controversé, mais culturellement presque intouchable pour une immense partie du public. Au fond, cette étude montre surtout une chose. Aujourd'hui, le vrai pouvoir culturel appartient moins au public qu'aux plateformes de streaming. Ce sont elles qui décident de la visibilité d'un artiste, de ce qu'on découvre ou de ce qu'on oublie.
1: Et ça marche, il n'y a qu'à voir dans ce studio, on danse. Et donc, pendant que ça polémique, il faut que ça discute. Oui ou non, faut-il encore l'écouter? Nous, on vit à nouveau sa musique.
0: Exactement.
1: Ça se trémousse. Merci beaucoup, Jiggy Jones. À méditer. On vous retrouve la semaine prochaine.
0: Avec plaisir.

0: Human Nature, un classique de Michael Jackson, produit par Quincy Jones et écrit et composé à l'origine par l'un des membres du groupe Toto, la nature humaine, peut-être la meilleure synthèse d'un débat devenu impossible à éviter. Oh, je ne sais pas pourquoi Jackie Jones m'écrit ça, mais j'espère que vous avez compris.
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0: Aucune perturbation majeure n'est à signaler sur les routes de Suisse romande.
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0: Un temps généralement ensoleillé aujourd'hui avec des cumulus en montagne et quelques averses et orages dès la mi-journée sur le Jura et les Préalpes. Ce sera moins probable dans les autres régions. Les températures minimum 6 degrés actuellement, maximum 20 cet après-midi et jusqu'à 23 en Valais.
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0: Vendredi 8 mai, bienvenue, il est 7h.
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0: Excellent début de journée à vous, merci d'écouter la matinale à la une ce matin. L'antivirus, la souche des Andes qui se transmet entre êtres humains. Il a déjà fait 3 morts ce virus. L'OMS le rappelle, ce n'est ni le début d'une épidémie ni celui d'une pandémie. On va voir comment s'organise la surveillance de l'antivirus. On vous explique tout ça à 7h15. Bonjour Audrey Mondy.
3: Bonjour.
0: Les titres du journal.
3: Pas de Suisse à 10 millions d'habitants, la population hésite. À 6 semaines des votations fédérales, les pronostics sont difficiles selon le premier sondage SSR. C'est une nouvelle cyberattaque qui inquiète dans le secteur de la santé. Un réseau d'imagerie médicale est perturbé depuis une semaine et prive même des patients de prise en charge. Et si les bâtiments modernes étaient plus vulnérables aux intempéries, c'est en tout cas le constat dressé à la Chaux-de-Fonds où d'anciennes constructions ont mieux résisté à la tempête de 2023.
0: Notre invitée ce matin est la seule romande à siéger dans la Commission fédérale de l'électricité, l'ELCOM, qui régule l'électricité en Suisse, qui surveille les prix aussi. Anne Gilardin, ingénieure, spécialiste de gouvernance. Nous rejoint à 7h30. Elle nous dira à quel point les incertitudes liées à la guerre en Iran touchent notre approvisionnement.
3: C'est un vote qui s'annonce très serré. Dans 6 semaines, la population devra se prononcer sur l'initiative contre une Suisse à 10 millions d'habitants. Selon le premier sondage SSR publié ce matin, ce texte de l'UDC récolte pour l'heure autant de oui que de non. Mathieu Anderson, c'est donc difficile à ce stade de faire un pronostic.
4: Oui, effectivement, 47% de oui, 47% de non. Le suspense est total autour de l'initiative contre une Suisse à 10 millions d'habitants. D'autant plus que les opinions sont déjà bien arrêtées sur cet objet, relève l'Institut GFS Berne. Sans surprise, l'électorat UDC soutient unanimement le texte. La gauche le rejette, des fronts qui ne changeront pas. Mais il reste tout de même 6% d'indécis, sans compter une importante division chez les personnes sans affiliation politique, mais aussi au sein de la base du PLR, dont une partie estime que la pression migratoire est trop forte.
3: Quel est l'argument qui pèse le plus ?
4: Alors, ce qui semble surtout se jouer ici n'est pas la migration elle-même, mais son impact, à savoir la pression sur les infrastructures, logements, écoles, hôpitaux, places dans les transports publics. C'est l'argument qui a le plus de poids et le plus convaincant en faveur de l'initiative avant la préservation des ressources ou la criminalité. Chez les opposants, c'est surtout le besoin de main-d'œuvre qui convainc, tout comme la crainte de mettre à mal les discussions sur les nouveaux accords avec l'Union européenne.
3: Et qu'en est-il du deuxième objet en votation, la réforme du service civil ?
4: Elle a une légère avance, 52% contre 40. Deux visions s'opposent ici, le renforcement des effectifs militaires contre le maintien d'un service civil fort pour le soutien à la collectivité. Un mot sur la participation. Les sondés affichent une volonté inhabituelle de voter le 14 juin. La moitié d'entre eux compte se rendre aux urnes, une part au-dessus de la moyenne de ces 15 dernières années.
3: Ce sondage a été réalisé par l'Institut GFS Berne. La marge d'erreur est de plus ou moins 2,8 points de pourcentage. La réforme de l'Union européenne sur l'assurance chômage des frontaliers pourrait coûter chaque année entre 600 et 900 millions supplémentaires à la Suisse. Le secrétariat d'État à l'économie a publié hier ses calculs. Aujourd'hui, c'est le pays de résidence du chômeur qui paye les allocations, mais Bruxelles souhaite qu'à l'avenir, cette charge repose sur le pays où la personne a occupé son dernier emploi.
0: Une cyberattaque prive des patients suisses de prise en charge.
3: Une cyberattaque subie jeudi dernier par le réseau d'imagerie médicale 3R qui fonctionne désormais au ralenti. Ce groupe présent dans presque tous les cantons romands ainsi qu'à Zurich, effectue des radiographies et des IRM. De nombreuses personnes dépendent donc de leur service pour recevoir des soins. Les témoignages se multiplient ces derniers jours, Stéphane Delery.
5: Beaucoup d'anciens patients s'inquiètent pour les données médicales personnelles qui pourraient avoir été volées. Et puis il y a cette patiente qui a effectué un IRM du genou la semaine dernière en Valais, mais qui n'a toujours pas reçu le résultat de son analyse. Conséquence, pas de traitement médical possible. Plusieurs patientes n'ont pas été averties de l'annulation de leur rendez-vous. Écoutez le témoignage de cette vaudoise.
6: J'avais rendez-vous hier en début d'après-midi au centre de Lausanne-Épalinges. Quand je suis arrivée, on m'a dit que ça n'allait pas être possible de le faire à cause d'une cyberattaque. On arrive avec des fortes douleurs, donc on est content de venir faire ce rendez-vous malgré tout, même si c'est des actes qui sont parfois douloureux, c'est pour une infiltration. J'avais vu sur leur site qu'il était écrit qu'il y avait une super attaque. Donc j'ai essayé chaque jour de les joindre pour voir si mon rendez-vous aurait bien lieu. Et quand je leur ai expliqué que j'avais appelé tous les jours, on m'a dit que non, que c'était pas vrai, que c'était pas possible. Quand on est reçu comme ça et qu'on nous renvoie, c'était pas ultra top. Surtout que c'est pas la première fois, j'ai déjà eu le problème avec eux l'année passée.
5: Le groupe 3R admet être dans l'incapacité de contacter les personnes convoquées. Une partie des missions continue toutefois à être effectuée presque normalement, affirme le porte-parole, qui précise que les différents centres d'imagerie ne sont toujours pas reliés entre eux pour des raisons de sécurité. Le réseau 3R avait déjà subi une attaque similaire il y a tout juste une année. Les pirates informatiques réclament une rançon pour débloquer les serveurs. Le groupe affirme qu'il ne payera pas.
3: Si vous avez droit à des subsides d'assurance maladie, vous devriez automatiquement les toucher sans devoir les demander. Le Conseil national soutient cette motion verte libérale et souhaite que les cantons examinent eux-mêmes la situation financière des assurés. Car aujourd'hui, ce n'est pas le cas partout, Alexandra Richard.
7: Non, seuls 7 cantons le font. Partout ailleurs, ce sont les assurés qui doivent lancer la démarche. En Suisse romande, à l'exception de Fribourg et Vaud, les autres ont déjà une procédure automatique. Pour Simon Zurich, vice-président de l'Organisation suisse des patients, ce serait une très bonne chose de l'instaurer partout.
8: C'est enfin une bonne nouvelle pour les assurés qui ont besoin d'aide pour payer leur prime maladie. Malheureusement, ils sont de plus en plus nombreux et nombreux. Donc, grâce à cette mesure, on pourrait enfin avoir un versement automatique qui permet de diminuer la charge administrative et aussi de simplifier les démarches des personnes qui ont besoin d'un subside pour en obtenir un.
7: Parce que c'est souvent un obstacle et beaucoup de personnes ne demandent pas cette aide.
8: Très souvent parce que c'est trop compliqué, parce que les formulaires sont rédhibitoires, parce que c'est lié à une charge importante ou à une mauvaise compréhension du système. Parfois les personnes ne savent même pas qu'elles peuvent aller chercher de l'aide et donc ça veut dire qu'il y a beaucoup de personnes, beaucoup de familles qui ne bénéficient pas forcément de cette aide alors qu'elles y auraient droit.
7: Une étude de la Haute École de Travail Social à Lausanne a montré récemment que dans le canton de Vaud, un quart des personnes qui ont droit à des aides pour les primes maladie ne les demandent pas.
3: Le Conseil des États doit encore se prononcer. On vient de l'apprendre, l'avion Solar Impulse s'est écrasé en mer lundi aux États-Unis dans le golfe du Mexique sans faire de blessés. Selon les premières informations du Conseil national de la sécurité des transports, l'agence fédérale chargée d'enquêter sur les accidents de transport, Solar Impulse aurait subi une perte de puissance. Pour rappel, l'avion solaire de Bertrand Piccard avait été vendu à l'armée américaine en 2020. Depuis 2 ans, l'US Navy faisait naviguer Solar Impulse sans pilotage.
0: Au Royaume-Uni, maintenant, des élections locales s'annoncent douloureuses pour le parti du Premier ministre Keir Starmer.
3: Les bureaux de vote ont fermé hier soir à 21h et les premières prévisions tablent sur un recul du Labour et des conservateurs au profit des Verts et du parti anti-immigration Reform UK. Notre envoyée spéciale à Londres, Marie Giovanola.
9: Les bureaux de vote ont fermé tard hier soir et le dépouillement a commencé à certains endroits. Les résultats sont en train d'être proclamés dans des dizaines de conseils municipaux. En Angleterre, plus de 5000 sièges sont en jeu dans plus de 130 collectivités locales. Et jusqu'à présent, c'est une nuit de succès substantiel pour le parti de droite radicale Reform UK, selon l'analyste de la BBC John Curtis. Le parti travailliste a déjà perdu la majorité dans 4 conseils, tandis que le parti anti-immigration Reform UK a déjà gagné plus de 230 sièges selon les décomptes de la chaîne. Les derniers sondages indiquent que le Labour pourrait perdre jusqu'à 2000 élus en Angleterre et surtout la majorité au Parlement gallois, ce qui serait une première depuis la création de celui-ci il y a près de 30 ans. Mais la journée va encore être longue avant de connaître les principaux résultats de ces élections. Pour tous les décomptes, il faudra même attendre samedi.
3: L'Argentine tente toujours de remonter à la source du foyer d'antivirus, cette maladie qui s'est déclarée à bord d'un bateau de croisière parti d'Ushuaia. Les autorités argentines ont pris hier la décision d'envoyer des experts en terre de feu pour capturer et analyser des rongeurs potentiellement porteurs du virus. Notre correspondant à Buenos Aires, Théo Conscience.
10: Le ministère de la Santé argentin a commencé par reconstituer l'itinéraire du patient zéro, un passager néerlandais décédé à bord du navire de croisière le 11 avril. Ce dernier est arrivé en Argentine le 27 novembre avec sa femme, qui a elle aussi été emportée par le virus. Le couple a voyagé en voiture au Chili puis en Uruguay avant de revenir en Argentine pour embarquer à bord du navire à Ushuaia le 1er avril. Les autorités argentines jugent peu probable que la contagion ait eu lieu dans cette ville de la province de Terre de Feu, où aucun cas de hantavirus n'a été détecté depuis 30 ans. Pour en avoir le cœur net, une équipe de scientifiques va néanmoins être envoyée à Ushuaia sur les traces du couple néerlandais, avec pour mission de capturer et d'analyser des rongeurs, principaux vecteurs de la maladie, en quête d'une possible présence du virus. L'Argentine connaît bien le hantavirus qui est endémique dans certaines régions des Andes. Le pays a d'ailleurs envoyé 2500 kits de dépistage aux Pays-Bas, en Espagne, au Royaume-Uni, au Sénégal et en Afrique du Sud. Théo Conscience, RTS Buenos Aires.
3: Le cessez-le-feu entre les États-Unis et l'Iran vacille encore un peu plus. Washington et Téhéran s'accusent mutuellement d'avoir violé la trêve et font tous les deux état d'attaques de représailles. Ce regain de tension intervient alors que les États-Unis pressent l'Iran d'accepter un document d'entente destiné à mettre officiellement fin à la guerre. Michael Pecker, vous êtes notre correspondant à Washington. Comment réagit Donald Trump face à cette nouvelle escalade ?
11: Pour l'heure, le président américain refuse toujours de parler de reprise de la guerre. Malgré les nouveaux échanges de tirs, il continue de s'accrocher au cessez-le-feu, comme s'il voulait absolument éviter une reprise ouverte des hostilités. Trump l'a encore répété hier soir face à la presse.
12: Oui, il tient, j'appelle ça des escarmouches. Je vous dirai quand il n'y aura plus de cessez-le-feu. Enfin, vous n'aurez pas besoin qu'on vous le dise. S'il n'y a plus de cessez-le-feu, vous verrez l'Iran s'embraser. Il ferait mieux de signer leur accord rapidement.
11: Cet accord consisterait en une petite page déclarant la guerre terminée et formalisant la reprise d'un processus de négociation de 30 jours, un mois pour se mettre d'accord sur des sujets explosifs, l'avenir du nucléaire iranien, les sanctions américaines et la réouverture du détroit d'Hormuz. Tantôt optimiste de parvenir à un accord, tantôt menaçant envers le régime, Donald Trump souffle le chaud et le froid face à un président agacé, visiblement pressé d'en finir. Téhéran pourrait jouer la montre, convaincu que le temps joue en sa faveur.
3: Michael Pecker, notre correspondant à Washington. La guerre en Iran et le blocage du détroit d'Hormuz qui mettent en péril l'approvisionnement en électricité de la Suisse l'hiver prochain. L'ELCOM, la Commission fédérale de l'électricité, a partagé hier son inquiétude. La saison froide est toujours une période plus sensible car la Suisse doit importer pour couvrir ses besoins. Et cette fois, la disponibilité du gaz inquiète et il se trouve qu'électricité et gaz sont fortement liés, Sylvie Belzer.
13: Les centrales à gaz jouent un rôle important dans la sécurité de l'approvisionnement électrique en Europe. Or, les niveaux de stockage sont actuellement bas et le conflit au Moyen-Orient laisse planer des doutes sur l'ampleur du réapprovisionnement d'ici le début de l'hiver prochain. Gaz et électricité sont en effet étroitement liés puisque le gaz sert à générer de l'électricité via des centrales thermiques, le prix de ces énergies étant par ailleurs fortement corrélé. La situation pourrait donc se tendre avec un risque de pénurie à la prochaine saison froide en cas de scénario extrême, fermeture prolongée du détroit d'Hormuz, stock européen limité et température très basse. Mais la bonne nouvelle, c'est que nos importations d'électricité proviennent principalement de France, où la production nucléaire est plutôt excédentaire, ce qui limite le risque d'envoler des prix. Actuellement, et malgré les incertitudes géopolitiques, les prix du marché sont encore nettement inférieurs à ceux observés pendant les années de crise 2021-2022.
3: L'architecture moderne est plus fragile face aux phénomènes climatiques exceptionnels.
9: On s'adressait à la chaux de fond après la tempête de juillet 2023. Une supercellule orageuse avait provoqué des dégâts considérables en quelques minutes. Caroline Raymond, une nouvelle analyse de l'Association des établissements cantonaux d'assurance montre que les bâtiments plus anciens ont mieux résisté.
14: Les techniques de construction moderne se sont révélées très fragiles face à la tempête qui a touché la métropole horlogère. Les toitures en tuiles ont constitué un point faible sur les bâtiments contemporains, tout comme les façades, notamment celles avec isolation extérieure. Le rapport met en avant un certain nombre de recommandations générales pour réduire la vulnérabilité des bâtiments face aux crises climatiques. Il s'agit notamment de tenir compte de la résistance des enveloppes de bâtiments. Massimo Vitalba, responsable du secteur assurance au sein de l'ECAP, l'établissement neuchâtelois d'assurance et de prévention.
15: Plus la façade est lourde, plus elle aura de résistance par rapport à aux éléments de la nature. Par contre, ça renchérit son coût. C'est de trouver un équilibre entre les deux.
14: Et le message des assureurs est clair, c'est la robustesse des éléments de construction qui doit être privilégiée. Mais dans les faits, la pression du coût est bien présente dans le bâtiment.
15: Je pense qu'il y a une pression relativement forte quand même sur le domaine de l'immobilier, du bâtiment en soi. La pression qu'on a au niveau des coûts, des délais, ne permettent peut-être parfois pas de prendre toute la dimension, je dirais, de protection et de prévention au niveau des éléments de la nature.
14: Les auteurs du rapport insistent sur la nécessité de sensibiliser les maîtres d'ouvrage aux enjeux climatiques à un stade précoce des projets. Le secteur du bâtiment devra s'adapter en permanence aux effets du changement climatique, même si la tempête de la Chaux-de-Fonds a constitué un événement hors norme, dont les conséquences n'auraient pas pu être évitées, quelles que soient les normes de sécurité.
3: En cyclisme, Jonas Vingegaard s'attaque à l'un des plus gros défis de sa carrière. Le Danois compte bien remporter le Giro pour devenir le 8e coureur de l'histoire seulement à gagner les 3 grands tours, le Tour de France, la Vuelta en Espagne et donc le Giro en Italie qui démarre aujourd'hui à Nespar en Bulgarie. Alain Thévaux.
16: Le Danois endosse le statut de grand favori et se trouve dans une forme étincelante. Sa grande force, c'est évidemment la montagne. Sur les longues ascensions, Jonas Vingegaard demeure le meilleur grimpeur du peloton. Son explosivité dans les cols, sa gestion de l'effort et sa capacité à répéter les accélérations sur 3 semaines font souvent la différence. Le leader danois peut aussi s'appuyer sur une équipe extrêmement solide autour de lui, parfaitement capable de contrôler la course. Contrairement à certains de ses rivaux, plus offensifs, voire imprévisibles, Vingegaard commet très peu d'erreurs, gère parfaitement son énergie et récupère très vite et monte en puissance au fil des jours. Mais le Danois n'est pas sans faille. Mentalement d'abord, il dégage moins d'assurance que le Slovène Tadej Pogacar, surtout lorsque la course devient chaotique sur des étapes piégeuses avec du vent ou des descentes techniques. Le grand point d'interrogation demeurera l'enchaînement Giro et Tour de France. Réussir à gagner le Tour d'Italie, puis enchaîner avec un 3e sacre sur la grande boucle, reste un défi colossal.
3: 5 Suisses seront au départ de ce Giro 2026, parmi eux Jan Christen qui effectue son retour à la compétition. Seul Romain en lice, le Vaudois Robin Froidevaux. Cette 109e édition va emmener le peloton de Nesbar à Rome avec 21 étapes au programme.
0: Audrey Mondy pour Le Journal, merci beaucoup. 7h16, bonjour Delphine Gendre.
17: Bonjour.
0: À quel point les incertitudes liées à la guerre en Iran ont un impact sur notre approvisionnement en électricité? On en parle avec notre invitée.
17: Avec Anne Gillardin, elle est membre de la Commission fédérale de l'électricité. Elle est la seule romande à y siéger. Ingénieure et spécialiste de gouvernance, elle reviendra sur les grands défis actuels autour de l'électricité. Des accords avec l'Union européenne jusqu'à la fermeture du détroit d'Ormuz. Tout est interconnecté. Et à la fin, ça pourrait avoir des conséquences sur nos factures d'électricité.
0: Et si vous avez une question à lui poser, écrivez-nous un SMS dès maintenant, 076-250-1234. Bonjour à vous Pierre Nebel.
18: Bonjour.
0: Politburo, ce matin Pierre, les campagnes que mènent allègrement, on a envie de dire parfois, les conseillers fédéraux avant des votations.
18: Oui, alors attention, je vous corrige Valérie, officiellement le Conseil fédéral ne mène pas campagne. Non, non, non, il informe de façon objective et proportionnée les citoyens. C'est évidemment de la théorie. Je vais donc vous parler de la façon subtile dont les conseillers fédéraux s'impliquent avec plus ou moins d'énergie dans les campagnes de votation.
0: Juste avant 8h.
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0: Et avant cela, on reparle de l'antivirus qui n'est ni le début d'une épidémie ni celui d'une pandémie, selon l'OMS. On va voir comment la surveillance de ce virus s'organise. Il a déjà fait 3 morts, on le rappelle, sur un bateau de croisière au large du Cap-Vert. Selon l'Organisation mondiale de la santé, 8 personnes de différentes nationalités, dont un Suisse, sont suspectées d'avoir contracté l'antivirus. La souche des Andes, précisément, susceptible de se transmettre entre êtres humains. L'OMS met en garde, d'autres cas pourraient se déclarer ces prochains jours. Bonjour Sophie Islin.
19: Bonjour.
0: Ces déclarations de l'OMS peuvent paraître, à première vue, inquiétantes, et pourtant l'organisation se veut rassurante, il n'y a pas de risque de pandémie.
19: Pas de risque, à condition que les États concernés restent vigilants et mettent en œuvre ensemble les mesures de santé publique. La priorité maintenant, c'est de retracer le chemin du virus et identifier les personnes qui ont été en contact avec des malades. On a appris hier que 30 passagers et passagères ont quitté le navire lors d'une escale le 24 avril dernier sur l'île de Sainte-Hélène pour continuer leur voyage ou rejoindre leur pays de résidence. 12 pays sont impliqués, dont la Suisse. Et tous ces pays abrite de potentiels cas contacts qu'il va falloir surveiller de près. Alors chez nous, vous le savez, on a un cas hospitalisé à Zurich qui est rentré en avion et qui fait l'objet avec sa femme d'une surveillance toute particulière. L'Office fédéral de la santé publique a communiqué mercredi sur son parcours. Céline Gardiol est responsable de section contrôle de l'infection et mesures de lutte à l'OFSP.
20: Cette personne est donc rentrée alors qu'elle était asymptomatique. Ça, c'est un élément qui est important. Donc, pendant le trajet de retour, on part du principe qu'elle était non contagieuse. Et quand elle est arrivée en Suisse, après quelques jours, elle a présenté des symptômes et elle était informée de la situation sur le bateau. Donc, elle a eu le réflexe d'appeler son médecin traitant et a contacté directement l'hôpital universitaire de Zurich, qui a donc pu prendre le patient en charge dès le début adéquatement. On est encore en train d'évaluer la situation, mais a priori, il n'y aura pas besoin de mesures pour les autres passagers de l'avion, mais c'est des choses qui sont encore en cours d'évaluation, notamment avec les autres pays concernés.
0: Ouais, des mesures en cours d'évaluation. Pourquoi ? Qu'est-ce qui pourrait changer ?
19: Eh bien, c'est un virus que l'on connaît encore mal, même si on l'a déjà observé. Mais jusqu'ici, il était resté cantonné à une propagation locale dans les campagnes d'Amérique du Sud. Donc, on n'a pas beaucoup d'observations sur sa propagation entre êtres humains. Manuel Schibler travaille au service des maladies infectieuses DHUG à Genève. Il est responsable du laboratoire de virologie et c'est son équipe qui a été la première au monde ce mercredi à déterminer que l'on était bien en présence de la souche du virus des ondes.
21: Est-ce qu'on connaît assez ce virus ? Non, parce que c'est des événements rares. Hein. C'est vraiment des virus qui sont spécialisés dans le rongeur hôte et les accidents, entre guillemets, de transmission à l'être humain sont rares. Donc, on ne connaît de loin pas tout. Hein. On aimerait bien en savoir plus. Maintenant, de ce qu'on sait, c'est quand même un virus, c'est ça, on l'a répété, qui se transmet mal d'être humain à être humain. On considère que cette transmission a surtout lieu à partir de personnes qui sont symptomatiques. Maintenant, c'est pas exclu qu'une transmission interhumaine soit possible un peu avant l'apparition des symptômes. Mais ça, c'est justement un domaine qu'on connaît pas encore suffisamment bien. Mais si on se calque sur ce qui est décrit par rapport à ces transmissions, il me paraît raisonnable de penser qu'une personne asymptomatique dans un avion a quasiment pas de chance de transmettre le virus.
0: Alors on l'entend, hein, quasiment pas de chance de transmettre ce virus dans un avion. Alors quel est le problème, Sophie ?
19: Alors on a appris hier qu'une hôtesse de l'air de la compagnie KLM qui avait été en contact avec l'une des patients décédés a développé des symptômes. Mais cette situation pourrait pousser à élargir les contrôles des cas contacts, donc des personnes qui ont côtoyé des malades. Écoutez, Frédéric Jacquerio, elle était hier

0: plus grande que celle qu'on connaît. Il y a plutôt à savoir exactement quel contact elle a eu avec ce patient. C'est vraiment ça qui peut-être nous manque encore maintenant. C'est exactement de comprendre le contact entre les personnes et de construire les chaînes de transmission.
1: Alors on l'entend bien, tout est mouvant et pour l'OMS, la responsabilité incombe maintenant à chaque État impliqué de reconstruire ces chaînes de transmission. La question c'est de savoir jusqu'à où on ira dans la recherche des personnes en contact avec les malades. Chaque pays aura sa propre stratégie face au danger, c'est ce qu'a dit hier l'OMS, mais il va falloir coopérer. L'Organisation mondiale de la santé a beaucoup insisté hier là-dessus, elle le répète, ce n'est pas le début d'une pandémie, ce n'est pas le début d'une épidémie. Cet épisode d'antivirus devrait rester limité à condition que les États fassent preuve de transparence et de solidarité, ce qui est d'autant plus délicat quand on sait que et l'Argentine, d'où est certainement parti ce virus, et les États-Unis ont quitté l'OMS récemment.
2: Merci beaucoup pour vos explications, comment on trace donc ce virus. Sophie Iselin, et si vous avez une réaction à ce qu'on vient d'entendre, 076 250 1234, vous nous appelez, vous laissez un message sur le répondeur ou une note vocale WhatsApp et on vous écoute chaque matin.
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2: Allez, on part aux États-Unis maintenant, à El Paso, au Texas, à la frontière avec le Mexique, juste en face de Ciudad Juárez, la ville qui a toujours été dirigée par les démocrates, dans un Texas profondément républicain. Mais aujourd'hui, sous le deuxième mandat de Donald Trump, l'ambiance a profondément changé. Les habitants d'origine mexicaine vivent dans la crainte d'être arrêtés par ICE, la police de l'immigration, et d'être envoyés dans le camp de détention de East Montana. Le reportage est signé Anne Vigna.
4: C'est une messe en espagnol et en anglais que donne ce dimanche l'évêque de la ville de El Paso, au Texas. La plupart des fidèles présents dans la cathédrale sont mexicains ou d'origine mexicaine. Mais beaucoup ne sont pas là, nous explique un couple rencontré à la fin de cette messe. Ceux qui sont illégaux ont préféré rester chez eux par peur d'être arrêtés par les membres de ICE, la police de la migration.
5: Beaucoup de personnes se cachent. Elles ont peur, surtout ici dans le centre-ville, où se trouvent des centres d'aide aux migrants et où les agents de l'ICE sont plus présents.
6: Même quand on est en situation régulière, on est tendu. Alors imaginez les personnes qui ne sont pas en règle. Beaucoup de gens ne vont plus au travail alors que ce sont nous, les Mexicains, qui travaillons dans la construction, la restauration, le nettoyage.
4: El Paso abrite désormais le plus grand centre de détention créé par l'administration Trump l'an dernier. Campo East Montana est à l'intérieur d'une enceinte militaire. L'évêque d'El Paso, Mgr Mark Seitz, est l'une des rares personnes à pouvoir y entrer.
7: Et j'y vais presque tous les dimanches pour célébrer la messe. Des personnes ont été arrachées à leur domicile, sorties de leur voiture, enchaînées et puis déposées là. Elles ont à peine eu le temps de dire au revoir à leur famille, ou parfois pas du tout. Elles sont dans un état de profonde dépression. Il y a de nombreuses tentatives de suicide sur place. Les détenus parlent régulièrement de quantités de nourriture insuffisantes et de repas mal préparés, parfois encore congelés. Ils ne peuvent pas bénéficier d'une assistance juridique. Le nombre très élevé de personnes détenues à El Paso dépasse largement les capacités des avocats disponibles dans la région.
4: Esther a toujours été illégale à El Paso, où elle a eu 4 enfants qui sont aujourd'hui américains. Depuis 10 ans, elle avait entrepris des démarches pour être régularisée et se présentait donc chaque mois à la police. Lors de son dernier rendez-vous, elle a été arrêtée et transférée dans ce centre de détention.
8: En septembre dernier, je suis allée me présenter aux autorités. Malheureusement, je ne suis plus ressortie du centre de détention d'East Montana. Ils m'ont menottée et m'ont amenée dans une immense pièce où il y avait entre 65 et 80 femmes. J'ai énormément souffert parce que les conditions dans lesquelles ils nous gardent sont vraiment déplorables. Ils nous traitent comme des animaux.
4: Esther a passé 5 mois dans ce camp de détention. Elle a failli craquer plus d'une fois et signer son expulsion volontaire vers le Mexique.
8: Il est arrivé un moment où j'étais trop angoissée. Je n'arrivais plus

0: respirer.
1: Je me disais, il vaut mieux que je signe ma propre expulsion. Parce que je voyais que ma famille n'en pouvait plus. Que mon mari avait du mal à payer les coûts de ma détention. Je crois qu'en un mois, je dépensais probablement 900 à 1000 dollars par mois pour mes appels, ma nourriture, sans compter l'avocat. Aujourd'hui, quand je regarde en arrière, toutes les personnes que j'ai connues là-dedans ont toutes été expulsées vers leur pays d'origine.
2: Esther sait qu'elle a eu plus de chance que les autres grâce au soutien de sa famille. Elle a été libérée en payant une caution de 15 000 francs. Elle a désormais un bracelet électronique et doit se rendre à nouveau tous les mois à la police. Mais elle a aussi conscience que ce cauchemar peut recommencer très vite. Car après ses 5 mois de détention, sa situation migratoire n'a pas évolué.
0: Maintenant, je commence une autre lutte, parce qu'on m'a arraché 5 mois durant lesquels j'ai été déconnectée, enfermée dans une cage. C'est ainsi que je me sentais, dans une cage.
2: Esther sait qu'elle ne va pas obtenir justice pour ce temps volé, mais elle veut obtenir le droit de vivre dans le pays qui est désormais celui de ses enfants et de son mari. Anne Vigna pour RTS Info, El Paso.
3: Le reportage de notre correspondante, si cette actualité vous fait réagir, la parole est à vous, comme chaque matin, 076 250 1234, et on vous écoute.
4: Bonjour, je suis Stéphanie, je suis dans la région de la Riviera et du Chablais. Je voulais vous remercier d'avoir fait un sujet sur l'âgisme. N'oublions pas que les vieux, ce sera nous plus tard, ce sont nos parents, ce seront nos enfants. Moi, je travaille en gériatrie depuis plus de 30 ans et pas un jour je me suis ennuyée. Les vieux, comme on les appelle, ils méritent qu'on les défende et il faut qu'on soit fiers, nous, les professionnels des soins, de dire qu'on travaille en gériatrie. Merci encore.
5: Bonjour, je m'appelle Isabelle. Concernant le port du voile à l'école dans le canton de Zurich, j'aimerais nuancer l'argument selon lequel autoriser le voile relèverait du féminisme et du droit de la femme souvent bafoué. Parce qu'en tant que féministe moi-même, je pense que c'est un peu raccourci. D'une part, les enfants sont souvent influencés par leur environnement familial et culturel. Ils subissent souvent des pressions derrière ce choix. Et beaucoup, en fait, d'entre eux souhaiteraient simplement s'intégrer et ressembler aux autres. Et d'autre part, dans de nombreux contextes et pays où justement le droit de la femme est bafoué, le voile reste associé à des normes de contrôle du corps des femmes. Donc cela mérite d'être pris en compte avec prudence et de nuancer lorsqu'on invoque le féminisme. Je vous remercie pour l'écoute. Bonne journée. Au revoir.
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3: Le temps sera en général ensoleillé aujourd'hui avec des cumulus en montagne et quelques averses et orages dès la mi-journée sur le Jura et les Préalpes. Ce sera moins probable dans les autres régions. Du côté des températures, minimum 6 degrés actuellement, maximum 20 cet après-midi et jusqu'à 23. En Valais, un mot du week-end. Demain samedi, généralement ensoleillé avec quelques passages nuageux, 22 degrés jusqu'à 25 en Valais. Dimanche matin, en tout cas souvent nuageux avec quelques averses possibles, un peu plus de soleil en milieu de journée et pas plus de 19 degrés.
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3: Il est 7h31. Le rappel de l'info, Quentin Frey.
8: Match nul pour l'instant dans la course sur l'initiative de l'UDC contre une Suisse à 10 millions d'habitants. Les premières projections d'un sondage paru aujourd'hui. Mais un point qui ressort, c'est le nombre d'intentions de vote particulièrement élevé. Et cette réforme de l'assurance chômage décidée par l'UE qui risque de faire grincer des dents en Suisse. Son plan, que ce soit le pays qui emploie, qui règle la douloureuse en cas de chômage et plus le pays de résidence. Et cela pourrait coûter entre 6 et 900 millions à la Suisse. À Genève, ce sont 500 millions que le canton va devoir économiser sur 3 ans. C'est l'avis de plusieurs experts qui ont remis un rapport hier. Et l'annonce a eu l'effet attendu. Environ 3000 personnes ont répondu à l'appel des syndicats et sont descendues dans les rues hier soir. Les hôpitaux suisses dans le collimateur des hackers. Le réseau 3R est toujours entravé après la cyberattaque du 30 avril. Le réseau d'imagerie médicale tourne au ralenti et des opérations sont retardées pour de nombreux patients. Les pirates réclament une rançon. Les bureaux de vote ont fermé tard hier soir au Royaume-Uni. Les Britanniques votaient pour des élections locales. Pas encore de résultats, mais un coup de massue annoncé pour le Labour et les conservateurs. Et une bonne opération pour Reform UK, le parti anti-immigration et les Verts. D'étape amicale, c'est ainsi que Donald Trump a qualifié les échanges de frappes entre l'Iran et les États-Unis. La nuit a été agitée autour du détroit d'Ormuz, plus que ces derniers jours du moins. Mais le dirigeant états-unien assure que, même vacillante, la trêve tient toujours. Et plus qu'une semaine avant les mondiaux de hockey à Zurich et Fribourg, l'équipe de Suisse est en forme pour sa dernière phase de préparation. Victoire hier, 5-4 au tir au but face à la Finlande. Et puis une page de l'histoire du cyclisme pourrait s'écrire dès aujourd'hui. Jonas Vingegaard vise la triplette des grands tours. Déjà vainqueur de la Vuelta et du Tour de France, le Danois s'attaque au Giro d'Italia et le chemin lui semble tout tracé avec l'absence des meilleurs coureurs comme Tadej Pogacar et Remco Evenepoel.
3: 7h33, notre invitée ce matin Delphine Gendre est Anne Gillardin, membre de la Commission fédérale de l'électricité. Et on attend vos questions au 076 250 1234.
9: Oui, membre de la Commission fédérale de l'électricité, l'ELCOM qui tenait hier une conférence de presse à Berne sur la sécurité de l'approvisionnement en électricité, un domaine hautement stratégique pour la Suisse bien sûr, puisque tout est électrique aujourd'hui. Bonjour Anne Gillardin.
10: Bonjour.
9: Merci d'être avec nous ce matin. Alors, vous êtes ingénieure, experte en gouvernance stratégique et depuis le mois d'octobre, vous êtes nouvelle membre de la Commission fédérale de l'électricité. Alors hier, justement, l'ELCOM parlait de politique d'approvisionnement, de sécurité d'approvisionnement de la Suisse et des conséquences de la guerre en Iran. On y reviendra, mais tout d'abord, Anne Gillardin, dites-nous en quoi consiste votre travail au sein de l'ELCOM. Que fait cette Commission fédérale dont on ne parle pas très souvent ?
10: Alors l'ELCOM, comme vous l'avez dit, c'est le régulateur de l'électricité en Suisse. Il faut voir qu'en Suisse, on ne choisit pas son fournisseur d'électricité. Ça dépend de l'endroit où vous habitez. On est donc dans un monopole naturel. Du coup, il faut un arbitre et c'est vraiment le rôle d'ELCOM. On est là pour défendre vos intérêts, les intérêts des consommateurs, les intérêts de tous ceux qui se trouvent dans l'approvisionnement de base, c'est-à-dire aussi la plupart des entreprises. On vérifie que les prix sont justes, que ce soit les prix du réseau ou que ce soit les prix du tarif de l'énergie. On s'assure qu'il y a de l'électricité à tout moment quand vous allumez, vous pressez sur l'interrupteur. Donc on s'occupe de sécurité d'approvisionnement. On tranche quand il y a des litiges, donc on prend des décisions contraignantes. On est une commission. On est aussi une commission de 7 membres, tous indépendants de la branche de l'électricité. Et on s'appuie sur un secrétariat technique d'environ une cinquantaine de collaborateurs.
9: Donc pas de décision, pas de pouvoir politique en revanche, des pouvoirs de persuasion on pourrait dire. L'électricité, elle est stratégique, on le sait, pour la Suisse. Elle est au cœur de presque toutes les activités du pays. Or la Suisse, elle dépend beaucoup de l'approvisionnement à étranger, surtout en hiver. Hier, le président de l'ELCOM a donné ces chiffres assez impressionnants. Impressionnant. L'hiver passé, la Suisse a dû recourir à des importations d'électricité à hauteur d'un cinquième de la consommation hivernale. Est-ce que cette dépendance vis-à-vis de nos voisins, elle doit nous inquiéter ?
10: Alors, nous inquiéter aujourd'hui, non. Mais ce qu'il faut voir, c'est que le réseau électrique européen, c'est un peu comme un immense système sanguin interconnecté. Et puis nous, on se trouve au centre. En Suisse, on consomme à peu près 60 TWh. On en produit même un peu plus. Par contre, on en importe la moitié et on en exporte aussi la moitié. Donc, il faut vraiment voir qu'on est un pays de transit où il y a beaucoup d'électricité qui passe de l'Allemagne à l'Italie, de la France à l'Autriche. l'Autriche, les flux passent en permanence à travers notre réseau. Donc tout ça, ça a une force, c'est-à-dire que si on se trouve dans une situation comme l'hiver passé, où la centrale de Gösgen a été mise à l'arrêt, on était aussi dans une situation où il y avait peut-être moins d'hydraulique en raison des précipitations, eh bien on arrive à importer, on a beaucoup de lignes d'interconnexion et importer de l'énergie de l'étranger.
9: Notamment de la France. Hein,
10: de la France.
9: Pour ce qui est de l'hiver passé.
10: Pour ce qui était de l'hiver passé, c'était de la France. Mais ça a aussi une dépendance. Ben justement, en hiver, on ne produit pas assez pour couvrir nos besoins. Par contre, parfois, ça peut aller jusqu'à 30% de nos besoins. Donc, on doit importer. Et ce qui est important pour nous, c'est vraiment de trouver cet équilibre entre la sécurité d'approvisionnement, les prix justes et les échanges avec l'Union européenne qui sont absolument essentiels.
9: Alors justement, les échanges avec l'Union européenne, on parle beaucoup des accords cadres et dans cet accord cadre, il y a un point sur l'électricité. Comment se positionne l'ELCOM par rapport à cet accord sur l'électricité?
10: Alors l'ELCOM, il se positionne, il doit être technique, on ne fait pas de politique, donc on se positionne du point de vue technique et puis un point de vue neutre. Donc il faut voir que quand une grosse centrale s'arrête, comme c'était le cas de l'hiver passé à Gösgen, eh ben, il faut être capable d'aller chercher rapidement de l'électricité ailleurs en Europe. La situation aujourd'hui, elle est telle que les pays de l'Union européenne, eux, ils renforcent leur coordination entre eux. Ils changent les règles. Avant, on avait une région au nord, une région au sud, on passait des accords. Maintenant, ils sont en train de s'intégrer davantage. Ils vont créer qu'une seule région prochainement. Et ils changent aussi les règles. Et la Suisse, ben nous, on ne joue pas avec les mêmes règles du jeu. Les lignes électriques à la frontière, il y a aussi une partie importante de la capacité qui est réservée pour les échanges avec l'Union européenne. Et comme on n'a pas les mêmes règles du jeu, on est moins intégré dans les calculs. Les conséquences, c'est que, en fait, comme il y a un flux, les flux transfrontaliers sont moins précis en Suisse, l'Europe, elle va prendre une marge de sécurité et elle va, en fait, laisser moins de capacité d'importation pour la Suisse. Ça veut dire plus de tensions en hiver, plus de réserves potentielles à financer en Suisse et une électricité plus chère.
9: Donc ça, ce serait le scénario sans ces accords sur l'électricité.
10: Alors oui, c'est ce qui risque d'arriver, mais ce qu'il faut voir, c'est que en Suisse, on parle souvent de produire de l'électricité, mais on oublie parfois qu'un système électrique, ce n'est pas seulement de la production, c'est aussi la capacité à échanger, à s'entraider, à équilibrer le réseau seconde après seconde à l'échelle européenne. Et puis, même si on aura plus de solaire, parce qu'on prévoit de doubler la production, par exemple, de solaire d'ici 2030, ça reste quand même... aujourd'hui, on n'a que 8% de solaire. Ou bien, si ça fonctionne bien chez nous, il y aura toujours des moments, comme l'hiver passé, où la Suisse devra importer, que ce soit à cause d'un hiver froid, un barrage moins rempli, une centrale à l'arrêt. Donc ces accords, ils sont hyper importants pour la Suisse. On doit pouvoir être intégré au système européen, pris en compte dans les calculs. C'est une question de sécurité d'approvisionnement. Puis vous savez, on a plus de 40 lignes d'interconnexion avec nos voisins. Donc qu'on le veuille ou non, on est connecté aujourd'hui, mais on doit aujourd'hui être intégré.
9: Eux sont essentiel. Aussi connectés avec nous, c'est ce que disent les opposants à ces accords. Ils disent on est au cœur du système du réseau électrique européen, donc on ne peut pas faire sans nous non plus. Ça va dans les
10: Alors,
9: deux sens,
10: ben,
9: non?
10: Là, on est connecté à l'Europe, mais on n'est pas intégré. Alors ce qu'on fait, ben, par exemple, on a mis en place, on a voté pour l'acte modificateur unique, le Montereilas, qui est en fait une sorte d'adaptation suisse pour pouvoir être mieux intégré, mais mieux connecté, mais on n'est toujours pas intégré. Et l'Europe, elle ne va pas attendre, elle s'organise entre elles. Donc si des opposés, personnes s'opposent à ces accords, ils ont leurs raisons politiques. Nous, à l'ELCOM, on ne fait pas de politique. Par contre, du point de vue technique, que ce soit l'idée de l'ELCOM ou de SwissGrid ou de tous les acteurs de la branche, enfin pas tous, mais en tout cas ELCOM et SwissGrid, on est convaincus qu'il faut que la Suisse accepte ces accords sur l'électricité.
9: Un mot encore sur ces accords sur l'électricité. Il y a la question de la libéralisation du marché de l'électricité avec ces accords. Ça changera quoi pour le consommateur ? Aujourd'hui, vous l'avez dit, on est plutôt captif hein, comme consommateur suisse d'électricité. Vous qui, au sein de l'ELCOM, avez la casquette du consommateur, hein, vous avez fait le lien entre les prestataires et les consommateurs. Est-ce que ça changera quelque chose ?
10: Oui, alors il y a pas que le volet sécurité d'approvisionnement et intégration à l'Europe, il y a aussi le volet libéralisation de l'électricité. Ça veut dire qu'aujourd'hui, tous les consommateurs qui se trouvent dans l'approvisionnement de base vont pouvoir avoir la possibilité d'aller sur le marché libre. Mais ils pourront aussi rester, s'ils le souhaitent, dans l'approvisionnement de base.
9: Anne Gillardin, parlons un peu de géopolitique. On en parle déjà un peu avec l'Europe, mais on doit aussi regarder plus loin. Il y a ces incertitudes en Iran, le blocage du détroit d'Ormuz. Il a un impact sur la sécurité de l'approvisionnement en électricité. Pourquoi ?
10: Alors, la situation, elle a un impact sur le prix de l'électricité et sur la sécurité en approvisionnement, mais de manière moins importante. En fait, si le prix du gaz augmente, ça aura un impact sur le prix de l'électricité. Alors, c'est pas toujours évident à comprendre parce qu'en Suisse, en fait, on ne produit pas d'électricité avec le gaz. Par contre, il faut comprendre comment est fixé le prix de l'électricité. Donc, en Suisse, il dépend du marché européen. On travaille vraiment sur des bourses de l'électricité. Et d'un côté, on a ceux qui annoncent leurs besoins pour le consommateur. De l'autre, ceux qui vendent de l'énergie. Et le marché, il se fait quand qu'il y a un équilibre entre l'offre et la demande. Donc, le prix, il est fixé par la dernière centrale qui permet de couvrir la demande, donc le dernier kilowattheure. On est vraiment dans un système d'enchères. Ça veut dire que on va d'abord utiliser en hiver les énergies bon marché. Et puis après, on va compléter avec des centrales plus coûteuses. Et c'est souvent en Europe, sur le marché européen, des centrales à gaz qui couvrent le dernier kilowattheure dont on a besoin, d'où l'impact que ça peut avoir sur le prix en électricité en Suisse.
9: Actuellement, le prix de l'électricité n'est pas si élevé par rapport à 21-22, mais vous prévoyez, vous pouvez prédire peut-être qu'il va augmenter suite à ces blocages dans le détroit d'Ormuz et cette incertitude géopolitique.
10: Oui, alors le prix de l'électricité, il va être plus élevé, il y aura des impacts sur le prix. Et puis au niveau de la sécurité, pour répondre peut-être à la deuxième partie de votre question, ce qu'il s'agit pour l'ELCOM, c'est de surveiller les réserves de gaz en Europe qui couvrent environ 30% des besoins en hiver. Donc aujourd'hui, on n'est pas pour l'hiver prochain dans une situation où on va annoncer une pénurie. Par contre, il y a une vigilance à avoir.
9: Vigilance, mais on ne va pas nous appeler à mettre des gros pulls et à baisser le chauffage comme à l'hiver 21-22 suite à la crise en Ukraine. On est dans un autre scénario, diriez-vous ?
10: On est dans un scénario qui est très différent parce que en Ukraine, même si c'était pendant la situation en 2022, même si les marchés de l'énergie y réagissent fortement dans les deux cas, faut voir que l'Europe a complètement changé son système énergétique. Avant, avec la guerre en Ukraine, l'époque, l'Europe dépendait massivement du gaz russe qui était acheminé par gazoduc. Et quand la Russie a réduit et puis coupé ses livraisons, l'Europe, elle s'est retrouvée brutalement sous tension, ce qui fait qu'il y avait peu d'alternatives immédiates. Il y avait des stocks qui étaient aussi insuffisants. Il y avait une forte dépendance au gaz pour produire de l'électricité. Donc, il y a eu une sorte de panique et les prix ont explosé. Mais aujourd'hui, avec l'Iran, la situation, elle est différente sur plusieurs points. Déjà, l'Europe est mieux préparée. Il y a des stocks de gaz qui ont été renforcés. La Suisse aussi. Hein, maintenant, on a une réserve hydraulique. Les importations ont été aussi diversifiées. On a davantage de gaz qui arrive des États-Unis, du Qatar, de la Norvège. Donc, on ne se retrouve plus sur un seul marché.
9: On est vraiment sur un marché mondial.
10: Puis en plus, les pays, ils ont accéléré les renouvelables et les économies d'énergie. Donc, on reste vulnérable, mais on est moins dépendant à un seul fournisseur.
9: Angie Lardin, encore une question, c'est la question de l'atome, du nucléaire, hein, qui revient aussi. On voit le Conseil fédéral maintenant n'est plus contre, enfin, laisse la porte ouverte à la possibilité de construire de nouvelles centrales nucléaires. Ce serait la panacée pour faire face à ces pénuries, à ces manques d'autonomie énergétique de la Suisse.
10: Alors ça, c'est une question un petit peu délicate parce qu'elle est politique. Je peux vous donner peut-être une réponse du point de vue technique. Hein. Aujourd'hui, la résilience de la Suisse, elle dépend essentiellement des centrales nucléaires, de l'énergie hydraulique de stockage qui est flexible, contrôlable, et puis troisièmement, des importations. Donc, à terme, seule en fait l'énergie hydraulique, elle est garantie au niveau national. Maintenant, le nucléaire, ça a des avantages, mais ça a aussi beaucoup d'inconvénients. En termes d'avantages, les nouvelles centrales nucléaires, elles pourraient combler le déficit structurel pendant la saison hivernale. Elles peuvent aussi fournir de l'électricité en continu. Elles peuvent aussi être facilement intégrées dans l'infrastructure de réseau existante, ce qui réduit aussi la pression sur l'extension du réseau, parce qu'aujourd'hui, on doit renouveler notre réseau. Il change avec la transition énergétique et puis avec le vieillissement aussi des infrastructures. Elles nécessitent pas ou peu pendant leur exploitation d'importation continue et massive de combustible, ce qui réduit aussi la dépendance vis-à-vis des chaînes d'approvisionnement mondiales, et puis elles contribuent à la stabilité du réseau. Ça, c'est les avantages. Par contre,
9: c'est de nombreux avantages.
10: Oui, mais il y a aussi
9: une liste très longue.
10: Je vais aussi vous faire une liste très longue des inconvénients, mais c'est des avantages techniques, mais des inconvénients.
9: On n'a pas le temps de faire la liste de tous les inconvénients, mais si on vous comprend bien, c'est une question à laquelle l'ELCOM ne va pas répondre aujourd'hui. Vous allez suivre aussi le politique.
10: Alors nous, on va suivre le politique et puis l'ELCOM ne se positionne pas sur s'il faut avoir des centrales nucléaires ou pas. Mais il y a aussi de nombreux inconvénients.
9: Alors le principal inconvénient.
10: Déjà, leur production, elle est peu flexible. En plus, ça peut entraîner, il existe des excédents qui peuvent elle est peu flexible. Le risque de rentabilité, il est insuffisant. Il augmente aussi en raison des coûts d'investissement élevés, puis des longues durées d'amortissement. Et puis aujourd'hui, on a des concepts alternatifs qui semblent mériter d'être examinés du point de vue de l'économie énergétique et de l'approvisionnement.
9: Donc, durable, l'énergie
10: exactement,
9: durable qu'on doit...
10: Le développement des énergies renouvelables qui est combiné à des réserves techniques, éventuellement thermiques, pour pallier au goulot d'étranglement. Ça serait une alternative qui serait envisageable.
9: Merci Angie Lardin, on pourrait en parler encore longtemps des avantages et des inconvénients du nucléaire, mais c'est un autre débat. Vous êtes membre de la Commission fédérale de l'électricité. Merci d'avoir répondu à nos questions.
3: Et vous êtes notre invité ce matin, Angie Lardin. On passe à la revue de presse ensemble. Sandra Zimmerli, on commence avec un constat. En cas d'acceptation de l'initiative Pas de Suisse à 10 millions, la hausse de l'âge de la retraite guette.
11: C'est ce que pensent ou affirment en tout cas les opposant qu'un oui au texte accentuerait le manque de main-d'œuvre et donc aussi la pression pour augmenter encore l'âge de la retraite. Alors, jusqu'à aujourd'hui, l'UDC l'a toujours nié, précise le Blick. Or, selon le journal, en coulisses, c'est exactement dans ce sens que l'UDC irait elle aussi. Lors d'une séance de commission, Dominique Leder-Gerber, président de l'UDC zurichoise et membre du comité de l'initiative, aurait déclaré, noir sur blanc si j'ose dire, on pourrait relever l'âge de la retraite pour répondre donc au vieillissement de la main-d'œuvre sans immigration.
3: Le changement de système de l'Union européenne, on en parle beaucoup ces derniers jours pour les frontaliers au chômage, pourrait coûter plus de 900 millions par année à la Suisse.
11: Oui, que la facture serait salée, ça on le savait, commence par souligner la NZZ. Alors peut-être bref rappel. Aujourd'hui, les frontaliers actifs en Suisse versent quelques 600 millions par année dans l'assurance chômage. Pour ceux qui perdent leur emploi, donc qui deviennent chômeurs, la Suisse doit, selon les accords avec l'UE, reverser quelques 300 millions à leur pays d'origine. Mais voilà, avec la réforme prévue par Bruxelles, c'est la Suisse qui devrait payer pour eux. Résultat, des 300 millions aujourd'hui, la facture grimperait à 900 millions, voire 1,2 milliard de francs, selon l'estimation du SECO, donc le secrétariat d'État à l'économie.
3: Tout autre chose, Sandra, les auteurs de violences domestiques pourraient bientôt être surveillés 24 heures
9: sur 24 en Suisse.
11: Oui, hier, les membres de l'association Electronic Monitoring, en charge donc de la mise en œuvre de la surveillance dans les cantons, se sont réunis à Berne pour réaffirmer leur volonté de basculer d'ici l'année prochaine, donc par l'intermédiaire du bracelet électronique, à une surveillance 24 heures sur 24 pour garantir la sécurité des victimes, rapporte 24 heures à la Tribune de Genève. Près de la moitié des cantons pourraient tester ce dispositif ces prochains mois. C'est un pas important pour mieux protéger les victimes, souligne Catherine Cochard dans son édito des deux journaux. Mais le bracelet électronique seul ne pourra pas endiguer le fléau des violences domestiques, car en l'état, notre société est un grand corps malade. Il faut donc serrer chaque nœud du filet et condamner à la racine la plus infime discrimination de genre.
9: Un constat à présent, la dépense énergétique des data centers est nettement plus faible qu'escomptée.
11: Oui, une nouvelle étude de la Haute École de Lucerne sur mandat de l'Office fédéral de l'énergie contredit les grands soucis de la grande consommation d'énergie des ordinateurs super puissants, rapporte la NZZ. Avec l'utilisation de l'IA comme ChatGPT, les besoins continuent d'augmenter, ce qui motive certains, beaucoup même, pour le retour du nucléaire. Or aujourd'hui, cette nouvelle étude confirme certes que les besoins de ces centres sont conséquents, mais pas aussi grands que craint. Depuis 2019, les besoins n'ont augmenté que, entre guillemets, de 20%, alors que certains tablaient sur 50%.
9: Autre question, Sandra, si le football suisse ratait de grands talents parce qu'à l'adolescence, ils étaient trop gringalets. C'est joli ce mot, gringalets. Un peu chétif, c'est ça, hein?
11: C'est ça, exactement. Et c'est un fait, les juniors grands et costauds ont tendance à être davantage poussés par leurs responsables. Alors la Fédération Suisse de Football a développé un instrument afin de ne pas rater, entre guillemets, un talent connaissant un développement biologique plus lent, donc plus tardif. Parce que oui, pour sélectionner un junior, il ne faudrait pas tenir compte de la performance, mais du potentiel. Lucas Ferreira, l'attaquant du FC Lucerne, il a 19 ans aujourd'hui, en a profité.
9: On termine avec cette citation, l'essentiel est de ne pas chercher des coupables, mais de réfléchir à sa propre situation.
11: Oui, ce sont les mots de Patrick Fischer. 3 semaines après son licenciement pour faux certificat Covid, l'ex-sélectionnaire de l'équipe nationale de hockey sur glace a donné sa première interview au journal économique alémanique Leader. Alors, elle n'est restée en ligne que 2 heures avant d'être retirée, précise 24 heures et la Tribune de Genève, qui y reviennent donc aujourd'hui. À la question « Quelle stratégie tirée du sport de haut niveau peuvent aider les cadres à gérer l'échec de manière constructive ?» Patrick Fischer répond « Mon licenciement en tant qu'entraîneur de l'équipe nationale a été un véritable choc. L'essentiel est donc, oui, ne pas chercher des coupables. Les coups durs font partie de la vie, tout comme la persévérance et la détermination nécessaires pour ne jamais perdre de vue son objectif. Au final, l'ex-entraîneur estime avoir été victime de son optimisme et de sa confiance envers les autres. Cette valeur qui lui est chère, rester fidèle à lui-même.
9: Merci beaucoup pour votre revue de presse, Sandra Zimmerli. Anne Gillardin, vous êtes notre invitée ce matin, membre de la Commission fédérale de l'électricité. Il y a cette étude de la Haute École de Lucerne qui est intéressante, qui contredit un peu une... Je ne sais pas si c'est une idée reçue, mais en tout cas, on en a beaucoup parlé. Les data centers très énergivores qui consommeraient énormément d'énergie. Certains comme ChatGPT ou d'autres créateurs d'IA imaginaient construire des centrales nucléaires supplémentaires pour pouvoir répondre à ces besoins d'énergie. Or, c'est un peu plus relatif que ce qu'on pensait. Seulement 20%, entre guillemets. Hein, c'est
12: au lieu de 50.
9: Pas mal, ouais, au lieu de 50. Est-ce que ça vous étonne, ça, ces conclusions sur le bilan énergétique actuel réel des data centers?
10: Alors, personnellement, non, ça m'étonne pas maintenant.
9: Mais c'est beaucoup ou c'est pas beaucoup?
10: Ça, je sais pas, je peux pas vous dire si c'est beaucoup ou si c'est pas beaucoup. Ce que je peux dire, c'est qu'aujourd'hui, à l'ELCOM, en fonction des prévisions de consommation, en fonction aussi la Confédération, enfin l'Office fédéral de l'énergie, a un scénario cadre. Et puis nous, à partir de ce scénario cadre, on fait des études pour savoir, en fonction de la consommation à venir ou pas, de l'évolution de la situation de manière générale sur le réseau électrique, quels seront nos besoins dans le futur. Donc c'est des éléments qui
9: s'ajustent à la demande.
10: On répond à la demande et c'est des éléments qu'il faut prendre en compte au fur et à mesure. Donc les prévisions ont changé peut-être vers le bas pour ces besoins de data center. Ça peut changer aussi.
9: Mais la Suisse en abrite beaucoup. On a beaucoup de data center aujourd'hui. Vous ignorez. La chronique maintenant, on va terminer avec vous Pierre Nebel, Politburo, on va parler un peu de politique. On verra si Anne Gillardin peut commenter parce que c'est de la politique, c'est pas de la technique, mais on verra quand même. Les campagnes que mènent les conseillers fédéraux, Pierre, avant les votations, c'est l'objet de Politburo du jour.
12: Oui, je vous en parle parce que ces derniers jours, l'UDC a reproché à Beat Jans de s'engager avec trop de cœur contre l'initiative Suisse à 10 millions. Et c'est vrai que ses prises de parole sont nombreuses. Il était même à Lausanne ce mercredi pour une soirée débat. Tiens, petite autopub, vous pourrez en voir un reportage ce soir au 19h30. Fin de l'autopub. La question de l'engagement d'un conseiller fédéral dans une votation est toujours délicate. Pourquoi ? Eh bien parce qu'officiellement, le Conseil fédéral ne mène pas campagne, non. Il informe seulement le public, je vous cite le règlement, il informe donc de façon objective et proportionnée de la position du gouvernement. De façon un peu surprenante, vous voyez là, la Suisse exige une sorte de pudeur de ses ministres quand ils descendent dans l'arène.
9: Ouais, c'est un débat qui revient assez régulièrement quand même ces dernières décennies, ça.
12: Oui, prenez simplement par exemple Karine Keller-Souter, elle s'est fait taper sur les doigts par la commission de gestion du Parlement en 2023. Motif, excès de zèle lors de sa campagne contre l'initiative multinationale responsable. En fait, depuis la grande votation sur l'espace économique européen en 1992 et l'engagement musclé des conseillers fédéraux René Felber et Pascal Delamura dans la campagne, l'UDC a régulièrement remis ce thème à l'agenda.
9: Il faut dire Pierre que le Conseil fédéral était nettement plus discret dans le passé hein, quand même.
12: Oui, aujourd'hui, il nous semble absolument normal qu'un conseiller fédéral participe à une émission de débat comme Infrarouge, Arena ou même La Matinale. Alors certes, en général, il est un petit peu physiquement isolé autour de la table, au-dessus de la mêlée, mais quand même, il met les mains dans le cambouis du débat. Eh bien, c'est quelque chose d'assez nouveau. Ce n'est qu'à la toute fin des années 80 que le Conseil fédéral a consenti à cet exercice quand même légèrement vulgaire que de débattre à la télévision. Et plus généralement, c'est seulement depuis les années 70 qu'il a vraiment commencé à s'exprimer régulièrement à la radio ou à la télévision.
9: Auparavant, le Conseil fédéral était beaucoup plus silencieux.
12: Oui, alors pas tout à fait, hein, mais sa parole était beaucoup plus rare. Il a quand même fallu le déclenchement de la Deuxième Guerre mondiale pour que le 28 août 1939, le conseiller fédéral Philippe Etter se décide quand même à faire une allocution à la radio. Par contre, lors de l'épidémie de grippe espagnole en 1918, des milliers et des milliers de morts, le Conseil fédéral est resté presque complètement muet dans les médias. Vous voyez quand même le contraste avec les conférences de presse presque quotidiennes lors de la crise du coronavirus.
9: On n'osait pas le dire, certains à l'inverse et d'autres aussi. Aujourd'hui, par contraste, Pierre, le gouvernement est devenu, on peut le dire, une machine à communiquer.
12: Oui, désormais, le gouvernement informe sur tous les vecteurs, y compris les réseaux sociaux. Il n'y a sans doute plus un seul office fédéral sans porte-parole. Les conseillers fédéraux sont entourés de communicants et chaque semaine, vous retrouvez le gouvernement lors de ses conférences de presse, elles-mêmes menées par le porte-parole du Conseil fédéral, une fonction inventée qui n'existait en 2000, qui n'existait pas auparavant. Et c'est là qu'on mesure tout le chemin parcouru. Lors de la fondation de la Suisse moderne, en 1848, le Conseil fédéral s'exprimait essentiellement par la feuille fédérale, et c'est presque tout, vraiment sec. En réalité, le tout premier embryon d'une stratégie de communication a peut-être été décidé par inadvertance, le 6 février 1885. Le Conseil fédéral a pris la décision d'acheter une machine à écrire Remington, pas deux. Une machine à écrire Remington pour la somme considérable à l'époque de 525 francs. Il s'agissait d'éviter les crampes de la main, les crampes de l'écrivain des fonctionnaires fédéraux. Mais il y a eu un effet inattendu. La fameuse machine à écrire permettait aussi de produire plusieurs copies simultanées. En d'autres termes, de répandre un petit peu plus rapidement la parole gouvernementale. Mais il est évident que ces quelques misérables copie carbone était toujours infiniment moins influente que le plus retenu, le plus timoré des conseillers fédéraux actuels en campagne de votation.
9: Et oui, comme ça a évolué, c'est fou. Merci Pierre pour ce Politburo et merci aussi à vous, Anne Gillardin, d'être venue dans la matinale ce matin, membre de la Commission fédérale de l'électricité, l'ELCOM, qui donnait donc une conférence de presse hier sur ce qui nous attend, sur l'approvisionnement énergétique pour ces prochains mois. Très bonne journée à vous. Merci.
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9: Le trafic s'écoule sans perturbation de grande ampleur sur les principaux axes de Suisse romande.
13: Infotrafic RTS en collaboration avec les CFF et le TCS.
9: Du soleil pour aujourd'hui avec des cumulus en montagne et quelques averses et orages dès la mi-journée sur le Jura et les Préalpes. Les températures minimum 6 degrés, maximum 20 et jusqu'à 23 en Valais.
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9: Bonjour Eric Guevara-Frey.
15: Bonjour Valérie.
9: C'est l'heure de Tout un monde et de votre émission et votre équipe. C'est à vous.
15: Eh bien c'est ça, et on est là, on est à l'heure. Merci beaucoup, 8h sur RTS Première. Vous, vous êtes là pour l'info. Lui aussi. Bonjour Léandre Béret.
16: Bonjour.
15: À la une de votre journal, la Suisse qui devrait payer les allocations des chômeurs frontaliers.
17: Et cher, Berne a calculé le coût de la réforme européenne de l'assurance chômage pour les frontaliers. 6 à 900 millions de francs de coûts supplémentaires sont attendus. La pression diplomatique se joue dans le détroit d'Ormuz. Tir et riposte sur des navires américains, sur des cibles iraniennes. Chacun accuse l'autre d'avoir violé la trêve. Tout cela alors que Washington presse en parallèle pour un accord. La mer Noire et la Bulgarie seront les premiers décors du Tour d'Italie. Cycliste, départ du Giro aujourd'hui avec un roman, Robin Froidevaux, qui entend bien se faire voir dans les sprints.
15: Après le journal, Tout un monde va au Royaume-Uni, d'abord pour des élections à travers tout le pays qui envoient un signal fort. Le Premier ministre Keir Starmer passe une nuit encore plus mauvaise que prévu au grand bénéfice de l'extrême droite de Reform UK. Et puis, nous devons marquer un anniversaire, les 100 ans de Sir David Attenborough, et il est toujours vivant, l'homme qui a quasiment inventé le documentaire sur la nature, une référence dont il faut peut-être savoir se détacher aussi et dire que tout a commencé par un remplacement au pied levé en 1954. Rendez-vous à 8h10.
17: Et c'est une réforme européenne qui risque de coûter cher à la Suisse. La réforme de l'assurance chômage pour les frontaliers de l'Union européenne devrait coûter entre 600 et 900 millions de francs. Le secrétariat d'État à l'économie a confirmé hier cette estimation. Une estimation, Frédéric Mamaïs, à prendre encore avec des pincettes.
18: Ah oui, le changement, le voici désormais. Ce sera le pays du dernier emploi et non plus celui de résidence du frontalier qui verserait les allocations chômage. Alors aujourd'hui déjà, la Suisse, en tant qu'état d'emploi, rembourse les prestations versées par l'état de résidence. Résidence du frontalier chômeur. L'an dernier, c'était moins de 300 millions de francs pour 600 millions de recettes, soit un excédent de 300 millions favorable à la Suisse. Avec cette nouvelle réforme, l'équilibre s'inverserait. Mais à ce stade, il y a des incertitudes sur le calendrier et sur les chiffres. Le calendrier, il dépend bien sûr encore du parcours législatif, souvent long dans la tuyauterie européenne. Au final, il faudra dans tous les cas l'accord de la Suisse pour transposer cette nouvelle règle.
17: Et sur les coûts, Frédéric, de cette réforme, pourquoi est-ce qu'on est encore incertain ?
18: Le SECO dispose de peu de données sur les frontaliers au chômage. Sur les 411 000 travailleurs frontaliers, les deux tiers sont français. Selon Paris, plus de 27 000 chômeurs français pourraient basculer dans notre système d'assurance chômage. Et puis, il faudra engager du personnel dans les ORP pour assurer le suivi des dossiers, a déjà précisé le SECO. Mais attention, les critères d'indemnisation en Suisse sont plus contraignants. Par exemple, il faut avoir cotisé au moins 12 mois durant les deux années précédant l'inscription au chômage, contre 6 mois en France.
17: Mais merci Frédéric. 50-50, ou plutôt 47% pour et 47% contre l'initiative de l'UDC sur une Suisse à 10 millions d'habitants et 6% d'indécis selon le premier sondage SSR avant les votations du 14 juin publiées ce matin. La base du PLR est particulièrement divisée, tout comme les personnes sans affiliation politique. Pour le conseiller national UDC fribourgeois Nicolas Colli, ce sont ses électeurs que son parti doit convaincre.
19: Le résultat se jouera vraiment dans la mobilisation. Je vois que dans le sondage également, les gens sans affiliation politique, eux, soutiennent assez largement l'initiative. Et je pense que ce sera eux qui décideront quelle Suisse ils veulent. Est-ce qu'ils veulent une Suisse qui continue de se construire partout, ou est-ce que c'est le temps aujourd'hui d'avoir un débat sur la démographie et puis de calmer un peu cette fuite en avant. Et je crois qu'il y a une pression beaucoup trop importante qui touche tous les secteurs de notre pays. Et aussi, il ne faut pas l'oublier, notre biodiversité, la nature qui est très fortement mise sous pression. Et on voit que cette initiative met très mal à l'aise les milieux écologiques, parce que c'est une réponse aux soucis écologiques qu'ils ont, mais ils n'osent pas la suivre parce que ça vient de l'UDC. Malheureusement, c'est un peu trop dogmatique.
17: Nicolas Colli avec Mathieu Anderson. Autre sujet en votation le 14 juin, la réforme du service civil qui a pour l'instant une légère avance. 52% des sondés approuvent ce texte contre 40%. Ce sondage a été réalisé par l'Institut GFS Berne entre le 20 avril et le 3 mai auprès de quelques 20 000 personnes.
15: Élection douloureuse pour les partis traditionnels au Royaume-Uni.
17: Les Britanniques ont voté hier lors d'élections municipales. Les travaillistes de l'impopulaire Premier ministre Keir Starmer, comme le rival conservateur, sont menacés à la fois par le parti anti-immigration Reform UK et par les Verts à gauche. Des scrutins locaux, mais Marie Giovannola avec des enjeux nationaux pour les partis.
16: Et en Angleterre, plus de 5000 sièges sont en jeu dans plus de 130 collectivités locales. Et pour l'instant, la droite radicale Reform UK est le vainqueur incontesté, remportant des sièges aux dépens des partis historiques, les travaillistes et les conservateurs. Elle en a déjà gagné plus de 330 de ces sièges et a remporté la majorité dans un premier conseil municipal, alors que des dizaines de résultats sont en train d'être proclamés. Le Labour a déjà perdu, lui, sa majorité dans 7 conseils. Jusqu'à présent, c'est une nuit de succès substantiel pour Reform UK, selon l'analyste de la BBC John Curtis. La progression de la formation anti-immigration confirmerait, comme ailleurs en Europe, la fragmentation du paysage politique, longtemps dominé par les travaillistes et les conservateurs.
17: Marie, est-ce que c'est le séisme politique qu'appelait de ses voeux Nigel Farage, le leader du parti anti-immigration ?
16: Il est encore un peu tôt pour tirer des conclusions. Il est que 7h05 du matin ici et le dépouillement des scrutins va se poursuivre toute la journée. Pour tous les décomptes, il faudra probablement attendre encore demain. Mais les derniers sondages indiquent que le Labour pourrait perdre jusqu'à 2000 élus en Angleterre et aussi la majorité au Parlement gallois, ce qui serait une première depuis sa création il y a près de 30 ans.
17: Et merci Maria Giovannola en direct de Londres. Moscou n'a pas fait la moindre tentative pour respecter sa trêve. Accusation ce matin du président ukrainien Volodymyr Zelensky qui a fait état de plus de 850 frappes de drones russes durant la nuit alors qu'à minuit devait entrer en vigueur la trêve unilatérale russe pour les commémorations de la victoire de 1945. De son côté, la Russie a annoncé avoir détruit plus de 250 drones ukrainiens. Le cessez-le-feu est encore mis à mal entre les États-Unis et l'Iran. Washington affirme avoir détruit des positions militaires iraniennes après des attaques contre des navires de guerre américains dans le détroit d'Ormuz. Téhéran évoque des tirs en réponse à une action militaire contre un pétrolier iranien. Chacun s'accuse mutuellement d'avoir violé la trêve, alors que pendant ce temps, Washington presse l'Iran d'accepter un accord pour mettre fin à la guerre. Michael Pecker, comment réagit Donald Trump face à cette nouvelle escalade ?
20: Pour l'heure, le président américain refuse toujours de parler de reprise de la guerre. Malgré les nouveaux échanges de tirs, il continue de s'accrocher au cessez-le-feu, comme s'il voulait absolument éviter une reprise ouverte des hostilités. Trump l'a encore répété hier soir face à la presse.
21: Oui, il tient, j'appelle ça des escarmouches. Je vous dirai quand il n'y aura plus de cessez-le-feu. Enfin, vous n'aurez pas besoin qu'on vous le dise. S'il n'y a plus de cessez-le-feu, vous verrez l'Iran s'embraser. Il ferait mieux de signer leur accord rapidement.
20: Cet accord consisterait en une petite page déclarant la guerre terminée et formalisant la reprise d'un processus de négociation de 30 jours, un mois pour se mettre d'accord sur des sujets explosifs, l'avenir du nucléaire iranien, les sanctions américaines et la réouverture du détroit d'Ormuz. Tantôt optimiste de parvenir à un accord, tantôt menaçant envers le régime, Donald Trump souffle le chaud et le froid face à un président agacé, visiblement pressé d'en finir. Téhéran pourrait jouer la montre, convaincu que le temps joue en sa faveur.
17: Et Michael Pecker à Washington. Dans le Sahel, plusieurs pays subissent de violents assauts djihadistes. Au Mali, l'armée a répondu hier à 2 attaques revendiquées par les terroristes. Plus de 30 personnes avaient été tuées mercredi. Le gouvernement tchadien a de son côté décrété hier soir l'état d'urgence pour une durée de 20 jours à l'ouest. Là, 2 attaques ont été menées cette semaine par Boko Haram, faisant au moins 26 morts. Et au nord-est du Nigeria, enfin, 18 bûcherons ont été tués hier par des membres de Boko Haram. Les violences durent là depuis 2009 et ont fait 40 000 morts et 2 millions de déplacés selon l'ONU. L'avion solaire Solar Impulse s'est écrasé en mer lundi aux États-Unis dans le golfe du Mexique, a appris la RTS. Pas de blessés selon les premières informations du Conseil national de la sécurité des transports. L'agence fédérale chargée d'enquêter sur les accidents de transport précise que Solar Impulse aurait subi une perte de puissance. L'avion solaire de Bertrand Piccard avait été vendu à l'armée américaine en 2020. Depuis 2 ans, l'US Navy faisait naviguer Solar Impulse sans pilote à bord.
15: Le Giro commence aujourd'hui au bord de la mer Noire.
17: Départ de Nessebar en Bulgarie pour le Tour d'Italie cycliste avec 5 Suisses dans le peloton, parmi eux un roman, Robin Froidevaux. Le Vaudois avait déjà participé à la course il y a 2 ans et cette fois il jouera crânement sa chance dans les sprints. Antoine Plouvin lui a demandé comment il se sentait avant ce départ.
22: C'est 2 sentiments qui sont partagés, beaucoup d'excitation et puis un peu de nervosité, c'est mon 2e grand tour. Je pensais qu'après le premier, je serais plus jamais nerveux, mais quand même, il y a beaucoup d'inconnus sur 3 semaines. Et puis, je me suis entraîné le mieux que je pouvais, mais c'est toujours très différent en course.
23: Où vous voyez vos opportunités sur ce Giro, personnellement ?
22: Personnellement, ce sera sur les sprints. On a aussi Mozzato qui est rapide, mais là, sur le papier, je vais faire en tout cas les 2 premiers sprints. Je me réjouis de pouvoir voir ce que je fais sur un grand tour. J'ai pu sprinter ce début de saison sur les Émirats. J'ai beaucoup appris. J'ai pris les opportunités que j'ai pu avoir, je suis vraiment content. Et là, sur le Giro, c'est un peu un rêve de pouvoir sprinter sur un grand tour.
17: Et les trois premières étapes du Tour d'Italie auront donc lieu en Bulgarie, à départ aujourd'hui à Nessebar au bord de la mer Noire. Les deux roues qui n'iront pas au JO d'hiver. Le Comité international olympique a fermé hier la porte à la présence de disciplines telles que le cyclocross, le gravel ou le trail en course à pied. Les organisateurs des Jeux 2030 dans les Alpes françaises envisageaient de proposer ces sports de boue, hein, comme on pourrait plutôt les appeler. Par contre, le freeride et l'escalade de glace pourraient entrer aux Jeux olympiques.
0: Les sports de boue. Voilà. Très bien. Merci Léandre Béret et à très bientôt. Il est 8h10.
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0: Bonjour, tout un monde au Royaume-Uni ce matin. D'abord pour les élections et notamment en Angleterre qui envoie déjà un signal fort. Le Premier ministre Keir Starmer a passé une nuit encore plus mauvaise que prévu. Les conservateurs, c'est pas fameux non plus. Tout ça au grand bénéfice de l'extrême droite de Reform UK. Est-ce que c'est un vote d'adhésion ou de rejet? Le Premier ministre peut-il rester? Comment comprendre le vote britannique? On voit ça avec notre invité. Et puis nous marquerons un anniversaire, les 100 ans de Sir David Attenborough, l'homme qui a quasiment inventé le documentaire sur la nature, une référence absolue dont il faut peut-être savoir se détacher aussi. Vous entendrez d'ailleurs Luc Jacquet, réalisateur du célébrissime, de la célébrissime Marche de l'Empereur. 3, 2, 1. Le peuple britannique a parlé et les premiers résultats des élections régionales sont mauvais pour les travaillistes, donc la gauche du Premier ministre Keir Starmer. Pire que ce à quoi les analystes s'attendaient, dit la BBC ce matin. A l'inverse, le parti d'extrême droite Reform UK réalise d'excellents scores. Il est encore un peu tôt pour savoir comment ça se passe pour les Verts. Alors, pour vous donner une idée, en tout, 5000 sièges sont en jeu en Angleterre. À l'heure où on parle, les travaillistes en ont perdu 247. Reform UK en a gagné 335. Les conservateurs en ont perdu aussi beaucoup, hein, 127. L'image n'est pas encore complète hein, parce que les résultats vont tomber tout au long de la journée et il manque encore les chiffres de grands bastions travaillistes comme Londres. Mais des signaux en tout cas, sont déjà bien là. Pourquoi ces élections sont importantes? Parce que c'est un premier vrai test pour le gouvernement. C'est justement un signal sur l'état d'esprit dans lequel se trouvent les Britanniques. Ils ont dû choisir des élus locaux, des maires. Ils élisent aussi les parlements régionaux d'Écosse et du Pays de Galles. C'est une occasion pour la population d'exprimer son avis dans les urnes à travers le pays. Bonjour Aurélie et Antoine.
24: Bonjour.
0: Vous êtes professeur des universités à Saint-Étienne, directeur de l'Observatoire du Brexit. Votre livre « Le Royaume-Uni, une société libérale en péril » paraît ce mois-ci chez Odile Jacob. Jusque-là, ça se passe comme prévu. Reform UK réalise une excellente performance et pour la deuxième fois en deux élections.
24: Oui, exactement. Alors, c'est un grand test cette année puisqu'on a, comme vous l'avez très bien rappelé, 5000 sièges de conseillers en jeu, mais il faut savoir qu'il y a des élections locales tous les ans au Royaume-Uni, en particulier en Angleterre. L'année dernière, il y a eu bien moins de sièges, un peu plus de 1000, et ça avait déjà été un échec pour les travaillistes et une excellente performance de Reform UK. Donc Reform UK s'installe au niveau local, c'est incontestable, et le parti au pouvoir enchaîne les mauvais résultats.
0: Et comment expliquer ce plébiscite pour Reform UK ?
24: Alors, il y a plusieurs phénomènes. Il y a d'abord l'effondrement des conservateurs après des années au pouvoir et une fin de pouvoir, on le sait, notamment depuis le Brexit qui a été assez catastrophique avec des changements multiples de premiers ministres, des scandales, une gestion des affaires courantes et notamment économiques fort critiquées. Donc, ils ont pu prendre la place en quelque sorte laissée par les conservateurs pour l'électorat de droite. Et quant à la gauche, il faut savoir qu'elle a été élue en 2024 par un phénomène que l'on connaît beaucoup dans les démocraties occidentales actuellement, qui est un phénomène de dégagisme. Il n'y a jamais eu véritablement de grande adhésion à la personnalité de Keir Starmer ou au programme du Labour. Et la conséquence, c'est que les mécontentements s'accumulant, il est normal que les partis extrémistes, en particulier Reform UK, prospèrent. Et on constate, vous l'avez évoqué, on n'a pas encore les chiffres, mais ce serait aussi un peu le cas des Verts qui ont un positionnement aujourd'hui plus à gauche qu'auparavant et qui capitaliserait aussi sur cette orientation.
0: Mais on va en parler des Verts. Hein. Pour l'instant, ils gagnent 25 sièges. On n'a pas encore les résultats de leur plus grande cible électorale, si on peut dire. C'est pour ça que c'est un peu tôt, effectivement, pour dégager la tendance des Verts. Les travaillistes perdent 247 sièges. Donc, leurs électeurs sont allés chez Reform UK ou ils se sont abstenus?
24: Alors, il faut attendre les résultats. Hein. Comme vous l'avez dit, on en est un peu plus du tiers des conseils, enfin du dépouillement des votes du nombre de conseils total. Donc c'est encore un peu tôt. On verra vers qui les électeurs sont allés. Alors il y a de l'abstention. Il y a vers les Verts sans doute. Puis il y a quand même déjà 25 conseillers de plus. Il est possible aussi que ceux qui sont vraiment à la gauche de la gauche, vous savez, les liens entre les partis, parfois c'est un peu une idée en cercle, peuvent très bien basculer sur Reform UK. Et puis il y a aussi les libéraux démocrates dont on n'a pas parlé mais qui aujourd'hui ont déjà réalisé une bonne performance l'an passé, ont gagné 35 sièges, avaient déjà réalisé une performance honorable lors des élections de 2024 et qui déjà ont gagné un conseil ce matin. Donc c'est important à dire aussi.
0: On a parlé de Keir Starmer, le Premier ministre, qui passe donc une très mauvaise nuit. Vous nous avez dit qu'il est arrivé au fond au pouvoir par une volonté de dégagisme. Là, c'est peut-être lui qui va en faire les frais. C'est effectivement ce vote-là, ces élections maintenant, une forme de référendum sur Keir Starmer?
24: Alors, c'est peut-être un petit peu fort. C'est difficile à dire. Là, un certain nombre de caciques du parti ont déjà pris un peu la parole en disant qu'il est hors de question, évidemment, d'abandonner le pilote alors que...
0: Oui, on ne change pas de pilote pendant le vol, a dit son adjoint.
24: Pendant le vol, exactement. Cette situation est un peu vraie à deux égards. La première, c'est comme je vous l'ai dit, on n'a pas envie de répéter le spectacle un peu déplorable qu'ont donné les conservateurs il y a quelques années, de retomber dans cette spirale infernale, de trouver la figure de proue idéale. C'est quand même d'abord un problème de programme, de positionnement politique. Et puis le second point, c'est qu'on est en période de crise internationale forte. Keir Starmer, au niveau international, ne se débrouille pas si mal. Alors on sait que c'est difficile de tirer les dividendes au niveau national d'un positionnement international, mais pour l'instant, comme l'ont dit d'autres parlementaires, c'est peut-être le moins mauvais choix que ferait Nigel Farage en tant que Premier ministre, par exemple. Les conservateurs ne voient
0: c'est
24: pas
0: bien.
24: C'est
0: le leader de Reform UK, Nigel Farage.
24: Oui, pardon. Les autres leaders ne sont pas prêts. Le leader du parti vert, par exemple, M. Polanski, a dit qu'il n'était évidemment pas encore prêt. Donc c'est difficile. Et quant au parti travailliste lui-même, alors il y a des concurrents, notamment Andy Burnham, qui pourrait prendre sa place. Mais est-ce que ça changerait fondamentalement les choses? L'exemple des conservateurs, il y a quelques années, tente à montrer que ce n'est pas le cas.
0: Oui, vous avez cité son adjoint, l'adjoint de Keir Starmer, qui dit on ne change pas de pilote pendant le vol. Il y a aussi, je voyais sur la BBC tout à l'heure, il y a un parlementaire travailliste qui dit aussi on a passé une soul-destroying night, une nuit qui brise le cœur. C'est même un peu plus fort que ça. Il n'y a pas vraiment de traduction en français qui brise l'âme. C'est une position difficilement tenable, là, quand même.
24: Oui, c'est une véritable détresse qui à laquelle on assiste. Alors, c'était un peu prévu. Il faut quand même encore attendre. Je pense qu'il va y avoir deux éléments aussi qui vont être déterminants, que vous avez évoqués. On aura les résultats que demain. C'est le Parlement gallois et le Parlement écossais. Alors, en Écosse, il y a guerre de mystère. C'est les nationalistes écossais qui vont l'emporter, mais il faut voir l'état de la situation pour les travaillistes qui avaient connu un regain lors des élections de 2024, un regain de forme électorale, mais c'est surtout au Pays de Galles où les travaillistes ont dominé le Parlement gallois depuis qu'il existe et qui là pourrait se faire damer le pion par Plaid Cymru, qui sont les indépendantistes gallois, et là ce serait sans doute s'il y a la vague, j'allais dire, catastrophique que l'on constate en Angleterre se confirme, ça ferait beaucoup pour les travaillistes. Donc la question du maintien de Keir Starmer, évidemment, elle est déjà posée, elle se posera, il faut voir comment on s'en sort, d'autant qu'il y a d'autres scandales non électoraux, vous savez, l'affaire Epstein qui a quand même largement plombé les dernières semaines de Keir Starmer.
0: Le plébiscite de réforme UK, on peut dire que les Britanniques ne sont pas rancuniers parce que Nigel Farage, vous l'avez évoqué, le leader de réforme UK, c'était aussi le leader du mouvement favorable au Brexit. Or, on sait qu'il y a une forme de, peut-être, je ne sais pas, de remords, c'est peut-être un peu fort, mais enfin, les Britanniques se rendent compte que le Brexit ne tient pas toutes ses promesses, l'économie britannique ne va pas très bien. Mais là, manifestement, ils ne lui en tiennent pas rigueur, Nigel Farage.
24: Oui, alors c'est un peu étonnant et pour ceux qui lui sont utiles, un peu exaspérant. Hein. Vous l'avez dit, il y a une forme de regret. Alors il y a une majorité de Britanniques qui regrettent donc ce Brexit, mais dans des proportions qui sont pas si extraordinaires que cela. Hein. C'est ça, à peu près 55% selon les sondages. Et on sait qu'après une campagne référendaire, si elle devait à nouveau se dérouler, bon, il n'est pas dit que le bagou et le charisme d'Angel Farage ne seraient pas susceptibles d'inverser une fois encore la tendance. Mais oui, ils ne lui en tiennent pas rigueur. C'est assez étonnant. Mais vous savez, c'est un peu l'avantage de ceux qui n'ont jamais rien fait, finalement, qui proposent des solutions simples. Et on le voit dans d'autres démocraties, qu'on le qualifie parfois de populisme, mais qui sont tout simplement démagogiques, notamment sur l'immigration. Et là, ça paye beaucoup en Angleterre. Là, on parle quand même pour l'instant de sièges qui sont qu'en Angleterre, et puis qui accueillent vraiment les mouvements d'humeur. C'est un grand classique du politique, et Nigel Farage prospère toujours là-dessus, faute de d'adhésion à d'autres partis, à d'autres programmes. Il faudra voir aussi quand même la participation in fine. Il faut savoir que dans ces élections, la participation n'est pas toujours très très forte non plus. C'est toujours un élément qu'on évince un peu rapidement des analyses, mais qui est quand même important à citer. C'est quand même pas exactement le même cadre non plus que les élections à la Chambre des communes.
0: Ouais, les élections qui devraient avoir lieu en 2029, normalement, à moins que Keir Starmer convoque des élections anticipées. C'est la fin du bipartisme. Je sais que c'est un peu un serpent de mer, quelque chose qu'on dit depuis quelques années, mais est-ce que là, vraiment, ça se confirme élection après élection? On voit une forme de polarisation et, au fond, cette vie politique britannique était rythmée entre les travaillistes et les conservateurs. Ça, maintenant, on peut dire que c'est enterré.
24: Alors c'est un peu difficile à dire, vous l'avez dit, ça fait longtemps que l'on évoque cette hypothèse, je le disais à certains de vos confrères hier, en 2010, on a déjà eu une coalition, il y en a eu par le passé, les lignes n'ont jamais forcément été aussi claires qu'on pensait de fracture entre les travaillistes et les conservateurs. La bipolarisation, évidemment, était très nette, et on en a eu encore un exemple en 2024, c'est largement dû au mode de scrutin, encore une fois. Donc là, il faudra sans doute attendre un peu. Ce qui est certain, c'est qu'on a sans doute un changement des conservateurs vers Reform UK, qui est vraiment une puissance électorale aujourd'hui forte. Oui. Donc on est sur cet élément-là qui crée sans doute une transition, parce que les conservateurs sont quand même très faibles. Donc aujourd'hui, si on regarde ne serait-ce que le nombre de sièges en cause et les changements, on a les travaillistes et Reform UK.

0: pour la démocratie, c'est sans doute ça qui est le plus préoccupant.
1: Voilà, les résultats de ces élections au Royaume-Uni vont continuer à tomber tout au long de la journée, peut-être même jusqu'à demain matin. Merci d'être venu analyser ces tendances, ces premières tendances, de nous avoir aidé à y voir plus clair. Aurélien Antoine, vous êtes directeur de l'Observatoire du Brexit et vous publiez ce mois-ci le Royaume-Uni, une société libérale en péril, qui paraît chez Odile Jacob. Merci beaucoup. Si je vous dis David Attenborough, Aurélien Antoine, ça vous évoque quoi?
0: Bah, pas grand chose, je dois vous dire.
1: Bon, vous êtes voilà. Plutôt concentré.
0: Mais je sais que c'est un réalisateur de documentaires et
1: exactement.
0: De ce genre de voilà. Alors si je me souviens, La Marche de l'Empereur, franchement, voilà.
1: Oui, alors La Marche de l'Empereur, c'était Luc Jacquet, mais David Attenborough, oui, vous évoque quand même quelque chose, parce que c'est difficile de ne pas le connaître, mais je comprends bien que vous êtes concentré sur la politique aujourd'hui.
0: Oui, là, sur les élections.
1: Bonne journée, Aurélien Antoine.
0: Merci à vous.
1: Ben oui, David Attenborough, c'est un peu la voix de la nature. En tout cas, il a donné une voix à la nature.
2: He also, in his attempt to outsing his rivals, incorporates other sounds that he hears in the forest. That was a camera shutter. And now a camera with a motor drive.
1: C'est un oiseau qu'on entend là.
2: And that's a car alarm.
1: Voilà, c'est un oiseau qui fait tous ces bruits, qui imite même une tronçonneuse, un appareil photo, une alarme. Et la voix, donc, c'est la voix de Sir David Attenborough, le plus célèbre des amoureux de la nature, qui décrivait là donc les imitations de ce ménure superbe petit oiseau lyre d'Australie. Écrivain, rédacteur scientifique, naturaliste, homme de radio, de télévision, figure de la BBC, le service public britannique. David Attenborough, à travers ses séries documentaires, a marqué probablement à vie le regard qu'on porte sur le monde qui nous entoure, sur notre environnement. Et si on vous en parle en particulier ce matin, c'est parce qu'il est né à Londres le 8 mai 1926. Oui, il y a tout juste 100 ans. On lui souhaite un très joyeux anniversaire. Il sera d'ailleurs dignement fêté par toute une série d'événements à Londres, entre les résultats électoraux, vous l'avez compris. Cédric Guigon, David Attenborough a réussi à traverser les décennies avec un émerveillement toujours intact pour la nature.
3: C'est l'histoire d'un petit Anglais qui récoltait des fossiles et qui collectionnait les salamandres avant d'entrer en 1952 à la BBC, diplôme de sciences naturelles en poche. 2 ans plus tard, il lance une série documentaire, Zoo Quest, qu'il ne devait pas présenter en raison de ses dents trop en avant pour la BBC. Le jour de l'enregistrement, l'animateur choisi est malade, c'est lui qui prend le relais pour ne plus le lâcher. La patte Attenborough, pour Vincent Ediger, directeur de la Cinémathèque Suisse, c'est d'avoir une esthétique de l'image.
4: Depuis la fameuse série Zoo Quest, où il a accompagné des représentants du zoo de Londres sur des voyages d'acquisition d'animaux pour leur collection. Il a toujours insisté sur la meilleure qualité d'image. Il a tourné en couleur même au moment où la télévision était encore en noir et blanc.
3: Et puis une voix inimitable, ou plutôt sans cesse imitée, jamais égalée.
5: In this tree. That is one of the most extraordinary plant predators.
4: C'est quelqu'un qui a une espèce de personnalité de frère un peu plus âgé, un type de Tintin de la nature, qui sait beaucoup et qui est dans une position de nous expliquer ce que nous voyons dans les images et de nous faire mieux voir ce que nous voyons.
3: En 1979, il lance Life on Earth, La vie sur Terre, une série de 13 épisodes pour 3 ans de préparation. Son objectif, faire de la télévision un outil de communication scientifique. Rigueur académique, narration calibrée, image stupéfiante d'une rencontre avec les gorilles des montagnes au Rwanda. Il fait rentrer la nature dans les salons. 500 millions de personnes regardent la série à travers le monde. David Attenborough devient une icône.
4: Son héritage le plus important, c'est qu'il a démontré le potentiel éducatif de la télévision en ce qui concerne des questions d'écologie et de responsabilité envers l'environnement.
1: Et parce que ces images, cette narration si particulière, ont servi un message.
3: Celui d'une nature brute, fragile, fascinante.
6: David Attenborough, c'est vraiment une des grandes personnalités qui ont fait connaître à tout le monde le fait que la nature, c'est beau.
3: Yann Laurent, c'est directeur des programmes au VVF France, le VVF qui a coproduit une partie des séries documentaires du naturaliste.
6: Des centaines de millions à s'être émerveillés sur la parade nuptiale de l'oiseau de paradis, par exemple.
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0: depuis toute sa vie, ben, il a vraiment fait passer à tout le public l'importance et la beauté de la nature. Il a été, dans le monde, un peu ce que pour les Français a été Cousteau, pour le monde sous-marin.
1: Avec un message qui a évolué au fil du temps. D'abord, l'abondance de la nature, la découverte, l'émerveillement, et puis l'urgence d'un monde qui se meurt sous l'impact du changement climatique. Jusqu'à cette tribune, lors de la COP24 en 2018. Right now.
2: Actuellement, nous faisons face à un désastre causé par l'homme à l'échelle mondiale. La plus grande menace depuis des millénaires, le changement climatique. Dirigeants du monde entier, vous devez prendre les devants. La pérennité de nos civilisations et la nature dont nous dépendons est entre vos mains.
1: Sa contribution exceptionnelle à la conservation de la nature lui vaut d'être anoblie par la reine Elisabeth en 1985.
3: Bon, Cédric, on imagine qu'avec une telle carrière, David Attenborough a été source d'inspiration.
1: Oui, de vocation, de biologiste, de scientifique. Il est la personnalité préférée des Britanniques, mais il suscite aussi l'admiration de ses pairs.
4: La méthode est toujours la même, mais elle est d'une efficacité redoutable et elle a fait ses preuves. Tout ce qui contribue à l'émerveillement, tout ce qui contribue passage de la science, de la connaissance, est pour moi quelque chose de nécessaire et de vital. Et ça, je pense qu'il a contribué à faire ça dans une mesure absolument incroyable.
1: Luc Jacquet est entre autres le réalisateur d'un célèbre documentaire animalier. Mais avec La Marche de l'Empereur, que vous avez peut-être reconnu, un Oscar du meilleur documentaire en 2006, Luc Jacquet ne s'est pas inspiré de David Attenborough, bien au contraire.
4: Quand j'ai commencé à faire du documentaire animalier, la BBC, c'était un rouleau compresseur, quoi. Et il fallait surtout pas chercher à faire la même chose. Surtout que leur travail, c'est vraiment... Et le travail de David, c'est surtout ça. C'est une narration qui était marquée sur le spectaculaire. On va vous montrer des choses déjà vues. Moi, je me suis plutôt tourné vers une démarche de cinéma en disant « Je vais essayer de vous raconter une histoire. » Et je vais vous raconter une histoire dans un point de vue. Ça paraît une nuance, mais c'est absolument énorme dans la manière de filmer, dans la manière d'écrire, dans la manière de tourner ce genre de choses.
1: Et à la Cinémathèque suisse, Vincent Ediger confirme.
5: Son style a gagné, pour ainsi dire. David Attenborough, c'est le Hollywood du film documentaire sur la nature. C'est la formule qui marche le mieux. C'est aussi une source importante de recettes pour la télévision anglaise. La formule David Attenborough, c'est l'équivalent du blockbuster d'action type hollywoodien, mais pour le documentaire.
1: À 100 ans, David Attenborough est toujours aussi moderne. Ses séries se regardent sur Netflix. Son compte Instagram est suivi par plus de 5 millions de personnes. Standardisation, recette miracle, écologie, spectacle, c'est la rançon du succès, de sa longévité, mais surtout de la confiance qu'il a su inspirer par la rigueur de son travail scientifique, par sa narration et par la puissance du message qu'il délivre. L'avenir de la nature, dont nous dépendons tous, est entre nos mains.
3: David Attenborough qui fête aujourd'hui son 100e anniversaire. Merci beaucoup Cédric Guigon. C'est la fin de Tout un monde. Julie Rosis, Cédric, donc Alexandre Avito, Isabelle Cornat, Mélie Canédi ont fabriqué l'émission avec moi cette semaine. Elle se podcast sur Play RTS ou là où vous avez l'habitude d'écouter vos podcasts. Au générique de la matinale, Yann Amédro à la production avec Jean-Philippe Roots, Cindy Soji, Karine Chorfin, Margot Fontaine, Hugo Lopez, les attachés de production. À la technique, Caroline Dumoulin, Fabrice Araldi, David Chapuis, Thierry Delisle, Kianou Combo Nagmo, Léon Tarazier, Frédéric Tsan, rédacteur en chef à l'intérim Xavier Alonso, rédactrice en chef adjointe Nadine Altiner et Virginie Mater. À suivre après les infos, on en parle, ce sera juste après les infos donc de Raymond Di puisqu'il est 8h31. À lundi.
6: Un vote qui s'annonce très serré. La population se prononcera dans 6 semaines sur l'initiative contre une Suisse à 10 millions d'habitants. Selon le premier sondage SSR publié ce matin, ce texte de l'UDC récolte 47% de oui et 47% de non. Impossible donc pour l'heure de faire un pronostic. Et autre objet soumis au vote, la réforme du service civil qui part avec une légère avance, 52% de oui contre 40% de non. La réforme de l'Union européenne sur l'assurance chômage des frontaliers pourrait coûter chaque année entre 600 et 900 millions supplémentaires à la Suisse. Le secrétariat d'État à l'économie a publié hier ses calculs. Aujourd'hui, le pays de résidence du chômeur paye les allocations. Bruxelles souhaite que cette charge repose désormais sur le pays où la personne a occupé son dernier emploi. L'avion solaire Solar Impulse s'est écrasé en mer lundi aux États-Unis dans le golfe du Mexique sans faire de blessés. La RTS l'apprend ce matin. Selon l'Agence fédérale américaine sur les les accidents de transport, l'appareil aurait subi une perte de puissance. On rappelle que l'avion de Bertrand Piccard appartient depuis 2020 à l'armée américaine qui le fait voler sans pilote à bord. Les autorités sanitaires argentines envoient une équipe d'experts à Ushuaia pour capturer et analyser les rongeurs, principaux vecteurs de l'antivirus. Buenos Aires tente ainsi de remonter à la source de cette maladie qui s'est déclarée à bord d'un bateau de croisière parti de Terre de Feu. Une trêve encore plus fragile au Moyen-Orient. Washington et Téhéran s'accusent mutuellement d'attaques de représailles commises hier. Mais le président américain Donald Trump assure que le cessez-le-feu est toujours en vigueur, alors que les États-Unis attendent une réponse iranienne à leur dernière proposition pour mettre fin durablement à la guerre. Un nouveau camouflet juridique pour Donald Trump et ses droits de douane. Un tribunal pour le commerce international a jugé hier illégal les taxes temporaires de 10% imposées en février par le président américain. La justice enjoint le gouvernement à rembourser les entreprises qui l'ont saisi avec intérêt. Les océans du monde se dirigent vers un record de température au mois de mai. Alerte ce matin de l'Observatoire climatique européen Copernicus, alors que le phénomène naturel El Niño, puissant facteur de réchauffement, est à peine en train de se dessiner. Et c'est la fin d'une saga commerciale historique. La FIFA annonce la fin de son partenariat avec la société Panini, créatrice des vignettes autocollantes de joueurs pour la Coupe du Monde depuis 1970. C'est l'entreprise Fanatics qui reprendra ce mandat.
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3: Bonjour à toutes, bonjour à tous, bienvenue dans On en parle. Bonjour Mathieu Truffert.
8: Bonjour Ibalin.
3: Le moustique tigre gagne du terrain en Suisse romande.
8: Oui, il a été vu dans certains cantons depuis plusieurs années, Vaud, Genève. Certains autres cantons, Neuchâtel, Jura par exemple, sont épargnés. Dans quelques instants, avec une spécialiste, on va voir pourquoi ce moustique tigre est problématique. On verra aussi, surtout, ce que chacun d'entre nous peut faire pour retarder sa propagation.
3: C'est contre les moustiques tigres que vous êtes arrivé avec ce parapluie fluo, Xavier Bloch.
9: Évidemment. Je vous présente un parapluie qui n'est pas le mien, mais que je n'ai pas volé. C'est un parapluie de location et je vais l'ouvrir. Ça va faire l'effet waouh du parapluie.
10: Mais pas à l'intérieur.
9: Waouh.
10: On n'ouvre pas un parapluie à l'intérieur.
3: Et voilà, les superstitieux.
9: Toujours quelques petites gouttes de pluie dans ce studio. Je vous dirai dans 10 minutes où louer un parapluie pour 2 balles par semaine.
3: Et ça peut être bien pratique quand il se met à pleuvoir et qu'on n'avait pas pensé à prendre le sien. C'est vendredi. C'est donc cuisine dont on en parle avec vous, Antoine Droux, qui n'aime pas qu'on ouvre des parapluies à l'intérieur.
9: Solidarité.
3: Les légumes rôtis avec vous ce matin.
11: Carottes, choux, courges, asperges, céleri. Pourquoi le passage au four ou au feu révèle-t-il autant le goût des légumes? Jeu de caramélisation, d'amertume, de fumée, de croustillant. On va parler technique simple, erreur à éviter, sauce qui transforme tout et cuisine végétale qui fait envie.
3: Rendez-vous juste après les infos de 9h dans ce guichet. Vous pouvez déjà nous appeler au 0800 108 208. Mathilde Pelletier et Bastien Fonvis sont déjà suspendus au téléphone dont on parle pour vous répondre. Jusqu'à 10h, bonjour et bienvenue.
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3: Il ressemble au moustique, il fait le même bruit que le moustique, mais Mathieu Truffert, ce n'est pas tout à fait notre moustique.
8: Non, c'est un moustique tigre, en effet, originaire du sud-est asiatique, présent au Tessin depuis 2003 et en Suisse romande depuis 2019. Ce moustique tigre est particulièrement désagréable, Yves-Alain. Il pique en pleine journée et souvent plusieurs fois de suite. Nous avons toutes et tous un rôle à jouer, car 80% des moustiques tigres se trouvent sur des propriétés privées, peut-être dans un vieux pneu devant votre garage ou dans une petite flaque à côté de vos géraniums.
3: Et on va voir comment s'en débarrasser avec vous, Alexandra Ngoran, bonjour.
12: Bonjour.
3: Merci d'être avec nous ce matin. Vous êtes médecin épidémiologiste auprès de l'Office du médecin cantonal du canton de Vaud. Vous êtes aussi chef du projet Moustique-Tigre, justement pour le canton de Vaud. Alors ce moustique-tigre, à quoi est-ce qu'il ressemble? On l'a dit, il ressemble un peu au moustique, mais pas tout à fait. Et est-ce qu'on peut vraiment le reconnaître?
12: Alors oui, on peut le reconnaître, c'est un petit moustique qui est blanc et noir, qui ne fait pas de bruit et qui pique en journée et plusieurs fois, parce que la femelle a besoin de plusieurs repas de sang pour la ponte de ses œufs.
3: Et donc plus petit que les moustiques
12: habituels,
3: qu'on connaît. Et
12: oui.
3: Donc quand on dort la nuit, on n'entend pas le zzzz.
12: Alors, il ne pique pas la nuit, il pique en journée. Donc c'est déjà une différence avec nos moustiques communs.
3: Donc on peut dormir au moins tranquille, mais maigre consolation, Mathieu.
8: Quels sont les risques de ce moustique tigre pour la santé?
12: Alors, pour la santé, ce moustique, il transmet des maladies. Donc c'est pour ça, en fait, qu'ils nous préoccupent, et ce sont des maladies tropicales. Jusque-là, en Suisse, nous n'avons pas eu de transmission locale. Par contre, chaque année, nous avons des voyageurs qui reviennent malades de zones où le moustique tigre sévit. Par conséquent, sur notre territoire, nous mettons tout en place. Donc toutes ces mesures sont mises pour éviter les transmissions locales.
10: Mais qu'on comprenne bien, si c'est des voyageurs qui ramènent les maladies, pourquoi c'est important de lutter ici contre ce moustique ?
12: C'est important de lutter en Suisse contre ce moustique parce qu'il est maintenant installé et c'est le vecteur de ces maladies. Donc il faudrait que le moustique tigre pique une personne malade, s'infecte lui-même et ensuite pique une personne saine pour que cette personne soit contaminée à son tour.
10: Compris. Quels sont les risques pour l'écosystème et peut-être la biodiversité, ce nouvel animal dans nos ciels et sur nos sols ?
12: Alors, il n'est pas très, très menaçant pour la biodiversité. On s'en préoccupe vraiment parce que ce moustique transmet des maladies et est responsable de nuisances. Parce que quand on est piqué tout le temps et qu'on ne peut pas rester sur sa terrasse, c'est vraiment problématique.
10: On a décrit un petit peu ce moustique tigre à l'âge adulte. Maintenant, il pond des œufs et c'est souvent là qu'il faut intervenir. Comment est-ce qu'on fait pour voir ou repérer des œufs de moustique tigre ?
12: Alors, vous n'allez pas les voir à l'œil nu. Ils sont reconnus avec un microscope, donc on laisse cela aux experts. Par contre, ce moustique, contrairement au moustique habituel, pond sur un support. Donc, il ne pond pas à la surface de l'eau. C'est pour ça qu'il va pondre sur le rebord des récipients où il y a un minimum d'eau parce qu'il n'aime pas les grandes étendues d'eau. Donc, vous n'allez pas le retrouver au niveau des piscines, etc. Il va pondre le long des pourtours des récipients d'eau. Donc, même des coupelles que vous avez sous les pots de fleurs. Et quand il y aura des conditions favorables, eh bien, ces œufs vont se développer. On peut le reconnaître, nous, parce que nous mettons des pièges pondoirs pour imiter un peu les lieux de reproduction de ce moustique, mais en y introduisant bien évidemment le larvicide bio pour ne pas faire une culture de moustique. Donc, le moustique, il va pondre sur le bout de bois qui est posé dans le récipient avec de l'eau. Et ce bout de bois, il est récupéré par les agents communaux et envoyé au Tessin pour le comptage des œufs et l'analyse des œufs pour reconnaître les œufs du moustique tigre.
13: Mais est-ce qu'on pourrait pas tous faire ça, d'avoir un piège à moustique pour qu'ils viennent pondre, non pas dans les soucoupes de nos plantes, mais dans ces pièges avec l'insecticide dedans ?
12: Non, ce n'est pas ce qui est recommandé. Ce qui est recommandé aux particuliers, c'est vraiment de ne pas avoir de point d'eau qui facilite la reproduction du moustique.
13: Combien de temps, si on arrose sa plante et que l'eau reste 24 heures et que ça s'évapore, là, il n'y a pas de souci. C'est au bout de combien de temps que l'eau ne doit pas traîner pour que les moustiques prolifèrent ?
12: Alors, on recommande de vider les points d'eau une fois par semaine. Et si vous avez des difficultés à vider l'eau une fois par semaine, eh bien, il faudrait mettre du sable dans vos coupelles ou recouvrir vos récipients pour lesquels vous gardez de l'eau plus longtemps, recouvrir de façon hermétique justement pour ne pas permettre aux moustiques de rentrer dans ces récipients et d'y pondre ses œufs.
10: Dans le commerce, on trouve toutes sortes d'insecticides. Est-ce que c'est utile ?
12: Alors, ces insecticides sont fortement déconseillés parce que déjà, ils ne sont pas tout à fait efficaces et puis ils sont nocifs pour l'environnement.
10: Alors, qu'est-ce qu'on peut conseiller comme produit peut-être pour éloigner ces moustiques ? Est-ce qu'il existe peut-être même des trucs de grand-mère ?
12: Alors, je répète encore, la première chose à faire, c'est vraiment éliminer vos gîtes. Parce que si vous éliminez vos gîtes, vous avez moins de moustiques présents dans votre environnement et qui vous embêtent. Ça, c'est la première chose. La deuxième chose, c'est de pouvoir utiliser ces larvicides biologiques, donc le Vectobac ou le Molex en granule, et surtout bien respecter le mode d'emploi pour éviter justement que ce moustique tigre ait toute sa chaîne qui se fasse parce que les larves seront détruites grâce à ce larvicide. Ensuite, vous avez la possibilité d'utiliser des répulsifs, mais ce n'est pas vraiment la solution. Ce sont des compléments aux mesures recommandées.
10: Où est-ce qu'on trouve ces produits ?
12: Alors, les larvicides biologiques, vous pouvez les trouver dans les jardineries. Et en ce moment, la plupart des jardineries sont en train de mettre en place ces larvicides granules, parce que par exemple, pour le Molex, la forme liquide est beaucoup plus disponible, mais très difficile à utiliser pour chacun de nous ici présents.
13: Et parce qu'on rappelle, hein, 80% se trouve sur les terrains privés, donc c'est chez les gens que prolifèrent le plus les moustiques tiques. C'est aussi parce que vous, typiquement pour le canton de Vaud, vous agissez aussi dans le domaine public, vous envoyez des équipes faire ce travail-là. Est-ce que vous intervenez aussi chez les particuliers, d'ailleurs, s'ils appellent en disant « mais moi, je ne sais pas comment gérer ça ».
12: Alors, ce sont les communes qui sont responsables du domaine public. Les communes font le traitement des zones publiques. Le traitement des zones privées revient aux particuliers. Par contre, ces particuliers peuvent, sans autre, se rapprocher de leur commune pour avoir les conseils adéquats.
10: Si je vois un moustique tigre sur mon balcon, est-ce que je dois l'annoncer à quelqu'un ?
12: Oui, alors c'est la première chose à faire déjà. Si vous voyez un moustique qui ressemble à un moustique tigre, on ne vous demande pas forcément de le reconnaître parfaitement, mais de nous envoyer une photo de très bonne qualité pour que les experts puissent confirmer ou non qu'il s'agit d'un moustique tigre.
13: Il y a aussi un site internet, Mathieu Truffert, hein, moustiquetigre.ch,
10: c'est ça ?
12: Alors, c'est www.moustiquetigre.ch.
10: Oui, oui, on l'a mis en lien sur le site de l'émission. Peut-être un dernier petit truc, en quelques mots, Alexandra Ngoran. On a l'impression que ce moustique tigre, il continue à avancer en Suisse romande, malgré les mesures, malgré les campagnes. Pourquoi c'est si important de lutter contre quelque chose qui paraît être un peu une fatalité ?
12: Alors, ce moustique tigre, il est important de lutter pour réduire vraiment ses densités. On ne va pas empêcher son installation, mais on va retarder son installation dans les zones qui ne sont pas touchées et son expansion dans les zones où il est déjà. Donc, et avec ces mesures, justement, retarder, limiter au plus les transmissions sur notre sol suisse. Et vos doigts, bien
13: évidemment. Et je rectifie parce que je suis allé sur le site en même temps.
10: C'est moustique.
13: Moustique au pluriel suisse.ch. Moustique au pluriel suisse.ch pour plus d'informations, des images aussi pour les reconnaître sans doute. Merci beaucoup Alexandra Ngoran pour toutes ces explications. Oui, vous voulez ajouter quelque chose ?
12: Je voulais juste rajouter qu'on a pas mal d'informations aussi sur le site de la Direction Générale de la Santé où vous avez des informations pour le reconnaître, pour le signaler et pour éliminer les gîtes.
13: Très bien, donc du canton de Vaud, hein, direction générale. Merci beaucoup en tout cas pour ces explications, médecin épidémiologiste auprès de l'Office du médecin cantonal, donc du canton de Vaud, chef de ce projet Moustique Tigre. On vous souhaite une excellente journée.
12: Merci.
13: Et on rappelle donc ce site moustique-suisse.ch.

0: Si t'étais là, vendredi sur mer à 8h48. On s'intéresse maintenant au parapluie, Xavier Bloch.
1: Oui, je vous présente mon parapluie qui n'est pas un parapluie. C'est pas le mien, je ne l'ai pas volé. C'est un parapluie de location. Magnifique parapluie. Il y a un débat sur la couleur. Moi, je dis qu'il est jaune.
0: Et moi, je dis qu'il est vert. Mais bon, on va se battre à l'antenne. On a fait ça pendant toute la chanson.
1: Jaune citron, jaune canari.
0: Voilà, ouvert pomme.
1: On va peut-être l'ouvrir, hein, regarder le diamètre. Pas mal, hein.
0: Heureusement qu'on a la radio, comme ça, personne peut nous donner tort ou raison. Donc, on va être sur du jaune à reflet vert ou vert à reflet jaune. Bref, un parapluie en tout cas de location. Xavier.
1: Voilà, diamètre imposant, très solide. Et qu'est-ce qu'il a de particulier ? Ben, puisqu'il ne m'appartient pas, c'est donc un parapluie de location.
0: Et donc c'est ça, on peut louer des parapluies.
1: Oui, dans les kiosques depuis quelques années, depuis 2021. C'est un service qui est proposé par les kiosques de la chaîne K-Kiosque. Alors, c'est super pratique, hein, de pouvoir en louer quand on sort du train, quand un orage vient d'éclater et que vous êtes parti chez vous sans pépins. De plus, en tongs et en chemise manche courte.
0: Hein. Ouais, ça sent le vécu.
1: Oui, c'est vrai. Louer un parapluie dans un kiosque, alors ça dépanne. Mais comment ça marche ? Écoutez, Sacha Heiniger, il est chargé de communication chez Valora. C'est l'entreprise propriétaire de la chaîne K-Kiosque.
2: Donc, vous allez tout simplement dans un K-kiosque et exactement au vendeur, vous dites que vous aimeriez bien louer un parapluie et il va vous le donner dans le poignet du parapluie un QR code. Il va le scanner et il va vous le donner pour justement 10 francs. Donc il y a des frais de location de 2 francs et un dépôt de 8 francs. Et lorsque vous ramenez le parapluie au courant d'une semaine et puis il est toujours en bon état, vous recevez le dépôt de 8 francs retourné.
1: Je résume, louer un parapluie, ça coûte 2 balles pour une semaine de location.
2: Ben, la durée maximale de location pour ce parapluie est d'une semaine. Vous pouvez bien sûr le retourner après qu'il a plu, mais vous pouvez le garder jusqu'à une semaine. Après une semaine, si vous le rendez pas, chaque semaine supérieure coûte 2 francs de plus. Donc 2 francs de plus seront chargés, respectivement déduits du dépôt de 8 francs, jusqu'à ce qu'il n'y a plus de dépôt qui reste. Et vous avez donc, dans ce cas-là, théoriquement aussi plus besoin de le rendre.
1: Oui, théoriquement, hein, mais Yves Alain, vous êtes invité à rapporter votre parapluie.
0: Et donc, pour rendre le parapluie, j'imagine que je retourne au kiosque où je l'avais loué.
1: Alors, au kiosque, mais pas forcément celui où vous l'avez loué. On retrouve Sacha Heiniger.
2: Nous, on a établi une plateforme qui vous permet de louer ou d'aller chercher et de louer ce parapluie à n'importe quel point de vente et aussi de le retourner à n'importe quel point de vente de K-kiosque ou magasin avec en Suisse. Vous n'avez pas besoin de le retourner au même point de vente.
1: Et ça, il faut le souligner, c'est super pratique.
0: Bon, encore faut-il trouver un kiosque à proximité.
1: Ouais, alors vous ne voyagez pas beaucoup parce que des kiosques, il y en a vraiment partout. Hein. Le réseau K-Kiosque est assez dense. 1100 succursales réparties aux quatre coins du pays et 800 succursales, 800 kiosques proposent cette location de parapluies. J'ai vérifié, il y en a un petit peu partout dans les grandes villes, mais aussi dans les petites localités et même dans les villages.
0: Et on les repère facilement, ces parapluies, vu que la couleur...
1: Oui. Il y a la couleur vert ou jaune, mais c'est flashy. Voilà, on va mettre tout le monde d'accord. Ils sont en principe exposés juste à l'entrée des kiosques, dans un présentoir. Il y a leur couleur et puis ça saute aux yeux, moi, je trouve. Hein.
0: Ouais, d'ailleurs, celui que vous avez porté dans le studio...
1: Je l'ai refermé, mais je peux le rouvrir. Hein, voilà. Vous avez vu, il y a plusieurs inscriptions dessus.
0: Oui, hein. C'est de la pub, hein, on va dire.
1: Exactement, c'est de la pub pour la chaîne qui les loue, pour la chaîne K-Kiosque. Alors, j'ai demandé au porte-parole de Valora si ces parapluies à louer n'étaient pas finalement un produit d'appel. Hein, parce qu'après on achète autre chose, ou un simple objet publicitaire payé par la clientèle.
2: Nous on est vraiment partout où les gens sont en déplacement et c'est difficile à ne pas nous voir. Donc on n'a pas vraiment besoin, comme d'autres, d'être avoir des produits d'appel. Mais il y a vraiment aussi eu cette idée de logique d'offre circulaire chez nous. D'ailleurs, on a aussi d'autres produits qu'on offre dans cette logique à des gens qui sont en route, qui ont un besoin. Au moment même, dans un certain jour.
0: Et quels sont ces autres produits ?
1: Alors, en voici un que je sors de ma poche. C'est un petit rectangle en plastique. J'hésite à donner la couleur.
0: Il est vert.
1: Bon, ça y est. Assez fin, doit peser 250 grammes, d'où dépasse un câble USB à relier à votre smartphone.
2: Ce qui se fait déjà aujourd'hui, c'est par exemple des batteries rechargeables. Ça, c'est un peu un cas similaire. On est en route, on a oublié de charger son mobile phone. Donc, chez nous, on peut louer des batteries rechargeables au même système, comme les parapluies, et de les retourner ensuite à n'importe quel point de vente de Valora.
1: Voilà, la petite batterie Chimpy, c'est le nom de l'entreprise suisse qui l'a développée. Je ne vous la lance pas parce qu'on n'a pas envie de la recevoir dans la figure, mais je vous la passe.
0: Merci. Voilà. Ouais, effectivement, avec le petit câble. Alors ça, c'est bien pratique quand on arrive à court de batterie. Et ça, pour la louer, cette batterie externe, c'est le même principe que pour le parapluie.
1: Même principe, c'est un petit peu plus cher. C'est 5 francs la semaine pour louer cette batterie, plus un dépôt de 15 francs qui vous est rendu quand vous restituez la batterie. Batterie puissante, hein, au passage. 8000 mAh, de quoi charger votre téléphone en 40 minutes et la recharger encore une fois.
0: Et on la trouve où cette batterie Chimpy?
1: Alors dans les kiosques K-kiosques, les petits magasins de la chaîne avec, et puis c'est intéressant, dans la plupart des distributeurs Selecta, ce qui fait qu'il y a 3300 points de location en Suisse. On les trouve également en Allemagne, en Autriche et au Luxembourg.
0: Location de batteries de externes pour téléphone, de parapluies, le kiosque diversifie ses services là.
1: Et oui, autrefois on allait surtout y acheter les journaux, des cigarettes ou surtout des sucreries en sortant de l'école. Aujourd'hui, on peut aussi y déposer ou recevoir des paquets, acheter des billets de bus et même des cartes de crédit prépayées. Et puis, le rôle du kiosque évolue. Sacha Heiniger est porte-parole de Valora.
2: C'est un point de contact, surtout dans des zones urbaines. Et sur ce niveau-là, il y a beaucoup de choses qui peuvent être offertes à un kiosque. On est devenu une plateforme pour différents services et produits.
1: Et si demain le kiosque devenait, je sais pas moi, le lieu de rencontre par excellence, rencontre amoureuse par exemple. Ah, je t'ai pas dit. Ouais, quoi? Qu'est-ce qui se passe? Ben, j'ai un date à midi. Ah ouais? Et vous vous rencontrez où? Au resto, au bar, au sauna? Ben non, j'ai donné rendez-vous au kiosque. Kiosque dating, ben j'ai soumis l'idée aux représentants de K-kiosque.
2: Peut-être, c'est une bonne idée. Je vais en parler avec nos responsables kiosques. On pourrait faire une offre afin que deux personnes qui viennent de se connaître peuvent le louer à moins cher. Le parapluie.
1: Alors imaginez la scène, extérieur nuit, lumière de ville, premier plan deux cœurs serrés sous un parapluie de location, et puis à l'arrière-plan on devine la devanture d'un kiosque, on dirait une scène de film romantique, hein, souvenir.

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1: Quel romantique ce Xavier.
2: Et vous aurez la musique pour toute la journée.
1: Eh oui, un parapluie pour deux.
2: Allez, l'orage s'écarte, je vais refermer le parapluie.
1: Merci Xavier. Location de parapluie et de batterie externe pour téléphone dans les kiosques et autres points de vente. Xavier Bloch, donc une chronique à réécouter en tout temps sur le Play RTS.

0: One Day, c'était Asaf Avidon et The Mojos à 8h59 pour nous amener vers un guichet cuisine avec vous, Antoine Drouet. Tout à l'heure, on va parler de légumes rôtis ce matin.
1: Four domestique, plancha, braise, barbecue, comment réussir des légumes bien dorés, jamais secs, avec du goût et de la texture, simple accompagnement ou plat principal à part entière. Et bien pour en parler, deux chefs étoilés qui cuisinent à quatre mains aujourd'hui à Lausanne nous rejoignent d'ici quelques minutes. Franck Pelu, chef de la table du Lausanne Palace, et Amaury Bourg, chef du Meurice à Paris.
0: Vous avez amené le gratin ce matin pour parler de légumes rôtis.
1: Le gratin de légumes.
0: S'il vous plaît. Et on vous attend, vous aussi, bien sûr, auditrices, auditeurs, au téléphone, le 0800 108 208. On va cuisiner.
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0: Mais pour l'heure donc, voici les infos. 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
3: Quentin Frey.
4: Le sort de l'initiative contre une Suisse à 10 millions d'habitants, incertain, c'est ce qui ressort du premier sondage SSR à moins de 6 semaines des votations fédérales. Pour l'heure, le texte de l'UDC récolte autant de voix pour que contre. Mathieu Anderson, impossible de faire un pronostic à ce stade.
5: 47% de oui, 47% de non. Le suspense est total autour de l'initiative contre une Suisse à 10 millions d'habitants, d'autant plus que les opinions sont déjà bien arrêtées sur cet objet. Sans surprise, l'électorat UDC soutient unanimement le texte, la gauche le rejette. Mais il reste tout de même 6% d'indécis, sans compter une importante division chez les personnes sans affiliation politique et au sein de la base du PLR. Parmi les arguments en faveur du texte, la pression sur les logements ou les transports publics est celui qui pèse le plus chez les opposants. C'est surtout le besoin de main-d'œuvre qui convainc, tout comme la crainte de mettre à mal les discussions concernant les nouveaux accords avec l'Union européenne. Quant au second objet en votation, la réforme du service civil, il bénéficie d'une légère avance de 52% contre 40%. Deux visions s'opposent ici, le renforcement des effectifs militaires contre le maintien d'un service civil fort. Un mot sur la participation. Les sondés affichent une volonté inhabituelle de voter le 14 juin. La moitié d'entre eux compte se rendre aux urnes, une part au-dessus de la moyenne de ces 15 dernières années.
4: Et la marge d'erreur de ce sondage est de plus ou moins 2,8 points de pourcentage. Solar Impulse s'est abîmé en mer aux États-Unis dans le golfe du Mexique. C'est ce qu'a appris la RTS. L'incident a eu lieu en début de semaine. Pas de blessés, selon les informations du Conseil national de la sécurité des transports. L'avion solaire de Bertrand Piccard aurait subi une perte de puissance, selon l'agence fédérale. Solar Impulse avait été vendu à l'armée américaine en 2020 et depuis deux ans, l'US Navy le faisait naviguer sans pilote à bord. Des tapes amicales, c'est ainsi que Donald Trump a qualifié les échanges de frappes de missiles entre l'Iran et les États-Unis. La nuit a été agitée autour du détroit d'Ormuz, plus que ces derniers jours du moins. Mais le dirigeant états-unien assure que même vacillante, la trêve tient toujours. Les experts Ushuaïa, l'Argentine, a envoyé une équipe de spécialistes dans le sud du pays pour enquêter sur le foyer d'antivirus. L'idée est de capturer et analyser les rongeurs, principaux vecteurs de ce virus. Buenos Aires tente ainsi de retracer le parcours de cette maladie qui s'est déclarée à bord d'un bateau de croisière parti d'Ushuaïa, justement. Et pendant ce temps, le kérosène flambe, les vols s'annulent et voilà maintenant une interrogation qui agite tout le secteur aérien européen. Les passagers ont-ils droit à une indemnisation? Alexandra Planinic, la Commission européenne, s'est penchée sur la question.
6: Depuis le début de la guerre au Moyen-Orient, le prix du kérosène a en effet plus que doublé en Europe. Résultat, des milliers de vols supprimés, des compagnies qui taillent dans leur programme à l'approche de l'été. La porte-parole de la Commission européenne chargée de l'énergie, Anna Kaisa-Hitkonen, a été claire hier. Pénurie physique et prix élevé, ce sont deux choses bien différentes. Pour l'instant, les compagnies annulent parce que le kérosène coûte trop cher, pas parce qu'il n'y en a plus. La hausse des prix, c'est un risque qu'elles doivent assumer elles-mêmes. Tout passager dont le vol est supprimé a droit à un remboursement. Une vraie pénurie de carburant à l'aéroport pourrait, elle, exonérer les compagnies. Mais pour Bruxelles, on n'en est pas encore là. Des lignes directrices officielles devraient paraître ces prochains jours. Pas de nouvelles règles en vue, juste un cadre clair pour les compagnies et les passagers face à la crise actuelle. Alexandra Planinic, RTS, Bruxelles.
4: Et cette réforme de l'assurance chômage décidée par l'UE qui risque de faire grincer les dents en Suisse. Son plan, que ce soit le pays qui emploie, qui règle la douloureuse en cas de chômage et plus le pays de résidence. Et cela pourrait coûter cher à la Suisse entre 6 et 900 millions de francs. C'est la pagaille au Real Madrid. Le club de football espagnol vit une fin de saison chaotique. D'un côté, une pétition qui demande le départ de la star française Kylian Mbappé. Et de l'autre, le capitaine en séjour à l'hôpital après une altercation avec un coéquipier, Grégoire Perrault.
3: Oui, c'est la crise au Real à deux jours du Classico contre le FC Barcelone. Rien ne va plus dans le vestiaire du club de la capitale. Hier, le capitaine uruguayen Federico Valverde a fini à l'hôpital après une dispute avec son coéquipier français Aurélien Tchouaméni. Sur fond de tension entre les deux joueurs, le ton est monté hier à l'entraînement. Refus de se serrer la main, insultes, puis une gifle et une bousculade selon les médias espagnols. Federico Valverde, déséquilibré, aurait heurté une table et aurait perdu connaissance. Direction donc l'hôpital pour des points de suture et un traumatisme crânien. Un incident qui révèle les fractures au sein du vestiaire madrilène.
4: Oui, ça fait déjà beaucoup. Et en plus de ça, je le disais en intro, une pétition des supporters.
3: Mbappé fuera, donc Mbappé dehors. La star française est dans le collimateur des supporters depuis plusieurs semaines. Et ça, malgré de très bonnes statistiques. 41 buts en 41 matchs, toutes compétitions confondues. Mais c'est l'attitude du français qui agace. Alors, les millions de signatures récoltées par cette pétition sont à prendre avec des pincettes, parce que le site en question utilise des méthodes assez floues. Mais encore une fois, ça révèle le climat de tension autour du Real qui, sportivement, se dirige vers une saison blanche sans trophée.
4: Et voilà, on imagine que les Madrilènes se réjouissent de la fin de la saison. Merci Grégoire Perrault. Et l'été s'annonce charnière pour les glaciers suisses. La faute cet hiver qui a connu près d'un quart de chute de neige en moins que la moyenne. Le réseau des relevés glaciologiques suisses alerte principalement sur le Haut-Valais, le Tessin et les Grisons. La communauté scientifique est inquiète. Sans la neige qui réverbère les rayons du soleil, la glace absorbe davantage la chaleur et fond plus rapidement. Et on fait un tour du côté de la météo, un temps généralement ensoleillé aujourd'hui avec quelques cumulus en montagne et des averses à partir de midi sur le Jura et les Préalpes. Il fera jusqu'à 20 degrés en plaine, 23 en Valais.
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0: Yves Alain Cornu.
1: Et bienvenue dans la deuxième partie d'émission. Et on finit, comme chaque semaine, en cuisine avec vous, Antoine Drou. Ce matin, on va préparer des légumes rôtis.
2: Rôtir un légume, ce n'est pas juste cuire un légume. C'est concentrer son goût, c'est jouer avec le feu, dans tous les sens du terme. C'est accepter, parfois, le brûler pour révéler le sucré, l'amer, voire l'umami.
1: Et deux invités étoilés ce matin dans notre studio pour parler légumes rôtis. Franck Pelu, pour commencer, bonjour.
3: Bonjour.
1: Chef de la table du Lausanne Palace. Et avec vous, Amaury Bourg, chef du Meurice Alain Ducasse à Paris. Bonjour à vous.
4: Bonjour, bonjour.
1: À vous deux, quatre étoiles Michelin. De chacun, comme ça il n'y a pas de jaloux. Franck Pelu, dans votre cuisine, les légumes grillés reviennent souvent. Qu'est-ce qu'ils apportent à vos yeux que n'apportent pas des légumes cuits à l'eau ou à la vapeur?
3: Bah, c'est sûr que les légumes grillés, ça apporte toujours une concentration que j'adore. Ce côté aussi ferré un petit peu, donc l'amertume. L'amertume du fer, quoi. J'adore. Barbecue, grillé, moi c'est vraiment ma passion. Quoi.
2: C'est un chouïa plus technique quand même que le légume à l'eau, que le légume vapeur, où franchement on est dans des niveaux de difficulté identiques. Parce qu'on pourrait avoir cette impression-là, c'est plus compliqué de retirer un légume que de le cuire à l'eau.
3: Non, même, c'est même souvent plus simple, hein. Il faut laisser faire le produit. Quoi. Vous mettez un gros chou-fleur en papillote au four, il n'y a rien à faire. Par contre, ça va commencer de caraméliser sur le... Si vous mettez une petite noix de beurre, ça va caraméliser sur le bas du chou-fleur, ça va concentrer. En même temps, ça cuit à l'étouffer dans son propre jus et techniquement, il n'y a rien à faire. À part être patient. Quoi.
1: Donc, c'est vraiment pas pré-cuit, c'est vraiment mis le légume
3: Oui, je crois que... Oui, souvent l'eau de végétation, selon la méthode de cuisson, suffit à elle-même à cuire le légume finalement. Il n'y a pas besoin de rajouter d'eau dans un légume.
1: Et ben vous nous la plupart du temps. Vous nous expliquerez tout ça jusqu'à 10h. À Moribourg, vous, c'est le feu, la cuisine de la braise, avec des légumes parfois très caramélisés. Il n'est pas dangereux ce parti pris dans la cuisine gastronomique où on voit plutôt des choses très maîtrisées. Là, il y a quand même une part un petit peu.
4: Non, je pense qu'en vrai, moi j'aime beaucoup les aspérités, les goûts, les marqueurs. Je trouve que c'est important quand on vient vivre une expérience gastronomique d'avoir un souvenir de quelque chose qui soit mémorable et pas quelque chose qui soit dans une consistance un peu douce. Je pense que j'aime bien marquer les esprits, justement. Les légumes, c'est un terrain de jeu qui est nouveau parce que souvent, on va être sur la protéine, on va chercher des choses où c'est assez facile dans un terrain de jeu avec un bovin, un homard, etc. Mais un beau légume bien travaillé, bien saisi, bien rôti, comme disait Franck, il n'y a pas besoin d'eau. Et un légume, c'est constitué énormément d'eau. Donc, en fait, il y a assez d'eau dans le légume pour le cuire avec son eau naturelle. Même des fois, même pas besoin. Des fois, juste cru. C'est à peine assaisonné, taillé très finement. Hier, j'ai mangé chez Franck une asperge blanche. C'était incroyable, c'était magnifique. Elle était à peine cuite, elle a été grillée. Il y avait du goût, il y avait de la saveur, des aspérités. C'est ça qui va révéler le produit. Avant, on avait tendance justement à cuire dans l'eau, mais justement, tout le goût du légume, il s'en va dans l'eau. Et au final, on a la texture, mais on n'a plus le goût. Donc, aucun intérêt, hormis quand dans des vieux plats, style une blanquette, un bourguignon, on va laisser dans le jus. Et là, donc, on peut cuire un pot-au-feu. Un pot-au-feu, il y a le côté bouillon, il y a le goût qui va rester, donc ça c'est top.
3: Non, des fois il y a des intérêts gustatifs, pas le souffleur pour le nettoyer un peu de ce goût fort, ou les navets, moi j'aime bien les passer à l'eau, des fois ça dépend du légume.
2: Quand même, tu peux passer à l'eau avant
3: oui.
2: le retien.
3: Oui, parce qu'il y a toujours ce côté un peu soit amer, soit puissant d'un chou, d'un navet, selon les légumes, quelques-uns. Mais c'est juste plutôt une question de goût que de cuisson, quoi. Je trouve que globalement, il faut les concentrer.
2: Vos deux restaurants sont dans des palaces, respectivement au Lausanne Palace et au Meurice à Paris, Franck Pelu à Méribourg. La clientèle à Méribourg, à Moribourg, elle est prête à vous suivre sur ce terrain de jeu-là? Parce que la clientèle de palace, on se l'imagine très classique, dans l'attente de d'histoire et puis de plats mythiques, ce genre de choses.
4: Ouais, je pense que c'est un peu dans l'idéologie des gens, mais moi j'ai la chance d'être accompagné. Avec Olivier Bicao, mon directeur de salle, qui est mon meilleur ambassadeur. C'est lui qui est en contact avec la clientèle en premier. C'est lui qui va pouvoir parler, expliquer notre philosophie, notre envie. Nous, on travaille aussi avec la saisonnalité. C'est quelque chose qui est hyper important. Et d'expliquer, d'accompagner, c'est un format aussi de restaurant qui est assez facile. Et c'est la même chose avec Sarah, je pense, pour Franck. Hein.
3: Bien sûr.
2: Ouais. Sarah Benhamed, qu'on salue et qui, j'imagine, est à l'écoute ce matin.
3: Je pense.
2: Franck Pelu, à Méribourg, si vous êtes réunis ce matin, c'est parce qu'aujourd'hui même, vous cuisinez ensemble à Lausanne pour un menu à quatre mains à la table du Palace. Il y a quoi comme légumes rôtis dans ce menu, Franck Pelu, ce midi et ce soir à la table?
3: Comme légumes rôtis, qu'est-ce qu'on a aujourd'hui?
2: Les asperges sont un peu rôtis, comme ça?
3: Non, aujourd'hui, c'est Amaury qui fait les asperges, mais je me suis intéressé, donc ça va être cuit au barbecue. Mais un peu comboujimé.
2: Comboujimé.
4: Ouais, exactement. Ouais. En fait, on aime bien essayer de faire quelque chose de différent. Et moi, j'avais envie de les asperges. C'est un légume pareil qui a plein d'eau et c'est de saison et on adore ça. Mais souvent, c'est grillé, confit, etc. Et là, j'ai réfléchi. Je voulais que ce soit. J'aime bien le côté cuit en papillote, comme disait Franck. Et on l'a fait dans. Et j'adore le barbecue parce qu'il y a la flamme. Il y a un côté où il y a des aspérités qui vont se créer. Et c'est chaque assiette va être comme totalement différente dans le sens le légume chaque jour est différent en fonction de l'humidité, quand est-ce qu'il a été cueilli, etc. Et là on le cuit au barbecue mais enfermé dans des algues kombu avec des aromates pour préserver la chaleur, la cuisson et le goût. Et franchement, c'est un plat, je vous invite à le déguster.
3: Je me réjouis, moi, de le goûter.
4: Mais c'est vraiment magnifique parce qu'il y a la juste. Ça va être, ils vont être al dente, les asperges, mais il y aura le côté légèrement fumé, grillé. Et l'algue, le côté umami que vous parlez tout à l'heure, qui est hyper intéressant aussi avec les algues, qu'on a tendance à laisser un peu de côté. On se dit, ouais, bon, les algues et tout. Mais en fait, les algues, c'est incroyable comme.
3: En plus, l'assaisonnement que ça peut apporter. Voilà.
4: Ouais, c'est vraiment très, très bon. Un peu de citron pour apporter un peu de fraîcheur. Un peu de piment pour relever un peu le plat.
3: Tout ce qu'on aime.
2: Envoyez.
1: Ah ouais. On sent le plaisir que vous avez en tout cas à conjuguer vos deux étoiles chacun pour cuisiner ensemble. Donc aujourd'hui même à la table du Palace de Lausanne. Et chez vous, à la maison, les légumes rôtis, vous avez déjà essayé quand vous entendez asperges au barbecue. Ça vous évoque quoi? Si vous avez des questions, si vous avez des conseils, des recettes aussi de chez vous, eh bien parlez-en nous au 0800 108 208. Vos appels sont toujours les bienvenus dans nos guichets cuisine, vous le savez. Vous pouvez aussi nous laisser un message vocal au 076 206 12 12. C'est que Antoine Droux, retire un légume, c'est une petite révolution domestique.
2: Oui, on l'a dit tout à l'heure, hein, on sort de ce réflexe eau salée ou vapeur, on accepte le brunissement, on accepte la croûte, le contraste. Sous l'effet de la chaleur sèche, les sucres naturels se concentrent. Asperges, radis, carottes, oignons, betteraves ou céleri deviennent plus ronds, plus profonds, plus gourmand. Au four, la règle est simple, haute température, espace et matière grasse. Trop serré, les légumes gardent trop d'humidité, pas assez chaud, ils sèchent. Autour de 200 degrés, bien étalé, matière grasse, la magie opère. On sale modérément au départ, on ajuste à la fin. Je vois quatre étoiles, quatre yeux, comme on pourrait dire, qui me regardent et je me dis que j'espère que je ne dis pas de bêtises. Sur le feu ou la braise, le goût change encore. Un légume rôti entier, emballé ou non, développe de gourmandes notes fumées. Choux printaniers, poireaux ou laitues grillées se transforment. Texture fondante à cœur, extérieur marqué, presque sauvage. Enfin, il y a le rôle décisif des épices et condiments. Zaatar, razelanout, miso, herbes de nos jardins ou de nos prairies, yogourt, citron, vinaigre. Un légume rôti adore l'acidité et la fraîcheur, me suis-je laissé dire. Et que dire de la sauce? La sauce. Un yogourt, une vinaigrette, un jus réduit, une mayo maison transforme évidemment un simple accompagnement en plat signature.
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1: Ça va, il n'a pas dit trop de bêtises.
3: C'était beau.
2: C'était beau. Il faut tailler gros ou petit? Il faut tailler ou pas les légumes rôtis? Franck Pelu, vous disiez le chou-fleur, on le laisse entier. Mais le radis, on le laisse entier. Les carottes, on les laisse entières.
3: Ça dépend de ce que vous voulez en faire. Du temps que vous avez aussi à cuisiner. Enfin, tout est rapport. Je ne sais pas, c'est assez libre.
2: Mais est-ce qu'on peut tout cuire entier?
3: Tout cuire entier.
2: Ah ouais,
3: un céleri entier, un chou entier, vous mettez au four, au barbecue.
2: Ça dure des plombes déjà, un chou-fleur entier, ça dure combien de temps au four pour le cuire?
3: Une bonne heure, 1h30, 2h, mais de toute façon, il ne faut pas être pressé dans la cuisine.
2: Ouais, et puis un céleri, alors du coup, on arrive à 1h, 2h.
3: Minimum.
1: Et comment on fait pour pas que ça brûle? Alors on fait tourner à la broche? Parce que
3: non,
1: si on attend,
3: douce,
1: par exemple, au barbecue, je pense au feu, à vous, à Moribourg.
4: Après, les asperges, c'est très petit, c'est très fin, donc ça prend une dizaine deux minutes. Mais une belle pièce et tout, le matin, vous levez, vous faites couler un café, vous allumez le four, vous mettez la matière grasse, un peu des aromates. Moi, j'aime bien une petite gousse d'ail, vous mettez les aromates, vous posez les légumes, vous laissez monter en température. En fait, c'est prendre du temps, du plaisir. Et voilà, et ça, c'est pas non plus besoin de mettre le four à 250 et à carboniser les choses. Et puis, un four, on peut l'éteindre, on peut laisser tirer les légumes. Ça, vous voyez ce que je veux dire ? C'est que vous laissez une coloration avec la vapeur, l'humidité qu'il y a dans le four. Si vous êtes dans un four sec, ça va faire de la condensation, ça va cuire tout doucement. Cette condensation, elle va retomber dans la plaque, vous décollez les sucs. Comme vous disiez tout à l'heure, vous mettez un petit bouillon, un reste de la veille, et on fait un jus. Etc. Enfin, voilà, c'est ça aussi. C'est pas que des recettes, la cuisine. C'est qu'est-ce qui vous fait plaisir ? Une mayonnaise détendue. Là, on va faire avec les asperges. On fait une sorte de sauce, parce que souvent, dans la cuisine française, on fait avec les asperges. Moi, j'ai souvenir, on fait une hollandaise, une
2: sauce au beurre, comme ça,
4: un sabayon, quelque chose. Et nous, on est parti de cette base-là, mais quelque chose d'un peu moins gras, parce qu'aujourd'hui, on mange un peu moins gras et c'est important. Donc, on fait juste une sorte de mayonnaise avec juste le blanc d'œuf, un peu plus légère, un peu plus détendue, avec du piment et quelque chose qui est gourmand, mais à la fois qui est allégé et qui n'est pas trop gras non plus, quoi.
1: Voilà, une astuce au passage pour accompagner ces légumes rôtis. Que demander de plus ?
2: Ça a l'air facile, on pourrait mettre de la musique jusqu'à 10h maintenant.
1: Voilà, on va mettre une musique, ça c'est sûr. Le temps pour nos auditrices et auditeurs de poser leur poste et prendre leur téléphone et composer le 0800 108 208 pour partager leurs questions cuisine.
2: Ouais, et puis moi j'ai envie de dire à celles et ceux qui nous écoutent, profitez, hein, c'est pas tous les jours qu'on a des talents comme ça autour de la table, et puis généralement c'est le bouchon en fin d'émission, puis on n'arrive plus à prendre tout le monde.
1: C'est
2: donc
1: ça.
2: Faut appeler maintenant.
1: C'est toujours comme ça, on a beau le répéter, mais oui, appelez tout de suite, comme ça vous serez sûr de pouvoir participer à l'émission 0800 108 208. On se retrouve juste après François and the Atlas Mountains avec Clara Luciani.

0: Rappelle-toi, ce nouveau titre du groupe François and the Atlas Mountains avec Clara Luciani.
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0: Retour à notre guichet cuisine, Antoine Droux.
2: Oui, avec nos deux invités, les chefs étoilés Franck Pelu de la table du Lausanne Palace et Amaury Bouhours, le chef du Meurice Alain Ducasse. Ducasse, c'est un collègue hein, qui nous écoute peut-être, qui travaille à l'actualité, donc c'est pas la même famille. Notre ami Ducasse qu'on salue, donc le chef du Meurice Alain Ducasse à Paris, qui cuisine ensemble aujourd'hui à la table du Lausanne Palace pour un menu à quatre mains, avec déjà des questions sur ces légumes rôtis qui sont les stars de notre guichet. Alex nous a écrit sur WhatsApp et elle nous dit « Végétarienne et gourmande, fille de chef, les légumes rôtis sont devenus mes favoris grâce aux recettes de Monsieur Ottolenghi. Avec les bonnes épices, mon assiette a retrouvé de la vie. » Franck Pelu, c'est vrai qu'il a amené quelque chose quand même, Ottolenghi, avec ses recettes pour décomplexer cette cuisine. Et puis moi, je pense à son chou-fleur, vous parlez de chou-fleur tout à l'heure. Alors, c'est pas le premier à retirer un chou-fleur entier, mais du coup, ce succès, cette médiatisation a quand même fait avancer cette préparation des légumes auxquelles on pensait pas auparavant, non ?
3: Oui, c'est un chef qui a son style de cuisine qui a fait du bien, hein, je trouve.

0: vecteur conducteur de goût. Donc je pense que des beurres aromatisés, ça fait du bien dans les papillotes.
1: Ouais, débat à Mouribourg. Franck Pelu propose raser la noutre, cumin, un peu de paprika fumée. Et vous...
2: moi, je suis assez d'accord. Moi, ma femme est espagnole. J'adore le pimenton de la Vera. Okay. Je trouve que ça, le côté fumé, j'adore. Le côté, j'ai un peu feu, barbecue. Et je trouve que ça. Et l'ail aussi, parce que c'est un exhausteur de goût. Salé, de l'ail. L'huile d'olive aussi. Moi, je suis. J'adore le beurre. J'adore l'huile d'olive. Moi, je suis team les deux.
1: Mais
2: je suis la Suisse là-dessus.
1: Bon, promis. Vous êtes là depuis hier. Vous avez déjà l'ordi contre vous. C'est parfait. Vous pouvez rester. Il peut rester.
0: Ouais, après, on le garde. On le garde.
1: Aujourd'hui, on le garde. Oui, mais bon, vous dites les deux. Beurre, huile d'olive. C'est soit l'un, soit l'autre. Mais on se permet.
2: On peut mettre les deux
1: en même temps.
2: En fait, ce qui est bien avec le beurre et l'huile d'olive en même temps, c'est que ça évite que ça brûle. Le beurre, en fait, la température, il a une saturation. Au bout d'un moment, le beurre, il va brûler parce qu'il y a du petit lait, hormis s'il est clarifié. Et l'huile d'olive, elle a une capacité à monter en température plus forte. Donc, en fait, c'est ça qui va, dans le fond de la plaque, qui va faire la différence. Mais si c'est en papillote, comme disait Franck, le beurre va rester et il va y avoir ce côté un peu beurre. Moi, j'aime bien aussi ce côté-là. On fait des plats, surtout l'hiver, le côté beurre noisette avec un céleri, quelque chose qui est... Mais faut... on peut aller, on peut le brûler un peu quand même. Et justement, vous savez, quand vous faites la sole, voyez, vous déglacez avec le jus de citron à la fin, quand ça commence à bien colorer, bien brûler et tout, ce côté beurre noisette, c'est gourmand, ça donne une dimension. Et même quand vous mangez une viennoiserie, un bon croissant, quand il est fait au beurre noisette ou au beurre normal, c'est pas pareil. Hein.
3: Ma question à moi, c'est tous ces légumes rôtis, parce qu'on a bien compris toutes les saveurs que ça permet d'intensifier. Finalement, ça en devient presque l'élément central du plat. On a presque envie juste de manger avec du riz pour que ce soit vraiment juste le légume. Et on peut pas juste le réduire au simple accompagnement. Ou alors il faut vraiment quelque chose d'encore plus fort à côté, Franck Pelu.
0: Ah, mais moi je suis totalement d'accord. Enfin, même d'ailleurs souvent, moi j'ai pas passé ce cap du végétal total. 100% dans l'assiette. Mais souvent le retour client, c'est que le végétal est plus puissant chez nous que la protéine, quoi. On porte beaucoup d'importance au végétal et c'est vrai que je prends beaucoup plus de plus en plus de plaisir, en tout cas, à le travailler dans les assiettes plus que la protéine maintenant.
3: 0800 108 208, nous accueillons Béatrice qui nous appelle de Prilly. Bonjour Béatrice.
4: Mais bonjour. Oui, alors moi j'avais une question parce que je vous écoute et puis je me dis, effectivement, ça doit être... ça, c'est pas très alléchant en fait, quand on a fait partie d'une génération qui mangeait justement... les légumes avec des sauces, etc. Je me dis que se dépouiller de tout ça, de tous ces accompagnements plus épicés, plus cuits, etc., ça demande quand même une rééducation du goût, du palais, parce qu'on n'a pas l'habitude de ça, en fait.
3: Mmh. C'est vrai que quand on imagine des carottes cuites à l'eau, avec du bouillon, on imagine mal une carotte sur un barbecue séchée et devenir un peu morte comme ça. C'est vrai qu'il faut un peu apprendre à apprivoiser tout ça.
2: Mais c'est... Ouais, je me permets, mais c'est comme à l'époque, moi je me rappelle de mes grands-parents, jamais ils mangeaient un canard rosé. Vous voyez ce que je veux dire, c'est aussi une question de génération.
1: Il le cuisait énormément, c'est ça.
0: Ah, toutes les viandes bien.
2: Non, mais à une époque, on mangeait pas du cochon rosé, on mangeait pas des canards rosés. Les poissons, c'était cuit. D'ailleurs, les couteaux à l'époque, les couteaux à poisson, pourquoi ça ressemble à ces pelles à tarte? Parce que les poissons étaient extrêmement cuits et on les coupait. C'était vraiment qu'aujourd'hui, il y a une fermeté, il y a une résistance parce qu'il y a une rééducation de l'alimentation, de la pêche. On va chercher des saveurs, les gens voyagent. Il y a toute une évolution. Je dirais pas une révolution, mais plutôt une évolution de la culture gastronomique aussi.
3: Béatrice, si vous êtes toujours là, on se demande, est-ce que vous seriez prête de vous parler qu'il faudrait une rééducation du goût? Alors pour les plus jeunes, on peut les habituer évidemment, mais vous par exemple, vous seriez quand même partante, ça vous donne envie?
4: Oui, bah justement, je me suis dit, tiens, une asperge grillée.
3: Ouais.
4: Mais non, c'est vrai. Parce que moi, par exemple, j'ai rééduqué beaucoup mon goût avec le temps. Il y a des choses que je n'aimais pas du tout et que j'ai appris à aimer et puis j'adore maintenant.
1: Ouais, par exemple.
4: Mais il est vrai, par exemple, les huîtres. Alors les huîtres, j'ai appris à les aimer à partir de 50 ans avec une petite sauce aux échalotes, la vinaigrette à l'échalote, comme ça. Et puis progressivement, j'ai plus rien mis en fait. Donc, effectivement, c'est une question générationnelle et aussi d'apprendre le nouveau goût, le vrai goût, en fait, des aliments qu'on a, fini par oublier.
1: Mmh. Oui, mais c'est ça qui, voilà. qui est hyper intéressant, Franck Pelluis à Mouribourg. C'est vrai que l'huître, connaître le goût sans mettre une tonne d'échalotes et de vinaigre de vin rouge dessus,

0: juste sentir cette salinité, voire peut-être même la griller, hein, ça développe aussi d'autres saveurs. Moi, en écoutant notre auditrice, je pensais à ces haricots, pardon maman, hein, je sais pas si t'écoutes, mais gamin, les haricots étaient toujours trop cuits, ils étaient même cuits à la marmite à vapeur. Et puis aujourd'hui, ben, on les saute juste à l'huile, avec un petit fond de bouillon, on laisse réduire, et ça, ça change, il faut oser changer un peu ses habitudes, Franck Pelu.
1: Ouais, je suis d'accord, mais tout est intéressant, moi j'aime cet haricot trop cuit, bien sûr. J'adore, moi j'en mange que comme ça.
0: Hein. D'accord.
1: Vous voyez, non, mais c'est, je pense que c'est propre à chacun.
0: Ah, ouais. Pas d'accord, il y a débat.
2: Ouais, je trouve que justement, après, il y a aussi y a des souvenirs, il y a des trucs qui sont marquants et on les aime comme ça. Et je suis d'accord avec Franck. Après, moi, le haricot, les légumes, je les aime vraiment, même presque cru des fois quand ça vient du maraîcher. Quand vous avez un bon produit déjà de base, ça c'est la chose la plus importante. Mm-hmm. Quelque chose d'ultra frais, d'ultra bon. Vous savez qui c'est qui l'a fait, vous y un haricot vert, vous l'émincez même finement, juste à cru en salade. Il n'y a même pas besoin presque des fois de le cuire quand ils sont très fins, qu'il n'y a pas de fibres, il n'y a rien. C'est magnifique quoi.
3: Et pour Béatrice, qu'on remercie hein, pour ses observations, parce que c'est vrai que peut-être dans les restos gastronomiques en particulier, on veut surprendre, mais en même temps, on a besoin de retrouver justement des souvenirs, que ça nous évoque des choses. Il y a tout un équilibre, j'imagine, pour faut aussi pas repousser totalement le client.
1: Non, et puis il faut quand même garder ce goût intrinsèque du légume. Quoi. Enfin, parce que c'est vrai que les épices, il faut quand même faire attention. Enfin, le chou-fleur, il faut que ça goûte le chou-fleur.
0: Mais c'est ça. Les restos gastronomiques ont aussi évolué ces dernières années.
1: Oui, mais il ne faut pas passer au-delà, quoi. C'est important. Quoi.
0: Oui, mais justement, il y a un côté show-off, me semble-t-il.
1: Oui,
0: je ne suis pas tous les week-ends.
1: Non, mais je suis d'accord, parce que c'est vrai que des fois, moi, je porte aussi beaucoup d'intérêt à garder le goût pur du produit aussi.
0: Ça, le goût, comme on dit dans une fameuse émission que vous connaissez.
1: Non, mais c'est vrai que le produit, le goût, il faut le préserver quand même.
3: Guillaume nous envoie un mail à onenparle@rts.ch. Volontiers un conseil pour la papillote, papier d'alu ou autre chose?
2: Papier cuisson, papier d'alu, là on le fait dans des algues kombu. Vous avez, je dis n'importe quoi, mais des feuilles de bananier, n'importe quoi. En fait, à partir du moment où c'est enveloppé dans quelque chose qui va hermétique, après l'aluminium a plutôt à éviter, moi, me semble-t-il, parce que ça dégage des saveurs un peu... Mais bon, après, c'est pas non plus la fin du monde. Hein. Mais moi, j'aime bien le papier cuisson, je trouve que c'est un bon compromis, un beau pliage...
0: Vous n'êtes pas les premiers chefs à nous parler des feuilles de bananier. Mm-hmm. C'est difficile à trouver quand même. Hein, dans le commerce.
2: Bien sûr. Mais on veut dire qu'il y a plein de feuilles. Vous faites dans des feuilles de figuier. On va arriver sur la saison. Vous voyez.
1: Là, j'en ai vu.
2: Non, mais il y a plein de choses. Il y a même quand il y a les premières figues, les figues vertes. Je fais comme des pickles, des cornichons. Vous voyez. En fait, vous faites. Il y a plein de choses dans le jardin. Vous faites. Il y a plein de feuilles qui sont comestibles, etc. Mais les feuilles de chiseau, hier j'ai mangé ça chez Franck, voyez.
0: Ouais.
2: Vous
0: mettez... mais un exemple, parce que ça pousse facile hein, dans la région suisse romande, les figuiers, il n'y en a pas partout.
1: Oui, il y en a pas mal.
0: Il y en a partout. Bon, c'est pas un arbre rare en tout cas. Mais un petit conseil, alors on a un figuier à la maison où on passe devant un figuier le matin sur le trottoir, on peut choper les feuilles. Comment est-ce qu'on fait une papillote
1: Vous faites un lit, il n'y a pas besoin de faire une papillote, vous faites un lit de feuilles, vous prenez vos figues fraîches, une petite cuillère de miel, un petit peu un bon vinaigre, vous refermez avec des feuilles, vous voyez.
0: Ouais, et puis après au four.
1: Et après au four.
0: Ok, combien de temps?
2: Ça va prendre une odeur, vous allez voir, c'est magnifique. Les figuiers, et après, vous pouvez les toaster un peu.
1: Ah ouais, les feuilles brûlées.
2: Avec du vinaigre.
0: Mais on mange les feuilles après?
2: Non, la feuille, c'est juste pour l'infusion, le parfum. Et ça qui va conserver, protéger. Il faut mettre un petit peu d'humidité aussi, bien sûr. Et là, le carré de beurre est magique.
1: Ah, mais la feuille d'olive, de figuier, c'est
2: un petit coup de vinaigre à la fin pour déglacer, décoller les sucs qui auront éventuellement accroché dans la plaque.
1: Et souvent d'ailleurs, je reviens là-dessus, pardon, mais sur toutes les cuissons qu'on fait en papillote ou tout ce qu'on vous dit depuis le départ, tout ce qui reste dans la casserole, c'est votre sauce en fait.
0: Oui, c'est ça.
1: Il faut s'en servir, soit vous la mettez dans une mayo et ça vous ou dans un yaourt, la sauce elle est faite.
0: Ouais.
1: C'est terminé, vous récupérez tout le jus de cuisson dans un fromage blanc et terminé.
0: Et puis on le décolle avec un jus de citron, avec un peu d'eau, ce genre de choses, avec un vinaigre.
2: Avec un vinaigre.
0: Attention, non, parce que du coup, ça peut être trop acide si on met trop de vinaigre.
1: Petite goutte.
2: Moi, je trouve que l'acidité, ça casse le gras et ça équilibre. Vous voyez, par exemple, un beurre blanc.
0: Okay.
2: Un beurre blanc, ce qui est bon, c'est l'acidité. On ne se rend pas compte, mais c'est que du beurre, en fait, cette sauce.
0: Ouais.
2: Bah, c'est gourmand et à la fois, l'acidité, elle fait que c'est léger. On ne se rend pas.
0: Un beurre blanc en 5 minutes, comment est-ce qu'on fait?
2: Du beurre, des échalotes, un peu de vinaigre, du sel, du poivre et du citron, bien sûr.
0: Elle est belle.
3: 0800 108 208 continue d'appeler notre standard. On a pas mal de questions qu'on est en train de recevoir. On va les lire pendant la chanson qui vient. Et on attend aussi vos appels, comme Béatrice tout à l'heure. N'hésitez pas à rester, bien sûr, pour partager votre question ou vos astuces à l'antenne au 0800 108 208. À tout de suite.

0: Al Green, Let's Stay Together.
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0: On apprend à faire des légumes rôtis avec deux chefs étoilés ce matin. Franck Pelu à la table du Palace de Lausanne qui est rejoint en visite spéciale par Amaury Bourg qui est chef du Meurice Alain Ducasse à Paris et qui vont cuisiner d'ailleurs aujourd'hui au Lausanne Palace à quatre mains avec notamment de l'asperge grillée hein, par exemple. Ça fait partie de ces recettes de légumes rôtis, Antoine.
2: Oui, mais alors pas grillée n'importe comment, hein, on l'a entendu tout à l'heure. C'est enroulé dans des petites feuilles de kombu. Après, il y a une petite maillot à base de blanc d'œuf qui est détendu avec du piment. Ben voilà, c'est pas vos asperges grillées.
0: Ah oui,
2: mes asperges
0: que je jette sur le barbecue. Non.
3: Et pas je suis là pour la journée, mais je peux revenir le faire dans votre jardin.
2: Pourquoi pas, ça pourrait être tout à fait agréable.
0: On a parlé aussi de mettre tous ces légumes en papillote. On a parlé de plusieurs feuilles, notamment la feuille de figuier qui peut donner un bon goût. Il y a Myriam qui nous appelle de Promassence dans le canton de Fribourg. Bonjour Myriam.
4: Bonjour.
0: Ça vous a inspiré, je crois, ces papillotes.
4: Oui, parce que j'aime bien cuisiner en général. Alors déjà, je salue ces grandes personnes, illustres personnes que vous avez chez vous. Là,
5: bonjour, bonjour Myriam.
4: Mais ce que j'aurais aimé savoir, si par exemple, on peut utiliser, je viens d'aller chercher justement la rhubarbe dans mon jardin, et je me disais, question de feuilles, c'est des grandes feuilles, maintenant elles ont une certaine acidité, mais est-ce que ça peut être possible pour enrober ces légumes?
3: Alors la rhubarbe, surtout pas, parce que c'est toxique. Surtout avant de faire la cuisine, des fois il faut regarder un peu aussi, parce que c'est comme les champignons, il y a certaines petites choses qui sont... Et pour le coup, la rhubarbe, je crois que c'est un des rares feuillages qu'il faut éviter dans la cuisine, ainsi que ses fleurs. Hein.
2: Ouais, donc n'utilisez pas les feuilles de rhubarbe, Myriam, pour cuisiner. Désolé.
3: Vous avez bien fait l'idée était question, bonne, hein. L'idée, l'intention était...
2: Et on est très content que vous ayez appelé parce qu'on ne voulait pas que vous tombiez malade dans la journée, Myriam. En revanche, Myriam. Myriam, restez au bout du fil parce que à Moribourg, la rhubarbe que Myriam vient de cueillir ou de ramasser ou d'acheter au marché, elle peut la retirer au four. Elle fait comment
3: Moi, il y a une recette que j'ai découvert. La rhubarbe, c'est assez acide. Moi, j'aime beaucoup cette acidité. Mais si vous voulez. Vous la mettez avec du sucre. Si vous avez du sucre à la maison, vous la submergez de sucre.
2: On la recouvre de sucre.
3: Ouais, avec
2: sucre blanc.
3: Ouais, du sucre blanc ou du sucre non raffiné, n'importe, peu importe. Et vous la mettez au four. Et après, ça va l'humidité. Le sucre va faire sortir cette l'humidité de la rhubarbe. Il va y avoir une cuisson à l'étouffée. Mais comme une croûte, vous voyez, comme on fait des fois aussi en croûte de sel. Et là, on va faire en croûte de sucre. Et vous allez voir, c'est magnifique.
2: Mais le four...
3: Vous sortez la rhubarbe après, vous cassez cette croûte de sucre et vous sortez les bâtons de rhubarbe, vous pelez la peau, qui est souvent un peu ferme, hormis s'ils sont très très tendres, mais elle se retire toute seule et il n'y a rien à faire en fait. Vous mettez dans une assiette et même un peu d'huile d'olive, pour le coup là c'est magnifique. Rhubarbe, huile d'olive, il n'y a rien d'autre à ajouter, une cuillère de glace. Et basta, vous avez le dessert.
2: Franck Pelu, vous avez déjà goûté ces rhubarbes en croûte de sel?
5: Non, mais j'ai faim, là.
0: Non seulement, alors, on a sauvé la vie de Myriam et de plein de gens qui ont des rhubarbes en ce moment dans leur jardin, mais en plus, on leur a donné, alors là, une excellente idée de recette innovante pour ce printemps.
2: À propos d'huile d'olive, tiens, Catherine nous a appelé, elle n'est pas restée en ligne, mais elle nous pose cette question. Je suis intolérante au lactose primaire, donc même le beurre, je ne peux pas. Que proposez-vous pour le remplacer? Parce que c'est vrai qu'on a beaucoup parlé de beurre, matière grasse, huile d'olive.
3: Ouais, il y a un truc aussi que j'ai découvert il n'y a pas longtemps. Alors, ça voyage, mais le beurre de noix de coco.
2: Beurre de noix de coco.
3: Ouais.
2: Ok.
3: C'est comme matière grasse et tout, c'est assez intéressant.
2: Mais c'est la même chose que la graisse de noix de coco,
3: ouais,
2: dans laquelle on frit des fois des...
3: C'est vraiment le gras de tous ces produits qui c'est... Ouais. Et je trouve que c'est plutôt pas mal.
5: C'est sympa.
2: Ok.
3: Et ça donne, c'est léger, c'est pas le côté très puissant de la noix de coco, mais ça apporte le côté gras et un peu gourmand aussi pour les gens qui sont intolérants au lactose. Après, il y a des choses aussi qui se font aujourd'hui avec la lentille,
2: okay.
3: Le lait, la crème, des choses un peu comme
5: Par contre, si elle est juste intolérante au lactose, il faut prendre des gras de animaux. Ouais. Ouais, du saindoux.
2: Rôti au saindoux. Oui.
5: Incroyable.
2: Ah oui,
5: du gras
2: bien.
5: De foie gras, du gras de canard, du saindoux. Voilà. Là, vous pouvez mettre vos légumes là, ça va vous apporter un goût en plus animal. Et du coup, vous n'avez plus du tout besoin de viande. Quoi.
2: Excellent. Donc, huile d'olive, si vous voulez faire un peu je mange méditerranéen, tout ça.
5: Vous voulez faire un peu plus rustique.
2: Voilà. Et puis sinon, paf, le saindoux. Et vous verrez, vos légumes auront du goût. Ça pourrait.
3: C'est beau. Il y a un niveau à faire là.
2: Il y a vraiment du niveau ce matin sur RTS Première. Aline nous a écrit un message par WhatsApp. Pour moi, rôti dans la poêle, carottes, poivrons, endives, un bon pain, un chèvre frais, tout comme le chasselas, que du bonheur. Alors bon, j'imagine que le chasselas, c'est pas les raisins qu'elle croque autour, c'est le coup de blanc qu'elle se boit avec sa salade. Tout en même temps, ça vous inspire, ou bien est-ce qu'on choisit quand même plutôt l'endive, plutôt la carotte, ou des choses comme ça ?
5: Elle est complexe la salade là. Hein.
2: Ouais, Franck Pelu.
5: Poivron, carotte, endive.
2: Alors carotte, poivron, endive. Alors elle nous dit pas, hein, Aline, si elle met tout en même temps,
5: d'accord.
2: Ou bien si c'est séparé.
5: Ouais, je pense pas.
2: Là, vous diriez plutôt, faut choisir quoi, quand même.
5: Ah bon, il faut choisir.
2: Ok, mais qu'est-ce qui irait mieux avec un petit chèvre comme ça, avec et un bon pain croustillant parmi ce choix-là, carottes, poivrons, endives.
5: Poivron, chèvre, ça doit bien marcher. Endive, tout peut marcher. Hein.
2: Ok, d'accord.
5: Ça dépend quelle chèvre, hein, toujours pas. Chèvre frais, chèvre affiné, ça dépend.
2: Bon, d'accord. Endive rôti, donc au four entière, on les coupe par la moitié. On fait comment des endives rôties?
3: Alors, moi, l'endive, moi, je l'adore crue. En vrai, ouais. Mais
2: salade avec des petits
3: mais
2: de noix.
3: Quand c'est braisé, quand c'est, j'ai un souvenir. En fait, souvent on a des mauvais souvenirs. Les légumes, c'est des mauvais souvenirs.
2: À qui dites-vous ?
3: Les salsifis. Moi, je me rappelle des endives au jambon, mais qui avaient jamais connu le feu. Ils crachaient l'eau dans la béchamel. C'était atroce. C'était une torture de nous faire manger ça quand on était petits. Et après, quand on allait à la maison
2: avec du jambon au madère à côté.
3: Non, mais
5: l'enfer.
3: Et alors que quand mon père les faisait, il les faisait toujours rôtis, l'endive coupé en deux avec du beurre. Et après, moi, j'ai découvert, vous savez, quand vous faites le foie gras, il y a toujours ce gras, cette pellicule en trop. Ça, vous le gardez, vous le mettez avec une endive. Mais on parlait de gras tout à l'heure. Le gras du foie gras. Wow, c'est magnifique, ça met une dimension. Mais c'est exceptionnel. Hein. Faut tout garder, en fait. Il y a toujours des chutes, des parures, des restes. Il y a toujours un truc à faire et c'est exceptionnel, en fait.
2: Michel, par téléphone, que pensent les chefs des légumes sautés au wok avec de l'huile très chaude? Vous avez longtemps été à Hong Kong, Franck Pelu. Cuisson au wok, c'est pas tellement légumes rôtis, c'est plutôt légumes sautés pour le coup.
5: Oui, ça s'est saisi rapidement, mais j'adore, moi, je suis fan. Hein.
2: Okay,
5: mais ça n'a rien à voir avec le rôti.
2: On est un peu.
5: Là, c'est vraiment le feu, quoi.
2: Ouais, donc vraiment, le wok hyper chaud.
5: Voilà, c'est le feu dans tous les sens du terme. C'est l'huile quasiment brûlée.
2: Ouais, d'accord.
5: Souvent aromatisée d'abord l'huile, d'ailleurs, ils balancent l'ail, ils font tout, et puis après on met les légumes. C'est rapide, c'est une cuisson très rapide le wok.
2: D'accord, donc là franchement.
5: Pas une cuisson longue, là on n'est pas sur la cuisson. Faut tailler fin.
2: Faut tailler fin. Ouais. Et on saute quoi comme légumes? Moi je pense
5: tout de suite. Des pousses de soja, ouais, souvent. Ouais. Bah, comme légumes, ils font souvent de. Comment,
2: légumes de saison.
5: La celtus.
2: Là de saison, sur les marchés, on commence à se régaler. Qu'est-ce qu'on fait au wok?
5: Ils sont pas trop légumes verts en Asie.
2: Ouais, mais chez nous, imaginons version wok de légumes.
5: Là, tout de suite, petit pois, mange tout, asperges blanches, on y va. Hein. Tout taillé très fin.
3: Okay. Là, c'est le meilleur moment de l'année, printemps, il y a tout ce qui est...
5: C'est fabuleux.
3: Tous les petits légumes primeurs, les radis, les petits navets, même les navets, là, en ce moment, c'est magnifique. Et on a cette image du navet avec la peau violette, du pot-au-feu, où il y a ce fardeau de cette amertume, de ce côté fort. Mais là, ils sont tout jeunes, ils sont pleins de jus, ils sont gavés d'eau. Ça se mange cru en salade très fin, en copeaux, c'est magnifique.
2: On peut rôtir, enfin, barbecue, braise, des fèves, c'est assez petit. Est-ce qu'on peut rôtir, barbecue, ce genre de choses, des pois mange-tout comment est-ce qu'on fait? Parce que forcément, dans la grille, ça va tomber.
3: Non, il faut une poêle avec des petits trous.
2: Ah, c'est comme comme les marrons.
3: Exactement, mais c'est un peu plus fin, et même juste fumé avec un peu d'huile d'olive, les petits pois, tous les légumes, il n'y a pas besoin de passer 5 heures dessus. Hein. C'est des poêles qui sont faites exprès, avec plein de petits trous, comme une passoire pour les pâtes. Hein.
2: Franck Pelu, je ne sais pas si vous l'aviez fait dans Top Chef, ça fait un moment hein, maintenant, je ne me souviens plus de tout ce que vous aviez fait dans Top Chef, mais des fois on voit les candidats prendre ces passettes, ces passoires en métal, mettre des trucs dedans, puis les poser directement sur la braise. C'est le genre de choses qu'on peut faire, qu'on
5: Ah oui, ouais, moi je le fais actuellement avec les petits pois pour un petit amuse-bouche, moi j'adore. Hein.
2: D'accord. Et puis comme ça, ben, ça reste vraiment dans la passoire, mais il y a quand même ce contact presque direct.
5: Mais il y a la flamme qui vient s'embraser sur la passoire. Donc, c'est 0800, vraiment barbecue. Hein.
0: 108, 208, il reste un quart d'heure, je vous l'annonce, pour parler à Franck Pelu et à Moribourg. Donc dépêchez-vous. On a reçu un message aussi par écrit de Lucie, je crois, qu'il y a une recette à nous soumettre.
2: Lucie nous a écrit « En hiver, nous dit-elle, je taille des tranches de panais et de patates douces que je congèle. » Okay, là, jusque-là, je suis. En été, je les fais au feu de bois, dans une marinade avec cumin, ail, garam masala et une touche de cannelle. Ça change des poivrons estivaux et ça fait plaisir de retrouver ces saveurs hivernales en plein mois d'août. Franck Pelu, je vous vois
5: opiner du chef. Ah, moi, j'aime bien que les légumes ils restent dans leur saisonnalité.
2: Ah, d'accord, quand
5: même. J'aime les attendre. Enfin, moi, j'aime les saisons. Donc,
2: okay, voilà.
5: Je trouve que c'est bien de manger les légumes quand ils sont là.
2: Ok. Mais bon, c'est vrai qu'on fait moins de barbecue en plein mois de janvier que
5: pour... Ah, moi, je suis barbecue toute l'année. Hein.
2: Ah, ouais. Ah,
5: moi, je suis team barbecue. Ah, bien sûr, bien sûr.
3: Moi, je suis à contrat. Il y a des saisonnalités, mais je rejoins, par exemple, quand moi, c'est plutôt à contrario quand c'est l'hiver. Je fais beaucoup de conservation quand ça va être l'été ou des moments où on va mettre soit avec du vinaigre, soit avec des saumures et tout, plutôt que de congeler. Je suis un peu plus réticent parce que je trouve que la congélation, ça abîme souvent les produits. Et avec le froid, il y a ça alterne un peu le produit. Mais... quand c'est par exemple la saison des agrumes, c'est plutôt la période hivernale. Donc là, on va conserver beaucoup, nous, les agrumes, cette période-là. On va les mettre dans des bocaux. Et plutôt l'été, quand on va faire, on va avoir des confits, des jus, etc. Tous ces produits, les piments, pareil, ça a une saisonnalité. Donc on va capturer, je dis plutôt capturer, emprisonner, c'est ce meilleur moment de la saisonnalité, et les utiliser tout au long de l'année en faisant des sauces, des condiments, etc. Après, les légumes, c'est mieux de les cuisiner... en fonction de la saisonnalité, là je rejoins Franck.
2: À propos d'agrumes, en pamplemousse au four, ça se fait. Un citron au four,
5: c'est très bon. Hein. Ah là, ouais, pour le coup, il faut les brûler. Enfin, vous l'oubliez et puis vous récupérez que la chair à l'intérieur, c'est fabuleux.
3: Même vous pouvez cuire dedans. Vous le coupez en deux, vous les videz. Le jus, vous le gardez pour faire une sauce et n'importe quoi.
2: Et la chair?
3: Et il reste toujours un peu de pulpe et tout accroché, cette humidité. Vous l'avez coupé en deux, vous mettez un morceau de poisson, une langoustine, n'importe quoi dedans. Une gousse d'ail, un peu de piment, un peu de sel, huile d'olive. Vous remettez le capot sur le pamplemousse.
5: Papillote de pamplemousse.
3: Au four, et c'est magnifique. La peau, elle peut brûler, mais à l'intérieur, ça va être conservé dans l'humidité.
0: 0800, je note, 108, 208, pendant que vous notez Antoine, on écoute un duo. C'est Alioz avec Maxime Le Forestier qui chante Magritte.

0: Magritte, ce titre donc d'Alioz avec Maxime Le Forestier, avec une prochaine série de concerts, une date le 13 mai à Jorat-Mézières par exemple. Et pas de virgule, pardon, je lance José Moreno en régie. On est à la presque fin de ce guichet, Antoine Drou. On a reçu encore des questions au 0800 108 208.
1: Et oui, des questions, des interpellations qui concernent nos deux chefs étoilés invités ce matin, Franck Pelu de la Table du Palace et Amaury Bourg, le chef du Meurice Anna Doukas à Paris qui cuisine à quatre mains aujourd'hui à la table. Alors déjà un truc, je savais qu'on pouvait compter sur la vigilance de notre public. Quand vous avez parlé à Amaury Bourg tout à l'heure de manger des haricots crus. Je me suis souvenu en un éclair que Franck Giovannini nous avait dit, c'était le premier guichet cuisine d'ailleurs de l'histoire de la RTS en 2023, et lui sert aussi un petit peu des haricots crus sur son plat signature au mois d'août. Et on avait eu des téléphones qui nous disaient, oui, ouais, mais bon, c'est toxique.
2: Voilà, c'est ça. Avec parcimonie, c'est à une quantité abusive, mais bon... Alors l'auditeur qui va manger les 5 kilos crus de haricots verts, je suis à Lausanne aujourd'hui, on peut se rencontrer soirée, reste des tables.
1: Même avec une bonne sauce, c'est quand même compliqué.
2: Non, voilà.
1: Donc, avec parcimonie,
2: voilà. Il y a des choses qui sont toxiques, il ne faut pas jouer. Il y a des choses aussi, on peut aller, vous allez mettre 3-4 grammes dans l'assiette. On est des restaurants où c'est expérientiel, dans le sens où ça va être une bouchée, une tartelette.
3: Bien sûr.
2: Voilà, c'est pas quelque chose qui va vous causer du tort.
1: Mais quelques petits haricots crus,
2: vous allez au marché, que vous allez goûter, quand vous êtes un enfant, qu'on vous donne un morceau de... Vous voyez, tout le monde a survécu à cette expérience.
1: Oui, nous sommes là, je crois, pour
0: contrairement aux endives, aux jambons.
2: aux salsifis cuits dans l'eau aussi.
1: Ah là, quelle horreur. Marie-Pierre, qui nous a aussi écrit, on a reçu plusieurs appels à propos de la toxicité des haricots. On le rappelle aussi, les feuilles de rhubarbe, ne mangez pas ça, ne les utilisez pas pour faire des papillotes. Mais Marie-Pierre qui conclut quand même son message d'avertissement sur les haricots en disant « La frontière entre caramélisé et brûlé est ténue. À quelle température griller les légumes au four ?» C'est vrai que... Il faut faire quand même un peu attention, parce que là, vous êtes hyper décontracté ce matin, mais c'est normal, vous êtes des chefs étoilés. Vous dites, on met au four, on arrête. C'est quand la limite? Quand c'est que c'est trop...
2: En fait, quand on joue avec le feu, il faut être attentif.
1: Okay.
2: C'est comme... Il faut être attentif dans le sens, il faut écouter, il faut regarder. Le bruit est hyper important. C'est sûr que vous allez griller une salade, ça va aller très vite, parce que l'épaisseur du produit, vous mettez un céleri, un chou-fleur, comme disait Franck tout à l'heure, le temps est plus long. Après, tout dépend aussi du degré d'acceptation de votre palais à l'amertume. Plus vous allez brûler, plus vous allez concentrer des saveurs et des goûts qui vont être des marqueurs plus ou moins forts. Moi, ce que je trouve intéressant, c'est qu'il y a un côté suave et gourmand du produit quand il va être grillé. Tout à l'heure, on parlait du wok, quand c'est qu'il y a ce côté qui attache, qui va caraméliser naturel avec la sucrosité des produits. Voilà, tout dépend encore du palais et des goûts de chacun.
3: C'est sûr. Et puis le brûlé peut être voulu. Hein.
1: Oui.
3: Enfin, on n'a pas parlé du poireau, mais par exemple, le poireau, c'est une papillote naturelle. Vous le mettez juste au four, vous faites brûler la première peau, et puis ensuite vous les coupez, et dedans c'est confit à souhait, ça a confit dans son propre jus de végétation, et là on le veut brûler volontairement.
1: Et c'est pour ça qu'on le met entier, on le coupe même
3: là,
1: pas
3: y
1: par
3: pas
1: la moitié.
3: Là il n'y a pas besoin de papillote,
1: c'est ça, ouais.
3: Et vous ne le gardez pas finalement, ce côté brûlé.
2: Mais tout à l'heure, la dame parlait...
1: La cliente.
2: Ça y est, je suis déjà au restaurant.
3: La déformation.
2: Là,
0: la 12,
2: ça y est,
0: quand la 12 nous a appelé tout à l'heure.
2: Non mais parler des poivrons, moi je digère pas la peau des poivrons.
3: Ah, moi non plus.
2: Par contre j'adore quand c'est brûlé le poivron. On le met dans un cul de poule, on met un film,
3: exactement.
2: On laisse faire la condensation, on le passe un coup avec une pointe de couteau, ça se retire tout seul. Et là, vous avez le poivron qui a un autre goût, une autre saveur.
1: Quentin, par email, nous donne une recette qu'il a fait la semaine dernière avec des asperges vertes. La semaine passée, j'ai cuisiné des pâtes fraîches avec aneth finement ciselée dans la pâte. Pointe d'asperges grillées à la poêle et une crème asperge aneth saumon fumé pour utiliser le pied des légumes en entier. Il y a du level aussi chez Quentin, hein ? Un vrai délice, nous dit-il. Ces asperges, il les a fait à la poêle. Est-ce qu'on peut lui proposer de les faire au four, peut-être pour la prochaine fois ? Et si oui, comment est-ce qu'on fait les asperges vertes au four pour que ça soit tip-top picobello ?
3: Non, bah à la poêle, c'est bien. Par contre, à la poêle, c'est pas grillé.
1: C'est pas rôti ou grillé. Mais si on veut faire les asperges rôties au four...
3: Au four, il faut mettre sur le grill du four. Et puis
1: carrément ouais.
3: Vous voulez pas disjoncter quand même un petit peu de matière grasse et puis
1: okay.
3: La saison.
2: Tout à l'heure, vous avez dit un truc qui était hyper important, c'est plus il y a d'espace, plus ça va cuire.
1: Il ne faut pas que ça soit entassé.
2: Ah, si c'est entassé, ça va être, c'est comme des poulets batteries hein, ouais. Et des poulets plein air. Hein, c'est un peu la même histoire. Hein. Non, mais plus,
1: C'est comme le métro le matin.
2: Je sais pas. Non, mais c'est, plus ils vont avoir d'espace, plus ils vont être assez espacés. Donc l'humidité va vite sortir, va vite s'évaporer. Plus ils vont être, les légumes vont être entassés, concentrés, plus ça va mettre du temps. Et là, on va avoir quelque chose qui va être bouilli, qui va être. Même si vous le mettez fort au four, il va y avoir une croûte qui va être brûlée. Et les légumes du dessous, ça va être bouilli, ça va faire une purée. Ça va pas être. Il faut qu'il y ait de l'espace. Il faut prendre le temps, il faut prendre l'espace. Il faut mettre dans un vieux plat. Qu'on a à la maison, simplement, feuilles de laurier, du thym, du romarin, ce qu'on a dans le jardin. Prenez du plaisir, en fait, tout simplement.
0: Eh bien, c'est la bonne conclusion. Prenez du plaisir en rôtissant vos légumes. On a appris plein de choses, on a plein d'idées pour ce week-end. En tout cas, grâce à vous, Amaury Bourg, en visite en Suisse, chef du Meurice Alain Ducasse à Paris. 2 étoiles, également 2 étoiles pour Franck Pelu à la table du Palace de Lausanne.
2: C'est seulement aujourd'hui, hein, faut le rappeler.
0: Et vous cuisinez ensemble à 4 mains, c'est pour ça que vous êtes là, pas que pour
1: en France
0: pour l'émission aussi, mais bien sûr et surtout pour cuisiner ce soir tous les deux au Lausanne Palace. Merci d'être passé par On en parle et notre guichet. Merci. Et merci à nos standardistes qui ont accueilli les appels ce matin de notre public. Laurie Sumo, Bastien Fondis, oui je vous vois.
3: Rien à voir, c'est personnel, je peux faire une petite dédicace.
0: Très rapide.
3: À ma petite fille Siana, parce qu'elle m'écoute à la crèche avec tous ses copains et je lui avais promis. Gros voilà. Bisous ma petite.
0: Mangez des légumes les enfants. Merci important. Infiniment également à José Moreno en régie. Lundi, nous parlerons d'autre chose de notre édition. On va parler de la situation des seniors dans les appartements protégés.
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0: Et dans un instant, votre matinée continue avec CQFD. Bonjour Stéphane Gadiou.
5: Bonjour, bonjour.
0: Pénurie de médicaments.
5: Absolument, c'est la thématique qui occupe notre grande invitée de ce vendredi matin. Elle s'appelle Clémence Marc, elle est docteure en pharmacie. Elle signe Faire sans les pénuries de médicaments qui menacent notre santé.
0: Voilà, à découvrir donc à 10h03. C'est l'horaire de CQFD, juste après les infos que voici la 10h sur RTS Première.
6: Sandra Viscardi.
7: Le Premier ministre britannique Keir Starmer dit assumer la responsabilité des résultats douloureux des élections locales en Grande-Bretagne, dont les premières tendances montrent une perte de nombreux sièges pour son parti travailliste et une forte progression du parti anti-immigration Reform UK. Mais le Premier ministre exclut toute démission à ce stade. Encore un secouriste tué au Liban dans une frappe israélienne. Ça s'est passé au sud du pays. La défense civile indique que l'homme a été visé sur une route entre deux localités. Le CICR annonce qu'il a pu ravitailler son hôpital de campagne de la bande de Gaza à Rafah, du matériel médical et des biens indispensables. 16 sociétés nationales de la Croix-Rouge et du Croissant-Rouge collaborent sur ce site qui constitue l'un des derniers centres de santé opérationnels dans le sud de ce territoire palestinien. C'est pas moi, c'est lui. Oui, Moscou et Kiev s'accusent mutuellement ce matin d'avoir violé le cessez-le-feu annoncé de manière unilatérale par Vladimir Poutine pour les commémorations de la victoire sur l'Allemagne nazie. Moscou dit avoir neutralisé cette nuit 250 drones ukrainiens. Kiev parle d'une attaque de 850 drones russes cette nuit. 3 randonneurs sont morts ce matin en Indonésie. 10 autres sont portés disparus après l'éruption du volcan Dukono sur l'île d'Halmahera. C'est aux Moluques. 2 étrangers parmi les victimes déjà identifiées. Il y aurait aussi 5 blessés et 7 autres amateurs de randonnée ont pu redescendre sains et saufs. La zone est habituellement interdite en raison de l'activité volcanique. Et les opérations de secours se poursuivent. Elles sont difficiles parce que la montagne n'est pas accessible partout en véhicule. À ce jour, il ne reste plus qu'un seul Suisse hospitalisé à l'étranger après l'incendie du Constellation la nuit de Nouvel An à Crans-Montana. Mais bonne nouvelle, il pourra rentrer au pays la semaine prochaine. Et cette guerre au Moyen-Orient, ainsi que les restrictions que cela entraîne sur le marché aérien, eh bien, ce n'est pas bon pour le tourisme en Suisse. Cela se traduit notamment par une baisse de fréquentation à la Jungfraubahn. Plus de 12% de visiteurs en moins à la Jungfraujoch. Sur les premiers mois de l'année. Et si nos glaciers fondaient encore plus vite que prévu, c'est qu'il a peu neigé cet hiver et qu'il a fait trop chaud et trop sec en avril. La glace n'est donc pas protégée par cette couche de poudreuse qui fond normalement avant elle. Fin avril, le volume d'eau équivalent sur les glaciers était fortement en dessous de la moyenne sur la plupart des sites étudiés dans les Alpes. L'avion Solar Impulse s'est écrasé en mer lundi aux États-Unis dans le golfe du Mexique. Il n'y a pas eu de blessés, selon les premières informations du Conseil national de la sécurité des transports, donc l'agence fédérale chargée d'enquêter sur les accidents de transport. Eh bien, Solar Impulse aurait subi une perte de puissance. L'avion solaire de Bertrand Piccard avait été vendu à l'armée américaine en 2020 et depuis deux ans, l'US Navy le faisait naviguer sans pilote à bord. Encore un renfort de NHL pour l'équipe de Suisse de hockey sur glace qui entame dans une semaine les championnats du monde à la maison. Yannis Moser, le défenseur de Tampa Bay, intégrera l'équipe après les derniers matchs de préparation ce week-end. Tout simplement parce que son équipe, Tampa Bay, donc, a été éliminée au premier tour des playoffs de NHL. Lors du tournoi olympique, rappelons que Yannis Moser était précieux avec la Suisse. Il a été impliqué dans 4 réalisations, 1 but et 3 assists. Du soleil, drapé de cumulus sur les crêtes, ils feront pleuvoir sur le Jura et les Préalpes dès la mi-journée. 20 degrés, 23 en Valais, même topo demain. Retour du gris humide dimanche.
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0: On part très loin aujourd'hui pour commencer l'émission. On part au milieu du Pacifique Sud, un endroit si isolé qu'on le compare parfois à l'espace. Et pourtant, même là-bas, on retrouve des traces de pollution humaine. Ardité Chabani, bonjour Ardité Chabani. Oui, je vais dire deux fois votre nom de famille, c'est important.
1: Stéphane Gabiou, bonjour Stéphane Gabiou. Stéphane Gabiou, vous allez bien? Oui, une étude menée par l'École Polytechnique Fédérale de Zurich montre que même ces zones reculées ne sont plus totalement préservées. Les scientifiques y ont retrouvé du zinc issu de l'activité humaine, un métal indispensable à la vie marine, mais qui, en trop grande quantité ou en mauvais équilibre, pourrait perturber les écosystèmes océaniques.
0: Nous sommes vendredi, le jour de notre grande invitée. Bonjour Sarah Diren. Sarah Diren, je le dis aussi deux fois, comme ça il n'y a pas de jalouse.
2: Chef, bonjour.
0: Tout va bien?
2: Oui.
0: On va parler de pénurie de médicaments avec vous.
2: Oui, grâce à Clémence Marc, un docteur en pharmacie, elle vient de publier un livre sur les raisons de la pénurie quasi mondiale de médicaments. Une enquête qui nous plonge vraiment dans les coulisses de l'industrie pharmaceutique qu'elle connaît bien pour y avoir travaillé une bonne vingtaine d'années. Alors aujourd'hui, elle clôt un peu son chapitre pharmacie, médicaments, big pharma, tout ce qu'on veut, puisque Clémence Marc a rejoint Unisanté à Lausanne comme chercheuse en résilience sanitaire.
0: Clémence Marc qui est avec nous en direct ce matin, bonjour.
3: Bonjour Stéphane.
0: Chercheuse en résilience sanitaire, ça veut dire quoi?
3: Alors en résilience sanitaire communautaire, c'est-à-dire que j'étudie la capacité des structures de soins de premier recours à continuer de fonctionner même quand ça tangue. C'est-à-dire quand il y a une difficulté, une crise, que les conditions ne sont plus idéales, comment est-ce qu'on fait pour continuer d'assurer les soins?
0: D'accord, quand ça tangue, c'est l'image que vous nous avez donnée, on espère que ça tangera pas trop. En tout cas, vous êtes là avec nous jusqu'à 11h, bien installé, invité donc par Sarah.
2: Ça tangue pas, ça coule.
0: Ça coule?
2: Oui.
0: Bah, vous êtes encore plus optimiste que je ne pensais, vous.
2: Je lui disais que j'étais de mauvaise humeur ce matin.
0: D'accord, on va voir tout ça. Donc c'est un programme, on parlait de l'océan Pacifique, etc., donc assez aquatique, qui nous attend jusqu'à 11h. Bonjour à tout le monde.
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0: L'océan, en l'occurrence, c'est le Pacifique Sud. C'est l'un des endroits les plus isolés de la planète. Des milliers de kilomètres sans ville, sans industrie, sans activité humaine visible. Et pourtant, les scientifiques de l'ETH Zurich montrent aujourd'hui que du zinc, issu de la combustion du charbon, du pétrole ou des activités industrielles, eh bien, s'y retrouve désormais en plus grande quantité que le zinc naturel, Ardité Chabani.
1: Oui, cette pollution métallique atteint désormais des zones que l'on considérait presque intactes. Pour comprendre ce qui se passe dans ces eaux très éloignées, les scientifiques ont analysé des particules présentes dans l'océan, mais aussi dans l'atmosphère. C'est une équipe composée principalement de spécialistes en géochimie marine et en géochimie isotopique. Parmi eux, Tal Ben Albatet, chercheur à l'ETH Zurich et premier auteur de cette étude que j'ai pu joindre. La première chose que j'ai voulu savoir, c'est en fait, est-ce qu'il existe encore des endroits réellement préservés de l'activité humaine?
5: So we have known for a while that most part of the ocean are affected to some extent by human activity.
6: Alors ça fait un moment qu'on sait que tous les océans, d'une manière ou d'une autre, sont touchés par l'activité humaine. En ce qui concerne les traces de métal dans le Pacifique, l'exemple de cette pollution, c'est le plomb, qui était ajouté à l'essence jusqu'à la fin des années 70. Résultat, on retrouvait ce plomb dans l'atmosphère et donc des traces de plomb issues de l'activité humaine ont été découvertes dans les océans. Même dans les profondeurs et même en Antarctique. Mais ce qu'on commence à voir maintenant, ce sont des signes de pollution de nouveaux éléments comme le zinc.
5: And one example is this study here and the metal zinc.
1: Donc le fait de retrouver du zinc dans le Pacifique Sud n'est pas complètement une surprise, mais ce que les chercheurs ne s'attendaient pas à découvrir, c'est qu'une immense partie de ce zinc provenait directement de l'activité humaine.
0: Oui, mais comment justement peut-on savoir que ce zinc vient de l'industrie humaine et pas simplement de sources naturelles?
1: Alors là, les scientifiques ont utilisé ce qu'on appelle une signature isotopique. Les isotopes, ce sont donc des différentes versions d'un même élément chimique. Et selon leur origine, qu'elle soit naturelle ou industrielle, les proportions de ces isotopes changent légèrement. Okay. En quelque sorte, chaque source de zinc possède sa propre empreinte chimique. Et dans les échantillons prélevés au milieu du Pacifique Sud, l'empreinte retrouvée correspond très clairement au zinc produits par l'activité humaine. Mmh. Les chercheurs ont même comparé ces signatures avec celles du plomb, un marqueur classique de pollution industrielle, pour confirmer leurs résultats.
0: Alors, du zinc produit par les activités humaines qui se retrouve quand même à des milliers de kilomètres, on le disait, jusqu'au milieu du Pacifique, donc à des milliers de kilomètres des activités humaines. Comment est-ce qu'on peut l'expliquer ?
1: Bah, la réponse, elle est dans l'atmosphère. Donc, quand on brûle du charbon, du pétrole ou certains minerais, des métaux comme le zinc sont libérés dans l'air. Ils s'accrochent ensuite à ces minuscules particules qu'on appelle les aérosols. Et ces particules peuvent voyager très loin, poussées par le vent, parfois sur des milliers de kilomètres, avant de retomber sur la surface des océans, même au milieu du Pacifique Sud. Et ce zinc, ce n'est pas un élément anodin, hein, parce que les phytoplanctons, donc ces micro-algues invisibles à l'œil nu, en ont besoin pour vivre et faire la photosynthèse. Et ces phytoplanctons produisent une grande partie de l'oxygène que nous respirons et donc jouent aussi un rôle majeur dans les capteurs de CO2.
0: Oui, mais alors bon, donc du coup, si ce zinc est essentiel à la vie marine, on pourrait se dire que c'est pas forcément une mauvaise nouvelle d'en retrouver davantage dans l'océan.
1: Oui, c'est ce que je me suis dit aussi, mais en fait, comme souvent en biologie, tout est une question d'équilibre et c'est justement ce que redoutent les chercheurs.
5: Well, it's not just the amount of different metals that it's important, it's also the balance between different nutrients. So for example,
6: alors ce qui compte, ce n'est pas seulement la quantité de métal qu'on trouve, c'est l'équilibre entre différents nutriments. Donc si dans le futur, les humains émettent plus de zinc et moins de fer, ou plus de fer et moins de zinc, ça aura un effet sur les communautés phytoplanctons. Chaque type de phytoplancton a besoin d'un équilibre différent de nutriments. Donc pour certains, trop de zinc peut devenir toxique.
0: Donc modifier cet équilibre pourrait transformer tout l'écosystème marin.
1: Oui, parce que ces phytoplanctons, justement, ils sont à la base de toute la chaîne alimentaire océanique. Si certaines espèces sont favorisées et d'autres perturbées, cela peut avoir des répercussions sur tout le reste. Le poisson, la biodiversité marine et même le climat. Mais pour l'instant, les scientifiques restent prudents. Ils observent déjà certains changements liés à d'autres métaux comme le fer, mais il est encore trop difficile de mesurer précisément l'impact du zinc dans ces régions très éloignées.
5: If emissions of metal will continue to increase at the rate that they're increasing now,
6: si les émissions de métal continuent d'augmenter au rythme actuel, ce sont les chaînes alimentaires entières qui pourraient être affectées.
5: And the way they fix carbon. And in the long term, this can also affect how much carbon we have in the atmosphere. And
6: à long terme, c'est la quantité de carbone qui sera modifiée, donc le climat.
5: But still, there are very large uncertainties, and it's very hard to predict how this shift is going to happen and how and
6: mais bien sûr, il reste des incertitudes et c'est difficile de prédire quel impact ça aura sur les phytoplanctons.
5: We do have some cases where we already see
6: mais on a certains cas où on peut déjà voir ces effets.
5: A recent study showed that iron from man-made sources also comes.
6: Par exemple, une étude récente montre que le fer issu de l'activité humaine a causé un changement dans la manière dont les phytoplanctons éclosent dans l'océan Pacifique.
5: In the way that the phytoplankton bloom in the North Pacific Ocean.
0: C'était Tal Ben Altabet, donc il est chercheur à l'ETH de Zurich, premier auteur d'une étude qui démontre que du zinc issu de l'activité humaine a été retrouvé dans les coins les plus reculés du Pacifique Sud. Encore quelques nouvelles du monde scientifique et médical avec vous, Ardité. Et tout d'abord, la journée mondiale du caméléon.
1: Bah oui, si vous aimez les reptiles, direction le museau de la Chaux-de-Fonds, ce dimanche 10 mai pour la journée mondiale du caméléon. De 10h à 17h, le public pourra découvrir cet animal fascinant à travers des ateliers, des nourrissages et des rencontres autour de projets de conservation du caméléon. Au programme aussi des explications sur la langue ultra rapide du caméléon, sa vision étonnante et même les cristaux présents dans sa peau qui lui permettent de changer de couleur.
0: On passe à une étude sur les jumeaux et le rôle des gènes dans la réussite sociale.
1: Oui, une étude allemande menée sur près de 900 jumeaux suggère que l'intelligence et le niveau socio-économique sont fortement liés à la génétique. L'équipe a comparé des vrais et des faux jumeaux, puis analysé leur QI, leurs études, leur métier ainsi que leurs revenus. Résultat, une grande partie du lien entre QI et réussite sociale serait liée aux gènes plutôt qu'à l'éducation seule. Les auteurs nous rappellent toutefois que l'environnement et l'éducation restent très importants.
0: Et puis enfin, une étude pourrait aider à comprendre pourquoi les maladies auto-immunes touchent davantage les femmes.
1: En Australie, une équipe a analysé plus d'un million de cellules immunitaires provenant de près de 1000 personnes. Ils ont découvert que le système immunitaire féminin est naturellement plus réactif que celui des hommes. Chez les femmes, certaines cellules de défense sont en état d'alerte plus élevé, ce qui permet de mieux combattre les virus, mais augmente aussi le risque que l'organisme s'attaque à ses propres tissus. C'est notamment le cas dans les maladies comme le lupus ou la sclérose en plaques, beaucoup plus fréquentes chez les femmes. L'étude a été publiée dans The American Journal of Human Genetics.
0: Merci beaucoup Ardité Chabani, coup d'œil sur la route.
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0: Prudence sur l'axe Vevey-Martigny en signale en effet des objets sur la chaussée entre Villeneuve et Aigle en direction de Martigny. Dans un instant dans CQFD, notre grande invitée, elle s'appelle Clémence Marc. On va parler de pénurie de médicaments avec elle. A tout de suite.

0: Artiste suisse, parce que nous sommes là aussi à la RTS pour soutenir la musique suisse. Il s'appelle Aciel, ça s'écrit A6. Le chiffre EL, A6EL, extrait d'un album qui s'appelle, c'est pas un album, c'est un single qui s'appelle Soleil. Et
1: c'est
0: ça tombe
1: excellent.
0: Plutôt bien. Et c'est, ouais, exactement, ça
1: c'est
0: nous fait plaisir de l'entendre, Aciel, qui fait partie de la playlist actuelle de RTS Première.
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0: Notre grand invité ce matin, ce vendredi matin, elle est docteur en pharmacie, elle est diplômée de HEC à Paris, elle s'appelle Clémence Marc. Elle vient de publier chez Actes Sud « Faire sans les pénuries de médicaments qui menacent notre santé ». C'est un livre qui vous a captivé, Sarah Dirène.
1: Oui, extrêmement bien documenté, un essai clair, pédagogique, une enquête solidement, enfin, mais je le dis vraiment solidement documentée, qui nous emmène au cœur de la fabrication du médicament et met aussi en lumière toutes les failles de notre système: dépendance industrielle, délocalisation massive, chaîne logistique fragile, choix politique, obsession de l'optimisation. Autant de facteurs finalement qui expliquent ces pénuries qui touchent aujourd'hui la France, l'Europe, la Suisse. Hein, un constat accablant. Mais, il n'y a pas que du mauvais.
0: Ah.
1: Non, Clémence Marc esquisse des pistes robustes pour repenser l'ensemble de la chaîne du médicament et puis plaide pour une autre approche de la santé fondée. On en parle souvent ici dans ces QFD, fondée sur la prévention, sur une forme de sobriété. Et c'est probablement pour ces raisons, raison de sobriété finalement, que vous venez de rejoindre Aunisanté à Lausanne en tant que chercheuse en résilience sanitaire. C'est-à-dire que vous, Clémence Marc, vous avez fermé la porte des médocs et vous venez en Suisse, pays producteur de médicaments, pour parler, vraiment creuser la résilience sanitaire. On en parlera, hein. On en reparlera, mais d'abord, si je l'ai dit en tout début d'interview à 10h, si vous avez pu démontrer, chiffre à l'appui, que la pénurie de médicaments est vraiment structurelle et qu'elle va surtout se poursuivre, c'est parce que vous avez passé plus de 20 ans au cœur de l'industrie pharmaceutique. Qu'est-ce que vous y faisiez en quelques mots ?
3: Bonjour Sarah et merci beaucoup pour tous ces compliments sur mon livre.
0: Prenez, c'est pas tous les jours avec Sarah.
3: Oui. En fait, l'originalité de mon profil, c'est que moi, j'aime bien changer de métier régulièrement. Alors que la plupart des gens choisissent une voie et se spécialisent, grimpent les échelons. Et moi, j'aime beaucoup la diversité, j'aime beaucoup changer. Et donc, en fait, l'industrie pharmaceutique, j'ai eu l'occasion de l'observer depuis plein de fenêtres différentes. Donc, j'ai travaillé dans le conseil en stratégie, c'est-à-dire que l'industrie pharmaceutique était mon client, ce qui m'a permis de travailler dans différentes aires thérapeutiques, avec différents types d'entreprises. Elles ont toutes des cultures un peu différentes. J'ai travaillé à plein de métiers différents aussi. J'ai fait de la gestion de projet, j'ai fait du marketing, j'ai fait des ventes, du médical, du développement clinique. Donc, ça m'a permis de voir différentes facettes en fait de cette industrie. Et j'ai aussi, autre originalité, j'ai travaillé avec la filière de production pharmaceutique, donc dans le cluster français qui s'appelle Pôle Pharma et qui fédère les usines en fait, les sites de production pharmaceutique. Et c'est un autre monde, c'est un monde très différent du monde des bureaux, des sièges de l'industrie pharmaceutique où on fait principalement du développement médical, du marketing et des ventes. Donc j'ai un profil qui est assez rare et finalement le fait d'avoir pu observer toute cette chaîne, tout ce fonctionnement, ça m'a permis de prendre un certain recul et de pouvoir voir l'ensemble de son fonctionnement et donc l'ensemble de ses failles et de pouvoir comprendre qu'est-ce qui fait qu'aujourd'hui, en 2026, on parle de pénurie de médicaments dans tous les pays du monde et notamment dans les pays d'Europe alors qu'ils sont plutôt riches. Comment est-ce qu'on en est arrivé là en fait ?
1: On va parler de ces failles, mais avant juste encore quelques mots pour mieux vous connaître. Vous faites partie, et vous êtes présidente de l'association Adrastia, qui n'a absolument rien à voir avec le monde pharmaceutique. Qu'est-ce que c'est ?
3: Oui, alors j'ai beaucoup de passion. Et donc l'association Adrastia, c'est une association de citoyens qui a été créée en 2014 en France et qui s'intéresse aux risques systémiques et risques d'effondrement des sociétés complexes. Donc c'est une association qui m'a permis, en plus d'avoir des lunettes particulières, je vous parlais de voir l'industrie depuis plein de fenêtres différentes, mais aussi avec un certain regard, c'est-à-dire une conscience de la complexité de nos sociétés, de comment cette complexité

0: J'ai envie de vous dire, un médicament, c'est beaucoup de choses. Parce que vous pensez tout de suite, j'imagine, à votre petite boîte avec des comprimés dedans. Mmh. Alors oui, mais pas que. Donc un médicament, c'est une substance qui a été développée et sélectionnée pour avoir une activité médicale sur le corps humain ou animal, d'ailleurs, et qui peut avoir différents objectifs. Alors on pense tout de suite, bien sûr, à guérir, que ce soit une maladie, un handicap, mais ça peut aussi servir à diagnostiquer. Donc par exemple, si vous prenez un produit de contraste avant un examen radiologique, c'est un médicament. Ah oui. Ça peut servir aussi à prévenir. Les vaccins sont aussi des médicaments. Donc vous retrouvez la définition dans le oh, j'ai oublié le nom. Dans la loi fédérale.
1: Dans la loi fédérale.
0: Article 4 de la loi fédérale des médicaments.
2: D'accord. Ouais.
1: Mais alors vous dites ça soigne, mais finalement ça soigne pas à 100%. Je lisais dans votre livre, c'est quoi 60% un médicament, c'est une médecine statistique, mais ça soigne à 60%. À partir de 60%, on peut dire c'est un médoc, c'est ça?
0: Ah, c'est un peu
1: résumer,
0: plus compliqué que ça. Alors un médicament, déjà, c'est toujours un compromis. Ça, c'est très important de le garder en tête. Il y a un effet thérapeutique qu'on peut espérer. Et des risques, notamment des effets indésirables qu'on peut redouter. Après, tous les essais sont faits à l'échelle de population statistique. C'est-à-dire que un médicament, on va avoir des critères en fait biostatistiques qui vont considérer que on a une efficacité significative, qu'on a une tolérance, c'est-à-dire des effets indésirables qui sont acceptables. C'est ce qu'on appelle le rapport bénéfice-risque. Mais tout ça, c'est une notion statistique. Et nous sommes 8 milliards, nous sommes tous hyper différents. Donc en fait, vous ne pouvez jamais avoir une garantie avec un médicament. Jamais vous aurez une garantie que ça fonctionnera pour vous. Jamais vous aurez une garantie non plus que vous aurez un effet indésirable ou que vous n'en aurez pas. Et il se trouve que, alors en moyenne, et c'est très variable en fonction des médicaments, mais en moyenne, un médicament est efficace dans 60% de la population. Si vous en discutez autour de vous, vous verrez qu'il y a des gens qui vous diront, par exemple, moi le paracétamol, ça marche pas.
3: Ça me fait rien, ouais, c'est
0: ouais,
3: ça.
0: Oui, voilà,
3: alors
0: tout à fait.
3: Que d'autres
0: donc
3: disent
0: ça,
3: que c'est...
0: ça peut arriver.
3: Ouais, c'est très efficace.
1: Mmh. Un médicament, à la base, c'était avant tout fait d'extraits de plantes. Aujourd'hui, ça date du 19e, il y a eu la synthèse, l'aspirine. Ça a un peu révolutionné les médicaments. Et puis, il y a eu les grandes découvertes dans les années 60-70 des neuroleptiques. De tout ça. Est-ce qu'il y a des grandes découvertes, des grandes révolutions en matière de médicaments?
0: Alors oui, effectivement, on a commencé tout simplement par identifier l'activité des plantes. On a cherché à extraire ce qui permettait cette activité, donc les principes actifs. Et une fois qu'on a découvert ces molécules d'intérêt, on s'est dit on aimerait bien pouvoir les fabriquer nous-mêmes sans avoir besoin des plantes. Donc ça a été la révolution de la chimie de synthèse qui a permis la découverte d'un nombre énorme de médicaments. Comme vous le dites, c'était vraiment l'âge d'or de la chimie pendant un certain nombre de décennies. Ensuite, il y a eu un autre âge d'or, ça a été celui des biotechnologies. Donc à partir des années 80, on a commencé par l'insuline, biotechnologies qui nous ont permis de produire des molécules très complexes, parce qu'avec la chimie, on fait des petites molécules très simples, des petites structures qui sont faciles à dessiner. Avec les biotechnologies, on fabrique des molécules qui, en 3D, pourraient remplir cette pièce, qui sont des structures extrêmement complexes.
1: Excusez-moi, vous parlez de biotechnologie, donc ce sont des médicaments un tout petit peu différents qui sont conçus comment? Avec des bactéries dans des sites de production, ce sont les bactéries, c'est le vivant qui fabrique le médicament.
0: C'est ça, c'est ce qui est porté dans son nom, donc biotechnologie, on utilise le vivant. Pourquoi? Parce que après la découverte de toutes ces molécules chimiques, on a eu envie de pouvoir utiliser des molécules plus complexes. L'insuline est un très bon exemple. À l'époque, on l'extrayait du pancréas du porc et on a voulu pouvoir la fabriquer. Cependant, c'est une protéine. Une protéine, c'est une très grosse molécule, très très complexe. Et donc nous ne sommes pas capables de fabriquer ça. En revanche, ceux qui sont capables de faire ça, ce sont les cellules. Les cellules, nos cellules sont des petites usines qui produisent en fait des protéines. Donc le principe de la biotechnologie, c'est ça. C'est qu'on a utilisé des cellules vivantes et on a mis par exemple la recette de la protéine qui nous intéresse dans leur génome. Et donc, la cellule étant une petite usine de production, elle se met à produire la protéine d'intérêt. Donc après, il y a tout un processus de purification, parce qu'elle produit plein d'autres choses, cette petite cellule vivante. Mais c'est, voilà, c'est comment est-ce qu'on utilise les capacités du vivant qui nous dépassent pour produire ce qui nous intéresse. C'est ça, la biotechnologie. C'était une vraie révolution.

0: en médecine.
1: Toute cette recherche, voilà, alors elle se fait soit, j'imagine, dans le secteur public, c'est-à-dire dans les universités, dans les centres de recherche, mais aussi, évidemment, dans l'industrie pharmaceutique. Hein. Je pense que c'est un peu les deux pans qui avancent ensemble, plus ou moins. Et on se parle beaucoup entre les deux, ou c'est chacun de son côté et on essaie de trouver de ces nouvelles molécules?
0: Alors, il y a beaucoup de partenariats. C'est pas forcément chacun de son côté. Je dirais plutôt que c'est chacun son étape. C'est-à-dire que les laboratoires, notamment académiques et la recherche académique, va être plutôt très en amont, c'est-à-dire qu'ils vont être positionnés sur ce qu'on appelle la recherche fondamentale. Mmh. La recherche fondamentale, c'est la partie qui va permettre d'identifier la molécule d'intérêt, c'est-à-dire qu'on va identifier les mécanismes physiologiques sous-jacents de la pathologie qui nous intéresse. En comprenant ces mécanismes, on va peut-être identifier un récepteur clé et du coup, on va se dire, bon, on va chercher à produire une molécule, alors que ce soit une petite molécule ou une protéine, qui va interagir avec ce récepteur. Et à partir de là, on va essayer de trouver une molécule d'intérêt, soit de la fabriquer. Donc là, il y a plein de processus complexes. Puis maintenant, avec le big data, on arrive à faire des choses extraordinaires. On va tester des milliers de molécules, voir laquelle interagit comme on veut avec ce récepteur. Et là, elle va devenir un candidat médicament. Donc la recherche, notamment universitaire, est plutôt positionnée sur cette partie-là, parce qu'après, il y a plein d'autres recherches. C'est-à-dire qu'une fois qu'on a ce candidat médicament, il va y avoir toute la partie qu'on appelle le développement clinique, donc la recherche, donc d'abord préclinique chez l'animal, puis chez l'humain, qui se passe plutôt, là pour le coup, dans l'industrie pharmaceutique. Mmh. Et il y a une autre recherche qui se fait en parallèle, qu'il ne faut pas oublier, c'est toute la partie développement galénique. C'est-à-dire que c'est bien d'avoir cette molécule, mais il va falloir pouvoir l'administrer à un être humain. Mmh. Et ce n'est pas toujours simple. Elles ont toutes des caractéristiques physico-chimiques différentes. Il y en a certaines qu'on pourra faire en comprimé, d'autres qu'on ne pourra pas. Certaines qu'il faudra enrober parce qu'elles ont un goût atroce. Il y en a d'autres qui ne pourront être que injectables. Donc, il y a plein de domaines de recherche qui travaillent en parallèle pour aboutir à un médicaments.
2: Plein de domaines de recherche, dites-vous, Clémence Marc, il y a aussi plein d'acteurs. C'est incroyable, on découvre des gens dingues dans ce monde de la pharmacie, enfin de l'industrie pharmaceutique, et notamment les façonniers. Lonza est un façonnier. Qu'est-ce qu'un façonnier ?
0: Oui, alors je trouve personnellement que ça a presque plus de sens de parler de l'industrie pharmaceutique. Parce qu'à l'intérieur de ça, donc ce sont des établissements qui produisent des médicaments, il y a des réalités qui sont mais tellement différentes et souvent avec des intérêts qui sont très très divergents aussi. Donc on pense toujours à Big Pharma. Donc Big Pharma, c'est un peu, c'est ce
2: c'est
0: qu'on
2: Bâle.
0: A en tête.
2: Hein c'est,
0: oui,
2: c'est,
0: voilà,
2: c'est
0: par
2: la
0: exemple,
2: Chine baloise, c'est
0: Bâle,
2: c'est
0: exactement. Donc Big Pharma, moi j'aime bien le définir, ce sont des laboratoires qui brassent des millions de chiffres d'affaires, et qui font aussi des milliards de profits, qui sont très profitables, qui sont positionnés sur des médicaments innovants, donc qui cherchent à produire des nouveaux médicaments qui vont essayer de vendre le plus cher possible. Ça, c'est la partie visible, la pointe de l'iceberg, parce que ceux-là, on les connaît. On connaît leurs noms, parce que les noms sont sur les boîtes des médicaments qu'on prend, parce qu'ils font parfois aussi la une de l'actualité. Mmh. Caché derrière ces big pharma, il y a énormément d'acteurs. Alors, d'abord les grands génériqueurs, c'est important de les citer aussi parce que eux aussi brassent des milliards. En revanche, ils sont très peu profitables.
2: Génériqueurs, donc qui fabriquent les génériques.
0: Voilà, qui sont spécialisés dans les copies de médicaments, donc avec peu de valeur ajoutée. Ils sont spécialisés des médicaments pas chers. C'est pour ça qu'ils produisent des volumes colossaux, mais en faisant des marges très très faibles. Et ensuite, il y a ces fameux façonniers. Façonniers que vous ne connaissez pas. Pourquoi ? Parce que leur nom ne sera pas sur la boîte des médicaments que vous consommez, alors que même c'est probablement eux qui les ont produits. Donc ce sont des prestataires de production, des producteurs pour tiers. Et c'est très répandu aujourd'hui dans l'industrie pharmaceutique de faire produire par un façonnier ces médicaments. Donc au niveau européen, c'est un médicament sur deux dont la production est externalisée chez un façonnier. Donc, et Lonza est un grand façonnier suisse dont le siège est situé à Bâle avec plus d'une trentaine de sites dans le monde.
1: On vous écoute avec passion, Clémence Marc, vous êtes notre grand invité ce matin. Et on évoque notamment ce marché du médicament, cette recherche. Et puis on se dit, mais alors attends, il y a tellement de monde, il y a des profits à faire de partout. Et pourtant, on parle de pénurie de médicaments. Mais comment se fait-il ? Eh ben, on va y revenir dans un instant. Après Travis, je crois que vous aimez beaucoup ce groupe. Les voici avec l'un de leurs grands tubes sortis il y a déjà 25 ans. C'était Sing sur RTS Première.

0: Travis, on le disait, Sing, et vous avez une anecdote à propos de cette chanson, ma chère Ardité, parce que non seulement vous êtes une brillante journaliste scientifique, mais aussi grande connaisseuse de la musique, c'est ça?
1: Bah, elle devait s'appeler Swing, Swing comme la balançoire en anglais, donc Swing, Swing, Swing, ouais. C'était une ode à l'enfance que Fran Ely, je crois, c'est le chanteur, il s'appelle Fran Ely, au dernier moment il l'a changé en Sing qui, pour encourager les gens à chanter l'amour. Et il a bien fait.
0: Et absolument, c'est ce que nous avons fait en écoutant cette chanson et j'espère que vous l'avez fait aussi de votre côté, auditeur et auditrice. Aujourd'hui, nous tentons de comprendre les raisons multiples des pénuries de médicaments dans le monde grâce à vous, Clémence Marc. Vous connaissez bien les coulisses des industries pharmaceutiques pour y avoir travaillé pendant plus de 20 ans. Vous venez d'écrire un livre sur ces pénuries qui s'appelle « Faire sans ». C'est paru aux éditions Actes Sud. Quand on parle de pénurie de médicaments, ça concerne l'ensemble des médicaments, aussi bien les antibiotiques que les médicaments pour le système cardiovasculaire, par exemple?
2: Alors oui, ça peut toucher tout type de médicaments. Cependant, on retrouve des choses communes chez les médicaments qui connaissent particulièrement de pénurie. La première chose, c'est que dans plus de 95% des cas de pénurie, ce sont des médicaments qui sont hors brevet. Donc des médicaments qui sont « vieux », entre guillemets, okay. Donc qui sont sur le marché depuis plus de 10 ans, donc dont le brevet est échu.
0: Donc ça rapporte moins, en fait, c'est
2: exactement.
0: Ça.
2: Pourquoi? Parce que le prix d'un médicament qui est attribué au début de sa vie, lorsqu'il est mis sur le marché, ne fait que baisser. Il baisse régulièrement. Donc plus on avance dans le temps, plus le prix d'un médicament est bas, donc moins sa rentabilité est importante. Donc ça, c'est le premier point commun qu'ont tous ces médicaments, c'est qu'ils sont vieux. Mmh. Alors vieux, c'est pas du tout péjoratif en médecine, bien au contraire. Un vieux médicament, c'est un médicament qu'on connaît bien, sur lequel on a beaucoup de recul, qui va être souvent très bien placé dans les stratégies thérapeutiques, souvent en première intention.
3: Un exemple? Paracétamol,
2: oui,
3: ce genre de choses.
2: Par exemple, pour les douleurs légères. Mmh. Donc c'est des médicaments qui sont bien connus et qui sont rassurants aussi parce qu'on connaît très bien leur profil de tolérance. Donc les médicaments, pas toujours mais souvent, les plus vieux sont ceux qui sont les plus utilisés et qui nous soignent. L'amoxicilline est un bon exemple aussi, qui est la thérapie de première ligne de nombreuses infections. Voilà.
3: Antibiotiques.
2: Ouais. Voilà, antibiotiques. Et donc, ça peut toucher effectivement, potentiellement, toutes les classes thérapeutiques. Cependant, on va retrouver beaucoup plus de pénuries dans des classes comme les anti-infectieux, dont je citais les antibiotiques, certains médicaments du système cardiovasculaire. Et c'est un peu lié, en fait, parce que finalement, ce sont les premiers médicaments qu'on a développés. Donc, c'est souvent les médicaments qui sont les plus anciens, parce que c'est ceux qui ont en premier lieu intéressé la médecine. Donc, les premiers antibiotiques, les premiers analgésiques, les médicaments du système cardiovasculaire. Donc c'est un petit peu lié tout ça. Et aussi parce que ce sont des aires thérapeutiques sur lesquelles il y a moins de recherches. Donc moins de nouveautés, notamment sur les antibiotiques.
0: Mais est-ce que les États ne devraient pas prendre la responsabilité de pouvoir assurer la présence en suffisamment grand nombre de ces médicaments? Ils sont plus intéressants pour l'industrie pharmaceutique. Est-ce que ce n'est pas l'État qui devrait prendre le relais pour dire bah, on assure une fabrication constante pour être sûr qu'il n'y ait pas de pénurie?
2: Oui, je suis tellement d'accord avec vous. Alors, faut voir ce qu'on entend par responsabilité. C'est ça qui est intéressant. Alors, c'est le cas en Suisse. Donc, l'approvisionnement économique du pays s'occupe de surveiller ça, notamment sur la partie thérapeutique, produits thérapeutiques, donc médicaments et dispositifs médicaux, avec un rôle de pilotage. Parce que c'est quoi la responsabilité finalement? Donc c'est s'assurer que les médicaments arrivent ou est-ce que c'est s'assurer de produire les médicaments? Et donc il y a différents niveaux et donc pour l'instant donc les mesures ont été plutôt focalisées sur du stockage. Donc maintenant il y a une obligation de stockage stratégique pour les médicaments essentiels pour avoir des stocks tampons sur le territoire suisse. Et également en fait ce qui serait intéressant c'est de considérer le flux. Moi, j'aime bien faire cette distinction entre le stock et le flux. Donc, assurer le stock, c'est bien, c'est important. Maintenant, un, ce n'est pas suffisant. Deux, c'est un petit peu un luxe, hein, parce que la notion de stock, ça veut dire qu'à un moment, on peut commander plus que ce dont on a besoin. Et donc, ce n'est pas forcément quelque chose qui est très, très pérenne dans le temps, puisque régulièrement, d'ailleurs, pour des questions de tension, on va aller finalement taper dans ces stocks stratégiques. Donc, moi, ce que je trouve intéressant, c'est de réfléchir à cette sécurisation du flux. Et donc, je sais qu'il y a des réflexions qui sont en cours, notamment pour que l'État fédéral puisse réserver des capacités de production.
4: production. Vous parlez de capacité de production, Clémence Marc. Ça veut dire que nous serions capables, en Europe, de fabriquer de A à Z un médicament. Les principes actifs à 95% sont de médicaments sont produits en Inde et en Chine, en Asie. 90%, à peu près.
2: Un peu moins. même moins de 80%.
4: C'est vrai?
2: Oui, alors c'est très intéressant quand vous avez dit de A à Z, j'aime beaucoup ça. Parce qu'on peut se demander c'est quoi un médicament européen? Ce serait quoi un médicament suisse? Et je questionne dans mon livre la notion même de Made in France. Donc au niveau de la production, alors le cœur de métier de l'industrie pharmaceutique, c'est de partir des ingrédients, dont le principe actif, et puis les autres excipients, et de faire la cuisine qui va permettre d'obtenir le médicament qui est directement administrable à l'humain ou à l'animal. Et donc ça, on le fait encore beaucoup en territoire européen. On a encore beaucoup, beaucoup de sites de production, de façonniers dont on parlait aussi tout à l'heure. Donc ça, c'est quelque chose qu'on fait encore beaucoup. En revanche, ce qui nous manque, ce qui est beaucoup parti en fait d'Europe, c'est effectivement la synthèse des principes actifs. Donc ça, c'est un autre métier.
4: Mais pourquoi c'est parti ?
2: Alors, pourquoi c'est parti en priorité ? Donc, il y a différentes raisons. Déjà, il y a eu un investissement du côté asiatique, c'est-à-dire qu'il y a eu beaucoup de subventions pour développer ces industries de la chimie, en Inde en particulier, et aussi en Chine. Donc, en fait, ils ont subventionné ces industries. Pourquoi ? Pour qu'elles attirent, en fait, les achats à une période où, en Europe, alors que l'Europe était historiquement un grand pays de la chimie, il l'est toujours, hein, mais bon, c'est fait largement dépasser depuis. Donc, pour attirer, en fait, à une époque où il y avait une pression notamment environnementale qui était grandissante sur les usines chimiques en Europe. Donc c'était un moment où en fait les industriels se disaient est-ce que je vais pouvoir continuer à synthétiser telle molécule en France ou en Suisse ou ailleurs en Europe et à côté de ça vous aviez l'Asie qui était en train de casser les prix littéralement et puis plus elle a pu capter de volume et concentrer les volumes du monde entier plus elle a pu baisser les prix jusqu'à atteindre des niveaux qui sont complètement imbattables. Ce qui est une barrière énorme, en fait, à la relocalisation. Donc, alors, on a encore de la production de principes actifs, quand même, en Europe. Donc, on serait entre 60 et 80% des principes actifs qui viendraient d'ailleurs. Mais, effectivement, c'est là qu'est la difficulté. Alors, petite parenthèse, sur les stocks stratégiques en Suisse, dont je vous parlais tout à l'heure, les entreprises ont aussi la possibilité de stocker du principe actif.
0: Ah.
2: Le problème, c'est qu'elles peuvent le faire. Alors, c'est une mesure à laquelle elles n'ont pas recours. Pourquoi ? Parce que vous pouvez le faire si vous pouvez garantir qu'il y aura la possibilité de la transformer en médicament, cette matière-là, en Suisse. Donc, ce serait intéressant de se poser la question de ce développement de cette capacité pour pouvoir stocker des principes actifs. En plus, ça prend moins de place et ça a une durée de conservation qui est plus longue. Donc, ça pourrait être intéressant et ça fait partie des mesures qui sont étudiées.
4: Stéphane parlait de l'État tout à l'heure. Est-ce que l'État pourrait pas être garant de cette pénurie, enfin garant de cette non-pénurie de médicaments. Dans votre livre, Clémence Marc, vous parlez aussi de nationalisation. Est-ce que finalement, l'industrie pharmaceutique devrait être nationalisée ?
2: Alors, c'est un très bon point. Alors, je dirais pas l'industrie pharmaceutique dans son ensemble. Je parlerai plutôt des produits, c'est-à-dire des médicaments essentiels. Et je vous avoue que moi, ça me paraît comme une évidence. Au même titre que les réseaux. Enfin, ce sont des infrastructures qui sont absolument vitales aujourd'hui pour nos sociétés. Je le développe un peu dans le livre, cette partie un peu philosophique. Pour moi, le médicament, c'est une composante essentielle du prendre soin. Et prendre soin, c'est faire société. Et je pense que les pénuries de médicaments, elles abîment notre humanité, elles abîment notre capacité à prendre soin les uns des autres et à faire société. Donc pour moi, c'est une question de sécurité, en fait. Et ça me paraît évident que ça devrait être une responsabilité régalienne. Alors, pas tous les médicaments, bien sûr, mais les médicaments les plus essentiels, je pense que chaque pays, en fait, devrait disposer de capacités de production de ces médicaments essentiels sur son sol, ce qui serait encore, qui renforcerait encore la résilience sanitaire européenne. Pourquoi ? Parce que si chaque pays était en capacité de produire un petit nombre de molécules vraiment vitales, ça veut dire que ça recréerait des redondances tendance au niveau européen et qu'on pourrait se dépanner entre nous, là aussi. Parce qu'on n'est jamais à l'abri. Si on concentre la production de ces médicaments essentiels chez nous, c'est aussi une forme de vulnérabilité. Sauf si nos pays voisins font la même chose. C'est parce ça. Que là-dedans, on devient plus fort ensemble avec des redondances. Mmh.
4: Mais c'est intéressant aussi, dans votre livre, vous parlez d'entreprises pharmaceutiques à but non lucratif, et ça se passe aux États-Unis depuis 2018. On se dit, c'est quand même dingue, mais oui, et ça marche.
2: Oui, ça marche. Alors, bon, les pénuries, ça fait longtemps qu'elles posent problème, même si ça fait pas très longtemps que les gens en ont beaucoup entendu parler. Mais cette initiative, elle a déjà été mise en place en 2018 et ça faisait déjà longtemps que les États-Unis avaient de gros problèmes de pénurie. Alors, j'aime bien prendre cet exemple parce qu'effectivement, les États-Unis, c'est pas le pays le plus communiste au monde.
4: Non.
2: Et voilà, donc, ils connaissaient beaucoup de pénuries. Là aussi, pourquoi ? Alors, pareil, sur des médicaments principalement génériques, donc des vieux médicaments pas chers, parce que les États-Unis, c'est aussi connu pour être un marché où vous avez des médicaments qui atteignent des prix stratosphériques. C'est le pays des extrêmes, mais ça, ce sont que les nouveautés sous exclusivité commerciale. Eux, ils sont comme nous, ils ont des génériques très peu chers, voire moins chers qu'en Europe, et donc beaucoup de pénuries. Et donc, ils ont eu cette idée, donc une structure non lucrative, associative, coopérative aussi, parce qu'elle a impliqué en fait de nombreux hôpitaux américains qui sont partenaires du projet. Et donc, elle a assuré l'approvisionnement de très nombreux médicaments essentiels. Alors, au début, sans production en interne, donc elle travaille avec tout un réseau de façonniers américains qui produisaient, mais la structure produit à prix coûtant et donc peut fournir tous ces médicaments à tous les hôpitaux qui sont partenaires à prix coûtant. Et elle a même commencé maintenant à développer de la production en propre, notamment sur l'insuline, qui est un médicament très, très utilisé aux États-Unis et qui permet notamment l'accès à l'insuline de nombreuses populations précaires.
0: Alors, on met un point positif là, dans ce que vous venez de dire par rapport à cette pénurie multiple. On va continuer dans un instant d'évoquer des solutions pour enrayer ces pénuries de médicaments. On va les évoquer après une chanson. On est dans une chanson d'amour. On était avec Travis qui chante l'amour tout à l'heure. Ben maintenant, c'est la chanson d'amour signée Mentissa dans CQFD.

0: chanson d'amour. Il est 11h10, un peu plus de 11h10, ce vendredi matin sur RTS Première. Vous écoutez CQFD, nous sommes avec Clémence Marc. Vous êtes Clémence Marc, docteur en pharmacie et autrice d'un livre consacré aux pénuries de médicaments. Vous nous avez expliqué d'où venaient ces pénuries. J'essaie de faire un petit résumé, vous me dites si j'ai bien compris. Ce que j'ai l'impression d'avoir compris, c'est que ça touche beaucoup des anciens médicaments. Ils rapportent moins, ils sont hors brevet. Et donc, est-ce que c'est juste de dire que dans le fond, ils ne sont plus produits parce que ça n'intéresse plus l'industrie pharmaceutique et c'est la raison pour laquelle on n'en trouve plus ?
1: Alors, ce n'est pas qu'ils ne sont plus produits, ils sont toujours produits. Et là, je vais revenir sur cette notion d'industrie pharmaceutique. Il y a une partie de l'industrie pharmaceutique que ça n'intéresse plus, effectivement. Les laboratoires qui produisent des médicaments innovants. Donc, ces médicaments se retrouvent plus majoritairement chez les grands génériqueurs. Et donc, ils sont toujours produits. Cependant, ce sont des productions qui sont beaucoup plus fragiles parce que les prix sont très, très bas. Donc, la robustesse industrielle, ça a un coût. En fait, si vous voulez assurer un approvisionnement constant, vous allez démultiplier les sites de production. Parce que si vous avez une catastrophe climatique sur un des sites, vous en aurez un autre qui pourra prendre le relais. Mmh. Vous allez démultiplier vos fournisseurs aussi. Et ça coûte plus cher, parce que quand on achète tout chez quelqu'un, on a un rabais. Et donc, quand vous multipliez les fournisseurs, c'est toujours un petit peu plus cher. Vous allez aussi garder de la marge de manœuvre. C'est-à-dire qu'au lieu de remplir vos plannings de production à 100%, vous allez rester à 70, 80% en vous disant, si jamais il y a une petite augmentation de la demande, j'aurai la capacité à produire un lot supplémentaire. Quand vous êtes dans une logique de recherche effrénée de la performance, de l'optimisation la plus totale, vous allez finalement couper toutes ces dépenses. Là, c'est là-dedans que vous allez taper pour essayer d'avoir le prix le plus compétitif possible. Et donc, en fait, vous avez une production qui est très fragile et c'est pour ça qu'elle n'est pas aussi bien assurée que celle des médicaments innovants.
0: Il nous reste quelques minutes pour esquisser des solutions. Que faire face à cette pénurie de médicaments, Clémence Marc?
1: Alors, il y a beaucoup de choses à faire. La première, c'est la plus évidente. C'est avoir besoin de moins de médicaments. Parce que la pénurie, c'est ça, c'est quand en fait l'offre n'arrive pas à répondre à la demande en médicaments dans le monde. Donc la première chose à faire, et de façon évidente, c'est d'investir massivement dans la prévention. Donc la prévention, la promotion de la santé, j'aime bien dire aussi qu'arrêter de s'empoisonner, donc pour faire le lien avec le sujet d'aridité notamment, nous avons tellement pollué le monde, nous créons en fait nos propres maladies et donc il faudrait effectivement arrêter de polluer, il faudrait réformer totalement notre système agricole pour cesser de produire toutes ces maladies pour lesquelles on a besoin de médicaments toujours plus chers. Donc ça c'est la première chose.
2: Oui, nous sommes des
1: travailleurs sur notre mode de vie.
2: Non, mais
1: changer le monde, tout simplement.
3: Le monde, oui, non, nous sommes les pompiers pyromanes.
1: Voilà,
3: c'est ça.
1: C'est complètement paradoxal. C'est aujourd'hui, les médicaments les plus chers qui plombent les comptes de la santé sont des médicaments principalement d'oncologie, des cancers qui, pour la plupart, sont liés à nos modes de vie et aux pollutions de l'environnement. Donc, effectivement, première chose, avoir besoin de moins de médicaments. Et après, il y a d'autres choses aussi à faire, c'est-à-dire mieux utiliser les médicaments. Et n'utilisez pas que les médicaments aussi, parce que en fait, l'essor de cette industrie, ça nous a mis à disposition une solution très facile. Le médicament, c'est tellement simple de rajouter une ligne sur une ordonnance, c'est tellement simple de prendre un comprimé, et ça prend peu de temps aussi dans une société où on est pressurisé de tous les côtés, que les médecins ont peu de temps pour les consultations. C'est plus rapide de prendre un médicament de plus que de changer sa façon de faire les courses, de cuisiner, changer sa mobilité aussi pour développer son activité physique. Donc on a cette culture un peu de la facilité du médicament sur laquelle il faudrait qu'on revienne pour donner plus de place à ce qu'on appelle les interventions non médicamenteuses et tout ce qui va être hygiène de vie et mode de vie pour réduire l'émergence de nombreuses pathologies qui sont évitables. Et puis bien sûr, sécuriser la production des médicaments essentiels, parce qu'on en aura toujours besoin. On continuera de tomber de vélo, on continuera de tomber malade, même si on fait attention à ce qu'on mange et tout ça. Il y aura toujours un besoin, et ce besoin-là, il faut le sécuriser.
3: Et Aridité disait finalement on va changer le monde, mais
4: en fait dans ce truc de changement de monde, est-ce que c'est un changement individuel dans le comportement, dont voilà pas boire et fumer tous les jours ou tout ça, est-ce que vous plaidez pour un changement collectif face à la santé?
1: Alors c'est exactement le titre d'un de mes chapitres, de la responsabilité individuelle à collective. Alors il y a une petite part individuelle évidemment, mais la grande part elle est collective. Elle est collective pourquoi? Parce que déjà nous nous, en tant que patients, on a l'impression d'avoir... Vous ne choisissez pas les médicaments, ni qu'on vous prescrit, ni qu'on vous dispense. Donc, vous êtes assez impuissant face à ça. Donc, la responsabilité, elle est collective. C'est-à-dire sur, déjà, l'offre, ce qu'on appelle l'offre de risque. C'est-à-dire qu'il faudrait déjà qu'on soit moins exposé, ne serait-ce qu'à la publicité pour ce qui nous rend malade. Tous les aliments qui sont mauvais pour la santé, sur tout ce qui est réglementation environnementale. Donc, je pense qu'elle est d'abord collective, cette responsabilité. Et bien sûr, il y aura toujours une petite part individuelle aussi.
3: Oui, et moins de lobby, ce serait pas mal. On parle aussi beaucoup de sobriété dans les soins, de small medicine.
1: De smart medicine.
3: Ou de smart medicine.
1: Oui, en France, on utilise le terme de juste soin. Mm-hmm. Et ça se développe beaucoup. C'est hyper intéressant parce que c'est cette notion de suffisance, la sufficiency, qui serait la bonne traduction de la sobriété en anglais. C'est-à-dire se contenter de ce qui est nécessaire. Que ce soit, alors c'est dans les soins en général, hein, parce que c'est évidemment pour le médicament, éviter les ordonnances à rallonge, revoir régulièrement, notamment chez les personnes âgées, ce qu'on peut sortir de cette ordonnance. Mais c'est aussi sur tous les examens biologiques, radiologiques. Il y a beaucoup de choses à faire pour se poser cette question de est-ce vraiment nécessaire et revenir à ce qui est uniquement nécessaire et essentiel.
0: Ben voilà, c'est passionnant. On resterait encore longuement avec vous, Clémence Marc. Il y a tant de choses à dire sur cette thématique de la pénurie de médicaments. Mais si vous voulez, auditeurs et auditrices, prolonger vos réflexions sur ce sujet, eh bien on vous recommande bien sûr le livre que vous venez de faire paraître chez Actes Sud, Clémence Marc, qui s'appelle « Faire sans deux points les pénuries de médicaments qui menacent notre santé ». Vous nous aurez esquissé un certain nombre de... Alors d'une part les causes et puis un certain nombre de pistes de solutions. Il en existe. Changeons le monde, effectivement, comme on le disait, c'est un joli programme. On se réjouit de commencer à faire cela dès maintenant. Merci d'être venu en tous
1: les
0: cas.
1: Merci beaucoup pour votre invitation.
0: Invité par Sarah Dirène. Oui, Sarah, vous vouliez rajouter quelque chose ?
3: Non, parce qu'on ne prend pas en compte le coût de la santé, du coût la pénurie de médicaments.
1: Oui, alors c'est quelque chose qui est assez difficile à mesurer parce qu'il y a des coûts directs et des coûts indirects et qu'aujourd'hui, on n'a pas de données consolidées. On ne sait pas forcément si on vous a donné ou non le médicament, si on vous a donné autre chose. Donc, c'est quelque chose qu'il faudrait mesurer. Mais il y a de fortes chance pour que chaque franc investi dans la prévention permette de très très grandes économies.
0: Voilà, on aura fini avec ce dernier message. Merci beaucoup Clémence Marc. Dimanche à 15h, on parlera de la prise en charge des grands brûlés par les physios et les ergothérapeutes. 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
0: Et dans quelques minutes, Tribu, présenté par Julien Magnol. Et bonjour Julien.
5: Bonjour.
0: Nos déchets ce matin.
5: Et oui, on va grimper à l'arrière d'un camion poubelle ce matin dans Tribu, une fois n'est pas coutume. Ouais. Je reçois quelqu'un qui est éboueur depuis plus de 20 ans, qui a une formation de sociologue et qui a écrit un livre sur ce travail-là qu'on ne connaît dans le fond assez peu. On en parle avec Simon Paré-Poupard.
0: Ce sera après les informations qui arrivent puisqu'il est tout juste 11h sur RTS Première.
6: Sandra Viscardine. C'est historique, une verte au perchoir du Grand Conseil valaisan. Céline Décimaux, élue ce matin par 105 voix sur les 130 bulletins délivrés. La 9e femme à accéder à cette présidence succède à la socialiste Patricia Constantin. Son année présidentielle sera placée sous le thème de l'environnement au cœur de la santé. Solar Impulse en miettes, l'avion solaire de Bertrand Piccard et André Borschberg vendu à l'armée américaine s'est écrasé en mer dans le golfe du Mexique lundi. Il volait sans pilote. Il aurait perdu de la puissance avant le crash, selon les premiers éléments de l'enquête. Ça se confirme, Reform UK, le parti anti-immigration, monte en puissance lors des élections locales britanniques, une ascension au détriment du Labour du Premier ministre Keir Starmer. Dans des résultats encore partiels, le parti de Nigel Farage obtient déjà 350 sièges d'élus locaux contre 249 au Labour, qui en aurait perdu presque autant. La progression de Reform UK est notamment forte dans plusieurs bastions travaillistes du nord de l'Angleterre. Le Premier ministre Keir Starmer assume la responsabilité, mais il exclut de démissionner. Nigel Farage, lui, parle de changement historique de la politique britannique. « Nous sommes là pour longtemps », dit le leader de la droite radicale. Ce n'est finalement pas l'antivirus qui a sévi sur le paquebot du Hondius. Le test mené sur l'hôtesse de l'air hospitalisée aux Pays-Bas après avoir été en contact avec une passagère malade en provenance de ce bateau est négatif. La jeune femme a été hospitalisée à après de légers symptômes. Mais un troisième ressortissant britannique a été diagnostiqué avec un cas suspect d'antivirus lié au foyer détecté sur ce bateau de croisière. Un cas dans le territoire britannique de Sainte-Hélène, dans l'Atlantique Sud, là où le Hondius a fait étape fin avril et où plusieurs passagers ont débarqué. Et l'OMS confirme que d'autres cas sont possibles, mais l'Organisation mondiale de la santé estime que cela devrait rester limité si les mesures de santé publique sont mises en place correctement. En tout cas, le bateau doit accoster ce week-end à Tenerife. Les passagers débarqueront lundi lorsque les avions qui les rapatrieront dans leurs pays respectifs auront atterri. 25 milliards de dollars pour acheter des armes américaines. Après des mois d'affrontements entre députés, le Parlement de Taïwan vient de donner son feu vert à une hausse du budget de défense de l'île convoité par Pékin. Alors on est quand même loin des 40 milliards que souhaitait le gouvernement. Un an qu'il a accédé au pontificat, Léon XIV célèbre aujourd'hui cet anniversaire à Pompéi. Le pape se rendra dans le sanctuaire de la Vierge du Rosaire, fondé par un ancien prêtre sataniste. Il ira ensuite à Naples. Hier, il a rencontré le secrétaire d'État américain Marco Rubio pour apaiser les tensions entre le Vatican et la Maison Blanche. Le ministre américain des Affaires étrangères, qui est toujours en Italie et qui se retrouve dans une demi-heure dans le bureau de la chef du gouvernement, Giorgia Meloni. La présidente du Conseil avait pris la défense de Léon XIV lorsque Donald Trump l'a vilipendé pour son non-soutien à la guerre en Irak. Mauvaise nouvelle si vous êtes accro aux consoles de jeux après Sony il y a quelques semaines pour sa PlayStation 5. Nintendo annonce ce matin que le prix de la Switch 2 va augmenter. La faute aux puces mémoire dont les prix flambent parce que l'intelligence artificielle en consomme beaucoup et parce que les coûts de transport prennent l'ascenseur avec la guerre au Moyen-Orient. Parapluie pour le Jura et les Préalpes où des averses et orages sont prévus dès la mi-journée. Soleil ailleurs, 20 à 23 degrés, idem demain, grisaille et pluie pour dimanche.
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5: Nous produisons chaque jour des déchets et chaque jour ou presque des personnes ramassent nos poubelles sans que nous y prêtions vraiment attention. Alors à quoi ressemble le quotidien des éboueurs ? Qu'est-ce que cela fait de ramasser ce que les gens ne veulent plus ? Que disent de nous nos ordures ménagères ? Bonjour Simon Paré-Poupard.
9: Bonjour Julien Magnolet.
5: Vous êtes sociologue de formation et éboueur depuis plus de 20 ans dans la région de Montréal au Québec et vous signez ce livre « Ordures !», point d'exclamation, journal d'un vidangeur, c'est paru chez Lux Éditeur et on profite de votre passage en Europe pour vous accueillir dans Tribu. Alors Simon Paré-Poupard, est-ce que vous arrivez à vous balader dans les rues de Paris ou d'une autre ville sans les envisager, ces rues sous l'angle des déchets ?
9: Oh non, impossible. Encore hier, je suis dans le 18e arrondissement, puis j'ai encouragé la personne qui me suit chez Lux Éditeur, Alexandre, et on a fouillé dans les ordures.
5: Comment ça, fouillé? Pour trouver quoi?
9: En fait, j'avais retrouvé deux beaux paniers d'osier. Malheureusement, je ne serais pas en mesure de les ramener à la maison, mais c'est une fois que le déchet, on le perçoit autrement, on ne peut faire autrement que d'essayer de le ramasser ou d'en faire autre chose que de le mettre aux ordures.
5: Alors, juste un mot peut-être sur le titre de votre ouvrage. Vous dites « Journal d'un vidangeur ». C'est comme ça qu'on dit au Québec « vidangeur » et non pas « éboueur ».
9: Oui, il y a une confusion parce qu'effectivement, on est régi au Québec par le comité paritaire des éboueurs. Donc, dans les textes de loi, aujourd'hui, on dit éboueur, mais le terme sur le terrain et les textes aussi d'histoire rapportent le terme de vidangeur, qui est le terme qu'on va utiliser pour vidanger les fosses d'aisance. Mm-hmm. Alors, c'est le terme, nous, qui est resté et c'est le terme qui est consacré sur le terrain. Et éboueur au Québec, ça fait drôlement français, en fait. Ça fait quelque chose chose qui n'est pas sur le terrain.
10: Alors, vous nous excuserez d'avance si on utilise parfois le terme éboueur, parce qu'effectivement, c'est celui qui est connu, en tout cas ici, en Suisse. Alors, vous écrivez, Simon Paré-Poupard, que on n'est pas pour, c'est pas pour rien qu'on se retrouve derrière un camion poubelle. Vous, qu'est-ce qui vous y a amené?
9: Moi, c'est deux choses. La première, c'est que j'avais pas la chance. Je venais d'une famille modeste, alors mes frais de scolarité n'étaient pas payés. Et puis, ramasser des ordures au Québec, c'est un des emplois qui est très payant. Il faut se le dire, malgré qu'il y a aucun critère d'entrée, pas de scolarité, aucune discrimination à l'embauche. Donc, il y avait ça. Mais il y a aussi que les gens qui se retrouvent en arrière d'un camion, puisque c'est un emploi difficile, c'est souvent des gens qui ont eu une enfance difficile, ce qui est aussi en partie mon cas.
10: Et donc, vous, il y a votre père, je crois, qui vous avait dit ça, en gros, ça t'endurcira, va travailler derrière un camion poubelle, c'est juste?
9: Oui, exactement. À l'adolescence, on est tous un peu dans le moment où on se remet beaucoup en question. Moi, j'étais ce qu'on appelle au Québec un nerd, un geek, quelqu'un qui aimait la lecture, qui était vu un peu comme faiblard. Alors, mon beau-père me taquinait beaucoup là-dessus. Puis, il m'avait lancé le défi de quitter les jupes de ma mère et puis d'essayer de faire quelque chose qui ferait de moi un homme. Puis là, j'y avais lancé à la blague le défi, mais qu'est-ce? Qu'est-ce qui ferait de moi un homme? Et qu'est-ce qu'être un homme, d'ailleurs? Puis il m'avait recommandé d'aller ramasser des déchets. Ce qui est quand même ironique, par ailleurs, parce qu'il ne l'avait jamais fait, ce métier-là. Puis je ne sais pas s'il aurait réussi à le faire non plus, parce qu'en général, mon beau-père était quand même assez musclé. Puis lorsqu'on l'est trop, c'est plutôt handicapant, parce que le muscle demande beaucoup d'énergie et est lourd.
10: Mais en même temps, et vous le dites, hein, Simon Paré-Poupard, c'est un métier qui est très exigeant physiquement. Il faut avoir un bon physique pour pouvoir courir dans le camion, porter les poubelles, les mettre dans le camion. C'est pas évident.
9: Oh, vraiment pas. C'est dans une société qui se sédentarise beaucoup, qui a désindustrialisé, c'est-à-dire les gens qui travaillent pour nous dans les entrepôts vont être outre-mer la plupart du temps. On est une société qui va aborder ces métiers-là avec sous l'ombre de la pénibilité et de la souffrance, bien sûr, parce qu'on est vraiment loin de là. C'est-à-dire au début du siècle au Québec, le 20e, je crois que c'est le genre de métier, puis moi, mes références vont être ceux des bûcherons, des draveurs, ceux qui naviguaient sur les billots de bois pour les amener d'un endroit à l'autre au Québec. C'est nos descendants, bien, eux n'auraient pas trouvé ça nécessairement si difficile que ça, mais d'où on est présentement, je crois que c'est un choc que d'aller en arrière d'un camion, parce qu'on se retrouve vraiment en plein cœur de la deuxième révolution industrielle, disons, là, dans un métier que notre corps est tout.
10: Vous intéressez sur plusieurs chapitres à vos collègues qui sont avec vous derrière le camion. Vous disiez tout à l'heure, il y a quand même pas mal de gens qui ont eu des enfances difficiles. Est-ce qu'il y a un profil type un peu des éboueurs ou des vidangeurs, comme on dit au Québec?
9: Oui, bien... Je vais donner une formule du Québec, mais je donnerai ensuite la traduction. Mais on dit en fait que c'est une job tough, donc difficile. Alors ça a pris des gars avec des enfances rough, c'est-à-dire des enfances difficiles, pleines de traumatismes, parce que moi j'ai eu l'impression qu'il y avait une résonance entre ce que les collègues, lorsqu'ils étaient jeunes, ont vécu et la violence qu'ils vont subir en arrière d'un camion. C'est la raison pour laquelle, oui, on peut le faire par le sport professionnel, c'est-à-dire le sport professionnel est exigeant, mais on est supporté par une société qui va l'encourager, soit par les salaires ou par la reconnaissance sociale. Tandis que lorsqu'on court en arrière d'un camion, il n'y a que nous pour vouloir continuer. Il y a quelque chose d'un peu absurde à se faire autant de violence, parce que la violence est celle de suivre le corps mécanique, celui du camion à compaction hydraulique, quelque chose qui n'existait pas en Europe il y a 150 ans. Au Québec, ça n'existait pas 100 ans. Le vidangeur n'existait pas avant. C'est un symptôme de quelque chose qui est celui de la modernité. Puis là-dessus, j'ai parlé de Zygmunt Bauman, sociologue, qui dit que le vidangeur, c'est le héros de la modernité. Parce que la modernité, c'est quoi? C'est progrès, développement et consommation. Du moment qu'on consomme trop, on a eu besoin de ces hommes, femmes, qui harnachent le camion pour prendre en charge ces détritus qui s'accumulent sans cesse dans notre société de consommation.
10: Simon Paré-Poupard, vous parlez de la violence quand même qu'il faut s'infliger lorsqu'on travaille à l'arrière d'un camion poubelle. Il y a bien sûr la difficulté physique, mais il y a surtout peut-être le regard des gens ou peut-être l'absence de regard. Comment est-ce que les gens vous considèrent lorsqu'ils vous voient passer à l'arrière de votre camion?
9: Là-dessus, Pierre Bourdieu n'aurait pas pu dire mieux. Là. C'est de la violence symbolique. On sent le mépris. Après, ce que moi j'ai trouvé de beau chez mes collègues, c'est qu'à un certain moment, en fait, c'est la réalité du terrain qui donne sens et valeur à ce qu'ils font. C'est-à-dire, on réalise assez vite l'utilité de la fonction. Parce que lorsque la ville est propre, une fois qu'on termine une rue, un secteur, et qu'on a vu ce qu'on a enlevé et ce qu'on a permis pour la société, peu importe ce que les regards des autres nous renvoient, bien en fait, les collègues, j'ai réalisé qu'ils s'en foutaient parce qu'ils savaient, eux, la valeur qu'ils ont, une valeur intrinsèque. Puis ça, moi, j'ai trouvé ça vraiment beau. Après, il n'empêche qu'on peut le ressentir par moments, cette violence, même on se la fait imposer, c'est-à-dire si je ramasse des sacs dans un tas d'ordures, mais je peux m'en faire balancer un par la tête de quelqu'un au troisième étage parce qu'il va avoir confondu qui je suis avec les déchets. Parce que pour lui, probablement que l'éboueur n'a pas de valeur. Alors, c'est ces moments-là qui nous rappellent quand même le miroir de la société, ce qu'elle offre envers... qu'elle offre comme regard pour ses ouvriers. Les gens qui sont... des gens, moi, j'aime dire des gens duquel on dépend, en fait.
10: Et effectivement, c'est intéressant de voir aussi qu'il y a par contre un regard qui est beaucoup plus peut-être bienveillant, c'est pas le terme, mais même parfois émerveillé, c'est celui des enfants. Les enfants, ils vous trouvent super. Comment vous l'expliquez?
9: Mais en fait, c'est drôle, parce que là, on rentre dans la sociologie, là, la socialisation. C'est l'enfant, à la base, il aime le vidangeur parce qu'il le voit tel que moi je le vois, c'est-à-dire comme un héros. Le vidangeur, c'est celui qui est dans l'espace public. Il peut se déplacer comme il veut. Il peut un peu s'habiller au Québec comme il veut. Il peut arrêter des autos de sa main. Il peut jouer dans la saleté. Il peut forcer, il peut crier. En fait, il fait tout ce que l'enfant lui empêche de faire. Il a une liberté que l'enfant convoite. Puis bien sûr, une fois que l'enfant s'assit sur le banc d'école, à ce moment-là, on lui apprend. On lui apprend que c'est pas ça qu'il devrait faire. Il devrait donc devenir une personne qui va obtenir un diplôme et avoir un emploi probablement dans notre société assez sédentaire. Un emploi où on va être assis, où on va devoir utiliser notre tête. Alors, c'est une construction sociale qui a un sens quand même, parce qu'effectivement, c'est un antagonisme. Le vidangeur est tout sauf une personne qui doit apprendre. Il doit utiliser son corps. Mais moi, ce que j'aime dire, c'est que si on dit, parce qu'effectivement, les professeurs le disent souvent, si tu n'étudies pas, tu vas devenir vidangeur et boire. Oui, ça a du sens, mais par contre, ça véhicule quand même du mépris social. C'est là qu'il faut peut-être faire attention dans cette observation-là.
10: Ce qui est intéressant, c'est le fait que et vous l'écrivez, vous êtes un peu invisible, on ne vous voit pas dans le meilleur des cas, ou alors on vous méprise parfois. En même temps, si vous n'êtes plus là, les poubelles s'accumulent et ça peut être des catastrophes. Il y a eu plein de fois des histoires, on l'a vu en Europe, en Italie, mais dans plein de pays, ça arrive. Ouais. Tout d'un coup, on ne peut pas, ou bien au Québec, quand il y a trop de neige, par exemple, ou s'il y a une grève, c'est quasiment un truc que les gens ne supportent pas, que les poubelles restent dans la rue.
9: Ces moments aigus... nous ramène au fait que c'est un système qui appuie la disparition des déchets. Fait que ces moments aigus rendent visible l'invisibilité que crée ce système que l'on nomme « waste management », un concept qui est défendu par un auteur comme Baptiste Mont-Saint-Jean. Bien sûr, « waste management », c'est aussi le nom d'une des plus puissantes entreprises de gestion des déchets au monde, « waste management », qui a des branches jusqu'en Arabie Saoudite. Puis, c'est pas pour rien, en fait, que ces entreprises-là ont bien capté l'esprit de l'époque. C'est-à-dire, les gens veulent voir disparaître les déchets. C'est ce qu'ils veulent. Ils veulent, lorsque le déchet se rapproche d'eux, lorsqu'il n'est pas traité comme ils ont l'habitude qu'il le soit, mais tout d'un coup, le déchet devient un sujet d'importance. Alors, c'est la raison pour laquelle on essaie que les entreprises ont compris que ce déchet se rapproche jamais de nous. Mais malheureusement, l'effet pervers de ça, je crois, c'est la création d'une inconscience collective de la chaîne qui se construit, du système qui se construit alentour de cet acte simple qui est simplement de mettre un objet dans une poubelle. Et puis, bien sûr, en plus, en l'invisibilisant ici, on invisibilise aussi le système, les travailleurs qui le font fonctionner.
10: Nous parlons de nos poubelles ce matin, de ceux qui les ramassent tous les jours ou presque, dont vous, hein, Simon Paré-Poupard. Vous écrivez d'ailleurs que les déchets vous parlent. Alors on va voir ce qu'ils vous disent. Ce sera juste après Onésia Rittner.

0: Sous les déchets, la plage, c'était la Valaisanne Onésia Rittner. On vous retrouve, Simon Paré-Poupard. Nous parlons justement de nos déchets ce matin avec vous, vous qui travaillez depuis plus de 20 ans à l'arrière d'un camion poubelle dans les environs de Montréal au Québec. Alors, vous l'écrivez, vous dites « les déchets ne mentent pas ». Alors, que disent-ils qu'on ne veut peut-être pas entendre ?
1: Parfois, l'exemple que je donne, c'est « je peux savoir avant un conjoint si sa femme est enceinte ». J'ai pu voir jusqu'au test de grossesse. C'est le déchet va même dévoiler une partie parfois de soi-même qu'on ne veut pas s'avouer ou qu'on ne veut pas avouer aux autres. Le déchet, c'est les traces de notre histoire. En fait, maintenant, l'archéologie va être la façon de voir quels étaient les restes, les détritus d'une société, comment ils consommaient, comment les gens vivaient. Alors vraiment, nous, on a la chance, puis surtout qu'au Québec, on voit passer beaucoup de tonnage, de tonnes collectées. Dans une journée comme la semaine passée à Montréal, j'ai ramassé 110 tonnes de déchets en 3 journées. Pour moi, c'est 110 tonnes de possibilités.
0: De possibilités, et c'est fou parce que vous le dites, hein, vous êtes témoin comme de la surconsommation, il y a quantité de choses. Vous le disiez tout à l'heure, en vous baladant à Paris, vous retrouvez en ouvrant une poubelle de corbeilles tout à fait utilisables. C'est le cas, tous les jours, vous trouvez des choses qui, en gros, n'auraient pas besoin d'être jetées?
1: Oui, clairement. En France, il y a une autrice, Claire Larocque, qui a publié un livre, Philosophie du déchet, en 2024, puis qui explique bien, en fait, que la frontière du déchet s'est construite. C'est construite en nous. C'est-à-dire, à une époque, en France, il y avait des chiffonniers. Au Québec, ça s'appelait des guenillous, c'est-à-dire des gens qui avaient un autre rapport avec le déchet, puisqu'ils étaient près de lui. Les boires, c'est un peu ça aussi. C'est en les ramassant, les collectant, il n'y a pas de distance qui se crée. Et alors, de ce fait, notre perception d'envers lui, d'envers le déchet, change, se modifie. Et ainsi, c'est facile dans l'espace urbain, puisqu'il y a énormément de gens qui s'en servent un peu comme un défouloir, l'espace urbain. C'est-à-dire, ils laissent les choses parce que l'espace urbain appartient un peu à personne et à tout le monde. Alors, ils laissent leurs trucs dans l'idée, eux, que c'est un déchet. Mais une fois que nous, on le réhabilite, je veux dire, même dans notre tête, ça devient une possibilité. Puis c'est donc facile de revoir, puis surtout lorsqu'on on est familier avec l'industrie de seconde main, de voir les filières, comme les chiffonniers et les guenillous faisaient, des filières plus locales, des gens qu'on sait qui vont récupérer ces biens-là, qui autrement se seraient ramassés dans un site d'enfouissement ou à l'incinérateur.
0: Mais on l'a dit tout à l'heure, on est dans une société qui ne veut plus voir ses déchets. En tout cas, en Europe, ils sont dans les sacs poubelles. Ça veut dire qu'il faut les ouvrir quand même pour voir ce qu'il y a dans vous. Vous les éventrez, vous les éventrez tout seul pour voir ce qu'ils ont dans le ventre?
1: Mais une politique publique assez simple, puis je sais que certaines communes le font, mais ce serait que les contenants à ordures soient transparents. Puis en fait, je dis souvent, les contenants ne sont pas foncés. Nous, au Québec, ils sont noirs pour rien. Surtout au Québec, puisque les bacs sont noirs, en fait, la pratique de jeter se fait soit tard le soir ou tôt le matin. Alors, on a vraiment l'impression de jeter dans un gouffre noir infini quelque chose qui disparaît. Alors, de rendre visibles les déchets favorise une sorte de réappropriation et même aussi peut-être un malaise, c'est-à-dire le travers du bac, c'est-à-dire de M. Poubelle, le préfet Poubelle de Paris, qui a décidé de commencer à enfermer les déchets, bien, le bac va avoir le travers qu'on peut y mettre vraiment tout, c'est-à-dire un appareil électronique comme un cellulaire, rentre très bien dans un bac. C'est ce qui explique, par exemple, qu'au Québec, 70% des appareils électroniques se retrouvent dans les ordures. Ce système-là des contenants, de l'enfermement des déchets, engendre un gaspillage effréné et aussi accentue cette inconscience-là qu'on a envers une prise de conscience qu'on devrait avoir là, de ce qu'on jette.
0: Mais est-ce que vous avez au Québec aussi des systèmes de tri? Parce qu'en Suisse, c'est assez, on récupère le papier, le carton, le verre, l'aluminium, quantité de choses, certaines communes, même le plastique. Est-ce qu'il y a aussi des systèmes pareils au Québec?
1: Bien, on m'a vraiment beaucoup vanté ce qui se fait en

0: bien, on n'investit pas les deux premiers R. Au Québec, c'est, je ne sais pas si ça évoque quelque chose chez vous, mais nous, la hiérarchie des R, c'est le premier des R, c'est refuser la consommation ou réduire. Le deuxième peut se décliner en réparer, réutiliser, réemployer. Puis le dernier des R, celui qu'on devrait investir le moins, c'est le recyclage, et c'est pourtant celui où la majeure partie de nos taxes vont.
1: Effectivement, il y a ce... Ben, chez nous, on recycle aussi beaucoup et parfois, on s'en vante aussi. Il y a un aspect que vous dites qui n'est pas évident en tant qu'éboueur, c'est celui de la collecte du compost. Là aussi, en tant que consommateur, on est très fiers de séparer ses pots de bananes de ses pots de yaourt. On se dit que c'est bon pour la planète, mais pour vous, c'est un peu compliqué?
0: Bien... Déjà, c'est que du moment où les fonctionnaires imaginent le travail, ils vont l'imaginer de sorte que les matières soient collectées, mais pas en fonction de ce qui est plaisant pour le travailleur. Alors souvent, les collectes de matières recyclables et de matières putrescibles vont être faites avec des contenants uniformes qui se rapprochent de ce que Marx appellerait l'aliénation, c'est-à-dire avec le type de contenant qui est toujours semblable, on a toujours le même type de mouvement. Alors, à ce moment-là, moi, un peu comme je dis, si vous jouez au foot, puis qu'on vous dit « courez toujours dans le même sens, de la même façon », vous n'aimerez pas faire votre sport. Et c'est quelque chose qu'on a de la difficulté à investir, c'est-à-dire d'essayer de concevoir avec les travailleurs qu'est-ce que le danger. Qu'est-ce qu'ils seraient prêts à faire pour, oui, diminuer peut-être la pénibilité, mais rendre quand même l'emploi agréable. Et puis, en général, ces types de collectes-là sont pensés de sorte que ça soit plutôt emmerdant à faire. Mais au-delà de ça, moi, ma critique plus générale, parce que là, c'est celle des travailleurs, mais globalement, je sais qu'au Québec, d'implanter des bacs dans une politique mur à mur, c'est-à-dire à l'échelle de la nation, bien, ce que ça va faire, c'est qu'un agriculteur qui fait du compost chez lui depuis des générations, si on lui donne un bac, il va le mettre. Le bac a le travers que la personne va mettre le bac, peu importe, lorsqu'on va lui demander, même s'il est vide. Alors, il y a quelque chose, encore une fois, de le bac et de la façon qu'on ramasse, qu'on collecte, qui est toujours celle du waste management, ne favorise pas cette prise de conscience-là et de se réapproprier le déchet. C'est-à-dire, on peut peut-être faire le compost de façon locale, beaucoup plus low cost et low tech.
1: Vous racontez dans votre ouvrage Simon Paré-Poupard que vous trouvez vraiment de tout dans les poubelles et que depuis vous achetez quasiment rien. Vous avez même trouvé des bottes Sorel qui valent assez cher, ces bottes d'hiver qu'on peut mettre. C'est possible pour vous de ne plus rien acheter quasiment?
0: Oui, en fait, j'ai souvent de la difficulté à savoir qu'est-ce que j'ai acheté chez nous. Comme présentement en studio, la plupart de ce que j'ai sur moi, je l'ai ramassé dans les ordures. Jusqu'à mon shampoing et mon déodorant, qui était bien sûr neuf. Sinon, je l'aurais pas utilisé, mais ça va jusque-là. C'est-à-dire, moi, l'image que je donne aux gens, c'est rentrer dans un centre commercial. Centre commercial, vous voyez, une épicerie, magasin. Tout ce qu'on y voit d'ici 10 ans, c'est dans les ordures. C'est pas plus compliqué que ça. On a aussi, en France, ils ont une rudologue qui s'appelle Camille Dormois qui a bien identifié que la société de consommation, c'est aussi de mettre en marché des biens auxquels on n'est plus du tout attaché de par leur standardisation. C'est-à-dire, il y a une époque où le trousseau, c'est le terme qu'on utilisait pour lorsque nos enfants quittent la maison, on leur donne une partie de nos biens pour qu'ils puissent, eux, à leur tour... avoir quelque chose pour commencer la vie, bien, le trousseau, c'était aussi un symbole. Maintenant, lorsqu'une personne va avoir un appartement, un jeune, il va acheter que du IKEA.
1: Vous l'expliquez, Simon Paré-Poupard, que la plupart, vraiment la grande majorité des gens quittent assez rapidement ce travail. Vous dites qu'il n'y a plus que 10% environ des collègues qui sont là depuis longtemps. Qu'est-ce qui fait que vous continuez à monter derrière un camion poubelle, pas tous les jours, mais presque?
0: Bien, c'est que j'adore ça. J'ai vraiment un très grand plaisir. Ayant deux enfants actuellement, si ce n'était pas de mon travail, je ferais zéro heure de sport par semaine. Je ne ferais pas du tout de sport.
1: Oh, les enfants, c'est du sport aussi, des fois. en tout cas, pour les bras.
0: puis grâce à mon travail, je suis en mesure de tout le temps faire un 10-15 heures de sport par semaine. Et c'est un sport qui profite à l'ensemble, à ma collectivité. Alors, c'est génial.
1: C'est génial. En tout cas, c'est un plaisir de vous lire et de vous entendre, Simon Paré-Poupard. Merci beaucoup. Je rappelle que vous êtes donc sociologue de formation et éboueur depuis plus de 20 ans dans la région de Montréal. Je rappelle le titre de votre ouvrage, « Ordures, journal d'un vidangeur », et c'est paru chez Lux Éditeur. Bonne suite de journée à vous.
0: Merci de m'avoir reçu. C'est un plaisir.
1: Plaisir partagé à la technique ce matin. Bénédicte Banet et José

0: Eddie Moreno, Héloïse Nussbaum est l'attaché de production de Tribu et Bastien Arnold a choisi les musiques durant toute cette semaine. Lundi, nous parlerons de la police en Suisse. Tout de suite, Marie Rally débarque avec ses décodeurs. Je vous souhaite quant à moi une excellente suite de journée à l'écoute de RTS Première.
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4: Vendredi 8 mai, vous écoutez les décodeurs sur RTS Première, bienvenue. À 10h, demain aura lieu la cérémonie d'ouverture de BioAgri ici à Moudon, la foire de l'agriculture biologique suisse, qui sera donc lancée, qui se tient jusqu'à dimanche. Au programme, samedi, jusqu'à 14h30, un stand qui parle de traction animale ou comment bien traiter les animaux qui nous rendent service, mais aussi un atelier de fabrication de chips, d'ortie, ou encore une conférence d'introduction à la culture de la spiruline. Tout ça avec de nombreux événements à marcher, des choses à boire et à manger. On reçoit le co-organisateur de BioAgri qui a réussi aujourd'hui encore à nous faire une petite place dans sa semaine très très chargée pour préparer cette grande foire. Bonjour Fabien Valélian.
5: Bonjour.
4: Avec vous, quatre décodeurs. Blaise Bersinger, bonjour.
6: Bonjour.
4: Eric Constantin, bonjour.
7: Coucou.
4: Luc Attoran, bonjour.
8: Bonjour.
4: Et bonjour Marc Donnet-Monnet.
9: Bonjour.
4: Fabien Valélian.
9: Pas chaud à midi ici, hein.
4: Oui.
5: Il y a encore des tables à installer si tu veux te réchauffer.
9: Ouais, je vais aller. Je vais...
10: Les dames du premier rang, elles ont sorti des couvertures argentées et dorées. Je ne sais pas ce que ça veut dire.
4: Voilà, il vous faut réécouter toute la semaine des décodeurs si vous ne comprenez pas cette blague. Heureusement, on est sur le Play RTS. Vous retrouvez donc toute notre semaine et puis les précédentes également. Fabien Valélian, vous êtes combien pour organiser tout ce bazar BioAgri? Parce que vous êtes co-organisateur, ça veut dire qu'il y en a un autre en plus qui organise avec vous.
5: Oui, il y en a plusieurs autres. On est une bonne dizaine au comité. Il n'y a pas vraiment de hiérarchie de président. Il y a un peu des secteurs où chacun est un peu plus fort et s'occupe. Et puis surtout, il y a 120 bénévoles qui sont avec nous pour tenir tout le week-end. Et le montage et le démontage.
4: 120 bénévoles, tous et toutes issus de l'agriculture biologique ou pas forcément?
5: Pas forcément. Il y a des gens qui viennent comme ça. Et puis l'année d'après, il y a les copains parce qu'ils ont dit que c'était une fête trop chouette. Et puis du coup, ils viennent avec du monde. Et puis le groupe s'agrandit et on est une des rares manifestations qui cherche pas spécifiquement des bénévoles.
4: J'ai parlé de quelques événements qui auront lieu, notamment ou des conférences également. Est-ce qu'il y a un événement qu'il ne faut surtout pas manquer ce week-end à Moudon, à BioAgri?
5: Ben, c'est BioAgri en fait.
4: Tout.
5: C'est tout en général. Mais un truc qu'on n'a pas parlé, c'est la grande roue.
4: Ah.
5: La grande roue, c'est plutôt pour les enfants parce qu'en fait, elle est tournée à bras d'homme. Et puis c'est offert par BioSuisse et on les remercie. Et ouais, ça a un fort succès chaque année. Et puis c'est assez chouette. J'ai jamais eu la chance de monter parce que j'ai toujours trop de travail, mais j'ai vu les vidéos de ceux qui montent. Et puis ouais, c'est vraiment chouette à faire.
4: Une grande roue et puis un pont qui sera construit pour l'occasion.
5: Oui, alors la passerelle.
4: Vous êtes en train
5: parce
4: de
5: qu'on
4: le
5: a...
4: finir là.
5: Oui, bah ils l'ont fini hier. On a, ils sont en train de finir de le stabiliser. On a le terrain qui est un petit peu trop petit. Et puis du coup, on a agrandi sur l'autre côté de la Broye. Et du coup, pour traverser, eh ben, on a été obligé de prendre AVB Cordes, qui sont spécialisés dans les tyroliennes, pour nous faire une passerelle pour traverser. Et puis pour ceux qui ont un peu le vertige ou qui ont un peu plus de peine à marcher, on a aussi un service de calèche qui fait le tour jusqu'au pont qui est un petit peu plus loin. On peut aussi aller à pied, ça prend un petit peu plus de temps, mais c'est chouette. On est au bord de l'eau et c'est vraiment cool.
4: C'est une passerelle qui va rester ?
5: Non, on l'a fait chaque année, on la démonte chaque année.
4: Okay.
5: Elle reste deux jours et on la redémonte.
4: Eh ben, voilà.
11: Vous voulez pas mettre des catapultes pour propulser des gens?
5: Notez pour le débriefing, le comité.
4: Et j'en profite, moi, pour vous présenter notre équipe à nous, équipe technique qui nous suit, qui arrive avant nous, qui repart après nous à la technique cette semaine. On a Julien Carrera et Eric Sogy et c'est Jean-Pascal Mage qui réalise ces émissions.
8: Bravo.
1: Merci.
4: devez terminer un proverbe dans ce tout premier jeu du jour, Fabien Valélian, un proverbe brésilien que vous complétez bien sûr avec l'aide de nos décodeurs. Voici ce proverbe. Le perroquet mange le maïs. Le perroquet mange le maïs, trois petits points. Quelle est la suite, Eric Constantin?
10: Et la perruche pète du pop-corn.
4: Merci Eric. Blaise Bersinger. Blaise Bersinger.
6: Version similaire, le perroquet mange le maïs et il ressort comme il est entré.
4: Merci Blaise. Marc Denemonet.
9: Le perroquet mange le maïs et c'est la perruche qui est accusée.
4: Merci Marc. Et Lucas Torrent.
11: Le perroquet mange le maïs et quand ça ressort, il se dit qu'il aurait mieux fait de manger que les grains.
4: Vous avez l'image, c'est bon? Alors, quelle est la suite, la fin de ce proverbe brésilien?
9: Les grains, parce qu'en fait, c'est un épi.
11: Ouais.
4: Le perroquet mange...
9: Et quand ça ressort, ouais. Ça fait mal.
11: C'est ça.
9: J'ai compris maintenant.
4: Tout bon?
9: Ouais. Faut que j'explique à ma femme, ma fan de 97 ans.
4: Oui. Alors, le perroquet mange le maïs et la perruche pète du pop-corn, nous dit Eric Constantin. Blaise Bersinger, pour vous, le perroquet mange le maïs et il ressort comme il est entré. Marc Denemonet, pour vous, c'est la perruche qui est accusée quand le perroquet mange le maïs. Et pour Lucas Torrent, quand ça ressort, il se dit qu'il aurait mieux fait de ne manger que les grains. C'est ça, selon vous, la fin de ce proverbe brésilien. Qui avait la bonne réponse, d'après vous, Fabien Valélian?
5: On va rester courtois et choisir Marc Denemonet.
4: Mais oui. Mais oui. Proverbe brésilien, le perroquet mange le maïs, et c'est la perruche qui en est accusée. Un proverbe qui signifie que lorsque les grands font le mal, ce sont les petits qui en subissent les conséquences. Un proverbe assez à propos pour notre semaine sur l'agriculture biologique, parce que c'est vrai qu'on peut tenter à notre échelle de faire plein de petites choses, mais au format mondial, ça devient quand même de plus en plus compliqué, avec des règles qui changent, avec du poulet au chlore qui va débarquer.
5: Mais il ne faut jamais qu'on oublie qu'on est plus nombreux. Si on décide de tous travailler ensemble, on sera plus fort.
6: Je vais chialer.
10: Mais... sérieusement, faites Miss Vendange et sortez ce discours, c'est pas vrai.
4: Oui, oui, en faisant un petit geste de la main comme ça, à mon avis, vous pouvez remporter Miss Vendange, mais vous êtes en concurrence avec Marc Denemonet, oui. Qui s'est inscrit. Ouais.
9: Voilà. Et si on se présentait les deux au concours?
4: Mais oui, mais Miss Vendange, Miss Bio Agri 2027.
9: C'est un truc qui ça modernise un peu, parce qu'on a accusé un peu d'être un peu sexiste, mais si on se présente, nous...
5: Il faut me donner un coup de main, on organise ça...
9: Alors, je suis votre homme.
5: Parfait.
4: Ouais. Très bien, on note. Dernière fois cette semaine, vous avez un nouveau défi pour nos 10 codeurs. C'est le cinquième. On vous écoute, Fabien Valélian.
5: À combien de kilomètres se trouve le self-service le plus proche?
11: Le self?
5: Le self-service de bio le plus proche.
10: De bio.
9: Service bio.
5: Évidemment.
11: De où? De
10: là où on kilomètre?
5: À combien de kilomètres d'ici?
10: De notre endroit où on est présentement. Oui.
9: Ben zéro, puisqu'on a mangé là maintenant.
5: Oui, non, mais ça on a mangé, mais le self-service qui est là toute l'année.
10: Okay. Ah,
5: parce que là, c'est un restaurant éphémère qu'on crée pour la foire.
10: Ah.
5: Mais le self-service, je parlais de magasin.
6: Combien de kilomètres?
5: Oui.
10: Un kilo.
6: Ouais.
5: Non.
10: Même, deux.
4: Même oui. Pas. Ah, bravo. 2 kilomètres.
10: Oh là là.
4: Bravo, Lucas Torrent. Ouais.
5: En fait, si vous allez voir sur biomondo.ch, c'est un site internet créé par BioSuisse sur lequel on peut s'inscrire en tant que producteur et mettre tout ce qu'on a à vendre. Et il y a beaucoup, beaucoup, beaucoup de fermes qui sont inscrites dessus. Pas tout le monde, parce qu'il faut le faire volontairement, puis il y a des gens que ça embête de faire de la paperasse. Mais on s'inscrit dessus et après, on peut décrire tout ce qu'on a à vendre sur nos fermes. Donc, allez voir sur biomondo.ch, allez rencontrer les circuits courts, allez rencontrer les paysans. Et puis bienvenue chez nous.
4: Voilà, les self-service, ça c'est une particularité de chez nous. Hein. On voit quand même beaucoup passer sur les réseaux sociaux des touristes américains qui disent « Non mais vous vous rendez compte, en Suisse ils laissent traîner des œufs, du miel et puis on peut aller servir puis payer. Ça étonne ailleurs qu'en Suisse. »
9: Des fondus,
4: on voit quand même qu'il y a de plus en plus de vols. Il y a un article qui est sorti la semaine passée sur le sujet, plus en plus de vols dans ces self. Comment les éviter? Ce serait quand même dommage de mettre des caméras partout, quoi.
5: Mais moi je rêve qu'on me vole du vin. Le jour où quelqu'un est capable d'aller en prison pour mon vin, c'est quand même... J'aurais monté en grade.
9: Ah ouais, il est où alors votre self? Il est où votre bio self, justement?
5: Fabien Calamin sur Instagram.
9: Ouais.
4: Fabien Calamin sur Instagram. C'est vrai qu'on l'a déjà dit pendant la semaine. Si vous voulez déjà voir où est le self de notre invité. Et puis surtout, n'allez pas voler son vin, s'il vous plaît. C'était une mauvaise idée. Mais surtout, découvrir des astuces, des trucs et astuces pour manger des légumes toute l'année, de trouver des vitamines un petit peu partout. Parce qu'on n'est plus habitué, on ne sait plus ce qui pousse quand. Vous nous le dites sur votre Instagram, Fabien. C'était votre dernier défi et c'est le premier, je crois, auquel.
5: Oui, mais je m'attendais un peu à ce qu'il trouve parce que c'était pas très compliqué. Il fallait savoir compter jusqu'à deux.
4: Vous vous êtes mis un peu à leur niveau.
5: Oui, c'est ça. Ouais. Mais ça me tenait à cœur de parler des circuits courts et puis de dire aux gens venez chez nous, on est vraiment là pour ça. On aime, quand on est paysan, agriculteur, vigneron, on aime partir depuis là. C'est le thème de l'année. Tout le monde sème. On aime partir de la graine ou de la plantation de la vigne, et puis aller jusqu'à la rencontre avec les clients, partager le verre de vin même avec les clients. C'est ça qu'on aime, en fait. C'est vraiment travailler depuis le tout début jusqu'à la toute fin.
4: Vous nous rappelez le site sur lequel on peut trouver les selfs ?
5: Biomondo.ch.
4: Biomondo.ch, c'est noté. Un nouveau mot pour vous, Fabien Valélian. Dans les religions, qu'appelle-t-on la componction ? C-O-M-P-O-N-C-T-I-O-N. Qu'appelle-t-on la componction, Lucas Torrent ? Vous donnez la toute première définition.
11: Dans les religions, la componction désigne l'engagement dans l'amour. On demande aux fidèles une componction à Dieu et à Jésus. Jésus bio, attention. Jésus bio, attention. Et on demande aussi aux fidèles mariés la componction dans le mariage. Et moi, en componction, je ne suis pas trop mal. Je me permets de livrer ici une information personnelle véridique puisque je vais fêter cet été 20 ans de mariage.
4: Oh, bravo.
11: 20 ans de mariage, les cocolets. Je me suis dit, ah ouais, comment ça s'appelle? Vous savez, il y a toujours des noms débiles pour les anniversaires de mariage et les noces de diamants, machin. Moi, je me disais, 20 ans de mariage, noces d'argent, je vois. Je vais sur un site, je regarde et tenez-vous bien, 20 ans de mariage, c'est quoi? C'est noces de porcelaine.
7: C'est chou, porcelaine.
11: Mais non, c'est marqué encore fragile. Non mais les gars, non mais ça va ? Je sais pas si vous êtes conscient du taux de divorce actuel, mais pendant 20 ans, on fait des efforts, on discute, on s'engueule, il y a des crises, on construit. 20 ans de boulot qui n'est pas de tout repos, je veux dire, c'est pas le long fleuve tranquille. Plutôt les chutes du Rhin en paddle, si vous voulez. Et on apprend quoi ? C'est des noces de porcelaine. Mais c'est quoi 50 ans de mariage ? C'est des noces de PQ. J'étais déçu ! Pas valorisant. Alors, point positif quand même, noces de diamant, j'aurais dû offrir un diamant. La noce de porcelaine, tiens chouchou, une tasse.
4: Eric Constantin.
8: Moi, je fais noce de plomb.
12: Les amours se font et se défont à la clinique presbytérienne Gérard Mermet de Trois-Torrents. 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
4: Savez-vous si le Seigneur autorise l'amour entre une sœur et un prêtre ?
13: Une componction.
4: Non, on ne vous a pas fait de ponction.
13: Non, une componction, c'est comme ça que ça s'appelle quand une sœur aime un prêtre.
4: Je sens comme quelque chose entre nous.
13: Je crois que c'est ma sonde urinaire.
12: Sœur Marie, si tu savais, pourra-t-elle lui avouer son amour ? Et surtout qu'elle n'a pas fait médecine et qu'elle confond souvent le scalpel avec les pinces à huîtres. 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
4: Blaise Bersinger.
14: La componction, c'est le regret d'avoir offensé Dieu. Je ne suis pas croyant, et je ne suis donc pas allé au culte depuis 1000 ans, mais à mon avis, si tu offenses Dieu dans le canton de Vaud, ça doit logiquement être par le biais du pasteur que tu te fais engueuler. Pendant un culte, je pense que ça donnerait un truc comme ça. Seigneur notre Dieu, nous voici rassemblés, en ton nom, Nous te prions d'envoyer ton Saint-Esprit, prie au milieu de nous tous. Et sur Odette, tu peux l'envoyer un peu plus fort. Ouvre nos cœurs, et nos intelligences à ta parole, Parole que tu parviens bien, contrairement à Odette, à maîtriser. Que ce ne soit pas nos propres pensées qui nous habitent, bit, bit. Je suis pas vulgaire, c'est l'écho, co. Mais tes paroles, ça vaudrait mieux, mieux, surtout pour Odette. Éclaire notre chemin, et sanctifie ce moment qui t'est consacré, Au nom, de Jésus-Christ, notre Seigneur, Odette, je t'arrache la gueule sur le parking. Amen, nous chantons. Ah, si tu pouvais fermer ta gueule, ça nous ferait des vacances.
4: Et finalement, Marc Denet Monet.
9: La Légion, comme chacun sait, donc c'est un truc qui a été inventé pour répondre aux angoisses de l'être humain qui nous étreignent tous. Quand un homme ou une femme est angoissé, se demande s'il fait tout juste dans la vie, eh bien, il peut se dire, se parler à lui-même, se dire « Mais t'inquiète pas, mon chéri », s'il se surnomme lui-même « mon chéri ». C'est un exemple. Moi, je pourrais pas parce que j'aime pas les « mon chéri ». À la limite, je pourrais dire « T'inquiète pas, mon tofifé », là, oui, mais voilà. Voilà, donc quand quelqu'un fait face aux difficultés de la vie, il peut se dire « Mais t'inquiète pas, mon ragusa, tu n'es pas tout seul. Dieu est là, il t'aime et il te soutient. C'est hyper pratique. C'est pour ça que ça a été inventé. C'était avant ChatGPT. C'est génial ce que tu fais. » Voilà. Donc ça apaise, ça permet de rassurer, de savoir qu'on a un ami dans le ciel. C'est formidable. Alors, il y a des petites conséquences négatives des fois dans l'histoire. C'est arrivé que parfois que des gens s'entretuent parce qu'ils n'étaient pas d'accord sur quel site d'intelligence, quel Tamagotchi utiliser, quel ami imaginaire. Non, c'est le mien. Quel bon, quel Dieu, tout ça, je mets ta gueule. Donc il y a eu des guerres de religion, tout ça, des massacres au nom de Dieu, des populations martyrisées, mais c'est fini tout ça. C'est fini. Citez-moi un pays où la religion pourrait avoir des conséquences négatives. Hein? Citez-moi un. L'Afghanistan, oui, mais l'Afghanistan, c'est les femmes qui sont persécutées, donc c'est moins grave. Hein? Israël-Palestine, oui, mais ça, c'est un conflit qui est provisoire, ça vient de commencer, on en parlera bientôt plus. Les États-Unis, oui, mais ça, c'est un pays qui est pacifique, qui n'est pas très chrétien. Jamais ils vont utiliser cet argument-là. Non, je ne vois pas vraiment. Donc, la compunction, c'est l'art d'utiliser des arguments religieux pour trucider son voisin. Voilà. Ah, ça peut, ah c'est sûr, ça met de l'ambiance. C'est sûr. Voilà. C'est clair ? C'est pas clair ? Non ?
4: Alors, qu'est-ce que la compunction quand on parle de religion ? Lucas Torrent, vous nous parlez d'engagement dans l'amour.
10: Oui.
4: Ce serait ça la compunction. Éric Constantin, d'amour entre une sœur et un prêtre. Mm-hmm. Blaise Versinger, c'est d'après vous le regret d'avoir offensé Dieu, la compunction. Alors que pour Marc Denet Monet, c'est les arguments religieux qu'on utilise pour persécuter quelqu'un, un peuple ou...
9: Ouais. Voilà.
4: Qu'est-ce que la compunction ? Le public vote et vous répondez Fabien Valélian.
5: Bah, je vais peut-être pas ramener mon joker à la maison. Je crois que je vais utiliser mon deuxième joker.
4: Alors, on va voir ce que le public a voté. Il y a beaucoup de voix pour Blaise Berzinger. Est-ce que vous voulez suivre votre public ?
5: Ah, moi, je suis toujours mes équipes. Je vais suivre le public. Merci.
4: Dans les religions, la compunction désigne le regret d'avoir offensé Dieu. Un air de compunction, un air qui témoigne du regret. C'est ça, la compunction. On a pris un nouveau mot dans les décodeurs. J'ai l'impression qu'il y a pas mal de personnes qui connaissaient la compunction. Mais pour les autres, de rien. C'est à ça que sert cette émission. Non, mais pourtant, on apprend des mots. Voilà, très bien. Je vous propose qu'on marque une courte pause en musique avec un titre de Bruno Mars. Voici « I ».

0: Fabien Valélian, si on revient un petit peu à votre métier, à vous, un vigneron en 2026, il doit un petit peu savoir tout faire, hein, de la terre au marketing, avec aujourd'hui, on l'a dit, en début de semaine, des Suisses qui boivent de moins en moins, un conseil fédéral qui nous encourage à boire un peu plus. C'est quoi le plus dur pour vous dans tous les métiers que vous devez faire au quotidien ?
1: Alors personnellement, ce serait plutôt le côté administratif, il y en a quand même beaucoup. On a voulu travailler dehors, on a voulu être terrien, et puis on se retrouve à faire beaucoup, beaucoup de paperasse, beaucoup de mailing et beaucoup de choses à inscrire sur les sites internet des cantons et de la Confédération.
0: Il y en a plus dans l'agriculture biologique, vous pensez, que dans l'agriculture traditionnelle ?
1: Non, c'est la même chose.
0: C'est la même chose.
2: Partout, il y a beaucoup. Il y a que dans l'administration qu'ils font moins d'administration, maintenant. Sinon, partout.
0: Oui, parce que
2: maintenant, ils picolent dans l'administration. Ils boivent.
0: Ça, on a une formation quand on se lance dans ce métier. Est-ce qu'on a une formation pour tout ce côté administratif ?
1: Oui, on est un peu formé là-dessus, et puis après on découvre aussi en travaillant et ce qu'il faut, tout ce qu'il faut remplir.
0: Ça représente quelle masse de travail sur une
1: journée ? Actuellement, moi je suis en train de me lancer parce que j'ai repris le domaine en septembre, c'est assez énorme, mais après ça devrait se stabiliser un peu une fois que tout sera
2: créé. Ça se calme jamais, je vous avertis. Après vous aurez des employés.
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4: Quelle que soit votre direction, soyez prudent si vous circulez sur l'autoroute Martigny-Vevey. On signale des cyclistes sur la chaussée entre Villeneuve et Montreux.
2: Exactement, voilà.
0: Voilà, l'administratif chez les agriculteurs, c'est un souci, quelque chose qui revient assez régulièrement.
1: Oui. Et puis sinon, tout le reste, c'est des travaux très durs. Mais en fait, on a choisi ce métier pour ça et on l'aime et on aime être dehors et on aime être quand c'est des travaux physiques et quand il fait chaud, il fait froid. C'est ça qu'on aime, donc ça ne nous dérange pas de le faire, en fait.
0: Il veut être dehors, notre invité.
1: Oui, mais moi, je suis fait pour être dehors.
0: Ben, c'est très bien. Voilà, arrêtez avec l'administration ou bien vous mettez l'ordi dehors.
1: Oui.
0: C'est possible, ça. Après, on voit rien avec le soleil. Bref.
2: Mais vous ne mettez jamais de crème solaire, cela dit ?
1: Si, j'en mets tout. Ah, mais moi, j'attrape des coups de lune. Hein. Si la lune est pleine.
0: Un nouveau jeu. Alors que les ventes d'armes augmentent sans cesse depuis 11 ans dans le monde entier, on s'intéresse à une bombe américaine. Fabien Valélian, les États-Unis ont envisagé de réaliser une arme non létale pour la moins particulière. Quelle est cette bombe ? On vous écoute sur la question, Blaise Persinger.
5: L'armée américaine a envisagé de fabriquer le contraire d'une mine antipersonnelle, c'est-à-dire une mine ultra-personnelle. Comment ça marche ? C'est très simple. Aucun explosif, mais juste un haut-parleur. Si vous marchez sur la mine ultra-personnelle, elle vous assaille d'éléments très personnels qui vous font du mal. Alors j'en ai installé une sous mon pied juste avant de venir. Je vous propose qu'on l'essaye. C'est parti.
6: Blaise Bersinger, un humoriste de 35 ans, blanc, hétéro et privilégié, qui travaille au Decoder depuis 10 ans. Félicitations à lui. Il a commencé l'émission à 25 ans, l'âge où la plupart des gens cherchent encore leur voix. La sienne, celle de garage, il l'avait déjà trouvée. Il y stagne depuis une décennie. Si le CDI du désespoir existait, ce serait celui-ci. C'est sûr qu'en restant le cul vissé à la RTS, il est le seul des humoristes de sa génération à ne pas avoir de succès en France. Sûrement parce qu'il est incapable de sortir de chez lui, il fait de l'improvisation, c'est-à-dire le dernier refuge de ceux qui savent qu'ils sont incapables d'écrire 5 minutes de texte qui tiennent la route. Quand tu n'as pas de plume, tu inventes des excuses sur le moment. C'est pratique, mais ça se voit. Regardez-le. Géant d'1m92 qui se tient voûté comme s'il essayait de rentrer dans un cadre de porte trop bas. Il ressemble à un point d'interrogation. Ça tombe bien, tout le monde s'interroge sur son talent. On dirait la tour de Pise qui devrait aller chez l'ostéo. Et cette chemise large, un chef-d'œuvre d'ingénierie textile conçu pour masquer une bedaine qui commence à ressembler à un projet de grossesse à terme. C'est la seule chose qu'il fait grandir dans sa vie puisqu'il est pas foutu de faire des enfants. D'ailleurs, parlons de sa vie sentimentale. 2 conquêtes en 35 ans, c'est un rythme plus lent que celui du FC Lausanne Sport, le club dont il a même pas honte d'être fan. C'est du masochisme pur. Il passe son temps à encourager une équipe qui lutte pour pas tomber en deuxième division. Dommage, ce serait plutôt cohérent. C'est exactement là où se situe sa propre carrière humoristique. Bref, un profil unique, un grand dévoué, mal luneté, sans texte, sans carrière internationale, sans descendance et avec un club de cœur qui lui rappelle chaque week-end ce que c'est que l'échec. Mais hé, au moins, il a un CDI au Decoder. Bravo, couillon.
5: C'est nul, ça marche pas du tout.
0: Merci Blaise Bersinger. On vous écoute, Eric Constantin.
7: L'US Air Force et son Wright Laboratory imaginent en 1994 une arme chimique non létale des plus étonnantes, un aphrodisiaque puissant à envoyer sur des troupes ennemies pour provoquer chez eux, je cite, un comportement homosexuel. Chez moi, c'est Brad Pitt qui arrive à créer le même effet. Et Philippe Reva quand il interviewe Ignacio Cassis. Ah oui, vas-y Philippe, oui. Demande-lui pour la souveraineté. Ah oui. Ah, la cour pénale. Ah oui, le pénal. Ah oui. Donc, la bombe gay, comme on l'appelait, hein, comme elle a été appelée depuis, faisant que les hommes n'auraient plus envie de se battre les uns contre les autres. Mais l'idée fut abandonnée car aucune substance n'existait alors capable de produire cet effet. Depuis, l'arme a finalement été utilisée par les adversaires de Stan Wawrinka sur les 20 dernières années de sa carrière.
0: Lucas Torrent.
8: L'armée américaine a développé un plat, un repas, qui serait tellement peu engageant qu'en l'offrant à l'ennemi, on s'apprête son moral, vous voyez ? Vous avez l'ennemi, vous lui donnez à manger. L'ennemi se dit « Oh, mais attends, ils sont cool en fait, ils nous donnent à manger. » Et après, ils mangent. Et après, le lendemain, ils sont là « Oui, mais la vie, elle est trop horrible, je vais rester au lit. » Mais pour ça, pour que ça marche, il faut un plat tellement insipide, tellement sans couleur, de consistance si fade, si papotue, vous voyez, avec en plus une arrière-trace d'amertume aqueuse qui colle aux dents. Et donc, ils ont développé les endives cuites à l'eau. Mais ça s'est pas fait parce que coup de théâtre, l'armée américaine s'est rendue compte qu'il y a des gens qui en mangeaient déjà volontairement.
0: Et Marc Danemonet.
2: Les États-Unis ont envisagé d'utiliser des drogues planantes style LSD par vaporisation qu'on aurait déversées sur les troupes ennemies mais en dose suffisamment faible pour qu'elles ne soient pas létales mais suffisamment fortes pour qu'elles empêchent de se battre. Le projet a été étudié assez longtemps, mais se heurter à des contraintes techniques, comment bien diffuser le produit, quel dosage utiliser, mais aussi et surtout moral. En effet, ça va à l'encontre de la mentalité américaine. Bombarder des gens, oui, mais les droguer, mais c'est choquant, c'est insupportable, mais de Dieu. Donc le projet a été abandonné. Voilà, donc du LSD, de la drogue, tout simplement, madame. Je t'en prie.
0: Alors, les États-Unis ont envisagé de réaliser une arme non létale, mais très particulière. Quelle est cette arme ? Blaise Bersinger, vous nous parlez du contraire d'une mine antipersonnelle. Éric Constantin, d'une arme chimique aphrodisiaque qui provoque un comportement homosexuel chez l'ennemi. Lucas Torrent, un repas pour saper le moral des ennemis. Ouais. Et puis Marc Denemonet, des drogues planantes qu'on envoyait sur l'ennemi pour qu'il ne puisse plus se battre. Quelle est cette arme ?
1: Ils sont capables d'un peu tout, mais oui. peut-être Marc Denemonet ?
9: Non.
0: Alors ?
1: J'ai hésité avec Eric.
0: Oui, il était presque, Eric Constantin, qui n'a eu que 5 petites voix. Vous y étiez presque, ouais. Dans le zéro qu'on vise maintenant dans les décodeurs. Une bombe gay, ce fut le projet d'armes chimiques non létales envisagé en 1994 par le Wright Laboratory, c'est difficile à dire, de l'US Air Force. Le concept consistait à diffuser un puissant aphrodisiaque sur des troupes ennemies afin de provoquer donc ce comportement homosexuel et ainsi perturber leur cohésion et leur efficacité militaire. Le document reconnaissait toutefois qu'aucune substance capable de produire un tel effet n'existait alors et le projet n'a jamais été développé. L'idée révélée plus tard via une demande d'accès à l'information est devenue célèbre pour son caractère insolite et a même valu à l'armée américaine un prix Nobel de la paix en 2007.
5: Ig Nobel.
0: Non. Ig Nobel, pardon.
5: Oui, ouais.
0: Info donc.
2: Oui.
0: Ig Nobel. Oui, un faux prix Nobel.
5: Info. Pas vrai. Vous méritez surtout pas le prix Nobel.
0: Voilà. On se quitte quelques minutes. Il sera peut-être question, malheureusement, de bombes américaines dans les informations qui arrivent. Ouais. On se retrouve juste après pour la suite des décodeurs. Suite et fin ici à Moudon. À tout de suite.
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0: Il est midi.
11: Sandra Viscardi. C'est une percée inédite de la droite radicale en Grande-Bretagne. Le parti Reform UK de Nigel Farage fait la course en tête aux élections locales qui se déroulent en Angleterre, en Écosse et au Pays de Galles. Adrien Krause, les résultats sont encore provisoires, mais on se dirige vers une défaite claire du Labour, le parti au pouvoir du Premier ministre.
12: Oui, des résultats douloureux, a dit tout à l'heure Keir Starmer, le travailliste, qui veut, cela dit, assumer la responsabilité de cet échec cuisant qui est en train de clairement se dessiner, comme le prédisait les sondages. Le Premier ministre semble pour le moment en tout cas refuser de démissionner. Lui qui vit là son premier test électoral depuis son élection, c'était en juillet 2024. Toute autre ambiance, vous l'imaginez, du côté de Reform UK, le parti anti-immigration confirme pour l'instant sa montée en puissance en Angleterre après le dépouillement d'un tiers des collectivités. La formation de Nigel Farage a déjà conquis près de 400 sièges d'élus locaux, très loin devant le Labour. Une claque qui pour pourrait encore faire plus mal cet après-midi avec les premiers résultats attendus au Pays de Galles, le bastion des travaillistes où ils détiennent la majorité au Parlement, et ce depuis sa création, c'était il y a plus de 30 ans. On y verra donc plus clair dans les prochaines heures, Sandra, mais la Grande-Bretagne, à l'instar d'autres pays européens, semble bien se diriger vers une fragmentation de son paysage politique, longtemps dominé par les travaillistes et les conservateurs.
11: Merci Adrien. La Cour constitutionnelle sud-africaine ouvre la porte à une procédure de destitution du président Cyril Ramaphosa en invalidant le vote de l'Assemblée qui avait coupé court à l'ouverture d'une telle procédure le visant. Le vote avait eu lieu en 2022 lorsque l'Assemblée nationale était sous majorité absolue de l'ANC, son parti. Le président était accusé d'avoir caché à la police et au fisc un vol de centaines de milliers de dollars en liquide dans sa propriété. La Cour estime que ce vote est incompatible avec la Constitution. La conclusion d'un accord commercial entre la Suisse et les États-Unis constitue encore et toujours la priorité du Conseil fédéral, indépendamment de la décision de la justice américaine rendue hier, qualifiant d'illégaux les nouveaux droits de douane de 10% imposés en fin février par Donald Trump, selon le Département fédéral de l'économie. À au moins six semaines des votations fédérales, les résultats concernant l'initiative contre une Suisse à 10 millions d'habitants s'annoncent serrés. Selon le premier sondage SSR publié aujourd'hui, le texte séduit 47% des sondés, mais ils sont aussi nombreux à le rejeter. L'autre réforme, la réforme du service civil, bénéficie d'une légère avance, 52% contre 40%. Mais ce qui interpelle, eh bien, ce sont les intentions d'aller voter. Elles sont plus nombreuses qu'habituellement. Martina Mousson, politologue à l'Institut GFS Berne, co-autrice du sondage, nous explique pourquoi.
9: On commence avec une valeur de 50%. La moyenne, elle est de 46% pour les 10 dernières années. Alors, c'est élevé. On va voter sur deux sujets qui sont émotionnels quand même pour la population. Aussi, dans le contexte actuel global, on va voter sur l'armée indirectement et on va voter sur la migration. C'est une problématique qui fait mal à beaucoup de Suisses, il faut le dire, sur le marché des habitations, par exemple, pour ceux qui font les allers-retours pour aller travailler avec le train. Et comme on peut bien voir, les opinions sont déjà assez faites d'entrée de jeu. C'est pas la première fois qu'on vote sur ce sujet. Les gens, ils ont des opinions sur ce sujet. Et voilà pourquoi les opinions sont déjà assez fermes.
11: Martina Mousson avec Mathieu Anderson. Céline Desimaux est la première verte à accéder à la présidence du Grand Conseil valaisan. Elle a été élue ce matin. La 9e femme à accéder au perchoir succède à la socialiste Patricia Constantin. Son année présidentielle sera placée sous le thème de l'environnement au cœur de la santé. Dans moins d'une semaine, Bienne sera capitale de la musique. La ville accueille la 35e édition de la Fête fédérale de musique du 14 au 17 mai prochain. Fanfare, harmonie, brass band, plus de 500 sociétés de musique feront vibrer les rues biennoises. Point d'orgue de la manifestation, les traditions parade au centre-ville. Organisée normalement tous les 5 ans, la fête avait été annulée en 2021 pour cause de Covid. Pour ce retour, 100 000 visiteurs sont attendus. Luana Menoubaldi, présidente de l'Association Suisse des Musiques.
13: C'est magnifique de pouvoir revenir à Bienne, tout en sachant que c'est la troisième fois. La première fois en 1880 et la deuxième fois en 1976. Donc après 50 ans, on revient. Bienne est aussi pour nous un lieu très important par rapport au bilinguisme et par rapport à cette diversité qu'on veut amener avec notre fête fédérale de musique.
11: Luana Menoubaldi avec Célia Berthollet. Vous les avez peut-être déjà collectionnées, les fameuses cartes Panini à l'effigie des joueurs de football. Celles pour la prochaine Coupe du Monde viennent de sortir. Elles feront pourtant partie des dernières. Grégoire Perrou, en fait, la FIFA a annoncé hier soir la fin de son partenariat historique avec l'entreprise italienne.
14: Oui, depuis la Coupe du Monde 1970 au Mexique, elles sont une véritable tradition. Les cartes Panini à coller dans un album, elles s'échangent dans les cours de récré et ailleurs et font le bonheur des petits et des grands amateurs. Eh bien, c'est bientôt terminé, mais si vous êtes fan, rassurez-vous, hein, il y aura toujours des vignettes à collectionner. Après la Coupe du Monde 2030, la FIFA travaillera avec une nouvelle société, une société américaine, Fanatics, qui éditera ses vignettes autocollantes et d'autres objets de collection. Elles seront ensuite imprimées par l'entreprise Topps, la même hein, qui a déjà remplacé Panini pour les compétitions européennes de l'UEFA comme l'Euro. Alors que va devenir la société italienne Panini ? Elle ne communique pas pour l'instant, mais elle devrait continuer à d'éditer des albums et des vignettes. Depuis sa création dans les années 60, Panini n'a pas fait que dans le foot, des albums Disney, Marvel, des automobiles et d'autres sports, mais aucun succès digne des fameuses cartes de la Coupe du Monde.
11: Merci Grégoire. Ciel bleu, soleil cet après-midi, mais des cumulus sur les crêtes du Jura et des Préalpes. Il pourrait faire pleuvoir 20 degrés en moyenne, 23 en Valais.
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0: Une demi-heure encore, nous sommes à Moudon alors que la foire Bioagri commence demain ici. Vous pouvez vous y rendre si possible en transport en commun pour découvrir tout ce qu'il y a à savoir. Eh bien, par exemple sur la dynamisation d'une bouse de corne, ça c'est samedi à 18h, étape cruciale en biodynamie. Et puis si vous n'êtes pas trop branché vortex énergétique, eh bien vous pouvez opter pour les stands 31 et 32 sur lesquels vous apprendrez à faire votre propre muesli ou vos pop-corn maison. On en parle avec l'un des co-organisateurs de cet événement, c'est vous Fabien Valé. Mais juste avant, on écoute votre portrait. Éric Constantin, Marc Denémonet et Lucas Torrent l'ont déjà livré durant la semaine. Il ne reste qu'à écouter celui de Blaise Bersinger. Blaise qui sera à voir lui aussi sur scène parce que nos décodeurs ont du talent. C'est dans Pain Surprise, samedi 23 mai. Votre spectacle Pain Surprise, donc à l'Alambic à Martigny. Oui. Blaise Bersinger, oui.
5: Fabien Valélian, j'aime bien votre nom de famille. Valélian, on dirait le nom d'un personnage de dessin animé des années 80. Dans les profondeurs infinies des océans, voyage un explorateur farouche, Valélian. Là où la lumière ne parvient presque pas, une légende attend d'être révélée au monde entier. Celle de Valélian, explorateur des abysses, à bord de son sous-marin ultramarin, l'hydronef Fabien. Il brave les courants les plus forts et les monstres des profondeurs, engloutis depuis des millénaires. Valélian, à la recherche de la mystérieuse Atlantide, il parcourt les abysses aquatiques avec détermination, guidé par une mystérieuse carte ancienne, armé d'un courage à toute épreuve et d'un instinct infaillible. Valélian. Mais attention, car dans l'ombre des océans rôdent des forces inconnues, prêtes à tout pour déjouer les plans de notre héros et découvrir l'Atlantide en premier, afin de s'emparer de son... Valélian ! Intrépide voyageur des mers, en quête... Valélian ! Il affronte les courants et... Valélian ! Mais laissez-moi terminer... Valélian ! Mais bon, vous n'êtes pas un explorateur dans un dessin animé, donc je trouve que ce nom vous va pas. Je vous rebaptise donc Claude Schmutz. Bienvenue au Décodeur.
18: Merci. Merci beaucoup.
0: Nouveau bonus, c'est le dernier cette semaine. Vous criez la bonne réponse, tout le monde. Les Décodeurs, notre public, Fabien Valélian. La Suisse est connue pour ses banques. Ici, on s'intéresse à une banque bien spéciale qui est située à Changin. Qu'est-ce qu'on y trouve ?
2: Des graines.
1: Légumes.
0: Des graines. Oui, je vous le donne. Lucas Thomas.
2: Merci.
0: Plus de 10 085 variétés de plantes anciennes ou modernes sous forme de semences. C'est la tâche de la Banque de Gènes Nationale de l'Agroscope. Et c'est donc de conserver, de mettre à disposition ces variétés de plantes anciennes sous forme de graines. On peut aller, en déposer également. Elle contient différentes espèces de céréales. 5141 variétés de blé. De l'épeautre, du triticale, vous nous expliquerez ce que c'est, de l'orge, du seigle, du maïs, des espèces maraîchères, il y en a 487, et du soja. La collection suisse d'épeautre est sans doute la plus vaste au monde. Fabien Valélian, est-ce qu'on peut résoudre quelques soucis en regardant aussi dans le passé avec des variétés qui peut-être ne sont plus cultivées ?
1: Oui, alors moi je ne suis pas grand spécialiste des céréales, je suis plutôt spécialiste de la viticulture, mais on a abandonné des cépages parce qu'ils n'étaient plus assez productifs, et puis aujourd'hui quand on voit que la consommation baisse, on se dit qu'en fait ces cépages qui ne produisaient pas trop et qui faisaient des très très grandes qualités de vin, ben, ça redevient intéressant. Donc en fait on revient un peu à des cépages anciens, on recommence à chercher ça et...
0: Donc c'est sûr.
1: Et c'est la même chose sur les blés et tout ça. En fait, c'est des variétés qui, des fois, ont des résistances aux maladies, puis qu'on a oublié parce qu'ils étaient plus assez productifs. Puis aujourd'hui, on se rend compte que finalement, c'était bien.
0: Vous avez étudié où ? votre métier ?
1: Alors moi, j'ai très peu étudié, j'ai beaucoup voyagé et j'ai beaucoup écouté les gens.
0: C'est donc aussi une forme d'étude,
1: oui,
0: de voyager.
1: Mais du coup, partout, j'ai pas fait de grandes écoles.
0: On a parlé de la Nouvelle-Zélande. Vous avez voyagé où d'autres ?
1: J'ai fait pas mal la France et puis beaucoup en Suisse. Déjà, mon apprentissage, je suis allé jusqu'au Grison.
0: Oui.
1: Jusqu'au Grison.
2: Ah ouais.
0: Ah, c'est Grison, Nouvelle-Zélande.
1: Quand on a 17 ans et qu'on finit au Grison, c'est quand même...
2: Bah oui, c'est chaud.
8: C'est Grison.
0: Rien... Oh là là. Oui.
7: C'est au
0: Canada, vendredi.
7: C'est au Canada, les Grisons.
8: Oui.
0: Nouvelle-Zélande, est-ce qu'on y boit du bon vin ?
1: Oui, extrêmement bon vin, des belles concentrations. C'était en 2008, ça a peut-être bien changé depuis. Mais en tout cas, là où j'étais, c'était un des domaines les plus réputés de Nouvelle-Zélande et j'ai découvert des très, très, très belles choses.
0: On a compris toute cette semaine qu'on préfère les vins suisses.
1: Mais oui, il y a des très, très belles diversités de vins en Suisse. On trouve plein de choses. Et puis, même moi, dans ma gamme, il y a des vins bio, biodynamiques, et il y a des vins aussi bio et nature. Et puis, j'ai même du chenin blanc, pour dire. Cette année, j'ai un chenin blanc. Et ça, c'est un cépage typique de la Loire. Et bien, il y en a à Lavaux et j'en ai vinifié.
0: Votre cépage à vous, préféré ?
1: Le Chasselas. Le Chasselas, il est particulier. Il ne pardonne pas l'erreur et ça le rend super intéressant. C'est un cépage qui, dès qu'on fait une erreur de cave, elle est marquée dans le vin.
2: C'est quoi l'erreur ?
1: Ça peut être des manques d'oxygène pendant la fermentation, trop le travailler, le fatiguer en le transvasant trop souvent. Il y a beaucoup d'erreurs possibles. Parce qu'on joue quand on fait de la vinification, on joue avec de la biologie, avec de la physique, avec... Ouais.
2: C'est un métier, en fait.
1: C'est presque un métier.
2: Ah ouais, je ne me rendais pas compte. Moi, je croyais que c'était un peu un loisir, comme ça.
0: Non, ça, c'est la biologie.
1: La voile.
0: Vraiment, la voile, ouais. Que vous n'arrivez pas à faire, tout comme les échecs. D'autres choses que vous aimeriez faire, mais vous n'avez pas le temps.
1: Oh, beaucoup. Si on me donnait plus de temps, je serais encore plus fou que ça.
0: Alors, on vous a quand même une semaine dans les décodeurs avec beaucoup de plaisir, Fabien Valélian. Oui, il reste un jeu, je crois bien.

0: on finit avec cette question, c'est un mot. On se demande ce qu'est une hypotypose. H-I-P-O-T-H-Y, pardon, P-O-T-Y-P-O-S-E. Vous recevez quatre propositions. On écoute la première, c'est celle de Marc Denemonet.
1: Une hypotypose, c'est une maladie. C'est un nom de maladie, hein, hypotypose. Je ne vais pas vous relire le bilan de ma coloscopie. Je peux, hein, s'il y a une demande. Mais donc, c'est une maladie qu'on appelle aussi la maladie du nombril bouché. Qui a pour conséquence, comme son nom l'indique, de boucher le nombril des personnes atteintes. C'est totalement inoffensif, c'est pas grave sur le plan médical, mais ça peut avoir d'importantes conséquences psychologiques. Les gens n'osent plus se mettre en costume de bain, ont honte de se déshabiller devant leur conjoint, ont tendance à mettre la main sur leur nombril pour le cacher. Il y a une association d'ailleurs en Suisse, romande, qui s'appelle Vivre sans nombril. C'est un groupe d'entraide où des gens réapprennent à vivre, à arrêter de se regarder le nombril, à voir au-delà, à arrêter de se mettre le doigt dedans. Ça, c'est le plus difficile. Parce qu'ils croient qu'ils en ont toujours un. C'est un organe fantôme, en fait. Voilà. Donc, c'est tout un processus. Voilà, c'est ça.
0: Merci, Marc Denemonet.
1: Je vous en prie, madame.
0: Éric Constantin.
2: L'hypotypose est une maladie mentale ne touchant que les hippocampes. Un hippocampe souffrant d'hypotypose se prend pour un vrai cheval. Voilà. La maladie est décrite comme moins grave toutefois que l'oursotypose, hein, quand un oursin se prend pour un ourson, ou la pléiotypose, quand un dragon se prend pour un champion suisse.
0: Luc Attoran.
3: L'hypotypose, à la répétition d'un événement rarissime. Je sais pas si vous avez déjà vu sur les réseaux sociaux, il y a un monsieur, il gagne le gros lot sur un ticket à gratter. Et pour la télé locale, il rejoue la scène en prenant un ticket à gratter et il regagne le gros lot. C'est presque impossible. Et ben pourtant, c'est arrivé. Hypotypose. Et ben moi, j'ai vécu une hypotypose encore plus folle que ce monsieur qui gratte des trucs à gratter. Parce qu'il y a 2 ans, j'étais en haut du petit chêne à Lausanne, j'allais prendre le train très tôt pour partir en vacances et vers 6h45, je glisse sur une peau de banane, comme dans les BD, et je me casse un bout de dent. Le truc vraiment comme dans Tintin, quoi. Vraiment, je glisse, je me casse un bout de dent. 1 an et demi plus tard, en haut du petit chêne, au même endroit, de nouveau en allant prendre le train très tôt pour partir en vacances vers 6h45, une voiture de police roule sur un milkshake plein du McDo à 3 mètres qui explose et me recouvre de milkshake. Quelle est la probabilité, quoi? Et de nouveau, comme dans un boulet bill. Je vous jure, c'est vrai, regardez, j'ai exprès gardé pour ce soir au décodeur les taches de milkshake sur la chaussure. Mais... et vous verriez mon sac à dos, mais c'est 6h du mat, vous partez en vacances et êtes recouvert d'un truc qui pue sucré, quoi. Horrible. Hypotypose. Ben, entre nous, j'aurais préféré celle du billet de loto.
0: Et finalement, Blaise Versinger.
4: Vous voyez mon stylo? Vous voyez cet objet d'une sobriété presque architecturale, où la matière semble avoir été étirée pour ne garder que l'essentiel de sa fonction. Le corps principal du stylo s'étend, long et fin, dans un noir profond et mat, semblable à une nuit d'encre figée dans le plastique, offrant une prise en main qui promet la stabilité. À son sommet, le capuchon éclate d'un bleu intense, vibrant, presque électrique, rappelant la couleur exacte de l'encre qui dort à l'intérieur, prête à jaillir. Ce bleu ne se contente pas de coiffer le stylo, il se prolonge discrètement à l'autre extrémité, scellant le corps du tube d'une touche terminale de la même teinte azurée, comme pour équilibrer visuellement l'objet entre son commencement et sa fin. Pourtant, au milieu de cette dualité sombre et lumineuse, un éclair métallique vient briser la monochromie, la tache du capuchon, fine et élancée, et lui d'un argent froid et poli, captant la lumière ambiante pour la renvoyer en un reflet net, précis, tel un fil d'acier tendu vers la poche où le stylo pourrait se glisser. Lorsque vous retirez ce bouchon bleu pour dévoiler la pointe, le geste libère une promesse graphique. Ah, l'encre bleue, fluide et constante, glisse alors sur le papier avec la régularité d'un métronome, laissant derrière elle un trait net, sans bavure, qui transforme la pensée en une ligne visible, tangible, d'un bleu qui contraste vivement avec la blancheur de la page. C'est tout l'objet, un équilibre silencieux entre le noir du corps, l'argent de la tâche et le bleu dominant de l'écriture et de ses extrémités, attendant simplement le mouvement de votre main pour prendre vie. L'hypotypose est une figure de style qui consiste à peindre une scène de manière si animée et détaillée qu'on a l'impression de l'avoir sous les yeux.
0: Qu'est-ce que l'hypotypose? 4 propositions pour vous, c'est le dernier jeu de la semaine. Fabien Vallélian, Marc Denemonet nous parle d'une maladie du nombril bouché.
1: Oui.
0: Éric Constantin, pour vous, c'est une maladie mentale qui touche uniquement les hippocampes. Luc Attoran, vous nous parlez de la répétition d'un événement rarissime.
1: Oui.
0: Et Blaise Versinger, d'une figure de style.
5: Pour la beauté du geste, le stylo. très très joli, bravo.
0: Eh bien, que Lucas Torrent vous a convaincu, en tout cas trois fois, trois personnes dans la salle étaient d'accord avec Lucas Torrent, c'est bien Blaise Bersinger qui avait la bonne réponse. L'hypotypose est une figure de style rhétorique qui consiste à peindre une scène de manière si animée, détaillée et vivante que le lecteur ou l'auditeur a l'impression de l'avoir sous les yeux comme un tableau. Elle vise à frapper l'imagination par une description réaliste, souvent via le présent de narration et des détails concrets, comme nous l'a démontré Blaise Bersinger.
4: Oui,
0: c'est magnifique. Magnifique.
4: Fabrice Luchini. Non, je sais pas.
0: Et qui remporte cette semaine le grand prix de notre public? Est-ce que Oh Oui est resté en tête? Et c'est Oh Oui qui l'emporte. Bravo. Oui, Fabien Valéguian, vous le savez, il n'y a plus de points dans les décodeurs. Nous avons maintenant une évaluation par notre producteur Sébastien Cortési. C'est à vous, Sébastien.
6: Cette semaine, Marie, on parlait bio, mais surtout on parlait terroir au décodeur. Parce que le terroir aussi, mais le terroir, c'est important, ça devrait être une priorité. Bio, c'est bon pour la santé, mais c'est pas forcément bon. C'est comme les savons bio, c'est bien, mais... disons que tu reconnais les gens qui utilisent des savons bio, c'est les gens qui sont propres, mais qui puent quand même. Je sais pas si vous avez un petit peu l'image. Ou alors, comme vous dites, Fabien...
5: C'est clair que ça fait partie de l'ambiance bio.
6: Voilà, c'est vrai, c'est l'ambiance bio, c'est ça. Bio, ça veut, c'est quand tu bouffes ce que tu as sur la terre à tes pieds. Et qu'est-ce qu'on fait pour faire pousser les choses de la terre? Eric, cette semaine, l'a bien compris.
7: On met du caca?
6: Voilà. Mais heureusement, ce qu'on fait avec ce qu'on prend sur la terre, ça vaut toujours la peine.
7: Actuellement, on est en plein dans les pestos de bourgeons de vigne.
6: Ah non, pas toujours, presque toujours. Mais bon, c'est bien de ramasser ce qu'il y a par terre, c'est bien. Ah d'ailleurs, c'est quoi ce joli petit truc-là, juste à côté de ce qu'on va bouffer?
7: C'est de la bouse enterrée dans les cornes pendant 6 mois.
6: Voilà, bon appétit, bien sûr. Et encore, si tu fermes les yeux et que tu te bouches le nez sur ce qu'il y a sur terre, faut pas non plus penser à ce qu'il y a sous terre.
8: Ouais, mais après, il faut aimer consommer des poireaux qu'on poussait sur grand-maman, quoi.
6: Voilà. Donc, la prochaine fois que vous voulez manger bio, pensez à la grand-maman de Fabien. D'ailleurs, si vous trouvez une bague dans vos poireaux, vous avez son compte Instagram. Mais bon, qu'est-ce que vous voulez?
7: C'est clair que ça fait partie de l'ambiance bio.
6: Voilà, mais bon, l'important cette semaine, c'est de faire découvrir le bio. Et s'il y a bien une personne qui connaît tout sur le bio, c'est bien Marie. Elle en parle dans sa nouvelle émission, Jingle.
0: Bienvenue dans les décodeurs.
6: Les décodeurs. Marie, première information qu'on vous demande, si on veut faire pousser des tomates, et que les sureaux peuvent protéger des insectes, qu'est-ce qu'on fait?
8: Pourquoi pas planter tout de suite des sureaux?
7: Parce qu'ils nous embêtent dans les serres, parce qu'on ne veut pas des sureaux, on veut des tomates. Oui.
6: Alors, avec Marie, vous n'avez pas d'insectes sur vos tomates, mais vous n'avez pas de tomates non plus. Dommage. Allez, une anecdote maintenant, Marie, dans votre émission.
8: Mais moi, j'ai eu commandé une fois par la poste des larves de coccinelle.
6: Ben non, ben ça c'est intéressant. Alors, et qu'est-ce que vous avez appris grâce à ça, Marie?
8: Faut juste pas les laisser trop longtemps dans la boîte aux lettres, ils m'ont dit.
6: Voilà, Marie, elle peut vous aider pour tout. C'est ça le principe des décodeurs. Par exemple, tenez, par exemple, si vous avez des coquelicots qui envahissent votre champ.
8: Non, mais il n'y a pas un animal qui mangerait que ça, la girafe. Voilà. On introduirait la girafe.
6: Merci, Marie. Vous pouvez retrouver l'émission évidemment tous les jours. Marie vous donne évidemment aussi son avis sur l'alcool.
8: Si tu bois, tu mets ta santé en danger. Si tu bois pas, tu mets l'économie en danger.
6: Mais
8: en
6: oui, mais voilà, mais bon Marie, je te mets la petite sœur ou bien?
8: Nous, on est là au milieu avec notre verre à nous demander si on a un problème avec l'alcool.
6: Mais oui, attends, t'en reprends une ou bien t'es malade? T'es malade, pourquoi tu bois pas? T'es malade, reprends un verre de pinard.
8: Tu vas plus dire pinard, on a un vigneron qui nous a écrit.
6: Oh non, mais on peut plus rien dire, ça c'est typique. Et évidemment, vous Marie, 2 secondes plus tard.
8: Il y a eu un âge d'or du pinard suisse.
6: Bon, tant pis. Après, on n'a pas parlé que du vin d'ici, on a aussi parlé cette semaine des vins de la côte.
7: Ça, c'est très acide et ça remplace le vinaigre et le citron dans la cuisine.

Un petit mot que j'aime bien pour dire le vin, le pinard, voilà. Ne vous fâchez pas quand je dis pinard. On termine en chanson pour notre invité. C'est une chanson hommage. Nos décodeurs reprennent le bal masqué de la compagnie Créole en hommage. Donc à Fabien Valélian avec l'aide pour la dernière fois cette semaine d'Olivier Magarotto.

0: Et c'est ici que se referment les décodeurs à Moudon. Vous avez encore quelque chose à dire, Fabien?
1: Oui, mais je voulais dire merci beaucoup pour cet hommage. Et puis venez ce week-end. En plus, il va faire bio.
0: Oui, on s'est intéressé toute la semaine à l'agriculture, à la viticulture biologique, alors que s'ouvre demain la foire BioAgri, qui met donc en lumière tout ce qu'il y a à savoir, à découvrir, à apprendre sur l'agriculture biologique suisse. Vous pouvez y faire votre marché ou bien voir une démonstration de fabrication de fromage, participer à un quiz sur les plantes, faire une balade en calèche. BioAgri s'arrête dimanche, donc foncez à Moudon, vous y croiserez sûrement notre invité de la semaine, puisqu'il en est le co-organisateur. Merci d'avoir été notre invité, Fabien Valélian.
1: Merci à vous.
0: Cette semaine, nous avions 4 décodeurs avec nous. Blaise Bersinger, Eric Constantin, Marc Donnet-Monnet, Lucas Torrent. La semaine prochaine, c'est une nouvelle équipe qui m'accompagne du côté de Fribourg pour parler des mondiaux de hockey avec monsieur le conseiller d'État Romain Collot. En attendant, je vous souhaite un magnifique week-end. À lundi.
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0: Il est 12h30, le journal de la mi-journée vous est présenté par Blandine Lévite. Bonjour.
3: Bonjour. Les droits de douane imposés par Donald Trump jugés illégaux par le Tribunal pour le commerce international des droits de

0: douane de 10% imposée en février par le président américain Donald Trump qui reçoit un camouflet de la justice. Dans ce journal aussi, l'avion solaire Solar Impulse qui s'est abîmé en mer dans le golfe du Mexique sans faire de victimes, il avait été vendu à l'armée américaine. Une poussée de l'extrême droite en Angleterre, premier résultat des municipales d'hier. Et puis Madeleine de Proust, les vignettes Panini et les portraits de joueurs de foot. Panini et la Coupe du Monde, ce sera fini en 2031. Une page qui se tourne. On feuillettera l'album avec Grégoire Perroux. Dans 20 minutes, et si vous vous faisiez opérer à l'aide d'un robot chirurgien? Ces opérations se multiplient en Suisse. Reportage dans le journal, dans ce journal, et interview d'un chirurgien du CHUV qui est spécialiste de la sphère ORL. Rémission plus rapide, moins de tissus touchés, plus grande précision. On verra quels sont les avantages et surtout comment on pilote un tel robot. Météo généralement ensoleillé, quelques averses tout de même sur le Jura et les Préalpes. Bulletin complet en fin de journal. Merci d'écouter RTS Première. On est ensemble pour la prochaine demi-heure. Soyez les bienvenus. Un revers à nouveau pour Donald Trump et ses droits de douane. En février dernier, le président américain avait imposé au monde des taxes de 10% valables 6 mois. Elles devaient remplacer celles il y a un an et que la Cour suprême avait jugées illégales. Or, ces nouveaux droits de douane à 10% sont eux aussi illégaux. Voilà ce qu'a jugé une autre instance, le Tribunal pour le commerce international hier soir. Bonjour Mathilde Farine.
1: Bonjour.
0: Alors, que dit la justice américaine?
1: La loi qui a invoqué l'administration américaine, qui permet d'imposer des droits de douane pour rééquilibrer les échanges entre les États-Unis et ses partenaires commerciaux, eh bien cette loi, elle ne peut pas être invoquée. Voilà ce que dit le tribunal, parce qu'il faut démontrer un déséquilibre marqué de la balance des comptes courants, qui est donc cette balance qui mesure tous les flux financiers entre les pays, et pas juste un déséquilibre de la balance commerciale, donc des échanges de biens entre les pays. Or, c'est cette balance-là, cette balance commerciale seulement, qui montre un déficit pour les États-Unis.
0: Et qu'est-ce que ça change pour les entreprises ?
1: Celles qui ont porté plainte, elles sont 3, ne seront plus soumises aux droits de douane. Et là où le verdict tranche avec celui de la décision de la Cour suprême en février dernier, les juges demandent là déjà aux autorités de rembourser les droits de douane déjà payés avec des intérêts. Ce qui évidemment ouvre une brèche pour toutes les autres entreprises concernées, donc aussi les Suisses, qui voudront elles aussi se faire rembourser. Mais notez qu'un appel de cette décision est possible. Le gouvernement ne s'est pas encore exprimé, mais il va probablement le faire. Et là, la décision pourrait alors être suspendue en attendant qu'une autre instance se prononce. Et puis, le Conseil fédéral, de son côté, a encore précisé qu'un accord commercial avec les États-Unis reste sa priorité, indépendamment de la décision de ce tribunal hier.
0: Merci Mathilde Farine de notre rubrique économique. Dans l'actualité aussi, on l'a appris ce matin, l'avion solaire Solar Impulse 2 s'est abîmé en mer lundi aux États-Unis dans le golfe du Mexique, c'est ce qu'a appris la RTS. Personne n'était à bord puisque l'avion volait sans pilote. Bonjour Frédéric Mamaïs.
2: Bonjour Blandine.
0: Fin de parcours donc pour ce symbole de l'innovation durable vendu à l'armée américaine il y a 6 ans par Bertrand Piccard.
2: Oui, selon les premières informations du Conseil national de la sécurité des transports, l'agence américaine chargée d'enquêter sur les accidents de transport, Solar Impulse aurait subi une perte de puissance avant le crash. L'enquête, évidemment, ne fait que commencer. Pas de victime, car personne à bord, puisque l'US Navy faisait voler Solar Impulse sans pilote depuis 2 ans.
0: Solar Impulse qui avait donc pris un grand virage depuis le premier tour du monde de Bertrand Piccard.
2: Oui, c'était il y a moins de 10 ans, juillet 2016. L'appareil conçu avec André Borschberg atterrissait à Abu Dhabi. Le soir même, Bertrand Piccard, dans le 1930, répondait déjà aux critiques sur l'avenir de son avion.
3: Aujourd'hui, nous sommes dans un nouveau cycle avec Solar Impulse. C'est quelque chose de nouveau qui commence, mais c'est un changement de paradigme. Il n'y a plus de carburant. Alors, on prend des technologies qui existent aujourd'hui pour arriver à réussir. Dans 10 ans, c'est évident que notre avion sera démodé. Mais s'il n'y avait pas notre avion aujourd'hui, il n'y aura rien non plus dans 10 ans. Donc, c'est pour ça qu'il faut bien faire la part des choses entre le monde des pionniers et le monde des industriels. C'est très très différent.
2: Nous sommes moins de 10 ans plus tard. La société hispano-américaine Skydweller avait racheté Solar Impulse pour le transformer en drone de surveillance. Même s'il n'est pas directement sa propriété, l'appareil est bien dans le giron de la marine américaine. L'US Navy, qui annonçait des tests et des objectifs pour l'avion solaire en juillet dernier, développait l'intelligence maritime, la surveillance et la reconnaissance. Ce crash dans les eaux du Mexique marque la fin brutale d'une métamorphose contestée, celle d'un rêve d'écologie universelle redevenu par la force des contrats un outil de défense stratégique. Solar Impulse a fini par succomber donc aux exigences du terrain militaire. Ses deux pères, Bertrand Piccard et André Borchberg, se disent ce matin attristés de la perte d'un fleuron technologique.
0: Vie et mort de l'avion solaire Solar Impulse 2. Merci Frédéric Mamaïs. Un peu plus d'un mois avant les votations fédérales, premier sondage SSR sur l'initiative contre une Suisse à 10 millions d'habitants. Et les résultats s'annoncent serrés puisque le texte séduit 47% des sondés, 47% le rejettent. L'autre objet, la réforme du service civil, bénéficie d'une légère avance. Autre enseignement de ce sondage, la participation, elle pourrait bien être plus forte que d'habitude. Martina Mousson, politologue à l'Institut GFS Berne et co-autrice du sondage, nous dit pourquoi.
4: On commence avec une valeur de 50%. La moyenne, elle est de 46% pour les 10 dernières années. Alors, c'est élevé. On va voter sur deux sujets qui sont émotionnels quand même pour la population. Aussi, dans le contexte actuel global, on va voter sur l'armée indirectement et on va voter sur la migration. C'est une problématique qui fait mal à beaucoup de Suisses, il faut le dire, sur le marché des habitations, par exemple, pour ceux qui font les allers-retours pour aller travailler avec le train. Et comme on peut bien voir, les opinions sont déjà assez faites d'entrée de jeu. C'est pas la première fois qu'on vote sur ce sujet. Les gens, ils ont des opinions sur ce sujet. Et voilà pourquoi les opinions sont déjà assez fermes.
0: Des propos recueillis par Mathieu Anderson. Résultat du sondage sur le service civil, 52% sont favorables à la réforme contre 40% d'opposition. Sondage réalisé entre le 20 avril et le 3 mai auprès de 20 000 personnes. La marge d'erreur est de plus ou moins 2,8 points de pourcentage. C'est une percée inédite de la droite radicale en Grande-Bretagne. Le parti Reform UK de Nigel Farage fait la course en tête aux élections locales qui se déroulent en Angleterre, en Écosse et au Pays de Galles. Bonjour Adrien Krause.
5: Bonjour Blandine.
0: Les résultats sont encore provisoires, mais on se dirige vers une défaite claire du Labour, le parti au pouvoir du Premier ministre Keir Starmer.
5: Effectivement, des résultats douloureux, a dit tout à l'heure Keir Starmer, le travailliste, et qui veut, cela dit, assumer la responsabilité de cet échec cuisant qui est en train de clairement se dessiner, comme le prédisaient d'ailleurs les sondages. Le Premier ministre semble pour le moment en tout cas refuser de démissionner. Lui qui vit là son premier test électoral depuis son élection de juillet 2024.
0: Et toute autre ambiance, on l'imagine du côté de Reform UK.
5: Oui, puisque le parti anti-immigration confirme pour l'instant sa montée en puissance en Angleterre. Après le dépouillement d'un tiers des collectivités, la formation de Nigel Farage a déjà conquis près de 400 sièges d'élus locaux, très loin devant le Labour. Une claque qui pourrait encore faire plus mal cet après-midi avec les premiers résultats attendus au Pays de Galles, un bastion des travaillistes où ils détiennent la majorité au Parlement et ce depuis sa création, c'était il y a près de 30 ans. On y verra donc plus clair dans les prochaines heures, Blandine, mais la Grande-Bretagne, à l'instar d'autres pays européens, semble bien se diriger vers une fragmentation de son paysage politique, longtemps dominé d'un côté par les travaillistes, de l'autre par les conservateurs.
0: Merci Adrien Krause pour ces premières tendances. Résultats définitifs, ils sont attendus entre ce soir et demain. Le risque d'une propagation de l'antivirus pour la population mondiale est absolument faible, assure aujourd'hui l'OMS. Il s'agirait d'un virus dangereux, mais uniquement pour les personnes réellement infectées, assure un porte-parole de l'Organisation mondiale de la santé. L'hôtesse de l'air de la compagnie KLM, qui présentait de légers symptômes après avoir voyagé avec une personne malade, a été testée négative. Elle avait été hospitalisée à Amsterdam. Les autorités sanitaires néerlandaises ont décidé par précaution de prendre contact avec les personnes qui ont voyagé dans cet avion aux côtés de la malade, selon KLM. Le réseau d'imagerie médicale 3R est toujours fortement affecté après la cyberattaque qui l'a frappé jeudi dernier. Le groupe effectue des radiographies ou des IRM. Il est présent dans presque tous les cantons romands et à Zurich. Après une semaine, de nombreux patients ne peuvent toujours pas être pris en charge et les témoignages se multiplient, Stéphane Delery.
6: Beaucoup d'anciens patients s'inquiètent pour les données médicales personnelles qui pourraient avoir été volées. Et puis il y a cette patiente qui a effectué un IRM du genou la semaine dernière en Valais, mais qui n'a toujours pas reçu le résultat de son analyse. Conséquence, pas de traitement médical possible. Plusieurs patientes n'ont pas été averties de l'annulation de leur rendez-vous. Écoutez le témoignage de cette vaudoise.
7: J'avais rendez-vous hier en début d'après-midi au centre de Lausanne et Palinge. Quand je suis arrivée, on m'a dit que ça n'allait pas être possible de le faire à cause d'une cyberattaque. On arrive avec des fortes douleurs, donc on est content de venir faire ce rendez-vous malgré tout, même si c'est des actes qui sont parfois douloureux, c'est pour une infiltration. J'avais vu sur leur site qu'il était écrit qu'il y avait une cyberattaque. Donc, j'essaye chaque jour de les joindre pour voir si mon rendez-vous aurait bien lieu. Et quand je leur ai expliqué que j'avais appelé tous les jours, on m'a dit que non, que c'était pas vrai, que c'était pas possible. Quand on a reçu comme ça et qu'on nous renvoie, c'était pas ultra top. Surtout que c'est pas la première fois, j'ai déjà eu le problème avec eux l'année passée.
6: Le groupe 3R admet être dans l'incapacité de contacter les personnes convoquées. Une partie des missions continue toutefois à être effectuée presque normalement, affirme le porte-parole, qui précise que les différents centres d'imagerie ne sont toujours pas reliés entre eux pour des raisons de sécurité. Le réseau 3R avait déjà subi une attaque similaire il y a tout juste une année. Les pirates informatiques réclament une rançon pour débloquer les serveurs. Le groupe affirme qu'il ne payera pas.
0: Stéphane Delery. À l'étranger, deuxième jour de visite à Rome pour le secrétaire d'État américain Marco Rubio. Après le pape hier, il rencontre en ce moment la première ministre italienne Giorgia Meloni. Antonino Gallofaro, sa mission, c'est de détendre les relations avec Léon XIV après les attaques verbales répétées de Donald Trump et aujourd'hui d'étendre les relations avec la première ministre italienne.
8: Oui, et cette mission délicate revient à Marco Rubio, peut-être aussi pour sa proximité latine avec l'Italie. Le secrétaire d'État d'origine cubaine s'est d'ailleurs amusé ce matin à expliquer qu'il comprend parfaitement l'italien. Alors, est-ce que ces sourires de circonstance suffisent à normaliser les relations entre l'Italie et les États-Unis après les attaques de Donald Trump contre Giorgia Meloni qui avait simplement défendu le pape ? Pas si sûr, hein, car l'Italie paye cher ce conflit avec l'Iran lancé par le président américain sur le front économique. Comme énergétique, et c'est l'une des raisons d'ailleurs qui a poussé la première ministre à favoriser désormais les alliés européens plutôt que Donald Trump. Donc aujourd'hui, comme écrivent les commentateurs, Giorgia Meloni laisse au placard son habit de médiatrice entre Washington et Bruxelles et compte défendre une résolution pacifique du conflit. Elle n'offrira rien d'autre de ce qui a déjà été promis, deux navires pour le déminage du détroit d'Ormuz, mais seulement après la résolution du conflit. Cette rencontre n'est donc qu'un premier pas vers une normalisation des relations entre les deux pays. Antonino Gallofaro, RTS, Milan.
0: Retour en Suisse avec un week-end festif en perspective. Dans moins d'une semaine, Bien accueille la fête fédérale des musiques. Ce sera dès jeudi prochain, fanfare, harmonie, brass band. 25 000 musiciens, musiciennes viendront faire vibrer les rues de Bien pendant le week-end de l'Ascension, à l'image des Snacky Funk Squad qu'on entendait à l'instant. Célia Berthollet, c'est donc la dernière ligne droite pour les organisateurs. À quoi faut-il s'attendre ?
9: Ça faisait 10 ans que la fête fédérale de musique n'avait pas eu lieu et la dernière fois à Bienne, c'était il y a 50 ans. Pour ce retour en fanfare, la ville a mis les petits plats dans les grands. Une structure géante a été installée cette semaine sur l'esplanade au centre-ville devant le Palais des Congrès. Un toit de 46 mètres en forme de parapluie pour protéger le public des intempéries. Hormis cette scène, une quinzaine d'autres lieux à travers Bienne accueilleront des concerts en intérieur ou en plein air. Il faut vous imaginer, c'est le plus grand événement de ce type en Europe. Un rendez-vous pour des centaines de sociétés de musique et ce sera aussi une fête géante pour la population. On attend 100 000 personnes dans les rues de Bienne.
0: 100 000 personnes, des fanfares de la musique. Est-ce qu'on peut en savoir un peu plus sur le programme ?
9: Alors l'ouverture officielle sera mercredi soir avec la présence de la conseillère fédérale Elisabeth Baumschneider. Dans les points forts, vous pourrez aussi par exemple écouter la garde suisse pontificale. Oui, c'est ça, la fanfare de la garde du pape, tout comme celle de l'armée suisse. Car les fanfares, c'est aussi la musique militaire. Il y aura d'ailleurs un concours de musique de parade, hein, joué et marché en rythme précis. On pense un peu aux marching bands américains, avec parfois des chorégraphies et des figures. Un concours qui sera d'ailleurs retransmis en streaming par le service public. Et pour celles et ceux qui apprécient moyennement la musique qui marche au pas, ils pourront écouter d'autres groupes moins traditionnels, comme le Tractor Kestar ou les Street Bandits, de la musique avant, oui, mais plus jazzy, plus funky, comme on l'entendait tout à l'heure, voire même carrément plus pop. Et précisons que tous ces concerts seront gratuits.
0: Merci Célia Berthollet pour ce menu. La fête fédérale de musique, ce sera du 14 au 17 mai. Parlons de choses sérieuses à présent. Est-ce qu'il vous reste des doubles de ces fameuses vignettes portraits de footballeurs ?
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0: À vos cahiers, celles de la prochaine Coupe du Monde de cet été ont été lancées cette semaine, mais elles feront partie des collecteurs des dernières, puisque Grégoire Perrou, la FIFA, a annoncé hier soir la fin de son partenariat historique avec l'entreprise italienne.
12: Ça faisait depuis la Coupe du Monde 1970 que la société italienne éditait ses fameuses cartes autocollantes, hein, à l'effigie de joueurs de football. Au fil des années, c'était devenu une véritable tradition, hein, des cours de récré aux bourses d'échange dans les centres commerciaux. Tout ça pour remplir un album. Eh bien, c'est terminé. Enfin, bientôt, la FIFA a annoncé hier soir un nouveau partenariat dès 2031. Alors, si vous êtes fan, rassurez-vous, il y aura toujours des vignettes à collectionner, mais ça sera l'entreprise américaine Fanatics qui sera en charge de créer ces cartes.
0: Panini qui perd du terrain, ce n'est pas nouveau, Grégoire.
12: Non, déjà pour les cartes de l'Euro, hein, et pour les compétitions européennes de l'UEFA, Panini avait été remplacé par Topps il y a 2 ans. Topps qui sera d'ailleurs en charge de l'impression des cartes de la Coupe du Monde. Pour Panini, c'est un nouveau revers, une très grosse perte dans ce secteur devenu très concurrentiel, parce que commercialement, la Coupe du Monde a un effet inégalé.
0: Et que va faire la société italienne?
12: Alors, elle ne faisait pas que des cartes de foot, hein. Elle avait d'ailleurs commencé dans les années 60 avec des vignettes de voitures et elle a d'autres licences, hein, par exemple avec Disney ou Marvel. Et qui sait, hein, peut-être que son nom restera gravé dans les mémoires, hein, que comme le scotch ou le velcro, la marque surpassera l'objet et que des cartes de foot à collectionner s'appelleront tout simplement des cartes Panini et non des cartes Fanatics.
0: Seront-elles éternelles? On verra l'avenir, nous le dira. Merci Grégoire Perrou.
14: Le 12-30, Blandine Lévite.
0: Réparer les corps en ouvrant le moins possible en chirurgie, en touchant peu les tissus, c'est ce que promet, ce que réalise déjà la médecine robotique. Aux manettes, un chirurgien et son assistant robot. L'assistance robotique s'invite de plus en plus dans les blocs opératoires. D'abord technologie de pointe réservée aux hôpitaux universitaires ou privés, son usage se démocratise. À quoi ressemblent ces robots? Comment se forment les chirurgiens? Le robot est-il vraiment plus performant que la main humaine? On en parle avec vous, Karma Lambercy, bonjour.
15: Bonjour.
0: Vous êtes chirurgien au CHU, vos services d'otorhinolaryngologie. Autrement dit, vous êtes un spécialiste de la sphère ORL, spécialiste de chirurgie cervico-faciale du CHU également. Merci d'être quelques instants en studio avec nous. Vous utilisez régulièrement ces fameux assistants robots, les robots Da Vinci. Pour quel type d'opération?
15: Oui, alors nous on utilise le robot chirurgie Da Vinci, donc c'est la marque, hein, le modèle c'est Da Vinci. Alors il faut savoir qu'actuellement il existe plusieurs modèles de robot Da Vinci, donc il y a le modèle avec plusieurs ports, c'est le multiporte, donc il y a 4 bras articulés, et puis il existe le nouveau qui vient de sortir, c'est le single port, c'est un port unique avec une entrée unique mais avec 4 bras articulés à l'intérieur. Donc il faut savoir qu'actuellement il existe plusieurs types de robots, et puis l'hôpital universitaire possède actuellement 2 types de robots disponibles.
0: Donc pour quel type d'opération? C'est surtout des cancers que vous opérez?
15: Oui, alors effectivement, alors il y a 2 indications. Donc pour la partie ORL, moi je m'exprime plutôt pour la partie cervico-faciale, donc en chirurgie ORL cervico-faciale. Donc la chirurgie robotique nous permet par exemple d'enlever des cancers dans le fond de la gorge. Donc si vous avez un cancer de l'amygdale, si vous avez un cancer de la base de langue, grâce à la chirurgie robotique, on peut avoir un accès par les orifices naturels, donc on peut enlever ces cancers. Et puis si vous avez par exemple des tumeurs dans le cou, on peut aussi faire une petite incision sous mentonnier qui nous permet de limiter la taille des incisions et puis d'avoir un accès direct dans ces régions qui nous intéresse pour enlever les tumeurs. Et puis c'est vrai que cet abord-là nous permet d'avoir une incision minimale, une approche minimale invasive, et puis de limiter tous les dégâts en termes de chirurgie qui sont plus invasives, plus mutilantes.
0: Oui, orifice naturel, ça veut dire qu'il n'y a pas besoin de faire une incision, qu'on passe directement par la bouche, un endroit qui est finalement peu éclairé.
15: Exactement, c'est donc le fond de la gorge, c'est une cavité qui est étroite, donc c'est un espace de travail qui est vraiment restreint. Et puis quand on entre avec le robot, en fait, les bras articulés du robot, on a un accès qui est vraiment direct, et puis on a une vision qui est 3 dimensions, qui est une vision qui est extrêmement précise. Et puis on a aussi des instruments avec des outils, avec des pointes d'instruments, que ce soit la monopolaire, la bipolaire, les caméras sont des instruments qui sont assez miniaturisés. Et puis ça nous permet de travailler dans des espaces, de travailler avec des tissus sous une vision qui est très précise, et puis une stabilité des instruments aussi.
0: Très précise parce qu'il y a des caméras qui grossissent.
15: Exactement, alors c'est une vision 3 dimensions, donc quand le chirurgien il opère, donc il est dans une console, et puis la console il a la tête dans cette console, et puis grâce à cette console, ben il manipule des petites manettes comme des joysticks, et puis au pied il a des pédales, ça fait un peu être coordonné dans les mouvements, et puis grâce à ces pédales plus les manettes, on peut opérer avec une vision précise, une stabilité des gestes, et puis un geste précis, et puis c'est vraiment entre la vision 3 dimensions plus les instruments qui sont adaptés en termes de taille qu'on arrive à avoir des résultats en termes de chirurgie post-opératoire limiter les complications post-opératoires, une récupération plus rapide pour les patients, les incisions qui sont plus petites, et puis tout ça pour aussi quelque part réduire le nombre de jours d'hospitalisation chez les patients. Et puis au final, ben, c'est la population vaudoise, c'est la population suisse-romande qui est gagnante dans cette prise en charge par des approches robotiques.
1: Ça coûte plus cher tout de même?
15: Alors c'est vrai que les aspects financiers sont pas négligeables, mais alors moi je connais pas trop en détail, mais probablement que ça coûte plus cher, mais si on s'imagine que plus tard le patient, bah, s'il a une récupération plus rapide, la durée d'hospitalisation est plus courte, l'un dans l'autre, je pense qu'on peut probablement rentrer dans les frais, mais voilà, les détails financiers, je peux pas vraiment parler à mon stade, je dirais.
1: Carmin Lambercy, vous restez avec nous. On se rend tout de suite au bloc pour notre séquence. Ici la Suisse, Camille Besse a pu assister à une opération à l'hôpital Rivière-à-Chablais, dans le canton de Vaud. L'hôpital s'est doté d'un second robot fin mars et une centaine de patients ont déjà pu bénéficier de ses services. Pas question toutefois de remplacer le chirurgien. Assis derrière sa console, c'est bien lui qui guide les deux bras mécaniques. Reportage.
16: Ici, il y a tout ce qui est habit. Donc là, G, c'est pour grand, P, c'est pour petit. Il faut mettre ensuite une protection sur les cheveux et puis un masque chirurgical. Et puis ce qui est important aussi, c'est de ne pas rentrer avec les chaussures d'extérieur.
1: Si vous vous sentez mal au bloc, c'est important de le dire et de s'asseoir par terre.
17: Ce matin au bloc, une opération chirurgicale courante renforçait une faiblesse dans la paroi abdominale du patient. Mais depuis quelques mois, elle se pratique à l'aide d'un robot.
18: Ce qui est important, c'est de garder de la distance par rapport à tout ce qui est vert, au minimum un mètre.
17: Combien de temps va durer l'opération?
18: Entre 1h30 et 2h.
17: Pas touche au vert, donc au champ opératoire stérile. Avant de pouvoir opérer, le chirurgien doit arrimer les bras du robot Da Vinci au patient. Il s'installe ensuite quelques mètres plus loin derrière une console. D'ici, il contrôle et pilote les bras mécaniques qui deviennent des extensions de ses propres mains. Équipé de caméras 3D, Da Vinci rend l'expérience très immersive.
19: On décolle ce tissu.
17: On voit plusieurs types de tissus, il y a plusieurs couleurs.
18: Il y a de la graisse, il y a des membranes, le péritoine, il y a des vaisseaux, des veines, des artères, des conduits divers, il y a l'intestin qu'on voyait. Ce qu'on fait ici avec le poignet et les doigts se reproduit exactement de la même manière au bout de l'instrument dans le patient. La première partie de l'opération, c'est la préparation de cet espace dans lequel on va glisser la prothèse, le filet.
17: Utiliser un robot ne veut pas dire que l'opération est forcément moins longue, mais la technique moins invasive raccourcit sensiblement le temps de convalescence du patient. Riad Ksontini dirige le service de chirurgie de l'hôpital Rivière-à-Chablais. Des opérations avec Da Vinci, il en a déjà effectué une cinquantaine.
18: C'est une technique, un outil qui facilite des opérations plus complexes, et donc on peut faire des opérations plus complexes en restant minimalement invasif. C'est des incisions plus petites, donc moins de douleur, des cicatrices plus discrètes. Globalement, les patients reprennent une vie normale plus rapidement.
17: Durant toute l'opération, Riad Ksontini reste en contact avec le personnel du bloc. Un micro lui permet de se faire entendre malgré le bruit du robot.
19: Non, ça ne marche pas, c'est bien. Ok, alors vous pouvez sortir les ciseaux. Bon, nettoyer la caméra aussi. Tu prends un 10-15.
17: Au sein du bloc opératoire, le personnel est à l'écoute, prêt à intervenir. Si besoin, le chirurgien peut toujours choisir de se passer du robot. La chorégraphie est toutefois déjà bien rodée, car la méthode séduit les professionnels comme les patients.
18: L'ensemble des patients à qui j'ai proposé cette technique l'ont accepté sans difficulté. Surtout, ils sont un peu curieux, ils posent des questions, mais une fois qu'on leur explique les avantages et qu'on insiste sur le fait que c'est le chirurgien qui opère, pas le robot, les patients acceptent très bien cette technique. Vous sortez les ciseaux, mettez les fils, le filet. Voilà, vous pouvez sortir le porte-aiguille. Venir chercher les fils. Je les donne.
1: Reportage de Camille Besse. Carmin Lambercy, vous êtes toujours avec nous, chirurgien au CHUV, spécialiste de la sphère ORL. Vous opérez régulièrement avec des robots Da Vinci. Quelles sont les qualités nécessaires pour pouvoir le guider au mieux?
15: Alors ça, c'est, on parle de la formation. Donc la formation de la chirurgie robotique, ce n'est pas une formation, ce n'est pas du jour au lendemain qu'on devient chirurgien robotique. Donc évidemment, la société qui conçoit les robots Da Vinci ont mis en place toute une procédure pour la formation. Vous devez aller dans un centre de formation, être accompagné. Il y a un chirurgien senior aussi qui vous accompagne dans la formation. Donc vous devez avoir évidemment un bagage de chirurgien déjà expérimenté. Et puis ensuite, ben, vous pouvez vous adonner à la chirurgie robotique. Mais c'est tout un processus qui prend du temps avec des protocoles, des étapes, des simulations à respecter. Et puis après, vous pouvez commencer à faire de la chirurgie robotique. Mais c'est vrai que c'est un processus qui prend du temps. Et puis, il faut être certifié par la société Intuitive qui fabrique ces robots Da Vinci. Et si c'est le cas, vous pouvez vous lancer dans la chirurgie robotique. Mais c'est avant tout une question d'accompagnement, d'avoir un mentor qui vous accompagne aussi. Et puis, en l'occurrence, quand je prends l'exemple de ce que j'ai eu comme formation jusqu'à maintenant, moi, j'étais formé par le professeur Simon, qui est le chef de service d'ORL et le chef de département de chirurgie au CHUV. Il a une expérience dans la chirurgie robotique qui date plus d'une quinzaine d'années. Hein. Il était le pionnier en Europe dans la chirurgie robotique en ORL. Et puis moi, je l'ai assisté, j'ai beaucoup observé, et puis ensuite, j'ai pu l'accompagner, et puis faire maintenant de la chirurgie robotique. Donc, c'est pas une question de quelques mois, c'est des années de formation aussi. Donc, je pense que c'est un processus qu'il faut mettre en place. Et puis, je ne pense pas qu'on peut dire à tout chirurgien, vous allez faire demain de la chirurgie robotique. Je pense qu'il faut quand même réaliser qu'il y a des étapes à accomplir.
1: Et de la même manière, ce n'est pas la majorité de vos opérations qui se passent grâce aux robots, ou bien non, si alors, on bascule ?
15: Non, alors pas toutes les chirurgies ORL sont faites aux robots, la majorité non. Mais alors c'est sûr que le but, c'est de se dire que comme la chirurgie robotique permet des incisions minimales invasives, une récupération plus rapide, des séjours hospitaliers plus courts, on peut se dire qu'on va essayer de détendre un peu les indications de certaines chirurgies vers la chirurgie robotique. Donc probablement que si on regarde un peu à moyen long terme, on va essayer d'améliorer, d'explorer en fait des nouvelles techniques chirurgicales que la technologie de Da Vinci peut apporter.
1: Pourquoi pas, justement, pourquoi toutes les opérations ne sont pas faites avec le robot s'il est si précis? Il y a encore des choses que la main de l'homme seul peut effectuer?
15: Oui, alors c'est une question en fait d'abord, c'est une question, je pense, de précision, mais il y a des chirurgies qu'on fait encore par voie ouverte parce qu'on a besoin de voir des structures complètement ouvertes. Et puis, il y a d'autres chirurgies, ben, on peut faire comme les chirurgies par voie transorale, on va privilégier avec le robot. Parce qu'il faut vous imaginer que, pour vous donner un exemple concret, à l'époque, dans les techniques standards de chirurgie, on avait un cancer de l'amygdale ou un cancer de la base de langue, bah, on devait fendre la lèvre en deux, on devait casser la mandibule, ouvrir, c'est vraiment une chirurgie assez mutilante. Et puis tout ça pour avoir un accès dans cette région anatomique, disons, d'intérêt pour la chirurgie, pour enlever la tumeur. Puis après, on renfermait tout. Et maintenant, avec la chirurgie robotique, avec l'avènement de toute la chirurgie robotique, on a un accès, on rentre par des orifices naturels, on enlève cette tumeur et puis la récupération est beaucoup plus rapide et puis les complications sont beaucoup plus faibles, si vous voulez, grâce à la chirurgie robotique. Donc pas toutes les chirurgies pas tous les cas de chirurgie peuvent être faits avec le robot, mais je pense qu'il y aura une tendance, je pense, à l'avenir d'élargir les indications opératoires. Et ça, c'est valable aussi pour les autres domaines de spécialité comme la chirurgie thoracique, la chirurgie viscérale, la chirurgie urologique, la gynécologie. Donc ça, c'est différentes spécialités qui aussi utilisent le robot au CHUV.
1: Le cœur et le cerveau, pas encore ?
15: Non, alors la chirurgie cardiaque et la chirurgie de la neurochirurgie n'utilisent pas le robot. Alors je pense que voilà, chacun évidemment dans son domaine d'expertise peut dire si c'est utile ou pas. Mais je pense que la chirurgie cardiaque va probablement venir par la suite dans l'utilisation de la chirurgie robotique, mais ce n'est pas encore le cas pour le moment.
1: Vous, en tant que chirurgien, le geste finalement ne vous manque pas. Bon, vous continuez d'opérer, mais à terme, d'être derrière quelque chose qui ressemble plus à du pilotage que vraiment le geste que vous opérez habituellement?
15: C'est vrai qu'on a l'impression qu'on a un joujou sous la main, que c'est une console de jeu, mais la réalité est tout autre. En fait, c'est le robot qui nous assiste dans la chirurgie. Nous, on est assis à une console. C'est vrai qu'on a des pédales, des touches avec les mains. Et puis, ça ne nous manque pas parce que je pense qu'il y a certaines parties de la chirurgie qu'on fait toujours par voie standard. Et puis, cette partie avec le robot, ben, ça nous apporte quand même beaucoup d'avantages en termes de vision, en termes de maniabilité, en termes de stabilité, en termes de précision. Je pense qu'on pourra justement explorer encore plus les extensions de la chirurgie robotique dans le domaine ORL.
1: La main tremble moins.
15: Alors effectivement, la stabilité, mais le fait que vous avez beaucoup moins de tremblements, c'est clairement un plus. Mais je pense qu'il y a beaucoup disons, d'avantages avec la chirurgie robotique qui sont non négligeables.
0: Merci beaucoup, Karma Lambertsy, chirurgien au CHUV, d'avoir été avec nous pour cet échange sur la robotisation de la médecine. Bonne journée à vous.
15: Merci à vous.
0: La météo de ce vendredi et du week-end avec pour aujourd'hui un temps généralement ensoleillé, des cumulus en montagne en cours de journée. Ils seront suivis d'averses et d'orages cet après-midi sur le Jura et les Préalpes. Température en pleine 20 degrés jusqu'à 23 en Valais.
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0: Mais sur l'autoroute Vevey-Martigny, un véhicule en panne provoque un bouchon entre Vevey et Montreux en direction de Martigny. C'est la fin de ce journal. Merci de votre fidélité. Merci à Josiane Perret qui a assuré l'édition. Mathieu Balmer et Frédéric Tind étaient à la technique. Demain, vous retrouverez Anouk Pernet à 12h30. Très bon après-midi sur RTS Première. Dans un instant, c'est Vacarme, il est 13h.
22: Pierre-Étienne Joie.
23: La conclusion d'un accord commercial entre la Suisse et les États-Unis est toujours une priorité pour le Conseil fédéral, et cela indépendamment de la décision de la justice américaine, qualifiant d'illégaux les nouveaux droits de douane imposés en février par Donald Trump. Cette décision n'a aucune incidence sur les négociations en cours, indique le département fédéral de l'économie. Solar Impulse est cassé et ne volera plus. L'avion solaire de Bertrand Piccard et André Borchberg s'est écrasé en mer dans le golfe du Mexique. Cela s'est passé lundi. Il volait sans pilote et aurait perdu de la puissance avant le crash, selon les premiers éléments de l'enquête. Solar Impulse avait été vendu à l'armée américaine en 2019. Les premiers résultats des élections locales en Grande-Bretagne confirment la montée en puissance du parti anti-immigration Reform UK. Le Labour du Premier ministre Keir Starmer vit son premier grand test électoral depuis son élection en juillet 2024. Le dépouillement continue au Pays de Galles et en Écosse. Au total, plus de 5000 sièges d'élus locaux sont en jeu en Angleterre sur plus de 16 000. Une défaite du Labour et une ascension de Reform ont été largement pronostiquées par les sondages. Keir Starmer exclut toute démission à ce stade. Ce n'est finalement pas Dentavirus qui a sévi sur le paquebot du Hondius. Le test mené sur l'hôtesse de l'air hospitalisée aux Pays-Bas est négatif. Elle avait été en contact avec une passagère malade en provenance du bateau. Un troisième ressortissant britannique a été diagnostiqué avec un cas suspect lié au foyer détecté sur le bateau de croisière. L'OMS confirme que d'autres cas sont possibles, mais l'Organisation mondiale de la santé estime que cela devrait rester limité si les mesures de santé publique sont mises en place correctement. Et l'OMS tient une nouvelle fois à rassurer, le risque d'une propagation d'antivirus pour la population mondiale est absolument faible. La Russie et l'Ukraine continuent leurs attaques mutuelles de drones après l'entrée en vigueur à minuit de la trêve unilatérale décrétée par Moscou avant les commémorations en Russie du 9 mai. L'Ukraine n'a jamais déclaré qu'elle respecterait l'appel de Moscou à cesser les frappes. Kiev accuse Vladimir Poutine de vouloir suspendre les combats aux seules fins d'organiser un défilé sur la place Rouge. L'Ukraine avait lancé pour sa part un appel à cesser les hostilités dès mercredi, appel ignoré par l'armée russe selon le président ukrainien. Un an de pontificat pour Léon XIV, le pape célèbre aujourd'hui cet anniversaire à Pompéi. Le souverain pontife s'est rendu dans le sanctuaire de la Vierge du Rosaire, fondé par un ancien prêtre sataniste avant d'aller à Naples. Il a rencontré hier le secrétaire d'État américain Marco Rubio pour apaiser les tensions entre le Vatican et la Maison-Blanche. L'ancien écrivain et journaliste américain Philippe Caputo est mort, connu pour « Rumeurs de guerre », ses mémoires de guerre au Vietnam. Il est décédé d'un cancer à presque 85 ans. Il a couvert la chute de Saigon et la guerre civile libanaise en 1975, au cours de laquelle il a été blessé. Philippe Caputo a publié 18 livres. Un temps généralement ensoleillé cet après-midi, des cumulus en montagne se développent, suivis de quelques averses et orages sur le Jura et les Préalpes, 20 degrés jusqu'à 23 en Valais. Demain samedi, ensoleillé. Soleil encore avec quelques passages nuageux, pluie isolée possible dans les Préalpes l'après-midi, 22 degrés, 25 en Valais et une tendance à la bise l'après-midi.
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3: Vacarme. C'est quoi un procès ordinaire? C'est... Y a une série d'hommes en noir, ou d'hommes et femmes, hein, donc en noir, qui s'appelle juge, il s'appelle procureur, qui s'appelle avocat, et tous ces gens vont parler beaucoup et vont jouer plusieurs fois par jour la même pièce de théâtre.
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5: Justice restaurative, réparer les vivants.
4: Laurence Di Félix et Raphaël Boucher.
5: En Nouvelle-Zélande, en Australie ou au Canada, le recours à la justice restaurative est une chose courante. En Europe, la Belgique est pionnière en la matière. Elle permet, depuis 2005, aux parties impliquées dans une procédure pénale d'avoir recours à la médiation pour gérer les difficultés relationnelles ou matérielles qui résultent d'une infraction, et ce, à tout moment de la procédure. Mais en Suisse, c'est la justice rétributive qui prévaut, avec sa solennité et son décorum. Un procès ordinaire qui met en scène des juges, un procureur, des avocates, avocats, une personne présumée coupable et une victime, et il y a même parfois du public. Dans ce reportage diffusé pour la première fois le 17 mai 2019, nous allons entendre les défenseurs et détracteurs de la justice pénale, dont l'une des vertus est de permettre aux victimes qui le souhaitent de ne pas voir l'auteur du délit. Ce jour-là, nous avions rendez-vous avec Pierre Aubert, procureur général du canton de Neuchâtel. Il nous recevait à l'hôtel de ville, dans la salle du conseil général qui sert de décor au tribunal.
21: Donc ces panneaux sont amenés, ces grands panneaux de Pavatex, oui, encadrés de métal, qui doivent faire 2 mètres 50 de haut, oui, sont amenés, pas pour chaque audience.
25: Non, que pour les audiences où une victime veut comparaître ou doit comparaître parce qu'elle est citée par le tribunal et ne veut pas avoir de contact direct avec le prévenu.
21: Et ça arrive souvent ?
25: Non, pas très souvent. D'abord parce que la plupart du temps, les victimes ne viennent pas à l'audience de jugement. Et d'autre part que quand elles viennent, c'est la plupart du temps qu'elles sont d'accord d'assumer la présence du prévenu. Mais de temps en temps, ça arrive quand même.
5: Le glaive et l'aiguille, reportage Véronique Marty, réalisation Rodolphe Beauchaud.
25: Ce qui est un dispositif en fait un peu ridicule, parce que d'abord ça sent le bricolage à plein nez, c'est un montant métallique assez laid avec des traces de scotch, hein, une plaque de Pavatex blanche qui tient avec du ruban adhésif, enfin, tout ça sent le...
21: Dans le grand et beau décorum de cette salle, voilà,
25: du 18e siècle, c'était construit avec le legs de David de Pury au 18e, donc c'est des boiseries en chêne sculptées. On peut dire de belles factures. Tout le mobilier de la salle est Louis XVI en noyer. Donc, c'est vraiment une salle d'apparat, de grands fourneaux en faïence bleue et dorée. Et puis, cette espèce d'immonde panneau en Pavatex qui apparaît immédiatement comme le corps étranger de l'audience. On sent que ça n'a rien à faire là. Et peut-être le fait qu'on sente aussi violemment que ça n'a rien à faire là n'est pas pour rien dans le fait qu'on l'utilise depuis une vingtaine d'années à peu près.
21: Qu'est-ce que vous voulez dire par là ?
25: Avant, c'est la première loi sur l'aide aux victimes d'infractions. La possibilité pour une victime de ne pas être confrontée à l'auteur n'existait pas. Donc, je dois dire, moi, pour avoir travaillé un certain nombre d'années dans ce cadre-là, l'expérience que j'avais, c'est que ça fonctionnait. Alors évidemment, quand on entendait une victime, on le faisait avec, si possible, un peu plus de délicatesse que certains prévenus dont on savait qu'ils étaient auteurs et qui avaient évidemment moins souffert de l'infraction que les victimes. Donc tout ça, au fond, cette loi a beaucoup modifié le rapport de la victime avec la justice. Et si j'ose dire, en tout cas c'est le sentiment que j'en ai eu dans la pratique, a souligné son côté de victime.
21: Est-ce qu'on peut dire qu'ici, du coup, avec ce dispositif-là, dans cette salle, qui a quand même une grande solennité, on est un peu à l'inverse de la justice restaurative?
25: Alors, on sent bien cette cloison-là, souligne le fait que les parties confient entièrement à des tiers de résoudre leur litige. La justice est là pour ça, elle est là pour se substituer aux personnes qui n'arrivent pas à résoudre leur litige, mais la justice restaurative dont vous parliez, c'est effectivement de restituer le litige à ses protagonistes, et en disant, vous le résoudrez mieux que nous.
21: Alors, si on se remet un petit peu à l'époque où vous travaillez ici comme juge, Pierre Aubert, vous étiez donc assis ici, sur ce fauteuil-là. Oui. Donc, si on peut s'y mettre, on peut aller voir, pour voir ce qu'on voit en fait depuis cette estrade et qu'on regarde la salle. Eh bien, en effet, vous êtes exactement dans l'axe du panneau. Donc, vous voyez tout le monde, à peu près comme s'il n'y avait pas de panneau d'ailleurs.
25: Oui.
21: Et donc, vous voyez les deux parties. Et donc là, quand vous êtes assis ici, vous êtes en quelle tenue ?
25: Alors, dans ce cadre-là, en général, c'est des audiences d'une certaine solennité. Moi, quand j'étais là, c'est ce qu'on appelait le tribunal correctionnel, qui maintenant est devenu le tribunal criminel, et les magistrats sont en robe. Les magistrats et les avocats portent la robe.
21: Donc, une sorte de toge noire avec...
25: Une robe noire. Alors, on a dans le canton de Neuchâtel un modèle, à mon avis, unique. La base ressemble à la robe d'avocat, mais elle est recouverte non pas d'une petite épitoge comme les avocats, avec juste simplement une sorte de bande de tissu noir finie par une bande d'hermine qui est en fait du lapin. Nous, on a une sorte de mantelet qui recouvre les épaules, avec une large bande de lapin blanc aussi tout autour, qui donne une certaine coquetterie. Il faut dire que celui qui a inventé cette robe avait le goût des belles choses. Pas autant qu'en France, où ils ont, notamment au niveau de la cour d'appel, ces magnifiques tenues rouges bordées de larges bandes d'hermine qui donnent une allure impeccable. Mais pour dire qu'on est en Suisse, c'est pas habitué au décorum, ni à rien de tout ça, ça a plutôt bonne façon.
21: Et ça participe aussi de l'autorité de la justice.
25: Il faut dire que la situation où une personne ou un groupe de personnes, trois personnes en l'occurrence, décide de priver une autre de sa liberté pendant 2, 5, 10, 15, 20 ans, c'est pas un acte anodin. Donc là, on est sur une petite estrade, pas très haute, mais enfin une estrade quand même. Il y a un certain éloignement physique des parties, quand même 5 ou 6 mètres. Et au fond, ça rend la position des parties plus claire dans l'esprit de chacun, de même qu'autrefois dans les écoles où les maîtres étaient en général à des pupitres sur une petite estrade et ça leur conférait une autorité qu'ils n'ont plus voulu. Et maintenant, l'immense majorité des salles de classe sont sans estrade. Dans la justice, on a gardé une estrade et je pense que c'est une bonne chose. Tout litige tranché par quelqu'un d'autre laisse une trace. Parce que d'abord, il n'est jamais tranché exactement comme on voudrait. La justice elle-même n'est pas capable de tout restaurer, mais elle maintient un ordre parce que c'est des règles qu'au bout d'un moment, on ne peut plus contester. Voilà, le litige a été tranché et on entre dans une phase de résilience obligée. Et au fond, un des défauts de la justice telle qu'elle se pratique maintenant, c'est de permettre de plus en plus de remettre en cause. Quand vous êtes là au tribunal fédéral, vous pouvez encore aller à Strasbourg. Vous pouvez demander une révision. Enfin, il y a des gens qui arrivent à revenir constamment sur la même affaire et elles se tuent avec ça. Enfin, il y a des gens qui se pourrissent à elles-mêmes l'existence pour n'arriver pas à se dire un jour, voilà, maintenant, c'est fini. C'est peut-être mal fini, mais c'est fini.
21: Bonjour, André Kuhn.
6: Oui, c'est ça. Oui.
21: Enchanté. Votre voix va mieux.
6: Ben oui, alors oui, ça a changé. Effectivement,
21: tant mieux.
7: Mon nom est André Kuhn, je suis criminologue et juriste et j'enseigne le droit pénal et la criminologie aux universités de Neuchâtel et de Genève actuellement. Il y a plusieurs manières de faire justice, mais il y en a deux principales. La première, c'est de considérer que nous avons des intérêts individuels qui, lorsqu'une infraction est commise, ben, ces intérêts individuels vont se rapprocher un peu trop les uns des autres, voire se superposer en cas de commission d'infraction. Et donc la justice va venir avec un glaive, elle va trancher, elle va mettre sur une balance. Hein, donc c'est notre imagerie de la justice hein, qui est là. Et
3: Elle va essayer d'équilibrer la balance, hein, c'est l'idée. Mais c'est donc une justice qui prend, elle, la responsabilité de dire ce qui est juste, de dire le droit ou de dire la vérité, enfin ce que la vérité judiciaire en fait. Il y a une autre forme de justice qui part de l'idée que nous vivons dans une société, qu'il y a un tissu social entre nous, et la commission d'une infraction, c'est en fait un peu une déchirure de ce tissu social. Alors on ne va pas venir achever le tissu social avec un glaive, on va venir le recoudre avec du fil et une aiguille, d'où l'image de la justice de l'aiguille. Et recoudre le tissu social, ça veut dire qu'il va falloir prendre en considération l'existence de l'infraction, celle-là, on ne peut pas l'effacer, hein, de toute façon. Par contre, prendre en considération l'existence de l'infraction, c'est prendre en considération toutes les personnes concernées par l'infraction. Les personnes concernées par l'infraction, c'est l'auteur, oui, mais c'est aussi la victime, et c'est aussi la communauté de l'auteur, sa famille, son groupe social, la communauté de la victime, et peut-être même la société de manière beaucoup plus large. Et il existe aujourd'hui des sociétés qui fonctionnent de cette manière-là, et il ne faut pas aller les chercher dans la brousse, hein, c'est pas du tout ça dont je suis en train de parler. En Océanie, l'Australie, la Nouvelle-Zélande fonctionnent avec une justice de ce type-là. C'est pas la seule justice possible. On a tous le droit de refuser, et lorsque quelqu'un refuse, on retourne vers la justice rétributive. Mais voyez, dans une société comme la nôtre, nous considérons que être fort, c'est réagir. Être fort, c'est faire intervenir la justice pour qu'elle punisse ce salopard. C'est ça la force. Le pardon, le repentir, hein, donc toujours sans connotation religieuse, c'est une justice de deuxième zone, c'est une justice de faible. Maintenant, vous retournez la chose, puis vous vous dites, ok, pour pardonner, pour se repentir, il faut être hyper fort. Ça, c'est la vraie force. Et puis prendre ses propres responsabilités, ça, c'est vraiment très fort. Et finalement, la justice rétributive, c'est pour ceux qui n'y arrivent pas. C'est une justice de loser, en fait. Et quand on est dans cette culture-là, quand on pense de cette manière-là, eh bien, on mettra en priorité une justice restaurative et en second lieu seulement la justice du loser qui est rétributive. Alors que chez nous, nous mettons en priorité la justice rétributive, parce que c'est la justice des forts, et puis on remet en question, on dit ouais, bon, l'autre justice, on va quand même pas créer une loi pour ça, on va quand même pas permettre aux gens de s'arranger entre eux, enfin, où va-t-on? Mais souvent, quand je parle de ça, on me traite d'utopiste. Alors là, je tombe à la renverse quand j'entends ça, parce que la plus grande utopie de notre société, c'est de croire que la justice pénale d'aujourd'hui, ça fonctionne. Alors, je disais avant qu'elle fonctionne pas si mal que ça, dans la mesure où on veut une justice pénale. Mais on sait en même temps qu'elle ne fonctionne pas dans ses buts ultimes, parce que son but ultime, c'est quoi? C'est de dissuader les gens de commettre des infractions, c'est en fait d'éliminer le crime. Elle n'y est jamais parvenue. Elle n'y arrivera pas, et donc c'est la plus grande utopie, nous le savons tous, et pourtant nous continuons.
21: Mais au fond, au centre de tout ça, si je vous comprends bien, André Kuhn, c'est le dialogue, c'est le fait de se parler qui est fondamentalement différent d'un procès ordinaire où les gens ne se parlent pas, si ce n'est par avocat interposé.
3: Mais exactement. Mais d'ailleurs, quand vous parlez de procès ordinaire, c'est donc le procès ordinaire d'ici, hein, dont vous êtes en train de parler, évidemment. C'est quoi un procès ordinaire? Il y a une série d'hommes en noir, ou d'hommes et femmes, hein, donc en noir qui s'appelle juge, il va y avoir un homme en noir ou une femme en noir qui s'appelle procureur, et il va y avoir encore un ou deux hommes ou femmes en noir qui s'appellent avocats, et tous ces gens vont parler beaucoup. On va très peu donner la parole aux autres, hein, donc on va de temps en temps leur poser une question, hein, à la victime, à l'auteur, enfin, voilà. Mais ça va se passer entre hommes en noir. Hein. Et en fait, ces hommes en noir vont jouer plusieurs fois par jour la même pièce de théâtre. Parce qu'en fait, c'est de ça qu'il s'agit. Elle est scriptée, cette pièce. On sait qui parle d'abord, qui parle ensuite, qui peut interrompre l'autre, qui n'a pas le droit d'interrompre, en fait, etc. Tout ça est scripté. C'est le code de procédure pénale qui dit comment ça se passe. Et donc, ces gens vont jouer une pièce de théâtre. Alors, le résultat de la pièce de théâtre, il est toujours différent, mais la pièce, elle est toujours la même.
21: Et quel est le problème?
3: Quel est le problème? C'est que c'est une justice imposée où les vrais propriétaires du conflit n'interviennent pas du tout. Alors que si on rendait le conflit à ceux à qui il appartient pour qu'ils puissent essayer de le résoudre entre eux, eh bien, on arriverait peut-être à des résultats différents, peut-être meilleurs. Vous voyez, je peux vous donner un exemple, enfin c'est une parabole, hein, ça s'appelle la parabole de l'orange. La parabole de l'orange, c'est quoi? C'est qu'il existe une seule orange sur un marché. Il y a deux personnes qui veulent l'orange. Elles vont se battre pour avoir l'orange. Voilà qu'intervient la justice et qui va dire, bon, ça suffit maintenant, on arrête de se battre. Qu'est-ce qui se passe? Vous voulez chacun cette orange? Que va faire la justice? Eh bien, assez logiquement, notre justice, elle va prendre l'orange, elle va la partager en deux avec le glaive, elle va mettre chaque moitié sur la balance, on verra que c'est exactement deux moitiés identiques, elle va donner une moitié à chacun, puis elle va dire, maintenant, débrouillez-vous avec ça. OK. Une autre forme de justice pourrait être de discuter avec les gens, ou bien de faire en sorte qu'ils discutent entre eux, de leur proposer une plateforme de discussion. Et puis de se rendre compte que finalement, il y en a un qui voulait l'orange parce qu'il voulait se faire un jus d'orange. Il voulait donc la pulpe, alors que l'autre, il veut faire un gâteau, il voulait le zeste. Eh bien, que va faire cette justice-là? Elle va peler l'orange, elle va donner toute la peau à celui qui voulait le zeste et toute la pulpe à celui qui voulait faire son jus d'orange. En fait, les gens auront le 100% de ce qu'ils voulaient, chacun, alors que dans notre justice, on n'a chacun que la moitié de ce qu'on voulait. On est donc plus perdant dans une justice rétributive qui décide pour nous que dans une justice dans laquelle on peut discuter et dans laquelle on peut faire valoir ses arguments.
21: Philippe Nantermo, vous êtes conseiller national, PLR, valaisan. À votre connaissance, les victimes, celles que vous avez pu rencontrer dans votre profession d'avocat, est-ce qu'elles ont envie de rencontrer l'auteur de l'infraction qui a été commise sur elles?
8: Bon, d'abord, je suis pas spécialement un pénaliste, hein. Je suis un avocat valaisan, fait un peu de tout, même si j'ai mes domaines de prédilection. Mais les cas que j'ai eus, et j'en ai quand même eu quelques-uns, c'était souvent plutôt l'inverse. Les victimes ont envie de ne plus jamais voir l'auteur. Alors peut-être ça change. Peut-être qu'une fois que la condamnation est prononcée, quelques années après, l'opinion change. Là, je suis plus là pour le dire. Mais en tout cas, dans le cadre de la procédure pénale, j'ai jamais l'impression que la victime manque d'occasion de discuter avec l'auteur. C'est même plutôt l'inverse. Souvent, dans le cadre de la procédure, les parties peuvent être, si elles le souhaitent, amené à être confronté, à discuter. À l'inverse, peut-être plus souvent, l'auteur pourrait émettre l'envie de rencontrer la victime pour s'expliquer. Mais bon, c'est pas toujours une volonté qui est partagée. Je crois qu'il ne faut pas se tromper. Le droit pénal n'est pas un droit de la victime. C'est quand même un droit qui vise à sanctionner un comportement inadéquat. Et évidemment, ça ne veut pas dire qu'on doit oublier la victime dans le droit pénal. Elle existe quand même. Elle a une place. Elle joue un rôle de partie. Elle peut être indemnisée. Elle a certains droits en procédure. Il y a une loi sur l'aide aux victimes. Par contre, je pense que c'est dangereux si on pousse le système pénal à être uniquement un droit de la victime, parce que en fin de compte, on ne sanctionnera plus le comportement de l'auteur, mais on pourrait sanctionner des relations humaines entre elles. Et là, on sort, à mon avis, de ce qu'on appelle le droit pénal.
21: Est-ce qu'on va trop loin parfois dans ces actes de médiation?
8: Alors je pense qu'on va trop loin dans la judiciarisation de l'affaire. On aimerait que les parties concilient, on aimerait que les parties discutent. En droit pénal comme en droit civil, on veut toujours éviter le conflit. Parfois ça marche, mais il faut aussi admettre que parfois ça ne marche pas. Et de temps en temps, les positions sont tellement éloignées l'une de l'autre que les parties ont besoin qu'on tranche leurs affaires, qu'ils ont besoin qu'un tiers dise qui a raison, qui a tort. Et parfois, toutes ces procédures qu'on met en place, elles ralentissent aussi la justice, il faut l'avoir en tête. La conciliation, par exemple, en droit civil, elle prolonge de plusieurs mois une procédure qui parfois a besoin d'être traité parce que c'est quelque chose qui pèse sur les parties. En droit pénal, ça peut aussi être le cas si on insiste trop là-dessus. Et je crois que vraiment, ça doit intervenir que s'il y a une volonté réciproque des parties, mais en faire encore plus que ce qu'on a aujourd'hui dans une procédure obligatoire. À mon avis, ça va alourdir la justice du point de vue des parties, en la rendant plus lente, en leur imposant des procédures dont ils n'ont pas envie. Et ce ne sera pas forcément, à mon sens, quelque chose de positif à long terme.
21: Au fond, si je vous comprends bien, ce qui vous gêne, Philippe Nantermo, c'est pas tant que ces possibilités de médiation existent, mais c'est qu'on les intègre à la justice, ou même qu'on appelle ça de la justice.
8: Ouais, alors c'est vrai que comme avocat, c'est moins de la justice qu'une discussion entre personnes, qu'une amélioration des relations personnelles, mais dans le fond, c'est pas à moi d'écrire le vocabulaire. Mais en effet, j'ai de la peine à imaginer que notre rôle de législateur soit d'intégrer ce genre de procédures qui fonctionnent bien quand elles sont fondées sur la bonne volonté de chacun dans le droit pénal et croire qu'on va pouvoir forcer les gens à bien s'entendre. Malheureusement, ça marche rarement ainsi. Personne n'a interdit aux gens qui souhaitent librement se rencontrer, même même accompagnés d'un médiateur ou d'un psychiatre ou peu importe qui, ils ont le droit de le faire. Et je ne crois pas qu'il y ait besoin d'une loi pour régir ce genre de comportement entre les gens. Tant mieux si les personnes qui sont concernées trouvent là un certain réconfort, peut-être même une manière d'aller de l'avant dans leur vie. Est-ce que pour autant on doit l'introduire dans la loi? Je ne crois pas. Vous savez, une loi inutile, c'est une loi de trop.
3: Alors, rien n'empêche les gens de se parler, c'est vrai, quoique. Si vous êtes victime et que vous avez envie de parler à l'auteur, parfois, le système ne nous le permet pas du tout. Hein. Quand une personne est en détention, comment vous allez lui parler? C'est pas tout simple. Hein. C'est pas simple d'aller en visite, non, c'est pas simple. Et puis quand le détenu a envie de parler à la victime, comment il fait? Quand il a envie de lui écrire une lettre et puis qu'il a une interdiction dans son plan d'exécution de la sanction, interdiction absolue de prendre contact avec la victime, ben, qu'est-ce qu'il peut faire? Rien. Il n'a pas le droit. Alors, je ne dis pas qu'il faut absolument que tous les auteurs aient le droit d'écrire à leur victime, mais par une personne professionnelle interposée, c'est-à-dire un facilitateur, un médiateur, c'est ça, hein, c'est pas la justice entre les gens, hein, c'est la justice entre les gens régulée par quelqu'un qui est professionnel de cela. Comme le juge est professionnel de la justice rétributive, le facilitateur est un professionnel de la justice restaurative. Et c'est par son intermédiaire que les choses vont se passer. Nous vivons dans un système de justice rétributive. Et ce que je prône, c'est qu'on introduise dans ce système rétributif quelques éléments de justice restaurative, juste pour qu'on essaye de voir ce que c'est. Juste pour qu'on essaye de comprendre ce que ça pourrait être. Parce que pour l'instant, on en parle, mais personne ne sait ce que c'est. Sauf que,

0: on n'en parle plus. En d'autres termes, cet accident, qui était pénal, hein, c'est une infraction à la loi sur la circulation routière, c'est une évidence, eh bien le pénal s'est retiré de la chose pour laisser la place à la réparation entre les gens et leurs assurances. Ça, c'est pas un outil de justice restaurative, mais c'est un début d'outil où on voit que l'on pourrait, dans certains cas, se passer du pénal. On peut toujours appeler la police si on veut absolument que l'autre se fasse tester à l'éthylomètre, etc. Bien sûr, on peut. Hein. Mais on peut aussi faire autrement. On est là dans une forme de justice qui permet de sortir du pénal. Et je suis persuadé qu'une fois qu'on saura un peu plus ce que c'est, eh bien, on ira dans cette direction.
1: C'est quoi votre définition de la justice, Philippe Nantermo?
2: C'est une question assez vague. Hein. C'est un état.
1: Ça sert à quoi, la justice?
2: Bon, la justice, au sens procédural, elle sert, à mon avis, à trancher de conflits, en tout cas en droit privé, où elle sert à vérifier la bonne application du droit. C'est le rôle du troisième pouvoir, s'assurer que, en droit administratif, par exemple, les autorités exécutives ont bien respecté la loi, ont tenu compte des parties. Et puis en droit pénal, elle sert finalement à maintenir une espèce d'ordre public avec la lutte contre toutes les infractions qui sont contenues, notamment dans le code pénal.
1: Elle tranche, donc vous êtes plutôt du côté de la justice du glaive, ceux qui sont les promoteurs de la justice de l'aiguille, qui permettrait de raccommoder un peu le tissu social. C'est plus éloigné de votre conception?
2: C'est pas plus éloigné de ma conception. Je pense simplement que cette partie-là appartient moins à l'État. C'est une question de relation entre individus. Vous savez, on a tous les jours des conflits à la maison avec notre famille, nos proches, et la plupart des conflits sont résolus par la discussion, par des solutions, sont passés par un avocat, Dieu soit loué.
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2: Ça, je crois pas qu'on puisse appeler ça de la justice. C'est simplement des relations humaines. Quand on fait appel à la justice, c'est que finalement, on est arrivé au bout de ce que les relations humaines permettent de régler, et puis on doit passer à l'étape supérieure où on fait appel à un tiers qui a le monopole pour mettre en œuvre cette justice, et ce tiers, c'est l'État.
4: Sept ans ont passé depuis la première diffusion de ce reportage signé Véronique Marty en mai 2019 et la justice restaurative ne bénéficie toujours pas d'un cadre légal sur le plan fédéral. Vous estimez que la justice restaurative devrait être systématiquement proposée ou au contraire que la justice telle que nous la connaissons est la seule possible? Nous attendons vos réactions et commentaires au 058 134 134 0.
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4: Tout de suite, le dernier volet d'Histoire vivante consacré à la psychiatrie.
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1: Tourments de l'âme, mélancolie, burn-out, phobie, trauma, psychose. La demande de soins en santé psychique explose ces dernières années. Mais il y a 150 ans encore, ces pathologies étaient considérées comme des singularités de caractère ou des maladies ordinaires. La détresse psychique est devenue un monde en soi avec ses spécialistes et ses institutions, parmi lesquelles la psychiatrie. Comment est-elle apparue et comment a-t-elle évolué en Suisse? Quelle place a-t-on accordé à celles et ceux qui souffraient? Et comment la psychiatrie est devenue un champ éminemment politique du fonctionnement des sociétés humaines? On y répond dans cette série d'histoires vivantes de Pierre Yenny. Psychiatrie, épisode 5. Gehel, la ville des fous. Tout commence par l'histoire d'une princesse irlandaise décapitée par son père près du village de Gehel en Belgique.

0: Sanctifiée, Daphné aurait le pouvoir de rendre la raison aux malades qui viennent en pèlerinage sur sa tombe. Au fil des siècles, la ville de Gehel développe une prise en charge particulière d'accueil des malades, logés chez les habitants. De quoi susciter l'admiration des uns qui considèrent ce modèle comme idéal et de vives critiques des aliénistes du 19e siècle qui veulent interner les fous dans les asiles. Aude Fauvel est historienne et professeure associée à l'Institut des Humanités en médecine à Lausanne. Elle revient sur l'origine de cette tradition au micro de Pierre Yeni.
1: Les origines sont mythiques, quoiqu'une découverte archéologique met en cause, est-ce qu'il n'y a pas un fond de vérité ? Donc c'est l'histoire d'une princesse irlandaise, a priori au 6e siècle, qui se serait enfuie puisqu'elle voulait se convertir donc au catholicisme avec la personne qui l'avait convertie au catholicisme, un homme, mais un homme donc avec une relation tout à fait platonique puisqu'il s'agissait d'un représentant du clergé. Elle serait arrivée dans cette région de la Campine, au fin fond de ce qui sera plus tard la Belgique. Son père l'y aurait retrouvé, alors on ne sait pas comment, mais enfin c'est vrai que peut-être une princesse ne passe pas inaperçue au Moyen-Âge, et il l'aurait décapité. Depuis là, la légende s'est instaurée et c'est relativement classique. On a fait un petit mausolée pour commémorer cette pauvre princesse. Et l'idée est venue assez rapidement que puisqu'elle avait elle-même perdu la tête par métonymie, eh bien dans ce pèlerinage, en venant faire pèlerinage et en venant sur sa dépouille, on pouvait retrouver sa tête, donc finalement retrouver la raison quand on avait perdu la raison. Donc cette histoire de retrouver la tête à un endroit où quelqu'un aurait perdu la tête, c'est une association qu'on retrouve en fait assez souvent, enfin en tout cas il y a plusieurs exemples en Europe, à Gael qui se prononce en réalité réel en flamand. Il s'agit de cette princesse irlandaise qui a été canonisée mais qui se serait appelée Dimpna, Dinfne en français, Dinfna, on trouve différentes étymologies.
2: Gehel devient donc un lieu de pèlerinage. Comment s'organise l'accueil des malades et de celles et ceux qui les accompagnent ?
1: Eh bien, il fallait bien que des personnes viennent sur place pour faire ce pèlerinage, donc soient amenées, puisqu'on considérait que ce soit en Belgique ou dans les pays européens d'alentour que donc ces personnes n'avaient pas toutes leurs raisons, donc elles étaient en règle générale accompagnées. Elles venaient lors d'un pèlerinage, donc généralement avec leur famille. Et sur le moment du pèlerinage, parce qu'il faut quand même rappeler que alors, la légende place au 6e siècle, mais c'est plusieurs siècles après, plutôt au Moyen-Âge, qu'on peut attester de l'existence d'un pèlerinage dans les sources. Eh bien, c'est loin, ce n'est pas facile, donc il faut dormir sur place. En l'occurrence, à Gael en particulier, il n'y avait pas d'hôpital ou d'établissement religieux suffisamment grand pour que tout le monde puisse dormir dans un établissement dédié. Ce qui fait que la coutume s'est finalement installée, que ce soit les gens du village, puisqu'à l'époque c'est plus un village qu'une ville, accueillent en fait les personnes concernées et leurs familles pendant le temps du pèlerinage. Donc ça, ce sont les origines. Et à Gael en particulier, c'est là que l'histoire se distingue d'autres endroits dans lesquels on avait ce type de pèlerinage, va se prendre peu à peu l'habitude, alors on ne sait pas exactement quand, hein, puisque c'est peu à peu dans des périodes très reculées, et on parle quand même de paysans illettrés qui n'ont pas laissé de source. Donc on sait en tout cas qu'à la fin du Moyen-Âge, début de l'époque moderne, c'était instauré l'idée qu'on pouvait laisser le proche, si ça n'avait pas fonctionné le pèlerinage, que malheureusement il n'avait pas retrouvé sa raison en allant voir et se recueillir sur le tombeau de la sainte, eh bien peut-être ça réussirait plus tard ou peut-être on n'allait pas revenir tous les 6 mois, c'était trop loin, trop coûteux. Donc on laissait la personne chez l'habitant. Et puis, les habitants se sont fait connaître pour en fait avoir une capacité d'accompagnement, d'hébergement particulière, un ensemble de gestes soignants qui ont été perçus comme positifs par les familles et par les personnes elles-mêmes. Les sources tendraient hein, à le montrer, des patients plutôt contents de rester sur place dans ce village. Et donc, au fur et à mesure, le pèlerinage existe toujours, mais ce qui finit par l'emporter, c'est cette tradition d'accueil et la réputation de Gael comme lieu d'accueil pour des personnes qui n'ont pas toutes leurs raisons.
2: Cet accueil particulier des malades va durer plusieurs centaines d'années, mais au milieu du 19e siècle, l'internement des personnes dites aliénées se structure dans des lieux déterminés, les asiles. Quel impact cela va-t-il avoir pour Gael ?
1: Le 19e siècle, c'est vraiment le temps de la professionnalisation du métier de psychiatre, et c'est le temps où on crée les institutions psychiatriques au sens large du terme, les lois, les dispositifs, et surtout les fameux asiles qui deviendront plus tard les hôpitaux psychiatriques, dans lesquels on considère qu'il faut mettre les personnes qu'on appelle à l'époque aliénées pour leur bien, pour le bien de la société aussi, et on va, à travers l'Europe, Belgique comprise, créer tout un ensemble d'établissements ou récupérer des anciens établissements qu'on va aussi transformer en asile ou bien conclure des alliances avec, par exemple, des congrégations religieuses. Dans l'ensemble, ce vaste mouvement de professionnalisation et d'institutionnalisation, comme on l'appelle chez nous les historiens, conduit au fait que toutes les pratiques antérieures qui n'étaient pas sous domination médicale, donc les pratiques religieuses en particulier, vont peu à peu être soit vidées de leur sens, soit carrément interdites. Interdites parce que, eh bien, comme ce sera le cas lors de procès en France, on va considérer qu'il s'agit d'un exercice illégal de la médecine et que les personnes qui doivent s'occuper des aliénés, et notamment les personnes qui se font payer, parce qu'à cette époque-là, on commençait en fait à rémunérer les personnes qui accueillaient, je dirais c'est un petit peu normal, des personnes sous leur toit, elles étaient rémunérées en nature, soit parce qu'elles faisaient travailler la personne, soit elles étaient rémunérées et bien en espèces par la famille concernée, que ça c'est indu, que c'est de l'argent qui doit revenir aux spécialistes qui sont formés pour les psychiatres. Donc très largement dans l'ensemble de l'Europe, on ne va plus tolérer tellement ces pèlerinages, on va les ramener au rang de folklore. Les gens aussi ne vont plus forcément complètement faire confiance. Il y aura des procès et donc ça va fermer en fait très largement ou se poursuivre sous une autre forme plus difficile à tracer. La particularité de la Belgique et de la Flandre, c'est que les autorités, du fait de cette bonne réputation de Gaël, qui était déjà à l'époque internationale, c'est-à-dire que ce n'était pas seulement des patients locaux, c'était vraiment une attirance aussi au-delà des frontières de la Flandre, ils vont être beaucoup plus pragmatiques finalement, et puis accessoirement les asiles, ça coûte extrêmement cher. Donc la Belgique va opter pour, au départ, c'est pas forcément idéologique, c'est vraiment du pragmatisme. Ça fonctionne, les gens ont l'air contents. Les asiles, ça coûte quand même cher. Il y a aussi des préjugés à l'intérieur de la Flandre. On est en campine, c'est vraiment très reculé, très paysan. Finalement, si ces paysans sont contents d'accueillir ces personnes, eh bien, on va juste encadrer ce dispositif, on va le faire rentrer dans le dispositif législatif et quand même, on va le médicaliser. C'est-à-dire que Gaël, l'aspect, on va dire un peu la sainte, etc., ça va passer au second plan. Et ce qu'on va mettre en avant, c'est vraiment cette tradition d'accueil. En disant, voilà, il y a une tradition locale d'accueil qui fonctionne pour les personnes. On va l'encadrer, nous médecins, on met en place tout un ensemble de dispositifs pour savoir qui est là, qui a droit, pour tracer les personnes. Mais on ne va pas y mettre fin. On va le soutenir aussi financièrement et on va doter le village de structures médicales, de personnel pour faciliter en fait l'afflux de nouvelles personnes puisque, et ça c'est assez étonnant dans une ère asilaire, très rapidement, Gaël va devenir un centre, vraiment ce n'est pas anecdotique, ça ne concerne pas que les paysans de la campine, c'est de 20 à 30% de la population des patients psychiatriques qui va être accueilli à Gaël depuis la fin du 19e jusqu'à à peu près les années 50, donc c'est beaucoup. Quand Gaël a été à son maximum de capacité d'accueil, on l'appelait la ville des fous parce que, en gros, il y avait une personne considérée souffrant de troubles psychiques pour deux personnes considérées saintes d'esprit, ce qui est un ratio tout à fait étonnant et qui témoigne du fait que c'était un système fonctionnel et très intégré.
2: Aude Fauvel, vous parlez de considérations pragmatiques, il n'empêche, une controverse idéologique s'installe entre pro et anti-Gaël. Comment expliquez-vous que cette dispute va durer plus d'un siècle ?
1: Au début de l'apparition des asiles, partout en Europe, c'est quand même un assez grand enthousiasme, parce qu'il y a une promesse qui est faite par les médecins, c'est que, et je reprends vraiment des termes de l'époque, les asiles vont être des machines à guérir, c'est dit par les fondateurs. Donc il y a vraiment cette idée que les asiles, ça va guérir massivement les gens, et que c'est normal que les États, et on y croit vraiment, investissent dans ces établissements parce que eh bien, toutes ces personnes qui avant végétaient dans les hôpitaux généraux, type salpêtrière, Bicêtre, quand ils n'étaient pas encore spécialisés, eh bien, ces personnes elles vont retourner à la vie, elles vont redevenir productives, elles vont pouvoir aller à l'armée, par exemple, parce qu'on est quand même dans des périodes où on se fait souvent la guerre, et ça va être super. Sauf que 50 ans après la création des premiers asiles, on s'aperçoit que ce n'est pas tout à fait le cas. Qu'en réalité, ben, les chiffres des guérisons ils sont très très décevants. Hein. On est vers 5-10% de guérison dans les établissements les plus performants. Les gens, ils entrent et ils sortent pas. Et en plus, ça s'accumule. Donc, les asiles sont de plus en plus gros, de plus en plus chers et ils sont pas spécialement des machines à guérir. Ça ne fonctionne pas. Donc la réponse de certains aliénistes, qui ensuite vont s'appeler psychiatres, c'est de dire « oui, bah, c'est pas que nous avons tort, ce n'est pas que les asiles c'est un échec, c'est qu'en fait on ne s'était pas rendu compte que les aliénés, on ne peut pas les guérir parce qu'ils ne sont pas guérissables. Et qu'en fait, ceux qu'on arrive à guérir, c'est les 5-10% et les autres, bah, c'est juste qu'ils sont incurables, donc circuler, il n'y a rien à voir. » Comme on est 50 ans après la création des asiles et qu'il y avait une promesse, il y a quand même quelques personnes qui vont dire « écoutez, ça nous semble un petit peu facile comme explication, et peut-être que juste on s'est trompé, les asiles, ça n'est pas ce qui fonctionne, ou en tout cas pas le modèle à la française, c'est quand même ce modèle-là hein, qui a largement été implémenté, ou à l'anglaise pour l'ennemi héréditaire français, ça n'a pas l'air de fonctionner. Donc on va peut-être aller voir s'il n'y aurait pas d'autres choses qui fonctionnent. Et dans ce mouvement qui s'appelle un mouvement anti-aliéniste, hein, alors même qu'il y a des aliénistes dedans, vont aller regarder et vont s'apercevoir subitement de l'existence de guêles, où eh bien, il y a 20 à 30% des personnes qui ne sont pas enfermées, qui sont en liberté, qui rapportent, entre guillemets, il y a quand même un argument économique qui va être mis en valeur, qui rapportent de l'argent, qui sont réinsérés, qui vivent en liberté et qui ont l'air, contrairement à ce que les patients disent des asiles, parce qu'il n'y a pas beaucoup de gens qui sont très contents dans les asiles, quand même toute une littérature écrite par les patients, des correspondances où les patients se plaignent, les familles se plaignent, personne n'a envie d'aller volontairement dans un asile au 19e siècle, plus du tout, hein, dans la seconde moitié, ça fait carrément peur, les gens frémissent. Eh bien, à Guêles, les gens ne frémissent pas, il n'y a pas cette idée que les aliénés sont dangereux, ça a l'air de bien fonctionner. Ce qui fait que tous les critiques des asiles vont se dire « ah ben voilà, on va implémenter ce dispositif ailleurs, il a l'air mieux, il est plus démocratique, il est plus économique, il a l'air de fournir des meilleurs résultats en termes, c'est un terme anachronique, mais ça revient à ça, en termes de réhabilitation, faisons ça ». Et là, il y a une personne en particulier qui va entrer en scène, qui est un chef de file, et qui est un chef de file qui a beaucoup, beaucoup d'influence, parce qu'il parle toutes les langues, parce qu'il évolue dans la haute aristocratie, parce qu'il est lui-même très proche des milieux médicaux. C'est Jaromír Mundi, qui est originaire de Moravie, donc ça se situe dans à peu près ce qui est l'actuelle Tchéquie. Et cette personne est concernée en fait par la problématique des troubles psychiques parce qu'il y a une personne de sa famille qui est concernée parce que lui-même, par moment, disons, ne se sent pas forcément très en phase avec le monde qui l'entoure. Il a de l'argent, il a des soutiens dans son pays d'origine. Il est fondateur aussi, il est très reconnu comme une personne pionnière dans ce qu'on va appeler les prémices d'un service de création d'ambulance. Donc c'est quelqu'un de très connu, j'ai pas le temps d'entrer dans tous les détails de son CV. Mais il va se mettre en fait à promouvoir Guêles et mieux que ça, à le montrer comme étant un exemple d'anti-asile, c'est ce qui est dit. Hein. Vraiment, c'est Mundi qui fait de Guêles une image iconique d'une espèce d'utopie, parce que c'est quand même comme ça que Mundi présente les choses, d'une utopie, d'une ville où les fous et les saints d'esprit vivraient en complète harmonie dans un monde parfait, par opposition aux asiles qui seraient que des renfermeries affreuses où on est gardienné, où on meurt, où on se fait tabasser. Voilà, il utilise très fortement un langage un petit peu de propagande et il va sillonner à travers toute l'Europe pour faire la promotion du système qui est en Flandre. Et le coup de génie de Mundi, c'est de réussir à organiser lors de l'exposition universelle qui se tient à Paris en 1867, un stand, et mieux que ça, un pavillon modèle de la colonie des aliénés de Guêles, dans lesquels eh bien, les gens peuvent circuler. Il y a un flyer à l'intérieur, enfin, ça s'appelle un prospectus, mais enfin, c'est la même chose, dans lesquels les gens peuvent découvrir à quel point les asiles, c'est vraiment une solution has-been, coûteuse, maltraitante, tandis qu'à Guêles, en Flandre, et alors même que ce n'est pas le centre du monde, contrairement à Paris, eh bien, on peut découvrir une utopie où les gens se sentent beaucoup mieux et qui n'a que des avantages. Et ça, alors, à la fois, ça va inspirer, et jusqu'à aujourd'hui, beaucoup de gens qui vont se dire « mais c'est formidable, un exemple utopique d'un endroit où les gens sains d'esprit et dits fous vivent en harmonie et ça se passe très bien, et finalement c'est même un endroit qui prospère grâce à ça ». Il y a d'un côté les tenants de cette image de Gaël et de l'autre les défenseurs de la prise en charge expertale, comme on dit aujourd'hui, les psychiatres qui n'ont pas envie du tout qu'on dise qu'ils n'ont aucune compétence et qu'ils peuvent être remplacés par des paysans des Flandres et qu'on leur dise que leur système asilaire est complètement défaillant et ne fonctionne pas et qui initialement pour l'immense majorité d'entre eux vont réagir très négativement face à cette prétention de Mundi et vont absolument dire qu'il ne faut surtout pas dire ça, que ça n'est que du mensonge, que vraiment ça ne fonctionne pas, que d'ailleurs en fait tout est dangereux, que va y avoir des assassinats, que si on laisse ça se développer il y aura des viols, qu'on ne se rend pas compte que si on ne contrôle pas la folie, bientôt ce sera vraiment l'anarchie en Flandre. Donc en fait, toute cette histoire de Gaël, à partir de 1867 jusqu'à aujourd'hui, elle va cristalliser d'un côté un discours un peu mythique sur l'idée qu'il y aurait un autre système, beaucoup moins médical, et que ça serait là qu'il faudrait aller chercher, et de l'autre, ceux qui défendent absolument l'idée que non, il faut défendre le système médical. Et finalement, entre les deux, c'est-à-dire des positions un peu médianes, on se dit « bon, avant de juger, allons voir sur place, regardons ce qui se fait ». Et voyons ce qui se passe réellement à Gaël, eh ben, il n'y en a pas tellement eu. Jusqu'à aujourd'hui, ça reste plutôt une espèce de vision mythologique d'une ville des fous, géniale, qui serait quelque part en Belgique. Et finalement, les personnes qui ont essayé vraiment de s'en inspirer, de regarder ou d'étudier ce qui s'y passait, loin du mythe, qu'il soit positif ou négatif, ne sont pas monnaie courante.
2: L'effet Mundi, est-ce qu'il a eu des conséquences sur Gaël et sur les structures de prise en charge des malades ?
1: Tout à fait, l'effet Mundi, eh bien, ça a contribué à faire connaître au-delà des frontières de la Belgique. C'était un petit peu le cas auparavant, mais là, c'est devenu vraiment... On parle de l'exposition universelle. Hein. C'est une énorme carte de visite et il va y avoir une influence beaucoup plus grande de patients qui viennent d'autres régions que la Flandre et au-delà de la Belgique qui vont se dire « Bon, bah, en fait, quand j'ai un proche qui va pas très bien et que j'ai pas d'argent, parce que sinon, l'autre solution, c'est de l'envoyer en Suisse, ça fait longtemps que c'est le cas. Et si on a moins d'argent, eh bien, on essaye de pouvoir l'envoyer en Flandre si on en a entendu parler. Donc vraiment, l'aura devient internationale et au niveau belge, bizarrement, c'est pas tant que ça connu, mais quand même, en tout cas au niveau de la Flandre, devenir le psychiatre en chef de Gaël devient prestigieux, ça devient même un levier vers une carrière politique, ce qui n'était pas le cas avant. Et entre guillemets, grâce à Mundi, les psychiatres en chef de Gaël, qui jusque-là avaient organisé la chose, s'en occupaient, mais enfin n'avaient pas prétention spéciale à vouloir faire que leur modèle devienne un modèle entre guillemets universel, vont se mettre à écrire sur leur expérience, vont essayer un petit peu de théoriser sur cette expérience et vont accueillir des personnels médicaux qui veulent voir de leurs propres yeux, parfois de manière cachée, hein, parce que comme le grand chef de service a dit « mon Dieu, il ne faut absolument pas, c'est l'ennemi », eh bien on y va quand on fait ce qu'on appelle le grand tour, ça c'est à la belle époque, grâce au chemin de fer, quand on a de l'argent, on fait le grand tour de toutes les célébrités médicale et psychiatrique si on est psychiatre, donc on va avoir par exemple Freud, on va avoir en Grande-Bretagne, etc. Eh bien on passe par Gaël, ça fait partie du grand tour, pour regarder ce qui s'y passe et éventuellement s'en inspirer sans dire nécessairement qu'on s'en inspire.
3: Depuis des générations, tous les habitants de Gaël côtoient des gens dont l'esprit est ébranlé.
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3: Ils connaissent les troubles psychologiques de plusieurs de leurs voisins. Depuis le Moyen-Âge, les malades mentaux participent à la vie quotidienne de Gaël. Le soir, les malades, protégés de la maison, prennent place dans le cercle familial. Ils récitent la prière avec les enfants. Ils prennent leur part du travail à la ferme aux côtés des fils du paysan. Ils font vraiment partie du groupe, et c'est cela qui les sauve de la solitude et du repliement sur eux-mêmes, auquel ils seraient par ailleurs condamnés dans le cadre d'une société dure, dépourvue de sollicitude pour les faibles. Ici, au sein de la famille, ils se trouvent à l'abri des chocs de la société, à l'écart de l'encombrement des hôpitaux, ignorant l'angoisse d'être enfermé à clé. C'est en tant qu'homme parmi les hommes que 200 malades vivent et travaillent ici à Khel, dans cette communauté dont on ne trouve nul autre exemple au monde. Cette thérapeutique familiale est axée sur un petit hôpital psychiatrique. Des infirmiers spécialisés et 4 médecins y sont à la disposition des 2000 malades. Ils se rendent régulièrement dans les familles qui en hébergent. La visite du médecin est une affaire de famille. Le malade s'en réjouit comme un enfant qui recevrait un ami. Les médecins de Khel ont une grande responsabilité. Ils doivent être sûrs que les patients, mis tout d'abord en observation à la clinique, pourront être intégrés dans une famille sans qu'il en résulte de danger pour eux-mêmes ni pour les autres. L'hôpital dirige discrètement le système très ancien du traitement en famille en appliquant les connaissances et les découvertes de notre époque. La statue de Saint Dimphna montre que l'on n'a pas oublié les origines spirituelles dont on s'inspire encore à Khel. Dans la chapelle de l'hôpital, les malades se réunissent régulièrement pour chanter en chœur. Personne ne semble douter que Saint Dimphna, vénéré dans la vieille église paroissiale, ne soit là, toujours présente.
1: En Suisse aussi, Gael est relativement connu dans une certaine, disons, sous-culture de critique de la psychiatrie.
0: Haute Fauvel, historienne.
1: Et par exemple, Saint Dimphna est dans la chapelle à Malévo, en Suisse, précisément parce que cet établissement se revendiquait aussi d'une prise en charge différente. Il y aura des tentatives d'importer Gael, notamment en Écosse, où en fait en Écosse ça deviendra aussi un système central qui prouve bien que Gael est un modèle qu'on peut éventuellement exporter. Gael est un établissement qui s'est doté de façon très précurseuse de voitures, au tout début de l'existence de la voiture, au début du XXe siècle, pour aller chercher directement les patients à domicile sans qu'ils aient besoin d'aller prendre le train, une fameuse voiture jaune. Et là, je vous avoue, je m'interroge sur cette question de la voiture jaune, parce qu'en fait, initialement, a priori, elle vient de Gael, en tout cas, ça c'est mon expérience d'historienne, donc je mets beaucoup de guillemets, mais a priori, dans toutes mes études, c'est le premier exemple que je trouve d'un exemple d'une voiture jaune. Or, cette voiture jaune, on la retrouve ici aussi, à Sury. Il semblerait que des voitures jaunes aient été utilisées en psychiatrie ailleurs qu'à Gael pour aller chercher les patients. Est-ce que c'est une influence? Je ne peux pas vous dire.
0: À partir des années 1960, l'ouverture vers la cité des institutions asilaires devenues hôpitaux psychiatriques, les nouveaux moyens de prise en charge des patients et le mouvement anti-psychiatrique vont révolutionner la discipline. Ces changements, une fois encore, mettent Gael sur le devant de la scène. Haute-Fauvel.
1: Dans les années 1960-70, dans le cadre du mouvement antipsychiatrique, on est dans un mouvement qui est infiniment plus large et plus généralisé que celui qui avait eu lieu un siècle avant. On est dans un constat vraiment de volonté de refondation de la psychiatrie qui est porté par à peu près tout le monde, les politiques, le grand public, les médias grand public, et aussi l'antipsychiatrie est portée par beaucoup de psychiatres eux-mêmes, qui soutiennent en fait l'idée que l'asile, non, définitivement, ils s'étaient bien trompés, les fondateurs des asiles, ça n'a pas fonctionné. Et là, on est à un siècle et demi de distance, les taux de guérison sont pas montés, les gens ont été maltraités, certains sont morts de faim, enfin on est dans un tableau dans lequel on est vraiment cette fois-ci tout le monde à la recherche d'autre chose pour refonder la psychiatrie dans une perspective parfois éclectique. On va chercher un peu de psychanalyse, on va chercher des sciences humaines, Goffman, Foucault, on va jusqu'à dire qu'il faut désinguer totalement les institutions comme c'est le cas en Italie. On est vraiment à la recherche de la psychothérapie institutionnelle. Et là, subitement, eh bien, comme d'habitude, on se souvient de Gael. Sauf que là, ça prend une nouvelle dimension, c'est-à-dire qu'on dit non mais c'est pas juste comme ça, il faut ressortir le mythe. Cette fois-ci, il faut le faire pour de vrai. Il faut vraiment voir ce que font ces gens depuis des millénaires, en fait. Et il faut aller étudier, puisque ça fonctionne, que là, on a des chiffres sur la longue durée, ce qui est juste. Et donc, voilà, inspirons-nous. On va envoyer une équipe, et là, c'est même dit dans le manuel de référence d'anthropologie édité par l'Université de Chicago en 1973, Il devient urgent, et ça fait partie des projets numéro un des anthropologues au monde, d'aller étudier Gaël. C'est dit noir sur blanc, projet number one, il faut aller en Belgique pour rénover et trouver les sources d'inspiration pour la psychiatrie de demain. Et ce message, il va être entendu par une université belge, Louvain d'un côté, et par une autre université américaine qui est Columbia, dans laquelle il y a une très forte communauté d'anthropologues. On est dans l'âge d'or de l'anthropologie et de la sociologie qui notamment s'intéresse à la psychiatrie. Et donc une équipe gigantesque d'une centaine d'anthropologues vont débarquer à Gaël pour faire de l'observation de terrain, vont aller interviewer tous azimuts. C'est des heures et des heures d'enregistrement, de notes, de cahiers de notes, etc., qui sont menées par une équipe, donc 100 personnes, c'est énorme. À ma connaissance, je n'ai jamais entendu parler d'une aussi grosse équipe de sciences sociales mixtes, interdisciplinaires et internationales qui serait envoyée quelque part. Je n'en ai jamais entendu parler. Et étonnamment, eh bien, cette étude ne va déboucher sur rien. C'est-à-dire que les sources à l'heure actuelle sont toujours sur place et visiblement pour moitié. Est-ce qu'il y a des copies ? C'est l'occasion d'un voyage que nous allons entreprendre avec un groupe d'anthropologues suisses à l'occasion des 5 ans du pèlerinage, parce que c'est tous les 5 ans de Sainte-Diffna début mai, d'aller regarder ce qu'il y a comme source sur cette magnifique enquête qui n'a jamais été publiée. Pourquoi ? Eh bien, semblerait-il que c'est à cause de la personnalité du leader de cette équipe, Leon Thrall de Columbia, qui voulait en fait tout diriger et que les thèses et les travaux ne soient publiés que sous sa direction. Or, avec une équipe d'une centaine de personnes, ça n'était pas possible. Donc finalement, un Belge a décidé de faire sécession, puisqu'après tout, il était belge et non pas états-unien, et a publié une étude assez fondatrice. Il a republié une étude sur Gaël. Mais c'est la seule étude, en dehors de un ou deux papiers, qui a été publiée sur ses observations. Et finalement, quels sont les gestes cliniques spécifiques de Gaël ? Quelles sont les habitudes, les langages ? Quand on dit que les patients sont satisfaits de quoi exactement ? De quoi parle-t-on ? Quels sont les héritages ? Parce qu'il est dit qu'il y a une tradition, par exemple à Gaël, l'association entre folie et dangerosité, elle n'existe pas, le mot n'existe pas. Et si vous posez la question sur place, ils vont s'énerver contre vous en disant que c'est votre stéréotype, que eux, ça ne les concerne pas. Et comment est-ce qu'ils sont arrivés à déconstruire totalement cette idée qu'il y a un lien entre dangerosité et folie ? Quelles sont les familles ? Parce qu'aujourd'hui, la prise en charge familiale, elle est bien moins importante que dans l'époque où il y avait plusieurs milliers de personnes qui étaient dans les familles. Maintenant, on est juste sur quelques centaines d'individus et c'est en perte de vitesse pour des raisons économiques. Mais quelles sont les familles qui s'investissent toujours ? Est-ce que vraiment on peut tracer leur héritage sur 1000 ans ? Quelles sortes de trucs et astuces se transmettent-ils ? Quel est le langage ? Quelle est la pratique ? Est-ce qu'ils ont une théorisation, des représentations particulières ? Et on le sait que c'est le cas, mais enfin, aller plus loin que ça sur la maladie mentale, qu'est-ce que ça veut dire vivre avec une personne qui aurait des troubles psychiques ? Qu'est-ce que c'est qu'un trouble psychique ? Là-dessus, pour le moment, on a des indices. Il y a quelques études, mais tout reste à faire. Et ça serait à faire maintenant, avant que cette prise en charge disparaisse définitivement, parce que c'est un petit peu le risque.
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0: 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Pierre-Étienne Joie.
1: Élection en Grande-Bretagne. Le Premier ministre britannique Keir Starmer exclut de démissionner. Ceci malgré de premiers résultats qui montrent de grosses pertes pour les travaillistes et une forte progression du parti anti-immigration Reform UK. Le Premier ministre a déclaré assumer la responsabilité de ces résultats très difficiles. Mais je ne vais pas partir et plonger le pays dans le chaos, a-t-il ajouté. Les résultats actuels montrent le parti de Nigel Farage, Reform UK, largement en tête face au Labour. Le dépouillement se poursuit en Écosse et au Pays de Galles. La Cour constitutionnelle sud-africaine a rouvert la voie à une procédure de destitution visant le président. Les juges ont invalidé un vote de l'Assemblée nationale qui avait empêché l'ouverture d'une telle procédure contre lui. Cyril Ramaphosa est accusé d'avoir caché à la police et au fisc un vol de centaines de milliers de dollars en liquide. Le parquet avait abandonné ses poursuites en 2024. Le risque d'une propagation de l'antivirus pour la population mondiale est absolument faible, assure aujourd'hui l'OMS. À Genève, une personne est sous surveillance après avoir voyagé dans le même avion qu'un malade. Elle ne présente aucun symptôme et se trouve en isolement. Le patient suisse qui a contracté le antivirus à bord du navire Ondius est toujours hospitalisé à Zurich. L'OFSP continue d'estimer, à l'instar de l'OMS, que le risque pour la population est faible. Une analyse de l'Office fédéral d'un quart de la classe moyenne inférieure en Suisse n'est pas en mesure de faire face à des dépenses imprévues de 2500 francs. C'est ce que révèle l'OFS sur la base d'une enquête 2023 sur le budget des ménages ainsi qu'une enquête 2024 sur les revenus et les conditions de vie. En 2024, plus de la moitié de la population en Suisse appartenait à la catégorie des revenus moyens. Un autre fait qui ressort de l'enquête, 11% de la classe moyenne inférieure n'a pas pu partir en vacances pour des raisons financières. C'était le cas de seulement 3% au sein de la classe moyenne supérieure. Léon XIV a déclaré se sentir béni en célébrant son premier anniversaire à la tête de l'Église catholique, célébration marquée par une visite dans le sud de l'Italie après plusieurs semaines marquées par un bras de fer avec Washington. Le premier souverain pontife américain s'est rendu dans un sanctuaire de la ville de Pompéi. La visite de Léon XIV intervient au lendemain d'une audience accordée au secrétaire d'État américain Marco Rubio, destinée à apaiser les tensions. Après les critiques cinglantes formulées par le président américain Donald Trump à l'encontre des positions anti-guerre du pape, le pape se rend en fin de journée à Naples. Un important feu de forêt s'est déclaré dans la zone interdite de Tchernobyl, dans le nord de l'Ukraine, après la chute d'un drone. Les autorités ukrainiennes assurent qu'aucune hausse du niveau de radioactivité n'a été détectée. Le feu s'est propagé sur une superficie de 1100 hectares. Du soleil et du ciel bleu cet après-midi, les cumulus sur les crêtes du Jura et les Préalpes pourraient provoquer quelques averses. 20 degrés en moyenne, 23 en Valais. Même menu demain, dimanche sera plus gris et humide. Le Valais pourrait rester au soleil plus longtemps.
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3: Bonjour, et c'est parti pour finir cette semaine sur les vaches. Pourquoi les vaches ? Pourquoi la vache ? Ça a été notre thématique toute cette semaine. Pourquoi est-ce que l'humain et comment est-ce que l'humain a domestiqué la vache ? Quel est ce lien d'amour entre la Suisse et les vaches ? Eh bien aujourd'hui, avec notre expert Olivier May, on va se questionner sur les enjeux actuels autour des vaches. Et puis on va se demander s'il y aura toujours des vaches en Suisse, même dans un futur lointain. Vous pourrez aussi voter entre deux chansons. On vous le dit déjà, ces deux chansons en en français qui parle strictement et avec humour. Chacune des chansons a sa façon des vaches. On vous présente ces deux titres dans 5 minutes. Il y aura bien sûr Céline Auclin dans une vingtaine de minutes. Une chronique dans une quarantaine de minutes sur un lieu de Suisse qui a un nom qui rappelle les vaches, les taureaux, les bœufs, les génisses, les veaux. Et si nous avons le temps, mais depuis la semaine on n'a pas le temps, si nous avons le temps, nous lirons une belle poésie de Victor Hugo qui s'appelle « La vache ». Mais on n'a pas eu le temps depuis le début de la semaine. Vous savez pourquoi on n'a pas le temps de lire une belle poésie de Victor Hugo ? Parce qu'on reçoit beaucoup de messages, et ça c'est super. Des photos, des tasses, des plein de choses. Toujours sur les vaches. Bien, c'est votre menu, mais il manque un ingrédient. Un ingrédient. Il y a des gens qui disent ingrédient, j'aime bien. Un ingrédient à ce menu. Et ce menu, c'est une petite fiction, une modeste fiction de notre conception, mais clairement, elle aussi, la fiction, en lien avec le thème de la semaine, c'est-à-dire en lien avec les vaches. Quand les centauriens sont arrivés, tout droit venus de Proxima du Centaure, où leur civilisation s'était développée légèrement plus vite que la nôtre, quand les centauriens sont arrivés, ils n'ont pas compris. Ils n'ont pas compris notre monde, ils n'ont pas compris notre civilisation, ils n'ont pas compris notre forme de vie. Il n'y a pas eu de contact, il n'y a pas eu d'échange, on était trop différents. Mais clairement, les centauriens n'ont pas compris parce qu'ils ont détruit toute vie animale sur Terre. Comme ça, d'un coup, pouf, plus de vie animale. À titre de rappel, nous les humains sommes aussi des animaux. Donc comme ça, paf, plus d'humains. En fait, soyons précis. Les centauriens, dans leur grand vaisseau mou, n'ont pas tué absolument tous les animaux. Pas absolument toute forme de vie. Ils ont laissé la vie sauve aux vaches, aux génisses, aux taureaux, aux veaux, à toute l'espèce. Et dorénavant, depuis sur Terre, il n'y a plus que des vaches. Les vaches qui ont continué à faire ce qu'elles faisaient, c'est-à-dire brouter. Alors au début, quand il n'y a plus les humains, pour les vaches, il y a eu des soucis, de lait qui s'engorge, des pans entiers d'espèces ont disparu, des races ont disparu, mais ça s'est équilibré. Ça s'est équilibré depuis le monde est peuplé par des vaches paisibles. Plus de guerre, plus de commerce, plus de routes, plus de trottinettes électriques, juste des vaches. Des vaches qui broutent de New York à Sydney, en passant par Chafouz, sauf que New York, Sydney, Chafouz, ça n'existe plus. Des vaches qui broutent paisiblement, uniquement et seulement. Et si les centauriens, en fait, savaient exactement ce qu'ils faisaient ?
4: Mais quoi ?

0: Stéphane Eicher, Sauvage Continent, Stéphane Eicher qui sera sur scène le 18 juillet à Sion dans le cadre du festival Sion sous les étoiles. Vous écoutez Dis Pourquoi, on est ensemble jusqu'à 15h. Pourquoi la vache toute cette semaine pour une dernière fois? On va finir en beauté, on espère, mais on est sûr. En beauté cette semaine sur les vaches avec Olivier May, on vous le présente mieux dans quelques secondes, mais c'est une émission du vendredi. Ce qui veut dire que vous pouvez envoyer les messages usuels au 078 206 73 32, c'est-à-dire exceptionnellement cette semaine des photos de vaches, ou alors des messages en lien avec des vaches, avec des veaux, avec des taureaux, avec des bœufs, avec des génisses, hein, tous ces trucs-là, tous ces machins. Donc, mais aussi, vendredi, vous pouvez voter entre deux titres, et deux titres qui sont scrupuleusement sur la thématique de la vache. Nous avons d'un côté le régional de l'étape, on va dire ça comme ça, nous avons d'un côté Bellubert avec son titre qui s'appelle tout simplement La Vache.
1: Y'a ma vache qui est tombée d'un arbre et par terre elle s'est toute cassée. 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
0: Si vous voulez entendre le Bellubert La Vache, votez au 078 206 73 32. Vous envoyez Hubert. La vache, on comprendra. Alors, qui mettre en face? Eh bien, une chanteuse engagée qu'on connaît surtout pour ses chansons pour enfants, Anne Sylvestre, mais pas seulement, elle a toute une carrière. Et elle a notamment ce titre qui s'appelle « La vache engagée ».

0: Deux morceaux très bien, selon nous. En tout cas, nous, on sera contents, quel que soit le vainqueur. C'est soit Anne Sylvestre, La Vache Engagée, soit Belhubert, La Vache. Voilà, 078 206 73 32. Si vous envoyez que Vache, par contre, on ne saura pas pour qui vous votez. Puis on va être obligé de décider, nous. Donc, soyez précis. Oui, alors évidemment, c'est une autre tradition. Là, il y a un message qui arrive en ce moment même. C'est une tradition du vendredi. C'est les auditeurs, auditrices qui nous écrivent pour dire « Quoi ?» Vous nous proposez pas Nénia de Georges Brassens ? Et bien là, en ce moment, il y a un auditeur qui vient d'écrire « Les VRP, ma vache a grossi ». Voilà, on vous remercie pour vos suggestions, mais il faut faire des choix. Il faut faire des choix et donc nous avons choisi Belhubert, La Vache, ou Anne Sylvestre, La Vache Engagée. Bien, qu'est-ce qu'on avait entendu déjà hier ? Eh bien, notamment ceci.
1: La vache est à l'origine de la monnaie. Pécunier, ça vient de pécus, qui veut dire le bétail. Et donc, ce pécus, c'était... dans les premières pièces de monnaie, il y avait des représentations de vaches sur des tablettes en bronze, comme ça, parce qu'en fait, c'était l'équivalent du prix d'une vache. Donc, l'argent, la monnaie, vient aussi de cette valeur bétail.
0: Et par contre, hier, on n'a pas du tout entendu ça.
2: À l'occasion de la seconde édition régionale du concours Cariste. Avec leurs chariots slalomés entre les cônes, avec une poule, lécher des petits canards en plastique, enfiler des caisses le plus vite possible, placer un cerceau à 6 mètres du sol en équilibre sur un tube, déplacer des palettes, des cônes, des balles de tennis sur un autre rack, ranger des caisses le plus vite possible.
0: Olivier May, vous êtes auteur, historien, archéologue, préhistorien. On parle de ce livre, je m'étouffe en le disant, Les Vaches, une passion helvétique. Voilà, édition Favre. Voilà, on a parlé des vaches toute cette semaine, d'où elles viennent, pourquoi est-ce qu'elles sont importantes en Suisse. Alors aujourd'hui, j'ai l'impression qu'elles sont encore dans le marketing helvétique très importantes, mais est-ce qu'elles sont encore physiquement là? Est-ce qu'il y a encore beaucoup d'agriculteurs? Est-ce qu'il y a encore beaucoup de vaches pour de vrai en Suisse, ou c'est plutôt dans notre imaginaire?
1: Non, il reste quand même 1 500 000 vaches. Le dernier comptage que j'ai lu, c'est 1 497 000 en 2025 ou 2024. Et en 2010, c'était 1 530 000, quelque chose comme ça. Donc, on reste à peu près avec un cheptel équivalent. Par contre, il évolue en fonction des races. Déjà, il ne faut pas oublier que pendant ces 15 années, il y a eu un développement des exploitations bio qui est très important. Il y a un développement aussi de certaines races totalement nouvelles, comme la Angus, race britannique. On a aussi les Françaises, les vaches à viande, Limousine, Montbéliard, qui sont en train gentiment de remplacer un peu une de nos vaches mythiques, la Simmental, qui diminue sa part dans le cheptel. Pour la première fois dans les statistiques, le dernier camembert avec la répartition des vaches que j'ai trouvé, on dit « autre ». Et on ne dit plus « vache des reins »,« vache des grisons »,« vache suissoise », on dit « autre ». Ça veut dire que ça marginalise un peu ces vaches qui font 5%. Donc les races vraiment très archaïques, très locales, font en gros 5% du cheptel. Et puis on a de plus en plus d'hybrides. Et on a cette fameuse Swiss Fleckwitz.
0: Qu'est-ce que c'est que ça?
1: Alors, c'est une vache qui ressemble à la Simmental et à la Holstein, pour la très simple raison que c'est deux tiers en tiers. C'est une hybridation qui est avantageuse pour différentes raisons, et entre autres pour la capacité à produire beaucoup de lait. Donc, on a une évolution de ce cheptel, mais il reste relativement stable. La taille des exploitations, par contre, donc les exploitations diminuent pour le même cheptel et la taille des exploitations augmente. Les normes font aussi qu'on ne peut plus tenir facilement des vaches dans des petits maseaux et puis les transporter d'un maïen à l'autre. Elles avaient jusqu'à 5 ou 6 stations suivant l'alpage, entre l'alpage, le maïen, le village, etc. Ça, je parle pour le Valais. Donc, on a plus tellement ça. Par exemple, l'alpage où j'allais voir les combats de rennes de mon enfance, maintenant, il n'y a que des Swiss Flugvie, il n'y a plus de vaches d'airain. Alors, je comprends aussi la nécessité de produire, bien entendu. Mais, je le répète, nos vaches emblématiques sont quand même marginalisées par rapport à des hybrides et à des nouvelles... par exemple, les vaches sans cornes, les Angus n'ont pas de cornes. Et ça, c'est aussi tout un débat.
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0: 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John Warwick, ce titre maintes fois repris dans plein de langues différentes, sorti en 1964. Il me semble que ça, c'était la première version. Voilà exactement. Stéphanie Jovanovic, à la programmation musicale, nous l'indique, première version de cette chanson. Et puisque nous dénonçons les collègues, c'est Renaud Musy et Sophia Muller à la technique et à la réalisation de cette émission. Émission dit pourquoi la vache pour une dernière fois cette semaine, dit pourquoi les vaches. Et on parle des enjeux actuels avec notre expert Olivier May, et vous votez pour un des deux titres qu'on va entendre dans 20 minutes, La Vache, le bel Hubert, et La Vache engagée, Anne Sylvestre. On est content parce que vous votez beaucoup, et c'est serré. Donc voilà, super. Et puis hier, avec notre invité Olivier May, nous parlions des vaches dans la fiction. Et puis, on n'a pas donné beaucoup d'exemples. Et vous avez des exemples. On a reçu des messages, pour être plus précis, d'auditeurs qui nous disaient « Et alors, vous n'avez pas parlé, par exemple, je pense à un beau film, La Vache et le Prisonnier, avec l'illustre Fernandel. » C'est vrai, on n'a pas parlé de La Vache et du Prisonnier, avec la vache Marguerite. Et puis, ce message « Pas de vache dans les BD ?» Et la Noiraude, petite vache noire et hypochondriaque, dessin animé des années 70. Émoticône vache. Et d'ailleurs, oui, effectivement, il y a des dessins animés avec des vaches. Un autre auditeur nous indique, il faut que je retrouve son message, ça va être tout un truc. Un auditeur, voilà. Il y avait Mandarin & Co, un dessin animé très drôle, début des années 2000 avec une vache. Donc oui, il y a des personnages de fiction vache. Et puis ce mot vache dessin animé, je me suis dit, mais non d'une pipe, sur la chaîne Cartoon Network, il y avait Cléo et Chico. Je ne sais pas si ça vous dit quelque chose. C'était une vache avec un poulet qui avait des dents. Puis il y avait un diable cul nu, si ça vous dit quelque chose. C'était pas mal comme dessin animé. C'était un tout petit peu perturbant. Je ne sais pas si je le montrerai à des enfants ou à des enfants avec une bonne santé mentale. Mais en tout cas, voilà. Donc, il y avait plein de vaches dans la fiction. Merci beaucoup pour vos messages. Et si vous avez d'autres messages... Oui, alors on nous dit aussi que... Parce qu'on a parlé pas mal du métier de celles et ceux qui font les cloches, qui font les sangles des cloches, qui décorent ces cloches et ces sangles. Et cet auditeur, auditrice nous dit, il y a aussi le métier d'ongleur qui s'occupe de l'entretien des sabots des vaches. Voilà, donc si vous avez des messages vaches, n'hésitez pas, mais aussi des messages gentils, paf, petit jeu de mots, au 078 206 73 32. Et sinon, vous pouvez au même numéro voter pour soit la vache engagée, soit la vache. Bel Hubert, Anne Sylvestre. Nous retrouvons Céline Auclin. Chaque jour, elle se pose beaucoup de questions, mais c'est pas grave, elle a aussi beaucoup de réponses.
1: Parce que. Pourquoi j'aime Jules Renard ? Parce que ce sont ses écrits que j'apprécie. Parce qu'il décrit comme personne la nature et ses résidents. Parce qu'en quelques mots, mais vraiment quelques, il esquisse l'essence du papillon. Ce billet doux plié en deux cherche une adresse de fleur. La physionomie de la guêpe. Elle finira pourtant par s'abîmer la taille. Ou encore celle du serpent. Trop long. Et c'est tout, oui, c'est tout pour le serpent. Il écrit trop long. Et puis, il fait une seconde proposition. Le serpent, la 10 millionième partie du quart du méridien terrestre. Voilà pourquoi j'aime Jules Renard. Parce qu'à ce niveau-là d'écriture, de captation par les mots, c'est proprement du génie. Parce que d'autres exemples encore pour démontrer comment l'auteur né Pierre-Jules Renard en 1864 à Châlons-du-Maine, en Mayenne, aujourd'hui environ 700 habitants, et mort en 1910 à Paris, aujourd'hui plus de 2 millions d'âmes, est à même de raconter avec poésie et justesse ce qui se trame sous nos yeux, à propos des fourmis. Chacune d'elles ressemble au chiffre 3. 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fondu où je m'appuie, il me grimpe sur l'épaule. Il a cru que je continuais le mur parce que je reste immobile et que j'ai un paletot couleur de muraille. Ça flatte tout de même. Puis, il écrit encore. Le mur. Je ne sais quel frisson me passe sur le dos. Le lézard. C'est moi. Alors, vous le constatez, Jules Renard parvient même à faire parler le décor, et avec lui, les murs ne restent pas sourds. Pourquoi j'aime la plume et le regard de Jules Renard? Parce que dans ses histoires naturelles, on y trouve la vache. Las de chercher, on a fini par ne pas lui donner de nom. Elle s'appelle simplement la vache, et c'est le nom qui lui va le mieux. D'ailleurs, qu'importe, pourvu qu'elle mange. Or, l'herbe fraîche, le foin sec, les légumes, le grain et même le pain et le sel, elle a tout à discrétion et elle mange de tout, tout le temps, deux fois, puisqu'elle rumine. On peut aussi parler du taureau, finalement, il y a quelques différences. Jules Renard, de son œil aiguisé perçant, a saisi cela en trois mots. Je l'ai dit, quelques mots, ce qui l'identifie. Les femmes le reconnaissent au poil frisé qu'il a sur le front. Voilà pourquoi j'aime Jules Renard, parce qu'il a cette faculté de surprendre la vérité par le verbe.

1993 pour ce titre de Beck, c'était Loser sur RTS Première. Vous écoutez 10 pourquoi, pourquoi la vache, pourquoi les vaches toute cette semaine. Vous votez au 078 206 73 32 entre ma vache, ou la vache, je ne me rappelle plus, la vache, Bel Hubert, ou la vache engagée, Anne Sylvestre. C'est serré, même si un des deux compétiteurs prend une légère avance, mais rien n'est fait. Donc, si vous voulez voter, ça se passe au 078 206 73 32. Et sinon, on reçoit des messages, bien sûr, et des photos. Race d'airain à Vétro. Là, il y a la photo d'une vache très sombre, noire, de profil, qui regarde l'objectif, mais le bas de son visage est caché par des hautes herbes. Et il y a une ligne, vous savez, ces petites lignes électriques pour les vaches, qui est juste devant son visage. C'est comme si c'était un trait. C'est très beau, ça donne un côté artistique à cette photo. Tiens, c'est marrant, on n'en a pas parlé cette semaine. Personne n'en a parlé de ces petits trucs électriques pour les vaches. Vous savez la blague où vous le tenez dans la main, puis vous tenez la main de l'autre, puis il se prend 6 fois plus fort? Qu'est-ce que c'est rigolo! Où on croit qu'il n'y a pas de pile et puis on se fait électrocuter, où on se dit il y a peut-être. Et voilà. C'est toutes les aventures, hein, des anecdotes. Et on n'a pas reçu le message, mais on y a pensé avant la fin de la semaine, ça c'est beau. Et puis un autre message, mélange de vaches, race d'airain, hier soir. Donc visiblement, hier soir, il y a eu des combats de vaches. Parce que là, il y a une photo de deux vaches. Alors là, de nouveau aussi sombre, avec des grosses cornes. Et puis, on voit la 12. Et puis, à côté, une autre vache qui a visiblement gagné. Et c'est marqué « Boire le champagne dans la sonnette n'est pas très bon, mais tellement de fierté ». On voit une dame, le visage, avec un chapeau de paille. Elle est effectivement en train de boire du champagne dans une grosse cloche. Parce que je pense qu'elle a gagné cette compétition et que c'est l'auditrice qui nous écrit « Voilà, boire le champagne dans la sonnette ». C'est quelque chose que j'ai jamais fait, boire du champagne dans la sonnette. Voilà, bah, félicitations donc à cette auditrice et à sa vache. Parce qu'on le rappelle, c'était hier, une auditrice aussi qui nous rappelait que c'est ce dimanche... Attendez, je sens que je vais dire une bêtise, il faut que je retrouve le message. Ce dimanche final des combats de rennes à Sion. Voilà, nous on n'a pas du tout fait exprès, mais ça tombe bien. C'est comme ça. Et puis, ben, d'autres... Oui, alors là, juste un petit message avant de retrouver notre expert. Depuis mon atelier à la rue de l'Écluse à Neuchâtel, je vous envoie ma création de boîte à vache, créée à partir de l'affiche du musée du Pays d'en Haut, avec petite clochette. Et puis alors là, visiblement, on a pris une affiche, et avec cette affiche, on a fait une boîte circulaire d'une grande beauté. Imaginez pas une petite boîte en papier qu'on aurait pliée avec des mains gauches et des doigts gourds. Non, c'est de la belle boîte. C'est de la belle boîte. Donc voilà, d'autres messages, n'hésitez pas au 078 206 73 32. Votez pour les titres au

0: 78-232 et écoutez notre expert. Notre expert, c'est Olivier May, historien, préhistorien, archéologue, auteur d'un beau livre sur les vaches aux éditions Favre. Les vaches ont été très positifs avec elles toute cette semaine, mais il y a aussi des histoires de, d'attaques. Il y a même des accidents tragiques avec les vaches. Il y a des accidents qui se passent. Qu'est-ce qu'il en dit? Qu'est-ce qu'il en pense, Olivier May?
1: Alors, moi, ce que j'ai expérimenté dans le Haut-Valais, j'ai fait une randonnée en haute montagne pendant 5 jours avec mon chien, un malinois. Donc, c'est un chien loup, si on veut. Et à un moment donné, on a traversé un troupeau. C'était des vaches de la race brune, des très, très jolies vaches avec des belles cornes comme ça. Et j'ai dû protéger mon chien pour qu'il soit pas encorné. Elles ne m'ont rien fait. J'avais les cornes à 5 cm de ma tête. J'ai essayé de garder mon calme et tout. Elle, lui, était complètement terrorisée. Et ensuite, le propriétaire avec lequel j'ai parlé m'a dit « c'est les loups ». C'est-à-dire maintenant, elles ont peur des loups. Donc voilà, ça pourrait être une explication.
0: Ça, c'est votre expérience personnelle une fois ou
1: oui.
0: Vous avez lu d'autres sources ailleurs? Non, c'est vraiment...
1: J'ai eu d'autres sources. Oui,
0: d'accord.
1: J'ai eu
0: d'autres sources. D'autres sources au bistrot ou d'autres sources des biologistes?
1: Non, alors d'autres sources auprès des propriétaires.
0: D'accord,
1: ouais,
0: ok,
1: ouais, voilà.
0: Ah, c'est intéressant.
1: Oui, donc c'est une explication qui est peut-être empirique. Je ne l'ai pas trouvée dans la littérature, alors je l'avoue volontiers. Autrement, les explications, c'est effectivement l'explosion de la randonnée ces dernières années, avec peut-être une certaine nonchalance vis-à-vis du troupeau qu'on traverse. Il y a plus de tension aussi, effectivement, si vous rencontrez, ça m'est arrivé aussi, si vous rencontrez un patou, c'est pas facile.
0: Donc ça, c'est les chiens de berger.
1: Ça, c'est les chiens de berger.
0: Très protecteurs. Hein.
1: Très protecteurs. Est-ce que ça crée une tension chez les troupeaux? C'est aussi une hypothèse que j'ai entendue, mais pas lue. C'est une évolution assez récente, mais il y a beaucoup... La randonnée a explosé depuis, entre autres, le Covid, où il y a toute une partie de nos populations qui se sont dit « Mais qu'est-ce qu'on va faire au Népal quand on a un pays pareil ?» Ce qui est une évidence, mais voilà.
0: J'avais aussi entendu dire que c'était parce qu'il y a de plus en plus les génisses, les petits sont avec leur maman, on va dire ça comme ça, dans les champs, dans les pâturages, et qu'aussi elles sont plus agressives.
1: Alors, c'est les vaches allaitantes. Mmh. Voilà, maintenant, il y a vraiment beaucoup de paysans qui ont la charte des vaches allaitantes, c'est-à-dire qu'ils essayent de ne pas séparer les bébés des vaches. Il y a aussi des vaches qui allaitent d'autres petits que les leurs, d'autres veaux que les leurs. Effectivement, c'est aussi une hypothèse que j'ai lue, celle-là.
0: Et donc, on parlait des aurochs en début de semaine, qui est donc l'ancêtre... assez fantastique, ouais. Terrible de la vache. On retrouve encore ça dans les vaches aujourd'hui. Il faut respecter une vache.
1: Alors, il faut respecter une vache comme un gros animal qui est armé pour se défendre et qui va défendre ses petits comme n'importe quel animal sauvage.
0: On parle des vaches actuellement, aujourd'hui, Olivier May, avec vous, donc des vaches qui peuvent faire peur, et puis des vaches qui dérangent. Alors ça, c'est pas vraiment les vaches, mais c'est plutôt leur cloche. C'est un grand classique d'un article de temps en temps sur un citadin qui vient vivre à la campagne et puis qui attaque ses voisins en justice parce que les vaches font trop de bruit avec leur cloche. Ça, c'est quoi? C'est quelque chose monté en épingle par les médias et puis ça arrive pas souvent, ou ça montre un changement dans la cohabitation humain-vache?
1: Alors, je pense que c'est largement monté en épingle, parce que c'est tellement désagréable, c'est tellement, comment dire, ça heurte tellement la population locale et puis même les autres citadins, mais c'est un peu le grincheux, le mauvais coucheur qu'on trouvera dans tous les milieux, et là, ben, il n'est pas content de quelque chose et il va faire une fixette sur les vaches, alors que le bruit de l'autoroute, vous avez aussi cette affaire des cloches des églises, il y a toutes sortes de manières de se plaindre et de réclamer son dû et d'être entendu. Enfin, ça, c'est de la psychologie, ça dépasse notre sujet. Mais franchement, je pense que c'est monté en épingle. Alors moi, ça me crée un sentiment d'apaisement d'entendre les cloches des vaches, y compris tôt le matin. Je ne peux pas comprendre tout simplement ça, cette réaction. Donc je pense que c'est monté en épingle, mais ça existe, bien sûr.
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0: Le Québécois Arpin Lépine avec ce titre En espérant que tu reviennes sur RTS Première. Vous écoutez Dis pourquoi, pourquoi les vaches encore pour une vingtaine de minutes. Vous pouvez voter, c'est votre toute dernière chance pour voter entre Le Bel Hubert, la vache et Anne Sylvestre, la vache engagée. Et ça vote et ça vote. Et aussi des messages. On le disait pendant cette émission, hier nous parlions des vaches dans la fiction et on en a oublié plein de ces vaches de fiction. Encore un message, vous allez entendre quelle vache on a oublié en plus. Dans le dessin animé de mon enfance, le manège enchanté, il y avait une vache avec l'accent anglais. Probablement une Angus. Émoticône, sourire crispé, voilà. Et puis un beau message, un message de souvenir de cette auditrice. Bonjour, que de bons et doux souvenirs depuis mon enfance avec les vaches en famille. L'Inalpe, à pied depuis le Mayen, à l'aube, en file indienne, au son des sonnailles. Mes siestes dans le creux douillet et chaud de l'épaule de ma vache, qui ne bougeait pas jusqu'à mon départ, même si le troupeau se déplaçait. Émoticône, cœur à la place des yeux. C'est beau. Et puis encore un autre message. Nous avons eu beaucoup de peine à rejoindre la buvette en voiture au brassu. Émoticône, goutte de sueur. Et la photo, eh bien, c'est une photo prise depuis une voiture entourée de vaches. Avec une vache qui regarde à travers la fenêtre. Avec, elle n'est pas malicieuse, cette vache. Elle n'est pas malicieuse, mais elle est très curieuse. Voilà. C'est donc votre dernière chance pour voter. Ce que je vais faire, c'est que je vais produire une puissante chronique. À la fin de celle-ci, je compterai les voix. Et nous écouterons une chanson.
1: Bonjour tout le monde. Aujourd'hui, je fais mon écureuil.
2: Alors, pourquoi l'écureuil ? Eh bien...
3: Petit écureuil dans l'arbre, cueille des noisettes.
4: Très gentil, mais ça ne m'intéresse pas du tout, en fait.
5: Et pourquoi ?
4: Eh ben, parce que...
6: Ça pourrait être les hérissons aussi.
7: Je vais dire au revoir à mon ami l'écureuil. Par ici.
0: Toute cette semaine, Nicole Fontana, comme nous parlons de vaches, est allée chercher des lieux de Suisse qui ont des noms de vaches, de bœufs, de veaux, enfin qui rappellent la vache. Et à chaque fois, on vous donne un petit indice sous forme de bruitage. Et au fur et à mesure, c'était assez facile en début de semaine, on entendait gratte-gratte-meux, c'était gratte à vache. Mais chaque jour de la semaine, ça devient plus difficile et aujourd'hui, c'est presque impossible de deviner. Faut deviner un nom de lieu. Avec cet indice. Et la réponse, c'est Ochsenalp, puisque nous venons d'entendre non pas des vaches, mais des bœufs. Et non pas juste dans un pré, mais dans les Alpes. Et Ochsenalp, c'est dans les Grisons. Dans la commune d'Arosa, c'est un alpage, et en dialecte suisse-allemand, Ox, ça signifie bovin, mâle, taureau, taureau de reproduction. Et puis ce Ox se retrouve dans les toponymies alpins, indiquant le pâturage estival des bœufs. Vous voyez, c'est beau. Et plus rarement, le suffixe Ochsen peut désigner le nom d'une auberge, avec une boucherie attenante. D'ailleurs, sur l'Ochsenalp, dont nous parlons dans les Grisons, dans la commune d'Arosa, se trouve une buvette d'alpage. Et vous savez comment on dit buvette d'alpage en suisse allemand? C'est hyper bicolet, ouais. Ça se dit Bergbeizli. Je sais pas comment on prononce. Bergbeizli. Bitzliberg. Moi, je trouve ça assez chou. Je trouve que ça fait très buvette d'alpage. Si on devait imaginer le nom buvette d'alpage en suisse allemand, sans connaître le suisse allemand, je pense qu'on trouverait Berg Bitzli. Et donc, cette buvette, à 1936 mètres d'altitude, est sur le Ochsenalp, donc le pâturage des bœufs. Et ce qui est rigolo, c'est que sur le site de cette buvette, il y a un texte traduit en français de présentation. Et on ne résiste pas au plaisir de lire, parce qu'on trouve le style magnifique. Je cite, je lis, ouvrez les guillemets. La région est réputée pour sa flore alpine unique et ses fleurs parfumées en abondance. Outre les nombreuses marmottes joueuses, on peut souvent y apercevoir des cerfs, des chevreuils, des chamois et avec un peu de chance même des bouquetins. Il arrive parfois que de majestueux aigles royaux ou gypaètes barbus planent au-dessus de l'Ochsenalp. Point. Avouez que ça donne envie d'y aller. C'est pas le seul Ochsenalp en Suisse, dans la commune grisonne de Flech, vers Langquart, il y a un Ochsenalp. Obwald a son Ochsenalp sur la commune de Sarnen, aussi sur la commune de Gersau, dans le canton de Schwyz, et puis encore un autre Ochsenalp dans le district de Werdenberg, dans le canton de Saint-Gall, et pour être exhaustif, dans la commune de Sillanen, dans le canton d'Uri, il y a un Ochsenalp. Vous vous rappelez ce que ça veut dire, Ochsenalp ? Le pâturage des bœufs, voilà, magnifique. Je compte les voix. Alors là, nous avons un vote. Non, ça c'est pas un vote, c'est un message. Alors, Anne Sylvestre, Bel Hubert, Anne Sylvestre. Attendez, je compte. Hop, pour de vrai, hein, on est en direct. 8. Alors, il y a plein de messages, mais c'est oui, non, ben voilà. Mais alors, pas de beaucoup, je suis content parce que quand c'est serré, ça veut dire que c'était des bons choix. Mais c'est le bel Hubert, on va vous diffuser. Donc, c'est La Vache. Vous avez voté à une courte majorité pour ce titre. Une des premières chansons de Bel Hubert, nous indique Stéphanie Ivanovitch, sortie pour la première fois en 1990 en cassette, uniquement en cassette, et en CD en 1991. Voilà, on écoute, ça s'appelle La Vache, et vous verrez, c'est truculent, c'est délicieux, c'est le bel Hubert.

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1: Le Bel Hubert avec le titre La Vache, c'est vrai qu'il était parfait ce titre pour clore cette semaine de Dis Pourquoi sur les vaches. Clore pas tout à fait, puisqu'il nous reste pratiquement encore 15 minutes. 15 minutes pour lire vos derniers messages. Comme on reparle des vaches dans la fiction, ce message d'un auditeur, d'une auditrice, vache de mon enfance, azalée dans le manège enchanté. Voilà, une autre auditrice disait, il y avait une vache dans le manège enchanté, elle avait l'accent anglais. Eh bien, cette auditrice nous donne son nom, Azalée, voilà. Et puis, une photo, c'est à Menlichen, près de la petite Scheidegg. Et puis, on voit donc deux randonneurs qui posent fièrement à côté d'une vache, que là, tranquille, posée. Donc, derrière, il y a évidemment des magnifiques montagnes au sommet desquelles jouent des nuages. Et c'est très beau. Voilà. Et puis, il y a une vache. Donc, il y a ces deux randonneurs qui font pouce en l'air. Et ce qui est rigolo, c'est que la vache, elle est vraiment peinard, couchée. Puis, on voit qu'elle se laisse prendre en photo, mais qu'il ne faut pas non plus trop l'embêter. Voilà, je vérifie que je n'ai pas encore oublié quelques messages. Je crois qu'on est bon. Ce qui veut dire qu'on va largement pouvoir accueillir une dernière fois notre expert de la semaine, Olivier May, auteur d'un beau livre sur les vaches aux éditions Favre, mais aussi historien, archéologue, et pourquoi pas visionnaire. En tout cas, je lui ai demandé, à son avis, dans le futur, cette relation d'amour entre la Suisse et les vaches, est-ce qu'elle va continuer? Et surtout, est-ce qu'on continuera encore très longtemps de voir des vaches en Suisse?
2: Si on parle de 50, 75 ans, je vois mal comment on pourrait passer de 1,5 million de vaches à plus de vaches, malgré que certains milieux le prônent pour différentes raisons. Pour les vaches, je pense qu'on a une prise de conscience de plusieurs choses. Déjà, il y a cette affaire de la vache produit du méthane, que ce méthane est nocif pour l'effet de serre. Maintenant, les pâturages d'altitude stockent des masses de CO2 aussi. Si on ne les entretient pas, et ce n'est pas nous qui allons les entretenir avec des tondeuses, c'est les vaches, eh bien, on risque justement d'avoir un bilan carbone qui se détériore. Alors, la question, c'est, j'ai lu plusieurs études là-dessus. Alors, il y a des études, effectivement, qui nous disent que le stockage de CO2 est inférieur en bilan que la production de gaz à effet de serre. Puis, il y a d'autres études qui disent que ça s'équilibre, que c'est une question de gestion des troupeaux, de taille des troupeaux, etc. Et bon, c'est un sujet d'étude extrêmement, extrêmement important. Certains biologistes accusent certaines études d'avoir été sponsorisées par des grandes fêtières de la production animale, ce qui est possible, un peu comme les cigarettiers à l'époque ou dans les années 50, on sait qu'il y avait des rapports où ça fait pas de mal, voire ça soigne la toux, etc. Non, on n'en est pas là, mais il y a un petit peu une controverse. Puis il y a une autre controverse aussi, c'est la viande, tout simplement. Il y a une attaque en règle contre la viande.
1: Je ne sais pas si c'est une attaque en règle. En tout cas, une remise en question de la viande à chaque repas. On sait que la viande rouge, ce n'est pas très bon pour la santé. Oui. Et puis, le bilan écologique de production de la viande en eau et en tout est assez énorme.
2: Tout à fait. Mais quand je dis qu'il y a une attaque en règle, c'est-à-dire qu'on va jusqu'à... Il y a toujours de l'extrémisme dans les deux sens. Hein. Alors, la question, en discutant comme ça avec des éleveurs, en lisant des publications, je suis entièrement d'accord avec vous. Mais la question, c'est si tout le monde ne mange de la viande que deux fois par semaine, si tout le monde ne mange que de la viande bio, on résout beaucoup mieux le problème qu'en ne mangeant plus du tout de viande et en espérant convaincre une population grosse mangeuse de viande. Voilà, la question, c'est ça, c'est de proposer des solutions qui maintiennent la vache et de se dire que de toute façon, on en a besoin pour des raisons écologiques aussi, c'est-à-dire le maintien de ces pâturages. Vous savez, j'ai eu la chance d'aller dans des endroits extraordinaires dans les Alpes italiennes, d'une sauvagerie magnifique. Très souvent, il n'y avait plus, depuis 50 ans, il n'y avait plus d'alpages. Et les alpages étaient entièrement envahis par des espèces buissonnantes comme ça. avec des vipères. C'était sauvage, on est tout à fait d'accord, mais ça crée d'autres problèmes auxquels les pâturages permettent de pallier, puis entre autres cette affaire de stockage de CO2.
1: Il y aura toujours des vaches, mais peut-être moins. Ça vous, va comme conclusion ?
2: Alors, ça me semble évident. Il y en aura peut-être moins. Et on aura, je pense, le bio progresse, la diminution de la viande dans notre régime alimentaire progresse. Je pense qu'on peut continuer comme ça et imaginer... Alors, parlons de 2075, pourquoi pas, dans 50 ans, on peut imaginer, c'est purement spéculatif, mais 1 million de vaches avec plus de la moitié d'entre elles qui sont dans des exploitations à taille humaine et bio. Voilà, ça serait notre contribution à l'environnement.
0: Pourquoi ?

0: David Walter, c'est Fatoumata Diawara avec le titre T-Love. Devinez quoi, on a tout juste le temps, c'était notre dernière chance de lire un bout de La Vache de Victor Hugo.
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0: Et oui, Victor Hugo a écrit sur la vache, ça s'appelle La Vache, petit extrait. Écoutant les chansons du gardien du réveil, du beau coq vernissé qui reluit au soleil, une vache était là tout à l'heure arrêtée. Superbe, énorme, rousse et de blanc tacheté, douce comme une biche avec ses jeunes fans. Elle avait sous le ventre un beau groupe d'enfants, d'enfants aux dents de marbre et aux cheveux en broussaille, frais et plus charbonnés que de vieilles murailles. Bonjour Anouk Mertz.
2: Salut Lucas.
0: C'est beau du Victor Hugo, hein?
2: Oui, je suis fraîche et charbonnée aussi.
0: Voilà, tout à fait. Je n'osais pas vous le dire, non, mais puisque c'est vous qui le dites, je me le permets. Est-ce que votre invité est aussi fraîche et charbonnée?
2: Absolument. On va parler cinéma cet après-midi puisque nous recevons Cynthia Cattard, qui est la directrice artistique de La Lanterne Magique.
0: Ah, la fameuse Lanterne Magique.
2: Vous y étiez?
0: Ça existait déjà quand, dans mes
2: oui.
0: jeunes années.
2: Oui, oui, vous n'êtes pas si vieux.
0: J'y étais pas, mais mon élevage d'enfants y a passé.
2: Ah, voilà.
0: Plein de choses
2: c'est
0: à dire, j'imagine. Exactement.
2: Absolument.
0: Ce sera dans Drôle d'époque, vous serez aux côtés de Pascaline Sordet. Ce sera passionnant, mais ce sera surtout après les infos, puisque sur RTS Première, il est tout à fait 15h.
3: Pierre-Étienne Joie.
4: Les députés genevois se réuniront jeudi 28 mai en session extraordinaire pour aborder des questions liées au G7 d'Évian. Le projet de loi porte sur les périmètres de sécurité provisoire. Si le texte est approuvé, il sera interdit d'organiser un rassemblement en lien direct ou indirect avec le G7. En cas de violation, des amendes allant jusqu'à 10 000 francs seraient possibles. Le G7 a lieu du 15 au 17 juin. La conclusion d'un accord commercial entre la Suisse et les États-Unis est toujours une priorité pour le Conseil fédéral. Et cela indépendamment de la décision de la justice américaine rendue qualifiant d'illégaux les nouveaux droits de douane imposés en février par Donald Trump. Cette décision n'a aucune incidence sur les négociations en cours entre la Suisse et les États-Unis concernant un accord commercial, indique le Département fédéral de l'économie. Un avion de Suisse contraint un atterrissage d'urgence il y a 2 jours au Kazakhstan et rentré à Zurich avec 221 passagers à bord. C'est en raison d'une urgence médicale concernant le copilote que l'avion a dû effectuer un atterrissage imprévu à Almaty. Le copilote malade s'y trouve toujours. Un maître d'ouvrage vaudois condamné pour escroquerie, le tribunal fédéral confirme cette condamnation. Le septuagénaire s'était fait accorder un prêt par son architecte en prétendant avoir besoin de ses fonds pour acheter une parcelle pour son projet immobilier. Les juges de Montrepos ont estimé, comme la cour cantonale, que le septuagénaire a eu recours à un édifice de mensonge pour arriver à ses fins et obtenir ce prêt. Et des tromperies sur les billets, l'Association de défense des consommateurs a constaté des pratiques trompeuses fréquentes sur les plateformes de billetterie en ligne, proposant des offres culturelles et de loisirs en Suisse. 48 des 73 prestataires analysés utilisent des dark patterns, des procédés destinés à influencer les utilisateurs. Certains enfreignent ainsi la législation suisse. Cela concerne également de grandes institutions telles que le Montreux Jazz Festival, le Cirque CNI, Pathé ou encore Europa Park. L'association demande aux entreprises concernées de corriger ces pratiques. Ses fans sont inquiets. Bonnie Tyler a été placée dans un coma artificiel à la suite d'une opération d'urgence au Portugal. La chanteuse de 74 ans, connue pour sa chevelure blonde et sa voix rocailleuse, a été admise mercredi à l'hôpital de Faro pour une opération intestinale d'urgence. La chanteuse devait entamer le 22 mai une tournée en Allemagne, en Autriche et au Royaume-Uni. Et en Suisse, c'est la ville de Bienne qui va accueillir le plus grand événement musical du pays, la 35e fête fédérale de musique. 532 sociétés de musique, 22 000 musiciens se produiront du 14 au 17 mai dans la cité bilingue. But, décrocher un titre de champion suisse dans les différentes catégories. Et outre les concours, le public pourra profiter de concerts qui transformeront Bienne en une immense scène ouverte. Plus de 100 000 personnes sont attendues. Le budget de l'événement oscille entre 5 et 6 millions de francs. La progression du frelon asiatique sur le territoire jurassien s'accélère fortement. L'organisation et la stratégie de lutte doivent être revues. Elles montrent qu'une destruction systématique des nids n'est plus réaliste. La priorité est donnée dorénavant à l'élimination des nids primaires construits par les reines fondatrices. Ensoleillé cet après-midi encore, car des cumulus en montagne seront suivis d'averses et d'orages cet après-midi sur le Jura et les Préalpes, en pleine 20 degrés, 23 en Valais. Demain samedi, du soleil, quelques passages nuageux, cumulus en montagne, 8 degrés le matin, jusqu'à 22 l'après-midi, 25 en Valais.
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2: Bonjour à toutes, bonjour à tous. Salut Sophia Muller et Renaud Musique qui sont en régie cet après-midi. Salut Pascaline.
7: Salut Anouk.
2: En forme ?
7: Ça va, ça va.
2: Ça va, ça va. Très bien, toujours. Toujours quand je suis en votre compagnie pour cet après-midi de Drôle d'époque. Après des études en lettres à Genève, notre invitée œuvre à la Cinémathèque de Tanger et à la Fondation Arabe pour l'Image. À son retour en Suisse, elle travaille comme journaliste et rejoint le comité de l'association Écran Mobile qui réalise et produit des films et forme le public au Super 8. Elle a collaboré à l'ouvrage collectif Beyrouth, Chronique et Détour, réalise un court-métrage sur sa grand-mère libano-arménienne et initié un podcast sur les rues de Lausanne raconté par leurs habitantes et leurs habitants. Elle a aussi enseigné et s'est formée à la gestion de projet, à l'animation d'ateliers de philosophie destinés aux jeunes publics et depuis 2024 encore, elle a repris les rênes de la petite lanterne et de la lanterne magique. Bonjour Cynthia Cattar.
8: Bonjour.
2: On vient de l'entendre, hein, vous avez plusieurs vies, du journalisme, du cinéma, de la médiation culturelle, de l'écriture, de la programmation et de la direction artistique maintenant à la lanterne magique. Comment est-ce qu'on parle de vous, de passeuse de culture, ça vous va ? Ou bien comment est-ce que vous vous définissez ?
8: Passeuse de culture, c'est pas mal.
2: Ouais, ça vous plaît ?
8: Mais journaliste, à la base, je pense que ça reste un peu le truc de cœur, qui mène à plein de choses.
2: Même au cinéma.
8: Apparemment, on est pas mal à être entre les deux, ouais.
2: Quelle est la vocation de la lanterne magique ? Est-ce que c'est de créer les cinéphiles de demain ? Donc la lanterne magique, en quelques mots, c'est un ciné-club pour les enfants, pour les 6-12 ans qui existe partout en Suisse romande, où les enfants viennent non accompagnés regarder des films que ben voilà, vous et votre équipe eh bien, vous programmez.
8: C'est ça, Suisse romande et en fait toute la Suisse. Je crois qu'on appelle ça plutôt officiellement un club de cinéma pour enfants, plutôt que ciné-club, je ne sais pas exactement pourquoi. Alors, pour moi, qui n'arrive pas à m'appeler cinéphile, donc c'est une mission parmi d'autres. C'est vraiment plutôt donner le goût du cinéma, éveiller voilà, ces films qu'on n'a pas forcément l'habitude de voir à la télé ou en famille peut-être. Et puis susciter cette curiosité. Et puis c'est aussi l'éveil à l'image, voir les images autrement.
2: Vous avez dit cinéphile parce que je ne le suis pas, c'est ça ?
8: Ouais, c'est toujours la grande question. Qu'est-ce qu'un cinéphile ? Est-ce que c'est le nombre de films qu'on a vus ? Est-ce que c'est la capacité de parler, philosopher autour des
2: Alors,
8: films ?
2: Alors pour vous, c'est quoi d'être cinéphile ?
8: J'ai pas de réponse encore aujourd'hui, mais aimer les films. Mais quels films, en fait ? Donc voilà, c'est bon, on en revient à la question.
2: Peut-être qu'on en saura plus d'ici les deux heures qu'on va passer ensemble. Alors aujourd'hui, évidemment, beaucoup d'enfants grandissent avec un écran dans les mains, ou en tout cas sous les yeux, avec TikTok, avec YouTube, avec des formats ultra courts. Est-ce qu'on regarde encore vraiment les films ?
8: Apparemment pas. Apparemment, on n'arrive pas à tenir très longtemps, mais nous, on voit que oui, en fait, les salles de cinéma, quand il y a nos séances, les enfants, ils sont là, ils sont crochés.
2: Ils sont nombreux.
8: Ils sont nombreux dans beaucoup de salles, ouais. Après, c'est un défi. Certaines salles, il y a moins, mais certaines salles, c'est toujours plein à craquer.
7: Et ça veut dire combien d'enfants? 25? 200? On parle en quelle capacité, en chiffres?
8: Alors, ouais. Lausanne, avec une salle de 500 places, je pense qu'on est, on est bien plein.
7: Ah ouais, quand même. Donc, il y a encore un public d'enfants, cinéphiles ou pas, mais en tout cas, qui a envie de regarder des films. Et ils se tiennent tranquilles?
8: Généralement, oui. Il y a de tout, en fait. Mais c'est aussi le plaisir de voir des films, découvrir et puis de retrouver les copains. Enfin, pour moi, c'est ces deux aspects qui sont très importants, en fait. Puis, en fait, c'est ce lieu de cinéma qui est un lieu de sociabilisation, en plus. Et puis, il y a toutes les animations au début. Enfin, il y a vraiment le côté club. Et le côté cinéma.
9: Est-ce que du coup, peut-être pour qu'on se rende compte, parce que bon, la lanterne magique, ça existe depuis très longtemps, il y a une partie des auditeurs, auditrices peut-être qui sont eux-mêmes allés à la lanterne magique enfant et qui sont maintenant des cinéphiles adultes, ou en tout cas, on l'espère pour eux. Mais peut-être pour ceux qui ne connaissent pas la lanterne magique ou qui n'ont pas eu la chance d'y participer enfant, est-ce que vous pouvez nous raconter comment ça se passe une séance, une rencontre? On arrive avec ses parents, après on est tout seul, vous parlez d'animation. Oui. En fait, à quoi ça ressemble, une séance de la lanterne magique?
8: Donc, on suit le calendrier scolaire, on a 9 séances par an, une fois par mois. Et puis, les enfants, ils sont accueillis, il y a toujours ce duo d'animateurs-animatrices qu'on appelle le savant, la savante et le naïf, la naïve. Le savant, la savante fait une pré-animation, il donne un peu un contexte sur le film, sur le réalisateur, la réalisatrice. Et puis, le naïf, naïve arrive, la pré-animation, c'est le moment un peu interactif et les enfants, ils adorent monter sur scène, répondre aux questions, ils lèvent la main même s'ils n'ont rien à dire, ils ont juste envie d'être là. Et puis après, pour l'animation, on a aussi un artiste, une artiste invitée qui se joint, donc ils sont toujours 3. Puis c'est une petite scénette théâtrale assez drôle qui donne aussi un contexte par rapport au film. Et puis, après, on passe au film.
7: Et oui,
8: il y a aussi le petit journal que les enfants reçoivent 10 jours avant. Donc, on ne connaît pas la programmation en avance. C'est toujours l'idée d'avoir la petite surprise. Puis, 10 jours avant la projection, les enfants reçoivent leur petit journal avec des illustrations bien connues de Noyau qui fait ça depuis 30 ans.
7: Petit journal qui permet aux familles de se préparer, c'est ça l'intérêt? C'est d'essayer d'avoir un peu des clés de lecture ou bien un peu des éléments de compréhension?
8: Selon le film, en fait. Selon la complexité du film, on va axer sur une thématique. Puis, l'animation aussi permet ça. Le contexte du cinéaste, de la cinéaste, l'histoire du cinéma, de la technique. Enfin voilà, on a un bon panel après, si on suit tout le cursus de petits membres de la lanterne magique sur de 6 à 12 ans, on voit pas mal de films et on se fait une bonne bibliothèque.
9: Et quel film alors?
8: Alors c'est là où on a de tout. Du moment où on peut avoir les films en version doublée, parce que c'est aussi ça un peu une des caractéristiques du club de cinéma, vu qu'on accueille des enfants dès 6 ans.
9: Donc pas de sous-titres?
8: Pas de sous-titres. Donc il faut pouvoir avoir des films qui sont disponibles en version française, en allemand, si possible en italien, puis dans les clubs qu'on a aussi à l'étranger. Et puis on va avoir des films très cinéphiles, on a évidemment Chaplin, enfin on a des films du patrimoine, des films très récents, des films grand public, Maman j'ai raté l'avion, qui côtoie Gibouro, qui côtoie Visage d'enfant, Sauvage, des films suisses, des films étrangers. Voilà, donc on essaie d'être très éclectique et puis aussi bien dans l'exigence, enfin un film grand public, il est quand même on se dit qu'il a un intérêt
9: Mais ça veut dire qu'on ne va pas voir, par exemple, le dernier Marvel ou le film d'action du moment, on ne va pas le voir à la lanterne magique?
8: Ça pourrait, on a des films comme Vice-Versa. C'est aussi la question, en fait, quel film est digne d'intérêt? Et donc ça, c'est des questions aussi qui sont sans cesse débattues. Et puis, ça reste le cinéma, en fait. Quels films sont intéressants?
7: Alors, Cynthia Cattard, votre coup de cœur de la programmation 2026, quel est-il? Il a déjà passé ou il est encore à venir pour les enfants entre mai et juin, puisque vous vous calez sur le programme scolaire?
8: Alors, en fait, on a une programmation qui change d'une région à une autre. On a une programmation qui ne change pas chaque année, en fait. C'est comme il y a tout ce matériel pédagogique à créer, on fait entrer 2 ou 3 films par an. On en fait sortir, alors c'est toujours un peu aussi quel film va sortir.
7: Donc les films qui sont vus dans une région, je ne sais pas si je prends l'arc lémanique, quelques mois après, ce seront les mêmes films qui seront vus dans la région de Châtel, Chaudefonds, etc.
8: Et oui, c'est un roulement. Parce qu'il y a, en fait, comme il y a les comédiens qui ont leurs costumes, puis évidemment les films à envoyer à droite, à gauche, enfin, c'est vraiment toute une logistique entre ces 80 clubs, 80. Coup de cœur, il y a un film qui va bientôt passer, Linda veut du poulet, qui n'est pas sorti en salle. Je ne sais pas s'il va sortir en salle en Suisse, mais il est vraiment, vraiment chouette. Aussi bien pour la manière dont les dessins sont réalisés, l'histoire que ça raconte, on est vraiment à hauteur d'enfant, enfin, le jeu, la technique. Ouais, voilà.
9: Donc c'est un film d'animation.
8: C'est un film d'animation.
9: Ce qui n'est pas le cas de tous les films. Vous évoquiez Chaplin tout à l'heure, ça veut dire qu'il y a aussi une grande diversité de techniques, de types de films.
8: Oui, et c'est ça, ce qui est toujours chouette aussi, c'est qu'en tant que parent, on peut arriver avec l'a priori, ah mais c'est un film en noir et blanc, c'est un vieux film qui a 100 ans, mon enfant va s'ennuyer. Et puis en fait, Chaplin, il a cette capacité à être encore tellement actuel et à faire tellement rire les enfants. Il faut vraiment voir une scène, une salle de cinéma devant un film de Chaplin, les enfants, c'est magnifique.
7: Et ça rigole, j'imagine.
8: Oui, ouais, ça rigole.
7: Vous m'avez tendu une perche, je la saisis. Vous avez mentionné Linda veut du poulet, c'est le 27 mai à la Chaudefonds. Oui. Je le sais parce que c'est moi qui m'y colle dans la petite partie interlude spectacle avec les enfants. Pas moi, mais c'est Mille Idées. Voilà, Mille Idées, podcast pour les enfants bien connus des enfants et des parents du public roman. Eh bien, on sera présent pour raconter une histoire de Mille Idées en live avec Noyau qui va dessiner cette histoire. Histoire toujours écrite par Christine Pompéi en lien avec le film Linda veut du poulet. Mmh. Voilà, ça c'était la petite séquence auto-promo, ça c'est fait. Est-ce qu'on sait, Cynthia Cathar, si ces enfants qui profitent de la lanterne magique sont des amateurs des salles obscures par la suite? Est-ce qu'on a des chiffres?
8: Alors des chiffres, moi j'en ai pas, mais j'entends beaucoup, en tout cas beaucoup de personnes qui sont professionnelles du cinéma, qui ont commencé à regarder des films à la lanterne magique. Oui, ça suscite forcément le goût.
7: On plante une graine quand même.
8: Oui, bien sûr. Mm-hmm. Bien sûr.
7: Cynthia Cathar, question rituelle dans cette émission à 15h15. Comment allez-vous dans cette drôle d'époque?
8: La question...
7: Ah oui, bah, vous y mettez ce que vous voulez, les ingrédients, la lumière, le son, à vous de jouer.
8: Bah, on fait comme on peut, hein, avec les moyens du bord. C'est vrai que vraiment une drôle d'époque, assez absurde.
7: Et vous nous avez proposé, pour illustrer cette drôle d'époque, un titre de musique que j'aimerais bien qu'on écoute maintenant. C'est « Trying Times » de James Blake. Pourquoi ce choix?
8: Ouais, alors c'est un super choix pour cette drôle d'époque. Bah, juste le titre, en fait, « Trying Times », je pense que c'est un jeu de mots entre une période où on essaye des choses et puis une période éprouvante. Et cette capacité des artistes, parfois, voilà, avec une chanson, je trouve qu'il arrive tellement à cristalliser le ressenti qu'on a aujourd'hui. Et puis, en fait, c'est tellement un réconfort de l'écouter en ce moment.
7: Alors, on se fait du bien.

0: C'est vrai que ça fait du bien d'écouter ce titre dans cette drôle d'époque. Cynthia Cattard, on va tirer un peu le fil de votre vie pour essayer d'en découvrir un tout petit peu plus sur votre personnalité, votre parcours. À l'heure actuelle, vous êtes directrice artistique de La Lanterne Magique. J'aimerais bien qu'on parle un peu de votre enfance. À quoi ressemblait-elle? Vous avez grandi à Genève, mais est-ce que dans votre famille, on regardait beaucoup de films?
1: Oui, non, enfin, j'ai des moments marquants. On était toute la famille avec mes grands-parents, ma mère, à regarder un film de Hitchcock. Mais je pense que c'était tellement pas habituel que ça m'a beaucoup marquée. C'était beaucoup devant la télé, en fait, mais beaucoup de cassettes, beaucoup de Disney, avec mon frère, surtout. Mm-hmm. Et je me souviens être allée voir un James Bond avec mon père, voilà, au cinéma. Je pense que c'est la seule fois qu'on allait ensemble au cinéma, mais du coup, ça marque.
0: Donc, pas forcément une famille où on va beaucoup au cinéma, mais par la télévision, on peut accéder au cinéma.
1: Oui.
0: Et ça se fait encore dans les familles avec Netflix et plein d'autres plateformes. C'est vrai qu'il y a le moment où on s'installe tous ensemble. Mais comment est-ce que le cinéma est entré dans votre vie? Est-ce qu'il y a eu un moment charnière, un déclic?
1: Quand je me suis remémorée, il y avait ce souvenir de cette bibliothèque de films incroyables chez mon amie Aurélia, qui était dans ma classe. Et en fait, ils avaient tellement de films que son papa avait fait un catalogue. Et c'était le concierge de l'immeuble en face, donc c'était pas le cinéphile absolu. Enfin, j'imagine quelqu'un de vraiment cinéphile professionnel ferait ce genre de choses. Et je trouve ça assez incroyable, en fait. Après, les films qu'ils avaient, c'était des films pas trop mon style, maintenant que j'y repense. Le Flic de Beverly Hills, Ghostbusters...
0: Du vrai divertissement.
1: Ouais, voilà. Mais voilà, c'est aussi un peu ça, la magie du cinéma, c'est de... par accident, ce qu'on découvre.
2: Mais c'était quoi? C'était la quantité de films qui était impressionnante, du coup? C'était le fait qu'on ait mis du soin à les répertorier? Qu'est-ce qui vous...
1: Ouais, je crois que c'était le catalogue, en fait. Vraiment, ce petit catalogue, parce que d'avoir une grande bibliothèque de films, mais je ne sais pas si c'est peut-être très courant, en fait, d'avoir ce petit... vraiment, le fascicule avec les films numérotés, très professionnel, en fait.
2: Non, un truc de bibliothécaire, quoi.
1: Ouais.
0: Est-ce qu'il y a une salle de cinéma dont vous vous souvenez encore, de votre enfance?
1: Enfance, je pense qu'on a dû aller à Champ de Poulet, là où il y a le futur Plaza là, qui va ouvrir. Je pense que là, on allait voir James Bond. Et puis, il y avait Balexer, en fait, à deux pas. Donc, je me souviens être allée souvent là-bas. Ouais.
0: Alors, si le cinéma n'occupait pas une place particulière dans votre famille, quelle place occupait la culture, Cynthia Cattard?
1: La culture d'intello?
0: Vous la qualifiez comme vous voulez, la culture où on regarde des livres et puis où on s'intéresse à la production artistique, ouais, quelle qu'elle soit.
1: Non, ça, il n'y avait pas.
0: Il n'y avait pas. On discutait de quoi à table? Comment ça se passait, la vie chez les Qatars?
1: Alors déjà, mes parents, ils se parlaient en arabe. Donc moi, je me suis toujours dit, tout ce qui est politique, en fait, je débloque, enfin, je me dissocie parce que c'est une langue que je ne comprends pas trop. Donc, on avait vraiment ces conversations très pragmatiques, en fait. Mais c'est... c'est justement, en fait, ce vide autour de la culture qui est assez marquant pour moi. Parce que c'est quelque chose qui ne fait pas partie de notre monde. Puis le fait qu'on ne soit pas dans notre pays... moi, je suis née ici, donc c'est mon pays. Mais pour mes parents, je ne sais pas, en fait, ce que ça faisait, en fait, d'être dans cette double...
0: Donc, d'origine libanaise.
1: Ouais. Et ma mère arménienne en plus, donc ça rajoute une couche de complexité. Je me demande toujours, en fait, si on avait grandi au Liban, le rapport qu'on aurait à la culture, je pense que ce serait très différent. Oui. Le fossé, en fait, d'aller juste dans ces lieux culturels, en fait. Où...
2: Comment ils s'étaient rencontrés, vos parents? Comment ils étaient arrivés à Genève? En fait, vous êtes l'enfant de quel...
1: Ça, c'est plein de mystères de la famille. Et puis, je pense que c'est pour ça que je suis devenue journaliste, pour aller un peu creuser. Donc, ça, c'est leurs histoires. Je pense qu'ils travaillaient ensemble pour la compagnie aérienne du Liban. Mon père était au Liban, ma mère était en Suisse. En fait, mon grand-père travaillait déjà pour cette compagnie. Puis, quand il s'est fait muter avec ma grand-mère. Enfin, elle l'a suivi. Puis, ma mère est restée au Liban avec son frère et sa sœur, avec sa petite sœur. Voilà, c'est un peu tous ces trucs assez... Il y a la guerre qui vient au milieu de tout ça, et puis comment eux gèrent ça, et puis le génocide arménien en plus, voilà, c'est plein de paquets de...
2: Et des choses que vous allez aussi découvrir plus tard dans votre vie.
1: Mais en fait, c'est ce genre de famille, on ne parle pas de ça, en fait. Puis ça devient naturel, en fait, de ne pas parler de ça. Ah ben tiens, il y a un génocide en fait. Ah ben tiens, en fait, ma famille a vécu un génocide. Ah ben ouais, tiens, donc, puis c'est un truc énorme.
0: On n'en parle pas parce que c'est tabou ou parce que c'est trop lourd ou bien tout simplement on essaye d'oublier, donc on essaye de ne pas s'y replonger. Vous avez quelle lecture de ça? Vous, la journaliste qui avez voulu essayer de comprendre un peu d'où vous venez.
1: Ouais, ben il y a beaucoup, enfin j'ai beaucoup lu, puis apparemment c'est assez caractéristique des personnes qui sont... héritière, je ne sais pas comment dire, descendante de victimes de génocide, on lit et on oublie. Que ce soit des récits autres de notre propre famille. Je pense que justement, quand on est dans des familles où on ne verbalise pas, on n'intellectualise pas, on est juste dans la survie du quotidien. Et petit à petit, en fait, on commence à mettre des mots sur le transgénérationnel, l'épigénétique. Enfin, ça devient très, très évident pour nos générations, ce qui n'était pas du tout pour les générations précédentes. Puis voilà, en fait, mes arrière-grands-parents qui sont vraiment orphelins du génocide, jamais ils ont parlé de ça. Donc ma grand-mère, pour elle, c'est normal, en fait, on n'en parle pas.
0: Et vous êtes allée à la rencontre de cette culture, hein, autant du côté arménien que du côté libanais. Vous avez appris cette langue?
1: Oui, c'est une langue que j'entendais petite. Ouais.
0: Mm-hmm. Et ensuite?
1: Ensuite, comment c'est revenu? Par hasard, en fait, je voulais faire un petit voyage humanitaire, comme ça, première année.

0: la vie est belle, j'avais tellement pleuré devant ces filles, mais jamais, jamais compris que... Enfin, jamais fait le lien, en fait, enfin, ce déclic dans le corps, que dans ma famille aussi, il y avait ça.
1: Mais là, vous décrivez des cinémas qui, certes, ont une vertu un peu documentaire parce que ça puise sur le réel, mais c'est quand même de la fiction, autant l'un que l'autre. Comment vous composez avec ça pour aller retracer votre histoire à vous et le traumatisme d'un pays?
0: On s'invente plein de choses, en fait, je crois. Bon... Des études en lettres, ce que je retiens surtout, c'est que parfois la fiction, elle dit, enfin, c'est beaucoup plus véridique que le documentaire. Bon, moi, j'adore le cinéma documentaire, mais enfin, le cinéma du réel, maintenant, comme on dit. Et puis, ça permet tellement, en fait, justement, des prises de conscience. Ben, je mentionnais le tombeau des Lucioles, qui n'a rien à voir, en fait, mais ce film, j'ai pleuré. On était en classe, on l'a vu en cours de géo, j'avais 17 ans.
1: Des studios Ghibli.
0: Voilà, ben, je fais le lien parce qu'il y a l'expo là, qui vient de commencer.
1: Expo donc au MUDAC de Plateforme 10 à Lausanne.
0: Oui, du réalisateur de Tomoe des Lucioles, Takahata. Et ben, là aussi, j'ai pleuré. J'étais la seule de ma classe. On me disait, mais c'est un film d'animation, voilà, c'est un dessin animé. Mais en fait, deux enfants abandonnés en pleine guerre. Je n'ai pas compris. Il m'a fallu, je pensais récemment, que je me dis, mais en fait, c'est parce que ça faisait un lien. Mais la magie de la fiction, en fait.
1: Ça vient toucher quelque chose de très profond.
2: C'est un lien émotionnel, en fait.
0: Oui, oui, ben, c'est exactement ça, en fait. On passe par les émotions pour comprendre quelque chose de vrai sans passer par le factuel.
1: Donc en 2004, voilà, vous allez à Yerevan pour ce séjour humanitaire. Et puis 2009-2010, là vous êtes à Venise, à la Cinémathèque. Vous êtes à Venise et là vous suivez des cours d'arménien.
0: Oui, assez absurde. Mais j'avais repris des cours d'arménien à l'université, comme ça en auditrice libre. Puis c'était la professeure Valentina Calzolari qui nous motivait à les faire. En fait, il y a une île à Venise. Qui est habité par des prêtres, je ne sais plus comment on dit, les prêtres arméniens. Et puis, il y a, en fait, historiquement, des cours d'arméniens qui sont organisés.
1: Comme une petite communauté, en fait.
0: Voilà. Et puis, il y a des arméniens qui viennent de partout du monde. Et c'était assez incroyable comme expérience.
1: Et vous faites aussi l'autre virage, c'est de vous frotter à la culture libanaise, où là aussi, vous allez plusieurs fois au Liban. Racontez-nous.
0: Alors, mon père a vécu au Liban pendant la guerre. Et nous, on était en Suisse. Et pendant 10 ans, on n'est pas allé, en fait. Puis j'ai un souvenir très fort d'y être allé à 5 ans et de ne pas y être retourné jusqu'à mes 15 ans. Puis on avait très peu de liens avec sa famille, en fait. Et puis c'était vraiment quelque chose qui s'est réveillé, je pense, après le voyage à Tanger. Faire un pas, en fait, dans la culture, on va dire, arabe au sens large. Je me dis, mais en fait, il faut que j'y aille. Et puis j'ai passé 2 mois. Je suis allée dans sa famille qui est dans un village à Beyrouth, donc c'est encore autre chose.
1: Ah, on vous a perdu. On a tout à coup plus, vous ne nous avez plus entendu dans le casque. Je ne sais pas si on a des petits soucis techniques. En tout cas, nous, on a un ressenti très particulier dans nos casques. Je ne sais pas si les auditeurs nous auront perdu aussi ou non.
2: Petit effet bocal.
1: On continue, puis on verra. On a l'impression d'être dans un autre. On essaie de se reconcentrer. Ah, je crois que là, on a retrouvé, en tout cas nous, une sensation de normalité. Donc, on est au Liban dans les années 2010-2011. Vous êtes en stage à la Fondation Arabe pour l'Image pour quelques mois. Comment ça se passe, justement? Comment vous arrivez avec votre bagage culturel, vous avez grandi en Suisse? Comment ça se fait, cette dualité, au fond, avec la culture de là-bas?
0: Bon, Beyrouth, c'est particulier parce qu'il y a tellement... C'est revenu, ça va?
2: Non, tout va bien.
0: C'est bon. Il y a beaucoup de gens, en fait, qui soient des Libanais qui vont vivre à l'étranger, qui reviennent. Il y a beaucoup d'étrangers qui viennent à Beyrouth. Donc, il y a vraiment cette esprit international, mais c'est vrai quand on est Libanais d'origine, qu'on n'a pas vécu là, et puis qu'en plus il y a cette guerre qui est venue perturber totalement la vie des gens, c'est assez compliqué d'arriver, puis de se dire, ben moi je suis Libanaise, quoi.
1: Mais vous diriez que c'est quoi dans votre histoire personnelle? Une mémoire, une identité ou un imaginaire?
0: Alors quand j'y suis allée, avant l'année pour la Fondation Arabe pour l'Image, je suis allée 2 mois un peu comme ça, sur un coup de tête, c'était vraiment... Waouh, un peu une renaissance. Et en fait, j'ai compris, enfin, je me suis rappelée, ou je ne sais pas trop, mes parents étaient au Liban quand ma mère était enceinte de moi, et aussi quand j'étais bébé. Puis voilà, ça me paraissait un peu ésotérique à l'époque, mais aujourd'hui, on dit, ces premiers temps sont très marquants. Donc voilà, je pense les bruits, puis en plus, c'est très particulier, Beyrouth, les klaxons en permanence, enfin, c'est quelque chose, je pense, ça doit marquer vraiment.
1: Donc vous vous êtes sentie à la maison?
0: Ouais.

0: On voit une certaine émotion hein, sur votre visage, Cynthia Cathar, de se replonger dans... Ben voilà, c'est au fond, dans vos origines, dans votre patrimoine à vous.
1: Mmh. Mais en plus, vous m'appelez Cathar à chaque fois, donc ça ne peut ça ne donne que me renvoyer.
0: Le Liban, il est souvent raconté à travers les crises. Qu'est-ce que vous aimeriez qu'on raconte davantage, vous justement, qui le comprenez, qui l'avez ressenti, qui le vivait différemment?
1: L'effervescence, je pense que n'importe qui va... C'est un peu patriote de dire ça, mais beaucoup de gens qui vont au Liban sont très marqués.
0: Eh bien, on va évoquer le Liban d'une autre manière, comme ça on vous laisse un petit temps pour accepter cette émotion. On va écouter Fayrouz.

0: fantastique version qui s'appelle en arabe Yemken, c'est comme ça qu'on dit, de Fayrouz. C'était une manière d'évoquer le Liban avec vous, Cynthia Qatar. Vous avez le sentiment d'appartenir à plusieurs mondes avec cette diversité comme ça d'origine
1: Un peu.
0: Un peu.
1: Un peu de tout. Ou un peu de rien, ouais.
0: Vous sentez parfois un peu entre deux pays?
1: Ouais, même trois, ouais.
0: Qu'est-ce que la Suisse vous a apporté?
1: Question que je me pose tous les jours. Bah déjà là, en fait, d'avoir déménagé de Genève, m'être extirpé de Genève pour être dans la campagne vers Yverdon, c'est aussi un grand mouvement. Bah, je pense comme tous les secundos ou Suisses d'origine étrangère, en fait, quand on est là-bas, on se dit « Ah, mais la Suisse, en fait, de loin... » Enfin, quand on est là, on râle parce qu'il y a plein de choses qui nous semblent un peu... Voilà.
0: Trop quoi? Trop strict, trop réglementé, trop
1: voilà,
0: rigoureux, trop
1: normes,
0: pas drôle.
1: Les normes, le cadre. Et puis, ben voilà, si on doit retenir quelque chose du Liban, c'est ce truc. Les gens. Ben c'est drôle, parce qu'hier, on faisait l'apéro avec nos collègues et on parlait de ces gens qui font des messages audio au téléphone, en voiture. Et en fait, moi, la scène que j'ai du Liban, c'est ce truc très humain. Puis justement, on s'en fiche, c'est le conducteur de taxi qui fait un message audio à sa copine, puis ils sont en train de s'engueuler, puis il est en train de faire une marche arrière, et puis il se cogne contre le poteau, et puis voilà. Puis en fait, c'est ça, c'est la vie, quoi. Et il n'y a pas ce truc de peur de la police, et puis attention, puis voilà. C'est
0: De peur de la police, du regard des autres, de ce qu'on peut penser, on y va.
1: Il y a beaucoup, en fait, non, il y a beaucoup de normes, mais je pense que la guerre a amené un truc, on est... Je me souviens, les premiers temps que j'étais là-bas, ils disaient cette expression « hyper ». Je pense que c'était un peu l'ancêtre de « hyperactif », mais tout le monde est un peu comme ça. Puis les klaxons, puis c'est... Voilà, c'est fébrile, quoi.
0: Peut-être un peu sur le qui-vive, parce que...
1: Oui.
0: Peut-être qu'on grandit aussi avec une appréhension de ce qui peut se passer à n'importe quel moment, et qu'on est quand même un peu sur ses gardes, on imagine. Alors, vous l'avez dit tout à l'heure, Cynthia, c'est que vous aviez peu, en fait, accès aux informations, aux traditions de vos familles, parce que peu de récits, peu d'envie de partager tout ça. Vous avez dit... C'était peut-être aussi un peu pour ça que vous étiez devenue journaliste, parce que c'est, au fond, ce qui vous a motivé peut-être dans le choix des études. C'était vraiment d'aller enquêter, de raconter.
1: J'ai fait des études en lettres. J'ai beaucoup hésité à faire journalisme. À l'époque, c'était le journalisme, on peut y arriver par n'importe quelle porte. Et puis, en fait, même lettres, c'est un peu arrivé comme, en fait, qu'est-ce que j'aime faire, je ne sais pas. Mais en fait, j'aime lire, quoi. Et puis, la journaliste, je pense, c'était un peu ce fantasme de Tintin. Tintin qui voyage partout, Tintin qui enquête, Tintin qui pose plein de questions. Et puis, voilà, un peu comme beaucoup de journalistes, je pense.
2: Mm-hmm. Est-ce que le métier, du coup, a été à la hauteur de vos attentes ensuite, quand vous avez commencé à le pratiquer?
1: Alors, je pense qu'il est très à la hauteur, et que j'ai un peu ce truc aussi de complexe de... Ben, en fait, pour moi, un journaliste, c'est quelqu'un qui va investiguer, qui connaît tout sur tout. Et du coup, j'ai jamais osé vraiment faire ce journalisme... grand public, en fait. Moi, j'ai plutôt fait du journalisme, de journaliste spécialisé sur le magazine des sages-femmes. Alors voilà, quand on est un peu dans le journalisme, on se dit, ah, mais on va un peu dénigrer, mais en fait, c'est une expérience incroyable. Et puis, le journal de l'Uniscope aussi, l'université. Enfin, j'arrivais pas à faire de choix, puis c'était super, parce qu'on pouvait poser des questions à plein de chercheurs, chercheuses de plein de domaines, et ça, c'était... Ça, c'est une super expérience, mais c'est le magazine des étudiants et étudiantes. Mais moi, ça m'allait bien, en fait, de pas être dans ce truc que tout le monde va lire, parce que c'était un tel stress, me dire, oh là là, ils vont prendre ça pour de l'info, en fait, c'est du vrai, et puis c'est l'info objectif, ça me stressait trop. C'est aussi pour ça, petit à petit...
2: On vous sent modeste, aussi, dans vos choix, dans votre manière d'avancer, dans votre carrière. Il n'y a pas de raison de s'excuser de travailler pour le magazine des sages-femmes, par exemple. C'est spécialisé, mais c'est passionnant.
1: Oui, mais je me souviens, à l'époque, c'était les retours que j'avais, c'était un peu dénigrant, mais même de manière générale, le métier de sage-femme par rapport au gynécologue, enfin, toutes ces questions, je trouve ça assez passionnant, en fait, tout ce que ça engendre. Puis le métier de femme, évidemment. C'est plutôt par rapport au retour que j'avais.
0: Quel regard est-ce que vous portez sur notre manière actuelle de consommer l'information? Vous levez les yeux au ciel, carrément.
1: Ouais, c'est l'overdose, en fait. Et en même temps, comment faire sans? C'est, je ne sais pas si on va arriver de nouveau à être capable de lire un article. Même des journalistes eux-mêmes disent « je n'arrive plus à lire un article, regarder ben voilà, un film d'une heure, un documentaire ». Ça va dans tous les sens. Le fait que, je dis pour moi qu'il y ait ces téléphones, c'est en permanence en fait, les podcasts. Moi j'adore, mais en fait, comment, à quel moment on dit stop ? Et puis, puis les sources en fait. Qu'est-ce qu'on écoute, qu'est-ce qu'on lit ? À quel point on arrive nous-mêmes maintenant à déterminer si c'est vrai ou pas, c'est assez, assez inquiétant.
0: Alors le journalisme, si on veut bien, c'est... En tout cas, quand on essaye de faire avec rigueur, c'est raconter le réel. Et puis le cinéma, c'est une autre manière de faire récit. Mm-hmm. Je me tourne vers vous, Pascaline. Aujourd'hui, exceptionnellement, hein, on ne va pas ouvrir un livre, mais on va ouvrir la DVD-tech, comment on dit ça ?
2: La DVD-tech ?
0: La DVD-tech, voilà.
2: On Allez. Ouvre la malle au trésor.
0: Mais juste avant, pour se mettre un peu dans l'ambiance du cinéma, je vous propose une musique de film qui est connue, très connue, mais qui fait toujours son effet.

0: Michael Nyman, je ne sais pas si on prononce comme ça, The Heart Asks Pleasure First, c'est la bande originale de la leçon de piano. J'avais envie d'entendre quelques notes d'une bande originale ultra connue comme ça, qui évoque tout de suite des images, parce que Cynthia Cattard, quand on vous propose des musiques, on vous demande de nous faire part de choix musicaux, vous avez une liste vraiment pléthorique, ça fusionne
1: de plein
0: d'idées.
1: C'est impossible de choisir, vous nous dites.
0: C'est impossible de choisir, vous qui êtes, on parle beaucoup de cinéma cet après-midi, puisque vous êtes directrice artistique de la Lanterne Magique. Vous avez l'air d'être très sensible à la musique et la musique de film. La musique, elle est fondamentale dans un film. Vous partagez ce point de vue, comment ça se situe où pour vous? Dans les vocations aussi.
2: Je me demande si ce n'est pas la musique qui me touche le plus, et puis du coup, c'est ma porte d'entrée un peu pour le cinéma. En l'occurrence, je ne me souvenais même pas que cette musique, c'était la leçon de piano. Je l'ai retrouvée par hasard en reprenant des cours de piano. Puis je trouvais chouette, en fait, d'avoir la leçon de piano. Et en fait, c'était la remontée. Ça m'a rappelé, en fait, quand j'ai découvert ce film. Donc, en fait, c'est des allers-retours entre musique qui amène au cinéma, cinéma qui amène à la musique. Cette rencontre.
1: Avec toujours un passage par les émotions, qui est quand même très fort.
2: Oui.
1: Quand il s'agit ensuite de documentaires, vous l'avez dit tout à l'heure, on dit maintenant cinéma du réel, en tout cas dans certains cercles, on aime bien dire cinéma du réel plutôt que documentaire. Est-ce que là aussi vous cherchez de l'émotion ou au contraire votre casquette de journaliste reprend le dessus et vous êtes plutôt en train de chercher des informations? Quel rapport vous avez avec ce cinéma-là?
2: Ouais, alors c'est très bien parce que ça me rappelle le premier film que j'ai découvert à Vision du Réel. Et c'était le film d'ouverture, et je me souviens très bien que j'étais assise de personnes qui attendaient. Puis ils étaient aussi de nouveau un peu en train de dénigrer, parce que c'était Heimatklänge, ce film suisse qui retrace l'histoire de musiciens professionnels du corps des Alpes et de yodel. Et c'était un documentaire autour de la musique incroyable. Donc je ne réponds pas à la question, mais en fait, non, c'est la recherche des émotions, en fait. Et je pense d'ailleurs que c'est pour ça que j'ai du mal à revoir les films, parce qu'il n'y a plus l'émotion de la première fois. Peut-être qu'on va être déçu même, parce qu'en fait, on va analyser, puis on va dire « Ah ben non, en fait, il faut se méfier de ces émotions. Mais... »
0: Oui, alors il y a d'autres émotions qui peuvent apparaître, peut-être à la deuxième vision.
2: Oui, je l'ai appris avec mes études, c'est assez incroyable. Mais c'est une autre partie du cerveau, puis les émotions...
1: C'est pas celui du coup de foudre.
2: Voilà.
0: Tout de suite après la route, parce qu'il se passe des choses, eh bien on entendra Butini, Bouquiné, mais version cinéma aujourd'hui. Allez, on va voir ce qui s'y passe.
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0: Prudence si vous empruntez la 9 Vevey-Martigny en direction du Valais des Objets, jonche la chaussée à la hauteur de B. Eh bien on y va, Pascaline. Allez, Butinon, Bouquinon, cinéma.
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1: Oui, d'habitude on parle d'essais dans cette chronique, Cynthia Cattard, non, je choisis des livres, mais exceptionnellement, cet après-midi, j'ai décidé de parler d'un documentaire, je me suis dit que ce serait à propos dans cette émission.
0: Vous faites bien.
1: Voilà, comme quoi on n'est pas complètement figé dans nos habitudes. Le documentaire qui a une forme qui se rapproche parfois de l'essai, qui peut s'en rapprocher tellement elle est inventive et libre. Le film que j'ai choisi aujourd'hui, il s'interroge sur les images absentes, les images qu'on n'a pas, celles qui n'ont pas été filmées, celles qui ont peut-être été détruites, des images invisibles, en tout cas des choses qu'on cherche à représenter et on ne peut pas. C'est un film qui s'appelle L'image manquante, c'est le titre. Le film est sorti en 2013, il est réalisé par le cinéaste cambodgien Ritipan. Alors évidemment, je donne sa nationalité, vous voyez tout de suite où je veux aller. C'est un documentaire qui est autobiographique, donc Ritipan raconte toute la voix off du film. Il va raconter sa vie, ou sa survie même, il faudrait plutôt dire, sous le régime Khmer Rouge, et comment il va échapper au camp de la mort alors qu'il a 15 ans, donc il est adolescent à ce moment-là. Et puis les images qui manquent, vous l'aurez compris, c'est les images du génocide. C'est des images qui n'existent pas. Alors effectivement, peut-être qu'elles n'ont pas été tournées, ou alors on n'a que des images qui sont des images de la propagande. Il y a toutes les images qui ont été détruites, en l'occurrence dans le régime Khmer Rouge et dans le cinéma cambodgien, il y a eu des destructions immenses du patrimoine cinématographique, donc des images qui n'existent plus. Ou alors parce que simplement, c'est des images qui sont impossibles à regarder.
6: Il y a tant d'images dans le monde qu'on croit avoir tout vu, tout pensé. Depuis des années, je cherche une image qui manque. Une photographie, prise entre 1975 et 1979 par les Khmers Rouges, quand ils dirigeaient le Cambodge. À elle seule, bien sûr, une image ne prouve pas le crime de masse. Mais elle donne à penser, à méditer, à bâtir l'histoire. Je l'ai cherchée en vain dans les archives, dans les papiers, dans les campagnes de mon pays. Maintenant, je sais, cette image doit manquer. Et je ne la cherchais pas. Ne serait-elle pas obscène et sans signification? Alors, je la fabrique. Ce que je vous donne aujourd'hui n'est pas une image ou la quête d'une seule image, mais l'image d'une quête, celle que permet le cinéma.
1: C'est donc la voix de Ritipan qu'on entend, ça c'est la bande-annonce du film où il explique ce qu'il va chercher à faire. Et plus profondément, je pense que les images qui manquent, c'est aussi, elles manquent parce que c'est de cette manière-là que fonctionne la mémoire traumatique, par flash, par oubli, on sait, puis on oublie, et puis ça remonte, et puis ça repart, et par réminiscence. Et puis donc Ritipan, ce qu'il va faire, c'est, parce que là c'est peut-être un peu théorique comme ça, on a entendu des images manquantes, voilà, on se dit oulala, qu'est-ce que c'est que cette théorie, mais il va faire quelque chose de très concret, c'est-à-dire qu'il va se servir des outils propres du cinéma, c'est-à-dire le montage, évidemment, le son, on l'a entendu, il y a une bande son comme ça qui est extrêmement riche, qui est faite de musique, mais aussi de bruitage, de voix, on a tendance à l'oublier, mais vraiment tout ce sound design, il est extrêmement important pour les émotions qu'on va ressentir devant un film. Et puis surtout, il va créer pour représenter l'irreprésentable, que sont la mort de toute sa famille, cette déportation monstrueuse de population dans les campagnes. Il va créer des petites figurines en argile, et on voit vraiment au début du film, on le voit fabriquer les figurines, donc on voit le processus que c'est de travailler tous ces outils. Et puis, elles sont grossièrement modelées, elles ne sont pas animées comme dans un film d'animation, mais c'est plutôt la caméra qui va se déplacer sur ces scénettes qui va créer pour représenter cette vie. Et puis alors, on voit des buffles, les cabanes, les enfants, les soldats, les hommes, les femmes de plus en plus maigres. Et puis elles ont quelque chose d'extrêmement fragile, ces figurines, par leur aspect artisanal. Et du coup, elles viennent comme ça figurer les souvenirs. Et on a un dispositif en fait qui est quasi enfantin, parce que c'est grossièrement modelé. C'est des petits bonhommes, et puis ils se déplacent petit à petit au fur et à mesure du film. Mais on se retrouve comme ça avec une émotion que j'ai trouvée incroyable par rapport à ce que c'est, confronté comme tout d'un coup à cette survivance de tous ces corps, de tous ces hommes et de toutes ces femmes, malgré évidemment la machine de destruction. Et c'est vraiment je trouve, la puissance du cinéma tout entier dans ce film-là, cette capacité d'évocation, de faire revivre avec une dignité incroyable des moments que l'histoire a vraiment tenté par tous les moyens de faire disparaître. Et en même temps, il y a une vraie distance qui fait qu'on est pris par le film. Évidemment, c'est une histoire tragique, c'est triste, mais il y a comme une petite distanciation, parce que ces figurines, elles ne sont pas du tout spectaculaires. Elles racontent, c'est vraiment comme un jeu d'enfant. Et puis, on a l'impression que tout en nous racontant l'histoire, il y a comme un travail de deuil qui se fait de faire revivre tous ces êtres devant nous. Et puis, enfin, si le sujet, évidemment, de la mémoire et de la manière dont on peut tenter aussi de reconstruire ensuite sur les ruines vous intéresse, je voulais quand même vous donner le titre de l'autre grand film de Ritipan, qui est peut-être moins original sur le plan formel que L'image manquante, mais qui est un film spectaculaire dans ce qu'elle met en place, qui est un film de 2002 qui s'appelle S21, La machine de mort Khmer Rouge, où il fait en sorte que se rencontrent et se confrontent des survivants et des bourreaux donc du génocide sur les lieux où les seconds ont torturé et exécuté les premiers. C'est un film, je pense, qui est aussi important que Shoah de Claude Lanzmann, puisqu'on évoquait avec vous le fait qu'on a beaucoup de récits sur la Deuxième Guerre mondiale et sur le génocide des Juifs en Europe, mais peut-être moins sur d'autres moments terribles de notre histoire commune. Bon, voilà. Vous avez quelques références que vous pourrez ressortir de la DVD Tech, pour autant que vous en ayez une.
5: Des films légers, voilà, hein, pour entamer le week-end, mais des films forts et importants de voir. Cynthia Cattard, vous avez envie d'ajouter quelque chose à ce que vient de raconter Pascaline?
2: Vous les avez vus? Je pense que L'image manquante, je l'ai vue au FIFDH. Je me suis pris plein de notes et puis voilà, après j'ai oublié. Mais ouais, c'était... D'un coup, ça me rappelle, en fait, récemment, j'ai enfin vu Interdit aux chiens et aux Italiens, puis on retrouve un peu ce processus.
1: Passer par l'animation. Pour reconstruire les images qui sont absentes.
2: Cette magie, en fait, qui marche à tous les coups, en fait, des rencontres, des fictions et réelles, en fait.
5: C'est des choses qu'on fait aussi dans les films à destination des enfants. C'est utiliser des stratégies pour aborder des thématiques peut-être compliquées pour eux, difficiles à appréhender, mais avec des artifices ou des outils très subtils, des fois très simples. Mm-hmm. On peut accéder à des thématiques lourdes. Les enfants, ils en sont conscients, ils ont une autre lecture que la nôtre sur certains films.
2: Je pense qu'ils auront toujours leur lecture assez inédite. Il y a toujours l'exemple de Ma vie de courgette, en fait, qu'on évoque à chaque fois. En fait, si on lit sur le papier le sujet du film, on se dit mais c'est pas du tout un film pour les enfants.
5: Oui, on hésite à le montrer en famille, voilà.
2: Pourtant, il fait partie de la lanterne magique, la programmation, et ça marche extrêmement bien, en fait. C'est aussi, c'est tout le secret, en fait, comment on arrive à se mettre à hauteur d'enfant, en fait.
5: Cynthia Cattard, vous avez fait un exercice très subtil, je trouve, quand on demande à nos invités de nous faire part de moments clés de leur vie. Vous les avez reliés à chaque fois, pour ainsi dire, je crois, systématiquement, à des films ou à des moments en lien avec le cinéma, avec des écrans, etc. Comme si votre vie était rythmée, ou bien si on pouvait associer à chaque moment clé un film ou une émotion cinématographique ou quelque chose.
2: Mm-hmm. Le point de départ, je pense, c'était, en fait, pourquoi moi, en fait, je vais venir, qu'est-ce que je vais venir raconter à la radio? Je vais me parler de la lanterne magique, donc je vais parler à travers du cinéma. Mais en fait, en faisant l'exercice, je me rends compte que vraiment, ces films, c'est des images qui m'ont marqué. Puis il y a souvent un lien avec un film sur lequel je peux me raccrocher. Enfin, quand je dis que je suis à Erevan et que je pense à la liste de Schindler, je pense vraiment à la liste de Schindler. J'ai été vraiment ingurgité d'écran en tout genre.
5: Mm-hmm. Alors, ce sont bien sûr des films, on va évoquer encore beaucoup de films dans la deuxième heure, mais je vous propose qu'on parle d'un titre musical où le clip vous amuse beaucoup, en tout cas vous êtes sensible à son esthétique. C'est le clip de My Baby Just Cares For Me de Nina Simone, parce qu'il est en pâte à modeler, racontez-nous.
2: C'est de nouveau le cinéma et la musique qui se répondent, mais... Comme justement, on ne parlait pas de culture, Nina Simone, c'était un nom très vague. Et puis,
5: vous disiez, on ne parlait pas de culture, donc chez vous, en famille, quand vous étiez petite.
2: Oui, il y avait Whitney Houston. Oui, Whitney Houston, ça je me souviens de ma mère, mon père Francis Cabrel, d'un coup je ne sais pas d'où ça lui est sorti, Patricia Cass. Enfin, voilà. Mais on était vraiment télé française, quoi. Patrick Sébastien, il fallait prendre référence. Et en fait, quelques années... Enfin, j'avais toujours ce truc, le clip avec le chat. En fait, cette chanson, pour moi, c'était le clip avec le chat. Puis j'étais à Berlin à 20 ans, puis je tombe sur le CD de Nina Simone que j'écoute en boucle en marchant dans les rues de Berlin. Puis en fait, c'était vraiment le clip du chat.
5: Allez voir le clip de cette chanson si vous ne l'avez pas en tête. Et puis, on verra si
2: oui, mais c'est les studios Harman, en fait. C'est ça ce qui est drôle. C'est que c'est quand même un studio qui a fait... Voilà, c'est Gromit. Donc, voilà, moi qui ne suis pas cinéphile, en fait, il y avait quand même déjà de la cinéphilie, malgré moi.
5: Nina Simone.

0: Nina Simone. Et puis alors dans le clip, bah oui, on a regardé pendant qu'on écoutait cette musique, le clip, c'est bien des chats effectivement qui chantent, éclairés comme ça par un joli spot dans un fond noir. Voilà, on parle musique mais on parle surtout cinéma. Et on va parler beaucoup dans la deuxième heure de la lanterne magique avec Cynthia Cattard, notre invitée, puisqu'elle est la directrice artistique. Vous êtes à l'écoute d'RTS Première tout de suite. Il est 16h les infos.
1: Pierre-Étienne Joie.
2: En Valais, la faille des Fios dans le Val d'Anivier a poussé les autorités de Chipis à détruire un pont datant de 1880. La faille est longue de plus de 250 mètres et menace de s'effondrer. Un quartier de la commune particulièrement exposé est à sécuriser. La destruction du pont permettra d'éviter un débordement du cours d'eau qui traverse le village de Chipis. C'est historique, une verte au perchoir du Grand Conseil valaisan. Céline Décimo a été aujourd'hui élue la 9e femme à accéder à cette présidence, succède à la socialiste Patricia Constantin. Son année présidentielle sera placée sous le thème de l'environnement, au cœur de la santé. Et la conseillère nationale Greta Guisin est en passe de devenir, elle, la nouvelle présidente du groupe parlementaire des Verts et Vertes. Elle reste la seule en lice. L'élection le 22 mai de la Tessinoise de 42 ans ne devrait donc être plus qu'une formalité. Les passagers du navire de croisière Ondius, touchés par un foyer d'antivirus, commenceront à être rapatriés vers leur pays d'origine dès dimanche. Le bateau doit arriver à Tenerife, dans l'archipel espagnol des Canaries. Les passagers qui présentent éventuellement des symptômes à leur arrivée seront eux aussi rapatriés s'ils ne nécessitent pas de soins médicaux urgents. Parti le 1er avril d'Ushuaia, en Argentine, le Ondius transporte 150 passagers et membres d'équipage de 23 nationalités différentes. 3 sont décédés. En Turquie, 29 personnes ont été arrêtées pour des soupçons de trucage d'appels d'offres. Une enquête pour corruption vise le maire d'opposition d'Istanbul. Ekrem İmamoğlu est considéré comme le plus sérieux rival du président Recep Tayyip Erdogan. Il est jugé depuis 2 mois aux côtés de 413 co-accusés. Il est accusé d'avoir dirigé un vaste réseau criminel qualifié de pieuvre, ce qu'il récuse. L'opposant turc est visé par 142 chefs d'inculpation. Il encourt 2430 années de prison. Un volcan tue en Indonésie 3 randonneurs, 2 ressortissants de Singapour et 1 Indonésien sont morts après l'éruption du volcan Dukono sur l'île d'Halmahera aux Moluques, dans l'est du pays. 20 randonneurs se trouvaient sur les pentes du volcan. Dans le canton de Fribourg, la halle Murtenbox à Mora accueille depuis aujourd'hui une exposition inédite consacrée à 2 figures légendaires du sport automobile suisse, Josy Fert et Herbert Müller. Les pilotes fribourgeois et argoviens sont décédés accidentellement en 1971 et 1981. 2026 marque donc en effet 3 anniversaires qui se recoupent, les 90 ans de la naissance de Josy Fert, les 55 ans de sa disparition et les 45 ans de celle d'Herbert Müller. Le concept réunit des automobiles, des documents, souvent inédits, des trophées, des photos, des livres, des séquences de films d'époque aussi. Des trains spéciaux renforceront l'offre des CFF lors des championnats du monde de hockey sur glace à Zurich et à Fribourg du 15 au 31 mai. Les fans romands pourront rentrer tardivement après les matchs de l'équipe de Suisse et de la phase finale sur la glace zurichoise. Et le retour est garanti en cas de prolongation ou de tir au but. Le train spécial attend jusqu'à la fin du match. Un temps généralement ensoleillé cet après-midi, des cumulus en montagne, suivi de quelques averses encore et des orages sur le Jura et les Préalpes. 20 degrés, 23 en Valais. Demain samedi, ensoleillé encore avec quelques passages nuageux, pluie isolée possible dans les Préalpes, 22 degrés, 25 en Valais. Dimanche, temps nuageux avec quelques averses et orages dès le matin, maximum 19.
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0: Deuxième heure de Drôle d'époque, bienvenue si vous nous rejoignez. On prend les mêmes et on continue. Renaud Musy, Sophia Muller en régie, Pascaline Sordet à mes côtés. Notre invitée, Cynthia Cattard. Cynthia, eh bien, je vous propose, pour vous découvrir de manière un tout petit peu plus spontanée et un peu différente pour ceux qui ne nous rejoignent, un petit questionnaire, vous réfléchissez pas trop, c'est du tac au tac. Allez, c'est parti, on va parler cinéma. Popcorn ou salle vide ?
5: Popcorn.
0: VO ou VF ?
5: VO.
0: Générique jusqu'au bout ou sortie immédiate ?
5: Jusqu'au bout.
0: Votre film doudou ? Même si vous ne les revoyez pas 40 fois les films, on a bien compris, mais un que vous chérissez ?
5: Ah, maintenant, je suis influencée par mes enfants. Mais Studio Ghibli, Voyage de Chihiro.
0: Votre méchant préféré ?
5: Méchant préféré. Joker ?
0: La meilleure scène d'ouverture de l'histoire du cinéma.
5: Oula, c'est des champs de questions.
0: Du tac au tac. Le film qui vous fait pleurer. Un des films.
5: Bon, j'ai déjà parlé de Tombeau des Lucioles.
0: Un qui vous fait rire.
5: Je suis pas très bon public pour rigoler, moi. c'est dur.
6: Le film qui tourne en boucle sur la télévision familiale.
5: Oh là là. Alors ma fille, elle est très fan maintenant de Chantons sous la pluie, parce qu'il n'y a pas de méchant, justement.
0: On évoque comme ça le cinéma parce que ben voilà, vous êtes à la programmation, à la direction artistique de la Lanterne Magique. Lanterne Magique créée à Neuchâtel en 1992, qui, d'après les chiffres que j'ai trouvés, aurait initié près d'un demi-million d'enfants au cinéma, c'est pas rien quand même.
5: Hein. Comme ça, ouais.
0: Vincent Haddad est resté 30 ans à la tête de la Lanterne Magique, il l'avait co-créée. Vous avez repris le poste, vous, Cynthia Cattard, en automne 2024. Alors, Vincent Haddad continue par passion pour le cinéma à faire des présentations, des conférences et autres. Que vous a-t-il transmis ?
5: Je pense que c'est aussi une transmission un peu... Indirect, inconsciente, enfin, c'est de le voir lui-même avec sa verve et sa fougue à être toujours là, en fait, cette passion. En fait, de ne pas avoir, moi, grandi dans une famille, intello, on va dire. Ben, la culture, c'est toujours ce truc qu'on peut mettre de côté. Et en fait, de voir quelqu'un qui est à ce point, qui vibre, ben, c'est très inspirant.
0: Mmh. Vous nous l'avez dit au tout début de l'émission, la lanterne est présente partout en Suisse. Est-ce qu'il y a l'équivalent à l'étranger ?
5: Il y a sûrement plein d'équivalents, mais comme ça, à cette échelle, je ne suis pas sûre. Je sais qu'en France, ils sont très actifs et très bons dans la médiation. On a des lanternes, on disait avant, qui ont essaimé un peu... par hasard dans certains pays. Mais comme ça, avec tout ce que ça représente comme complexité de réunir autant de clubs, avec des comités bénévoles, dans des films avec ces différences linguistiques, je ne suis pas sûre.
0: Mmh. Non. Et depuis 12 ans, pour accompagner la lanterne magique, il y a la petite lanterne qui a fait son apparition. Ça c'est pour les plus petits, les 4-6 ans.
5: Oui.
0: Et là, alors, qu'est-ce qui est différent ? C'est que les enfants viennent accompagner, ils sont avec leurs parents.
5: Mm-hmm.
0: Donc on touche un double public.
5: C'est ça.
0: On séduit les parents et les tout-petits.
5: Parents, grands-parents, oncles, tatas, les adultes accompagnants, accompagnantes. Soit qui étaient très curieux de savoir comment ça se passait une séance lanterne, puis comme ça, ils peuvent laisser leurs enfants en confiance, continuer. Et puis, en fait, c'est aussi la magie transgénérationnelle d'avoir des parents qui redécouvrent, qui découvrent le cinéma, en fait, à travers le regard de leurs enfants.
0: Quel type de famille vient à la petite lanterne ? Est-ce que vous avez dit plusieurs fois que vous n'aviez pas eu accès à la culture durant votre enfance, ou en tout cas pas à la culture que vous auriez souhaité peut-être avoir ? Est-ce que ce sont des gens qui consomment de la culture ou au contraire qui viennent profiter d'en consommer ? Vous avez quelle lecture de ce public ?
5: J'arrive pas à dire le mot consommer. Même
0: vous avez
5: si,
0: raison, il est évident.
5: Même si, oui, on peut le ressentir comme ça. Il y a de tout, vraiment. Peut-être pour la lanterne plus que pour la petite lanterne. Je pense que peut-être pour la petite lanterne. Et on a quand même beaucoup de parents curieux. Je pense que c'est une très bonne porte. Hein, le jeune public, on a envie de faire plein d'activités avec nos enfants, même si nous-mêmes, on n'est pas adeptes du cinéma. On n'a pas forcément que des cinéphiles, ça c'est sûr.
6: C'est quoi la politique de prix
5: pour la petite lanterne?
6: La petite lanterne et la lanterne magique?
5: Non, pour la lanterne magique, la politique de prix, je pense que les prix n'ont pas évolué depuis le début. On a un prix d'abonnement de 40 francs pour 9 séances. Et ça, je trouve que c'est un argument qu'on ne met pas assez en avant. Je pense que c'est un peu... On va parler d'argent, mais en fait, quand on fait... qu'on réfléchit, c'est vraiment rien. Puis ça, l'un n'empêche pas l'autre, en fait. Il y avait une maman une fois qui me disait, mais moi, je vais aller au cinéma avec mes enfants, en fait. Puis ça coûte cher. Oui, mais en fait, tu peux y aller. Et puis ton enfant peut aussi faire la lanterne magique. Enfin, c'est...
6: Je pose la question à dessein, parce qu'on sait qu'il y a les freins d'accès à la culture, ils sont souvent de deux ressorts, soit financiers, soit de capital culturel, comme on dit, c'est-à-dire qu'on ne se sent pas légitime, on a l'impression qu'on n'est pas les bienvenus dans un espace culturel, alors que souvent les espaces culturels mettent pas mal d'énergie à essayer d'avoir en tout cas des moments, des actions, des médiations spécifiques pour pouvoir atteindre tous les publics. Vous fonctionnez comment? Vous appuyez sur le réseau de l'école? Comment la promotion de la lanterne magique fait? Comment est-ce que vous faites pour justement essayer de sortir de peut-être un cliché d'une famille qui aurait déjà des moyens financiers, l'habitude du cinéma, des parents cinéphiles, et qui du coup, par reproduction sociale, simplement inscrirait ses enfants à la lanterne magique?
5: Et puis, ne serait-ce que la promotion, voir des flyers, il n'y a pas tout le monde qui a le réflexe, en fait. Mais l'école, en fait, c'est la porte d'entrée, et malheureusement, ça devient de plus en plus compliqué. Pas que pour nous, je pense toutes les institutions culturelles. Et ça, c'est vraiment l'enjeu, c'est d'aller de pair avec l'école. Pour nous, on est une mission d'utilité publique. Et moi, justement, qui ai découvert le cinéma grâce à l'école, je sais à quel point c'est important. Parce qu'il n'y a pas tout le monde qui a ça. Et on voit, nous, dans les chiffres directs, en fait, quand les écoles ne distribuent pas les flyers, ben, les membres sont moins nombreux, en fait.
7: Par c'est région vraiment, ouais, donc par vous région, avez, c'est, voyez c'est vraiment l'impact direct.
5: L'impact très direct, ouais.
7: Donc vraiment. C'est quoi? C'est on glisse un petit flyer dans l'agenda, on donne à la maîtresse, au doyen, etc. Et puis on espère que ça se répande.
5: Il y a de tout. Mais en fait, voilà, la lanterne magique... et aussi des théâtres, et aussi plein d'institutions culturelles, et puis le sport, et voilà, en fait, la masse d'infos que les enseignants et enseignantes doivent avoir. Puis après, il y a ces systèmes pronotes, le numérique qui entre par là. Enfin, c'est d'une complexité pour les écoles, mais notre mission, elle est vraiment, vraiment cruciale.
7: Je rappelle le prix, 40 francs pour 9 films, c'est pas avec ces abonnements-là que vous fonctionnez. Vous financez de quelle manière?
5: Subventions publiques, des sponsors, des mécènes. Voilà, ça c'est tout le côté de mon collègue Ilan Valoton qui s'occupe de la direction exécutive et tous ces côtés chiffres et structures et budget. Mais voilà, c'est le travail énorme qu'on fait principalement. Et puis il faut le refaire chaque année, chaque mois, chaque jour.
6: Alors que l'éducation à l'image, en tout cas quand on en parle de manière théorique, tout le monde trouve ça formidable, très important, il faut avoir des accès à différents types d'images, accompagnés avec de la médiation. Et malgré tout, ça reste compliqué. Vous attribuez ça à quoi? À la surabondance d'offres?
5: Je sais pas, en Suisse, c'est le cinéma en général, c'est tellement compliqué. Ou la culture en général, je sais pas, c'est... Moi, j'en parle pas avec les bons mots politiques. Je le vois juste à mon échelle, où j'ai l'impression que c'est encore très compliqué de faire sa place. Enfin, rien qu'en comparant à la France. Enfin, les intermittents du spectacle, c'est un statut qui est acquis en Suisse. J'ai l'impression que c'est de nouveau ce truc, c'est un peu le truc qu'on fait à côté. C'est pas un vrai job, en fait. Donc, et tout ce qui s'ensuit.
7: Donc là, on parle pas que des réalisateurs et des comédiens, mais on parle aussi de la promotion du cinéma et de la possibilité de faire venir le cinéma dans les familles, auprès des élèves. C'est vraiment toute la chaîne qui est marquée par ça.
5: Oui, oui. Puis. Est-ce que le cinéma aujourd'hui, on le met un peu dans la case écran, donc écran, diabolise?
7: Pour vous, c'est le même écran que les autres?
5: Non. Non, mais il faut avoir le réflexe maintenant de retourner en salle et puis considérer la salle comme un spectacle et comme un lieu d'ouverture au monde et voilà, tellement de choses. Mais est-ce que c'est depuis Covid ou même déjà avant, petit à petit, c'est quelque chose qu'on...
7: Alors peut-être que pour les plus jeunes qui nous écoutent, c'est vrai que nous, on a grandi pas forcément avec un téléphone entre les mains, avec cette multiplication des écrans, avec cette... Voilà, l'écran partout. Quand on pense cinéma, c'est avant tout une expérience collective de la salle obscure. Il faut transmettre ce goût-là.
5: Ben, c'est le collectif, de manière générale, qui se perd.
7: Mais qu'est-ce que ça change? On est bien aussi en collectif sur son canapé, non?
5: Alors, on n'est pas collectif. On est avec deux potes. C'est tout
7: si
5: l'enjeu.
7: Si on regarde un film en famille, on est plusieurs.
5: Ouais, mais y a un exemple tout concret qui me revient. Là, on a présenté Rasta Rocket dans le cadre du musée olympique. Et puis, il y a cette scène à la fin où ils applaudissent l'équipe jamaïcaine. Et d'avoir d'un
7: tout
5: coup
7: son rythme, cette... voilà, c'est un rythme. Clap vraiment, ouais. qui s'intensifie au fur et à mesure de la course.
5: Ouais, je l'avais bien, bien en tête. Et en fait, d'avoir d'un coup dans cette salle tout le public, puis justement des enfants qui ne connaissaient pas, les parents qui ont vu le film enfant, et qui tout le monde applaudit ensemble, ça c'est magique. Alors, ce n'est pas tout le temps comme ça, mais voilà, on est là, on ne se connaît pas, on a les mêmes émotions, parfois c'est d'autres émotions. C'est un de ces lieux où on se croise alors qu'on n'est pas du tout des mêmes milieux encore. Le cinéma, ça a quand même ça, par rapport à d'autres. C'est quand même un accès à la culture qui reste populaire quand même.
7: Mais il n'y a pas de projection scolaire. On ne va pas au cinéma avec l'école, comme on va au théâtre, ou si.
5: Oui.
7: Ah oui.
5: Oui. Et il y a beaucoup maintenant d'associations qui le font. Et là aussi, en fait, le catalogue pour les écoles, c'est assez pléthorique, l'offre. Ouais.
7: Est-ce qu'on peut apprendre l'esprit critique en allant au cinéma?
5: C'est un peu ces grandes questions. Moi, je dirais que oui, quand même. On apprend à voir autrement. Oui.
7: Cynthia Cattard, j'ai regardé un peu la programmation de l'année dernière et puis la Lanterne Magique avait deux pépites suisses d'animation. Mmh. Vous avez ce souhait aussi de défendre le cinéma suisse qui souffre quand même un peu trop souvent d'une image un peu sérieuse, un peu ennuyeuse, un peu trop complexe, trop intello. C'est encore le cas?
5: Ah, je savais pas que c'était un télo, mais j'ai plutôt entendu ça ennuyeux. On se compare toujours à la France, donc je pense ce complexe d'infériorité suisse, mais qui a une influence directe sur notre culture. Et moi, qui suis pas d'origine suisse, j'ai peut-être moins cette modestie vis-à-vis de notre production. Et puis il y a vraiment des films incroyables.
7: En l'occurrence, c'était Mary Henning et puis Sauvage. Mm-hmm. Donc là, la volonté, c'est de montrer aussi aux enfants une certaine éducation à la production locale.
5: Ouais, ça me tient à cœur. C'est qu'on se décentre un peu de ces je veux faire du cinéma, je vais aller à Hollywood ou je vais aller à Paris. En fait, ici, juste à côté, il y a des très bonnes écoles et puis on n'a pas besoin d'aller loin, en fait. Et puis, on peut être fiers de notre culture.
6: Mm-hmm. Expliquer comment ça fonctionne, c'est aussi une des missions de La Lanterne Magique. Vous aviez fait, il y a quelques années, des films sur les différents métiers du cinéma, des courts-métrages sur les métiers du cinéma. Ça, dans la... vous décortiquez avec les enfants avant ou après les séances, la manière dont les films sont fabriqués. Par exemple, on parlait de Chaplin au début de l'émission. Oui. En fond, c'est des cascades. C'est des cascades humoristiques. Mais comment on fait, comment on apprend à tomber, par exemple. Voilà, tout ce qui fait à la fois la magie du cinéma et qui à la fois est assez magique de justement découvrir.
5: Mm-hmm. Alors, selon les films, oui, quand ça s'y prête, l'animation axe sur justement les techniques. Parfois, des animations qui montent vraiment des techniques. Mais en l'occurrence, là, on a une nouvelle petite leçon qui raconte les coulisses de Sauvage, justement, qui va être présentée à Annecy, là, qui a été nommée.
6: Annecy, donc le festival du film d'animation principal en Europe et dans le monde.
5: Oui, puis c'est le film Vers la forêt de Antonin Niklas. Et donc, ça, c'est hyper chouette pour les enfants. Je crois que ça se faisait ponctuellement. Moi, je trouverais hyper bien qu'on puisse faire aussi de la pratique, puis que les enfants puissent eux-mêmes manipuler.
6: Donc, des ateliers.
5: Ouais,
6: ça ferait partie de vos projets.
5: Ouais, ça c'est autre chose. Mais justement, pour un peu contrer l'image des écrans, puis aussi montrer en fait qu'un cinéma, c'est pas juste un réalisateur, une réalisatrice. Enfin, un film, c'est pas juste un ou une réalisateur, réalisatrice. Il y a toute une équipe, puis ils ont toutes et tous leur importance.
7: Mmh. Atelier qui existe pour les enfants dans, peut-être pas Lanterne Magique, mais dans les Rencontres du 7e art, on peut aller faire un petit bout de film, aller voir ce que ça veut dire qu'une cascade. Donc d'autres ont peut-être la possibilité de le faire avec d'autres moyens, d'autres sponsors pour pouvoir donner cette, alors un peu l'envers du décor, un peu le making-of de la fabrication de films au cinéma.
5: Il y a des ateliers incroyables qui se font, on essaie de collaborer justement. Enfin, faut qu'il y ait de la place pour tout le monde, puis comment on peut s'associer pour se compléter de manière intelligente.
7: Mmh. Il y a une volonté de se mettre ensemble ou bien...
5: Oui. Pour moi, oui.
7: Très bien. On va écouter une bande originale. C'est de nouveau vous qui nous l'avez soufflé, hein, je l'ai dit. Vos suggestions, elles étaient extraordinaires. On n'avait pas du tout envie de s'en défaire. Du coup, on va écouter All Is Love, Karen O'Kids.

0: toujours très amusant de voir le titre original d'une œuvre et puis la traduction qui est faite ensuite dans les autres langues. C'était la bande originale de Where the Wild Things Are. Et en français, ça donne Max et les mini-monstres.
1: Les maxi-monstres.
0: Voilà, les maxi-monstres. Ouais. Voilà. En plus, j'arrive à me tromper. On va écouter maintenant le poids des mots. En fin de semaine, on profite de revenir sur quelques moments forts de la semaine écoulée. Cette semaine, eh bien, Simon Matédoré et Mélanie Croubalian recevaient dans l'ordre Stéphanie Durleman, qui est professeure au département des sciences et de la médecine de l'Université de Fribourg, Myriam Mal, autrice et illustratrice, qui était invitée à Bédéfil, et Laurent Turner, directeur de la Summit Foundation. Voilà, je dis directrice, comme ça j'ai rééquilibré l'erreur de tout à l'heure. Nicole Lamont, vice-chancelière de la Confédération et porte-parole du Conseil fédéral.
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3: Les enfants sont tous doués à égalité. Quand on est né, on est également capable d'apprendre n'importe quelle langue. Donc, il n'y a pas plus un bébé plus doué qu'une autre pour juste apprendre à parler la langue qui l'entoure du moment où tout va bien et qu'il n'y a pas un trouble langagier, n'est-ce pas? Mais chez les adultes, il y a bien sûr de la variation. Alors, on essaye de comprendre qu'est-ce qui fait qu'on est plus facilement polyglotte que d'autres quand on est à l'âge adulte, c'est pas forcément clair. Je pense que c'est clair qu'on comprend qu'il y a certaines capacités cognitives qui accompagnent le langage, comme la mémoire de travail, etc. Alors peut-être que quand on a plus de mémoire de travail, ça facilite aussi de garder en mémoire le nouveau système, les nouveaux mots, etc. Mais on essaye de comprendre ça.
1: Écoutez, c'est compliqué d'aller bien dans... Enfin, c'est un bon titre d'émission parce qu'en effet, quelle drôle d'époque. Je trouve que c'est particulièrement compliqué en ce moment d'exister dans cette époque parce que dès qu'on regarde l'ensemble de la situation, c'est absolument dramatique, et dramatique est un euphémisme. Je trouve que c'est hyper difficile de continuer à avancer et donc j'essaye de me focusser sur ce que je dis souvent, qui est des endroits où on met de l'espoir. Moi, c'est souvent dans le groupe, que ce soit le groupe de mes amis, de ma famille que j'aime, de mes proches, mais aussi des communautés que j'aime, des personnes dont je me sens proche. Même là, voilà, d'être à Bédéfil au milieu de personnes qui sont intéressées par une de mes choses préférées au monde, qui est la bande dessinée, de sentir que c'est des belles personnes. J'ai l'impression, en tout cas, l'ambiance est très belle et très douce. C'est dans ces... Je mets les humains, je disais tout à l'heure, les humains sont la pire chose qui est arrivée à la planète, mais aussi la meilleure. Donc, j'essaye de me focusser sur eux.
4: On n'a jamais vu effectivement autant de monde, en tout cas c'est depuis 20 ans. Et puis avec l'impact évidemment que ça a en termes de transport et aussi de déchets. Et c'est ça qui au final me permet d'être aussi provocateur entre guillemets sur ce sujet. C'est que non, on peut fréquenter cette montagne sans utiliser des remontées mécaniques, sans avoir cette exploitation avec ces pylônes qui défigurent ce paysage de partout.
5: Mais vous nous racontiez vos vacances de jeunesse où vos parents vous emmenaient dans toutes les stations. Vous avez fait du ski et du snowboard, vous?
4: Oui, bien sûr.
5: Faut peut-être laisser les jeunes en faire aussi, non?
4: Mais ils peuvent faire du ski et du snowboard de manière totalement indépendante de ces remontées mécaniques.
6: Donc on fait comment? On monte à pied?
5: En peau de phoque?
4: Mais absolument.
7: Je dirais que c'est la dilution des responsabilités. Tout ce qui freine peut-être dans une entreprise aide en politique. Alors parfois il manque effectivement d'autres choses, peut-être du leadership. Cette horizontalité du pouvoir qui est tout à fait fascinante, parce qu'à la fin des décisions sont quand même prises, des lois sont quand même mises en œuvre, mais on arrive à échapper à cette ultra personnalisation qui fait tellement mal au débat dans certains pays actuellement, ou qui a porté au nu d'autres, qui a créé des destins. Et ensuite, il y a cette horizontalité du pouvoir qui peut faire mal aux plus ambitieux, mais qui sert le pot commun, qui sert vraiment l'intérêt commun.
0: Avec une réalisation signée Sophia Muller. Cynthia Catard, est-ce qu'il y a un sujet sur lequel vous souhaiteriez rebondir ou bien que vous souhaiteriez commenter dans ce qu'on vient d'entendre?
1: J'ai trouvé tout très passionnant. L'horizontalité, forcément, ça m'inspire beaucoup. Ce contexte de la Suisse... Les déchets en montagne et puis cette différence de

0: Ouais, c'est un mur, le rejeté Graben, ouais.
1: Comment vous faites justement pour être représenté avec la lanterne magique à l'échelle suisse pour gérer cette diversité linguistique et, comme vous venez de dire, cette difficulté pour nous, romans et même tessinois, mais à s'exprimer en suisse allemand et à comprendre et à intégrer cette partie de notre culture?
0: On a une équipe formidable qui vient d'un peu partout. Puis on se réunit, il y a beaucoup de télétravail, mais le jeudi, c'est vraiment la ruche, quoi. On a notre collègue qui arrive du Tessin, on a une super équipe de Suisse alémanique. Puis justement, j'ai eu le déclic ces derniers jours en me disant, mais pour une fois, le Suisse allemand, je l'entends, puis ça devient émotionnel.
1: Dans le bon sens ?
0: Oui, dans le bon sens. Jusqu'à présent, moi, l'émotion, c'était l'arménien, le Liban, l'arabe. Et puis d'un coup, le suisse allemand, j'ai envie de l'apprendre, quoi. Puis ça, c'est vraiment la magie du cinéma et de mes collègues. Parce que je pense que comment on l'apprend à l'école, l'allemand, c'est la langue du travail, c'est la langue nationale. Et puis, si on n'a pas, on en parlait encore hier, on n'a pas Oma et Opa avec qui on passe nos vacances, c'est loin, quoi, c'est abstrait. Et puis surtout, on a toujours peur de faire faux. Voilà, je ne sais même plus quoi.
2: Et pour nos compatriotes suisses-allemands, l'allemand, c'est aussi la langue du travail et de l'administration.
0: C'est
2: une langue émotionnelle pour personne.
0: Oui. Donc il y a quelque chose vraiment. Puis c'est de nouveau quand on dit hors Deutsch, moi ça m'agace, quoi. C'est le bon allemand. C'est tellement crucial. Puis ça passe à travers tout le monde. Et moi j'ai su récemment qu'en fait il y avait des dialectes très différents. Je me dis mais j'habite en Suisse, quoi. C'est mon pays. Je sais pas ça.
1: Faire la distinction entre le Pesler Deutsch, le Thüringer Deutsch, le Berner Deutsch, etc. Et les distinctions. Non, je ne parle pas du tout ces dialectes-là. Mais est-ce que le cinéma ou le cinéma pour enfants est un bon moyen de les rendre sensibles à ces questions-là? Est-ce qu'il y a du cinéma suisse-alémanique bien traduit qu'on peut montrer au jeune public?
0: La traduction, c'est une grande question, justement. Alors, des films, oui. La traduction, ça va aller de mieux en mieux, je pense. Mais voilà, on a tous grandi avec ces pubs suisses très mal traduites. Enfin, c'est grotesque, quoi.
1: Donc, c'est difficile de programmer pour la lanterne magique des films des autres régions linguistiques, c'est ça qu'on doit comprendre, à cause des traductions?
0: Non, je pense que ça passe. Les enfants, ils ont moins cet a priori aussi que nous, je pense, par rapport à... On programme Heidi, on a Shailen Ursley, mais même là, c'est drôle parce je pense qu'il est en dialecte des Grisons. Donc, je ne sais pas si les enfants de Berne y comprennent, en fait.
1: Ça, c'est le petit bonhomme qui a une sœur, c'est tiré d'un livre, je crois, d'amour.
2: Il a une cloche pour Ursley en français.
1: Il y a même des balades au Grison où on peut aller suivre le parcours de Ursley.
0: De nouveau, c'est apparemment un classique de la littérature pour enfants, mais ça n'a pas passé la frontière. Puis, on découvre grâce à ça.
2: Mais en même temps, vous projetez des films doublés.
0: Oui,
2: sur la question linguistique, là. Et c'est normal, vu le public, mais c'est vrai qu'on va avoir accès à une forme de culture, à des personnages, mais pas à la langue.
0: Il fallait faire le choix. Mais c'est drôle, parce que quand j'étais à l'université, j'avais suivi des cours de cinéma en espagnol, et le prof, en fait, il était presque en train d'encourager de voir des films en version traduite, parce que comme ça, on n'est pas focus sur le texte qui défile, quoi. Puis j'avais ça en tête, je me disais, en fait, c'est vrai, quitte à choisir, je préfère voir le film en version doublée, mais le voir plutôt que
2: de le lire.
1: Perd une partie, ou en tout cas peut-être qu'on se coupe un peu de certaines émotions parce qu'on est concentré sur la lecture. C'est ça?
0: Oui, je pense. Ouais.
1: Comment se fait la programmation à la lanterne magique?
0: Une grande question.
1: Oui, on a
0: la question qu'on me pose. Je pense qu'il y a une tradition pendant 30 ans où c'était de manière très informelle quand l'approche de la retraite arrivait pour Vincent Haddad, il y avait l'idée de ne pas avoir quelqu'un qui le remplace et puis décide. Donc ils ont créé une commission de programmation avec des experts du cinéma avec qui on se retrouve quelques fois par an, puis on discute, chacune vient avec des idées, et puis c'est tout l'enjeu de voir est-ce que ça peut entrer dans les critères de la lanterne magique et du jeune public.
1: Justement, quels sont les critères? Il y a
0: évident,
1: une diversité.
0: Oui.
1: Il y a aussi une envie de montrer des films qui sont peut-être moins accessibles, que les enfants vont peut-être moins voir, eux, spontanément, soit au cinéma.

0: soit en famille sur des plateformes,
1: oui.
0: Des films étrangers, des films qui traitent de certaines thématiques. C'est quoi les critères ?
1: Alors, thématique, je pense que ce n'est pas le critère de base. C'est vraiment l'idée de voir un film sur grand écran. Donc, ça peut être un film qu'ils auraient vu, qui a plutôt bien tourné, mais le voir sur grand écran, c'est quand même particulier. Puis là, il n'y a vraiment pas de critère que ce soit un film qui a été nominé, qui a bien tourné dans des festivals ou voilà, qui est passé inaperçu. Moi, ce qui me tiendrait à cœur, c'est d'avoir des vieux films que les enfants d'aujourd'hui puissent voir, pour le lien à l'histoire et puis justement un peu relativiser notre époque.
0: Et montrer aussi l'évolution du cinéma et ben, peut-être aussi un peu des matériaux de fabrication. Je vous propose maintenant qu'on fasse un petit retour peut-être sur une période de votre adolescence, mais qu'on le fasse en musique.

0: On a envie de danser, en tout cas, quand on entend ça, Fame de Irène Cara. C'est un joli clin d'œil qu'on peut faire à notre programmatrice musicale, Stéphanie Jovanovic. Ça lui a beaucoup plu, votre proposition, Cynthia Cattard. Elle adore la danse. Pourquoi ce choix?
1: Pour la danse aussi.
0: Oui.
1: Le mouvement. En fait, c'est un souvenir que je pense que je devais avoir 5-6 ans quand je regardais cette série. De voir l'émulation. Ces lieux où on apprend, en fait, qu'on a l'envie de créer.
0: On fait les premiers pas, on se plante, ça marche pas.
1: Ouais,
0: et puis la force du collectif.
1: Oui, mais c'est dommage d'appeler ça fame en fait, parce que je trouve que c'est sale, ça devient un peu desservir le truc. C'est pas qu'on veut devenir célèbre, en fait, c'est juste l'envie de transmettre et de partager ce besoin de créativité qui est très fort. Ouais.
0: Alors ça, c'est la série, et puis il y a un film.
1: J'ai découvert ça, en fait, quand je faisais ma petite programmation. J'ai vu que la Cinémathèque allait le programmer là, à la fin du mois, le film. Et puis, il citait justement quel théoricien du cinéma qui parlait du clip, vraiment de ce clip. Et c'est vrai que c'est très fort, ces images. Comme Nina Simone, quoi. Ça a auguré l'ère MTV, apparemment.
2: MTV, qui est aussi une porte d'entrée dans le cinéma, puisqu'il y a de nombreux réalisateurs qui ont fait des clips. Il y a des réalisateurs de clips qui sont devenus des réalisateurs de cinéma, réalisateurs et réalisatrices. Vous citiez tout à l'heure le studio Aardman, qui est un studio donc de cinéma d'animation pour le clip de Nina Simone. Donc, il y a des passerelles qui sont très claires. Est-ce que vous pourriez imaginer de passer des clips à la Lanterne Magique?
1: Ouais, j'y ai pensé, parce que tout récemment, c'est sorti la semaine passée, Romain Gavras... qui a sorti ce clip, c'est tout un concept Generation, je ne sais plus qui est le DJ avec qui il fait ça. Et on a découvert ça avec mes enfants. Alors c'est un peu, on est dans un lycée anglais, puis il y a le bad boy qui vient, puis qui dévergonde tout le monde, on les voit prendre la drogue et tout, mais je ne savais pas que c'était Romain Gavras. Et ce clip, il est incroyable. Et je crois que c'était l'envie, justement, il racontait qu'il voyait ses ados aujourd'hui qui regardaient les films en version verticale.
2: Or, le clip n'existe que en version horizontale.
1: Ouais.
2: Il dure 7 minutes. Il n'est pas du tout compatible avec les... Mmh. En fait, il n'est pas du tout compatible avec les réseaux sociaux. Et pourtant, il marche extrêmement fort. Vous l'avez peut-être vu passer. Il y a des scènes de danse collective vraiment sublimes où la scène qui a le plus tourné, le personnage principal, n'a pas son veston de collège. Donc, il est en blanc. Et puis, tous les autres autour ont leur veston. Et donc, ils tournent sur eux-mêmes. Donc, ils passent du blanc au noir. Comme ça, c'est des effets visuels extrêmement saisissants.
1: Ouais.
2: Et on voit qu'il y a une vraie culture du clip qui est extrêmement vivace.
1: Ouais. Peut-être qu'il faut ces portes d'entrée, en fait. Partir en fait, de ce que les jeunes ils aiment, que ce soit le jeu vidéo, le clip, pour les remettre ensemble dans ces salles, en fait. Ou alors réfléchir aux salles autrement. Il faut un peu désacraliser aussi ce truc de la salle en noir où personne ne parle.
2: Vous travaillez avec les salles de cinéma pour la Lanterne Magique. On sait que les salles de cinéma ont beaucoup, beaucoup de difficultés, ont eu du mal à se remettre du Covid. Les chiffres ne sont jamais remontés au niveau de ce qu'ils avaient pu connaître avant l'épidémie.
0: 2025, pire année en termes de fréquentation.
2: Oui, et puis...
0: Avant 2026.
2: Ah ouais, j'ai pas envie de dire qu'on est sur une dégringolade. Et puis vraiment, quand on aime le cinéma, c'est toujours un peu un crève-cœur. Mais est-ce qu'il n'y a pas aussi quelque chose à réinventer là autour? Parce que j'entends dans ce que vous dites, on peut se battre beaucoup pour ramener les jeunes dans les salles de cinéma. Mais est-ce qu'on ne devrait pas aussi peut-être penser à, je sais pas, ramener les salles de cinéma vers les jeunes plutôt?
1: Ouais, faut... Il y avait un jeune qui est assez actif à Neuchâtel. Il me racontait qu'avec une bande de potes, quand ils étaient encore au collège, lycée, ils avaient créé des concepts où ils faisaient des soirées seconde main dans des cinémas. Et puis, il y avait plein de trucs un peu protéiformes comme ça. Et je trouve c'est une porte d'entrée. Nous, on avait ça à la Cinémathèque de Tanger. Mais ça devenait un peu l'endroit où les gens venaient pour la buvette. Et puis, il y avait le merchandising autour. Et je me disais, la salle, elle restait vide. Et ça, je trouve, c'est l'écueil auquel il ne faudrait pas arriver. Mais alors, est-ce qu'on fait un bar? Il y a pas mal de cinémas qui font ça en Suisse.
0: Oui, les foyers. Il faut réhabiliter les foyers de cinéma.
1: D'avoir un bar en fond de salle. Mais quand même...
0: Ah, dans la salle?
1: Dans la salle.
0: Mais alors, ça fait du bruit.
1: Ça fait du bruit. Alors, est-ce que c'est pendant le film ou juste après? Est-ce qu'ils font une pause? Enfin, il y a plein de choses, mais je crois que c'est un peu cette direction.
2: Il y a des cinémas où on peut, dans certains pays, manger, commander carrément le restaurant. C'est le concept du café-théâtre, mais en version menus, cinéma. Ouais.
1: Un menu adapté au film, j'ai vu ça.
0: Mais vous nourrissez cette réflexion pour la Lanterne Magique, de comment, au fond... ben voilà, séduire des nouveaux publics et faire en sorte que la salle de cinéma fasse partie de la vie des enfants et des futurs adultes.
1: Alors nous, on n'est pas exploitant de salle directement, c'est pas notre cœur de métier, mais ça fait partie en fait, voir comment en fait, nous c'est plutôt le cinéma, comment redonner le goût d'aller voir le cinéma en salle. Mais ça fait partie. Ouais. Pour moi, c'est voilà, leur montrer que le cinéma, c'est un écran, mais c'est aussi manipuler. C'est aussi voilà, rencontrer ceux qui le font, celles et ceux qui le font. Mais moi, je crois qu'il y a aussi un enjeu avec ces cinémas de quartier, ces cinémas dans les petites localités qui sont le lieu de socialisation, en fait. C'est, ça, je trouve hyper chouette, parce que parfois, il n'y a que ça, en fait.
0: Donc, se battre aussi pour éviter leur fermeture.
1: Oui.
0: Et s'adapter à tous les publics. La lanterne est aussi à passer à l'audiodescription.
1: Oui. Tout récemment, ça, c'est un des gros projets pour pouvoir accueillir tout le monde, en fait. Des personnes qui, spontanément, se disent pas qu'ils peuvent aller au cinéma. Et en fait, là, c'est une proposition. Comme les séances relax aussi, voilà, il faut désacraliser, en fait.
0: Relax, c'est ?
1: C'est, ben, c'est... Il y a ça au théâtre aussi, où on peut faire du bruit, en fait. On peut...
2: Souvent, la lumière est un peu moins basse, donc on voit mieux autour de soi. Mm-hmm. On a le droit d'entrer et de sortir.
1: Voilà. Nous, nos séances lanternes magiques, elles sont déjà comme ça. On a des parents de secours qui entourent, qui encadrent les enfants. Les enfants peuvent entrer et sortir s'ils ont peur, s'ils ont besoin d'aller aux toilettes. Mais c'est vrai que, bah, je pense, un opéra ou un concert classique en version relax, bah, ils le font maintenant, les concerts pour bébés, je trouve ça super. Voilà, est-ce qu'on doit désacraliser ce truc de la culture ? Je pense qu'on est encore un peu dans cet entre-deux où ça doit rester un truc magique, inatteignable, ou en fait, c'est le truc qui est au coin de la rue et puis on sort, on rentre.
0: C'était comme ça à Tanger quand vous étiez à la Cinémathèque ?
1: Ouais, c'était...
0: Vous avez les yeux qui montent au ciel, racontez-nous. Ça ressemble à quoi ? Alors, vous avez dit, voilà, il y avait beaucoup de monde au café, puis pas forcément dans la salle, mais qu'est-ce qu'on pourrait attraper de ces habitudes de là-bas
1: pas ces habitudes-là. Alors, je nuance parce que nos salles étaient pleines quand il y avait les séances de la lanterne magique. Parce que moi, j'ai découvert, j'étais juste trop grande pour la lanterne magique en Suisse, mais en étant stagiaire à la Cinémathèque, il y avait la lanterne magique à l'époque. Et ça, c'était incroyable, ces salles.
0: Donc, à Tanger.
1: À Tanger, ouais.
0: Ça s'appelait là, comme ça ?
1: C'était, ouais, en fait, le concept de la lanterne magique, c'est vraiment quelque chose qu'on prend clé en main et on le reproduit voilà, avec le duo d'animation, bon gré, mal gré. Et c'était salle comble, c'est incroyable. C'est vraiment, à chaque fois, j'ai les yeux qui pétillent. Mais par contre, voilà, il y avait cet a priori parfois que les couples, en fait, c'est le cinéma, c'est le lieu où ils se retrouvent. Voilà. Donc, on n'a pas forcément envie que ce soit comme ça à ce point-là, mais il y avait des cinémas qui étaient connus pour...
0: La salle obscure, c'est se cacher aussi du regard des autres.
1: Mmh. Mais pas la Cinémathèque.
0: La Cinémathèque. Vous prêtez vraiment non.
2: Du doigt. Comme pour des enfants, c'est interdit. C'est
0: on va écouter Queen, Bohemian Rhapsody sur RTS Première. Queen sur la Première.

0: Bohemian Rhapsody dans une version en concert, c'était bien entendu Queen. Cynthia Cattard, dans les moments forts que vous avez eu l'aimabilité et la gentillesse de nous transmettre, il y a bien entendu la naissance de vos trois enfants. Et la naissance de vos trois enfants, vous, à nouveau, les relier à des moments forts de cinéma. Dites-nous en plus. Alors, je donne les dates comme ça. 2018, 2020, 2023. Alors, 2018, qu'est-ce qui se passe entre la naissance de votre premier enfant et puis une toile de cinéma, un film ?
1: Je crois que je me disais, j'ai le couteau sous la gorge. J'avais toujours cette volonté de faire ce film sur ma grand-mère. Et je me disais, c'est maintenant ou jamais. Donc, j'avais suivi un atelier documentaire. J'étais enceinte et puis j'écrivais voilà, le traitement. Voilà, faut que je le fasse et tout. J'avais cette pression et c'était très présent. C'était vraiment comme si ma fille allait accoucher, puis ma vie, mon autre vie s'arrête, quoi. Non, ça s'arrête pas, mais c'est vrai qu'il faut conjuguer. Puis c'est voilà, tout l'enjeu qu'on a ces envies un peu de création, qu'on a la procréation en même temps. Voilà, ça se croise.
0: C'est joli de se dire qu'on termine un film documentaire sur sa propre grand-mère tout en donnant la vie.
1: Ouais, moi je ne l'ai pas terminé, hein, il est toujours en attente, protéiforme. Je verrai un jour si c'était, cette pression était judicieuse ou pas à ce moment-là. Mais voilà, ça s'est fait petit à petit muet vers la place que prennent les enfants dans une vie. Et puis ma grand-mère qui est toujours là, c'est aussi la pression. Ma grand-mère, elle est âgée, puis elle nous dit toujours qu'elle va mourir, elle va mourir. Donc voilà, il y a aussi cette pression-là. Mais elle est toujours là, elle tient bon. Donc on pourra toujours le faire.
0: Et 2020, deuxième enfant. Mm-hmm. Et là, vous faites quel lien ?
1: Mais alors là, ça m'était complètement sorti de la tête, mais j'avais postulé pour la FEMIS, donc l'école de cinéma assez réputée en France, et puis ils font un atelier documentaire, voilà, si on a un projet, on peut y soumettre, et puis on peut aller suivre pendant un an, je crois, des cours. Et puis je me souviens faire un... Ils m'avaient pris en entretien, puis c'était Covid, donc heureusement c'était à distance, et j'avais mon bébé de 2 semaines au sein, quoi. Puis ils m'avaient dit, on pense pas que vous allez faire votre projet. Donc je me suis dit, bon ben, peut-être je le ferai pas, ou peut-être ce sera pas avec eux, puis voilà.
2: C'est dur, non ?
1: Ouais, c'est... C'est dur, puis en même temps, enfin, je pense que j'ai un peu le fait d'avoir pas grandi avec ces références-là. On fait des trucs très spontanés parfois, puis je suis sûrement souvent à côté de la plaque, donc peut-être j'ai envoyé une note de. En fait, ils me posaient des questions très techniques. Moi, j'avais envoyé une note d'auteur un peu comme ça, puis ils disaient alors comment vous pensez retranscrire ça en image ? J'en sais rien. Enfin, j'ai pas fait d'école de cinéma, je sais pas quoi. C'était très.
0: Donc vous aviez l'impression de pas avoir les codes ?
1: Ouais, voilà, c'est toujours une question de code.
0: Mm-hmm. Et puis 2023, alors ? Troisième naissance, et là ?
1: Alors là, on avait déménagé dans notre campagne. On avait un peu le... J'étais bénévole à la Lanterne Magique à Neuchâtel. Et puis, on dit que quand on est sur le point d'accoucher, on sait quoi, la nidification, on fait le ménage, voilà, on prépare notre petit cocon. Puis moi, en fait, je suis en train de faire les demandes de subvention pour notre club de la Lanterne Magique de Neuchâtel. Et c'était ça, ma pression. J'étais pas censée accoucher tout de suite, mais voilà, faut que je fasse cette demande de fonds, quoi, je vais accoucher et tout. Et puis, j'ai perdu les os le lendemain matin. Et là, je reçois un SMS d'une copine connaissance. C'est drôle parce qu'on s'était rencontrés à Paris. J'étais un peu partie comme ça sur un coup de tête. Et puis, j'avais recommencé des pseudo-études en sociologie. Puis là, je rencontre une fille qui s'appelle Nora, qui vient de Suisse, qui fait aussi un échange. Et puis, par hasard, elle se retrouve à la Lanterne Magique. Puis moi, j'allais un peu taper à la porte comme ça. Comme moi, j'étais au comité de Neuchâtel, je confondais en fait les bureaux de la maison mère, de l'association fêtière qui sont à Neuchâtel. Puis j'allais souvent en fait demander des enveloppes ou je sais pas. J'avais pas compris que j'étais à côté de la plaque en fait. Puis une fois, j'arrive là, je vois Nora. Et puis, puis elle m'a dit, ah, tu sais, on cherche souvent des coordinateurs, coordinatrices. Voilà, j'ai perdu les os, je reçois ce message de Nora. Si jamais il y a un poste, mais c'était coordinatrice suisse alémanique, donc pas possible. Mais voilà, ça a fait un peu son petit chemin. Et c'est assez drôle parce que c'est un peu hasard. Je l'aurais pas fait, moi, postuler pour le poste de direction artistique. Puis c'est une autre collègue qui m'a dit, ah ben si jamais tu postules...
0: Pourquoi ? Par modestie ? On y revient ?
1: Ouais, puis j'avais un bébé de 6 mois. C'était un peu flou, quoi. J'avais lu, je pense que... je me disais, ça pourrait être un poste chouette. Mais... Et aussi, de nouveau, un peu la spontanéité. Je pense que si j'avais grandi à Neuchâtel, j'avais fait la Lanterne, Vincent Haddad, Monsieur Cinéma, j'aurais pas osé, quoi. Enfin, je débarque un peu de nulle part, quoi. Mais c'est peut-être ça aussi ce qui a marché, je pense.
0: pas se sentir légitime.
1: Ouais, ouais. Mais en même temps, en Suisse, je pense qu'on a encore ce truc où on peut, voilà, un peu faire des passerelles. Et puis, à l'époque, le journalisme, on y arrivait par n'importe quelle porte. Puis c'est tenter, un peu à la libanaise, en fait. On y va à la fraîche, on tente. De toute façon, on va mourir demain, donc on peut tout faire. Et puis, on réinvente, on se
2: Ça
1: casse la gueule.
2: Ça vous a plutôt réussi.
1: Je sais pas, on verra, mais oui, on essaye, on bricole.
0: Qu'est-ce que vous leur montrez comme film à vos enfants?
1: J'essaie de ne pas faire justement trop la lanterne magique, un peu chiante, pour ne pas les influencer. Donc j'ai forcément des enfants qui vont vouloir voir des trucs sur YouTube. Ils sont assez sensibles, donc voilà, je disais avant ma fille, c'est « Chantons sous la pluie ». Mais j'étais surprise l'autre fois parce qu'on vit en camping en ce moment, parce qu'on rénove notre maison. Et puis il y avait plein d'enfants avec qui ils commençaient à traîner. Puis il y avait une fille qui l'entraînait dans sa caravane et qui voulait. Elles étaient devant un écran en fait, à regarder, je sais pas, LOL, LOL surprise, ces trucs du moment. Et puis moi, je les ai réembarqués chez nous. Puis nous, on a un peu notre DVD tech, Lanterne Magique. Puis ma fille a dit, ah, on peut regarder Mary Henning, la fille, la chasseuse de fossiles. Puis je suis là, ah, voilà, ça fait.
0: Film suisse. Là, ça fait petite victoire quand même.
1: Ouais, petite victoire.
0: Grande victoire. Cynthia Qatar, on approche très à grands pas vers le week-end. Racontez-nous le meilleur week-end de votre adolescence.
1: Oh non.
0: Ah si.
1: Ah non, pas
0: ah,
1: ça.
0: Ah bah si.
1: Faut chercher. C'est pas une bonne période pour moi, l'adolescence.
0: Bah alors, choisissez un moment de votre vie où c'était des chouettes week-ends. Peut-être dans l'enfance, alors.
1: Aïe, aïe, aïe. Oh, faut chercher loin.
0: Ça se passait comment les week-ends?
1: Beaucoup devant la télé. Dawson. Il y avait une série les dimanches. Là, il y avait tout l'enchaînement des séries. Là. J'ai un peu un blackout. Après, j'ai deux frères, dont un qui a 12 ans de moins que moi. Et lui, il se souvient que j'ai un peu lui initié à la culture. Donc, j'ai un super souvenir de l'avoir emmené. On a découvert les Harry Potter ensemble, tous les Ghibli. Je l'ai embarqué à Europa Park, je l'ai traîné au musée, comme ça. Mais ça, j'étais jeune, ouais, vieille ado.
0: Et puis alors, le meilleur week-end maintenant, il ressemble à quoi, dans votre vie?
1: Deux parents de trois enfants.
0: Ouais.
2: En train de rénover une maison.
1: Ouais.
0: Au camping.
1: Je pense que ce week-end, il y a la fête de la danse. C'est la fête des mères, on va se retrouver avec mes frères, ma mère, un de mes frères, l'autre n'est pas là. Je pense qu'on a juste envie de traîner en fait, c'est ce qui nous manque en tant que parents.
0: Merci d'avoir été notre invitée Cynthia Qatar durant ces deux heures de Dread d'époque. Alors, il y a mon ordinateur qui fait des siennes, donc je ne suis pas sûre d'avoir accès aux inforoutes, mais voilà, on y arrive. Allez, on va voir ce qui s'y passe.
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0: Sur l'autoroute Bien-Yverdon, un accident provoque un embouteillage et une demi-heure de retard entre Saint-Blaise et Serrières en direction d'Yverdon. Sur le contournement de Genève, des retards du même ordre sont observés dès l'aéroport en direction de la frontière. Davantage d'informations concernant les perturbations pendulaires sur le site rts.ch/trafic.
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0: Ah, voilà. Le générique de fin. Renaud Musi, Sophia Muller étaient en régie. Cécile Claire, notre attachée de production. Stéphanie Jovanovic pour la programmation musicale. Pascaline, on se retrouve la semaine prochaine. Et puis, voilà, il est arrivé tout fringant, en pleine forme. Pierre-Philippe Cader pour Vertigo.
5: J'attendais la météo. Mais où est la météo?
0: Non. Il fera beau.
5: Bon, très bien.
0: C'est moi qui vous la donne.
5: On parlera que de séries aujourd'hui dans Vertigo. En particulier de l'été 36. Et il y aura le débat série juste après les bons plans de week-end à 17h30. On évoquera trois séries et deux coups de cœur de nos critiques Virginie Nussbaum et Philippe Conjusti. Voilà, vous savez tout.
0: Eh bien, nous serons bien entendu à l'écoute. Que ce soit du cinéma, de la série, consommer de la culture. Après les infos, on retrouve Vertigo tout de suite.
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0: Ça fait mal dans les dents. Tout de suite, il est 17h. Allez, ciao.
3: Pierre-Étienne Joie.
7: La directrice générale de la Comédie de Genève, Séverine Chavrier, est licenciée alors qu'elle avait dit que son mandat ne serait pas reconduit en juin 2027. La Fondation d'art dramatique vient d'annoncer mettre un terme aux relations de travail. Tout cela arrive en pleine polémique sur le climat de travail de l'institution. La décision a été prise dans la matinée à la majorité du Conseil. La FAD ne fait pas d'autres commentaires. La conclusion d'un accord commercial entre la Suisse et les États-Unis est toujours une priorité députée pour le Conseil fédéral, et cela indépendamment de la décision de la justice américaine rendue qualifiant d'illégaux les nouveaux droits de douane imposés en février par Donald Trump. Cette décision n'a aucune incidence sur les négociations en cours concernant un accord commercial, indique le département fédéral de l'économie. Le Premier ministre britannique Keir Starmer exclut de démissionner, et ceci malgré des premiers résultats qui montrent de grosses pertes pour les travaillistes et une forte progression du parti anti-immigration Reform UK aux élections locales en Grande-Bretagne. Le Premier ministre a déclaré assumer la responsabilité de ces résultats très difficiles. Les résultats actuels montrent le parti de Nigel Farage, Reform UK, largement en tête face au Labour. Le dépouillement se poursuit en Écosse et au Pays de Galles. Le ministère iranien des Affaires étrangères accuse les États-Unis de violations flagrantes du cessez-le-feu après des échanges de frappes. Les États-Unis ont dit avoir ciblé des installations militaires iraniennes après que plusieurs de leurs navires ont été attaqués dans le détroit d'Ormuz. Le président Donald Trump a toutefois assuré que la trêve en vigueur depuis un mois tenait toujours. Un important feu de forêt s'est déclaré dans la zone interdite de Tchernobyl, dans le nord de l'Ukraine, après la chute d'un drone. Les autorités ukrainiennes assurent qu'aucune hausse du niveau de radioactivité n'a été détectée. Le feu s'est propagé sur une superficie de plus de 1000 hectares. Un quart de la classe moyenne inférieure en Suisse n'est pas en mesure de faire face à des dépenses imprévues de 2500 francs. C'est ce que révèle l'OFS sur la base d'une enquête 2023 sur le budget des ménages, ainsi que d'une enquête 2024 sur les revenus et les conditions de vie. En 2024, plus de la moitié de la population en Suisse appartenait à la catégorie des revenus moyens. Cyclisme, Tour d'Italie, Paul Magnier a remporté au sprint la première étape du Giro en Bulgarie. Le Français endosse ainsi le premier maillot rose du leader du général. Magnier s'est imposé devant le Danois Tobias Lund Andresen. Meilleur Suisse Jan Christen a fini 29e. La météo, des averses ou des orages en montagne dès la fin de l'après-midi. Elles arriveront en plaine, en soirée, dans le Chablais, l'Est Lémanique et les Préalpes. Puis, temps de nouveau sec et demain samedi, un temps ensoleillé, 22 degrés, de la pluie en fin de journée, possible. Dimanche sera souvent nuageux avec des averses dès la matinée, 18 degrés au maximum. Et puis lundi, très nuageux, avec de fréquentes précipitations en toute région. De rares éclaircies sont encore possibles.
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10: Et Rodolphe Beauchaud en régie, bienvenue à vous. Nous sommes vendredi et vendredi, je voudrais bien quand même... Ah non, ça c'était la chanson de Bachung. Aujourd'hui c'est vendredi, je vais vendredi, c'est série. N'est-ce pas Philippe Conjusti?
11: Oui, parce que mardi c'est ravioli.
10: Exactement, exactement.
12: Et vendredi, tout est permis.
10: Et bah, oui aussi, voilà. Bah, vous les avez entendus tous les deux, Virginie Nusveau et Philippe Conjusti sont là pour le débat série de Vertigo. Nous aurons trois séries en débat et vos deux coups de cœur. On commencera avec The Widow's Bay...
12: Oui, l'histoire d'une petite île en Nouvelle-Angleterre où les monstres folkloriques pourraient bien être plus vrais que nature.
10: Oh, nous évoquerons également The Madison, Philippe.
11: La masculinité toxique dans une série vraiment coup de poing.
10: Halfman.
12: Ouais. Alors c'était celle-ci qui était...
11: Ah oui, pardon, Halfman. Ouais.
12: Alors c'est toute autre chose, Madison, c'est l'histoire d'une veuve qui revient sur les traces de son défunt mari en campagne.
10: Mais il a bu ?
11: Non, il est déjà à Cannes.
12: Pardon. Je pensais au ravioli.
10: C'est ravioli dans sa tête. Alors donc, on disait Halfman, masculinité toxique,
11: c'est ça ? Oui, c'est ça, voilà.
10: Vous êtes avec nous, Philippe, tout va bien ?
11: Je suis là.
10: Soyez rassurés. Votre coup de cœur, Virginie, ou coup de gueule, on verra, c'est Man on Fire, et vous, Fifi, c'est The Games, une autre série. Et puis, nous allons continuer à parler de séries aussi dans cette première demi-heure, avant les bons plans du week-end, parce que nous allons évoquer une série qui est déjà, comment dire, un petit peu vu par beaucoup de gens comme une excellente série à venir. Et c'est vous, Philippe Conducci, qui avez réalisé ces interviews que nous allons entendre. On va partir pour Sériemania à Lille et nous allons surtout remonter le temps. On va se retrouver, figurez-vous, à l'été 36.
13: Le gouvernement de Front Populaire est constitué. Parmi les projets, la semaine de 40 heures, les contrats collectifs, les congés payés, c'est-à-dire les principales réformes réclamées par le monde ouvrier.
14: Partir, c'est la première joie qu'apportent les vacances aux citadins prisonniers toute l'année de leurs tâches, de leurs soucis, des conventions. À la plage, parents et enfants vivent sur un pied d'égalité. Ceux-ci jouissent d'une indépendance presque complète et les parents se sentent tellement rajeunis. Les vacances payées, accordées par notre gouvernement, ont rendu cette année aux plages de France toute leur animation d'autrefois.
10: Léo Blum, le président du Conseil de la Troisième République, qui annonce au nom du Front Populaire la semaine de 40 heures et les congés payés. Nous sommes bien en 1936, le premier épisode de la série, l'été 36, commence, lui, dans une rue en fête, entre tubes de l'époque et musique anachronique entraînante, au milieu des cris et des chants. Il y a Eugénie, qui marche lentement dans la rue, elle est préoccupée. Il y a Léonie, également perdue dans ses pensées, elle est assise sur un banc. Plus loin, il y a Blanche, en colère, elle casse un verre sur un ponton, pendant que Julia, gouvernante d'un hôtel de luxe, fixe, le regard vide, elle aussi, les câbles de ligne téléphonique dans son bureau. C'est alors qu'une femme de chambre hurle à l'étage du palace à la vue d'une flaque de sang devant une porte. À l'intérieur de la pièce, gît sur le sol le corps d'un homme égorgé. Ainsi débute l'été 36. Qui a tué cet homme et pourquoi? Alors que les protagonistes dévoilent progressivement leurs secrets et leur vraie personnalité, chacune des héroïnes au fond aurait pu commettre ce geste fatal, à moins que le ou la tueuse se trouve dans leur entourage ou même dans celui de l'homme que l'on a retrouvé assassiné, un procureur plus louche qu'il n'y paraît. Pour mener l'enquête, François-Xavier de Maison est plus vrai que nature en Hercule Poirot qui ne dit pas son nom et qui prend un malin plaisir à rabaisser sa nouvelle recrue. Léonie, pourtant une enquêtrice dégourdie, fine observatrice et dotée d'un sens de la déduction affûtée. La série a été présentée au festival Sériemania de Lille cette année. La série, c'est l'été 36. C'est une coproduction TF1 Netflix à laquelle la RTS a participé. Au générique, Constance Gay, Juliette Bonnat, Nolwenn Leroy, Miu Miu, Sam Carman et Sophia Essaidi. C'est elle que vous allez entendre en compagnie de la productrice de la série, Iris Bucher, et du réalisateur, Fred Garçon, des interviews réalisées par Philippe Conducci.
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15: Je suis Sophia Essaidi, je suis actrice et chanteuse.
11: Et vous êtes au générique de l'été 36.
15: Oui.
11: Comment vous avez réagi quand on vous a fait cette proposition?
15: J'étais ravie de repartir dans une aventure historique parce que moi j'avais vraiment adoré tourner dans Les Combattantes. C'était la première fois et je trouve que c'est un exercice vraiment, c'est un cadeau pour un acteur de sortir de sa loge et de voir 100 figurants habillés, des décors exceptionnels, d'être transporté comme ça en quelques secondes dans une époque, faire un voyage dans le temps. Il y a encore quelque chose en plus, je trouve. Et depuis Les Combattantes, j'avais envie d'y retourner, donc j'étais ravie quand Iris m'a parlé de cette série.
11: Oui, il y a un vrai plaisir de gamine quelque part.
15: Bah, c'est très ludique, hein. Ouais. C'est un petit peu la gamine en vous qui va se déguiser. Ça d'abord, et puis après, il y a aussi tout le côté intéressant d'aller découvrir une époque, d'aller évidemment se renseigner dessus, parce qu'on a envie évidemment de rendre ce travail intéressant pour nous. Donc on va se documenter. Pour Les Combattantes, ça a été vraiment de parler de la condition de la femme à cette époque-là. Moi, tout le travail que j'avais fait était de me replonger dans ce que vivaient les femmes réellement, tous les empêchements que les femmes avaient à cette époque-là. Là, ça a été un peu plus différent. Ça a été vraiment Évidemment, il y avait toujours l'époque qui était là, mais j'avais un vrai parcours intérieur. J'avais une vraie chose à aller raconter qui me passionne. C'est l'enfermement inconscient dans lequel on peut se retrouver, ce manque de liberté intérieure, malgré une liberté extérieure apparente, parce que mon personnage choisit son destin, mais elle est enfermée dans une blessure qu'elle n'a pas réglée. Et ça, c'était vraiment un vrai trajet psychologique et un chemin initiatique qu'elle devait faire pour pouvoir enfin être entière et être enfin heureuse. Et ça moi, c'est des sujets qui me passionnent dans la vie déjà, parce que c'est un travail que moi je fais. Donc d'aller raconter ça dans ce film-là, en plus avec tout le plaisir de l'époque, c'était vraiment tout bénef.
16: Mais c'est vrai qu'elle a un lourd secret, sans trop en dire. Et, ouais. On imagine que la décision qu'elle a dû prendre à un moment donné de sa vie a dû être très très dure à assumer aussi.
15: Oui, bah on peut le dire parce que c'est le début, mais elle renie ses origines, elle renie l'endroit où elle est née, la bourgeoisie, par conviction, par valeur. Elle tombe amoureuse aussi d'un ouvrier, et puis elle décide de tout quitter par amour et par valeur. Et ça, c'est résolument moderne pour l'époque. Donc on peut imaginer en voyant ça qu'elle a une liberté très puissante. Et au final, moi, ce qui m'intéressait, c'est d'aller raconter l'inverse, c'est d'aller raconter les conséquences de ça. Qu'est-ce qui se passe quand on décide de renier une partie de sa vie, quand on décide d'oublier là où on vient, d'oublier sa famille, se couper d'une partie aussi importante de soi. Quelles sont les conséquences de ça? Et moi, c'est ça qui m'intéressait dans ce film. Donc c'est vraiment... pour ce rôle-là, j'avais un vrai travail vraiment psychanalytique à faire du rôle, et ça m'a passionné.
16: Ouais. L'époque aussi, je trouve que c'est bien choisi, parce que finalement, ouais, le Front Populaire de 1936, et puis là, en 2026, c'est le nouveau Front Populaire. Il y a presque une résonance entre les deux époques, quoi, au niveau social et politique.
15: Oui, c'est ça. C'est ce qu'on a trouvé assez dingue, quand même 90 ans. Ouais. Et on s'est dit, il y a quand même pas mal de choses qu'on retrouve encore aujourd'hui, ou qui résonnent en nous aujourd'hui. Donc c'était assez, assez troublant.
16: Ouais. Est-ce que finalement, c'est pas mieux justement d'avoir fait, plutôt qu'une suite de Les Combattantes, d'avoir fait l'été 36, quoi?
15: Bah moi, je trouve ça super, parce que ça nous permet d'aller explorer une autre période, d'aller raconter d'autres personnages. Puis c'est des séries qui sont vraiment bouclées. Ouais. Donc, je suis vraiment pas pour les suites obligatoires. Je sais que très souvent, quand il y a des succès, j'en ai fait les frais, on a envie forcément qu'il y ait une suite pour surfer sur le succès. Moi, je pense que quand il doit y avoir une suite, c'est parce qu'elle a déjà été pensée au départ et que la série est construite comme ça. Là, les séries, à chaque fois, donc là, c'est le troisième volet de cette saga, elles sont vraiment construites avec un début, une fin. Donc, je trouvais ça, oui, bien mieux d'aller... d'oublier et puis de repartir juste avec cette idée de vouloir raconter le destin de quatre femmes fortes à une époque dans laquelle les femmes n'avaient pas le droit de l'être. Et c'est cette problématique finalement qui est le lien entre les projets, mais pas l'histoire et pas les personnages.
16: Cette époque, vous auriez aimé y vivre, maintenant que vous y êtes plongé un peu ou pas?
15: Alors moi, j'aurais jamais aimé vivre dans une époque où les femmes ont moins de droits qu'aujourd'hui. Donc absolument pas. Non. De me dire que je, dans une époque où je n'ai pas le droit de voter ou d'avorter, non, je n'aurais pas aimé, non. Non, moi j'aimerais bien vivre dans une époque future dans laquelle on a à l'inverse encore plus de droits, et puis dans laquelle il y a une égalité, on peut rêver, hein, une égalité entre tout le monde, entre les hommes, entre les femmes. On n'aurait plus besoin d'avoir à mener ces combats qu'on mène au quotidien.
16: Une série de science-fiction, donc.
15: Bah oui, c'est ça. C'est de la science-fiction, mais moi je suis très très très optimiste, et je pense qu'on va pouvoir y arriver à ce moment-là. On a encore besoin de temps, on a encore besoin de pousser quelques portes, mais je trouve que justement le fait de faire ce genre de projet vous remet quand même face au progrès, parce qu'on a évidemment tendance à toujours voir ce qui ne va pas, toujours voir ce qui manque. Et c'est important de le faire, parce que ça permet de faire avancer les choses. Mais c'est bien aussi des fois de se rendre compte de ce qui va et de ce qui est allé dans le bon sens. Et regarder entre Eugénie et moi, toutes les avancées qu'il y a eu, alors ça n'a pas été facile et ce n'est pas fini. Ça, je le dis vraiment bien, on a encore plein de choses à faire. Mais ça m'a fait du bien aussi de me dire, waouh, on a quand même de la chance, nous, les femmes, en 2026. Et c'est important de le dire de temps en temps, bien qu'encore une fois, je leur ai dit qu'il y a encore vraiment plein de choses à faire.
16: Là, il y a une dimension aussi, au-delà de l'époque, au-delà du combat de ces femmes, pour l'émancipation, il y a le côté Agatha Christie, quelque part, oui. Avec une enquête à la Hercule Poirot. Quoi. Oui, bah... Vous n'avez pas eu l'impression de jouer dans un Hercule Poirot ?
15: Si, totalement. Et je trouve ça vraiment super. C'est ce qui fait que c'est très, très différent des combattantes. Il ne faut vraiment pas s'attendre à avoir une série dans la continuité de ce qu'on a vécu. On est dans un style totalement différent. C'est moins romanesque, c'est moins tragique. Donc forcément, le tragique vous amène des émotions qui sont très exacerbées. Là, pour le coup, on est vraiment dans un polar, quoi. Il y a du suspense, il y a un meurtre, on a envie de savoir qui a tué. On a des preuves de partout, des pistes. Et ce qui fait que le spectateur devient vraiment un enquêteur dans cette série. Et ça, c'est vraiment sympa parce que ça vous prend et vous êtes là en train de dire « Ah non, c'est lui. Ah non, mais non, ça ne peut pas être lui. C'est lui qui a fait ça. C'est le colonel Moutarde, le truc, ouais. Le blabli. » Et donc, et voilà, il y a un truc de assez excitant et plus léger, même si évidemment on parle d'un meurtre, mais d'un peu plus léger. Et c'est bien parce qu'à côté de ça, on a quand même les trajectoires qui sont assez intenses et difficiles pour elle, mais dans un contexte qui, et puis aussi avec la joie de cette époque-là, qu'on voit vraiment bien dans la série, cette bulle de cet été où les gens étaient heureux de pouvoir enfin profiter de la vie. C'est ce qui fait qu'au final, c'est riche parce qu'on a plein d'émotions différentes, mais forcément des émotions qui sont moins tragiques que celle qu'on a pu voir dans Les Combattantes.
16: Ouais, je trouve que c'est vraiment la bonne idée, parce qu'un seul coup, les masques tombent et on découvre les personnages au fil des épisodes, quoi, cette histoire d'enquête policière.
15: Ah oui, bien sûr. De toute façon, on adore ça. Ouais, hein. C'est pas pour rien que les polars on rencontrent toujours un grand succès, parce qu'on adore ce suspense, on adore être pris par la main aussi et emmené à droite, à gauche, se tromper et supputer. Et puis, c'est vrai que c'est très sympa en tant que spectateur.
16: Là, il y a énormément de personnages. Oui. J'imagine que ça a fonctionné un peu comme une troupe de théâtre. Comment ça a marché ?
15: Exactement. Ouais. Moi, j'adore les séries chorales comme ça, parce qu'on a l'impression de faire un spectacle, en fait. Ouais. Et on est une troupe. Et alors, on n'est pas tout le temps ensemble, mais on est quand même souvent beaucoup. C'est très joyeux. Moi, j'adore être sur scène pour ça. J'adore les tournages aussi pour ça, parce qu'on a déjà, dans tous les cas, toute l'équipe technique qui est là tous les jours. Donc, on a déjà cette impression d'être en troupe. Mais là, pour le coup, c'est avec les acteurs. Les acteurs, c'est toujours un peu compliqué sur les tournages, parce que des fois, on ne croise même pas un acteur qui tourne dans le même film que vous, parce qu'on n'a pas les mêmes scènes et on n'est pas ensemble. Là, pour le coup, on s'est forcément tous croisés, au moins un peu, sur ce tournage. Et ça, c'est joyeux.
16: Moi, je n'ai vu que deux épisodes. Elle évolue comment ?
15: Elle évolue vraiment très bien. C'est super parce que la tension monte de plus en plus. Et puis, c'est difficile au début de s'attacher au personnage parce qu'il y en a 14. Ouais. Donc, on est dans une présentation. Et puis après, ce qui est formidable, c'est que ça y est, on est dans l'histoire. On est avec les personnages. On a de l'empathie pour eux. Et on a envie de les suivre, en fait, dans leur trajet personnel. Et puis, dans l'intrigue principale de film. Et ça évolue vraiment, vraiment très, très bien.
16: Et après, derrière, vous êtes reparti sur autre chose ?
15: Après, non. Là, je m'apprête à repartir là sur un tournage. J'ai aussi une série qui va sortir très, très bientôt sur Prime.
16: Ouais,
15: c'est Intraçable.
16: Ah,
15: notre
16: mais nous, elle a
15: série
16: déjà...
15: que vous connaissez oui. Très bien. Parce que grâce à elle, j'ai pu venir dans votre merveilleux pays et habiter chez vous pendant 3 mois pour mon plus grand bonheur. Donc, elle passera sur Prime Vidéo là. Et puis un tournage, qui commence le mois prochain.
16: C'est vrai qu'Intraçable, pour nous, c'est déjà du passé.
15: C'est
16: quoi.
15: Vieux, oui, c'est ça. Moi, je suis encore très excitée, là, à l'idée de le montrer au public français qui ne l'a pas encore vu.
16: Ouais.
15: Ça fait un long moment que j'attends et je suis très, très heureuse de me dire qu'ils vont enfin pouvoir découvrir cette série que j'aime énormément, dont je suis très, très fière.
16: Là aussi, c'était un sacré portrait de femme, hein, une battante, là, encore.
15: Ah ouais, moi, j'ai adoré. C'est un vrai cadeau qu'on m'a fait pour cette série. Donc, Logout, je crois, qui était à sa place. Le Logout, ouais, en Suisse, c'est extraordinaire. C'est un parcours de femme blessée, détruite au début de la série et qui va trouver un chemin de résilience pour se réparer intérieurement de cette blessure qui l'empêche profondément de vivre et de connecter avec son fils. Et c'est tout ce chemin initiatique, pareil, vers elle et vers son fils pour se retrouver et vivre enfin, parce qu'elle est dans la survie depuis le drame qui lui est arrivé. J'en dis pas plus pour ceux qui ne l'ont pas encore vu. Ce qui est extraordinaire, c'est de partir, encore une fois, d'une femme blessée, d'une femme qui n'arrive pas à élever son fils. Et ça, je trouvais ça très touchant d'aller raconter ça. Il y a plein de femmes qui galèrent, parce qu'elles ont des difficultés dans la vie ou parce qu'elles ont des blessures personnelles, n'y arrivent pas, quoi. Et la société a tendance à vraiment culpabiliser les mères quand elles n'arrivent pas à tout faire, hein, à être des super femmes d'affaires et en même temps des super mamans. Moi, j'étais très heureuse d'aller raconter à l'écran cette femme qui n'y arrive pas, en fait, et de dire, c'est OK, ça arrive, mais par contre, il y a un chemin. Mais par contre, on peut s'en sortir de ça, on peut trouver un chemin vers soi, de guérison intérieure, d'acceptation, et pouvoir, là, pour le coup, c'est aller vers son fils ou vers les autres, mais la résilience, la reconstruction intérieure. Voilà, c'était vraiment ça. Moi, c'était encore une fois, ce sont des sujets qui me passionnent, et c'est aussi ce que je, différemment, parce que là, c'est plus inconscient, et puis les personnages sont vraiment diamétralement opposés entre ET36 et Intraçable, mais au final, ça raconte la même chose, ça raconte ce chemin vers soi. On peut, à un moment donné, trouver cette porte de sortie et se réconcilier avec soi-même.
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21: Adrien Jacquard, 45 ans, tué entre minuit et 1h du matin. Personne ne quitte l'hôtel sans mon accord.
19: Adrien, tu t'en fichais. 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
21: Un meurtre, c'est d'abord un mobile.
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19: 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T'approche plus jamais de ma famille. 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
10: L'été 36, c'est la série dont on parle dans Vertigo avec cette interview que vous venez d'entendre de l'actrice Sophia Essaïdi. La série, donc vous l'aurez compris, se passe à l'été 36, les premiers congés payés sous le gouvernement de la Troisième République en France, présidée par un certain Léon Blum, qui aura beaucoup fait aussi pour la paix des ménages, puisqu'il était pour le partage des tâches, ce qui à l'époque, comment dire, n'était pas exactement une thématique.
23: Une révolution.
10: Exactement. On va retrouver plus tard la productrice de la série que vous avez également rencontrée, Philippe, Iris Boucher, et le réalisateur Fred Garçon. Mais auparavant, on est aussi en congé, on part du Nord et on prend une route pour descendre vers le soleil.
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1: La route des congés payés, c'était bien sûr la nationale 7, chanson de Charles Trenet, reprise en l'occurrence là par le groupe Stéréo Total. Pourquoi nationale 7? Parce qu'on parle d'été 36, cette série produite par Iris Bucher, qui est également la productrice du Bazar de la Charité et de la série Les Combattants, toutes deux des séries à succès sur l'émancipation des femmes au siècle dernier. Il n'en fallait pas plus pour qu'elle s'intéresse bien sûr au front populaire et aux congés payés.
2: Est-ce que c'était une évidence pour vous d'aller choisir cette période du Front populaire ?
3: Assez rapidement, oui, parce que donc on avait fait la Première Guerre mondiale avec Les Combattantes, 1914. On avait évoqué avec TF1 l'idée de partir sur 39-45, donc Deuxième Guerre mondiale. Puis je trouvais ça un peu dommage de refaire la guerre. Et entre les deux, quand on regarde ne serait-ce qu'un manuel d'histoire de France, il n'y a pas de moment saillant, sauf ce fameux été 36, les premiers congés payés, le Front populaire. Et donc on s'est mis d'accord là-dessus. Et j'ai réfléchi à par quel bout le prendre, parce que c'était un moment évidemment très très différent des deux autres séries, Le Bazar, Les Combattants. Beaucoup moins dramatique, voire pas dramatique du tout. Au contraire, très joyeux, avec cet été incroyable. Et il m'est venu l'idée de, pour le coup, investir un genre différent qui est ce fameux Murder Mystery Case, l'Agatha Christie qui rencontre donc le Front populaire, et on est parti là-dessus.
2: Vous, Fred, quand on vous fait cette proposition, comment vous réagissez ?
4: Bah, plutôt bien. Ouais. Plutôt bien, c'est tellement rare des fresques historiques comme celle-ci. C'est mes souvenirs d'enfant spectateur me projettent devant le crime de l'Orient Express, mort sur le Nil. Et donc je me suis dit, oh là là, il y a ça à développer dans l'été 36.
2: Ouais. Là, vous vous dites, je vais m'amuser. Quoi.
4: On se dit, comme mettant en scène, ouais. On se dit, je vais m'amuser comme jamais. Oui.
2: Mais malgré tout, il y a une troupe quand même à gérer. Il y a énormément de figurants, de comédiens, etc. Enfin, moi, j'imagine, entre guillemets, pas seulement l'expression, un gros bordel à gérer. Quoi.
4: Alors, je suis ravi que vous utilisiez l'expression de troupe, parce que c'était l'envie de départ, ouais. De constituer comme une compagnie, comme une troupe, vous avez raison. Et donc c'est ça qui s'est passé. Ils ont beau être parfois presque 200 figurants, 12, 14 acteurs et actrices, c'est une troupe. Et il faut considérer ça comme une troupe et imaginer une chorégraphie générale dans laquelle les personnages principaux vont venir s'insérer, s'aimer, se cacher, développer leur mystère.
3: Comme disait Fred, c'est une troupe et c'est une galerie de personnages qui ont tous évidemment des liens les uns avec les autres, qu'on parfois on va découvrir, d'autres qui sont évidents au départ, et qui vont tous évoluer au fil de ces 6 épisodes.
2: Moi, ce que je trouve génial, c'est de choisir cette époque-là.

0: niveau social et politique, enfin, on avait la même fracture entre les deux extrêmes, quoi, en fait. Hein.
1: C'est ça, tout à fait ça, absolument.
2: Et ce qui est le plus excitant, c'est, là, pour le coup, quand une histoire comme ça vous est proposée, c'est de se demander comment nos personnages au ras du bitume, au ras du sable, du pavé de la Méditerranée, vont pouvoir faire résonner la grande histoire. Ouais. Et puis, c'est vrai que 1936-2026, c'est amusant. On se dit, oui, 90 ans, presque un siècle, qu'est-ce qui a changé? Quels sont les échos? Et en fait, l'idée, c'est de faire vibrer les résonances, tous les échos avec notre époque contemporaine. Et il y en a beaucoup, il y en a beaucoup.
0: Là, moi, où je suis un peu bluffé, c'est que, bon, une série, on doit travailler vite et bien. J'imagine qu'il y a autant de monde que ça, enfin, il doit y avoir un stress incroyable, non?
2: C'est un gros barnum, il y a beaucoup de gens, une très grosse équipe technique, il faut beaucoup travailler en amont, beaucoup préparer. C'est une chorégraphie de devant et derrière la caméra à mettre en place. Et à plusieurs échelles, c'est une chorégraphie générale, s'assurer que tout sera là au bon moment, ne serait-ce que ça, c'est beaucoup. Et puis, une fois ça, il faut tout oublier. Il faut se lancer comme si c'était un court-métrage, en fait. Ouais. Parce que ce dont on parle, ce sont les sentiments des gens. Ce sont les sentiments des personnages, il faut qu'ils résonnent au plus juste, au plus vrai, et il n'y a qu'en étant au plus près d'eux que ça marche. Et c'est comme ça que l'ampleur peut émerger.
0: Mais après, en tant que directeur d'acteur, quelque part, metteur en scène, quand il y a autant de comédiens que ça, ils n'ont pas tous le même rythme de travail, ils ne sont pas tous bons soit à la première prise ou à la dernière. Comment on gère ça?
2: C'était passionnant, parce que là, pour le coup, il y a presque 14 personnages dont on suit le développement. J'étais tellement heureux de pouvoir diriger Miu Miu, tellement c'est merveilleux de composer ce couple Miu Miu Sam Karman. Ouais. C'était merveilleux, et c'est vrai que la dynamique d'une actrice comme Miu Miu n'a rien à voir avec la dynamique d'une
3: Constance Gay
2: ou de Victoria Hébert qui joue une très jeune bourgeoise. Donc ils ont tous, et ils et elles ont tous des rythmes différents. L'idée, c'est de saisir ça au plus vite et de pouvoir aussi imaginer leurs interactions, leurs mouvements en fonction de leur capacité à jouer. Ça, c'est ma grande fierté, la direction de ce grand panel d'acteurs et d'actrices, parce qu'il y en a plein qu'on n'a pas cités, Arnaud Binard, Simon Erlaché, dont Iris parlait, Clément Aubert qui est épatant. Donc ils et elles sont très nombreux. Le panel d'âge, on a de très jeunes gens, des gens moins jeunes, nos quatre jeunes femmes. Ça a été un grand plaisir, des gens qui venaient de l'univers du théâtre, d'autres de la télévision, d'autres un grand bagage de cinéma. Ce sont des dynamiques, là où vous avez raison, des rythmes de travail différents. Il faut mettre tout ce monde au diapason, et au diapason aussi de la grande histoire. Et puis des figurants, des voitures qui passent, parce que c'est tout un univers à recréer. Quand il s'agit de filmer l'époque, on ne peut rien laisser au hasard. C'est-à-dire que même le figurant du bout de l'écran, il peut pas avoir ses lunettes d'aujourd'hui, il peut pas boire une canette d'aujourd'hui, il peut pas avoir une montre, il ou elle peut pas avoir une montre d'aujourd'hui. Donc c'est un métier de précision et de passion.
0: C'est un bon budget quand même, 17 millions, c'est ça?
1: Beaucoup, oui, beaucoup d'argent. Ouais. En fait, ce genre de série, soit vous la faites avec les moyens, ou alors vous ne la faites pas. Enfin, c'est mon avis. Parce qu'on n'a pas le droit d'être en dessous des attentes du spectateur quand on propose une fresque historique de cette ampleur-là. Moi, je déteste cette idée qui existe encore, sûrement peut-être trop même, il y a la production d'un côté et la mise en scène de l'autre. Nous, on travaille ensemble, on a une série à sortir, et il faut qu'elle soit belle, il faut qu'elle claque, il faut qu'elle enthousiasme tout le monde. C'est ça notre job, et on ne peut bien le faire que si on le fait ensemble.
4: La productrice de la série Iris Buchère et le réalisateur de la série Fred Garçon, nous avons parlé de Été 36, à voir dès le 12 mai sur RTS1 et Play RTS.
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4: Les bons plans du week-end dans Vertigo avec, pour commencer, Fazil Say qui se fait rare sur les scènes romandes. C'est donc une occasion unique d'aller l'écouter. C'est à la Fondation Pierre Janada pour un concert totalement inédit. Interprète, compositeur, ses touches passent de Mozart au jazz sans coup férir, une palette de couleurs absolument immense sous ses doigts. Il nous entraînera Fazil Say dans un voyage, on peut le dire, assez inclassable entre Mozart, Ravel et ses compositions. C'est ce soir à 19h30 à la Fondation Janada à Martigny. Ce samedi, La Vie d'Ondée vous propose une pièce sans texte. Diego et Benjamin voulaient nous jouer une pièce de théâtre classique. Malheureusement, la bibliothèque était fermée et ils n'ont pas pu se procurer le livre et travailler sur la pièce. Donc ils vont quand même jouer, mais comment ? Bien, c'est très simple, vous choisissez l'histoire, ils improvisent.

0: tout. Le duo Lipa, c'est à la Vidondée, à Ried, spectacle amateur samedi. Un spectacle dégueu, ça démarre comme une première leçon d'éducation sexuelle classique, ça vous plaît?
1: Oui.
0: Mais bientôt, tout déraille. La compagnie Moquette a choisi de s'attaquer au premier des mystères intriguant les enfants, comment on les a fait. Ludique, musical, entraînant et rythmé, dégueu préfère l'humour, voire la vulgarité au moralisme. On chante, on danse, on rit, dégueu, c'est dénevant, c'est au Théâtre du Passage de Neuchâtel avec, ce samedi, à 18h, une représentation interprétée en langue des signes. Après 40 ans de radio, notre ancien collègue Yvan Hichère s'est souvenu qu'il se jouait du saxophone. Le voici entouré de vieux complices, figures de la scène romande comme Max Henley, Claude Schneider, Michel Weber, Alexandre Hubert, Antoine Auguet ou le batteur américain Adam Nussbaum. Du swing, de l'impro, des retrouvailles, c'est ce soir 21h à l'AMR à Genève, samedi 20h Via Valentino à Lausanne et à la Spirale de Fribourg ce dimanche à l'heure du thé. Bah oui, fini le jean bourbon d'avant-concert, c'est à 17h. Si la littérature devenait enfin drôle, Éric Constantin, le professeur et figure des décodeurs, relève le défi avec un spectacle aussi intelligent que déjanté. Sur scène, il transforme les grands textes en mode stand-up avec des sketchs, de la pédagogie revisitée, Baudelaire, Hugo ou Camus passent à la moulinette de l'humour, entre chansons, détournements et mises en scène inattendues, jusqu'à imaginer Phèdre comme un match de foot. Éric Constantin, c'est au Strapontin à Fribourg ce samedi à 20h.
2: C'était un bon plan.
3: Merci. Je vous revois après le week-end.
4: À lundi.
2: Bon week-end.
3: Merci.
5: Merci.
6: 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C'est ça le pilote.
7: Je suis quasiment sûr que nous avons affaire à un serial killer.
8: Encore un. La série continue.
9: Nous sommes dans une situation critique.
0: Mais oui, en situation critique, on va parler avec nos critiques séries Virginie Nussbaum, qu'on lit dans Le Temps, et Philippe Conjusti, qu'on écoute sur les antennes de la RTS, de trois séries en débat, et vos coups de cœur ou coups de gueule, je ne sais pas encore, ce sera la surprise en ce qui me concerne. On va quand même commencer avec la première des séries en débat, c'est The Widow's Bay, c'est sur Apple TV.
10: Moi, c'est Tom Loftis.
11: Oh, enfin, enchanté, Tom. Arthur.
10: Vous voulez prendre un café?
11: Non, ça ira, merci. Jerry était en train de me parler un peu de votre histoire.
10: Ah, génial. Oui, bon, c'est pas commun comme histoire.
11: J'ai discuté tout à l'heure avec le gars sur le ferry. Mmh. Il a dit un truc qui m'a étonné.
10: Ah oui, quoi?
11: Qu'il se passe des choses moches ici.
10: C'est vrai que ces villes en bord de mer se nourrissent de superstitions. De légende. Mais je trouve que ça fait le charme de cette île. Y a-t-il une seule ville qui n'ait pas un passé douteux?
11: Y a eu du cannibalisme?
10: Non, je crois que c'est une légende.
0: Sur une île mystérieusement maudite de la Nouvelle-Angleterre, ces citoyens superstitieux sont dirigés par un maire, Matthew Rhys, qui refuse de croire leurs avertissements. L'endroit donc serait hanté et dangereux. De quoi ruiner les plans d'expansion du maire. Les maires ont toujours des plans d'expansion dans les séries. Qui comptent en faire un très haut lieu du tourisme. Une série qui balance entre horreur et comédie à voir sur Apple TV. Qui veut commencer? Est-ce qu'il veut se lancer, Virginie?
12: Allez, je peux vraiment dire que j'ai passé un super moment. C'est un peu comme pour moi comme un train fantôme. On sait qu'on va rire, on sait qu'on va avoir peur, on va avoir un peu des deux. C'est ça qui rend le truc génial. C'est pas évident, je pense, de trouver le bon milieu. Et je trouve que cette série-là ne fait aucun compromis. C'est-à-dire qu'elle est dédiée autant au rire qu'au frisson. Ce qui est assez rare, je trouve. Et donc, on a à la fois ces classiques de l'horreur. Il y a du brouillard, il y a effectivement tout un tas de créatures, une sorte de harpie des mers, un clown qui se cache dans un hôtel un peu maudit, les lumières qui vacillent. Donc, on a tout ça. Et en même temps, on a ce personnage complètement délirant de ce maire qui, effectivement, rame complètement pour donner là, une image un petit peu plus mirobolante de son île et une équipe autour de lui qui est complètement faite de bras cassés et des insulaires aussi, un peu au bord de la folie. Donc tout ça, étonnamment, donne une sorte de milieu entre une sitcom et X-Files, qui est juste formidable.
0: The Widow's Bay, Philippe.
1: Plaisir partagé, ouais. Évidemment. J'ai l'impression qu'Apple, c'est peut-être la seule plateforme qui ose miser sur des séries atypiques et qui ferait dérailler n'importe quel algorithme, quoi. Ils adorent ça, proposer des choses qui cassent un peu les codes. Là, effectivement, on peut même s'amuser à regarder les clins d'œil comme ça de plus près. Le brouillard de Carpenter, on pense à Fogg évidemment. Ouais. Même, il y a un moment donné, il est question de prendre une espèce de manoir et d'en faire un autre. l'hôtel pour amener les touristes, quoi, pour qu'ils puissent dormir sur cette île et ce manoir. D'un coup, je dis, ah, c'est le dessin animé Monster House, quoi. ça ressemblait un petit peu comme ça. Il y a des gens qui sont possédés. Dans cet hôtel, futur hôtel, on pense à Shining avec un long couloir, un bar, mais un Shining du pauvre. Et donc voilà. Donc il y a ces clins d'œil là. Et puis surtout, quand ça doit faire peur, ça fait peur.
12: Ouais, c'est pas un alibi, quoi.
1: C'est vraiment, ouais, exactement. Le passage du clown qui fait penser à ça, du coup, voilà. Bah, vraiment, là, moi, j'étais comme ça sur le canapé.
12: Ah ouais, on n'est pas bien, ouais.
1: Et quand ça fait rire aussi. Donc, c'est ça qui est génial. Et bien souvent, on a une espèce de scène comme ça et on les tire jusqu'au bout et bum, soit on se marre, soit on vient vraiment avoir une grosse pétoche. Et un humour qui fonctionne un petit peu à froid. Juste un exemple, à un moment donné, il y a toujours l'alcoolo de service sur ce genre d'île là, forcément, qui est là. Il veut pas qu'on vienne remplacer ce manoir en hôtel et il est en train de clouer une planche sur la porte d'entrée pour pas qu'on entre, quoi. Donc la scène se passe, la police arrive, on l'arrête, machin, ça se calme. Et puis d'un seul coup, il y a des personnages de la scène qui, une fois que la planche est fixée sur la porte, ils l'ouvrent sans problème parce que la planche était trop petite, quoi. Donc ce genre de gag là, c'est complètement débile, c'est burlesque, mais moi ça
0: comme le Big Lebowski qui essaie de coincer sa porte, mais
1: pareil, du bon côté. On parle de clin d'œil, et ben on est exactement là-dedans. Et puis après, au-delà de ça, il y a aussi un personnage principal qui est pas juste une espèce de maire qui veut l'expansion de son village. Il a aussi des failles, il est assez émouvant à plus d'un titre, justement, là aussi, quoi.
12: Et Mathieu Risse pour ça est parfait, ouais. Je trouve, parce qu'il a une présence un peu malaisante en tant qu'acteur, je trouve. Je l'avais vu récemment dans The Beast in Me, où il était censé avoir, on savait pas s'il avait tué sa femme ou pas, de nouveau dans une sorte de grande ambiguïté, et là il est capable de nous faire croire qu'il est terrifié comme une sorte de désespoir permanent parce que tout le monde autour de lui pète complètement un câble. Donc vraiment, pour ça, c'était le bon casting et ils sont très forts de l'avoir dépêché pour ça.
0: Mathieu Risse qui joue le rôle du maire dans The Widow's Bay, qui est donc la baie des veuves en français, si mon anglais est bon.
1: Ne regardez pas.
0: Bon, d'accord.
1: Je n'ai même pas la peine d'y penser. En anglais, je suis un piètre en anglais.
0: C'est ça. On va passer à The Madison, à voir sur Canal+. You will have as much life as you allow yourself. You know, at night, a bull elk come down to the river and bugle. And it drives the lady elk crazy.
4: They bugle. I remember when you used to bugle.
5: Memories. It's like a movie. We can play it over and over to revisit all those times we did have together.
0: La famille Clyburn quitte New York pour s'installer dans la vallée de la rivière Madison, dans le Montana. Ils sont confrontés au deuil et à la résilience également. Les membres du clan tentent de se reconstruire après une tragédie tout en s'adaptant à leur nouvel environnement. Passer de New York au Montana, c'est pas facile. La série est en l'ado au créateur de Yellowstone, Taylor Sheridan, avec Michelle Pfeiffer, Kurt Russell et Beau Garrett Phillips.
1: Oui, c'est tout ce que je déteste aimer ou j'adore détester, je ne sais pas, dans une série. Donc, passer le premier épisode, je m'ennuie, mais c'est beau.
0: C'est beau, c'est très beau, c'est beau.
1: Mais c'est tellement plein de clichés aussi en même temps.
12: La pêche.
1: La pêche, c'est reposant. Et là, j'étais reposé dans cette série avec ces belles images.
0: Vous avez bien dormi ?
1: Non, assez curieusement, non, j'ai pas dormi parce que finalement, j'étais là, je me dis, ah tiens, c'est cette famille citadine, évidemment huppée forcément, ils sont blindés, donc qui a plein de travers, qui est tous les clichés qu'on peut imaginer, ben voilà, sont regroupés au sein de cette famille. Et puis, c'est ces deux Amériques qui s'opposent, quoi, rurales et puis et citadines, quoi, forcément, avec là encore, du côté des ruraux, ben, c'est forcément des cow-boys un peu bourrins, voilà, quoi. Mais après un moment, quand même, le cœur de la série, ça reste le deuil, avec toutes les étapes que l'on peut traverser en cas de deuil, quoi. Et là, pour le coup, c'est très bien illustré. J'ai dit, bien là, plutôt parfait, ça m'a assez parlé, quoi. Et je trouve ça plutôt bien mis en scène, du coup.
0: De Madison, Virginie.
12: Oh là là, moi, j'ai vraiment détesté. je suis d'accord que le cœur, c'est censé être le deuil, mais pour moi, du coup, on passe à côté, puisqu'il y a tellement de clichés qui encombrent le propos. Pour donner un exemple, alors, donc il y a cette femme qui a perdu son mari, elle, c'est la citadine. Alors, mais c'est pas la citadine, forcément, elle doit habiter au cœur de New York, dans un appartement splendide. Ah oui. Elle va au Met Gala le samedi soir, et puis lui, alors, il va en campagne, mais alors dans une cabane, les toilettes sont dehors, et puis évidemment, quand la famille débarque, alors, oh, quelle horreur, il faut aller faire satisfaire ses besoins dans une petite loge du jardin. Et puis évidemment, il y a des abeilles qui vont nous piquer. Et c'est même pas drôle, c'est juste ridicule, quoi. Le shérif est forcément sexy. Et puis, à ce moment où la veuve échange un regard avec un cheval, comme pour se reconnecter à ce qui compte vraiment dans la vie. Et puis, la vie est un cycle éternel. Et la série aussi, puisque tout tourne en rond. Ouais. On n'arrive pas au bout. Pour moi, vraiment, il n'y a rien à sauver, à part effectivement les images. Mais je me suis dit, est-ce qu'on est dans une sorte de « au milieu coule une rivière » version série cheap. Mais dans ce cas, alors, je préfère regarder Robert Redford et Brad.
1: Il y a quand même Michelle Pfeiffer. Alors, voilà, moi, je la préfère dans la série Margot a besoin d'argent, dont on a parlé dernièrement, où elle est beaucoup plus déjantée et tout. Là, elle est très lisse. On peut dire que c'est peut-être l'argument massu pour voir la série. Non, même pas. Enfin, voilà. Je suis un peu comme Virginie. J'avais envie d'arrêter, mais quand même, j'arrive pas à expliquer pourquoi je suis resté jusqu'au bout à voir les 6 épisodes. Quoi. Et je pense que je me suis laissé avoir.
0: Les paysages du Montana.
1: Oui, et j'ai peut-être envie de grands espaces.
0: Le regard du cheval, peut-être.
1: Peut-être aussi.
12: J'aimerais quand même juste vous partager cette citation.
9: Oui.
12: Il est mort d'avoir vécu, mais ne s'est pas contenté d'exister. Combien peuvent en dire autant?
1: C'est bon.
12: On va bien se coucher après ça.
0: Ah là, oui, on est un tout, effectivement, et on va se coucher.
1: Mais le pire dans l'histoire, c'est qu'il y a quand même 3 saisons. Hein.
0: Ah,
1: je ne veux pas vous affoler, mais la deuxième est déjà tournée. Elle est en montage. La troisième a été signée avant.
0: Allez savoir, peut-être que la deuxième et la troisième, ça va être un truc complètement différent.
1: Alors non, je peux déjà vous la raconter.
0: Ah bon?
1: Bah, oui.
0: Elle part avec le cheval.
1: Elle s'en fait une santé à la campagne.
0: Ah, bah, oui,
1: oui, avec le cheval, évidemment.
0: Évidemment. The Madison sur Canal+, dès le 13 mai. On passe maintenant à Half Man, à voir sur HBO Max.
13: Bonjour. Pour ceux qui ne me connaissent pas, je suis Ruben Pallister. Et je vais vous parler de Neil Kennedy. Je me souviens de la première fois que je l'ai rencontré. C'était encore un gamin.
14: Ruben s'est installé dans ta chambre.
15: Quoi? C'est une blague? C'est un fou.
16: C'est ton mec?
17: Ils te font chier, ces gars?
18: Qu'est-ce que ça peut te faire?
17: T'es la famille, maintenant.
18: Ruben, c'est ce qu'il y a de meilleur et de pire en même temps. C'est les deux à la fois.
17: T'as foutu ma vie en l'air. Je déteste tout chez toi, tout.
0: Richard Gadd, l'acteur créateur de Mon Petit Reine sur Netflix, propose avec Half Man une série sur cette même thématique des rapports humains toxiques. Alors là, on ne parle plus d'une femme harcelée, dérangée par un pauvre mec.
1: Non, le contraire, qui harcelait.
0: Pardon, oui, une femme qui harcelait un pauvre gars. Voici donc la violence de l'emprise de Ruben sur son demi-frère, Niall. Alors que Ruben se présente au mariage de son demi-frère, il explose soudain et il le met KO. Il lui met une mandale, pouf, le demi-frère est KO. Et nous voici catapultés en flashback dans les années 80. Cette série explore donc les hauts et les bas de cette relation d'amour toxique entre eux, de leur rencontre à l'adolescence, je vais y arriver, jusqu'à leur dispute. Virginie.
12: Eh bien, si la précédente était une balade en forêt, là, c'est un cauchemar sans fin. Bon, comme vous disiez, hein, déjà, Le Petit Reine, ça voulait nous mettre mal à l'aise. On voulait aller creuser au cœur de cette masculinité brisée. Ici, c'est les curseurs sont à coin. Même cette première scène que vous décrivez dans ce mariage, c'est un mélange de violence, de désir malsain, de manipulation. Et finalement, cette relation entre ces faux frères qui, en fait, dure toute leur vie, alors qu'évidemment, elle rend le plus jeune totalement, profondément malheureux. Moi, je me demande un petit peu ce qu'on veut raconter avec ça. Bien sûr, on a envie de dire que la masculinité toxique a des origines. On parle des parents, notamment, de ces deux jeunes hommes. Les mères sont évidemment hyper autocentrées. Les pères sont absents ou morts. Il y a beaucoup d'homophobie internalisée, de honte, d'abus aussi. Donc, c'est un peu pour décortiquer. Voilà, qu'est-ce qui fait que certains hommes perdent complètement l'emprise avec la réalité et sont capables d'une violence bruyante, de toute cette cruauté qui se déferle tout au long des épisodes. Et le plus difficile, c'est que comme on a des flashbacks en avant, en arrière, on se rend compte que ça ne s'améliorera jamais. Il n'y a pas de lumière au bout du tunnel. Donc en fait, on est en train de se prendre de la brutalité dans le visage et c'est assez épuisant. Et je me demande si par rapport à par exemple Adolescence, dont on a beaucoup parlé, parce que ça raconte justement les roues de ces jeunes hommes qui peuvent tout à jour se radicaliser et devenir violents aussi. Là, on est dans quelque chose de beaucoup moins sociétal. C'est beaucoup plus la focale est beaucoup plus familiale. C'est ce microcosme qu'on analyse. Et donc, je trouve que quelque part, le message ou l'enseignement est plus difficile à saisir. Et finalement, Est-ce que ça vaut la pénibilité du visionnage? Je sais pas.
1: Bah, c'est marrant parce que moi, c'est après 10 minutes hein, du premier épisode, ouais. J'ai dit, mais pourquoi je suis en train de m'infliger un truc pareil, quoi? C'est tellement violent, quoi, d'un seul coup. Mais est-ce que j'ai envie de voir ça ou pas? Ouais. Et je suis quand même resté un peu. Et finalement, j'étais fasciné, quoi. Fasciné par cette relation complètement toxique, effectivement, par ces deux personnages, où je me disais, mais jusqu'où peut aller une telle relation comme ça? C'est vrai qu'il y avait un côté un peu pop dans Mon Petit Reine, qui était assez plaisant comme ça. Là, il faut l'oublier complètement. Enfin, on parlait de Curseur, Virginie en parlait, qui sont poussé au maximum. Effectivement, on va vraiment, c'est presque un côté, à un moment donné, la masculinité pour les nuls, quoi. En gros, on vous fait tout le catalogue, un petit peu, de tous les travers de ce gaillard, et on vous dit, voilà comment ça fonctionne, voilà les rouages, et voilà ce que ça donne. Donc c'est vrai qu'au bout d'un moment, il y a un côté un petit peu étouffant, et puis la relation, elle devient presque un peu ambiguë, un peu inversée par instant aussi, ouais, quoi. Ouais, c'est ça, hein, le harcelé du harceleur, enfin, c'est très, très bizarre, comme ça, il y a quelques confusions. J'attire quand même sur le casting, quoi. Et moi, j'étais plutôt frappé, autant Richard Gadd et Jamie Bell, les adultes sont parfaits, mais alors les deux adolescents, notamment sur le premier épisode, Stuart Campbell et puis Mitchell Robertson, qui jouent leur alter ego, alors là ils sont absolument renversants, quoi. Ils sont géniaux, et il y a vraiment par
0: instant, ça n'a pas suffi à vous faire aimer la série.
1: Je l'aime, hein. Je l'aime, mais pas une série qui se donne facilement, elle n'est pas aimable tout de suite, cette série, quoi. Ouais. Elle est dure à aimer quand même.
12: Et puis juste pour dire, Richard Gadd, cette fois, il joue quelque part le grand méchant, hein, ce qui n'était pas le cas dans cette première série autobiographique Mon Petit Reine. Et je trouve que pour le coup, son interprétation de cet homme adulte, et voilà, il grogne presque, il donne des coups, il a une sorte de veste en cuir, il débarque dans ce mariage, et évidemment, il envoie tout balader. Je trouve que ça, presque, c'est une bonne illustration de la série, c'est-à-dire un peu trop.
1: Bah oui, mais sa simple présence, elle suffit à faire frémir. On le voit, on a peur. Je m'interroge sur l'état mental de ce gars, quoi, dans la vraie vie, parce que pour avoir subi une telle métamorphose entre les deux séries, mais qu'est-ce qui s'est passé dans sa tronche pour qu'il arrive à ce point-là à jouer ce personnage-là, quoi.
12: Et qu'est-ce qu'il va nous faire après?
1: Ah ouais, c'est surtout ça.
0: En fait, peut-être qu'il va mieux.
1: Peut-être, je sais pas, j'en sais rien.
12: Il a dû expulser tout ça,
0: mais oui, c'est
12: et
0: ça.
12: Maintenant la thérapie est terminée.
0: C'est ça, en fait, l'écriture de ces séries, ça a été la thérapie.
1: Mais il y a vraiment des scènes qui sont absolument compliquées à regarder. Premier épisode, bon, sans trop spoiler, justement, le moment où il vient pour assister au dépucelage de son frère. Non, mais on voit rien.
0: Ouais, non, mais avec l'idée.
1: Mais alors, il faut imaginer, donc ce gaillard qui arrive avec sa copine, ils font chambre commune, hein, les deux enfants, enfin les deux ados. Et puis il arrive avec sa copine, mine de rien, puis pour passer la nuit avec sa copine. Sauf que il sait très bien qu'il y a son frangin qui dort à côté, et qui est là sous les couvertures et machin, et qui dit ah, tu voudrais bien être avec ma copine, quoi. Puis la copine, évidemment, qu'elle a été, qu'elle est de mèche, et qu'ils vont s'occuper de la petite affaire. Mais il y a une manière de diriger son frère en même temps que la fille lui fait son affaire.
12: C'est la force de l'emprise, quoi, parce qu'il sait ce que représente ce moment dans la vie de son frère, et que du coup, il est marqué à vie, quoi, et que voilà, il pourra jamais se détacher de cette présence terrible.
1: Ouais, il est à 2 centimètres de son regard, il lui souffle dessus. Enfin, c'est complètement. C'est là où je me suis dit, pourquoi je regarde ça finalement.
0: La série, c'est donc Halfman sur HBO Max. On va passer maintenant à vos coups de cœur ou coups de gueule. Je ne sais pas exactement quel est votre choix. Virginie, vous allez nous le dire après cette bande-annonce de Man on Fire.
9: J'ai tout perdu. Ma famille. Ma maison. Si les types qui ont fait sauter l'immeuble la trouvent, ils lui feront vivre un enfer.
19: Je me retrouve beaucoup en toi.
9: Qui sera là pour m'aider? Tu vas le tuer?
19: Je vais juste lui parler. Je sais que c'est dur. Mais on va prendre toutes nos émotions et les mettre de côté. Il me suffit juste d'appuyer sur ce bouton. Et boum! Je te le promets, maintenant t'es en sécurité.
0: Ça finit toujours comme ça. Alors, coup de cœur ou coup de gueule, Virginie Nussbaum, ce Man on Fire à voir sur Netflix?
12: Plutôt coup de cœur. J'ai envie que vous vous imaginiez dans un vidéoclub des années 90, peut-être des années 2000. Allez, vous flânez et vous savez que peu importe où vous êtes, vous allez tomber sur les incontournables. Le rayon des comédies romantiques, les films d'horreur, les drames historiques bien boués, bien plombants et les superstars en leur royaume du vidéo à la demande, les blockbusters. Et si vous vous baladez là-bas, dans l'année 2004, il y a probablement beaucoup de chances que vous tombiez en tête de gondole sur Denzel Washington dans un nuage de flammes, Man on Fire. Donc, troisième du nom déjà, puisque le premier était un roman des années 80 qui racontait les mésaventures brûlantes de John Creasy, cet ancien mercenaire engagé pour protéger la fillette d'une famille noble napolitaine. Il y a eu une première adaptation en 1987, puis une deuxième en 2004, donc signée Tony Scott, où on déplace l'intrigue de l'Italie à Mexico, qui était à l'époque un petit peu plus crédible comme au lieu du kidnapping. Il y a eu la tendance des livres adaptés en film. Maintenant, ce qu'on voit beaucoup, c'est les films adaptés en série. Récemment, il y a eu Mr. et Mrs. Smith, par exemple, ou Le Guépard. Des classiques, en gros, de la culture populaire dont on sait que les gens ont envie de les revivre, ou a priori. Donc là, Man on Fire revient comme produit Netflix. Cet épisode qui raconte plus ou moins la même chose, hein, donc une tête brûlée qui est prête à tout pour assouvir sa vengeance. Bon, on lui colle un syndrome post-traumatique et au lieu d'une petite gamine, une adolescente.
0: Tiens, c'est original.
12: Voilà, c'est ça. Et puis bon, le voilà écrasé aussi sous le poids des regrets et à batailler avec cette sorte de figure paternelle qu'il doit incarner. Tout ça fait un formidable carburant pour la vengeance. Et bon, on change de décor de nouveau puisque c'est Rio, les favelas, les quartiers chics. Mais bon, l'ingrédient principal, c'est le même, de l'action, de l'action, de l'action. Des rixes avec des caïds plus ou moins craignos, des courses-poursuites et à un moment donné où John Creasy saute dans un avion en mouvement sur le tarmac, des échanges d'otages, tout ça pour maintenir l'adrénaline parce que sur cet épisode, pardon, il faut quand même y aller.
0: Ouais.
12: Vous l'avez entendu, tout ça sur fond de basse bien vrombissante, c'est le canon du genre. Et il y a aussi des scènes de torture où John Creasy voilà, se met à couper des doigts ou attaquer à l'acide. Donc on se demande un peu jusqu'où sa rage et ses regrets vont l'entraîner dans la cruauté. Ce qui ressort pour moi, c'est que c'est une série finalement assez sombre, assez sérieuse, assez glauque en fait.
0: Oui, ça n'a pas l'air, comment dire.
12: Tout ça, alors même que bah, voilà, la série a envie de caler des séquences introspectives, des associés assez sympathiques, même de la samba sur des scènes de fusillade. Donc voilà, elle ne sait pas forcément trop où placer son curseur, à part qu'elle est explosive, on l'a bien compris. Bon, c'est clair qu'avec The Night Agent, qui était lancé en 2023 sur Netflix, qui a déjà 3 saisons, qui bon, sort un petit peu de nos radars, peut-être qu'on avait besoin de quelque chose d'autre pour remplacer cette case du blockbuster. Et grâce au remplaçant de Denzel Washington, qui est Yahya Abdul-Mateen, on peut dire qu'ils ont trouvé en tout cas le bon casting.
0: Man on Fire, c'est votre coup de cœur, Virginie Nussbaum, à voir sur Netflix. On passe maintenant à votre coup de cœur, Fifi, c'est The Game.
20: C'est dommage que tu partes sans avoir bouclé l'enquête.
21: C'est comme ça.
22: Selon les témoins de l'époque, Hugh était devenu obsédé par l'idée de l'arrêter.
23: Une affaire non résolue.
24: Vous êtes le nouveau voisin ?
21: Patrick, un de ces jours, c'est le serial killer de Ripton, je le sais.
24: Tu cours après des fantômes ?
21: Un de ces jours, inspecteur.
24: Tu crois que c'est lui ?
21: Tu adores jouer avec les gens, Patrick.
25: Moi aussi, non ?
0: Un inspecteur de police qui a passé sa vie à traquer en vain un tueur en série part à la retraite un peu avant l'heure. Le voici donc bien installé quelque part en train de jouer au golf et son voisin meurt. Ouais. Et ce voisin est remplacé par un autre type qui a l'air trop sympa pour être honnête. Alors c'est peut-être mon voisin le tueur, mais revu de façon un peu plus dramatique et moins rigolote. C'est à voir sur Polar Plus, ça s'appelle The Game, c'est votre coup de cœur.
1: Ouais, un sympathique petit polar britannique au scénario retors et très malin qui part sur des rails, quelque chose de très prévisible. Hein. Effectivement, tout le monde dans le quartier vous le dira, ce nouveau voisin, il est trop sympa. Et à chaque fois que l'ancien flic il a un doute, il est balayé par le scénariste. Mais ce personnage sans tête, il outrepasse toutes les limites de la bienséance avec sa femme, avec sa fille, avec ses voisins, avec ses anciens collègues, avec une ancienne rescapée du meurtrier. Il veut prouver que c'est lui le serial killer. Personne ne le croit. Puis même nous, en tant que spectateurs, bon, c'est bon, il commence à être pénible celui-là, jusqu'au moment où, d'un seul coup, le voisin dit « Ouais, c'est moi ». Et là, d'un seul coup, ça devient The Game, vraiment. C'est un jeu qui prend une envergure de dingue, quoi, comme ça. Avec un vicelard, pareil, comme un type comme ça, il va jusqu'à commettre un nouveau meurtre, mais avec son même mode opératoire d'antan, mais en faisant croire à une imitation, quoi. Vous dites, ah, voilà, c'est l'autre, là. Bon, c'est vraiment bien. Super scénario. Deux acteurs au top, Robson Green et puis Jason Watkins. 4 épisodes à voir donc sur Polar Plus ou sur l'application MyCanal. Je vous conseille, à vous, les amateurs de Polar.
0: The Game, donc ça s'appelle, et votre conseil à vous Virginie, c'était Man on Fire. Merci tous les deux pour ce débat série dans Vertigo que vous retrouverez sur l'application Player TS. On se quitte avec le coup de cœur de notre programmateur musical Bastien Arnaud. Voici Alex Warren.

0: Alex Warren, le coup de cœur de notre programmateur Bastien Arnold. Voici l'inforoute.
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0: Pour vous dire que sur l'A5, bien Yverdon, un accident provoque toujours un important bouchon entre Marin et Serrières et donc on ralentit énormément en direction d'Yverdon.
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0: Et toute l'équipe de Vertigo, merci de nous avoir suivis. On a évoqué aujourd'hui la série Été 36 en compagnie de la comédienne Sophia Essaidi, notamment une interview de Philippe Conjusti, lui-même présent pour ce débat série dans Vertigo, en compagnie de Virginie Nussbaum, un débat que vous pourrez retrouver sur l'application Play RTS.
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0: Il est 18h, voici Forum, belle soirée.
4: Bonsoir, vous écoutez Forum. Séverine Chevrier n'est plus la directrice de la Comédie de Genève. La Fondation d'art dramatique a rendu son verdict aujourd'hui, après 7 mois de crise. Mais l'audit sur le climat de travail au sein de l'institution culturelle ne peut pas être publié. Explication de Charlotte Frossard dans un instant.
5: 47% de oui contre 47% de non. Le résultat s'annonce serré autour de l'initiative pour limiter la population à 10 millions. Notre sondage montre qu'il y a très peu d'indécis. Il reste un mois pour convaincre. Débat ce soir entre Pierre-Yves Maillard et Céline Amodru.
4: Donald Trump se retrouve à nouveau désavoué par la justice. La surtaxe de 10% de droits de douane imposée en février dernier est jugée contraire à la loi. Mais notre invité en est certain, rien ne pourra convaincre le président américain de renoncer à ses très chers droits de douane.
5: Des bêtes qui se soulèvent contre la domination des humains et qui ensuite vont devoir se battre contre une dictature animale. Ça ressemble à du George Orwell, mais c'est aussi le scénario de la contre-révolte sans précédent. Une BD truffée de clins d'œil à l'actualité. Elle est signée Guillaume Meurice et Sandrine Deloffre. Ils nous rejoindront à la fin de cette émission.
4: Dans ce forum également, la classe moyenne en difficulté, l'extrême droite britannique par contre elle en grande forme et la fin annoncée des albums Panini.
5: 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Bienvenue.
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4: Et on commence par ce rebondissement dans la crise de la comédie à Genève. Séverine Chavrier n'est plus la directrice du théâtre.
5: Son employeur, la Fondation d'art dramatique, a décidé de se séparer de la metteuse en scène française, critiquée depuis plusieurs mois pour ses méthodes de management. La décision a été annoncée aux médias cet après-midi, ainsi qu'aux employés de la comédie. Charlotte Frossard, comment l'explique-t-on ?
6: Eh bien, selon nos informations, elle fait suite à la présentation ce matin d'un audit externe. Il avait été mandaté par la Fondation d'art dramatique après la révélation en automne dernier de souffrances du personnel dues au management de Séverine Chavrier, révélation faite par la RTS et par la Tribune de Genève. Cet audit, c'était le tout premier, il était très attendu. Il portait sur le climat de travail au sein de la comédie. Les auditeurs ont récolté plus d'une centaine de témoignages de personnes ayant travaillé pour le théâtre depuis l'arrivée de la nouvelle directrice.
5: Et quelles sont les conclusions de cet audit ?
6: Eh bien, on ne pourra pas vous parler de son contenu, puisque l'avocat de Séverine Chavrier a bloqué sa diffusion au moyen de mesures super provisionnelles. Des mesures demandées pour deux raisons, selon l'ordonnance que nous avons consultée. Tout d'abord, son avocat estime que sa cliente doit avoir le temps de prendre connaissance du rapport. Il demande aussi d'attendre la sortie de deux autres audits sur la comédie, l'un de la Cour des comptes et l'autre de la Commission des arts et de la culture de la ville de Genève. Celui-ci est sorti aujourd'hui. Aujourd'hui, il demande, lui, de réintégrer Séverine Chavrier.
5: Que dit la défense de Séverine Chavrier du licenciement du jour ?
6: Eh bien, il faut préciser qu'elle a toujours réfuté les critiques la concernant. Nous l'avons contactée, elle nous a renvoyé vers son avocat. Alors, celui-ci ne mâche pas ses mots. Il dénonce un licenciement qui intervient alors que la principale intéressée est en arrêt maladie. Toujours selon ses mots, la Fondation d'art dramatique est une meubeuse en chef. Elle dysfonctionne et ne recule devant aucune atteinte à la personnalité. Il annonce également saisir en urgence le conseil administratif et le maire de la ville de Genève.
5: Et que répondent les autorités, Charlotte ?
6: La magistrate chargée de la culture en ville de Genève, Joëlle Bertossa, dit soutenir la décision de la Fondation d'art dramatique. Elle rappelle les différentes enquêtes qui confirment les dysfonctionnements dénoncés, dont celle très étoffée de nos confrères français de Télérama qui est parue cette semaine. De son côté, le syndicat suisse romand du spectacle salue une décision responsable, une décision qui protège la santé et la dignité du personnel. Enfin, les autorités comme le syndicat appellent maintenant à la reconstruction et au retour d'un climat serein au sein de la Comédie de Genève.
5: Vos explications, Charlotte Frossard. 18h04, tout de suite, le suspense politique du jour.
4: Oui, 47% de oui, 47% de non. Le suspense est total autour de l'initiative contre une Suisse à 10 millions d'habitants. On retrouve Jean-Marc Berger à Berne.
7: Oui, impossible de faire un pronostic. Chaque camp capitalise à ce stade 47% des voix, alors que 6% des sondés sont encore indécis. Selon l'Institut GFS Berne, qui a réalisé ce sondage pour le compte de la SSR, une grande partie des votantes et des votants se sont déjà fait leur avis. C'était attendu, l'électorat UDC soutient unanimement le texte, la gauche le rejette, alors que, surprise, le PLR est très divisé. 43% de ces électeurs sont pour le plafonnement de la population à 10 millions. En ce qui concerne le deuxième objet, la réforme du service civil, elle a une légère avance. 52% des sondés approuvent ce texte, 40% la rejettent.
4: Merci Jean-Marc. Deux invités sont avec nous pour débattre de ce sondage. Céline Amaudru, conseillère nationale UDC Genevoise, vice-présidente du parti, et Pierre-Yves Maillard, conseiller aux États socialistes vaudois, président de l'Union syndicale suisse. Bonsoir à tous les deux.
8: Bonsoir.
4: Céline Amaudru, 47-47, c'est serré, mais est-ce que vous vous attendiez à mieux ?
8: Écoutez, moi, j'attends les résultats de juin. J'ai envie de vous dire, aujourd'hui, il y a des sondages. La semaine dernière, c'était un de vos concurrents, ou collègues, je ne sais pas comment vous voulez l'appeler, qui menait également un sondage. On était à 52%. Aujourd'hui, on est au coude à coude, 47-47, 6% de personnes qui ne se sont pas encore déterminées. Ce qu'on peut voir, c'est que, en tout cas, notre initiative touche quelque chose de très concret, que la question de la limite de la croissance démographique et des conséquences sur la population, elle est très concrète, qu'elle mobilise, nous sommes seuls contre tous, que les arguments de nos opposants sont très forts, qu'ils mènent une campagne très forte, et pourtant le oui reste très, très fort également, et je dirais très stable. Donc aujourd'hui, je pense que l'UDC, on sera soulagés pour la population, parce qu'on sait les conséquences de cette immigration crée au quotidien, et je crois que les Suisses le voient. On va continuer notre campagne et on verra, je dirais, le 14 juin. Mais aujourd'hui, c'est encourageant, et je crois que la réalité, on peut ne pas être d'accord sur les solutions, mais les diagnostics que pose l'UDC paraît assez clair.
4: Le sondage le mesure, on en parlera dans un instant. Mais d'abord sur ce chiffre, Pierre-Yves Maillard, 47-47. À 47%, on n'a pas une majorité, il faut 51% dans ce pays. Donc on se dirige vers un non, c'est la lecture que vous faites ?
9: Impossible à dire, ça dépend beaucoup des méthodologies de ces sondages. On a déjà vu des sondages se tromper de manière très très importante par le passé. La seule chose à faire, c'est d'expliquer, c'est de donner les arguments, c'est que les gens soient vraiment bien informés, parce que ce sera une votation importante, je crois que tout le monde en est conscient. Et pour ça, il faut vraiment que le débat ait lieu, que les arguments soient posés sur la table et que le peuple ensuite fasse un choix. Je pense que c'est tout ce qu'on peut faire pour l'instant.
5: Le sondage de nos confrères de Tamedia qu'évoquait à l'instant Céline Amaudru indiquait que l'électorat PLR penchait plutôt pour le oui. Là, on a un tableau un petit peu plus nuancé, ça vous rassure ?
9: Je vous dis, je crois qu'il faut juste qu'on explique de quoi on parle. Et cette initiative a un titre qui est très clair, qui dit « Pas de Suisse à 10 millions ». Moi, je demande juste qu'on aille un tout petit niveau de précision supplémentaire. Cette Suisse à moins de 10 millions, disons 9 millions et demi, sera composée de qui dans 20 ans ? Et il y a une chose qu'on sait déjà, c'est qu'il y a 1 million de retraités en plus dans 20 ans. C'est à peu près les pronostics. Mmh. Et c'est à peine des pronostics, puisque les gens sont déjà là, c'est vous, c'est moi, qui avons entre 40 et 60 ans aujourd'hui, on va vieillir, contre ça, même l'UDC peut rien, et en vieillissant, on va passer à la retraite. Et on est nombreux dans cette tranche d'âge, donc il y aura 1 million de retraités en plus, et si on plafonne la Suisse à 9 millions et demi, ça veut dire que forcément, il y aura moins de gens dans les autres catégories, et l'estimation, c'est qu'il y aura donc 1 demi-million de salariés en moins. Alors faites le calcul, 1 million de rentiers en plus, 1 demi-million millions de salariés en moins, ça fait un certain nombre de problèmes pour l'AVS, pour nos systèmes de santé. Et je pense que c'est ce genre d'explication qu'on doit donner maintenant pour que les gens voient concrètement de quoi on parle et qu'on puisse ensuite prendre une décision. Moi, je me battrai parce que je pense que c'est vraiment une mauvaise voie. C'est juste la 4e, 5e fois depuis les années 70 qu'on rediscute de la même chose, déjà dans les initiatives Schwarzenbach. J'espère que le peuple gardera un modèle qui fonctionne et qui nous permet d'envisager l'avenir sereinement.
4: Revenons à notre sondage, Céline Amodru. Il révèle que l'argument des opposants qui fonctionne le mieux est la crainte de manquer de main-d'œuvre, également la rupture avec Bruxelles. Il va falloir rassurer sur ces deux points si vous voulez convaincre d'ici au 14 juin.
8: Oui, alors je vais répondre à votre question, mais j'aimerais quand même dire un élément avant cela. Parce qu'effectivement, on a voté plusieurs fois sur la maîtrise de l'immigration, ne serait-ce que le 9 février 2014, et on revient avec une initiative parce que le Parlement et le Conseil fédéral n'a pas voulu la mettre en place. On a bien
4: vous
8: prévu
4: n'aviez pas lancé le référendum
8: maîtrise,
4: à l'époque, hein,
8: si vous me laissez terminer, ce serait agréable. On a demandé une maîtrise de l'immigration, mais qui réponde aux besoins de l'économie. Et j'en viens à votre réponse. Dans la Constitution, c'est déjà inscrit que l'immigration doit répondre aux besoins de l'économie. Et avec notre initiative, on n'est pas en train de dire il n'y aura plus d'immigration, on demande la maîtrise. On prévoit encore 40 000 personnes par année. Ce n'est pas rien. Et je rappelle que les milieux économiques eux-mêmes affirment qu'ils ont besoin entre 20 000 et 30 000 personnes. Donc j'aimerais quand même dire qu'aujourd'hui, on n'est pas en train de dire qu'il n'y aura plus d'immigration, on dit juste qu'on veut la maîtriser. Et il y a aussi un élément qu'on oublie de dire, on est aujourd'hui face à une spirale parce que chaque année, il y a environ entre 80 et 100 000 personnes qui arrivent. Donc évidemment, plus vous avez de monde, plus vous avez besoin d'infrastructures, plus vous avez besoin du corps médical. Donc il faut à un moment donné la maîtriser, voir quelle immigration on veut. Bien évidemment, il y aura les personnes qui ont le droit au statut de requérant d'asile qu'il faudra accueillir. Mais aujourd'hui, on sait que c'est 17% des personnes qui viennent qui y ont droit. Et le reste doit répondre aux besoins de l'économie. Mais on peut continuer à se mettre des œillères et à refuser de voir qu'il y a un problème, que le problème il n'est pas qu'au niveau de la Suisse, il est européen, mais on sait que la Suisse a eu une explosion démographique que les autres pays n'ont pas rencontrée depuis 2002.
4: Voilà pour cet échange sur la main-d'œuvre. Pierre-Yves Maillard, l'argument qui fonctionne le mieux du côté des partisans de l'initiative, c'est la pression sur les infrastructures, logements, écoles, hôpitaux, places dans les transports publics. On est trop en Suisse ?
9: Bon, d'abord, c'est évident que quand vous avez une croissance de la population, ça signifie simplement que notre économie a été en forte croissance. Et c'est vrai, ça fait plus de 20 ans maintenant que notre économie a une croissance qui est supérieure à celle de nos voisins. Alors, bien sûr qu'il n'y a jamais de situation où vous n'avez que des avantages. On peut aussi regarder d'autres pays qui voient leur population baisser parce qu'ils ont du chômage, parce qu'ils ont une économie qui est faible, et ça pose un certain nombre de problèmes. Effondrement des prix de l'immobilier, ce qui pose des problèmes au système, aux caisses de pension, ce qui pose des problèmes aux particuliers qui ont des emprunts à rembourser, ou bien vous avez évidemment une hausse du chômage, un vieillissement de la population, fermeture d'écoles. Il y a toute une série de pays sur le globe, d'ailleurs maintenant une majorité de pays, qui perdent de la population. Et nous, si nous n'avions pas eu cette croissance économique et cette immigration, on serait exactement dans cette situation. Je signale juste qu'aujourd'hui, une femme en Suisse, en moyenne, a moins d'1,3 enfants. C'est-à-dire qu'on a une chute de la natalité. On était à 1,5 enfants il y a encore quelques années. On a une chute de la natalité. Ça veut dire quoi ? Ça veut dire que 100 femmes en âge d'avoir des enfants seront remplacées dans 20 ans par 60 femmes en âge d'avoir des enfants. Ça veut dire que nous savons déjà maintenant que dans 20 ans, nous aurons 40% de naissances en moins. Donc si on n'a pas une économie forte qui amène des forces de travail chez nous, la Suisse, tendanciellement, tend à disparaître.
4: Parler de 40 000 personnes qui peuvent venir en Suisse pour travailler, ça ne suffit pas ?
9: L'initiative propose immédiatement que le Conseil fédéral prenne des mesures. Dès le seuil de 9,5 millions, c'est-à-dire dans quelques années, il faut interrompre le regroupement familial. Ça veut donc dire annuler l'accord de libre circulation avec l'Union européenne, ça veut dire annuler tous les accords que nous avons avec l'Union européenne, puisqu'ils sont liés entre eux. Ça veut donc dire provoquer nous-mêmes, sans raison, une rupture avec notre principal partenaire économique, ce qui évidemment aura un effet récessif, et c'est d'ailleurs le seul moyen de limiter la croissance de la population, c'est d'avoir des récessions ou des stagnations économiques. Or, je dis juste, ça n'est pas le moment. Nous avons aujourd'hui le baby-boom qui, des années 50 et 60 qui arrivent à la retraite.
4: Mais plus tard, ce sera le moment, c'est ça.
9: Mais dans 20 ans, si on veut parler de, parce que c'est de ça qu'on parle, si on veut parler de limiter l'activité économique, moins d'incitatifs, moins de bonnes conditions cadres pour l'économie, ce que l'UDC demande chaque fois, si on veut discuter de freiner ça dans 20 ans, pourquoi pas? Quand le baby boom sera passé, c'est-à-dire quand on aura passé à la retraite, quand on aura pu financer la VS. Cette génération du baby boom, elle a beaucoup apporté à notre pays. Elle a beaucoup travaillé. Elle a le droit d'avoir des rentes décentes et d'être soignée quand elle sera malade. C'est de ça qu'on parle. Dans 20 ans, on pourra rediscuter, mais aujourd'hui, c'est le pire des moments pour prendre ce genre de décision.
5: Réaction de votre part, Céline Amodru.
8: Bon, Monsieur Meillard a dit énormément de choses, aussi beaucoup de choses qui sont incorrectes. Permettez-moi peut-être juste de rappeler que notre initiative demande à 9,5 millions de personnes de commencer à discuter et à renégocier avec l'Union européenne. Elle ne demande pas de dénoncer à 9,5 millions comme ça vient d'être prétendu par Monsieur Meillard.
9: Elle met en cause le regroupement familial.
4: On peut laisser Céline Amodru parler.
9: Non, mais je précise.
8: Oui. Allez-y, oui, préciser, mais comme c'est incorrect, c'est mieux, ça ne sert à rien d'insister. Il suffit de lire le texte de l'initiative qui est très clair. Et à 10 millions, alors effectivement, s'il n'y a pas d'accord possible entre l'Union européenne et la Suisse, alors on peut être amené à dénoncer certains accords. Ce que l'UDC attaque particulièrement, et tout le monde le sait bien, c'est l'asile. Et c'est finalement ces requérants qui viennent de manière illégalement en Suisse. C'est cela que nous voulons aujourd'hui, maintenant, dénoncé. Vous avez parlé de la croissance économique de la Suisse. Il est vrai que le PIB de la Suisse a augmenté depuis 2002. Mais c'est totalement logique, plus il y a de monde, plus le PIB d'un pays augmente. Or, ce qui est intéressant et relevant pour la population, et je crois que d'ailleurs c'est votre sujet d'après, c'est le PIB par habitant. Par tête. Est-ce que le PIB de chaque citoyen de ce pays a augmenté? Il stagne. Aujourd'hui, la qualité de la vie, le pouvoir d'achat de la population en Suisse, de la classe moyenne, elle stagne et elle diminue.
4: On va en parler justement
8: et
4: dans un instant.
8: Une vraie partie. Donc, moi, je ne suis pas en train de. On n'est pas en train de dire qu'il ne faut pas d'immigration. Et ça, il faut maintenant arrêter de prétendre qu'on veut stopper. On veut la maîtriser.
9: D'abord.
8: Et dans cet élément-là, il faut prendre l'ensemble de la situation. Aujourd'hui, les habitants de ce pays, ils se paupérisent.
9: Juste un mot sur cette initiative. On entend toujours tout et n'importe quoi pendant les campagnes. Et on nous dit ce qu'on veut, en fait on ne le veut pas vraiment. Puis après quand on n'applique pas exactement comme le texte le prévoit, alors on nous dit vous n'avez pas appliqué le texte. Le texte s'appelle « Pas de Suisse à 10 millions ». Puis Mme Amodru maintenant nous dit à partir de 10 millions, on prendra des mesures. Il faudrait savoir si le texte s'appelle pas de Suisse
8: jusqu'en
9: à 10 millions.
8: Oui,
9: si
8: il y a des dates, cette fois, M. Maillard, dans le texte.
9: Si
8: y a
9: le
8: des
9: texte
8: dates.
9: Dit pas de Suisse à 10 millions, ça veut dire qu'il faut s'arrêter avant. Or, effectivement, dans le texte, il y a à partir de 9,5 millions une remise en cause du regroupement familial, ce qui nous contraint à annuler très vite, comme je l'ai dit, l'accord de libre circulation. Maintenant, la deuxième chose que je veux dire. L'UDC, tout à coup, nous fait une théorie selon laquelle, au fond, c'est l'immigration qui crée la croissance économique. N'est-ce pas? Comme si, parce qu'il y avait un travailleur devant la porte d'une entreprise, le patron se disait « Ah tiens, je vais créer une place de travail pour lui ». C'est évidemment l'inverse. La place de travail, elle est créée parce que l'entreprise a une commande. Et c'est ensuite l'entreprise qui cherche une force de travail. Nous avons créé 1 million d'emplois ces 10 dernières années en Suisse. Beaucoup de pays nous l'envient. On peut arrêter, moi. Si l'UDC, tout à coup, est pour la décroissance, qu'elles le disent. Mais c'est ça qui s'est passé. Et quand il y a de la croissance de l'emploi, parce que nos entreprises trouvent du job, notamment parce qu'elles peuvent exporter en Europe, eh bien, elles essayent de recruter. Ouais. Nous recrutons des gens parce qu'ils ont du boulot. C'est ça qui est le premier critère. C'est pas vrai que l'immigration n'est pas régulée. Il faut avoir un job. Et puis, il faut que ce job ait un salaire qui, normalement, permette de vivre en Suisse, ce que nous essayons de contrôler. Et ce que l'UDC veut justement annuler, c'est-à-dire le système de protection des salaires, justement dans son programme, l'UDC veut l'annuler, c'est pour ça qu'en attaquant la libre circulation, elle s'attaque également au mécanisme de protection des salaires, parce qu'évidemment, quand on n'a plus de protection des salaires, on peut davantage faire pression sur les salaires et engager
4: réaction,
9: les gens.
4: Céline Amodru, là-dessus, au fond, protéger le travailleur suisse, la vision de l'UDC, c'est de le protéger d'une main-d'œuvre étrangère, tout simplement?
8: Non, mais enfin, je veux dire, là, ça part encore une fois, enfin, dans tous les sens. Et puis, il y a eu un grand monologue de Monsieur Maillard. Non, je crois que on peut pas accuser du décès. D'ailleurs, si on fait aussi d'autres sondages, enfin, on défend les PME, une croissance, mais une croissance mesurée par rapport aussi à la qualité de vie des gens qui vivent dans ce pays. On a accueilli plus de 1,8 million de personnes en quelques années, et on nous dit toujours ça ne suffit pas. À un moment donné, la Suisse n'est pas extensible. On voit qu'il n'y a plus de logements, on n'arrive pas à suivre dans les constructions, les infrastructures ne tiennent pas. On peut commencer, on peut continuer à aller dans ce sens. Nous, l'UDC, on pense que la qualité de la vie va aller en se péjorant et notre territoire n'est pas extensible. Donc oui, on considère que mesurer l'immigration est une chose juste, qu'il faut le faire maintenant, qu'aujourd'hui, à Genève, le taux de vacances des logements, par exemple, on est à 0,34%. 0,34%. Aujourd'hui, les gens qui habitent Genève, les Suisses, les résidents de ce canton doivent aller se domicilier en France. C'est ça qu'on est en train de nous proposer avec le système si on ne prend pas de mesures. Dans le train, on n'arrive plus à rentrer. On passe des heures dans les bouchons. Alors, tous les autres partis refusent de voir cela. Ils refusent même de dire qu'il y a un problème avec l'immigration. On peut, je l'ai dit, ne pas être d'accord avec la solution, mais refuser de voir qu'il y a un problème, refuser le diagnostic est simplement incohérent et les sondages le prouvent.
9: Les effets de cette initiative, on en parlera dans un petit moment, notamment les effets sur la classe moyenne. Mais tout de suite, Céline Amodru, Pierre-Yves Maillard, je vous propose de faire un point sur la campagne en retrouvant Jean-Marc Heuberger. La campagne d'affichage de l'UDC, Jean-Marc, frappe les observateurs par son style plutôt modéré, un style dessin animé. Vous avez fait la comparaison avec les campagnes précédentes du parti et il y a un véritable contraste.
7: Oui, l'UDC a choisi cette fois des visuels qui ont quelque chose de gentil, d'enfantin. L'affiche principale montre un village suisse avec son clocher et ses maisons individuelles. Derrière elle, en construction, des tours de béton et de verre. Pas de provocation, donc pas de polémique cette fois. On y cherchera en vain l'envahisseur étranger. Par contre, on y trouve des grues menaçantes, un peu comme les machines de chantier dans la maison de Barbapapa. Ça vous rappellera peut-être des souvenirs. Les effets de l'immigration, soit le bétonnage et la surcharge des infrastructures, sont mis en avant et non l'immigration elle-même. Le contraste avec les affiches choc du parti dans le passé est flagrant. Rappelez-vous le mouton noir bouté à coups de patte hors de Suisse lors de la campagne sur le renvoi des criminels étrangers ou ces vers qui dévorent la pomme suisse durant les élections fédérales de 2019. Sans parler, autre exemple, de ces migrants vêtus de noir qui piétinent le drapeau suisse. Ça, c'était en 2014.
9: Puis ce qui frappe, c'est l'absence du logo de l'UDC.
7: Oui, le messager s'efface, comme si le parti cherchait à désamorcer le réflexe anti-UDC répandu depuis sa victoire sur l'immigration de masse en 2014. C'est du moins l'analyse d'un spécialiste en campagne politique que nous avons contacté. Selon un deuxième expert, le parti n'a pas changé sur le fond, mais il tente ainsi, par ce nouveau style, de séduire un public plus large, plus modéré, au-delà de ses rangs. L'UDC chercherait même, selon lui, à séduire les écologistes critiques envers la croissance. Et le premier sondage semble donner raison à cette nouvelle stratégie. Vous l'avez dit, l'argument phare qui pousse 47% des sondés à dire oui, eh bien c'est la surchauffe immobilière et la surcharge des infrastructures, le thème central donc de la communication de l'UDC.
9: Un changement de style donc, mais avec des moyens toujours aussi massifs.
7: Oui, à ce jour, le parti a investi 6,4 millions de francs dans cette campagne cruciale pour son positionnement politique à un peu plus d'un an des fédérales. On s'achemine vers la campagne la plus chère de ces dernières années depuis que les fonds doivent être déclarés, car chez les opposants, on ne lésine pas non plus sur les moyens. Les détracteurs du projet ont déjà mis près de 9 millions sur la table.
9: Merci Jean-Marc Heuberger.
4: 18h22, on fait le point sur les votations du 14 juin et ce sondage du jour. Avec nous Céline Amodru pour l'UDC, Pierre-Yves Maillard pour le PS. Céline Amodru, campagne Barbapapa, sans le logo de l'UDC, pourquoi ?
8: Il y aura des affiches avec le logo de l'UDC et puis des affiches qui viennent du comité et sur laquelle il n'y aura pas le logo UDC. Je crois que lorsqu'on parlait de renvoi de criminels étrangers, on était dans une autre dynamique. On parle de criminels. Là, on est en train de parler d'un problème qui concerne toutes les résidents de ce pays, à savoir, est-ce que vous trouvez des logements? Est-ce que les infrastructures sont suffisantes? Répondre à vos attentes. Et c'est de là que découle notre style dans cette campagne. Elle a été discutée au sein du comité d'initiative, au sein du comité du parti, et on s'est tous mis d'accord que cette initiative doit représenter la réalité de ce que supporte la population de ce pays, à savoir la bétonisation et les transports qui sont complètement bondés.
10: Elle vous inspire quoi, ces affiches, Pierre-Yves Maillard ?
9: Le fond de l'affaire reste le même. J'ai dit déjà.
10: Oui, mais alors parlons peut-être de la forme, parce qu'on a beaucoup débattu du fond.
9: Dans les années Schwarzenbach, déjà on était trop, déjà il y avait trop d'immigration. Tous les 5 à 10 ans, c'est la même affaire qui vient. Et c'est toujours le même problème, en réalité. C'est pas la surpopulation, parce que je pose chaque fois la question, j'arrête de la poser parce que j'ai jamais de réponse. Si on avait 9 millions d'habitants liés à un boom des naissances, est-ce que l'UDC aurait demandé un contrôle des naissances ?
10: Vous nous ramenez en arrière, Pierre-Yves Maillard, on vous a posé la question sur la forme.
9: Je peux quand même répondre à deux choses qu'a dites Mme Amaudru. Bien sûr que non, si c'était un boom des naissances en Suisse, l'UDC aurait pas lancé cette initiative, donc elle se ficherait complètement des problèmes de surpopulation, de densification, etc. La réalité, il y a deux choses qu'il faut dire. La première, c'est que quand on doit répondre aux besoins du logement social, quand on doit consacrer nos terres à construire en logement d'intérêt public, l'UDC est contre. Quand on doit investir dans les transports publics, les coupes budgétaires dans les transports publics, c'est l'UDC qui les vote. Les problèmes, elle les crée, puis ensuite elle vient toujours avec la même réponse. Et dernière chose, figurez-vous que si les patrons, si les employeurs ne trouvent plus les forces de travail avec des gens qui vivent en Suisse, qu'est-ce qu'ils feront ? Ils engageront davantage de frontaliers qui accepteront des salaires plus bas parce qu'eux, ils ont des coûts de la vie plus bas de l'autre côté de la frontière. Ils feront davantage de travail au noir ou ils recourront davantage au travail détaché. Ou bien ils exporteront les lieux de production. Toutes choses qui, évidemment, feront pression sur les salaires et sur notre niveau de vie. Donc, on ne réglera rien en termes de pouvoir d'achat en votant cette initiative.
10: 18h25. Ben justement, on va en parler du pouvoir d'achat, celui de la classe moyenne qui est fragilisée financièrement. Ce sont les chiffres de l'Office fédéral de la statistique qui le disent. Aujourd'hui, ce segment de la population craint les loyers trop chers et des charges inattendues, avec une distinction importante, celle entre classe moyenne supérieure et classe moyenne inférieure. Katia Scher, d'abord, rappelez-nous la définition exacte de cette fameuse classe moyenne.
11: Oui, alors, selon l'OFS, c'est un revenu brut entre 4 200 et 9 000 francs. J'arrondis un petit peu, pour une personne seule, pour une famille avec deux jeunes enfants. C'est un revenu mensuel brut entre 8 900 et 19 000 francs. C'est donc une fourchette très large. Et en Suisse, un peu plus de la moitié de la population tombe dans cette catégorie. Voilà donc pour la définition. Mais vous l'avez dit, il y a cette distinction, cette limite qui sépare l'inférieur de la supérieure, ou inversement. Alors là, on coupe la poire en deux, chacun sa moitié. Donc côté inférieur, c'est 26 % de la population et côté supérieur, c'est 29 %. Et cette limite se situe à 6 000 francs environ pour une personne seule et 12 700 francs pour un couple avec deux jeunes enfants. C'est beaucoup de chiffres, mais c'est la conclusion, c'est logique, c'est la classe moyenne inférieure qui rame le plus.
10: Et quels sont les problèmes de cette classe moyenne inférieure, Katia Scher ?
11: Alors, il y a le prix du logement tout d'abord. Plus d'une personne sur 10 dans cette catégorie donc fait face à un loyer qui dépasse 40% du revenu disponible. Ensuite, un quart de ces personnes vivent dans un ménage incapable de faire face à une dépense inattendue. On parle de 2 500 francs. Presque une personne sur 6 de la classe moyenne inférieure toujours dit peiner à joindre les deux bouts, et plus d'une personne sur 10 ne part pas en vacances faute d'argent évidemment disponible.
10: Et donc on imagine que ceux de la classe moyenne supérieure s'en sortent mieux, c'est aussi simple que ça ?
11: Alors forcément un peu, mais ça ne signifie pas du tout qu'ils sont à l'abri des difficultés. Ils ont les mêmes problèmes, donc la crainte d'une grosse dépense inattendue, un loyer trop lourd, ou même la semaine de vacances hors de la maison qu'on ne prend pas, mais simplement les proportions sont un peu plus basses que celles de la classe moyenne inférieure, avec avec une exception notable, les arriérés de paiement. Ça concerne les deux groupes presque de la même manière, un peu moins de 9% pour les moins bien lotis, un peu ou près de 7% pour les mieux lotis. Donc ça se ressemble beaucoup. Et ça, on parle de au moins deux arriérés de paiement. Et ces impayés peuvent être de toutes sortes, des arriérés d'impôts, des primes d'assurance maladie qu'on n'aurait pas payées, loyer ou hypothèque, facture d'eau ou d'électricité, ou des remboursements de crédit aussi qui n'ont pas été faits à temps, faute, on l'a compris, de réserves suffisantes.
10: Les difficultés de la classe moyenne. Merci beaucoup, Katia Scher.
5: Céline Amodru, l'initiative 10 millions, en quoi est-ce qu'elle peut, selon vous, améliorer le sort de la classe moyenne ?
8: Alors, j'aimerais vous dire qu'elle va pouvoir tout résoudre, mais malheureusement, ce ne sera pas suffisant. Ce qui est certain, c'est qu'il va falloir, je dirais, libérer la pression sur le prix des logements. Et d'ailleurs, on voit que c'est une grosse préoccupation. Et je crois que par là, on aura...

0: Vous le savez que le Parlement fait face à des grosses difficultés pour trouver des solutions.
1: Là, 20 secondes, Thierry Maillard, vous avez plus parlé que Céline Amaudru, donc je vous prierai d'être plus bref.
2: Sur la classe moyenne, il y a beaucoup de discours, il y a peu d'actes. Nous avons plafonné les primes d'assurance maladie, doublé les allocations familiales, créé des prestations complémentaires pour familles. Nous essayons de contrôler mieux les loyers. Mmh. Ça, ce sont des actes concrets qui ont des effets. Par exemple, le plafonnement des primes a soulagé beaucoup de retraités et des familles. Mais en face, malheureusement, nous avons un parti majoritaire.
1: Ça, vous l'avez déjà dit.
0: Moi, j'aimerais peut-être juste dire que c'est les impôts et les taxes qu'il faut diminuer sur la classe moyenne. Parce qu'elle les paye.
2: J'allais juste finir ma phrase. On a un parti majoritaire qui ne pense qu'à lancer une initiative sur l'immigration tous les 5 ans, mais qui n'amène strictement rien de concret.
1: Eh bien, on vous réinvitera. Il y a d'autres débats qu'on a envie de mener avec vous. Céline Amaudru pour l'UDC, Pierre-Yves Maillard pour le PS. Bonne soirée à tous les deux. Verdict, le 14 juin, mais il y aura d'autres sondages d'ici là. Merci beaucoup. Bonne soirée.
2: Merci. Bonne soirée.
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1: 18h30, vous écoutez Forum, ne manquez pas en fin d'émission notre interview avec l'humoriste chroniqueur Guillaume Meurice qui revient en BD avec Sandrine Deloffre et c'est une nouvelle fois très drôle, vous le verrez, et aussi très politique. Mais dans l'actualité de ce vendredi, un nouveau revers pour Donald Trump, ses droits de douane sont une fois de plus jugés illégaux.
4: Un tribunal américain avait été saisi par 3 entreprises à propos de la surtaxe de 10% imposée par le président au mois de février. Verdict, elle n'est pas conforme à la loi alors qu'elle était censée remplacer les précédents droits de douane invalidés par la Cour suprême. Quelles sont les conséquences de ce camouflet judiciaire? Écoutez la réponse de Cédric Dupont, professeur de relations internationales au Graduate Institute.
5: Donald Trump va essayer autre chose. Donc d'abord, il a toujours la possibilité de faire appel, qui n'est pas forcément quelque chose qu'il va perdre, parce qu'il y a peut-être une des raisons ou une des justifications, on peut utiliser cette section-là, qui est basée sur ce qu'on appelle les déséquilibres globaux. Alors, les déséquilibres globaux existent à l'heure actuelle, où sont en train d'essayer de remonter. Ils avaient quasi disparu après la crise financière juste avant la crise financière de 2008, mais ils sont remontés depuis 2020. Donc, il y a peut-être quand même quelque chose qu'il peut encore exploiter. Donc, d'abord, faire appel, et puis, sinon, il va passer à autre chose. Il a un petit peu épuisé les réserves des outils favoris, c'est-à-dire où il n'y a aucune contrainte. Le président n'a pas besoin de passer par des agences. Il y avait IEPA, qui a été annulé. Il y avait 122 qui a été annulé. Il y en a encore une autre, une vieille qui peut aller chercher, qui s'appelle la section 338, qui n'a jamais été utilisée pour l'instant pour justifier des relations, des droits de douane, mais qui peut utiliser en disant qu'il y a de la discrimination contre le commerce américain. Ça, il l'a pas encore fait, peut-être qu'il va le faire, ou sinon il va simplement attendre le résultat des enquêtes en cours sur la section 301, qui, si les examens prouvent qu'il a raison, pourrait être mise en place dès juillet. Donc, au pire, je dirais au mieux pour ceux qui veulent se libérer des droits de douane, il y a une petite fenêtre jusqu'en juillet, en août, mais il va, comme pour lui, c'est le plus beau mot du dictionnaire, il va continuer.
1: Oui, mais on voit quand même que les entreprises qui ont lancé cette procédure, qui se sont plaintes en fait de ces droits de douane, peuvent obtenir gain de cause, ça va donner des envies à d'autres, et donc on se dirige vers une judiciarisation de ces droits de douane, en tout cas aux États-Unis.
5: Oui. C'est l'aspect, c'est-à-dire qu'ils vont pouvoir retirer leur bille. L'aspect positif, je dirais, c'est que le système américain, judiciaire américain, tient l'eau pour l'instant. En tout cas, il résiste à Donald Trump, ce qui est une très bonne nouvelle pour le respect des droits. Ceci dit, ça, à court terme, ça crée encore plus d'incertitudes, parce qu'il y a l'incertitude évidemment qu'il peut dire sur la légalité, sur ce qu'il va faire lui-même, mais il y a toutes les incertitudes sur comment les remboursements vont être faits, sous quelles conditions. Donc tout cela, ça fait que rajouter une couche en plus, si vous voulez, aux espèces de magma d'incertitudes qui en fait plombe surtout les petites et moyennes entreprises qui, elles, peuvent pas se permettre d'entrer dans de la judiciarisation, notamment aux États-Unis.
4: Les droits de douane, c'est l'un des piliers du trumpisme, le plus beau mot du dictionnaire selon Trump, vous l'avez rappelé Cédric Dupont. Vous ne l'imaginez pas y renoncer à la suite de ce jugement?
5: Non, je pense pas. Bon, déjà parce que les sections 301, celle qui était à la 122, était là pour faire le pont entre l'échec qu'il a eu sur la précédente et la nouvelle. Parce que d'abord, elle était limitée dans le temps, donc elle n'aurait pas pu aller plus loin qu'au mois d'août. Elle était aussi limitée dans l'ampleur des droits de douane, c'est-à-dire pas plus que 15%. Tandis que la nouvelle, la 301, il n'y a pas de limite. Il peut monter les droits de douane aussi haut qu'il peut, et puis la limite, c'est sur 4 ans. Donc pour lui, c'était juste une solution temporaire. Donc au pire, il va pouvoir dire à son électorat, t'inquiète, ils essayent de m'embêter, mais c'était juste du temporaire, on peut passer sur autre chose. Il est pour moi inconcevable pour lui qu'il abandonne les droits de douane.

0: Parce que c'est vraiment un argument politique qu'il a, qu'il a utilisé dans son premier mandat et qu'il va continuer à utiliser. Parce que pour lui, je pense que c'est même une croyance fondamentale. C'est le meilleur outil de politique extérieure économique.
1: Et son électorat, vous l'imaginez indifférent face à ces décisions de justice qui se succèdent et qui disent toutes plus ou moins la même chose?
0: Oui, parce que son électorat, je pense d'abord, il est plutôt concentré sur d'autres questions plus importantes, à mon avis maintenant, notamment avec l'issue un jour ou l'autre du conflit avec l'Iran, mais surtout parce que son électorat de base est tellement convaincu par le message que Trump lutte contre un État profond, que finalement c'est la preuve que cet État profond résiste, qu'il est, je veux dire, inamical vis-à-vis de Trump. Donc ça peut que les renforcer dans leur conviction que Trump s'attaque vraiment à quelque chose de très fond, très profond, très fort, et donc qu'il faut continuer à le soutenir. Alors son électorat le plus dur qui reste quand même assez important pour l'instant.
2: Mais d'un autre côté, il y a aussi la hausse des prix, l'inflation aux États-Unis. Alors, il y a effectivement le conflit au Moyen-Orient, la guerre en Iran qui fait monter les prix à la pompe, mais il y a aussi l'inflation générée par ces droits de douane. Ça, à un moment donné, peut-être que les électeurs américains vont le comprendre et c'est dangereux pour Donald Trump quand même.
0: Oui, ça c'est très clair. Ceci dit, pour l'instant, l'impact sur l'inflation n'a pas été aussi puissant que tout le monde le prédisait l'année passée. Donc en fait, ça joue plutôt en sa faveur. Alors c'est clair que c'est pour ça que le conflit avec l'Iran et Hormuz est beaucoup plus, je veux dire, plutôt plus néfaste pour lui, parce que là, c'est les prix à la pompe, et aux États-Unis, le prix à la pompe, c'est beaucoup plus important encore que n'importe quel pays européen. Mais sur les autres prix, d'une certaine manière, l'inflation a été toute douce, enfin la réaction était douce, et donc il s'en sort pas trop mal pour l'instant. Il n'y a pas de raison de croire que ce nouvel échec change grand-chose à la donne. Après, s'il passe à des droits de douane beaucoup plus élevés en utilisant la section 301, là, ce sera beaucoup plus problématique pour Donald Trump.
1: Cédric Dupont, professeur de relations internationales au Graduate Institute. Plus proche de nous à 18h36, outre-Manche, les premiers résultats des élections locales au Royaume-Uni confirment une nette poussée de la droite nationaliste et un revers pour les travaillistes.
2: Alors à cette heure-ci, le dépouillement est encore en cours, mais tout indique que le scénario redouté par le Premier ministre Keir Starmer s'est donc produit. Bonsoir Laetitia Langlois.
3: Bonsoir.
2: Vous êtes maître de conférence en civilisation britannique à l'Université d'Angers. On va analyser ces résultats pas encore définitifs avec vous. Est-ce que c'est un raz-de-marée pour le parti souverainiste d'extrême droite, Reform UK?
3: C'est en effet une victoire écrasante. Donc à l'heure où on se parle, vous l'avez en effet dit, nous n'avons pas les résultats définitifs, mais on peut déjà affirmer qu'ils ont déjà gagné 339 sièges en plus des presque 1000 qu'ils avaient. Donc les projections qu'il est donné à près de 1600 nouveaux sièges s'avèrent être tout à fait vraies. Donc c'est une victoire écrasante et ce soir, Nigel Farage jubile.
2: Et quelles sont les raisons de leur succès, l'explication?
3: Alors, il y a diverses raisons. La première, je dirais, c'est l'échec des partis traditionnels, donc l'échec du parti travailliste actuellement au pouvoir. Et c'est principalement l'échec d'un homme, hein, de Keir Starmer, le Premier ministre, mais aussi l'échec précédent des conservateurs, quand ils ont été pendant 14 ans au pouvoir et leur gestion assez chaotique du Brexit. Et puis, une autre raison importante, il faut le mentionner, c'est les chiffres de l'immigration qui sont très élevés au Royaume-Uni et qui pose de très très gros problèmes.
1: C'est une déroute que vit aujourd'hui le Parti travailliste et le chef du gouvernement, Keir Starmer. Pourtant, Laetitia Langlois, il exclut de démissionner. Pourquoi?
3: Absolument, il en a fait dit aujourd'hui, il a bien reconnu que les résultats n'étaient pas bons, mais il exclut de démissionner car il considère qu'il a encore une, enfin, qu'il doit accomplir sa tâche, qu'il n'est au pouvoir que depuis à peine 2 ans et qu'il a encore donc des années devant lui pour tenir les promesses qu'il a faites au peuple britannique sur la croissance, sur les services publics, sur le niveau de vie, le pouvoir d'achat. Ça risque d'être extrêmement difficile car il est vraiment dans une situation délicate.
1: Est-ce que vous diriez ce soir que Reform UK est aux portes du pouvoir, sachant que les prochaines élections législatives auront lieu théoriquement en 2029?
3: Voilà, alors si les élections avaient lieu aujourd'hui, on pourrait en effet parier que Nigel Farage serait le prochain Premier ministre du Royaume-Uni. 2029, c'est loin. Il peut encore se passer beaucoup de choses. Mais ce qui est, en tout cas, ce qui est important de souligner, c'est que la percée de ce parti d'extrême droite est un phénomène inédit dans la politique britannique et a une influence que nous n'avions jamais vue auparavant.
2: Merci beaucoup d'avoir été quelques instants notre invitée, Laetitia Langlois, maître de conférence en civilisation britannique à l'Université d'Angers. On vous souhaite une bonne soirée, une bonne suite.
3: De même, au revoir.
1: Il est 18h39 dans Forum. Nous sommes bientôt à un mois du début de la Coupe du Monde. On va parler d'un petit plaisir cher aux fans de foot, petits et grands, remplir l'album Panini.
2: Une tradition qui existe depuis 1970, mais qui appartiendra bientôt au passé. La FIFA a annoncé hier la fin de son partenariat historique avec la société italienne, que vous connaissez bien, de vignettes autocollantes. Elle sera remplacée après 2030 par Fanatics, dont les activités vont des cartes à collectionner aux paris sportifs. On en parle avec vous, Thierry Bondala. Bonsoir.
4: Bonsoir.
2: Vous êtes collectionneur de cartes et d'albums Panini depuis les tout débuts. Vous êtes triste ce soir de vous dire que les albums finissent, les albums Panini, c'est bientôt fini. C'est dur à finir, oui. D'ailleurs.
4: Oui, oui. Le premier album que Tops a fait pour l'Euro il y a 2 ans, c'est une catastrophe.
2: C'est quoi la différence?
4: Il est très mal fait. C'est des emplâtres qui sont sur les pages. Il n'y a pas le club où le joueur joue. Il y a plein d'informations que Panini met qui n'ont pas mis. Il est impossible de mettre un résultat. Il n'y a pas de page pour les résultats. Il n'y a pas de page pour les tirages au sort. Et ils ont fait beaucoup de cartes spéciales qui n'apportent rien à l'album.
2: Ouais, alors on l'entend, vous êtes passionné. La FIFA assure que le changement, je cite, va offrir aux supporters la possibilité de vivre encore plus intensément leur passion pour leurs équipes et joueurs préférés. Si j'ai bien compris, vous n'y croyez pas du tout.
4: Alors si c'est le même acabit que de celui qui a 2 ans, non, alors pas du tout.
2: Ouais. Parlons de votre passion pour ces albums. Passion partagée d'ailleurs depuis des décennies par de nombreux fans de foot. La popularité de ces fameuses cartes, de ces vignettes a explosé dans les années 90, notamment dans les cours de récréation. Écoutez cette archive.
5: Oh non !
6: L'engouement est total. Depuis 2 mois, les enfants sont saisis d'une nouvelle fièvre. Les vignettes Panini, c'est leur nom, envahissent une fois encore les préaux. Les cartes des joueurs du mondial s'achètent, s'échangent, mais elles sont avant tout l'objet de jeux passionnés. La tapette, la soufflette ou encore la lancette.
7: Les meilleures cartes, c'est quoi?
8: France 98 et la mascotte.
9: Et Romario, Ronaldo et Bebeto.
10: Et Miguel Piro.
6: Les Pugs, c'est fini. Vive les Panini.
1: Alors la tapette, la soufflette, évidemment, ça laissera de marbre ceux qui n'ont pas cédé à cette folie autour des Panini. Thierry Bondala, vous diriez que c'est pas juste une simple carte, c'est un véritable phénomène social, c'est Panini?
4: Ah, tout à fait. J'ai commencé en 1970, j'ai fait ça avec tous mes copains d'école, après avec des amis du foot, on s'est fait beaucoup de relations, d'amitié. Maintenant ça commence, on commence déjà à se téléphoner, est-ce que t'as eu celle-là, est-ce que tu trouves bien? Donc ouais, il y a un niveau avec les amis très très très sympa, très fort.
1: Vous avez commencé dans les années 70, vous venez de le dire, vous avez tout, il ne vous manque rien?
4: Tout. Tout. J'ai tous les albums depuis 1970.
1: Ça en fait combien en tout?
4: Oh, dis donc, bonne question.
1: Ça doit pas mal encombrer la cuisine ou le salon?
4: Ça fait un bon rayonnage d'une bibliothèque.
2: Ah, vous savez quoi, il y a beaucoup d'archives sur les vignettes Panini. On vous en propose une seconde, écoutez ça.
11: Jeudi 15 avril dernier, ouverture exceptionnelle de ce kiosque en gare de Berne. Ils sont nombreux à attendre minuit pour être les premiers à acheter des paniers. La compétition ne démarre que dans un mois, mais déjà toute la planète, ou presque, consomme avec frénésie les bobines des joueurs. Et ça dépense, ça dépense.
12: J'ai dépensé 305 francs.
11: Les Suisses sont les plus gros acheteurs au monde de vignettes Panini. Ils en achèteront 250 millions d'ici le début de la Coupe du Monde.
2: Ouais, ça fait beaucoup. 305 francs dépense cette dame dans cette archive. Vous savez combien ça vous a coûté, tout ça?
4: En gros, 200 francs par album.
2: Ah, vous êtes plus efficace. Vous misez sur les échanges?
4: Oui. Oui, oui. Moi, en général, j'achète 2 cartons. Avec 2 cartons, ça me fait 500-600 doubles. Et avec ça, avec les contacts et tout, on arrive à échanger.
1: Et depuis les années 70, vous arrivez à mesurer l'investissement? Ça doit être quand même assez conséquent.
4: Ah oui, ben, s'il y a une vingtaine d'albums à 200 francs, ouais, ça fait vite de l'argent.
1: Oui, vous auriez pu vous acheter une belle voiture avec tout, tout cet argent.
2: Thierry Bondala, il y a quelqu'un qui vous écoute avec beaucoup d'attention, c'est Guillaume Meurice. Bonsoir. Mais à vous.
5: Oui. Bonsoir, je suis passionné.
2: Vous êtes de poser des questions.
1: Est-ce que, vous pouviez déjà répondre aux nôtres, comme ça se fait habituellement dans une interview entre gens civilisés.
3: Ça dérape.
1: Auteur de BD, chroniqueur radio sur France Inter, humoriste, on va parler de votre BD dans un instant avec votre co-autrice Sandrine Deloffre. Mais vous avez été gardien de but, ça on ne le sait pas, ou en tout cas on le sait peu, Guillaume Meurice. Les vignettes Panini, c'est votre petite Madeleine de Proust?
5: Mais oui, mais mes parents ils en vendaient moi, mes parents étaient marchands de journaux, donc je dois ma popularité dans la cour d'école au fait que j'avais énormément de cartes Panini. Et à l'époque, les brillantes valaient double. Est-ce que c'est validé ça par un expert ou pas du tout? Ou
2: on se fourvoyait? Ça existe toujours les cartes brillantes?
4: Oui, les écussons sont brillants, sont très très beaux et souvent on a de la peine à les lâcher pour un échange.
1: Ah, toi, c'est tapette, soufflette, vous êtes familier avec tous ces termes-là?
5: Je connaissais pas ça. Connaissais pas.
1: Ah oui, d'accord, vous êtes un. Petit joueur, finalement.
5: Attendez, je suis pas venu là pour souffrir. Non, mais attendez, expliquez-moi, parce que je suis sûr qu'il y a plein de gens dans mon cas qui regardent la télé et qui savent pas ce que c'est.
2: Moi non plus, hein, bon, j'avoue.
1: Tournons-nous vers le seul véritable expert autour de cette table, Thierry Bondala. Une tapette, une soufflette, qu'est-ce que c'est?
4: C'est une histoire de retourner les cartes pour les gagner. Et puis, ce qui marchait le plus dans les cours d'école, c'était de les lancer le plus loin possible.
2: Ouais, effectivement, j'ai joué à ça.
4: Avec deux doigts et on les lançait, ça c'est...
2: Non. Ouais. Non. Maurice, vous avez été gardien de foot, mais vous n'avez pas joué à un assez haut niveau pour avoir votre vignette.
5: Je vous confirme. C'est un grand regret. Ça aurait été un honneur, mais non, je vous confirme, il n'y avait pas.
2: Mais on va parler de votre BD dans un instant. Merci beaucoup Thierry Bondala d'avoir été notre invité, d'avoir évoqué avec nous votre passion et votre regard un peu triste, on l'aura bien compris, sur la fin du partenariat historique entre la FIFA et Panini. On vous souhaite une bonne soirée.
4: Merci à vous.
1: Il est 18h45 et on est ravis de vous accueillir ce soir dans Forum. Guillaume Meurice, je le rappelle, chroniqueur humoriste, vous êtes en compagnie de l'autrice Sandrine Deloffre. Bonsoir à vous.
3: Bonsoir.
1: Vous êtes ensemble tous les deux de passage au festival BDphile à Lausanne pour y présenter votre dernière bande dessinée qui est à mes côtés sur mon pupitre. La contre-révolte sans précédent, c'est aux éditions d'Argo. Sandrine Deloffre, cette BD, c'est la suite d'un premier livre qui s'appelait lui La révolte sans précédent. Alors, vous avez une minute. Est-ce que vous arrivez à nous résumer les deux livres?
2: Le pitch.
3: Une minute.
1: Allons-y.
3: Allez. Je peux le faire.
1: Moi, j'ai 59 secondes maintenant.
3: Okay. Alors, la révolte sans précédent, ça partait d'un constat, à savoir on traite très mal les animaux. Donc, c'est sûr à 100%, un jour, les animaux vont se révolter. Et c'est en l'occurrence ce qui se passe dans cette BD. Les animaux en ont ras la casquette, si je peux utiliser des termes un peu techniques.
1: Ras la casquette des humains, ils se révoltent.
3: Leur but global, c'est de faire disparaître l'espèce humaine. Et donc, ils s'organisent sous la forme d'une meute, finalement.
1: Emmenée par un cocker qui s'appelle Fristouille.
3: Fristouille, oui. Il y a Didier, le raton laveur, Jean-Louis le renard, etc. Et donc, dans l'idée, ils vont essayer d'organiser des actions d'éco-terrorisme et de sabotage pour faire disparaître l'espèce humaine. Ça fonctionne plus ou moins.
1: Ils y arrivent à l'aide des punaises de lit.
3: Oui.
1: Sauf que ça se corse dans le deuxième tome.
3: Oui, en fait,
1: les punaises de lit sont au pouvoir.
3: Ouais, la punaise de lit qu'on aime beaucoup dans le tome 1, à savoir Titi, qui est humoriste, un peu humoriste raté, prend le pouvoir par la suite. Ça devient Titi tyrannique. C'est un peu dur à dire comme ça, mais c'est vrai. C'est réel, en tout cas. Et donc, prend le pouvoir et tout le monde est à sa botte, que ce soit les humains, les animaux, etc. C'est une tyrannie mondiale.
2: Ouais, les humoristes ratés, Guillaume Meurice,
5: oui, il y a une tradition qui est assez évidente.
2: Ouais.
5: Oui, pardon.
2: Vous parlez de ce Titi qui a des médias à sa botte, etc. Au fond, c'est un portrait de notre société dans certains coloris.
5: C'est une histoire vraie, c'est inspiré de faits réels. On a juste changé quelques espèces et quelques noms, mais sinon, il y a quand même beaucoup de réalité là-dedans. Ouais.
3: Ouais. C'est un docu-fiction. Hein.
5: C'est clairement ça.
1: C'est bourré de références à l'actualité. Mais à la base, il y a quand même cette trame autour d'animaux qui se rebellent contre la domination des humains, mais qui, au lieu de créer une société égalitaire, vont permettre à d'autres animaux de s'accaparer le pouvoir. Au fond, c'est un peu l'histoire de la Ferme des animaux de George Orwell, Sandrine Deloffre.
8: On est un peu plus joyeux quand même.
2: C'est vrai, ça il y a plus de jeux de mots.
8: Ouais. Ouais. C'est un peu plus marrant, j'ai l'impression. Mais ouais, ça revient. Leur but commun, c'est de faire disparaître l'espèce humaine, donc on en vient toujours. Au même endroit. Quoi.
2: Mais c'est un livre militant, c'est un livre d'humour, c'est un livre qui mélange les deux.
8: Comment vous voyez ça, vous ? Plutôt ça pour se marrer au départ.
2: Ouais.
8: Dans l'idée, c'était ça. Mais comme on est militants tous les deux, on... Enfin,
2: il y a quelques messages quand même.
8: On voit un petit peu où on va, quoi. un petit peu, on voit notre couleur politique, j'ai envie de dire, à travers, mm-hmm. si oui. on lit à travers les livres.
1: Militant notamment de la cause animale, parce que ouais. Sandrine Deloffre, vous avez un labrador noir que vous mettez en scène dans certains de vos livres. Vous avez notamment écrit un livre qui s'appelle Sandrine et Flibus, donc Flibus, le labrador, contre la maltraitance animale. Sur ce point, vous vous êtes retrouvé avec Guillaume Meurice, dont on sait qu'il est antispéciste végétarien. Rien, anti-corrida.
8: Anti-maltraitance animale globale, ouais, on s'est retrouvé là-dessus assez rapidement quand on a décidé de faire une BD ensemble. C'était un des thèmes qui nous animait tous les deux. Moi, je travaillais avec mon chien au début, c'était lui mon scénariste, mais du coup, je suis passée à un scénariste humain. Je trouvais ça. Enfin, il est un peu plus productif.
2: Racontez-nous comment se passe la collaboration et puis quels sont les thèmes que vous voulez mettre en avant.
5: Eh ben, c'est vrai qu'en fait, on se connaissait pas, donc c'est une éditrice qui s'appelle Clotilde Palua chez Dargo qui a eu l'idée de nous faire travailler ensemble. Et on s'est donné rendez-vous à Lyon dans un café. On a rigolé pendant 3 heures. On a eu.
1: C'est un bon début, ça.
2: Ça continue apparemment d'ailleurs.
5: Ouais, ça continue bien. Donc, notre manière de travailler, c'est essentiellement de rigoler. Et après, pendant 10 minutes, quand même, on bosse sur le scénario, le découpage et ce genre de choses. Mais ouais, non, c'est une honte d'être payé pour ça d'ailleurs. Je le dis.
2: Vous avez beaucoup de chance.
5: Ouais.
1: Au fond, vous avez plus rigolé, Guillaume Meurice, que si vous aviez écrit un pamphlet antispéciste comme d'autres l'ont fait avant vous.
5: Oui. Bah, c'est un peu. Voilà, moi, je rejoins ce qu'a dit Sandrine. Avant tout, c'était pour se marrer, faire marrer les autres. Et après, oui, forcément, on y met notre point de vue et ce qu'on est notre sensibilité dedans. Mais bon, c'est pas forcément non plus une BD à message, ou alors faut pas forcément adhérer au message pour la lire, quoi.
1: Alors, c'est pas une BD à message, mais c'est une BD qui écorne quand même pas mal de grands personnages de notre temps. On y croise, et ils sont pas forcément à leur avantage, Elon Musk, un peu Emmanuel Macron, et surtout, Thibault Chalère le disait, Vincent Bolloré qui est évoqué en fait par le biais de la punaise de lit, qui pour se hisser au pouvoir achète tous les organes de presse qui vont lui permettre de soumettre l'opinion. Bon, là, la référence est assez claire. Référence à un personnage existant serait fortuite. Vous aviez envie de régler vos comptes avec lui ?
5: Non, pas du tout. Non, mais c'est un personnage.
1: Vous avez un contentieux avec lui quand même.
5: Avec Bolloré ?
1: Avec Bolloré, en 2022,
5: il m'a censuré un livre, ouais.
1: Voilà, vous étiez attaqué à lui, enfin, on voit
5: quand
1: lui.
5: Fait une blague sur lui.
1: Voilà, la publication du livre avait été suspendue, donc il y a quand même un petit contentieux Meurice versus Bolloré.
5: Alors, il n'y en a plus, parce que donc, j'étais en contentieux avec Editis, il possédait une grosse société d'édition, avec plusieurs maisons d'édition qui s'appelait Editis, et donc j'ai porté plainte contre Editis pour rupture abusive de contrat, mais entre-temps, il a vendu Editis. Donc, la procédure a été nulle et non avenue, puisque... Il a disparu.
1: Ça doit quand même vous faire un petit quelque chose de voir aujourd'hui toute cette levée de bouclier des auteurs contre,
5: Il était temps,
1: contre
5: ouais.
1: Bolloré.
5: Il était temps qu'il se réveille, ouais, parce que des gens qui subissent ce genre de politique, il y en a un paquet depuis des années et des années, donc il est temps que le milieu culturel se remue un peu.
1: En 2022, il n'avait pas encore racheté Paris Match, il n'avait pas encore racheté le JDD, il n'avait pas encore racheté Grasset. Vous vous attendiez à ce que son empire prenne autant d'ampleur au fil des années.
5: Mais il l'a dit, il s'en cache même pas. Hein. C'est une stratégie politique qui a des conséquences dans le réel pour des millions de gens. Donc oui, c'est pas une surprise. C'est pas un mec qui avance vraiment tant que ça masqué. Alors il assume pas encore tout à fait la bataille culturelle. Il dit non, mais pour l'instant, j'influence pas, je reste en dehors. Mais c'est un secret de polichinelle, comme on dit.
2: Ouais, ce livre-là que vous publiez aujourd'hui, il aurait pu paraître chez un éditeur. Bolloré.
5: Je pense, c'est à mon avis non, puisque moi j'avais fait une blague dans un livre qui parlait pas du tout de Bolloré et il l'a censuré, donc je pense pas du tout.
1: Sandrine Deloffre, on a reçu il y a pas très très longtemps un essayiste franco-suisse qui disait, qui se disait un petit peu agacé par cette levée de bouclier anti-Bolloré en disant Bon, au fond, ce à quoi on assiste aujourd'hui, c'est plutôt une sorte de rééquilibrage. Une bonne partie du monde de l'édition est dominée plutôt par la gauche intellectuelle, notamment le monde de la BD. Et au fond, si on offre quelques, on laisse quelques miettes à la droite conservatrice, c'est pas non plus un drame. Qu'est-ce que vous auriez envie de
8: répondre? J'appellerais pas ça des miettes. C'est vraiment un empire médiatique qu'il a entre ses mains. C'est pas des miettes, c'est partout, quoi.
1: Vous prenez le monde de la BD, par exemple. Il suffit de se promener dans les rayonnages d'une grande librairie, Fnac ou autre. On voit bien que le ton des bandes dessinées est plutôt de gauche qu'autre chose.
8: Oui, mais la BD, ça reste un média parmi d'autres, et puis pas tout le monde lit de bandes dessinées. Par contre, il y a énormément de téléspectateurs qui vont entendre des atrocités sur les chaînes d'infos en continu, etc. Et ça, c'est ça le plus grave, quoi. Même si on essaye à notre échelle de rééquilibrer un petit peu la balance, c'est compliqué.
1: Mais à l'époque, vous étiez sur France Inter, Guillaume Meurice, beaucoup de gens disaient, alors peut-être pas ne parlez peut-être pas d'atrocités à votre sujet, mais enfin trouvait que la barre était trop à gauche et qu'au fond il fallait un rééquilibrage.
5: Oui, mais ça, une société, ça ne fonctionne pas comme ça. Toutes les opinions ne se valent pas. Ça voudrait dire quoi? Ça veut dire, puisqu'on a une parole antiraciste, il faudrait inviter un raciste. C'est-à-dire qu'il faut séparer le rayon des librairies en deux. Vous avez la partie qui lutte contre l'homophobie et la partie homophobe. Faudrait faire ça à chaque fois.
1: Ça n'a aucun sens. C'est une manière de voir les choses. Mais on pourrait vous dire qu'au fond, vous êtes de gauche, disons progressiste, puis il y a aussi des conservateurs qui ont le droit de faire entendre leur voix.
5: Mais attendez, mais les conservateurs, ils sont partout, en tout cas en France, et j'ai l'impression que chez vous, si j'entends le discours qui a été tenu juste avant, ils sont partout, ces gens-là.
1: Non, ils sont pas partout, ils ont simplement le droit au chapitre.
5: Ils possèdent les médias, ils possèdent le monde économique, c'est eux depuis le début. Et maintenant, ils essaient de posséder le monde de la culture. C'est le seul truc qui leur manquait et ça leur faisait un petit peu défaut et ça les vexait un peu de pas avoir l'intelligentsia. Donc maintenant, Bolloré, il s'attaque à ça. Et Bolloré, maintenant, il a des artistes, il a des lieux de culture, il a des théâtres, il a des maisons d'édition, il a des librairies. Et il a des médias, donc en fait il a toute la chaîne de production de la culture, c'est ça qu'il voulait. En fait c'est une attaque idéologique. Là, vous êtes en train de faire style, bah oui, mais c'est normal, c'est un match de foot, voilà, il y a les rouges contre les bleus.
1: Je pose des questions.
5: Mais c'est pas ça. Attention, je connais bien les médias depuis un petit moment.
1: J'ai quand même le droit d'en poser quelques-uns.
2: Mais comment vous expliquez justement le succès, par exemple, de Radio Nova, possédé par Mathieu Pigas? C'est une forme de réponse à cette bolorisation d'une partie des médias?
5: Mais oui, parce qu'il y a pas mal de gens qui en ont marre de ça. Et comme le discours médiatique, il est unanime, on allume n'importe quelle chaîne d'infos en continu, c'est toujours l'immigration, la sécurité. Ouais. Les gens qui ont plutôt des valeurs progressistes, comme on disait à l'instant, se sentent isolés. Et d'un coup, nous, on arrive avec notre émission. En fait, c'est pas de la fausse modestie, mais je pense qu'on est à peu près la seule émission à tenir ce discours-là en l'assumant. Et les gens nous disent, ça fait du bien d'entendre ça, on se sent moins seul.
2: Ouais.
5: Parce que les gens sont.
2: Mais est-ce que vous participez à la polarisation? C'est un autre reproche qui pourrait être fait. C'est-à-dire qu'il y a des médias où on est dans sa bulle à gauche et des médias dont on est dans sa bulle à droite. Est-ce que c'est pas un problème qu'on ne se parle plus? Mais ou est-ce que le service public a échoué sur ce plan-là?
5: C'est hyper intéressant comme débat parce que, à vous entendre, on a l'impression que toutes les opinions se valent. On a l'impression que comme je disais tout à l'heure, pour entendre une parole antiraciste, en fait, par exemple, fasciste et antifasciste, c'est pas la même chose. Il y a pas d'égalité là-dedans. Mm-hmm. Je dis pas que la gauche est forcément mieux que la droite. Il y a de la droite libérale, il y a la liberté des entreprises, il y a des choses à hyper intéressantes là-dedans.
1: Mais décréter qu'un ultra-conservateur est fasciste, vous admettez que c'est quand même une prise de position. C'est contestable.
5: J'ai pas compris le début de la phrase.
1: Dire qu'un ultra-conservateur est fasciste, parce que personne ne s'assume comme fasciste, personne ne se dit fier d'être fasciste. C'est vous qui accolez ce terme à un discours, une famille de pensée qui, elle, se décrit comme plutôt souverainiste, ou ultra-conservatrice.
5: Désolé, mais si vous avez fait un petit peu d'histoire, les conséquences de ce type d'idéologie, elles se sont déjà vues, et il n'y a pas très longtemps. Donc soit vous avez envie que ça recommence, et vous jouez comme vous êtes en train de le faire, la neutralité, en disant, bon, nous, on verra bien qui gagne, c'est la démocratie. Soit vous vous réveillez. À mon avis, la RTS, vous avez intérêt à vous réveiller sévèrement, parce que sinon vous allez vous faire privatiser, comme c'est en train d'être plus ou moins le cas en France, avec la suppression de la redevance, avec l'extrême droite qui grignote.
1: Donc neutralité égale naïveté, au fond, c'est ce que vous dites.
5: J'ai absolument pas dit ça, d'ailleurs jamais, on peut repasser le replay, mais si c'est ce que vous avez entendu, je pense que vous avez un petit problème de compréhension des enjeux du moment.
2: Ouais. Parlons de cette BD.
5: J'aime bien ce débat, j'étais pas venu pour débattre.
2: C'est vrai. Bon, c'est une émission politique au fond, on débat et puis on vous entend aussi, Sandrine Deloffre. Vous êtes antispéciste. Moi, il y a quelque chose qui m'a amusé. À un moment donné, il y a un personnage animal qui dit on nous met dans la bouche certaines répliques, on nous utilise quelque part. Est-ce que vous êtes posé la question de savoir si on peut représenter les animaux, est-ce que c'est les exploiter?
8: Peut-être. Peut-être que c'est quelque part ça, mais à la fois, les animaux n'ont pas de voix. Et si on ne parle pas pour eux, qui va le faire, quoi ? Enfin, par exemple, les animaux qu'on entend crier quand on les abat, quand on les massacre, on va avoir un peu plus de pitié pour eux. Par contre, les poissons qu'on n'entend pas du tout, qui étouffent, qui sont écrasés sous des tonnes d'autres poissons, on n'a vraiment aucune empathie pour eux. Donc, je pense que quelqu'un doit parler pour eux, et on est plusieurs à le faire, d'ailleurs. Je suis pas la seule.
1: Et c'est donc pour évoquer votre livre « La contre-révolte sans précédent » Sandrine Deloffre, Guillaume Meurice, que vous étiez ce soir dans Forum, et puis aussi pour débattre. Et ça fait toujours
5: mais oui,
1: du bien.
5: La bagarre.
1: Ça chauffait un peu la bagarre. Merci infiniment, Guillaume Meurice, Sandrine Deloffre. Bonne soirée à tous les deux.
5: Ouais, bonne soirée, merci.
2: Et après la bagarre, la météo.
1: Pour vous dire qu'un temps ensoleillé avec des températures
2: nuages,
1: comprises entre 8 et 22 pour 22 degrés sont au programme de ce week-end.
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1: Dans le Chablais-Valaisan, d'importants retards sont enregistrés entre Vouvry et la douane de Saint-Gingolph en direction d'Evian.
2: Et voilà, c'est la fin de Forum. On remercie à la technique Alexandre Davoine, Mathieu Balmer, Brian Lani et Alain Fildius, à l'édition et à la production Thibaut Tchérig, Valérie Lepage et Valentin Emery. Il est bientôt 19h, voici les informations. Bonne soirée, bon week-end.
11: Virginie Langeroc.
12: Un quart de la classe moyenne inférieure en Suisse n'est pas en mesure de faire face à des dépenses imprévues de 2500 francs. C'est ce que révèle l'Office fédéral de la statistique aujourd'hui sur la base d'une enquête 2024 sur les revenus et les conditions de vie, en cause notamment le prix du logement. Sachez aussi que plus d'une personne sur 6 ne part pas en vacances par manque d'argent en Suisse. Séverine Chavrier perd son poste à la Comédie de Genève. La Fondation d'art dramatique qui l'emploie annonce mettre un terme à son contrat de directrice du Théâtre Genevois. La Fondation a décidé de se séparer de la metteuse en scène française. Elle est critiquée depuis plusieurs mois pour ses méthodes de management. Séverine Chavrier avait déjà été déchargée de ses fonctions opérationnelles en novembre par la Fondation, qui voulait un audit sur le climat de travail. Ce licenciement fait suite à la présentation des résultats d'un autre audit externe publié ce matin, dont on ignore à ce stade le contenu. La Fondation d'art dramatique qui assure donc l'exploitation de la Comédie de Genève se refuse pour le moment à tout autre commentaire. Solar Impulse est cassé et ne volera plus. L'avion solaire de Bertrand Piccard et André Borschberg s'est écrasé en mer dans le golfe du Mexique. Cela s'est passé lundi. Il volait sans pilote et aurait perdu de la puissance avant le crash. Selon en tout cas les premiers éléments de l'enquête, Solar Impulse avait été vendu à l'armée américaine en 2019. Au Royaume-Uni, Keir Starmer refuse de démissionner. Son parti travailliste affiche de grosses pertes après les élections locales qui se sont déroulées hier. Le Premier ministre dit assumer la responsabilité de ces résultats très difficiles. Il ajoute pourtant ne pas vouloir partir et plonger ainsi le pays dans le chaos. Les résultats de ces élections restent encore partiels. Les résultats sont attendus en fin de journée et pourraient être un camouflet en Écosse et au Pays de Galles, un camouflet encore plus douloureux pour les travaillistes. En plus de ce large revers pour le parti travailliste, les résultats montrent une forte progression pour le moment du parti anti-immigration Réforme UK. Les États-Unis espèrent recevoir aujourd'hui une réponse de l'Iran à leur proposition pour un arrêt des hostilités. Le ministère iranien des Affaires étrangères fait savoir que Téhéran étudie toujours sa réponse. Pendant ce temps, de nouveaux accrochages ont eu lieu dans le détroit d'Ormuz entre les forces armées américaines et iraniennes. Et chaque camp s'accuse d'avoir enfreint la trêve annoncée début avril. C'est un nouveau revers pour Donald Trump. Ses droits de douane sont une fois de plus jugés illégaux. Un tribunal américain avait été saisi par 3 entreprises américaines à propos de la surtaxe de 10% imposée par le président au mois de février. Verdict, cette surtaxe n'est pas conforme à la loi, alors qu'elle était censée remplacer les précédents droits de douane. Le Conseil fédéral précise, lui, qu'un accord commercial avec les États-Unis reste sa priorité, quelle que soit la décision de ce tribunal. Cyclisme avec le Tour d'Italie, Paul Magnier a remporté au sprint la première étape du Giro. Le Français endosse ainsi le premier maillot rose de leader du général. Magnier s'est imposé devant le Danois Tobias Lund Andresen. Meilleur Suisse, Jan Christen a fini 29e. Demain du soleil avec quelques nuages, il y aura un faible risque d'averses ou d'orages, essentiellement dans les Préalpes et les régions avoisinantes. Il fera entre 8 et 22 degrés. Dimanche, plus de nuages avec des averses qui pourraient devenir orageuses. Température entre 10 et 18 degrés.
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14: On vous rappelle que dans le Chablais valaisan, d'importants retards sont enregistrés entre Vouvry et la douane de Saint-Gingolph en direction d'Évian. Pour le reste, un orage violent accompagné de fortes rafales, de grêles et de précipitations abondantes devrait s'abattre durant la prochaine heure sur la région de La Chaux-de-Fonds et du Locle.
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19: Bonjour et bienvenue dans votre playlist du vendredi, playlist toute l'actualité musicale de RTS Première. On vous a concocté une sélection des meilleures nouveautés, des meilleurs classiques qu'on vous passe sur notre belle chaîne. Alors relaxez-vous, prenez un verre si vous êtes à l'apéro parce que notre programmateur Bastien Arnold va vous bichonner. Vous bichonnez avec plein de news comme par exemple Valentino Vivace, Lofi, Angélique Kidjo, Pierre Demer, Elena, Indochine, Ezequiel Paillès, Morisset, Sophie Dequay et Dua Lipa, et bien sûr le traditionnel lot de classiques avec Robert Johnson, The Human League, The Yardbirds, LP, Simple Minds et Carla Bruni. Une sélection très éclectique qui commence avec la grosse news de la semaine. Je vous laisse découvrir le nouveau single de T.Y.O. Up For Your Soul et on en parle juste après dans Playlist sur RTS Première.

De la soul made in France sur RTS Première, c'était T.Y.O. Up for Your Soul, un extrait de son nouvel album Outsider. T.Y.O., on pourrait croire que c'est un artiste anglo-saxon à la première écoute, alors qu'en réalité c'est un jeune homme originaire de la région parisienne. T.Y.O. qui a commencé à faire de la musique il y a longtemps, mais c'est seulement vers la trentaine qu'il s'est lancé professionnellement. Après de nombreux voyages aux USA, il adopte le pseudo de T.Y.O. T.Y.O. ou The Old Young en anglais, et il se lance dans le grand bain en 2019 avec un premier album très remarqué qui oscillait entre le blues et le rock. Il va peaufiner tout ça sur scène en ouvrant pour des grands noms de la musique comme Curtis Harding ou Marcus Miller et remettre le couvert en 2023 avec Desert Dream, encore un disque inspiré par les USA et leurs fabuleux paysages désertiques. Et puis cette année, T.Y.O. a fait son grand retour avec un superbe troisième album, Outsider, enregistré en compagnie d'Adrian Quesada des Black Pumas. Un disque de blues, de funk, de rock et de soul qui porte véritablement bien son nom, puisque T.Y.O. est une réelle exception dans le monde de la musique francophone. Et après la France, on fait un détour par le Tessin pour y retrouver l'excentrique Valentino Vivace et son nouveau single Fiore.

0: Un titre qui fleure bon les vacances en Italie dans les années 80. Fiore, c'était Valentino Vivace et cet extrait de son futur album Oscillare qui arrivera sur vos platines le 22 mai. Valentino Vivace, un personnage extrêmement sympathique qui a commencé sa carrière de musicien en tant que batteur du groupe tessinois Bumblebees avant d'entamer ce virage italo-disco au début des années 20. En pleine période post-Covid, il a senti que les gens avaient besoin de musique positive qui évoque la Dolce Vita et il a donc créé ce personnage de Valentino Vivace avec quelques potes de l'EMU à Lausanne. Et le moins qu'on puisse dire, c'est que la sauce a vite pris, puisque dès ses premiers pas sur scène, le public suisse a été conquis, pareil pour les Italiens qui se sont engouffrés dans une douce nostalgie en écoutant les tubes 80s du Tessinois. Depuis, Valentino Vivace a parcouru toute l'Europe, laissant un gros sourire sur le visage de ses spectateurs. Il ne chôme pas non plus d'ailleurs, puisque le 22 mai, il s'apprête à sortir son troisième album, Oscillare, qui ne devrait pas décontenancer ses fans de la première heure. Et après la pop ensoleillée de Monsieur Vivace, une légende du blues, Monsieur Robert Johnson et ce classique de 1936, Crossroad Blues sur RTS Première.
1: Ah ouais.

La légende dit que dans cette chanson, Robert Johnson avait croisé le diable à un carrefour et qu'il lui avait vendu son âme contre le succès. Crossroad Blues, monsieur Robert Johnson, sur ce classique de 1936. Johnson qui est né un 8 mai d'ailleurs. Et après le blues, la bossa jazz avec une jeune artiste qui donne à ce genre un nouveau souffle. C'est Lofi et ce très ensoleillé Mad Woman.

Mad Woman, Lofi dans Playlist avec ce titre qui aurait pu figurer au générique d'un vieux James Bond des années 60. C'est d'ailleurs la vibe qu'on retrouve dans le clip qui accompagne cette très bonne chanson. Place maintenant à une grande dame de la world et du jazz, c'est la béninoise d'origine Angélique Kidjo. Angélique Kidjo, 65 ans et une pêche d'enfer, surtout quand il s'agit de s'acoquiner avec le chanteur PJ Morton sur ce très groovy « Fall on me ».

Elle n'a aucun lien de parenté avec Ugly Kid Joe, la béninoise Angélique Kidjo sur RTS Première, Fall on Me, extrait de son nouvel album Hope. Retour en 1982 maintenant avec un classique de la scène néo-romantique de cette folle décennie, c'est Don't You Want Me Baby, The Human League dans Playlist.

Elle fait partie de la nouvelle vague de la variété française et pourtant elle est belge. C'était Elena, l'ex-membre de la Star Academy. Le morceau s'intitulait « Rien n'a changé ». La suite, c'est un classique avec les Yardbirds, groupe qui a compté en son sein Eric Clapton, Jeff Beck et Jimmy Page de Led Zeppelin. On les retrouve ici en 1965 avec leur tube « For Your Love ».

Un titre qui nous a replongé en plein Swingin' London des années 60, For Your Love, les Yardbirds sur RTS Première. Retour en 2026 avec un groupe qui fête ses 45 ans de carrière, c'est Indochine. Indochine dont la dernière tournée a réuni plus de 1 million de spectateurs. Ils enchaînent aussi avec un nouveau single tiré de leur dernier album qui cartonne lui aussi. Ça s'appelle Les Nouveaux Soleils.

On ne change pas une formule qui gagne et celle-là fonctionne à merveille pour les Français de Indochine sur ce nouveau single, Les Nouveaux Soleils. Un classique un peu oublié maintenant mais qui cartonne sur YouTube et sur les autres plateformes. Plus de 1 milliard de vues avec ce titre, c'est assez fou. On écoute LP et ce très beau Lost on You.

Notre programmateur Bastien Arnold m'a soufflé à l'oreille que ce titre était une reprise d'un groupe brésilien qui s'appelait Los Tinkoas. Monsieur Ezequiel Paillès sur RTS Première, là où tu veux. Retour en Angleterre avec une de ses légendes, c'est Morrissey, ancien chanteur des Smiths, souvent décrié pour ses positions politiques. Par contre, musicalement, il est toujours autant apprécié. La preuve avec ce nouveau single, Make Up Is a Lie.

Un autre quelqu'un, la sédunoise Sophie Dequay sur RTS Première, extrait de son nouvel album Eclipse. Il nous reste encore quelques minutes pour écouter de la musique, alors je vous propose un grand classique épique de la fin des années 80, Alive and Kicking, les Simple Minds.

Un des plus gros tubes de l'année 1986, Alive and Kicking, les Simple Minds sur RTS Première. Et un classique en chasse un autre, retour en 2002, époque durant laquelle Carla Bruni était chanteuse et cartonnée avec Quelqu'un m'a dit.

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1: Quelqu'un m'a dit Carla Bruni, pas encore Sarkozy à l'époque, puisque le morceau datait de 2002. Voilà, cette playlist du vendredi est déjà terminée. On espère que vous avez eu autant de plaisir que nous. Un grand merci à Bastien Arnold pour la programmation et à Gilles Hausamann pour la réalisation. On se retrouve la semaine prochaine, même heure, pour une nouvelle sélection. Et en attendant, on vous souhaite un excellent week-end.
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4: Le suspense est total après d'un mois de l'initiative Pas de Suisse à 10 millions, selon le premier sondage SSR sur la votation du 14 juin. Partisans et opposants sont pour le moment à égalité totale. Aucun camp ne récolte une majorité. Si le vote avait eu lieu fin avril, 47% des Suisses et des Suisses auraient accepté le texte et 47% l'auraient rejeté. 6% demeuraient indécis donc sur cette votation Pas de Suisse à 10 millions. La modification de la loi sur le service civil serait quant à elle approuvée par un peu plus de 50% de la population. La majorité de la population suisse appartient à la classe moyenne et selon l'Office fédéral de la statistique, un quart de la classe moyenne inférieure suisse ne peut pas faire face à une dépense imprévue de 2 500 francs. C'est le seuil de la plus haute franchise maladie. Les chiffres de l'OFS montrent également que la classe moyenne inférieure en particulier atteint rapidement ses limites financières. Celle-ci représente un bon quart de la population résidente, soit environ 2 300 000 personnes. Une personne domiciliée à Genève est actuellement sous surveillance après avoir voyagé dans le même avion qu'un malade atteint du hantavirus. Elle ne présente aucun symptôme et se trouve en isolement à domicile. Cette personne se trouvait à bord d'un vol qui a relié l'île de Sainte-Hélène à Johannesburg en Afrique du Sud. Vol sur lequel se trouvait également un passager gravement malade. La personne sous surveillance à Genève n'était pas à bord du navire de croisière. Les autorités cantonales sont en contact étroit et surveillent bien sûr son état de santé. La Russie et l'Ukraine continuent leurs attaques mutuelles et ce malgré l'entrée en vigueur de la trêve décrétée par Moscou, une trêve unilatérale décrétée pour les commémorations en Russie du 9 mai pour célébrer la victoire de 1945, des commémorations qui se déroulent sous haute sécurité. La Russie a menacé de lancer une frappe massive au cœur de Kiev, la capitale ukrainienne, si le pays venait à perturber ses festivités. De nouveaux affrontements aujourd'hui dans le détroit d'Ormuz entre l'Iran et les États-Unis. Ce sont aussi de nouvelles entorses au cessez-le-feu. Et c'est un regain de tension alors que Washington attend une réponse de Téhéran à sa dernière proposition en vue de mettre durablement fin aux hostilités. Les tensions ont aussi augmenté sur le front libanais. Le Hezbollah affirme avoir lancé des missiles sur une base militaire du nord d'Israël en riposte à des frappes israéliennes. En football, le Real Madrid a infligé une amende de 500 000 euros à Federico Valverde et à Aurélien Tchouaméni au lendemain d'une altercation entre les deux milieux de terrain. Une altercation au cours de laquelle Federico Valverde a été blessé. Du soleil demain, de possibles averses ou orages également dans l'après-midi, surtout dans les Préalpes et les régions avoisinantes. Température entre 8 et 22 degrés. Dimanche, le ciel sera un peu plus nuageux avec des averses pouvant devenir orageuses. Température entre 10 et 18 degrés.
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5: Dans le Chablais valaisan, on roule toujours au pas entre les Évouettes et Saint-Gingolf en direction d'Évian ainsi qu'entre Crébellet et les Évouettes. Pour le reste, des orages violents accompagnés de fortes rafales, de grêles et de précipitations abondantes devraient s'abattre durant la prochaine heure sur les régions suivantes: le Val-de-Ruz, Colombier, la Chaux-de-Fonds, le Locle et les Franches-Montagnes.
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0: première, live. Éric Grosjean.
1: That's what I got.
2: Bienvenue dans cette première live avec au mythique Studio 15 de la RTS, la Sala, aujourd'hui disparue, celle qui allait représenter la Suisse à l'Eurovision mi-mai avec sa chanson Alice. Mais oui, évidemment, c'est elle, Veronica Fusaro.

0: Alice par Véronica Fusaro, qui a donc été retenue pour représenter la Suisse à l'Eurovision. Demi-finale pour elle le 14 mai, et puis finale, on l'espère, le 16 mai, avec pourquoi pas une victoire à la clé, ce serait pas mal. C'est donc notre concert du jour, Véronica Fusaro et aussi Julie Meletta. Si vous écoutez RTS Première, elles ne vous sont pas inconnues. Véronica Fusaro montée sur scène jusqu'à Glastonbury, l'immense festival anglais. On vous aurait jamais dit qu'elle était suissesse. Vous en seriez même pas forcément rendu compte.
1: Oh, c'est un peu mixed feelings. Dans une partie, je la comprends parce que la Suisse n'est pas vraiment nécessairement connue pour surtout l'export de la musique. Je pense qu'il avait toujours la musique en sens de musique traditionnelle, puis Yellow, etc. Mais maintenant, on a beaucoup des artistes qui font de la musique et qui même ont les labels internationaux. Et pour ça, je comprends cette réaction. En même temps, j'espère que en 10 années, ça va être plus le cas parce que voilà, on est beaucoup de musique bonne qui sort aussi de la Suisse.

première live avec Véronica Fusaro, une session radar de la RTS enregistrée au printemps dernier au Studio 15 à Lausanne. Si ce que vous entendez vous plaît et que vous avez vous aussi envie de l'écouter en concert, elle sera de retour en Suisse romande, c'est assez exceptionnel pour le signaler, le 6 novembre prochain au Bleu Lézard de Lausanne avec le répertoire de son nouvel album Looking for Connection. Véronica Fusaro, là on l'écoute donc au Studio 15 de la RTS lors d'une session radar.

0: Merci beaucoup.
1: Première live avec Véronica Fusaro, artiste suisse prometteuse, souvent diffusée sur les antennes de la RTS, ce qu'elle ne manque jamais de rappeler sur ses réseaux sociaux.
2: Les réseaux sociaux, ça peut être super cool, spécialement pour moi comme musicienne. Je peux partager ma musique avec tout le monde. Mais en même temps, ce truc, ça peut me fournir des informations, de entertainment, 24 heures sur 24, tout le temps. Je peux ouvrir mon téléphone à 3 heures du matin, je peux consommer des vidéos. Je peux nourrir mon brain with déchets. Dans la chanson, je réfléchis sur ma relation avec ce téléphone, mais aussi comme les choses que je observe dans la société, ce que ça fait avec les personnes mentalement, mais aussi physiquement, etc. Dans les moments où je suis fatiguée, par exemple, et puis ma tête me dit « mais regarde quelques vidéos, c'est pour relaxer », mais c'est pas de relax du tout. Après, je me sens pas plus contente du tout. C'est vraiment le contraire. C'est le refrain de la chanson « Oh no, help me, why do I feel so down ?» C'est vraiment tout ce contenu que je peux consommer, mais je ne me sens pas plus contente. Les réseaux sociaux, je ne suis pas grandie avec eux parce que ouais, mon premier smartphone où on pouvait scroller, ça fait un peu plus de 10 années peut-être, mais quand j'étais petit, ça n'existait pas. Mais c'est une chose que j'étais consciente de cette consommation toujours, mais maintenant, ouais, j'avais envie d'y écrire une chanson.
0: À la batterie, give it up for Marcel Beikert. À la basse, Severin Bruy. On the keys, Tim Heiniger. Et puis à la guitare, Manuel Sidler.

Ok. Ouh. Il faut que je me arrête un petit peu, juste un moment. Je dois collectionner tous mes pensières. Le monde, il tourne trop vite. Everything is so fast. I need to make a little exercise, ok? Little dance. Cher public, can I see you stand up with me, just for once? Ok. The stance goes like this. Super easy, ok? Merci beaucoup. Alors,

0: Merci beaucoup, cher public. Thank you so much.
1: Elle écrit des chansons sur notre rapport au téléphone portable. Véronica Fusaro, smartphone que vous avez peut-être en main en écoutant cette première live. C'est ce qui est pratique avec la radio. On peut continuer à faire autre chose tout en ayant Véronica Fusaro dans ses oreilles et dans son actualité.

0: Merci beaucoup et bonne soirée tout le monde.
1: Première live avec Véronica Fusaro et une suite, elle aussi enregistrée au studio 15 de la RTS lors d'une session radar, une suite signée Julie Meletta. Et qu'est-ce qu'on écoute, un Beatles ou un Gainsbourg ?
2: Ça dépend de la phase de la vie. Oh là là, je déteste déjà mes réponses.
1: Et là, dépend, aujourd'hui, oui. Vous êtes plutôt Gainsbourg ou plutôt
2: Gainsbourg. Ouais, plutôt ouais. Gainsbourg. Ouais. J'ai plutôt besoin de Gainsbourg pour avoir un petit peu plus de légèreté. Alors que quand j'étais dans ma phase Beatles, j'écoutais les trucs assez... Pas vraiment la première phase Beatles, mais plutôt après ce qu'ils ont fait, un petit peu plus expérimental et tout. Et ça, j'utilisais pour avoir un petit peu plus de... Quand j'étais adolescente. Vous voyez le morceau qui est... Attendez. A Day in the Life. Mm-hmm. Quand il y a le morceau avec l'orchestre. Alors quand ma mère me... Quand je me disputais avec ma mère, je m'enfermais dans ma chambre et puis je lui mettais ce morceau, mais vraiment à un volume maximum. Et je piquais ma crise comme ça. Aujourd'hui, je fais plus ça. Hein. Je pique ma crise autrement.
1: Vous imaginez qu'il y a aujourd'hui peut-être des adolescentes qui mettent du Julie Meletta très fort pour...
2: Non. Non. Ah non, les Beatles, c'est les Beatles.
1: Bon, ce soir, on n'est pas là pour parler des Beatles, mais on est là pour parler de vous, puisqu'on va découvrir cette session radar sur RTS Première dans quelques minutes. Qu'est-ce que vous avez eu envie de jouer en venant à Lausanne ?
2: J'ai envie de jouer de la basse, parce que j'aime beaucoup ma basse. C'est l'instrument que j'ai découvert récemment, parce que je joue de la basse seulement depuis un an et demi ou deux ans.
1: Nouvelle passion, donc, ouais.
2: Une nouvelle passion, oui. Mais dès que j'en ai l'occasion, surtout quand je suis dans une formation réduite, je préfère jouer de la basse. Et donc, j'ai envie de m'amuser avec ma basse et avec Igor, bien sûr, qui est le guitariste qui m'accompagne.
1: Quel morceau allez-vous nous jouer ce soir ?
2: Bah, tous mes morceaux, en fait, à peu près. Tous les morceaux qu'il y a sur mon EP à marqueur. Et puis quelques autres morceaux. J'aime beaucoup la chanson Chic, qui a été un petit peu la première chanson que j'ai écrite en français et qui m'a convaincue à en écrire d'autres. Et c'est la chanson qui va ouvrir cette radar session. Ma basse, je n'entends pas. Vous l'entendez ?

Merci. Encore une fois, je m'appelle Julie Melletta et je suis ravie de vous voir ce soir à la RTS. Et voilà, il y aura un peu de musique et profitez bien.

0: Session Radar avec Julie Melletta sur RTS Première. Vous dites, mais Julie Melletta, mais oui, elle habite au Tessin, elle parle français, c'est la plus francophone des Tessinoises. Et chaque fois, ça surprend, en fait, parce que en Suisse, on n'est pas tellement allé s'installer sur les territoires des voisins, quoi. Donc, tant d'exotisme, ça nous fait rêver.
1: Oui, c'est pour ça que je fais des fautes en français aussi, si vous avez remarqué. C'est parce que je suis habituée à parler italien et j'oublie un petit peu le français parfois. Ma vie quotidienne est en italien et mes amis parlent italien. Voilà. Avec ma famille, je parle encore français. Par contre,
0: vous êtes du côté de Bellinzona.
1: Bellinzona,
0: oui. Vous savez, c'est ça. Ouais, ouais.
1: Oui, mon chat et moi.
0: Oui, va-t-il bien?
1: Elle va très bien, oui, merci. C'est la seule de ma famille qui est restée au Tessin parce que mon père il est en Italie, ma mère et ma sœur sont venues vivre ici à Lausanne. Et du coup voilà, mon petit chat c'est ma famille maintenant.
0: On l'avait rencontré lors d'un reportage, c'est pour ça que je me permets de vous en parler. C'était devenu une mascotte pendant un été sur RTS Première. Session Radar, donc vous vivez à Bellinzona, vous écoutez Retetré, vous lisez la presse italienne aussi, j'imagine. Enfin, vous êtes plus proche de Milan que de Lausanne, quoi. Oui. Voilà, c'est ça, finalement.
1: Oui, j'aime beaucoup la musique. J'aime beaucoup la musique française parce que c'est la musique avec, c'est la musique que j'avais à la maison quand j'étais petite. Mais après, c'est vrai que j'ai beaucoup de culture italienne dans ma vie parce que forcément au Tessin, on ressent plutôt la culture italienne. Mais je me force quand même de lire en français, de lire des bouquins parce que parfois je me dis oh là là, je fais trop de fautes en français, mais je chante en français. Après, on me fait des interviews et puis je fais des fautes. Et du coup, oui, je me force un petit peu quand même d'écouter des émissions en... La radio, j'écoute souvent en français. Même parce que je trouve qu'elle est plus douce. Et le matin, surtout, j'ai besoin de douceur.
0: Alors oui, que ça crie un peu moins que...
1: Oui, nous, voilà. C'est ça, on est...
0: L'impression d'assister à un match de football.
1: C'est ça.

0: merci.
1: Ok, on vous a fait endormir deux fois, quoi. Quelque chose d'un peu plus up maintenant. Le prochain morceau fait partie de mon dernier EP à marqueur. Et c'est le morceau préféré de Igor. parce qu'il a fait les parties de guitare, du coup. C'est son préféré. Ok, Sauvage.

0: Session Radar avec Julie Medetta. C'est toujours un petit peu le stress de savoir qu'on joue à la radio avec des auditeuristes qu'on voit pas forcément, quoi. Ça, enfin, il y en a, mais ça réagit moins que quand on est dans un festival d'été, quoi. C'est...
1: J'étais pas stressée avant que vous disiez ceci.
0: Oui, d'accord. Merci. Bon, je retire tout ce que j'ai dit.
1: Merci, Eric.
0: Une autre question. Véronica Fusaro.

0: Qui vous partageait l'affiche ce soir. Vous avez
1: Oui.
0: déjà eu l'occasion de. Vous aviez eu l'occasion de vous parler avant de vous retrouver à l'RTS ou pas, justement?
1: Non, on s'est connu ce soir et c'était très agréable parce que elle avait entendu parler de moi et moi de elle parce que on a travaillé avec la même boîte de promotion distribution.
0: D'accord.
1: Et du coup, je la connaissais bien sûr, mais j'avais jamais eu le plaisir de la connaître. Et en plus, elle parle italien. Du coup, on a parlé italien et elle est très sympa. Ok. On a de bonnes vibes dans cette pièce et ça nous apporte à notre prochaine chanson.

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1: Julie Melletta, que vous avez donc pu découvrir, redécouvrir, peut-être dans cette première live enregistrée au désormais mythique et disparu Studio 15 de la RTS Lausanne, La Sala, avec Véronica Fusaro. Véronica Fusaro qui représente la Suisse à l'Eurovision. Cette année, avec sa chanson Alice, demi-finale, le 14, et puis on l'espère, finale. Avec, pourquoi pas, une excellente surprise pour elle, le 16 mai prochain. Merci de nous avoir suivis ce soir encore. 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
2: Virginie Langeroc.
3: Au Royaume-Uni, les résultats parviennent peu à peu après les élections locales qui ont eu lieu hier. Le Parti travailliste a subi une sévère débâcle, notamment au Pays de Galles. C'est la première fois que le Parti travailliste perd la majorité au Parlement gallois depuis sa création il y a 27 ans. Ce sont les indépendantistes qui remportent presque la moitié des sièges et se tiennent prêts à former le prochain gouvernement du Pays de Galles. Avant même de connaître l'ampleur exacte de la défaite, le chef du gouvernement, Keir Starmer, a exclu de démissionner. Séverine Chavrier perd son poste à la Comédie de Genève. La Fondation d'art dramatique qui l'emploie annonce mettre un terme aujourd'hui à son contrat de directrice du théâtre Genevois. Elle a décidé de se séparer de la metteuse en scène française critiquée depuis plusieurs mois pour ses méthodes de management. Elle avait déjà été déchargée de ses fonctions opérationnelles en novembre par la Fondation. Un licenciement qui fait suite à la présentation des résultats d'un audit externe publié ce matin, dont on ignore le contenu à ce stade. La Fondation d'art dramatique qui assure l'exploitation de la Comédie de Genève se refuse à tout autre commentaire. Donald Trump annonce un cessez-le-feu de 3 jours entre l'Ukraine et la Russie qui entrerait en vigueur dès demain. Moscou avait déjà décrété de son côté une trêve unilatérale avant les commémorations en Russie du 9 mai. Espérons que ce soit le début de la fin d'une guerre très longue, meurtrière et difficile, écrit aujourd'hui le président américain sur sa plateforme Truth Social, précisant que la trêve inclurait notamment un échange de prisonniers de 1000 détenus de chaque pays. C'est un nouveau revers en justice pour l'administration américaine. Un tribunal a jugé illégaux les droits de douane temporaires de 10% imposés en février par Donald Trump. Les précédentes surtaxes généralisées qu'il avait imposées avaient déjà été invalidées par la Cour suprême. Washington pourra faire appel de cette décision. Solar Impulse n'existe plus. L'avion solaire de Bertrand Piccard et André Boschberg, qui avait été vendu il y a quelques années à l'armée américaine, s'est écrasé en mer lundi dans le golfe du Mexique. Il volait sans pilote. Il aurait perdu de la puissance avant le crash, selon les premiers éléments de l'enquête. En tennis, Novak Djokovic a été éliminé dès son entrée en lice dans le Master 1000 de Rome. Le numéro 4 mondial, âgé de 38 ans, s'est incliné devant le Croate Dino Prismic. C'est la première fois en 19 participations dans ce tournoi romain qu'il a remporté à 6 reprises que Djokovic y perd son premier match. Demain, du soleil avec encore quelques nuages. Il y aura un faible risque d'averses ou d'orages, surtout sur les Préalpes et dans les régions avoisinantes. Il fera entre 8 et 22 degrés maximum. Dimanche, plus de nuages, quelques averses qui peuvent devenir orageuses. Température un peu plus basse, entre 10 et 18 degrés.
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5: La circulation s'écoule sans perturbation de grande ampleur en Suisse romande. Toutefois, des orages violents accompagnés de fortes rafales, de grêles et de précipitations abondantes devraient s'abattre durant la prochaine heure sur les régions suivantes. Le Val-de-Ruz, Colombier, le vallon de Saint-Imier, Bienne, Neuchâtel, Nidau, Ins, Delémont, Bellay, Moutier et Tavannes.
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6: Extrait du livre de notre invitée, Rosa Burstein, La peur au ventre, publié aux éditions Grasset. Je ne pourrai pas protéger ma fille du dehors. Elle sortira de la maison, elle verra bien. Elle souffrira. Je n'ai pas peur de ses futurs chagrins d'amour, mais qu'elle veuille faire un métier artistique, comme ses parents. Je ne veux pas que, comme moi, elle doive toujours montrer la plaie béante. Je lui cède plus de secrets, une forme de brutalité sourde. Foncer sans se retourner, évacuer les problèmes comme une mèche de cheveux au vent. Je veux qu'elle conduise des bateaux, qu'elle connaisse la vitesse. Je veux qu'elle vive comme un homme, sans avoir à être fine, frêle, légère, dans une robe transparente l'été. Je veux qu'elle ait des bottes, qu'elle aime le froid, marcher sous la pluie. Je rêverais de tout pouvoir lui donner sans qu'elle s'en rende compte, sans le lui faire peser, et que le jour où je ne suis plus là, elle le réalise quand même. Je veux qu'elle soit libre, dans l'action. Je veux qu'elle fasse du sport. Je veux la débarrasser de la mélancolie que m'a transmise ma mère. Je voudrais que son ambition ne la dévore pas. Je voudrais lui épargner le harcèlement à l'école, les profs aigris. Je voudrais que son intelligence soit presque froide, mathématique, qu'elle ait moins besoin que moi de puiser dans ses émotions. J'aimerais tellement déjà la sentir dans mon ventre, puis la voir. Je me doute que tout sera contredit.
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6: Bonjour Rosa Burstein.
8: Bonjour Christine.
6: Ça aurait été tellement mieux avec votre voix.
8: Non, là, vous m'avez mis les larmes aux yeux.
6: C'est vrai?
8: Ah oui, vraiment. Vous avez une très belle voix.
6: Vous publiez La peur au ventre aux éditions Grasset. Grasset qui a beaucoup fait parler ces derniers temps puisque le milliardaire Vincent Bolloré a viré son directeur Olivier Nora. Mmh. Une centaine d'auteurs et d'autrices ont quitté l'écurie suite à cette décision, dont vous. Et vous, c'est dans ce chaos que vous sortez cette semaine votre roman. Et comme vous êtes autrice mais aussi humoriste, pas question de ne pas en rire. Vous avez sorti un petit réel de mise au point sur Insta qui m'a bien fait marrer. On l'écoute.
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9: Je sors mon livre au pire moment, la semaine où Bolloré a décidé de virer le directeur des éditions Grasset, Olivier Nora. Résultat, tous les écrivains, on se barre, on quitte la salle. Comme dirait Adèle Haenel, c'est la honte. Sauf que moi, je trouvais que c'était vraiment la classe, en fait, d'être chez Grasset. Quand j'ai signé, mon père m'a fait un compliment à sa façon. Il m'a dit, ma chérie, je commence à ressentir une émotion qui pourrait s'apparenter à de la fierté, et j'ai pleuré, voilà, comme aujourd'hui, où je pleure, en fait. Parce que mon bouquin, il sort dans 2 semaines, comment je vais faire la promo, moi?
6: Bon, là, vous en riez, mais ça vous a miné, je suppose.
8: Oh, bah oui, bien sûr. Non, c'est terrible, le comportement de ce Vincent Bolloré, c'est très grave. C'est une grave atteinte à la liberté éditoriale et puis un manque de respect profond à la personne d'Olivier Nora et toutes les équipes qui font un travail extraordinaire chez Grasset. Il y a eu tout de suite un mouvement de solidarité de la part d'écrivains très différents. Voilà,
6: de Bec Bédé à Dépente.
8: Exactement. Mais qui se sont unis pour dénoncer ses agissements et se pose la question d'une clause de conscience, voilà, ensuite de comment pouvoir récupérer des droits et c'est vrai que c'est fou qu'en quelques jours il est détruit le prestige de cette belle maison et saccagé la liberté qui y régnait.
6: Même chez Grasset, sous Bolloré, c'est un super livre, La peur au ventre. Et je vous souhaite plein de succès malgré ce contexte. Moi, je l'ai lu avec beaucoup de plaisir, je l'ai trouvé sincère. Vous y parlez d'amour, de maternité, de fausses couches, de réussite et d'échecs. Vous n'êtes pas en posture, je trouve. Enfin, vous ne cherchez pas à vous mettre à votre avantage, quitte à dire les échecs, les difficultés, les jalousies, les trucs moyennement reluisants.
8: Tout à fait. Oui, c'était important pour moi, et ça ça vient peut-être aussi du stand-up. Si on veut tirer sur les autres, il faut d'abord tirer sur soi-même et puis voilà, montrer la noirceur. Et c'est vrai que les fausses couches, leur douleur s'accompagne souvent d'une grande perte de confiance, et donc je voulais montrer un petit peu la spirale infernale, l'effet boule de neige de sentir que tout se casse la gueule, quoi, et le sentiment d'échec général.
6: Beaucoup de personnes qui nous écoutent ont déjà passé l'épreuve d'une ou plusieurs fausses couches. Et en vous lisant, je me suis dit que c'était presque un impensé littéraire. Enfin, j'en ai pris conscience en tout cas en vous lisant. Ça existe, mais peu. C'est des allusions, mais
8: très peu.
6: Ouais, j'ai très peu lu à ce sujet.
8: Oui, moi, c'est ce qui m'a manqué, en fait, quand ça m'est arrivé la première fois. Pourquoi j'ai pas lu des livres? Pourquoi j'ai pas vu des films? Pourquoi c'était toujours les fausses couches? Comment dire, un homme qui pousse une femme du haut des escaliers, elle dévale, et bon, bim, en final, ça fait avancer l'intrigue, et c'est juste un moyen qu'on passe dans l'épisode 2 d'une série, et pas juste la banalité d'une fausse couche de ce qu'il y a de plus cruel et quotidien, en fait, et aussi des suites d'une fausse couche sur le corps.
6: Le médecin vous dit « ce n'est pas vous » et vous répondez « si, c'est moi ». Immédiatement, vous ressentez de la honte et de la culpabilité.
8: Oui, c'est vrai que les fausses couches, ça vient taper dans ce qu'on a de féminin, c'est-à-dire que c'est si dur d'être une femme, en fait. Je trouve que, voilà, que ce soit l'adolescence ou la vie de jeune femme, d'un coup, on est tellement parfois construite avec la pression du regard masculin, de devoir plaire, de devoir peser ce poids, s'habiller de cette fois-ci, avoir les cheveux de cette longueur. Et puis, en fait, d'un coup, quand on entre à partir souvent, en général, de la trentaine dans ces désirs de ces parcours de procréation, ça met en relief d'autres injustices et d'autres sentiments d'échec ou de pas être à la hauteur. Et voilà, j'avais l'impression d'être trahie par mon corps et d'un coup de pas être assez femme et puis d'être en tort, quoi. J'avais l'impression que c'était de ma faute et que je l'avais trop voulu, trop désiré, trop fort, ou que j'étais trop stressée, que c'était peut-être à cause de mon travail. Enfin bref, plein de pensées extrêmement négatives, mais qui, je pense, je ne suis pas la seule, à mon avis, à les avoir ressenties. Donc j'ai voulu les mettre à plat et les partager.
6: Vous les avez ressenties, mais on vous les a aussi vaguement exprimées. Enfin, si ce n'est pas vous qui culpabilisez, ce sont les autres qui vous font culpabiliser.
8: Exactement, sur la question du stress, en fait, le sentiment de culpabilité, il est arrivé d'instinct, mais pour moi, c'était plus, comment dire, c'était une forme de pensée magique. Je me disais, je l'ai tué, le bébé n'a pas voulu me déranger, j'ai pas su l'accueillir, j'avais humanisé, je me disais, je lui ai pas assez fait de place en moi, mais c'était des choses très fantasmagoriques. Et ensuite, il y a eu plein de discours autour, mais aussi de certaines sages-femmes, de certains médecins, donnant des explications vaseuses sur les fausses couches, parce que n'en ayant pas, et mettant le stress sur la table. Donc oui, comme quoi, voilà, il faudrait ne pas être stressé, mais ce qui est évidemment impossible.
6: C'est un deuil qui est encore très peu reconnu socialement, même si on en parle.
8: Oui, c'est vraiment, comment dire, en fait, il y a eu des livres comme celui, je pense, de Judith Akin, « Trois mois sous silence », c'est-à-dire que comme les fausses couches ont souvent lieu dans ces trois premiers mois de grossesse pendant lesquels on ne parle pas, on ne dit pas, en fait, tout est vécu dans le silence. Donc en fait, le deuil, et parfois même les femmes n'avertissent pas leur conjoint ou leur partenaire, et donc elles sont encore plus seules dans cette peine. Et c'est vrai que c'est pour moi un travail féministe, en fait, de reconnaissance du ressenti des femmes dans la lignée de MeToo. C'est-à-dire que en fait, on a commencé à se dire, bah non, en fait, ça, c'est pas juste lourd ou maladroit, c'est en fait, c'est une agression, ça, c'est un trauma, ça, en fait, je l'ai mal vécu. Dans mon précédent livre, bah, je me rendais compte que j'avais très mal vécu d'être forcée dans des cours de théâtre à montrer mes seins, que ça appartenait à une culture d'avant. Et dans la culture d'aujourd'hui, de maintenant, j'aimerais qu'on puisse aussi admettre que ces moments de nos vies peuvent être très douloureux.
6: Douloureux à plein de niveaux. D'ailleurs, vous décrivez aussi à quel point ça peut être difficile de voir les amis tomber enceintes, même si on aimerait se réjouir complètement. Vous écrivez « Je ne suis qu'amère ».
8: Oui, c'est exactement ça le seum, c'est-à-dire que en plus il y a une telle injonction à la best life sur les réseaux sociaux que en fait la part mauvaise en nous, c'est très tabou. En fait, on n'a pas envie de montrer ça, mais que ce soit l'expérience des fausses couches ou parfois pour certains couples, la longueur des parcours FIV, des PMA, parfois, en fait, on peut pas accueillir la naissance de bébé autour de nous avec joie, même si ce sont des amis. En fait, on n'a pas la place, on n'a pas cette générosité-là moment-là, parce que et puis parfois la souffrance rend méchant, en fait. C'est presque un privilège de pouvoir être gentil et généreux, c'est que tout va assez bien.
10: Ouais. C'est difficile comme position pour à peu près tout le monde, parce que les autres femmes qui savent que vous espérez tomber enceinte n'osent pas trop en parler de leur grossesse. Ça crée une espèce de confusion, une distance, oui. Tout d'un coup, en tout le monde. Puis c'est non dit, quoi, donc c'est assez pénible, oui. J'imagine.
8: Oui, c'est sourd, c'est-à-dire que et puis c'est quelque chose, il y a rien de plus injuste finalement. Alors ça, s'il y aurait mille histoires à raconter, la façon dont ça va briser des amitiés entre femmes, entre celle qui veut un enfant depuis longtemps et l'autre qui d'un coup n'en voulait pas spécialement puis tombe enceinte très facilement. En fait, ça va éloigner parce qu'on peut pas s'empêcher de se comparer, parce qu'aussi la société nous compare et le défi là-dedans, c'est de raconter aussi la sororité à travers ça, en fait, que tout n'est pas qu'une question de girl power, mais qu'en fait, pour faire plus front, il faut qu'on reconnaisse et qu'on soit consciente aussi de ces moments où on est traversé par des sentiments très négatifs, les unes pour les autres.
10: On va parler dans quelques instants de ce moment où vous apprenez une nouvelle fois que vous êtes enceinte, mais d'abord, on écoute Alessia Cara et Norah Jones, I'm in Trouble.
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0: Question genre avec vous, Rosa Burstein, pour votre livre La peur au ventre, où vous parlez des deux fausses couches que vous avez traversées jusqu'au moment où ça fonctionne, une nouvelle grossesse qui se passe cette fois-ci très bien. Spoiler, votre fille est née il y a 6 mois, elle s'appelle Stella. Mais revenons au moment où vous êtes enceinte d'elle. Je vous cite, je crois que je vais appeler ce livre La peur au ventre. Je me rends compte qu'elle ne me quittera pas de toute ma grossesse jusqu'au bout. J'aurais peur de la perdre, que Stella se détache. Est-ce que vous êtes d'accord de parler de cette peur, de nous parler de cette peur?
1: Bien sûr. Oui, c'est-à-dire que j'étais traumatisée par les deux premières fausses couches, donc on faisait beaucoup d'échographies hein, toutes les semaines. Notre sage-femme qu'on a trouvée, qu'on adore, Christine, avait l'habitude de nous voir. Elle nous a beaucoup accompagnés, puis elle nous a préservés. Et pendant tout le premier trimestre, elle nous donnait les bonnes nouvelles tout en retenant des félicitations, comme le spécialiste en fertilité qu'on avait vu à l'hôpital. Et on était prudents et en même temps, moi, j'ai refait 2 épisodes de spotting, donc je perdais du sang. Et c'est vrai que voilà, je voyais du sang, c'est-à-dire que j'en avais des hallucinations, quoi, de voir du sang aux toilettes, de voir du sang. Je me retournais à chaque fois que j'allais aux toilettes de peur de voir du sang, donc c'était. Et puis, dès que je l'ai senti. Donc vers vraiment le 6e, 7e mois, d'un coup quand je l'ai senti, j'ai senti sa force en fait, et en sentant les coups, la peur s'est atténuée, mais elle m'a jamais quittée jusqu'à l'accouchement à vrai dire. Oui. Il fallait qu'elle voie le monde, mais j'ai voulu écrire là-dessus parce que à la base je suis pas quelqu'un qui a vraiment peur. J'ai plutôt pas froid aux yeux. Je suis pas très craintive quand il y a eu l'affaire que d'un coup on a su que Olivier Nora s'était fait limoger, j'ai suivi mon instinct, j'ai évidemment tout de suite signé les tribunes. En fait j'ai toujours appris à parler, mes parents m'ont appris quasiment à défier l'autorité des profs quand j'étais au collège. J'étais finalement assez insolente, j'ai pas peur du pouvoir, mais d'un coup en fait pour la première fois de ma vie pendant cette période, j'ai eu peur. J'avais la peur ne me quittait pas et j'avais l'impression d'être sur un fil, quoi, en haleine tout le temps.
0: Est-ce que la peur altère la joie d'être enceinte?
1: Ah bah oui, il n'y avait pas de joie. En fait, j'avais l'impression de vivre la vie en suspens au départ. C'était vraiment comme quand on nage et qu'on sort la tête de l'eau. J'avais l'impression de respirer toujours comme ça. Et c'est vrai que je pouvais voir autour de moi des femmes, évidemment, plus zen, qui se projetaient même sur l'après, qui arrivaient à programmer le soin Rebozo qu'elles feraient après la naissance. Mais moi, l'objectif, déjà, c'était la naissance. D'ailleurs, il y a plein de sujets que j'ai occultés. J'ai lu, mais j'ai très peu lu peu de choses. J'étais même pas au courant de ce qu'on pouvait accoucher vraiment par césarienne. Je me suis pas tant renseignée sur le postpartum parce que les gens me disaient le postpartum c'est difficile, mais moi j'étais même si elle est en vie, rien ne sera difficile.
0: Il y a eu un long secret, et puis finalement vous l'annoncez même publiquement dans une chronique de France Inter.
1: Je suis enceinte.
2: Oh,
1: merci.
2: Mais
1: merci.
2: Bravo. Félicitations.
1: Ce n'était pas suite à un gangbang, je rassure tout le monde. Enfin, je crois pas. Enfin,
3: Rosa.
1: Non, les dates correspondent pas. Ça fait 3 mois et demi, voilà pourquoi je sentais le vomi. Pas uniquement parce que je m'habille en friperie.
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0: Je voulais qu'on l'entende parce que c'est intéressant de passer du secret absolu à l'annonce à grande échelle. Là, vous vous dites, bon, maintenant, tout le monde saura, quoi.
1: Bah oui, ça c'est vrai que c'est mon côté un petit peu sans filtre. C'est vrai que ce livre et ce que je fais aussi, voilà, il y a derrière tout ce que je fais une espèce d'obsession de la vérité. Alors comment mettre en scène le réel et pourquoi ce besoin de vérité toujours? Je pense que dans le livre j'y réponds en parlant de ma mère, c'est-à-dire que ma mère n'a pas su qu'elle était juive pendant toute une partie de sa vie, elle l'a découvert trop tard et elle a passer sa vie à essayer de courir derrière cette identité qu'on lui avait cachée, derrière les non-dits en fait de sa mère. Et donc elle m'a élevée aussi en disant tout le temps, tout. Ouais. Et je pense voilà qu'elle m'a transmis ça.
0: Il y a aussi quelque chose aussi de l'ordre de conjurer l'irréel, quoi. Là maintenant c'est dit, ça existe, non? Enfin je sais pas.
1: Oui,
0: je sais pas
1: voilà. Si. Non mais tout à fait, Christine. Il y a vraiment quelque chose de pour le coup de 3 mois et demi. Il y avait quelque chose de ça y est. L'échographie du premier trimestre est passée. On a fait le test trisomie 21. Et puis il faut à un moment aussi. Et j'avais envie d'en parler. En fait, j'avais envie de faire des chroniques sur qu'est-ce que c'est qu'une grossesse médicalisée. En fait, qu'est-ce que c'est que d'être sous aspégique, de prendre des ovules de progestérone. Comment ça joue sur la sexualité. Alors c'est vrai qu'en général, tragédie plus time equal comédie. Bon là, il y avait quelque chose de un peu schizophrénique, de dédoublement où pour les chroniques, j'essaie de trouver la chose humoristique. Et puis pour la part plus intime, j'écrivais le livre en parallèle.
0: Quand les gens vous félicitent. D'ailleurs, on l'entend là dans l'extrait que j'ai balancé, tout le monde dit ah, félicitations, même si j'imagine que ces personnes étaient déjà au courant. Mais ça vous fait plaisir, vous l'expliquez très bien. Mais aussi, ça vous fait un peu de peine pour la Rosa des deux premières fois qui n'ont pas abouti.
1: Oui. Oui, parce que j'ai mis du temps à accepter ce mot bravo, félicitations. C'est quelque chose, c'est tellement irréel. Et même après avoir porté Stella et l'avoir accouchée, j'ai mis des mois après à comprendre que qu'elle venait de moi. En fait, le bébé arrive tellement vivant, tellement humain, que voilà, je me disais, c'est pas possible. En fait, il y a bien un pays des bébés, un paradis perdu où ils dansent et chantent ensemble. Ouais. Et en fait, les cigognes me l'ont déposé. Il y a quelque chose où c'est. Et donc, c'est vrai que les bravos, je pense que c'était. Mais j'ai fini par les accepter dans. Je me disais bravo de s'être accroché, bravo d'avoir. Je les recevais en me disant bravo d'avoir eu la patience, mais c'est vrai que c'est sûr que quand les grossesses n'aboutissent pas, il y a un sentiment à l'inverse d'échec.
0: Vous écrivez cette phrase qui fait rire autant qu'elle percute. Je voudrais être la première mère. Toutes les autres m'exaspèrent.
1: Oui, je ne sais pas si vous ressentez la même chose que moi, Christine, mais j'ai aussi parfois ça en regardant des photos de bébés. Je suis en mode, oh, mais c'est quel être bizarre et étrange. J'ai l'impression que le seul bébé, c'est le mien, c'est le seul bébé beau sur Terre. Et j'ai du mal à voir d'autres bébés. Je suis très perturbée par l'existence d'autres bébés. mais oui, non, c'est-à-dire que, comment dire... D'un coup, la maternité, parfois, ça peut être un sujet, justement un peu fourre-tout et avec des choses parfois, et notamment, moi j'ai pu lire aussi beaucoup pendant cette dernière grossesse, une espèce d'obsession sur le physiologique, sur le fait de vouloir accoucher voix basse, sans péridurale, de retenir jusqu'au dernier moment la péridurale pour ressentir. J'avais l'impression d'être imbibée de ces discours et pas du tout préparé à une césarienne code rouge, quoi. Et donc, bon, parfois, voilà, il y a des choses sur lesquelles je ressens moins, je connecte moins, quoi.
0: C'est un livre sur le fait d'avoir une fille, c'est aussi un livre sur le fait d'avoir une mère, la vôtre qui est un personnage, hein. On sent le perso. Vous dites que plus jeune, vous étiez si proche de votre mère que vous n'avez pas vraiment besoin de copine. La plupart des femmes partent en vacances avec leurs potes. Vous, vous partez avec votre mère.
1: Oui. On a une relation très fusionnelle et très particulière, très complice. Ma mère est très drôle, on est très proches et comment dire, elle a toujours eu beaucoup d'exigences avec moi et en même temps, elle était tellement encourageante, elle m'a tellement donné confiance. Et puis tous ces voyages de la vingtaine qu'on a fait ensemble. Elle traversait aussi des épreuves et j'avais envie d'être là, de l'aider, de la soutenir, de la sauver. C'est vrai qu'elle n'a pas eu une vie facile, donc j'avais envie de lui apporter le plus d'amour possible.
0: Votre mère, plus jeune, elle faisait partie du MLF, Mouvement de Libération des Femmes. C'est une féministe engagée. Et vous, parfois, vous lui confiez que vous n'êtes pas une si bonne féministe que ça, comme dans ce réel d'Insta.
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2: Je ne sais pas si c'est les hormones, le 8e mois, mais je pleure beaucoup plus facilement et je m'énerve aussi. Enfin, cela dit, toi, t'es pas enceinte et tu pleures et tu t'énerves aussi beaucoup.
3: Mais je pleure de rire aussi. Hein. Toi aussi, j'espère.
2: Ouais, ouais.
3: Bon, bah, c'est bien.
2: Cela dit, Mickaël, il est arrivé l'autre jour et il a pleuré de joie. Tu veux savoir pourquoi ?
3: Oui.
2: Il était ému parce que je lui avais repassé une chemise.
3: Oh, ça ! Non, c'est pas vrai.
1: Je trahis toutes tes valeurs.
3: Oh non, mais qu'est-ce que je t'ai légué comme éducation ? Non, mais c'est pas possible.
1: Je suis une mauvaise féministe, maman. Oh, oui. Oh, enceinte sous canicule, j'ai repassé sa chemise pour lui faire plaisir.
3: Mais non, mais tu lui dis que les chemises, ça se repasse plus. Oh, regarde, il y a un beau chat, là.
0: J'adorais son « Rosa
1: !» Ouais, non, très choquée. Ah ouais, non, elle est super. Et ça, depuis, ça, le féminisme de ma mère, c'est tellement beau. C'est vraiment la première admiratrice des femmes. Et même quand j'étais ado, je me souviens à chaque fois que j'avais des copines qui venaient à la maison, elle les complimentait, Bella, Benefata. Et puis quand on allait voir des films, elle regardait elle trouvait les actrices tellement belles. Et elle a toujours eu des amis. Et c'est vrai que pour le coup, elle est pas jalouse, envieuse ni écrasante. Parfois, elle pouvait se sentir peut-être inférieure à certaines femmes. Elle a senti que finalement, elle était journaliste, elle aurait pu gravir les échelons et de travailler dans une rédaction, mais elle s'en sentait pas. Donc, et puis finalement, elle a plutôt travaillé à la maison. Mais ouais, elle adore. Et à l'inverse proportionnel, elle déteste les mecs. Et c'est tout à fait réjouissant. Vraiment, c'est vraiment réjouissant son mépris des hommes. J'adore, quoi. C'est assez radical. Hein. Mais ça me fait hurler de rire. On bitche ensemble sur mon mec à foison. Le fait qu'il n'arrive pas à mettre ses chaussures dans l'armoire à chaussures. Souvent, j'ai plus de compréhension de ma mère de la part que de la part de copines qui ont des pensées plus bourgeoises. Il faut protéger le couple, attention à l'enfant. Est-ce que vous prenez des week-ends, mettez bien de l'argent dans des babysitters pour passe du temps, ne délaisse pas ton compagnon. Ma mère, c'est pas du tout ça, ouais, j'adore.
0: Rosa Bernstein, on va s'écouter un bon Philippe Catherine parce que ça fait toujours du bien, Philippe Catherine. Et vous comprendrez ce choix, maman a tort.

0: Question genre avec vous, Rosa Burstein. Vous êtes née à La Butte-aux-Cailles, dans le 13e arrondissement de Paris. Puis vous avez déménagé à Montparnasse. Vous y avez, ai-je découvert dans un article du Parisien, des souvenirs de sex shop et d'affiches de cinéma, mais aussi de bac à sable, du jardin du Luxembourg et ses poneys. Elle était comment, votre enfance ?
1: Oh, c'était une enfance à la fois très heureuse et en même temps, particulière, parce que j'étais, mes parents étaient tous les deux un peu traumatisés. Ma mère voulait chercher à s'émanciper de son propre père, donc elle avait épousé mon père, un homme juif de gauche. C'était voilà ses critères. Ils s'étaient rencontrés par des amis communs de la Ligue et ils étaient tous les deux hyper politisés. Ils avaient des copains journalistes qui venaient dîner à la maison et ça s'engueulait sur l'international, sur Israël bien sûr, mais ça se réconciliait, ça picolait et c'était pas grave en fait de s'envoler, de débattre. Ouais, c'était vivant.
0: Puis vous avez vécu à côté du célèbre cinéma Le Grand Rex et là vous alliez souvent au cinéma. Votre enfance elle semble aussi hyper liée au cinéma.
1: Complètement. On allait tout le temps au cinéma et d'ailleurs mes parents ne m'amenaient absolument pas voir uniquement des films pour enfants. Je me souviens. Alors peut-être qu'ils auraient été. Peut-être ma petite sœur. Je ne sais pas s'ils ont fait ça avec elle, mais je me souviens quand même de films où ils avaient la flemme de prendre une babysitter. J'allais avec eux. Je sais pas, et d'avoir vu des films pour adultes hyper sensuels très tôt. Mais oui, c'est là, oui, c'est magnifique. Je me dis, ok, d'accord. Mais non, ils nous ont beaucoup inclus. On faisait tout quand même tous les quatre ensemble. On partait en vacances. Et il claquait tout en voyage, on vivait au-dessus de nos moyens et il y avait un très fort désir de transmission chez eux. On était partis en Égypte, et les films, il y avait beaucoup de films de Walt Disney. On regardait Le Roi Lion tous les dimanches, mon père était en chiale. C'était beaucoup de rire et de larmes.
0: C'est comme ça que la fiction se glisse dans votre vie et l'envie aussi de jouer peut-être ?
1: Oui, pourtant, alors là, pour le coup, mon père voulait pas du tout que je devienne une enfant comédienne. Lui était producteur de films d'auteurs d'art et d'essai étrangers. Mais en fait, comme j'étais une enfant assez timide, ils m'ont inscrit dans un cours de théâtre et j'ai vu une pédopsie. J'ai fait les deux en même temps à partir du CE2. C'est ce qui m'a permis de réussir à me faire des copains à l'école. Et puis, c'est comme ça aussi, par contre, que je suis tombée amoureuse de la scène, enfant, en sortant de ma peau, en étant une autre personne. Et puis, c'est l'amour des textes, comme ça. En plus, j'étais dans un super cours de théâtre. Et donc, on faisait des textes, des jolis textes bien écrits. Et c'était, voilà, les mots, quoi.
0: Au lycée, d'ailleurs, vous allez le matin à l'école, l'après-midi dans un conservatoire d'art dramatique. Et puis, l'humour a surgi dans votre parcours. Ça non plus, ça plaisait moyen à votre père, l'humour.
1: Ah oui, alors là, c'est vrai qu'il ne comprend pas. Lui, il vient, donc, mon père, avant de travailler dans le cinéma, il a été militant professionnel pendant 15 ans à Lutte Ouvrière. Donc, il est, lui, c'est vraiment la cause, le cinéma politique, l'engagement. Et donc, c'est vrai que l'humour, c'était pas... Et il a pas un grand sens de l'humour, hein, on lui répète souvent, mais l'humour vient de ma mère. Mon père, et c'est étonnant, parce qu'il est très intelligent, mais il a pas beaucoup d'esprit, de légèreté, quoi. C'est d'ailleurs rapidement assez lourd. Et donc, non, c'est vrai que par contre, ma mère, mais si elle mettait Rire et Chanson dans la voiture, il switchait et c'était à nouveau France Culture. Vraiment,
0: voilà, ça finit en divorce, hein, précisons-le.
1: Oui, exactement. Ça finit mal.
0: Au début de votre livre, vous racontez les galères d'être comédienne et chroniqueuse humoriste. On vous prend sur une émission, on vous jette sans grande explication. Il y a un promoteur qui passe pas par quatre chemins non plus pour vous dire que vous n'avez pas rempli toute la salle, que c'est décevant. Vous racontez à quel point c'est... Enfin, on s'en doute, mais c'est méga dur en fait.
1: Oui, c'est très dur et c'est vrai que de plus en plus, il y a énormément d'humoristes sur le marché, que parfois c'est facile de commencer dans des cafés-théâtres, dans des petites salles, et puis ensuite il n'y a pas vraiment d'entre-deux, on est vite projeté dans des salles de 500, 800, puis à un moment on a un éclairage médiatique, mais en fait c'est autre chose d'avoir un petit éclairage médiatique parisien que de cartonner en tournée, ce qui c'est souvent presque l'un ou l'autre, c'est très très rare de réunir les deux. Et puis parfois, donc je veux raconter ça, cette angoisse de la salle est pas remplie. Je raconte cette salle qui est pas remplie à Aix-les-Bains, mais en fait il y avait quand même 300 personnes. Et moi je trouve ça déjà extraordinaire qu'il y ait 300 personnes pour me voir à Aix-les-Bains.
0: Mais vous, que vous voyez, c'est les 400 qui manquent. Ou pas?
1: Ouais, tout à fait. Ouais. Si, tout à fait. À ce moment-là, je voulais raconter les hauts et les bas. Et puis, en fait, le livre est sur la malédiction. Donc, en fait, la peur de ce côté boule de neige et que tout s'effondre, en fait. Et en effet, c'était d'un coup, mais on est viré d'une émission et tout ce qui suit derrière. Et puis je pense aussi que moi, justement, avec un père juif, ashkénaz, de gauche, venant de Hello, avec des parents bouddhistes et des films chinois sur la condition ouvrière. Bref, j'espérais pouvoir faire quelque chose de plus populaire de ma vie, de plus accessible. Et en fait, quand les salles ne sont pas remplies, je me dis, mais donc en quoi? C'est que j'y arriverai jamais et que je ne rencontrerai pas le public et que j'aurais dû faire ce que voulait mon père, une hippocagne et devenir prof de français. J'en sais rien, mais j'ai raté, quoi.
0: Alors qu'effectivement, il y a 300 personnes qui sont venues, certaines personnes se sont déplacées, ont fait des kills en voiture pour vous voir. Et c'est vrai que c'est terriblement humain, tout ce que vous racontez là. Par exemple, comme voir d'autres humoristes cartonner, signer des tournées de Zénith, et que c'est difficile de se réjouir, encore une fois, sincèrement, pour les autres. C'est impossible, et particulièrement quand on était socialisé comme une femme, de ne pas se comparer.
1: Oui, c'est ça. Déjà, en tant que femme, on est mise en rivalité les unes avec les autres. Et puis, à l'heure d'Instagram, maintenant, on est vraiment officiellement un chiffre, quoi. C'est-à-dire que on est un chiffre sur Instagram. Donc, 5000, on vaut rien. 50, ça commence à être pas mal. 60, puis en fait, non. 200, c'est pas terrible. Ça commence à être bien à partir de 500. Et puis, voilà, et on est classé. Et puis, il y a celles qui ont 1 million, qui dépassent le million. Et au final, on parle plus des œuvres, en fait. Et d'ailleurs, en général, les programmateurs, parfois dans certaines salles de tournée, ne regardent pas les spectacles, les captations, ils regardent le nombre de followers, en fait. C'est ça, c'est notre cote. Et donc, il n'y a plus vraiment, d'ailleurs, même de critiques en humour, de papier. Et c'est très compliqué aussi de faire exister en tournée un bouche à oreille, parce qu'on vient pour une date exceptionnelle. Il n'y a plus ça à Paris. Si on joue sur une longue période, au fur et à mesure, les gens vont s'en parler. Mais même le bouche à oreille est remplacé par une frénésie de gens qui achètent à 1h du mat après avoir vu une vidéo sur TikTok, et pas forcément pour quelqu'un qui les fait rire, mais pour quelqu'un qui leur ressemble. Il faut être dans l'identification absolue et trouver la personne sympa. C'est-à-dire qu'on n'est plus non plus dans une fascination pour des humoristes qui nous terrifient, qu'on trouve un peu dangereux, dont on ne sait pas tout à fait ce qu'ils pensent au fond. Non, en fait, il faut être totalement d'accord. Et voilà, les choses changent et parfois, j'avoue, je me sens larguée.
0: Ouais, mais en même temps, comment ne pas l'être dans un environnement aussi dur? Il y a aussi ce passage qui m'a fait marrer, parce que l'ironie dégouline de chaque lettre. Je n'ai pas été prise pour un super rôle dans le super prochain film de la super Agnès Jaoui. J'ai super envie de me buter.
1: Ouais, c'est sûr. C'est sûr que je continue en plus en parallèle à être actrice et que pour moi, on connaît la chanson, mais j'ai grandi avec ce film. En plus, je la trouve géniale et en tant qu'actrice, réalisatrice, écrivaine, donc quand j'ai passé cette audition, je me disais chouette. À chaque fois, j'y mets tout mon cœur et tous mes rêves et puis bon, au final, à ce moment-là, je me dis ce qui va m'aider. J'essaye de faire un peu des paris avec la vie, à essuyer ce nouvel échec, c'est si je suis enceinte et qu'au moins il y a ça qui marche. Et souvent, d'ailleurs, j'ai toute ma vie un peu essayé de négocier avec un dieu auquel je crois pas, en disant bon, alors je te donne ça, tu me donnes ça en échange, si on peut faire du troc. À chaque fois que je dis, si ce mec peut tomber amoureux de moi, ok, je veux bien faire des rôles pas terribles, mais lui, j'ai vraiment besoin qu'il m'aime et que ça marche. Bon, et puis en général, il n'y a pas vraiment quelqu'un qui entend là-haut.
0: On va s'en parler de Dieu dans quelques instants, Rosa Burstein. D'abord un titre, c'est Pierre de Mar, Je pense à vous.
2: Je vais, je viens, ça monte et je pense à vous.
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0: Rosa Burstein est l'invitée de Question Genre. L'humoriste et podcasteuse est également autrice. Elle signe La peur au ventre aux éditions Grasset. Premier livre, je crois, chez Grasset, dernier aussi, si j'ai bien compris, puisque vous avez quitté la barque avec plein d'autres auteurs et autrices quand le directeur des éditions Grasset, Olivier Nora, a été viré par Bolloré. Et d'ailleurs, vous dites avec humour dans le réel que j'ai coupé, dont j'ai mis un extrait tout à l'heure, que Bolloré, c'est un immense cato. on pourra pas dire que les Juifs contrôlent tous les médias. Dans ce livre, vous parlez d'ailleurs de votre judéité. Vous y faisiez allusion juste avant, votre mère n'apprend qu'elle est juive qu'à 11 ans, par accident.
1: Tout à fait. Pendant mai 68, à la télé, quand sa mère dit à propos de Cohn-Bendit, ce juif allemand ou cet étranger, et la grande sœur de ma mère lui dit « Mais enfin, il est juif comme toi. » Et c'est comme ça que ma mère découvre le mot, en fait, et qu'ensuite l'une de ses tantes lui explique, et elle réussira jamais... À percer les mystères de sa propre mère et de son histoire et les tragédies du passé sont bien enfouies. Elle rencontrera peu. Elle vit avec un manque, avec un trou. Et c'est sûr que c'est. Elle essaye ensuite à chaque vacances, partout où on va, de se renseigner dans les villes. Est-ce qu'il y a une synagogue? Est-ce qu'il y a un ghetto, un vieux quartier? Bon, et parfois c'est trop, quoi. Elle a pratiquement ce judaïsme des convertis, quoi, qui font trop de zèle, en fait, alors qu'être juif, c'est être un mauvais juif, pour, je pense, un peu d'ailleurs comme féministe au final. Et bon, c'est. Ça fait aussi partie de ce qu'elle m'a transmis. Et puis, bon, parfois, on n'est pas d'accord, mais c'est sûr que c'est une identité. Et puis, c'est un nom que je porte. Et c'est vrai que je parle dans le livre de la solitude des juifs de gauche en France, dans une période où tout est à la polarisation à outrance. Et voilà, c'est dur de faire parfois entendre des voix. Mais c'est sûr que tout ça fait partie de la période. Ces deux années, en fait, où j'ai écrit le livre étaient des années aussi dures personnellement et dans le monde, en fait. Le monde était à feu et à sang.
0: Vous écrivez « Je ne suis pas la même personne devant les juifs et les non-juifs
1: ». Ouais, c'est sûr, mais au final, on n'est jamais la même personne devant personne. En fait, à chaque nouvelle personne qu'on rencontre, on a un masque. Oh, je pense que c'est sûr que parfois, il y a quelque chose où on tâtonne, ou peut-être on apprend à se taire, on laisse passer, et puis ensuite on dit peut-être parfois, on voit, tiens, est-ce que je pense la même chose? Est-ce qu'on va se décevoir? Est-ce qu'on est ok? Est-ce que c'est sûr qu'il y a peut-être une inquiétude aujourd'hui qui n'est pas exactement la même. C'est quelque chose... alors, il y a à la fois une réalité, à la fois une parano, peut-être une impression que les Juifs sont passés de mode, quoi. Mais que c'est vrai qu'il y a eu une époque où Woody Allen était cool. et c'est vrai que, bon, aujourd'hui, c'est sûr que c'est pas très cool d'être juif, quoi. On le ressent, quoi. Il y a quelque chose où ça devient quelque chose de... Il y a eu tellement d'amalgames que, bon...
0: Tout est déprimant, quoi. Et vous l'expliquez très bien dans votre livre, quoi. Tout est déprimant autour de vous sur cette question. Vous voyez des amis non-juifs qui se fichent un peu de la libération des otages. Vous voyez des amis juifs ne pas s'émouvoir non plus pour Gaza. Et puis il y a le silence des autres. Enfin, tout est insatisfaisant.
1: C'est ça. C'est-à-dire que il y a une période où on ne sait plus comment se parler, quoi. C'est-à-dire que d'un coup, voilà, chez des amis de gauche, on peut entendre un discours, alors antisioniste, mais qui peut blesser et c'est vrai que d'ailleurs aujourd'hui, c'est quand même compliqué de parler d'antisionisme. On n'est plus comme à l'époque du Bund au début du siècle. Enfin, c'est maintenant qu'Israël est là et depuis la Seconde Guerre mondiale, c'est quand même un peu complexe. Et puis de l'autre côté, on a des amis juifs qui se droitisent et puis qui ne sont plus politisés, quoi, qui sont que dans l'émotion, la réaction, la protection, la sectarisation, en fait. Et moi, j'ai jamais été communautaire. Voilà, et puis en plus, tu mettras jamais de juifs vivent d'accord, donc tout ce petit monde passe son temps à s'engueuler quand même.
0: Du coup, votre judaïté est en toile de fond, vous parlez de Dieu dans votre livre, mais vous expliquez quand même toute cette ambivalence, d'avoir de la peine aussi à y croire, sauf quand vous êtes un peu dans la merde. Déjà, tant que Dieu a pour genre le masculin, c'est déjà compliqué pour vous.
1: Oui, et c'est sûr que, et même impossible d'ailleurs. Et c'est vrai que grâce à mon compagnon Michael, je rencontre un rabbin qui s'appelle Rabbin Oliver dans le livre, mais son vrai nom c'est Rabbi Étienne, c'est Étienne Kerber. Et je lui dis un Shabbat, je lui dis je peux pas croire en Dieu tant que Dieu est genré au masculin et que dans ma tête j'imagine un vieux monsieur avec un petit pagne, une longue barbe blanche, voilà, et le doigt. Enfin, je veux dire, j'ai trop l'image de la chapelle Sixtine, je vois pas en quoi ça me concerne. Et il me dit, mais pense source de vie. Et c'est vrai que depuis que je pense, ça m'aide à exprimer parfois de la gratitude par rapport à la nature. Après l'accouchement, quand mon corps a commencé à cicatriser, que j'ai pu me redresser, mieux marcher, porter ma fille. J'étais reconnaissante à la vie. Et c'est vrai que de penser source de vie et que ce soit féminin, bah, ça m'aidait en effet.

0: cette question, mais où est-ce qu'elle est partie? C'est dur à accepter quand quelqu'un part trop tôt. Donc c'est encore une réflexion en mutation sur l'au-delà.
1: On devient plus croyant, croyante à travers les difficultés. Et puis aussi, j'imagine, à travers la joie, est-ce que le fait d'être maman, ça a aussi participé à votre foi, vous pensez?
0: Bah, il y a une forme de magie. En tout cas, c'est sûr qu'il y a quelque chose qui dépasse tout entendement. Je veux dire, la force d'un bébé, la façon dont elle a de tendre ses jambes pour expérimenter la force dans son corps et sa volonté avec ses mains de tout arracher. C'est tellement beau et c'est. Enfin, c'est comme quand on voit la nature ou des grandes montagnes ou des animaux sauvages, sauf que là, on a tout ça, en fait, chez soi, dans une personne. On a la puissance du vent, des ouragans, mais dans un petit être, et c'est magnifique, quoi. Donc oui, ça, d'un coup, il n'y a plus trop de sens, en même temps, on y a tout le sens, il y a la vie, quoi.
1: Comment elle va, Stella? Elle a 6 mois, hein, c'est ça? Quelques jours de plus.
0: Oui, exactement. Elle a 6 mois, elle va bien. Elle est pas trop malade. Elle a eu une petite otite à peine, mais elle pleurait pas. Elle a juste eu un peu de fièvre, puis elle a pris des médicaments et c'est parti. Et non, elle est très. Oh, elle dort pas très bien, donc les nuits sont courtes. Mais elle nous fait des grands sourires et elle parle et elle fait un truc trop mignon, c'est que quand il y a des gens autour, elle regarde. On a l'impression avec beaucoup de curiosité. Puis ensuite, quand on se retrouve en cercle restreint, elle débrief, elle fait ah ta ta ta ta, et donc elle nous donne sa version de tout ce qui s'est passé en mode bébé, et ça a l'air passionnant, j'aimerais mieux comprendre.
1: Et vous, comment allez-vous?
0: Eh bien, moi, ça va. Déjà, là, je suis très heureuse de cette discussion avec vous. Et puis, je suis aussi un peu délivrée maintenant de partager le livre, parce que je l'ai porté toute seule quand même pendant de longs mois. Et donc, j'espère que peut-être qu'il aidera quelques femmes. C'est ça mon objectif, en fait, c'est de me dire tous ces récits font qu'il y a plus d'histoires sur nos vies.
1: C'est à elle que vous pensiez quand vous écriviez pendant ces 2 ans?
0: Oui. Oui, vraiment, c'est... Pour moi, le féminisme, avant d'être... c'est un combat, c'est pour moins souffrir, en fait. Je me souviens, dans la vingtaine, quand toutes mes copines étaient en couple, ou parfois se mariaient, et que j'étais seule, et que je trouvais les mecs nuls, le féminisme m'aidait, parce que je me disais, mais c'est pas moi qui suis cassée, c'est les mecs, c'est le patriarcat, c'est eux qui sont trop pourris, quoi. Mais, et puis d'un coup, en fait, ça m'a aidée à me décomplexer, sur toutes ces injonctions sur le corps, et puis, voilà, c'est pour ça que j'ai voulu aussi parler de ma congélation d'ovocytes. Et puis maintenant, oui, ce livre, c'est pour que, si ça se trouve, ça va tomber dans les mains d'une jeune femme. Et le jour où peut-être elle fera une fausse couche, elle souffrira pas forcément moins, mais moins seule.
1: Moins seule. Le titre de votre livre, La peur au ventre. Merci Rosa Burstein. Merci d'avoir accepté l'invitation de Question Genre. À bientôt.
0: Merci Christine. À bientôt. Au revoir.
1: Et on se quitte avec un vieux Chimène Badi, mais pile dans le thème, d'une fille à sa mère.

0: Merci à Muriel Yost, attachée de production, Samuel Maurier-Genoux à la réalisation, Bénédicte Banet pour le duplex parisien et Nathalie Schauenberg à la programmation musicale. La semaine prochaine, je recevrai l'artiste Abby Beach qui sort son livre « Décoloniser le dance floor ». Rendez-vous donc vendredi prochain à 21h. Belle soirée à toutes et à tous à l'écoute de RTS Première. Dans quelques instants, la ligne de cœur, mais avant cela, les informations, puisqu'il est 22h.
1: Virginie Langeroc.
2: Un cessez-le-feu de 3 jours entre la Russie et l'Ukraine du 9 au 11 mai. C'est ce que vient d'annoncer ce soir le président américain, annonce confirmée par les deux pays. Il se trouve que le ministre ukrainien de la Défense, Roustem Oumerov, est actuellement aux États-Unis pour une série de rencontres avec des responsables américains. Ce cessez-le-feu prévoit l'arrêt de tout bombardement, envoi de drones et missiles et un échange de 1000 prisonniers de chaque pays. Volodymyr Zelensky confirme cette information. Le président ukrainien ordonne d'ailleurs à l'armée ukrainienne de ne pas attaquer la parade du 9 mai à Moscou. La Russie approuve également l'initiative de Donald Trump en vue d'un cessez-le-feu de 3 jours. Moscou avait déjà décrété, mais de façon unilatérale, un cessez-le-feu pour ces célébrations du 9 mai. Les travaillistes de Keir Starmer ont subi une défaite électorale historique en Grande-Bretagne. Ils ont perdu pour la première fois le Parlement du Pays de Galles lors des élections locales qui se sont déroulées hier. Élections marquées par une forte progression du parti d'extrême droite Reform UK. Le suspense est total après 1 mois de l'initiative Pas de Suisse à 10 millions. Selon le premier sondage SSR sur la votation du 14 juin, partisans et opposants sont pour le moment à égalité. Aucun camp ne récolte une majorité. Si le vote avait eu lieu à la fin avril, 47% des Suisses et des Suisses auraient accepté le texte, 47% l'auraient rejeté et 6% demeurent indécis. La modification de la loi sur le service civil serait quant à elle approuvée par un peu plus de la moitié de la population. Dans le canton de Genève, la rénovation de l'hôpital de l'Oise situé à Bernay peut aller de l'avant. Le Grand Conseil genevois a accepté aujourd'hui un crédit d'investissement de 83 millions de francs pour ce site des HUG, des hôpitaux universitaires de Genève, dédié à la gériatrie et à la réadaptation. Les 3 bâtiments du site devraient être rénovés d'ici 2035. La Biennale de Venise, l'une des plus grandes manifestations d'art contemporain, ouvre ses portes demain. Aujourd'hui, près de 2000 personnes ont manifesté contre la participation d'Israël. Plusieurs pavillons, dont celui de la Suisse, sont restés fermés. Des heurts se sont produits avec les forces de l'ordre. Des manifestations avaient déjà eu lieu mercredi, cette fois devant le pavillon russe. Le jury de la Biennale avait d'ailleurs démissionné à la suite de la polémique suscitée par la participation d'Israël et de la Russie. La cérémonie d'ouverture a été annulée. Enfin, le ministre italien de la Culture a décidé de ne pas se rendre donc à l'ouverture de la Biennale de Venise. En tennis, pour son retour en compétition après 2 mois d'absence, Novak Djokovic a connu aujourd'hui sa première défaite d'entrée au Master 1000 de Rome, un tournoi auquel il a pourtant participé 19 fois. Âgé de 38 ans, Djokovic a perdu contre le Croate Dino Prismic, pourtant 79e joueur mondial. Du soleil demain, quelques averses ou orages possibles dans l'après-midi, température entre 8 et 22 degrés.
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1: Venez à notre rencontre ce soir en composant tout simplement le 0800 80 70 70.
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1: 0800 80 70 70, 0800 80 70 deux fois. Notre numéro de téléphone gratuit, et oui, qui vous permet de partager avec nous tout ce que vous souhaitez dans cet espace nocturne où l'amitié, la liberté et la sincérité sont les valeurs qui nous guident depuis des décennies. Pour démarrer cette émission, c'est une citation que j'ai envie de vous offrir en guise d'accroche, juste une citation pour s'envoler en soi-même et se laisser aspirer par les étoiles. Colette. Le monde m'est nouveau à mon réveil chaque matin et je ne cesserai d'éclore que pour cesser de vivre. La ligne de cœur vous ouvre le sien et espère que vous laisserez parler le vôtre. Bienvenue à vous, nous sommes vendredi.

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1: Jusqu'au bout avec ce petit rire pour mettre le contact à cette ligne de cœur, c'était la lune tout simplement. Christophe Maé, vous l'avez sans doute reconnu. Et puis bienvenue tout de même, bienvenue dans cette ligne de cœur où toute l'équipe vous souhaite une très très bonne soirée en sa compagnie. Daniel Do répond à vos appels au 0800 80 70 70 deux fois. Villy des Élucines, le programme musical, et pour ma part, eh bien c'est toujours avec autant de plaisir que je vous retrouve au volant de cette émission, une émission faite pour vous, vous le savez, mais surtout faite par vous toutes et vous tous. Merci. Je vous le dis chaque soir, quand je suis avec vous, merci de nous être fidèles, merci d'écouter RTS Première. La parole est à vous jusqu'à minuit. Toutes les pistes que vous souhaitez emprunter sont à votre disposition. Libre à vous d'aborder tout ce que vous voulez, absolument tout ce que vous voulez. Libre à vous de venir nous donner de vos nouvelles aussi. On est toujours si heureux d'en prendre, que vous ayez appelé il y a longtemps ou plus récemment. Et puis si vous ne nous avez encore jamais appelé, bien n'hésitez plus, n'hésitez pas. Il y a une première fois à tout. Daniel vous accueille avec beaucoup de gentillesse au standard. Pour ma part, je suis là pour vous épauler, vous accompagner. N'hésitez en tout cas pas à composer ce 0800 80 70 70. Le monde m'est nouveau à mon réveil chaque matin et je ne cesserai d'éclore que pour cesser de vivre. Ben, je remercie Catherine également, qui m'a envoyé cette belle citation de Colette, avec laquelle j'avais envie de commencer ce soir, histoire de ne pas oublier que le printemps n'est pas qu'une saison, qu'il est aussi une humeur, un état d'esprit, un état d'âme, allez, osons les mots. Et vous, qu'est-ce que vous en pensez? Que pensez-vous de cette idée d'éclore sans cesse ou alors cesser de vivre? En tout cas, n'hésitez pas à nous parler du vôtre, de printemps. Venez, pourquoi pas, nous raconter vos printemps. Venez partager avec nous les saisons de votre vie ou alors toute autre chose. Ce qui est sûr, c'est que la soirée est comme toujours entre vos mains pendant les deux prochaines heures. Et on ne perd pas les bonnes habitudes pour démarrer. Je vous rappelle que vous pouvez nous joindre par différents moyens. Vous avez le choix. Par SMS, tout d'abord, vous tapez cœur, vous laissez un espace et vous envoyez votre message au 939-939. Par WhatsApp, des messages plutôt courts, des messages écrits que je puisse facilement les relayer à l'antenne, au bout du 076-318-9649, 076-318-9649. Si vous êtes plus en verve que vous sentez l'âme de Hugo, de Zola, de Balzac, je ne sais pas, mais facile là aussi, de Ramu bien sûr. Vous tapez ligne de cœur tout attaché à rts.ch, voilà pour l'adresse mail. Et puis bien sûr notre numéro de téléphone gratuit, l'inoxydable, le très célèbre 0800 80 70 70, 0800 80 70, deux fois un numéro auquel Daniel vous répond avec comme toujours beaucoup, beaucoup d'amitié. Et moi, c'est également avec beaucoup d'amitié que je suis très heureux d'accueillir ce soir. Alors, quelqu'un que vous connaissez si bien, si vous êtes des fidèles, si vous avez été des fidèles de cette chaîne, c'est Madeleine Caboche. Bonsoir Madeleine Caboche, bienvenue à vous.
2: Oh mais bonsoir Stéphane, ça y est, voilà, le trac me reprend 10 ans après.
1: Ah, c'est sérieux? Ah c'est fou ça.
2: J'ai le cœur qui tape, ben oui.
1: Ah, mais pas autant moi, mais je suis si heureux, chère Madeleine, de vous accueillir. Alors vous êtes l'une des voix qui a définitivement marqué l'histoire de la radio en Suisse romande. Une personnalité qui laisse dans son sillage tant, mais tant de souvenirs radiophoniques forts sur notre chaîne RTS Première. Alors, mais comment est-ce qu'on disait à vos débuts sur cette antenne? On disait quoi, la une, la première, Radio Suisse Romande la première, vous vous souvenez?
2: On disait, oh là là, je sais déjà plus, Radio Suisse Romande.
1: Ça a tellement changé que... Ouais.
2: Mais oui, j'ai pas compris pourquoi on disait maintenant première et plus la première. Vous allez peut-être m'expliquer, Stéphane.
1: Oui, alors parce que RTS est devenu une marque, une grande marque, je n'en citerai pas d'autres, mais comme allez, Coca-Cola, Pepsi, Rivella, tant qu'à faire, Sinalco, une grande marque et RTS. Maintenant, alors pour la première de la radio, c'est RTS première, RTS espace 2, RTS voilà. Couleur 3, ouais. RTS option musique, voilà. Oui, il y a une forme de cohérence, là. On pourra dire au moins qu'entre toutes les chaînes, maintenant, il y a... Ouais.
2: En tout cas, je vous trouve très bon. Et puis justement, en plus, après Christine Gonzalez, que j'adore aussi. donc c'est magnifique, je suis contente d'arriver chez vous.
1: Bah, je suis heureux de vous accueillir.
2: Vous me demandiez quoi, les débuts?
1: Oui, les débuts. Alors les débuts, je vais y venir. J'aimerais peut-être juste avant rappeler, si vous le permettez, que vous avez pris votre retraite. Et c'est assez amusant que vous soyez là ce soir. Enfin, amusant façon de parler, mais il y a pile 10 ans, c'était en 2016, que vous faisiez vos adieux sur cette antenne, à cette antenne, à celles et ceux qui vous ont tant aimé et tant suivi pendant des décennies. Alors dans les émissions marquantes, j'aurai pas le temps de toutes les citer, vous me dites si je me trompe, Blues in the Night, bien sûr, Les Enfants du Troisième, Mordicus, Détour, et j'en oublie plusieurs. C'est vrai que cette tranche horaire, finalement, alors vous interveniez, je crois, un peu plus tard, c'était dès 23h, je pense bien sûr à Blues in the Night, et vous connaissez la nuit. Qu'est-ce qui vous a tant plu dans cet exercice à l'époque ?
2: Mais c'est l'impression de pouvoir chuchoter à l'oreille des gens et de savoir qu'ils étaient très attentifs. Parce que je crois que le soir, on écoute la radio vraiment. La journée, ça défile, mais à cette heure-là, on est peut-être dans un fauteuil, dans son lit même. Il y avait des pensionnats entiers qui m'écoutaient le soir. Et donc, c'est délicieux de vivre ça, de vivre cette confidence et cette complicité de la nuit. C'était très, très, très magique. Et je crois que c'est, au fond, je réfléchissais, puisqu'on s'est parlé il y a quelques jours, à l'émission qui est restée dans mon cœur. Je crois qu'étrangement, c'est la première, c'est celle-ci. C'est Blues in the Night, avec tout le temps l'envie d'imaginer quelqu'un de l'autre côté. Chaque soir, je me racontais un visage, ou alors je parlais directement à quelqu'un, à des amis. Enfin, c'était vraiment un vrai dialogue dans la nuit. Et ça, j'ai adoré ça. Et liberté totale, parce que comme les chefs pensent que personne n'écoute le soir...
1: C'est pas faux, oui.
2: Ils vous fichent la paix. Donc, ils m'avaient juste imposé le titre. Et après, je faisais ce que je voulais. J'interviewais qui je voulais, autant de temps que je voulais. Si je passais deux disques un soir, ça allait. Si j'en passais 10 à un autre, il y avait une liberté énorme, parce que on pensait qu'il n'y avait pas une grande écoute.
1: Oui, c'est juste. Et alors, on a peut-être on en a d'autres, évidemment, mais en tout cas, garder ce point commun avec ce que vous évoquez, Madeleine Caboche, c'est que le soir, on est toujours, me semble-t-il, en tout cas pour ma part, dans un état de grande liberté sur cette antenne. C'est ce que vous dites. On peut choisir de mettre un disque, deux disques. On est dans quelque chose d'assez particulier. Ce n'est pas le cas dans d'autres émissions où le conducteur est beaucoup plus serré, précis. Il y a des contingences, évidemment, tout à fait différentes.
2: Et en plus, je choisissais mes disques. C'est-à-dire que je recevais des services de presse, ce qui n'est plus arrivé dans les années qui suivent, et je choisissais les disques que je voulais passer. Donc je pouvais aussi bien passer du free jazz que la vieille chanson française, enfin j'avais une liberté extraordinaire et une complicité comme on se le disait quoi avec l'auditeur et l'auditrice.
1: Bien sûr, bien sûr. Qu'est-ce qui vous a amené à faire de la radio? Parce que c'est pas un métier tout à fait comme les autres, bien que ça reste un métier malgré tout, qui souvent démarre par une passion. Est-ce que vous, il y a des émissions qui vous ont donné envie de faire de la radio? Est-ce que comment c'est venu finalement? Comment vous vous êtes retrouvé un jour au micro, d'abord de France Inter Lyon, et puis peu de temps après sur les ondes de la radio suisse romande à l'époque?
2: Bah c'est parce que j'étais dans une école dans un UT en France où j'avais un prof qui organisait des sessions d'apprentissage de la radio dans les écoles. Et moi, je n'avais jamais fait de radio de ma vie. Évidemment, j'étais toute jeune, j'avais 19 ans, 18, 19. Et on se baladait dans les écoles avec tout le matériel, avec des magnétophones que je ne savais pas faire marcher. Et tout à coup, pour expliquer aux enfants, j'ai dû faire des interviews. Et j'étais une petite fille extrêmement, une jeune fille archi timide, qui n'arrivait pas à aligner trois mots en général, ou à peine deux peut-être. Et tout à coup, le fait de montrer à ces écoliers, en interviewant des gens et en ayant un micro, ça me donnait tout à coup une force. Et puis la timidité s'est envolée. Et grâce au micro et grâce à l'art de la rencontre, je n'avais plus peur de rencontrer. Et donc, je faisais plein d'interviews pour ces jeunes et pour leur expliquer comment il fallait faire ce que je n'avais jamais fait. Et tout à coup, j'ai réalisé que c'était une vraie passion et que ce micro me donnait des ailes. Donc après, ben voilà, j'ai cherché des écoles, une école de radio, de télé et de cinéma à Paris, qui s'appelait l'Institut d'audiovisuel. Et après, j'ai dû trouver des stages. Et puis bon, je vous la fais courte parce que c'est un petit peu plus long que ça. Mais j'ai trouvé un stage à la Radio Suisse. Et puis, tout à coup, j'ai appris que France Inter cherchait des voix pour créer l'équivalent de ce qui était à Paris FIP, c'est-à-dire des voix coquines, ironiques, qui disaient aux gens, c'est bien fait, vous êtes dans un embouteillage. Je suis triste pour vous, mais je vous salue bien. Enfin, il y a une espèce de ton comme ça, taquin. Et donc, comme j'avais entendu ça à Paris tout le temps, quand je suis arrivée aux auditions de France Inter Lyon, ben, je savais ce qu'il fallait faire, quoi, pour leur plaire. Et c'était les fondateurs de... Bon, je ne sais pas si ça va dire quelque chose aux auditeurs. C'était Jean Garetto et Pierre Caudou qui avaient créé le Rayon Point sur France Inter, qui étaient les directeurs de cette chaîne et qui engageaient les jeunes femmes et les jeunes hommes pour cette chaîne extrêmement musicale, hein, mais où il fallait être insolent, surtout insolent et drôle. Et donc voilà, j'étais conquise et j'ai été prise à France Inter Lyon et après... Ça m'a fait une carte de visite pour revenir en Suisse parce que j'étais tombée amoureuse d'un Suisse. Donc j'ai quitté l'école parisienne, quitté France Inter Lyon et grâce à Jean-Pierre Allenbach, je ne sais pas si c'est un nom.
1: Bien sûr. Oh, moi je l'ai bien connu. Enfin, bien connu. Je l'ai bien connu à Genève à l'époque de Rock et Belles Oreilles, c'est possible, ça me revient là.
2: Je crois que c'était le fils. C'était son fils.
1: Ah, alors, excusez-moi. Oui, alors moi, c'est Patrick. Vous avez raison. Moi, c'est Patrick Allenbach que j'ai bien connu.
2: Oui, oui. C'était son papa.
1: Oui.
2: Et son papa, il venait juste d'engager aussi à Caire.
1: Ouais.
2: Donc, on était les deux jeunes à découvrir la passion de la radio.
1: Et puis une passion pas si évidente quand on était une femme au début des années 70. Alors en France, en Suisse, notamment sur cette antenne où nous sommes ce soir, où vous avez été certes bien accueillie, mais vous êtes vraiment une des toutes premières à avoir animé, à avoir pris en main de nombreuses responsabilités. Tout ça dans un monde très masculin à l'époque, voire bien macho hein, pour certains d'entre eux. Sympathique, certains, on pourrait même donner des noms, mais en tout cas, des animateurs iconiques de la chaîne également, mais qui n'étaient pas forcément si tendres que ça avec vous, enfin, ou peut-être plutôt un peu condescendants au départ. Je ne sais pas, comment vous l'avez vécu.
2: Assez mal, assez mal. Mais justement, Jean-Pierre Allenbach, qui m'avait engagé, bah lui, il avait une forme de respect quand même. Mais sinon, tous les Garda et les Neria, bon, ils étaient sympathiques, mais je voyais que j'étais un petit peu la petite animatrice sympathique sans plus, quoi.
1: Ouais.
2: J'avais l'impression que j'étais vraiment, voilà. Et puis, ce soir, elle était le soir, personne n'écoutait le soir, donc c'était pas grave. Mais tout à coup, dans ces assemblées d'hommes un peu plus âgés, ben voilà, j'étais souvent une des seules filles, femmes. Et c'était pas toujours commode. Mais pas de mauvais souvenirs en même temps, parce qu'il y avait aussi une forme de paternalisme qui n'était pas trop désagréable parfois.
1: Oui, ça restait quand même assez bon, à dire bon enfant, je ne sais pas, moi je n'y étais pas à ce moment-là, mais c'est peut-être l'impression que vous en gardez malgré tout. Avec également cette chose, j'aimerais bien avoir votre avis, Madeleine Caboche, sur ce sujet-là, parce que je le trouve très intéressant par rapport à celles et ceux qui font ce métier, puis celles et ceux qui écoutent, bien évidemment. La voix.
2: Oui.
1: On vous a beaucoup résumé, ou en tout cas enfermé dans une voix. C'est vrai que vous avez une voix qui est une vraie signature à elle toute seule. On vous reconnaît, au moment où on ouvrait le poste, on vous reconnaissait évidemment. C'est pas forcément le cas de tout le monde. Il y a des voix comme ça qui sont parfois peut-être un peu plus... un peu plus égal. Et puis, la voix, on vous a beaucoup... La voix. Mais la voix, finalement, il y a quand même... Il n'y a pas qu'une voix, il y a un cerveau, hein, surtout, il y a un cœur derrière. La voix, finalement, moi, c'est mon... Je pense à Jean-Christophe Averty, que vous avez peut-être connu, qui avait une voix assez exécrable et qui est un très grand monsieur de radio.
2: Ça n'a...
1: Oui, voilà, puis il en jouait un peu à la fin. Mais donc, est-ce que la voix, c'est si essentiel que ça pour vous en radio, ou finalement, ce n'est pas si important ?
2: Bah, écoutez, en tout cas, ça m'a été... Au début, quand on disait, on parlait de ma voix, ça m'agaçait. Puis après, je me suis dit... Bah, j'ai au moins ça. donc en fait, on disait, oui, elle a une voix d'hôtesse de l'air, et puis elle susurre, et puis elle articule pas, ce qui est toujours vrai d'ailleurs.
1: Mais
2: oui, c'est intéressant à un moment, puis après je me suis dit, ben voilà. Mais moi, comme auditrice, c'est très important pour moi. Et je trouve que quelquefois, on bâcle un peu sur les voix. Je trouve que c'est capital. Vraiment, vous parliez de Jean-Christophe Averty, mais il y a des voix comme ça qu'on n'oubliera jamais, quoi. Donc, au fond d'être, là, vous êtes en train de me dire est-ce que c'est important ? Moi, je dis oui, c'est très important la voix quand même. Et puis je me suis faite à l'idée que peut-être je ne ferai qu'une voix. et puis c'est pas grave, c'est toujours ça.
1: Les souvenirs, Madeleine Caboche, les souvenirs les plus marquants de votre carrière. Alors, en posant la question, je me rends bien compte qu'on est obligé d'être un peu réducteur, tant il y en a, bon ou mauvais d'ailleurs. Si vous deviez en garder comme ça un seul, deux, allez, grand maximum, qui restent vraiment dans votre mémoire, des choses que vous n'oublierez jamais.
2: Il y a des choses, justement, parce que je parlais de timidité de petite fille et de une des choses qui m'a frappée, c'est l'interview de Robert Badinter, donc qui m'impressionnait énormément, évidemment, et que je respectais follement. Donc j'avais un trac de folle, genre sur nuit blanche, sur nuit blanche. Et à la fin de l'entretien, le micro s'éteint, le studio, et il me dit, est-ce que ça a été pour vous, est-ce que j'étais à la hauteur? Et donc ça,
1: ouais, c'est étonnant.
2: Ça, c'est impressionnant, quoi. Un maître aussi incroyable qui pose cette question à une petite jeune qui a, voilà, enfin, ça m'a épaté, ça. Et puis j'ai eu la même chose avec Gainsbourg aussi, cette même chose d'être très impressionné, et tout à coup le Gainsbourg qui me dit aussi, dans d'autres termes, est-ce que ça a été... Bon, non mais c'est dingue, quoi, quand même. Enfin, je sais pas, c'est deux comme ça au hasard, parce que j'ai tellement, justement, quand vous m'avez dit, vous me parleriez de souvenirs, on en a tous des tonnes, hein. Donc, j'ai choisi ces deux-là parce que ça me trouble, cette modestie de ces deux-là et cette inquiétude aussi de deux stars, quoi, finalement.
1: Oui, peut-être l'inquiétude de ce qu'on peut finalement penser de vous. Hein. Le regard des autres, on y revient. L'écoute des autres, là, vous me direz, mais c'est vrai, il y a cette idée-là. Et vous avez parfaitement raison. Moi, je l'ai vécu aussi dans un autre registre, mais avec des personnalités où on se dit, c'est pas possible qu'ils doutent d'eux-mêmes. Ils sont rompus à l'exercice de l'interview. Mais pas du tout. Certains ont vraiment le trac et sont peu sûrs de ce qu'ils donnent, de ce qu'ils renvoient.
2: Mais c'est dingue quand même, non ?
1: Oui, c'est très étrange, en effet, ça peut l'être en tout cas. Si vous n'aviez pas exercé ce métier, qu'est-ce que vous auriez fait ? Il y a autre chose, un regret peut-être ?
2: Alors, j'ai aucun regret, j'ai tellement adoré ce métier, vraiment. Non, j'ai pas de regret, mais si je n'avais pas fait ça... En fait, quand je suis sortie du bac... En 69, donc un bac qui avait été un peu donné à tout le monde après 68. Je voulais être interprète, en fait, parce que j'adorais les langues. J'avais choisi l'espagnol en deuxième langue. J'adorais les langues et je voulais être interprète, en fait. Enfin, j'aurais rêvé d'être interprète. Et puis, j'ai trouvé que... Donc, on habitait dans la banlieue parisienne à l'époque. Et l'école d'interprétariat que mes parents avaient repéré, c'était à Amiens. Et puis Amiens, ça ne disait rien du tout. Et j'avais envie à tout prix d'être à Paris, donc j'ai laissé tomber. Et puis j'ai choisi plutôt l'école de médias.
1: Et dire donc, que vous auriez pu être la maîtresse d'école, hein, d'Emmanuel Macron. Enfin, peut-être pas tout à fait quand même.
2: Oui, c'est ça. Non, peut-être pas tout à fait quand même.
1: Et vous seriez peut-être à l'Élysée actuellement, finalement.
2: Oui, c'est ça. J'espère pas.
1: Quelle vie a-t-on après la radio? Finalement, j'aime pas trop le mot de retraite parce que.
2: Non,
1: est-ce qu'on n'y est jamais? C'est un peu moche. Je suis d'accord avec vous, c'est un peu moche.
2: Ouais.
1: Et vous, votre vie depuis, depuis ce départ, il y a une dizaine d'années maintenant, de cette grande maison que vous avez beaucoup aimée, comment ça se passe? Alors, je ne veux pas être indiscret, mais comment se passent vos journées maintenant?
2: J'ai voulu faire beaucoup de choses. D'abord, je me suis reposée parce que j'étais fatiguée, même si j'ai adoré jusqu'au bout, mais voilà, c'est prenant, hein, en plus. Donc, j'avais envie de repos.
1: Mmh.
2: Et après, je me suis mise à avoir envie de jouer du violon. J'ai fait un peu de violon. Après, j'ai fait du piano, j'ai fait du chant, j'ai fait des ateliers d'écriture. Et puis, comme si j'avais envie de me justifier, quoi, d'avoir un sens, de retrouver un sens.
1: Mmh.
2: À mon existence. Et puis maintenant, je me dis, mais voilà, je vais voyager. On voyage beaucoup.
1: Oui, ça va vraiment. Je pense à Détour, hein, la dernière émission que vous avez produite et animée. Les voyages étaient déjà au cœur de votre existence à ce moment-là.
2: Beaucoup voyagé seule, souvent avant que je le rencontre au Japon, au Brésil, à New York, en Inde, enfin vraiment. Beaucoup, beaucoup. Et j'ai adoré voyager seule. Et Détour, c'était chouette parce que c'était la dernière émission. Et tout à coup, donc, je retrouvais le goût du voyage. Mais ce qui était vraiment formidable pour moi, c'est que d'une part, j'étais en duo une semaine avec Martine Galland.
1: Mmh.
2: Une très, très belle complicité. Et d'autre part, on avait les jeunes reporters. Qui partaient en reportage. On était le port d'attache et on attendait, on gérait les reporters. Et ça, c'était magnifique parce que tout à coup, voilà, j'avais peut-être 30 ans de plus qu'elle et d'être encore à la fois dans la découverte du monde et en même temps dans un banc de jouvence avec ces jeunes gens qui en voulaient, qui démarraient, qui avaient des milliards d'idées, qu'il fallait un peu canaliser, aider. Et ça, c'était vraiment, j'ai adoré ça. Comme fin de carrière, j'ai adoré ça.
1: Et puis la dernière, donc, si je ne dis pas de bêtises, vous receviez une des toutes dernières Sylvain Tesson, c'est ça?
2: C'est-à-dire que j'adore Sylvain Tesson. Il y a encore de... avant... à dîner, à parler de Sylvain Tesson. Il y a des gens qui le haïssent.
1: Moi, vous savez que je suis comme vous. Moi, je sais quelqu'un que j'aime énormément. Mais je vous dis ça parce qu'il y a une citation de Tesson, moi qui aime bien les citations, que j'aime beaucoup et qui rejoint, je trouve, ce que vous dites. J'imagine qu'elle fait sens pour vous. Cet extrait, elle est très courte. Hein. C'est une phrase extraite sur les chemins noirs de Tesson. Et il écrit « Quand le corps avance, l'esprit a tout le loisir de se pencher sur le parapet des souvenirs, de se livrer à la contemplation, de réfléchir au monde et de rêver peut-être. » Il parle de la marche à pied, hein, quand on se balade comme ça. Et c'est vrai que quand le corps avance, l'esprit a le loisir de beaucoup de choses. Et je trouve très beau cette idée parce que on n'y pense pas forcément avec ce recul-là. Et je trouve que ça résume beaucoup de ce que vous avez vécu à la radio aussi et peut-être dans tous les voyages que vous faites, que vous continuez à faire et que vous avez fait.
2: Vous imaginez avec une phrase comme ça, comment ça se fait qu'on puisse ne pas aimer Sylvain Tesson?
1: Mais moi, ça, je ne peux pas comprendre. Moi, je ne sais pas. Je n'ai pas fait de sondage. Moi, pour ma part, je suis un fan inconditionnel. J'ai lu à peu près tous ses bouquins. J'aime beaucoup le personnage aussi. Hein. Au-delà de la littérature, c'est quelqu'un que... Mais là, il est bien cabossé maintenant physiquement, mais c'est vrai que c'est quelqu'un que je trouve assez fascinant, Tesson. Mmh.
2: Et en fait, parce qu'on a essayé beaucoup avec mon assistante d'alors, Monique Cortesi, de l'avoir en interview. Et à l'époque, maintenant, il est partout, dans tous les médias.
1: Oui, c'est vrai.
2: Enfin, on le voit énormément, presque trop. Mais à l'époque, on le voyait du pain, il n'avait pas de portable. Enfin, c'était très compliqué de l'avoir. Et tout à coup, il y a une jeune femme du service du personnel qui nous l'a apporté sur un plateau. Elle était amie avec lui. Et elle nous a dit, est-ce que vous avez envie d'interviewer Sylvain Tesson?
1: Ah oui, oui, oui.
2: Et ça a été une de mes dernières émissions. Mmh. Et c'était vraiment un vrai cadeau. Quoi.
1: Pourquoi le temps passe si vite?
2: Moi, je vais vous dire une petite phrase. Je peux vous dire une petite phrase?
1: Ah mais oui, allez-y.
2: Parce que ça va un petit peu, ça prolonge un peu celle que vous avez citée de Tesson. Sur qu'est-ce que c'est que cette retraite, qu'est-ce que ça veut dire. J'ai trouvé ça dans cette revue d'Antoine de Caunes qui consacre aux vieux. Je ne sais pas si vous connaissez cette revue, qui est formidable. Alors, je la cite. Hein. « Il est permis de rêver d'une vieillesse printanière qui verrait encore des potentialités longtemps enfouies. » C'est une philosophe qui dit ça, Olivia Gazanet. Ben voilà, c'est un peu moi aujourd'hui, qui rêve de partir toujours et qui part toujours et qui rêve peut-être aussi de se découvrir de nouveaux talents. C'est jamais trop tard.
1: Qu'est-ce que vous avez raison. Trop court, ma chère Madeleine. On en arrive presque au terme du temps, entre guillemets, imparti, bien que... Voilà, non. On aura une suite, on va parler de storytelling. Je ne sais pas si ça vous parle, bref. Surtout vous avez touché, je crois, à peu près à tous les sujets possibles et imaginables que le monde peut proposer, je pèse mes mots, au fil de toutes les émissions que vous avez faites, animées, produites. Le storytelling, vous allez voir, c'est une façon de raconter les choses peut-être pour tenter une certaine forme de résilience, in fine. Enfin, on verra ça tout à l'heure. Mais juste avant, j'aimerais quand même vous lire à chaud des messages qui tombent. Il y a un message d'une Danielle. Tiens, comme notre Danielle Do standard, une auditrice qui vous dit, à vous, Madeleine Caboche, la plus belle, elle fait référence, je pense, aux émissions que vous avez produites et animées. La plus belle, à mon sens, c'était Mordicus, des sujets denses et qui donnaient envie d'apprendre, de découvrir. J'ai encore des copies à la maison. Voilà. Formidable. Et puis Francine, qui est une fidèle de la ligne, qui écrit en disant « Oh, trop bien, irremplaçable, Madeleine Caboche, vous avez tellement raison, la radio, c'est une voix. Maintenant, il n'y a presque plus de voix radiophonique, à part Mehmet Gültaş et notre indispensable Stéphane, oui, vous exagérez un peu, mais merci Francine, quand il ne s'emballe pas, ben, je suis calme ce soir, et c'est trop dommage. Mais ce que je retiens, c'est... ce côté irremplaçable, bon. Madeleine, et il est vrai que...
2: C'était avec Nancy Ypsilanti, j'ai envie de dire ça aussi.
1: Oui, c'est juste. Alors, personne ne l'est irremplaçable, hein, comme on dit, les cimetières en sont remplis, mais en attendant, il y a quand même des fois des voix auxquelles on s'attache avec le temps. Moi, je faisais partie de vos auditeurs pendant tellement longtemps, également, et c'est vrai que ben, vous me manquez. Oh, voilà.
2: Moi, je vais bien dormir.
1: Vous allez bien dormir. Vous avez bien fait de venir, hein, finalement, voilà.
2: Oui,
1: et puis là, je vais vous demander, alors puisque vous programmiez Blues in the Night, vous programmiez vous-même l'émission, et je vous ai demandé en effet avec quel titre vous souhaitiez mettre quelques points de suspension à cette intervention. Mais il dit, allez, Rita Mitsuko, je vous laisse peut-être présenter ou si vous lanciez le titre, tiens.
2: Ben oui, parce que en fait, je trouve justement que elle, par exemple, elle vieillit drôlement bien.
1: Oui, c'est vrai.
2: Et elle est incroyable. Elle a tout le temps des pépites. Elle est énergique. Elle a une espèce de vibration comme ça qui est très tonique. Et puis, du coup, en cherchant, j'ai regardé son clip de la chanson qu'on va écouter. C'est comme ça, qui était fait en 86 par Mondino. Et c'est complètement inventif en 86 de faire des clips aussi originaux. J'avais envie de lui rendre hommage. J'avais envie qu'on se quitte avec une voix féminine déjà. Et puis elle, parce qu'elle est magique.
1: Oh, c'est top. Vous avez fait un choix formidable. Et ça, je trouve vraiment formidablement bien vieilli. On le dit parfois avec un peu de flagornerie, mais là, c'est la vérité. Aussi bien au niveau des arrangements que... C'est à la fois... si moderne, je trouve qu'on n'a pas fait beaucoup mieux que l'Hérita sur plusieurs titres, en tout cas de leur cru. Oui. Comment vous remercier, chère Madeleine Caboche, d'être venue faire un tour dans cette ligne de cœur?
2: Stéphane, parce que je vous trouve très bon et que vous m'avez
1: retourné
2: du step. Et puis les auditrices et les auditeurs m'ont fait du bien, donc c'est chouette.
1: Bah écoutez, c'est sûrement pas fini, hein. C'est comme les ronds dans l'eau, vous savez, les messages, parfois ça se réveille plus tard, des fois c'est le surlendemain, on reçoit des feedbacks sur une intervention ou une autre, et je suis convaincu qu'il y en aura certainement d'autres au fil de la soirée. Merci Madeleine, belle nuit à vous.
2: Bonne soirée à vous, et à vous toutes et à vous tous, auditrices et auditeurs, bye bye.
1: Allez, merci,
2: bonne nuit.
1: À bientôt.
2: Au revoir.
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0: Rita Mitsuko, l'inimitable voix de Catherine Ringier, Fred fiche un pas loin derrière, un choix de Madeleine Caboche qui fait réagir ce soir. Plusieurs messages sont tombés, je vais commencer peut-être par celui de Calimero 939 qui nous dit « Bonsoir, une voix sympathique ». C'est signé Calimero. Et puis sur notre fil WhatsApp, c'est signé Isabelle, ce message-là, toujours au bout du 076, enfin vous connaissez le numéro que j'ai, je vais quand même le connaître par cœur depuis 5 ans, 076-318-96-49, qui dit « Quel plaisir !» Isabelle nous dit « Quel plaisir d'avoir entendu Madeleine Caboche, j'ai adoré ses émissions !» Elle a raison, car je trouve aussi que Stéphane, oh là là, que Stéphane est vraiment bon et j'adore sa voix et je me réjouis chaque fois. Bon, moi, stop, j'arrête là. Merci beaucoup, Isabelle. Mais merci surtout de relever que c'est un plaisir d'entendre Madeleine. Je savais, forcément, là, je ne prenais pas un gros risque parce que pour celles et ceux qui étaient à l'écoute ces dernières décennies, eh bien, Madeleine fait partie, en effet, de ces voix parfaitement inoubliables. Et on ne l'oublie pas. Et on reprendra peut-être à l'occasion, tiens, dans quelques mois, des nouvelles, si elle est d'accord. 0800 80 70 70 0800 80 72 fois. Et là, on va changer de cap avec vous, Jean-Marc Guchetti. Bonsoir, bienvenue dans l'émission. Vous êtes à l'antenne, est-ce que vous m'entendez?
1: Oui, très bien.
0: Ravi de vous accueillir. Vous êtes formateur en entreprise, spécialiste du storytelling. Je vais vous laisser en redonner la définition dans quelques instants. Vous êtes le créateur de la nuit du storytelling et des ateliers du futur. C'est une soirée qui a lieu, ou qui aura lieu plus exactement ce mardi qui vient, le 12 mai, à Rolles. Et puis nous allons accueillir également une pianiste que vous invitez dans le cadre de cette soirée, c'est Sandra Baudin. Je ne sais pas si elle est déjà en ligne avec nous. Si c'est le cas, je la salue. Sandra Baudin, êtes-vous en ligne? Bonsoir.
2: Bonsoir, je suis là, oui, bonsoir.
0: Alors, ravi de vous accueillir, Sandra Baudin également. Je vais d'abord donner la parole à Jean-Marc Guchetti pour nous raconter un petit peu de quoi va être faite cette nuit du storytelling. Et puis, on vous entendra également parce que vous avez vécu une aventure, on va en parler, tout à fait étonnante. Vous avez été victime d'une balle perdue dans un bras. Alors, quand on est pianiste, c'est pas la moindre des choses. On aura l'occasion d'en parler dans quelques minutes. Revenons peut-être un instant pour planter le décor à cette nuit du storytelling. Quoi est-ce, Jean-Marc Guchetti, le storytelling, pour celles et ceux qui n'en auraient jamais entendu parler?
1: Alors, la traduction littérale du storytelling, c'est raconter des histoires. Jusque-là, ça va bien. Mais c'est un peu plus subtil que ça parce qu'on va utiliser des histoires, comme vous et moi le faisons, dans les relations, dans le travail, dans la politique, dans le marketing, dans la relation d'aide, dans le coaching, et j'en passe. Le récit devient un objet de communication, un moyen de faire passer des messages, une méthode pour influencer positivement, pour marquer les esprits dans un registre, on va dire, alternatif, informel. Et on raconte des échecs, on raconte des succès. Ça se fait depuis la nuit des temps, mais depuis quelques dizaines d'années, on utilise ça de manière plus précise dans le monde de l'entreprise et dans le domaine de la thérapie et des soins pour obtenir des effets qu'on souhaite toujours positifs. Voilà. Et cette année, la nuit du storytelling est consacrée à la résilience, encaisser des chocs, traverser les crises et se projeter dans le futur.
0: Donner du sens, grâce au récit, grâce aux mots, c'est ce que nous faisons à notre modeste mesure dans la ligne de cœur, où les mots, M-O-T-S, pour raconter les mots M-A-U-X, donner du sens aux épreuves. Pourquoi, d'après vous, ces mots sont si importants? Est-ce que ça passe forcément par le récit? Alors, vous me direz oui, puisque c'est votre credo, mais est-ce que ça pourrait passer par d'autres façons de faire, ou est-ce que le récit est absolument indispensable en préambule, je dirais, en point de départ?
1: Alors, vous avez d'autres approches qui relèvent de la même finalité, c'est-à-dire qu'on va essayer, dans une logique de communication, de soutenir l'autre, de créer du lien, de d'avancer soi-même et d'aider l'autre à avancer. Par exemple, l'écoute active, qui a été créée il y a un bon moment déjà par Carl Rogers, a les mêmes finalités, mais la méthode est différente. Avec le storytelling, on va raconter une histoire que l'autre va écouter et ça va lui faire un effet. Il va se passer quelque chose. C'est probablement ce que les neurosciences ont mis en évidence autour des neurones miroirs et du phénomène de l'empathie. Le fait d'écouter une histoire avec un personnage qui fait face à une situation, une difficulté qu'elle est capable de résoudre et de surmonter ou pas, eh bien, nous met dans un même système et nous crée une énergie symétrique. Voilà.
0: Les émotions, évidemment, au cœur, j'imagine, de cette soirée qui aura lieu mardi, dans laquelle trois intervenants, enfin plus, mais en tout cas trois intervenants figurent par rapport à cette idée de résilience. Et il y a, entre autres, Sandra Baudin, que nous entendions il y a quelques instants, pianiste, victime d'une balle perdue. Alors, Sandra Baudin, comment... Racontez-nous votre histoire en quelques mots, parce que je pense que c'est une histoire assez étonnante, c'est le moins qu'on puisse dire, et qui vous amène finalement à participer à cette soirée. Vous allez nous dire dans quel but, ce que vous en attendez ou ce que vous comptez y amener. Mais peut-être commençons par ce qui vous est arrivé.
2: Alors donc j'ai été en effet donc déjà bonsoir hein, déjà
0: Mais oui,
2: très très contente d'être là.
0: on est ravis de vous accueillir.
2: Voilà. Donc, en fait, ce qui m'est arrivé, c'est que j'ai été victime d'une balle, mais cette balle, elle n'est pas venue se loger, par exemple, dans la jambe. Ça aurait été trop simple. Moi, j'étais aux études, j'étais donc pianiste de métier, et j'ai toujours vécu dans la musique. Et le fait d'avoir justement été victime de cette balle perdue m'a privée de la musique, de quelque chose qui était vraiment quelque chose de très très important pour moi.
0: Essentiel, oui, absolument.
2: Essentiel, totalement, totalement essentiel. Mais quand on se trouve dans cette situation, on a deux possibilités. C'est soit on est dans la victimisation et se dire ah pourquoi moi, pourquoi ça m'est arrivé ça, ou alors on se dit sachant très bien, je parlerai un petit peu de stoïcisme, hein, donc d'accepter les choses telles qu'elles sont et se dire maintenant on fait quoi? Donc c'est plutôt ça. C'est vrai que l'accident en lui-même, il a été très spectaculaire. Moi, il m'a fallu 4 longues années pour pouvoir reposer ma main sur un clavier. Et j'aime dire que chaque note que je joue est un miracle. Parce que c'est vrai que le premier médecin voulait m'amputer carrément de mon bras. Et moi, j'ai décidé, j'ai dit, c'est pas un médecin qui va décider de mon avenir musical. Donc, j'ai refusé le diagnostic et j'ai demandé un second avis et j'ai bien fait. Parce que le second avis, le médecin m'a dit, vous guérirez, il n'y aura peut-être pas besoin d'aller jusque-là, mais Sandra, plus jamais, vous ne reposerez vos mains sur un clavier. Donc, encore une fois, c'est comme si on m'avait mis devant le fait accompli que je ne rejouerai plus jamais. Et ça a été absolument quelque chose que je ne voulais pas. Donc, c'était important de, même malgré tout le temps que ça a pris, eh ben, j'ai quand même réussi, mais la résilience a été essentielle. La résilience, c'est justement, je trouve que c'est un mot qu'on utilise beaucoup à l'emporte-pièce, hein. Il y a beaucoup de gens qui parlent de résilience.
0: Absolument,
2: Il faut
0: oui,
2: vraiment
0: absolument.
2: Savoir ce que c'est que la résilience. C'est vraiment la faculté de rebondir face à une épreuve. C'est ça qui est important. Et un petit peu voilà, de se battre. Mais moi, ce que j'ai toujours voulu, c'est que justement mon expérience, je ne veux pas justement faire la victime, je veux que mon message serve pour montrer aux gens que quel que soit votre rêve, quelle que soit votre ambition, quelle que soit votre envie, ne laissez jamais personne décider à votre place et surtout, prenez sur vous et il est possible d'arriver à accomplir ses rêves, mais bien sûr, il faut les vouloir, hein. Ça, c'est clair que ça, c'est pas quelque chose qui se fait forcément du jour au lendemain, mais
0: Mais Sandra,
2: voilà.
0: Excusez-moi, je veux pas, mais une balle perdue, c'est-à-dire, hein?
2: C'est-à-dire que, alors, bon, alors, c'est-à-dire
0: Je vous
2: que
0: demande pas des
2: il y
0: détails
2: avait,
0: si vous voulez pas les donner, mais
2: non, ben,
0: c'est
2: c'est-à-dire
0: interpellant.
2: Que j'étais un dégât collatéral, parce qu'il y avait quelqu'un qui s'amusait à tirer, justement dans le berceau même, hein, de l'endroit je vais faire, on va faire cette conférence.
0: Oui.
2: Il y avait quelqu'un qui était sur un balcon, qui s'amusait à tirer avec un vrai fusil, voilà.
0: Oh,
2: et que ça tirait sur les pare-brises. Donc c'était un 1er août. Et moi, comme j'ai une acceptation à la douleur qui est assez supérieure à la moyenne, j'ai cru que c'était un pétard. Et le lendemain, quand j'étais chez mon médecin, il m'a dit, Sandra, non mais ça va pas, c'est détecteur de métal, urgence. Le problème, c'est que la balle, elle a glissé. Donc elle est rentrée dans le bras, mais elle a glissé sur 8 cm. Donc elle m'a déchiré complètement le mouvement. Et voilà, donc ça a été, c'était fini pour moi de faire de la musique. Mais ce que j'ai appris avec ça, c'est une question d'adaptabilité. Donc, quand on veut, on peut. Donc, qu'est-ce que je faisais les premiers temps? Ben, par exemple, je jouais avec une main, il fallait faire avec deux, par exemple. Des préludes de bar ou des choses comme ça. Et ben, je les faisais avec une seule main. Parce que j'avais cette rage de jouer, c'était quelque chose de nécessaire.
0: Et donc, vous viendrez partager cette expérience et surtout le parcours qui a suivi mardi, c'est ça?
2: Oui, exactement. Ouais. Exactement. Oui.
0: Merci Sandra, vous restez en ligne évidemment. Jean-Marc Guchetti, cette nuit du storytelling, elle est ouverte à tout le monde. Je dis tout de même qu'elle a lieu à Roll, c'est donc mardi 12. Votre site est bien fait, on peut s'y référer, on va, vous avez beaucoup.

0: Je dirais que c'est un concours de circonstances, hein. Je me suis toujours intéressé à la communication, à la manière de parler, de s'exprimer. J'ai toujours été fasciné par les débats. Et puis, ce qui s'est passé, c'est que dans les années 2000 et un peu après, le storytelling est apparu. De manière assez visible pour tout le monde en 2008, à l'occasion de la campagne électorale de Barack Obama, je ne sais pas si vous en rappelez, où il a fait campagne en utilisant un livre qu'il avait écrit préalablement, Les récits de mon père, où il
1: Oui,
0: racontait
1: c'est juste.
0: plein d'anecdotes sur comment son père avait réussi à tenir face aux blancs. Raciste, qui le discriminait, qui était désagréable, agressif avec lui. Donc Barack Obama, père kényan, mère blanche, produit de la mixité, si on peut dire, a bien compris ce phénomène de racisme et dans sa campagne électorale, il a beaucoup utilisé le storytelling. Et ensuite, il a été élu. Et là, tout le monde s'est dit, waouh, c'est quoi cette nouvelle méthode de communication qui est vraiment différente. Et puis, quelques années plus tard, c'est le monde de l'entreprise qui s'est emparé du storytelling et qui a commencé à utiliser ces méthodes pour la communication, pour le marketing. Et voilà. Et autour de ça, moi, j'étais observateur et acteur puisque j'ai écrit mon livre en 2011 et je faisais déjà des formations en storytelling. Et c'est vrai que ces épisodes ont accéléré l'ampleur du phénomène et je me suis engouffré dans la brèche et j'ai pu surfer sur la vague.
1: Vous dites que tout le monde a du génie, que l'inspiration de chacun ne demande qu'à être libérée. En quelques mots, hein, parce que le temps nous est compté, comment est-ce qu'on fait pour savoir si on a du génie ou pas, d'après vous?
0: Alors, c'est le troisième livre que j'ai écrit qui s'appelle Le coup de génie, où j'ai vraiment analysé, j'ai fait 22 portraits de grands génies. Et ce que j'ai constaté, c'est que si on prend l'exemple d'Albert Einstein, hein, même les mauvais élèves, puisque Albert Einstein, à l'âge de 14 ans, a été renvoyé de son école de Luitpold en Allemagne, et ses parents ont reçu une lettre épouvantable dans laquelle il était écrit que leur enfant était stupide et qu'on ne pourrait jamais rien en faire. Et quand Albert Einstein, après avoir émigré en Suisse et suivi dans une école à Aarau les préceptes de Henri Pestalozzi, a explosé au sens créatif du terme, 10 ans plus tard, il obtient le prix Nobel, il va envoyer une copie à ses professeurs de Luitpold en disant « Je vous remercie d'avoir été dur avec moi ». Car ça m'a permis de développer mon génie. Donc, on voit avec cet exemple que j'ai envie de dire tout le monde, face à l'adversité, face à des moments inattendus, peut développer son génie.
1: Je vous remercie d'être venu développer le vôtre ce soir sur cette antenne, dans la ligne de cœur. Je renvoie sur votre site Jean-Marc Gouchetti. Moi, je dis Gouchetti. Vous dites Gouchetti, non? Gouchetti, hein, c'est ça.
0: Oui, on dit Gouchetti, hein, c'est pétinois, donc ça se prononce
1: Absolument, ça me
0: à
1: semble être à
0: l'italienne.
1: l'italienne. Alors Jean-Marc Gouchetti, je renvoie sur votre site qui est fort bien fait, rhétorique avec le H au bon endroit. Je laisse les auditeurs se débrouiller avec ça, rhétorique.ch. Et puis merci également à vous, Sandra Baudin, d'être venue. Et puis on vous retrouve bien mardi prochain dans cette nuit du storytelling. Je me réjouis, je signale au passage que j'accueillerai Boris Cyrulnik dans pas très longtemps. Et on aura l'occasion de reparler, de redéfinir la résilience. Enfin, c'est vrai que c'est un mot, je suis très d'accord avec vous, Sandra, qui est galvaudé, qu'on utilise un peu à toutes les sauces. Je crois savoir quand même que pour Cyrulnik, devenir soi-même est essentiel, que s'il y a un autre et que c'est la clé, que c'est la base pour tenter un chemin de résilience. Enfin, on aura l'occasion d'en reparler avec lui, mais ça sera sans doute très intéressant et ça prolongera un petit peu ce que nous avons, d'une certaine manière, évoqué ce soir. Je vous remercie
0: Oui,
1: l'un et l'autre.
0: on peut dire, si je peux me permettre, c'est que dans la soirée, bien sûr, nous accueillerons Sandra Baudin que nous venons d'entendre, mais également Vincent Subilia, donc, qui est directeur général de la Chambre de commerce et d'industrie de Genève, qui a eu un très grave accident de parachute à la fin de l'année passée, où son parachute

0: s'est mis en torche et il est tombé comme une pierre, heureusement sur un arbre. Et également Jean-François Muller, qui est survivant d'un cancer rare et fulgurant. Et les trois vont raconter leur histoire extraordinaire. Et nous serons autour d'eux plusieurs storytellers à raconter des anecdotes et des histoires autour de la résilience, en espérant que cette qualité, que cette compétence aide toutes les personnes qui seront présentes et qui nous écouteront à mieux traverser les crises, et il y en a beaucoup actuellement, et à mieux rebondir si jamais l'adversité s'abat sur elle ou eux.
1: Merci à vous deux. On est à 10 secondes des infos, on va être guillotinés, donc je vais vous laisser. Je vous souhaite une très belle nuit et je vous remercie d'être venu nous rendre visite. Belle
2: merci
1: nuit à vous
2: beaucoup.
1: Et au plaisir de vous y croiser à cette soirée. Au revoir, merci.
2: Merci infiniment. Bonne soirée.
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3: Virginie Langeroc.
4: Genève accueillait ce soir une rencontre de travail bilatérale franco-suisse. Le ministre des Affaires étrangères, Ignacio Cassis, a rencontré son homologue français, Jean-Noël Barrot. Les discussions ont porté notamment sur l'organisation et la sécurité du G7 en juin prochain à Évian. G7 qui aura lieu dans quelques semaines. Le but est d'organiser un événement sans débordement, contrairement à ce qui s'était passé il y a 23 ans lors du sommet du G8 à Évian, où une manifestation avait dégénéré. Les cours du pétrole ont terminé en légère hausse aujourd'hui, mais restent nettement inférieurs à ceux observés il y a une semaine. Les espoirs d'une réouverture imminente du détroit d'Ormuz ont entraîné une baisse des cours du pétrole ces derniers jours. Pourtant, la reprise des affrontements militaires aux abords du détroit d'Ormuz affaiblit ces espoirs. L'agence iranienne Fars a évoqué aujourd'hui des échanges de tirs entre forces armées iraniennes et marines américaines dans le détroit d'Ormuz, avant d'indiquer en fin de journée un retour au calme. Washington attend toujours de son côté la réponse de Téhéran à sa proposition de mettre fin aux hostilités. Au Liban, le cessez-le-feu n'est toujours pas respecté. Le Hezbollah dit avoir lancé une nouvelle attaque avec des drones sur une base aérienne du nord d'Israël, en riposte à des frappes israéliennes. Des frappes israéliennes qui ont tué aujourd'hui 10 personnes dans 4 localités du sud du Liban. C'est un nouveau revers en justice pour l'administration américaine. Un tribunal fédéral a jugé illégaux les droits de douane temporaires de 10% qui avaient été imposés en février par le président Trump. Indépendamment de cette décision de justice, la conclusion d'un accord commercial entre la Suisse et les États-Unis reste la priorité du Conseil fédéral. C'est ce que déclare aujourd'hui un porte-parole du département fédéral de l'économie. Le Népal a délivré un nombre record de 492 permis pour l'ascension de l'Everest ce printemps. La plupart de ces alpinistes tentent d'atteindre le sommet de l'Everest à 8849 mètres avec l'aide d'au moins un guide népalais. Le Népal a perçu cette année un total de 7 millions de dollars grâce aux permis délivrés pour l'Everest. Football, les principaux résultats de Challenge League ce soir. Arau a battu le Stade Lyonnais 5-1. Will a perdu contre Yverdon 0-1. Stade Lausanne-Ouchy a battu Belinzone 5-0. Étoile Carouge a perdu contre Vaduz 1-0. Enfin, Rapperswil a été battu par Neuchâtel-Xamax 2-3. Demain, du soleil avec quelques nuages. Il y aura un risque d'averse ou d'orage dans l'après-midi, essentiellement dans les Préalpes et les régions avoisinantes. Il fera un minimum de 8 degrés et jusqu'à 22 degrés. Dimanche, un peu plus de nuages, quelques averses qui pourraient devenir orageuses, avec des températures comprises entre 10 et 18 degrés.
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1: Pas tout seul, bien entouré, puisque Daniel Do répond à vos appels jusqu'à minuit au 0800 80 70 70, 0800 80 70 deux fois. Vili des élus, quant à lui, signe le programme musical et pour ma part, c'est toujours avec, avec le même plaisir que je vous accompagne dans cette émission. Bienvenue, si vous venez de nous rejoindre, n'hésitez pas à prendre votre place ce soir pour parler de tout ce dont vous avez envie, pour aborder tout ce qui vous touche de près ou de loin, tout ce que vous avez dans le cœur ou sur le cœur est accueilli avec beaucoup d'intérêt et d'amitié dans cet espace de liberté qui est le vôtre pendant une heure encore. Et avant de vous retrouver, après un disque, c'est une citation que j'ai envie de vous offrir tout de suite, juste une citation pour mettre un peu de lumière dans la nuit et laissez le vent du soir nous porter doucement vers les étoiles. Jacques Prévert. Quand la vie est une forêt, chaque jour est un arbre. Quand la vie est un arbre, chaque jour est une branche. Quand la vie est une branche, chaque jour est une feuille.

0: King Cole pour mettre, eh bien pour ouvrir plus exactement cette seconde heure d'émission. Bienvenue à vous si vous nous rejoignez, si vous embarquez à l'instant dans cette ligne de cœur, si vous mettez un pied sur notre navire, eh bien la parole est à vous. Toujours au 0800 80 70 70, 0800 80 72 fois. Une soirée où, comme toujours, tout est ouvert, hein, tout ce que vous souhaitez aborder, tout ce que vous désirez partager avec nous est accueilli avec beaucoup d'intérêt, sans aucun jugement, avec beaucoup de bienveillance. En tout cas, vos différents témoignages, vos réflexions, vos réactions, hein, peut-être, à ce que vous avez entendu en première heure, ou alors vos points de vue divers et variés ont tous leur place dans ce lieu de liberté qui laisse sa porte ouverte, et oui, rien que pour vous, jusqu'à minuit. Avec toujours les mêmes moyens pour nous joindre, hein, vous les connaissez depuis le temps, mais j'aime bien vous les redonner en début d'heure. Le 939, ça c'est pour nous envoyer des SMS au bout du 939, vous tapez cœur, vous laissez un espace et vous envoyez votre message au 939. En ce qui concerne les WhatsApp, ça n'a pas bougé. Des messages écrits pas trop longs, que je puisse facilement les lire à l'antenne, au 076 318 96 49, 076 318 96 49. Pour les mails, ligne de cœur, tout attaché à rts.ch. Et puis bien sûr, bien le moyen que je, pour ma part, préfère, évidemment, puisque c'est celui qui me permet de vous accueillir avec votre voix, avec vos mots sur cette antenne, c'est le 0800 80 70 70 0800 80 72 fois, juste avant d'accueillir Jean-Claude qui sera avec nous là dans quelques instants. Merci pour votre patience, Jean-Claude. Je vais vous lire tout de même quelques messages courts qui sont tombés. Des messages, alors je vais les résumer en un seul. Je ne sais pas si Madeleine Caboche est encore à l'écoute, elle a provoqué beaucoup de réactions. Madeleine, on vous aime. Allez, je résume avec des cœurs. Vous nous manquez. Et puis un message de Francine, un joli message de Francine qui essaye de me cueillir, hein, quelle coquine, qui me dit, je lisais cette citation de Prévert là, il y a quelques instants, hein, chaque jour est un arbre, quand la vie est un arbre, chaque jour est une branche, quand la vie est une branche, chaque jour est une feuille. Et Francine écrit, et quand la vie est une feuille, ben, je sais pas, Francine, peut-être juste une... peut-être que c'est juste une nervure, là, on pourrait dire chaque jour est une nervure, oui, ou... Oui. Qu'est-ce qu'on peut trouver de plus? Tenez, si vous avez une idée sur les feuilles, que vous voulez venir nous parler un peu de botanique ce soir, vous serez les bienvenus. Voilà, 0880 70 70, et c'est Jean-Claude qui est avec nous. Jean-Claude, bonsoir, bienvenue à vous.
1: Mais bonsoir Stéphane, comment allez-vous?
0: Ça va bien, je vous remercie. Et vous-même?
1: Oui, ça va super bien. Ouais. Et je réfléchissais à la suite de ce que vous avez dit là, au bout de la branche, qu'est-ce qu'il y a quoi? Au bout de la brindille, qu'est-ce qu'il y a?
0: Qu'est-ce qu'il y a après la feuille? Oui, demande Francine. Oui, après la feuille.
1: ouais, je pense que la feuille, elle. Je suis désolé, mais quand c'est l'automne, la feuille, elle tombe, quoi. Et puis la vie se passe. Et puis après, il y a de nouveau le printemps.
0: Un invincible printemps ou un invincible été, hein, comme disait Camus, c'est vrai.
1: Ah, je ne savais pas. Un invincible printemps.
0: Oui, je crois Camus, en cœur de l'hiver, j'ai senti en moi un invincible été, mais j'aime assez cette idée de l'invincible printemps. C'était aussi une citation de Tesson que j'ai dû vous livrer il y a quelque temps, qui parlait de ce printemps qui revient comme la preuve que rien n'est jamais perdu.
1: Oui, rien n'est jamais perdu et en fait, tout renaît. C'est mon point de vue, en fait. Ben oui, où la plante a fait tout ce qu'elle devait faire pour porter un fruit, une graine, au bout d'un moment, elle va se reposer. Et après, ça recommence. Et c'est le cycle de la vie, en fait.
0: Oui, la citation de Tesson, elle devrait vous parler beaucoup, Jean-Claude, par rapport non seulement à votre parcours, mais aussi à votre amour des mots, parce que vous aimez les textes, vous aimez la poésie. Elle est très courte, hein, c'est extrait d'Aphorisme sous la lune de Sylvain Tesson. Le printemps devrait nous faire comprendre, une bonne fois pour toutes, que rien n'est jamais perdu.
1: Exactement. Mmh. Ben oui. C'est-à-dire que, moi j'irais un poil plus loin, que rien n'est jamais perdu, mais tout se renouvelle, en fait. Par rapport à ça, moi j'ai écrit avant à Daniel et j'avais envie de vous lire un texte de Daniel Fels, qui est pour moi un chanteur, compositeur, interprète que j'adore, et qui a sorti il y a une année ou deux ans. Là, c'est issu d'un concert qu'il a fait à la fin de l'année 2025. Un texte qui s'appelle, une chanson qui s'appelle Linse, en fait. L-I-N-D-S-A-Y, Linse. Et puis, je vous avais une fois demandé, et aussi à Émilie, si vous connaissiez un petit peu les textes de Damien Cesse, qui pour moi n'est pas un poète reconnu comme poète, mais moi que j'estime qu'il y a un chansonnier. Non, moi je trouve que c'est le rabaisser.
0: Je trouve que le terme de poète lui convient bien, me semble-t-il. Ouais. Hein. Moi je serais assez d'accord avec vous là-dessus.
1: Ça me convient super bien. Ouais. Parce que, en fait, bon. J'ai été le voir quelques fois en concert. Damien Cesse, il a approché la cinquantaine à peu près maintenant. Et puis comment on peut dire ça? Vous le connaissez un petit peu?
0: Oui, on a eu l'occasion d'en parler. Oui, oui. Alors moi, je l'ai jamais vu en concert, mais je vois très bien quel type de musique et quel type d'artiste il est. Et c'est vrai que
1: constitutionnel, on va dire, comme ça. Quoi.
0: Ah, il rue un peu dans les brancards aussi, c'est vrai.
1: Ou anticonformiste.
0: Oui, anticonformiste, oui, comme c'est moi. Vrai.
1: Ouais, voilà, exactement. Quoi.
0: Oui, c'est bien pour ça que vous vous y retrouvez un peu, quand même. Mais...
1: Ah, je m'y retrouve complètement.
0: Beaucoup, même.
1: Par contre, il a une plume, le gars. Et c'est ça qui m'a toujours plu, c'est qu'il sait écrire. Et je voulais vous lire ce soir un poème qui s'appelle Linse, qui est le nom d'une jeune fille qui je ne sais pas d'où elle vient, j'ai fait quelques recherches, et qui doit être parisienne, je pense, et puis qui avait 13 ans à l'époque, et qui a été complètement victime du harcèlement sur les réseaux sociaux jusqu'à l'amener au suicide, quoi, en fait. Je sais que c'est pas très réjouissant par rapport à après-demain où c'est la fête des mamans, mais je vais dire autrement, elle aurait pu être maman. Hein. Voilà, on va dire ça comme ça, quoi. Et puis, c'est un texte que moi je trouve magnifique et que j'ai envie de vous lire, mais justement, je ne veux pas trop accaparer l'antenne sur les autres personnes parce que Cesse, quand il écrit des textes, ils ne sont pas forcément courts, en fait, quoi.
0: Vous m'inquiétez, celui-là fait combien de temps là? Vous auriez quand même à le lire en... C'est un très très long texte, Linse.
1: En combien? Allez, dites-moi.
0: Ah, je ne sais pas, c'est vous qui allez me le dire, parce que je ne connais pas le texte en question, mais... Enfin, prenez un petit peu de temps, allez-y.
1: Je commence à vous le lire.
0: Si vous me dites qu'on en a pour 10 minutes, je suis peut-être un petit peu plus réservé, mais...
1: Non, quand même pas.
0: Mais le mieux, c'est peut-être...
1: Ce que je veux dire, c'est que...
0: Mon cher Jean-Claude, si vous êtes d'accord, le mieux, c'est d'y aller sans attendre, là. C'est de le lire, parce que vous nous avez mis l'eau à la bouche. Hein. Allez-y, c'est à vous.
1: Oui, je sais. Alors, on y va. La chanson ou le texte s'appelle Limite. Et je commence à vous le lire maintenant, parce que je trouve qu'il est très beau. Alors, il s'adresse à sa maman, en fait. Linse s'adresse à sa maman. J'y vais. Maman, tu sais, je suis mal dans ce monde. Tous les jours, mes yeux qui s'inondent, maman. Pourquoi, maman? Je suis là à pleurer tous les jours. Non, moi, ma vie, c'est pas de l'amour. Maman, je pleure tout le temps. Donc, je suis désolé, c'est pas pour réjouir à la fête des mères, mais c'est la réalité. J'attends le rire quand il me crache au visage ces milliers de lâches dans la cour du collège et puis le soir sur les réseaux. Sont tous là pour me faire la peau. Elle est où, la justice? Je regarde les étoiles et je me dis que là-haut, je serais peut-être bien loin de tout ça. Moi, je voudrais juste être un oiseau, m'en aller loin de ce moment-là. Dans les collèges, dans les lycées, puisque ce monde est tiktoké, malheureux, les enfants, du revenge porn, du harcelé. Le monde est devenu fou. Tu sais, faut sauver les enfants. De ce monde, oui, qu'influenceur de haine, de violence et de peur, je vous en prie, aidez-moi pour lutter. Moi, j'ai pas les armes. Que faire couler des mers de larmes, sanglots résistants contre ces envies de partir? Juste pour arrêter de souffrir. Je veux pas mourir, maman. Je regarde les étoiles et je me dis que là-haut, je serais peut-être mieux loin de tout ça. Moi, je voudrais juste être un oiseau, m'en aller loin de ce monde-là. Je m'appelais Lindsay et c'est ton monde qui m'a assassiné. Je m'appelais Lindsay. C'est pas ma faute, maman. Faut pas pleurer. Je m'appelais Lindsay. C'est les réseaux, moi, qui m'ont suicidé. Je m'appelais Lindsay. Je suis qu'une gamine qu'on n'a pas protégée. Elle s'appelait Lindsay. Dans les étoiles, tu peux la voir briller. Elle s'appelait Lindsay. À tout jamais, martyr d'humanité. Regarde dans le ciel, dans chaque rayon de soleil, dans l'orange, l'éclaircie, c'est Lindsay qui sourit, comme un ange dans le ciel, au pays des merveilles, comme un hymne à la vie, c'est Lindsay qui nous dit « je t'aime ». C'est Lindsay qui nous dit « je t'aime ». Et ça continue comme ça. Merci de m'avoir écouté, Stéphane.
0: Merci à vous, Jean-Claude, parce que quand vous venez partager un texte comme ça, vous parlez de vous hein, aussi, me semble-t-il, à travers ce texte.
1: Oui.
0: Et puis, il y a une phrase que je note de Damien XVI.
1: Vous avez raison, on parle d'un enfant perdu. Mais c'est pas seulement pour ça.
0: Non, je l'entends bien, hein, c'est tout à fait. Mais il y a une phrase qui me frappe et que je trouve tellement jolie, tellement juste. Un monde tic-toqué, c'est vrai, un monde beaucoup plus toqué que tiqué, hein, pour le moment, je dirais. Mais, ouais, un monde tic-toqué, oui.
1: Oui. C'est l'avis de Damien XVI, mais par contre, je le partage entièrement, quoi.
0: Vous, les réseaux sociaux, vous y traînez. Enfin, le terme n'est pas très heureux, pas très élégant, mais vous vous y promenez, vous vous y baladez.
1: Alors, écoutez, pour vous dire franchement, je vais dire les deux, si on peut parler de réseaux sociaux que j'ai, c'est WhatsApp et YouTube. WhatsApp pour communiquer avec tous mes proches, mes enfants, etc., et YouTube, essentiellement pour rechercher de la musique. J'ai 60 ans, donc d'avant, parce que j'aime bien.
0: Ah ouais, c'est les réseaux sociaux, quoi. Enfin, raisonnable, ça, c'est pas tout à fait les réseaux sociaux comme on peut les entendre quand on parle Facebook et compagnie.
1: J'en ai pas besoin, je vais dire comme ça, quoi, en fait, quoi. Et vous
0: Non, moi, pas du tout. Je crois que j'ai eu l'occasion de le dire à l'antenne. Moi, je ne suis pas là pour parler de moi, mais moi, je ne suis sur rien du tout. Mais alors, rien, R-I-E-N. Hein. J'avais créé un compte, je ne sais pas quoi, machin, Insta, il y a des années, je n'ai plus le mot de passe, je n'ai jamais rien posté. Non, laissez tomber. Moi, alors, les réseaux sociaux, s'il y a un endroit où vous ne me trouvez pas, c'est bien sur les réseaux sociaux. Vous avez plus de chances de me croiser dans une gare, même peut-être à un arrêt de bus, mais pas dans les réseaux sociaux.
1: Je suis pareil, parce que, en fait, comme je vous ai dit, WhatsApp pour les communications, je vais dire familiales comme ça. Et YouTube parce que là je peux trouver des vieux trucs que j'écoutais, il y a on va dire 45 ans. Et t'as dit, oh oui, ça c'est super, j'ai envie de réécouter. Ouais. Sinon je les trouve pas et ça me rajeunit. Ça me rajeunit. En fait des trucs comme ça quoi. Mais sinon alors non pour dire franchement, les TikTok, les Insta, les Facebook, les X, non. Mmh. Mais moi, je vis... je ne veux pas dénigrer, mais j'en ai pas besoin, en fait, quoi. En fait. Ou pas maintenant. Pas maintenant. J'en ai jamais eu besoin, en fait. J'ai toujours communiqué différemment, en fait. Quoi.
0: Mais il y a un réseau social, parce que ça en est un, finalement, à mon point de vue, c'est la ligne de cœur. Je suis très heureux de vous y retrouver. Moi, c'est le seul que je fréquente assez régulièrement.
1: C'est sûr que vous allez dire ça.
0: Oui, mais c'est vrai, c'est une forme, vraiment, ça nous met en lien les uns les autres. On est là pour partager de manière extrêmement directe. Et avec ces choses formidables qui inondent précisément les réseaux sont les images. Et là, il n'y a pas d'image. Il y a celles qu'on se fabrique, il y a celles que l'on a envie ou pas de se faire, de ce que l'on entend, de celles et ceux qu'on entend. Mais là-dessus, la radio, c'est quelque chose d'inégalable. Hein. C'est... Mais,
1: Alors écoutez, je peux vous dire franchement, moi je suis, je suis pas non plus un vieux grigou, j'ai 60 ans, mais la radio,
0: un petit peu quand même,
1: pour moi, je me réveille avec, comment ça ouais.
0: Mais non, je vous savais.
1: Et je m'endors avec, ouais. Ah non mais j'adore, et je connais toutes vos émissions, et d'ailleurs je suis en colère contre la, pas contre la radio, contre la RTS, ils nous ont supprimé des émissions que j'adorais et tout. Ils ont donné, je trouve qu'ils ont donné beaucoup d'importance à la musique. Et je me suis demandé pourquoi, et je sais pourquoi, parce que des rediffusions et des trucs comme ça, on va pas se leurrer, Stéphane, ça coûte moins cher.
0: Ah bah oui, j'ai tout compris, hein, ça. Alors il y a pas de, oui, on n'en fait pas un mystère.
1: Ça c'est clair. Oui. Mais moi, le samedi soir, quand j'étais au lit, je me couchais au lit.
0: Ouais, votre sport
1: comme ça.
0: Première, le, hein, ouais, que vous regrettez.
1: Ah, le sport première avec des duplex ou des triplex, c'était extraordinaire.
0: Ouais,
1: ah
0: oui,
1: moi j'adore. Trisconi et compagnie, tout ça. Je vivais des trucs, c'était génial, quoi. Il n'y a plus. Je suis frustré. Je vous dis franchement, je suis frustré. Et j'ai essayé de faire mes petites statistiques et j'ai calculé le nombre d'émissions « J'aime la musique », mais qui sont consacrées à la musique. Et j'étais surpris du nombre d'émissions qui sont consacrées à la musique, en fait.
0: Voilà, des émissions qui permettent
1: de... J'en aurais enlevé une et j'aurais mis encore un peu de sport, quoi.
0: Ouais.
1: Mais je parle plutôt vers le soir, quoi. Parce que la journée... vos émissions, franchement, elles sont top.
0: On va pas dire le contraire, évidemment.
1: Je suis pas un grand lecteur, mais par contre, je m'instruis avec toutes les émissions qui se passent depuis après le journal du matin, là, après 8h jusqu'à 18h. Je fais que de m'instruire avec la radio sur le monde. Franchement, c'est de grande qualité. J'espère que on aura toujours. Les moyens financiers
0: pour tout faire pour, en tout cas.
1: Voilà,
0: continuer à nourrir des émissions avec du contenu, avec du sens. Et puis, c'est amusant parce que la Madeleine Caboche fait réagir ce soir aussi. On dit, il y a plusieurs messages que vous aussi résumez en un seul.
1: Oui, j'ai entendu. Pour dire qu'elle. Ça m'a foutu un gros coup de vieux, là.
0: Qu'elle plaît. Oui et non. Un grand coup de jeune. Ça m'a rajeuni, au contraire, moi, de la voir en ligne, Madeleine. Et c'est vrai que j'ai envie de continuer à le faire. Et je pensais là, en parlant, quand vous me parlez de sport première, à quelqu'un que j'aime beaucoup. Je vais le contacter prochainement et je vais lui demander, je suis sûr qu'il dira oui, de venir nous faire un petit bonjour et nous dire comment il vit maintenant, ces années post-radio, c'est après radio plutôt, c'est Francis Parel. Si vous êtes un fan des sports,
1: oui,
0: vous l'avez forcément. Ah oui, c'était
1: mais
0: un des.
1: Mon Dieu.
0: Voilà, je vais me le noter. Tiens, Francis Parel, je vais essayer de l'inviter à l'occasion. Cher Jean-Claude, je vous remercie mille fois.
1: Attendez, juste deux secondes.
0: Je vous laisse là.
1: C'est
0: oui,
1: mon
0: oui.
1: Épouse qui veut vous dire un mot.
0: Mais alors volontiers.
2: Allô.
0: Mais
2: bonsoir.
0: Bonsoir. C'est.
1: Bon, je vous la mets comme ça dans les mains.
2: Qu'est-ce qui m'a.
0: Qu'est-ce qui vous fait là? Vous n'étiez pas au courant. Il vous balance au téléphone et vous ne savez pas avec qui vous parlez, c'est ça?
2: Si, je sais très bien avec qui il parle.
0: Alors tout va bien.
2: Bonsoir, oui.
0: C'est Marie-Isabelle, c'est ça?
2: Oui, voilà. C'est Marie-Isabelle. Et puis l'INSEE, ça me fait penser à Rachel, qui a vécu ça. Et qui me disait, maman, si je reste sur cette terre, c'est grâce à toi. Sinon, il n'y a plus rien qui me retient sur cette terre. Elle s'en est allée, elle a choisi, elle a décidé. Et puis, c'est un cadeau pour elle. C'est pas pour nous le cadeau, mais en même temps, il y a des belles choses qui se passent, et puis on va de l'avant avec tout ça. Ouais. Et puis, pourquoi Jean-Claude me passe le téléphone?
0: Ouais, j'ai pas la réponse, mais je suis très heureux de vous entendre, vraiment, très heureux.
2: Oui, moi aussi, oui. D'ailleurs, parfois je passe en semaine avec votre collègue et puis c'est extraordinaire d'être chou. J'ai beaucoup de plaisir.
0: Vous avez raison. On est là pour vous accueillir quand vous avez envie, n'importe quelle soirée. On n'est pas jaloux l'un de l'autre, hein, je vous rassure. Hein, vous appelez l'un l'autre.
2: Absolument pas.
0: On ne vous en voudra jamais, absolument. Et complémentaires, me semble-t-il.
2: Vous êtes complémentaires, complices. Il y a quelque chose qui se passe où moi, j'ai fait un petit cheminement et puis tout à coup, j'ai découvert Émilie Gasque. Grâce à Jean-Claude aussi. Moi, j'écoute pas souvent parce que souvent, je suis hyper crevée le soir. D'ailleurs, une fois, je vous ai laissé tomber.
0: Mais il n'y a jamais de souci là non plus. Hein. Quand on nous dit aussi dans le même ordre d'idée, on s'endort avec vous. Moi, je le prends toujours bien si on peut avoir cet effet soporifique naturel, très naturel finalement. Oui. Un peu comme les plantes, vous voyez, on est ravis. Quoi. On est ravis.
2: Et à 1h30 du matin, il y a Jean-Claude qui m'a dit « Chérie, t'écoutes la radio ?» J'avais complètement tout zappé. Bref, j'avais bien dormi. C'est un cadeau que vous soyez là. Voilà.
0: Eh ben c'est un cadeau que vous soyez, vous, présent pour nourrir, pour habiter cet espace, parce qu'encore une fois, il est à vous et que sans vous, nous ne sommes pas grand-chose. Je vous remercie beaucoup, chère Marie-Isabelle, Jean-Claude aussi. On vous embrasse.
2: Jean-Claude aussi.
0: Oui, vraiment.
2: On nous embrasse.
0: Et puis merci pour ce partage poétique ce soir. C'était très chouette. Merci beaucoup.
2: Oui.
0: Je vais accueillir Marie dans la foulée d'ailleurs, mais merci vraiment à vous d'être venue et puis le meilleur week-end possible.
2: Merci à vous aussi. Merci beaucoup. Au revoir.
0: À bientôt. Au revoir, chère Marie-Isabelle. À bientôt.
2: À bientôt. Au revoir. Merci.
0: 0800 80 70 70. C'est Marie qui est avec nous. Bonsoir, Marie. Bienvenue à vous.
3: Oui, bonsoir, Stéphane.
0: Ah mais quel plaisir, ce soir je suis heureux, enfin, je n'aime que des gens, j'aime tout le monde, alors oui, enfin, j'aime tout le monde, c'est un peu le gars qui m'aime, mais sincèrement, je suis toujours heureux de tous les appels que nous recevons, mais ce soir c'était une jolie soirée pour l'instant. Comment allez-vous, chère Marie?
3: Mais écoutez, ça va bien, et je suis un peu comme Marie-Isabelle, moi j'écoute pas toujours, et j'ai un ami... qui a failli vous téléphoner, mais il ne téléphone jamais. Mais je sais qu'il écoute la ligne de cœur, et oui. C'est Marc. Mm-hmm. Et Marc, il m'a mis au courant de l'appel de Pascal la semaine passée. Mm-hmm. Pascal qui a perdu Milo.
0: Oui, son perroquet, qu'elle aimait tant.
3: Son perroquet.
0: Et qu'on aimait beaucoup dans l'émission.
3: Et que nous, on aimait aussi beaucoup, et ça m'a beaucoup touchée. Et... il m'avait juste mis un message. Donc, je, comme vous savez, je vois presque plus. Hein, j'ai un appareil de lecture pour voir les choses. Et en tout grand, il m'a mis « Milor est mort ». Et je ne savais pas qui c'était. Et puis, on s'est revus et il m'a expliqué que c'était le perroquet de Pascal. Et si j'avais pu écrire un message, j'aurais écrit un petit message pour Pascal. Mais pour moi... c'est presque pas possible d'écrire tout ça. Et je me suis dit, je vais prendre le téléphone. Et je vais lui dire à quel point je pense à elle.
0: Elle est à l'écoute. Alors Marie, je fais une parenthèse courte. Oui. Elle est à l'écoute, Pascal, à la seconde où on parle. Parce qu'elle vient d'envoyer un WhatsApp et je sais qu'elle est à l'écoute. Elle a envoyé une très belle photo vendredi dernier. Elle est en train d'écrire, là, à la minute où je vous parle, sur le fil WhatsApp. Elle a envoyé une belle photo de ce perroquet. Comment le décrire à la radio? Elle l'aurait mieux fait que moi. Gris, mais avec une gamme de gris, 50 nuances de gris, je dirais. Magnifique perroquet, avec un visage, une tête blanche avec des yeux pétillants et d'une élégance folle. Parce que c'est vrai que parfois on imagine ces perroquets extrêmement colorés. Celui-là est une gamme de gris magnifique. Et Pascal répond à l'instant, merci Marie, cela me touche beaucoup avec plein de cœur. Je vais vous laisser maintenant... lui dire ce que vous souhaitez, évidemment, parce que là, je suis très bavard.
3: Oui, mais moi, je pense que même si elle m'avait envoyé une très jolie photo, je ne l'aurais pas vue, mais j'ai sa voix dans mon cœur. Et j'aimais quand elle téléphonait, et j'aimais entendre aussi Milor qui était derrière et qui intervenait très souvent. Et il me manque aussi, bien sûr moins qu'à elle, mais je pense très très fort à elle, parce que je sais à quel point elle y tenait. Je sais, Pascal, que vous êtes aussi plus malade qu'avant, peut-être que maintenant ça va mieux, mais voilà, quelque part, vous faites partie des gens qui sont dans mon cœur. Et Milo Ravec aussi. Et je vous fais des tout gros bisous. Et je vous souhaite beaucoup de courage pour continuer le chemin sans lui. Voilà.
0: Merci beaucoup. Moi, je pense que ça la touche beaucoup, Pascal, la connaissant, et on sentait beaucoup d'émotions la semaine dernière. C'était encore très frais, alors ça l'est évidemment ce soir aussi, mais elle venait de voir s'en séparer. L'euthanasie, il était malade, hein, il allait de moins en moins bien, et puis là, vraiment, c'était plus possible.
3: Hein. C'est ce que Marc m'a raconté, et justement, il y a aussi mon ami Marc qui pense à elle, mais lui, il est très timide, alors je pense qu'il n'aura jamais le courage de vous téléphoner.
0: Ah, quel dommage.
3: Quand il m'en a reparlé ce soir, et je lui ai dit, mais moi, je vais téléphoner. Et puis, je vais dire que je ne suis pas toute seule à penser à elle. Justement, Marc pense aussi beaucoup à elle par rapport à ça. Et il a presque eu le courage de téléphoner. Voilà.
0: Mais moi, je l'aurais reçu avec beaucoup d'amitié, comme toujours. Et puis, on est là pour vous accompagner. Alors,
3: oui,
0: vous êtes une habituée. Ce serait fantastique, oui. Mais je comprends, oui. Hein, c'est vrai que ça peut être comme ça, c'est effrayant, c'est un coup de stress ou de trac, mais c'est juste un coup de fil, hein, finalement.
3: Oui, oui mais quand on parle, moi ce qui m'a étonnée le plus, quand j'ai eu téléphoné les premières fois, quand je suis arrivée là, dans un restaurant où j'ai aussi un ami qui écoutait, je ne savais pas du tout, quand je suis arrivée, il m'a dit « Hein Marie, c'était vous l'autre soir ?» On reconnaît ma voix.
0: Oui, oui.
3: Alors c'est vrai que ça m'a un peu freiné dans les choses que j'avais envie de raconter parce que voilà, je sais qu'il y a beaucoup de gens qui reconnaissent ma voix. Mais je les salue tous, ceux qui me diront la semaine prochaine, je t'ai entendu.
0: Voilà. C'est joli, toujours. Mais je vous remercie parce que je pense que ça la touche beaucoup, Pascal. Elle me semble ce soir, j'aime pas, je prends peut-être ce risque, mais elle me semble dans un état d'esprit plus serein que celui de la semaine dernière. Dites-moi, Pascal, si je dis une bêtise, écrivez-moi. Je vais vous dire pourquoi, parce qu'elle réagit également à cette idée de la feuille, et elle écrit « Lorsque la feuille tombe, elle ira nourrir les racines du « encore » afin de déployer le renouveau de la vie ». Et je trouve que c'est une phrase qui dégage beaucoup de, j'allais dire d'optimisme, je déteste ce mot, une forme de légèreté peut-être, en train d'être retrouvée. Oui.
3: Et puis les feuilles mortes, quand elles se mettent en tas, elles font aussi un beau nid pour les hérissons qui peuvent s'y cacher. Hein, on dit assez, moi j'écoute parfois Monsieur Jardinier, je ne fais pas de jardin et... Ah, voilà, je plante, je vois plus les fleurs, je vois plus les trucs comme ça, mais je sais que il conseille de pas toujours tout enlever des feuilles mortes, il faut aussi les garder en tas, ça fait des cachettes, justement,
0: des
3: pour les hérissons, pour hiverner, pour ça. Hein, elles ont quand même leur utilité.
0: Ouais, c'est joli.
3: Et puis au départ, quand elles commencent à prendre des couleurs, c'est tellement joli. J'avais un abonnement général. Et puis, comme j'ai droit à un accompagnant, donc avec mon abonnement général, je pouvais aller promener de temps en temps des amis. Et j'avais un ami qui avait tellement envie de faire le tour par le Tessin pour rentrer, pour voir justement les arbres avec leurs belles couleurs. Et il m'a offert à manger à Lugano, et puis moi, je lui ai offert le voyage. Et puis, il a pu admirer les feuilles que moi, je ne voyais vraiment pas, mais voilà, que lui, il a pu admirer.
0: En vous écoutant un soir, je ne vous ai pas posé la question, on développe peut-être, vous allez nous le dire, des sens ou d'autres sens de manière plus aiguisée. Et pendant ces jours de printemps, est-ce que vous, Marie, ce que vous ne voyez plus, vous le sentez mieux? Est-ce que c'est, ou alors au contraire, est-ce que ces pollens, comme pour certains d'entre nous, vous font couler le nez et les yeux malgré tout?
3: Non.
0: Est-ce que les odeurs
3: le
0: vous...
3: Le pollen, ça ne me fait rien.
0: Ouais.
3: Mais vous avez parlé tout à l'heure des voix. Et moi, peut-être ce que je fais, je suis plus attentive du fait que je ne vois pas les gens. Je les reconnais souvent à leur voix. Pas toujours, hein. mais c'est souvent leur voix qui me... Je sais qui me parle en entendant certaines voix. Mais le printemps, ben, je suis contente pour les autres, mais quand il y a beaucoup de soleil, je vois encore moins.
0: C'est pas top, hein, c'est juste.
3: C'est la grande gomme qui m'efface les images, le soleil. C'est pas. Mais je suis contente pour les autres. Hein. Et puis j'ai beaucoup de chance parce que le fait d'être malvoyante, il y a beaucoup de gens qui m'aident. Je trouve que c'est un cadeau et je le prends vraiment comme un cadeau. Au début, j'étais très fâchée. Je comprenais pas pourquoi je devais encore passer là à travers. Et puis, j'ai appris que fallait que j'apprenne aussi à accepter les choses. Je trouve que c'est tellement plus facile d'aider les autres que d'avoir besoin des autres pour se faire aider. Mais ça m'a sûrement un peu formé le caractère. Je suis devenue un peu plus modeste et j'accepte volontiers l'aide. Et j'ai même dû apprendre à la demander. Mais voilà, je suis bien entourée. Je ne peux pas me plaindre. La seule qui n'est pas très contente avec moi, c'est mon arrière-petite-fille.
0: Ah oui, comment va-t-elle? Le bébé, là.
3: Elle est fâchée. Elle est fâchée avec moi parce que elle a 9 mois maintenant et puis elle a très envie de marcher. Alors elle adore quand on la tient pour pouvoir marcher debout, hein, sur ses pieds. Et moi, en étant malvoyante, et puis j'étais tombée, donc hein, j'ai aussi mal à un genou, je suis plus très en équilibre. J'ai pas voulu me balader avec elle parce que j'ai pas envie de tomber en la tenant. Alors elle était pas très contente, Inaya, de son arrière-grand-mère. Je pense que si elle pouvait vous téléphoner, elle ronchonnerait en disant « Mais cette arrière-grand-mère, elle sert plus à rien du tout, hein !»
0: Non, à mon avis, alors elle va très très vite changer d'opinion. Elle va très très vite changer d'opinion, mais on va lui laisser là, le bénéfice du bas âge, on va dire, pour l'instant, hein, quand même. Voilà, et c'est très mignon, en tout cas. Oui. Ouais. Merci, Marie.
3: Qui pourra me promener plus tard.
0: Peut-être, absolument, oui. Ouais.
3: Ben, bien sûr, je devrais lui donner le bras pour qu'elle me guide.
0: Elle vous donnera la main.
3: En tout cas, j'ai eu beaucoup de plaisir à vous entendre ce soir. Et puis, voilà, je pense à vous tous très fort.
0: Plaisir partagé, chère Marie. Merci une fois de plus d'être venue nous ouvrir votre cœur. Et puis, avec cette voix, on parlait des voix, vous parliez des voix. Et bien, avec la vôtre. Et je pense qu'en effet, vous aurez des commentaires d'ici peu. Parce que... On vous a repéré ce soir, on vous a repéré dans la ligne.
3: Mais je pense. En tout cas, je salue bien tous ceux qui me connaissent et je leur dis bonsoir et je leur souhaite une bonne nuit et à vous aussi, Stéphane.
0: Merci mille fois, au plaisir de vous réentendre. Très belle nuit à vous, chère Marie.
3: Merci à tout le monde. Au revoir, bonne nuit.
0: À bientôt, bonne nuit à vous, merci.
3: Gros bisous à tous.
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0: jusqu'au bout du bout, c'était Gian Maria Testa à l'instant dans la ligne de cœur sur RTS Première 0800 80 70 70. Il nous reste encore quelques jolies minutes à vivre ensemble, du moins je l'espère, jusqu'à minuit, mais j'en suis sûr parce que c'est Francine qui est avec nous. Bonsoir Francine, bienvenue à vous.
1: Bonsoir Stéphane.
0: Comment allez-vous en cette journée printanière où nous retrouvons des bourgeons, des chants d'oiseaux?
1: Alors, je vais prolonger sur un petit thème qui est apparu.
0: Oui.
1: Et c'est moi qui vais dire un peu de poésie.
0: Formidable.
1: D'un auteur que j'aime beaucoup et que vous connaissez très bien aussi sûrement. À l'enterrement d'une feuille morte, deux escargots s'en vont. Ils ont la coquille noire, du crêpe autour des cornes. Ils s'en vont dans le soir, un très beau soir d'automne. Hélas, quand ils arrivent, c'est déjà le printemps. Les feuilles qui étaient mortes sont toutes ressuscitées et les deux escargots sont très désappointés. Mais voilà le soleil qui leur dit « Prenez, prenez la peine de vous asseoir. Prenez un verre de bière si le cœur vous en dit. » Prenez, si ça vous plaît, l'autocar pour Paris. Il partira ce soir, vous verrez du pays. Mais ne prenez pas le deuil, c'est moi qui vous le dis. Ça noircit le blanc de l'œil. Et puis, ça en les dit. Les histoires de cercueil, c'est triste et pas joli. Reprenez vos couleurs, les couleurs de la vie. Alors, toutes les bêtes, les arbres, les plantes se mettent à chanter à tue-tête, la vraie chanson vivante, la chanson de l'été. Et tout le monde de boire, tout le monde de trinquer. C'est un très joli soir, un joli soir d'été. Et les deux escargots s'en retournent chez eux. Ils s'en vont très émus, ils s'en vont très heureux. Et comme ils ont beaucoup bu, ils titubent un petit peu. Mais là-haut, dans le ciel, la lune veille sur eux.
0: Vous qui aimez les silences, je vais en laisser un, je fais exprès.
1: Mais je vois, je suis impressionnée.
0: J'en laisserai un beaucoup plus long si je ne voulais pas vous mettre dans le jus, Francine, c'est magnifique. Vous savez quoi? Moi, je vous engage comme chroniqueuse, hein, si vous voulez venir nous lire des poèmes régulièrement, bravo. Et puis Prévert, est-ce qu'on a fait mieux? On a fait autrement, mais Prévert, ça reste, ça fait du bien à l'âme. Hein. C'est extra.
1: Extra, vraiment. Et puis, par rapport à... Oui, c'est vrai que je suis très touchée, et beaucoup de gens avec moi, que vous nous proposiez de réentendre des personnes, comme je disais, avec qui on a grandi, avec qui on a vieilli, qui ont disparu à cause du couperet de la retraite. Et puis, c'est très dommage que, de temps à autre, ils ne puissent pas revenir un peu, juste nous dire comment ils vont, ou bien nous raconter une petite histoire ou quelque chose, ou juste leur demander comment vous le faites. Ça, je trouve superbe. Ça me touche beaucoup, c'est très très beau.
0: Ben, je vous remercie, je suis très heureux de le faire. Je vais vous dire un truc, je me fais plaisir accessoirement, parce que ce sont des personnages, et je pèse mes mots, que j'ai évidemment eu l'occasion de croiser. C'est un plaisir, on s'est perdu de vue avec certains, on se voit moins souvent. Et c'est vrai que Christine Magro, Roselyne Fayard, Jean-Charles Simon, ce soir Madeleine Caboche, qui ont tous accepté. Je leur ai proposé, alors on ne fera pas ça toutes les semaines, mais peut-être de revenir en effet en fin d'année, avant Noël, pourquoi pas, tiens, nous donner leurs nouvelles et nous dire comment... comment cette année 2026 s'est écoulée, mais c'est vrai que j'en ai quelques-uns encore en stock. Là. Je ne vous dis pas qui, mais d'ici à l'été, on aura l'occasion d'entendre encore quelques voix qui vraiment ne peuvent que vous parler et qui vous ont parlé sur cette antenne, mais que vous reconnaîtrez forcément à la première syllabe.
1: En tout cas, Madeleine Caboche, c'est très curieux parce qu'il y a quelques jours, je pensais à elle et je me disais, mais qu'est-ce qu'elle vit? Qu'est-ce qu'elle nous donnait comme une émission déjà? Et pour moi, effectivement, la radio, c'est une voix. C'est une voix. Et puis, on peut raconter des choses passionnantes, mais il y a des voix qui vous... Comment dire ça? Qu'on reçoit moins bien. C'est sûrement un peu personnel.
0: Bien sûr, bien sûr.
1: On les écouterait dire l'annuaire téléphonique, oui. On les écouterait jusqu'au bout, tellement que c'est des belles voix, c'est des voix profondes, où les mots sont offerts les uns après les autres. Il y a des arrêts, il y a des virgules, il y a des points, il y a des soupirs, c'est grandiose. Et puis là, j'essaie de retrouver une journaliste qui ne travaille plus et qui avait fait un voyage, je crois en Turquie ou en Albanie, un peu sur les traces de son passé. Et
0: Sonia Zoran, peut-être.
1: Oui, Sonia Zoran. C'est ça, c'est Sonia.
0: Et ben, si elle était à l'écoute, Sonia, fabuleux. Ce soir, elle devait, à l'occasion, venir nous parler dans l'émission. Je sais qu'elle l'écoute de temps en temps. Sonia, si tu écoutes ce soir, sache que tu es la bienvenue. Voilà, tu prends le téléphone 0800 80 70 70.
1: Oh oui, ça avait été passionnant, passionnant. Parce qu'elle distillait son voyage par petites touches, avec des musiques, avec des rencontres de personnes. J'avais été fascinée, fascinée. Et puis, les premières voix que j'ai entendues, bon, ça va. Bon, vous allez voir que je suis très, très vieille. Hein. C'est très incroyable. Hein. Bon, vous vous rappelez ? L'agence télégraphique suisse.
0: Oui, alors là,
1: qui vous donnait l'heure.
0: Qui vous donnait l'heure, oui, c'est juste.
1: Il y avait un monsieur très sérieux. Il y avait les trois coups, là, tip, tip, tip, tip.
0: Oui, absolument, les trois bips. Alors, ce que Madeleine Caboche n'a pas dit, me semble-t-il, mais on parlait de cette émission qu'elle a tant aimée, une des premières qu'elle a faites sur cette chaîne, Blues in the Night, le soir, et elle terminait à l'époque, c'était une obligation, avec l'hymne national. Et elle m'a dit ça au téléphone un autre jour, elle m'a dit, alors, je ne me levais pas toute seule dans le studio, mais on devait, à minuit, on finissait avec l'hymne national suisse, et c'était la règle, voilà, c'était comme ça à l'époque.
1: Mais d'ailleurs, les Suisses allemands, ils l'ont encore. Je suis presque sûre, parce que des
0: vous
1: fois...
0: Vous croyez encore,
1: En tout cas, il n'y a pas très longtemps, il l'avait encore. On finissait comme ça par un...
0: Mais c'est
1: un
0: étonnant,
1: patriotique, absolument. Grandiose.
0: Oui, absolument, oui.
1: Et puis, juste un truc, moi, j'étais dans une famille où les hommes étaient des passionnés de sport. Ça a été d'ailleurs assez dur à vivre. Et puis, je me souviens d'avoir entendu les commentaires sportifs à la radio de Lelio Rigassi.
0: Ouais,
1: j'entends ce nom, certains commentateurs qui braillaient en hurlant qu'il y avait, on a manqué un but, et puis c'était un petit peu pénible pour les gens qui partageaient. Ouais,
0: Alors, il y en avait un, celui-là, on ne pourra malheureusement plus l'inviter, mais c'était Squibbs, le grand fameux Squibbs extraordinaire. Moi, j'ai une archive, mais tiens, ça on pourrait la diffuser, d'un match de foot à la Pontaise, mais c'est surréaliste. Oui. Enfin, c'est un truc absolument, c'est un bijou, cette archive.
1: Je crois bien que c'est celui-là qui poussait des, Squibbs, des cris et puis qui était très... Oui, mais j'étais toute petite. Mais il y a eu des gens fabuleux. Je me souviens beaucoup, longtemps, il me semble, Émile Gardin, Michel Deneria. Il y avait quelque chose de très joyeux, je trouve, dans leur de dynamique et de joyeux.
0: Il y avait Bruno Düring aussi, auquel je pense, qui faisait cette émission Cacahuète Salée, entre autres. Pierre Grandjean, des grands amoureux du jazz. Jean-Claude Arnaudon. Ah, vous avez la radio allumée, Francine, derrière vous.
1: Oui, pas du tout.
0: Non, vous avez le haut-parleur, peut-être. Non, non. J'ai un petit écho, je m'entends, mais ce n'est pas grave. Mais...
1: Ah, mais alors j'ai un truc dans mon oreille.
0: Ah, peut-être vous avez mis un écho ou un... Voilà, parce que c'est mieux, me semble-t-il.
1: J'ai un truc dans l'oreille, mais alors j'ai peur de vous perdre.
0: Non, alors gardez-le. C'est pas très grave, il nous reste encore deux bonnes minutes là, mais c'est vrai, toutes ces voix qui ont, vous disiez qu'ils nous ont, c'est vrai, qu'ils nous, avec lesquelles nous avons avancé, c'est le sentiment.
1: C'est impressionnant, c'est des immenses tranches de vie, c'est des fois, sur plusieurs années, ça nous, on a vécu des événements pendant qu'on avait ces voix, puis c'était comme des repères, un petit peu aussi sécurisant. On savait qu'on allait retrouver telle émission, telle personne. C'est magnifique, ça.
0: À une époque où la radio, alors c'est encore le cas, mais un peu différemment, sans doute, était écoutée sans doute autrement. Vous avez peut-être sur d'autres antennes, plutôt françaises, celle-là, écoutée une fois ou l'autre. Je sais que vous écoutiez Macha Béranger, mais Pierre Bouteiller.
1: Ah oui.
0: Et Pierre Bouteiller disait, dans les années 50, on se réunissait en famille pour regarder la radio. Hein. On la regardait, c'est vrai, on se mettait autour du poste. Mais aujourd'hui, l'image est tellement banalisée qu'on écoute la télé.

0: encore un peu en notre compagnie, je parle sur cette planète, hein, quelques années,
1: mais
0: ma chère Francine.
1: L'intention.
0: J'espère
1: c'est
0: bien.
1: L'intention.
0: Oui, il faut commencer par l'intention, remarquez, c'est pas faux. Hein. Oui, c'est pas faux. Merci,
1: écoutez-moi,
0: merci d'être venu. Oui, dites-moi.
1: J'aurais un candidat pour venir à la ligne de cœur,
0: oui.
1: Une connaissance qui a un certain âge, qui aurait des choses intéressantes à dire, qui a un petit peu intimidé, il va se reconnaître, il va peut-être pas être content, mais je l'annonce quand même. Voilà, c'était un monsieur médecin, et puis il a un tas d'idées, il est chouette, il est intéressant. Et puis il a un peu timide, il vous écoute, je sais qu'il vous écoute.
0: Mais alors on prend, voilà. C'est comme Marie, là. N'hésitez pas, hein, les amis de nos fidèles auditrices, de Francine à l'instant.
1: J'essaie, hein.
0: Oui, c'est bien. Voilà, n'hésitez pas, moi
1: donc,
0: je suis évidemment très... Mais avec plaisir, je vous laisse organiser
1: Pierre,
0: ça en coulisses. Oui.
1: Pierre, vous nous écoutez, voilà.
0: Alors on a le prénom déjà. Marie, c'était Marc, vous c'est Pierre, très bien, je note. Ah, quel bonheur, Francine, vraiment. Merci à vous, parce que voilà, je me suis baigné dans une fontaine de jouvence grâce à vous toutes et vous tous ce soir, véritablement. Et puis j'espère que ça a eu le même effet bénéfique sur celles et ceux qui nous écoutent, mais je le pense. Oui.
1: Complètement. C'est magnifique qu'on ait ces vendredis. Voilà, les autres jours de la semaine, ils sont aussi bien avec d'autres personnes. Et puis nous, voilà, ça répond à quelque chose de profond.
0: Et puis le vendredi, c'est pas ravioli dans la ligne de cœur, c'est musique classique pour finir, vous le savez.
1: Oui.
0: Et puis ce soir...
1: Écoutez, religieusement, j'espère que ce sera du calme.
0: Alors, oulala, j'ai peur que ça démarre un peu vivement, mais vous verrez, c'est très modulé. C'est un compositeur assez très connu au Japon, très connu pour les amateurs. Il est toujours vivant, je crois qu'il a 75 ans aujourd'hui. C'est Joe Hisaishi, un compositeur, un pianiste, un chef d'orchestre japonais que je vous propose d'écouter là, dans quelques instants, avec une très jolie ballade en forme de rêve asiatique, intitulée Asian Dream Song. Et c'est très joli, vous verrez, c'est assez particulier. C'est du néoclassique et on essaie parfois sortir un peu des sentiers tout à fait battus. On va en écouter peu hein, là parce que voilà, on parle, mais bon, c'est aussi le but de l'émission. Je vous souhaite un très beau
1: merci.
0: Week-end, ma chère Francine, vraiment. Et puis vous revenez quand vous voulez et essayez de pousser Pierre là.
1: Oui, on va pousser Pierre.
0: Ah, oui. Pierre qui ne roule pas encore dans l'émission, mais qui amassera sans doute sa mousse s'il vient chez nous. Voilà, bon, c'est un peu facile.
1: Mais je pense qu'il va pas pouvoir se dérober très très longtemps.
0: Non, avec vous, je suis sûr que vous allez lui mettre un petit coup de pression. Allez, on vous embrasse, Francine. Très belle nuit
1: merci
0: à vous.
1: Merci beaucoup. Belle semaine à vous. Merci infiniment.
0: Merci, à bientôt.
1: Merci, et bientôt.

Joe Hisaishi pour mettre quelques points de suspension à cette émission, une émission poétique grâce à vous toutes ce soir, à vous tous. Merci à Francine, à Marie, à Jean-Claude, à Marie-Isabelle, à Sandra Baudin, Jean-Marc Gouchetti, à Madeleine Caboche qui vous a beaucoup fait réagir. Merci également à Daniel Do qui accueillait vos appels au standard, à Vili des Élus qui signait le programme musical. Et puis merci à vous toutes, à vous tous, de nous être

0: fidèle comme vous l'êtes. Je me réjouis de vous retrouver vendredi prochain. Émilie sera là lundi. Et d'ici là, il ne me reste plus qu'à vous souhaiter une très belle nuit, le cœur et la tête dans les étoiles. RTS Première, bon week-end. Il est minuit, place aux infos.
1: Virginie Langeroc.
2: Donald Trump annonce un cessez-le-feu de 3 jours entre la Russie et l'Ukraine, annonce confirmée par les deux pays. Un cessez-le-feu qui prévoit l'arrêt de tout bombardement pour 3 jours, donc, et un échange de 1000 prisonniers de chaque pays. Le patron de l'Organisation mondiale de la santé se rendra demain aux Canaries pour coordonner l'évacuation des passagers du paquebot touché par l'antivirus. L'Organisation mondiale de la santé s'est voulue rassurante aujourd'hui. Le risque d'une propagation d'antivirus pour la population mondiale est absolument faible, assure l'OMS. Une personne de Genève est actuellement sous surveillance après avoir voyagé dans le même avion qu'un malade atteint du antivirus. Elle ne présente pas de symptômes, elle se trouve en isolement à domicile. Cette personne se trouvait à bord d'un vol reliant Sainte-Hélène à Johannesburg, aux côtés d'une personne gravement malade, mais pas à bord du navire de croisière. Le suspense est total après d'un mois de l'initiative Pas de Suisse à 10 millions, selon le premier sondage SSR sur cette votation qui aura lieu le 14 juin. Partisans et opposants sont à égalité. Si le vote avait eu lieu à la fin du mois d'avril, 47% des citoyens auraient accepté le texte et 47% l'auraient rejeté. Il reste 6% d'indécis. Enfin, la modification de la loi sur le service civil serait approuvée par un peu plus de 50% de la population. La directrice générale de la Comédie de Genève, Séverine Chevrier, est licenciée alors qu'elle avait déjà dit que son mandat ne serait pas reconduit en juin 2027. La Fondation d'art dramatique qui gère le théâtre de la Comédie de Genève a décidé aujourd'hui de mettre un terme aux relations de travail avec elle. La metteuse en scène française était critiquée depuis plusieurs mois pour ses méthodes de management. Ce licenciement fait suite à la présentation des résultats d'un audit externe qui est paru ce matin mais dont on ignore le contenu à ce stade. De nouveaux affrontements aujourd'hui dans le détroit d'Ormuz entre l'Iran et les États-Unis. Ce sont aussi de nouvelles entorses au cessez-le-feu. Un regain de tension alors que Washington attend toujours une réponse de Téhéran à sa dernière proposition en vue de mettre durablement fin aux hostilités. Les tensions ont aussi augmenté sur le front libanais. Le Hezbollah affirme avoir lancé des missiles sur une base militaire du nord d'Israël en riposte à des frappes israéliennes. Pour tenter de débloquer la situation au Moyen-Orient, le Premier ministre du Qatar a rencontré aujourd'hui à Washington le vice-président américain, J.D. Vance. Il a plaidé pour des négociations avec l'Iran. Cet État du Golfe a souvent servi d'intermédiaire aux États-Unis au Moyen-Orient, notamment avec le Hamas. Depuis le début de la guerre avec l'Iran, le Qatar, allié des États-Unis, a pourtant été la cible de tirs iraniens. Demain, du soleil et de possibles averses ou orages dans l'après-midi. Il fera un maximum de 22 degrés. Dimanche, le ciel sera plus nuageux avec des averses pouvant devenir orageuses. Température comprise entre 10 et 18 degrés.
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3: C'est quoi un procès ordinaire? C'est, y a une série d'hommes en noir, ou d'hommes et femmes, en noir, qui s'appellent juges, ils s'appellent procureurs, qui s'appellent avocats, et tous ces gens vont parler beaucoup et vont jouer plusieurs fois par jour la même pièce de théâtre.
4: Vacarme.
5: Justice restaurative, réparer les vivants.
4: Laurence Di Félix et Raphaël Bouchet.
5: En Nouvelle-Zélande, en Australie ou au Canada, le recours à la justice restaurative est une chose courante. En Europe, la Belgique est pionnière en la matière. Elle permet, depuis 2005, aux parties impliquées dans une procédure pénale d'avoir recours à la médiation pour gérer les difficultés relationnelles ou matérielles qui résultent d'une infraction, et ce, à tout moment de la procédure. Mais en Suisse, c'est la justice rétributive qui prévaut, avec sa solennité et son décorum. Un procès ordinaire qui met en scène des juges, un procureur, des avocats, une personne présumée coupable et une victime, et il y a même parfois du public. Dans ce reportage diffusé pour la première fois le 17 mai 2019, nous allons entendre les défenseurs et détracteurs de la justice pénale dont l'une des vertus est de permettre aux victimes qui le souhaitent de ne pas voir l'auteur du délit. Ce jour-là, nous avions rendez-vous avec Pierre Aubert, procureur général du canton de Neuchâtel. Il nous recevait à l'hôtel de ville dans la salle du conseil général qui sert de décor au tribunal.
6: Donc ces panneaux sont amenés, ces grands panneaux de Pavatex, oui, encadrés de métal, qui doivent faire 2 mètres 50 de haut, oui, sont amenés, pas pour chaque audience.
7: Non, que pour les audiences où une victime veut comparaître ou doit comparaître parce qu'elle est citée par le tribunal et ne veut pas avoir de contact direct avec le prévenu.
6: Et ça arrive souvent ?
7: Non, pas très souvent. D'abord parce que la plupart du temps, les victimes ne viennent pas à l'audience de jugement. Et d'autre part que quand elles viennent, c'est la plupart du temps qu'elles sont d'accord d'assumer la présence du prévenu, mais de temps en temps, ça arrive quand même.
5: Le glaive et l'aiguille, reportage Véronique Marty, réalisation Rodolphe Beauchaud.
7: Ce qui est un dispositif en fait un peu ridicule, parce que d'abord ça sent le bricolage à plein nez, c'est un montant métallique assez laid avec des traces de scotch, hein, une plaque de Pavatex blanche qui tient avec du ruban adhésif, enfin, tout ça sent le...
6: Dans le grand et beau décorum de cette salle,
7: voilà,
6: qui date du
7: 18e siècle. C'était construit avec le legs de David de Pury au 18e, donc c'est des boiseries en chêne sculptées, on peut dire de belles factures. Tout le mobilier de la salle est Louis XVI en noyer, donc c'est vraiment une salle d'apparat, de grands fourneaux en faïence bleue et dorée. Et puis, cette espèce d'immonde panneau en Pavatex qui apparaît immédiatement comme le corps étranger de l'audience. On sent que ça n'a rien à faire là. Et peut-être le fait qu'on sente aussi violemment que ça n'a rien à faire là n'est pas pour rien dans le fait qu'on l'utilise depuis une vingtaine d'années à peu près.
6: Qu'est-ce que vous voulez dire par là ?
7: Avant, c'est la première loi sur l'aide aux victimes d'infractions. La possibilité pour une victime de ne pas être confronté à l'auteur n'existait pas. Donc, je dois dire, moi, pour avoir travaillé un certain nombre d'années dans ce cadre-là, l'expérience que j'avais, c'est que ça fonctionnait. Alors, évidemment, quand on entendait une victime, on le faisait avec, si possible, un peu plus de délicatesse que certains prévenus dont on savait qu'ils étaient auteurs et qui avaient évidemment moins souffert de l'infraction que les victimes. Donc, tout ça, au fond, cette loi a beaucoup modifié le rapport de la victime avec la justice. Et si j'ose dire, en tout cas c'est le sentiment que j'en ai eu dans la pratique, a souligné son côté de victime.
6: Est-ce qu'on peut dire qu'ici, du coup, avec ce dispositif-là, dans cette salle, qui a quand même une grande solennité, on est un peu à l'inverse de la justice restaurative ?
7: Alors, on sent bien cette cloison-là souligne le fait que les parties confient entièrement à des tiers de résoudre leur litige. La justice est là pour ça, elle est là pour se substituer aux personnes qui n'arrivent pas à résoudre leur litige, mais la justice restaurative dont vous parliez, c'est effectivement de restituer le litige à ses protagonistes et en disant, vous le résoudrez mieux que nous.
6: Alors, si on se remet un petit peu à l'époque où vous travailliez ici comme juge, Pierre Aubert, vous étiez donc assis ici, sur ce fauteuil-là. Oui. Donc, si on peut s'y mettre, on peut aller voir, pour voir ce qu'on voit, en fait, depuis cette estrade et qu'on regarde la salle. Eh bien, en effet, vous êtes exactement dans l'axe du panneau. Donc, vous voyez tout le monde, à peu près comme s'il n'y avait pas de panneau, d'ailleurs.
7: Oui.
6: Et donc, vous voyez les deux parties. Et donc là, quand vous êtes assis ici, vous êtes en quelle tenue ?
7: Alors, dans ce cadre-là, en général, c'est des audiences d'une certaine solennité. Moi, quand j'étais là, c'est ce qu'on appelait le tribunal correctionnel, qui maintenant est devenu le tribunal criminel, et les magistrats sont en robe. Les magistrats et les avocats portent la robe.
6: Donc, une sorte de toge noire avec...
7: Une robe noire. Alors, on a dans le canton de Neuchâtel un modèle, à mon avis, unique. La base ressemble à la robe d'avocat, mais elle est recouverte non pas d'une petite épitoge comme les avocats, avec juste simplement une sorte de bande de tissu noir finie par une bande d'hermine qui est en fait du lapin. Nous, on a une sorte de mantelet qui recouvre les épaules, avec une large bande de lapin blanc aussi tout autour, qui donne une certaine coquetterie. Il faut dire que celui qui a inventé cette robe avait le goût des belles choses. pas autant qu'en France, où ils ont, notamment au niveau de la cour d'appel, ces magnifiques tenues rouges bordées de larges bandes d'hermine qui donnent une allure impeccable. Mais pour dire qu'on est en Suisse, c'est pas habitué au décorum, ni à rien de tout ça, ça a plutôt bonne façon.
6: Et ça participe aussi de l'autorité de la justice.
7: Il faut dire que la situation où une personne ou un groupe de personnes, trois personnes en l'occurrence, décide de priver une autre de sa liberté pendant 2, 5, 10, 15, 20 ans, c'est pas un acte anodin. Donc là, on est sur une petite estrade, pas très haute, mais enfin une estrade quand même. Il y a un certain éloignement physique des parties, quand même 5 ou 6 mètres. Et au fond, ça rend la position des parties plus claire dans l'esprit de chacun, de même qu'autrefois dans les écoles où les maîtres étaient en général à des pupitres sur une petite estrade et ça leur conférait une autorité qu'ils n'ont plus voulu. Et maintenant, l'immense majorité des salles de classe sont sans estrade. Dans la justice, on a gardé une estrade et je pense que c'est une bonne chose. Tout litige tranché par quelqu'un d'autre laisse une trace. Parce que d'abord, il n'est jamais tranché exactement comme on voudrait. La justice elle-même n'est pas capable de tout restaurer, mais elle maintient un ordre parce que c'est des règles qu'au bout d'un moment, on ne peut plus contester. Voilà, le litige a été tranché et on entre dans une phase de résilience obligée. Et au fond, un des défauts de la justice telle qu'elle se pratique maintenant, c'est de permettre de plus en plus de remettre en cause. Quand vous êtes là au tribunal fédéral, vous pouvez encore aller à Strasbourg. Vous pouvez demander une révision. Enfin, il y a des gens qui arrivent à revenir constamment sur la même affaire et elles se tuent avec ça. Enfin, il y a des gens qui se pourrissent à elles-mêmes l'existence pour n'arriver pas à se dire un jour, voilà, maintenant, c'est fini. C'est peut-être mal fini, mais c'est fini.
6: Bonjour, André Kuhn.
8: Oui, c'est ça. Oui.
6: Enchanté. Votre voix va mieux.
8: Ben oui, alors oui, ça a changé. Effectivement,
6: tant mieux.
9: Mon nom est André Kuhn, je suis criminologue et juriste et j'enseigne le droit pénal et la criminologie aux universités de Neuchâtel et de Genève actuellement. Il y a plusieurs manières de faire justice, mais il y en a deux principales. La première, c'est de considérer que nous avons des intérêts individuels qui, lorsqu'une infraction est commise, ben, ces intérêts individuels vont se rapprocher un peu trop les uns des autres, voire se superposer en cas de commission d'infraction. Et donc la justice va venir avec un glaive, elle va trancher, elle va mettre sur une balance. Hein, donc c'est notre imagerie de la justice qui est là. Et elle va essayer d'équilibrer la balance, hein, c'est l'idée. Mais c'est donc une justice qui prend, elle, la responsabilité de dire ce qui est juste, de dire le droit ou de dire la vérité, enfin ce que la vérité judiciaire en fait. Il y a une autre forme de justice qui part de l'idée que nous vivons dans une société, qu'il y a un tissu social entre nous, et la commission d'une infraction, c'est en fait un peu une déchirure de ce tissu social. Alors on ne va pas venir achever le tissu social avec un glaive, on va venir le recoudre avec du fil et une aiguille, d'où l'image de la justice de l'aiguille. Et recoudre le tissu social, ça veut dire qu'il va falloir prendre en considération l'existence de l'infraction, celle-là, on ne peut pas l'effacer, hein, de toute façon. Par contre, prendre en considération l'existence de l'infraction, c'est prendre en considération toutes les personnes concernées par l'infraction. Les personnes concernées par l'infraction, c'est l'auteur, oui, mais c'est aussi la victime, et c'est aussi la communauté de l'auteur, sa famille, son groupe social, la communauté de la victime, et peut-être même la société de manière beaucoup plus large. Et il existe aujourd'hui des sociétés qui fonctionnent de cette manière-là, et il ne faut pas aller les chercher dans la brousse, hein, c'est pas du tout ça dont je suis en train de parler. En Océanie, l'Australie, la Nouvelle-Zélande fonctionnent avec une justice de ce type-là. C'est pas la seule justice possible. On a tous le droit de refuser, et lorsque quelqu'un refuse, ben on retourne vers la justice rétributive. Mais voyez, dans une société comme la nôtre, nous considérons que être fort, c'est réagir. Être fort, c'est faire intervenir la justice pour qu'elle punisse ce salopard. C'est ça la force. Le pardon, le repentir, donc toujours sans connotation religieuse, c'est une justice de deuxième zone, c'est une justice de faible. Maintenant, vous retournez la chose, puis vous vous dites, ok, pour pardonner, pour se repentir, il faut être hyper fort. Ça, c'est la vraie force. Et puis prendre ses propres responsabilités, ça, c'est vraiment très fort. Et finalement, la justice rétributive, c'est pour ceux qui n'y arrivent pas. C'est une justice de loser, en fait. Et quand on est dans cette culture-là, quand on pense de cette manière-là, eh bien, on mettra en priorité une justice restaurative et en second lieu seulement la justice du loser qui est rétributive. Alors que chez nous, nous mettons en priorité la justice rétributive, parce que c'est celle qui, c'est la justice des forts. Et puis on remet en question, on dit, ouais, bon, l'autre justice, on va quand même pas créer une loi pour ça, on va quand même pas permettre aux gens de s'arranger entre eux, enfin, où va-t-on? Mais souvent, quand je parle de ça, on me traite d'utopiste. Alors là, je tombe à la renverse quand j'entends ça, parce que la plus grande utopie de notre société, c'est de croire que la justice pénale d'aujourd'hui, ça fonctionne. Alors, je disais avant qu'elle fonctionne pas si mal que ça, dans la mesure où on veut une justice pénale. Mais on sait en même temps qu'elle ne fonctionne pas dans ses buts ultimes, parce que son but ultime, c'est quoi? C'est de dissuader les gens de commettre des infractions, c'est en fait d'éliminer le crime. Elle n'y est jamais parvenue, elle n'y arrivera pas, et donc c'est la plus grande utopie, nous le savons tous, et pourtant nous continuons.
6: Mais au fond, au centre de tout ça, si je vous comprends bien, André Kuhn, c'est le dialogue, c'est le fait de se parler qui est fondamentalement différent d'un procès ordinaire où les gens ne se parlent pas, si ce n'est par avocat interposé.
9: Mais exactement. Mais d'ailleurs, quand vous parlez de procès ordinaire, c'est donc le procès ordinaire d'ici, hein, dont vous êtes en train de parler, évidemment. C'est quoi un procès ordinaire? C'est, ben, y a une série d'hommes en noir, ou d'hommes et femmes, hein, donc en noir qui s'appelle juge, il va y avoir un homme en noir ou une femme en noir qui s'appelle procureur, et il va y avoir encore un ou deux hommes ou femmes en noir qui s'appellent avocat, et tous ces gens vont parler beaucoup. On va très peu donner la parole aux autres, hein, donc on va de temps en temps leur poser une question, hein, à la victime, à l'auteur, enfin, voilà. Mais ça va se passer entre hommes en noir. Hein. Et en fait, ces hommes en noir vont jouer plusieurs fois par jour la même pièce de théâtre. Parce qu'en fait, c'est de ça qu'il s'agit. Elle est scriptée, cette pièce. On sait qui parle d'abord, qui parle ensuite, qui peut interrompre l'autre, qui n'a pas le droit d'interrompre, en fait, etc. Tout ça est scripté. C'est le code de procédure pénale qui dit comment ça se passe. Et donc, ces gens vont jouer une pièce de théâtre. Alors, le résultat de la pièce de théâtre, il est toujours différent, mais la pièce, elle est toujours la même.
6: Et quel est le problème?
9: Quel est le problème? C'est que c'est une justice imposée où les vrais propriétaires du conflit n'interviennent pas du tout. Alors que si on rendait le conflit à ceux à qui il appartient pour qu'ils puissent essayer de le résoudre entre eux, eh bien, on arriverait peut-être à des résultats différents, peut-être meilleurs. Vous voyez, je peux vous donner un exemple, enfin, c'est une parabole, hein, ça s'appelle la parabole de l'orange. La parabole de l'orange, c'est quoi? C'est qu'il existe une seule orange sur un marché. Il y a deux personnes qui veulent l'orange. Elles vont se battre pour avoir l'orange. Voilà qu'intervient la justice et qui va dire, bon, ça suffit maintenant, on arrête de se battre. Qu'est-ce qui se passe? Vous voulez chacun cette orange. Que va faire la justice? Eh bien, assez logiquement, notre justice, elle va prendre l'orange, elle va la partager en deux avec le glaive, elle va mettre chaque moitié sur la balance, on verra que c'est exactement deux moitiés identiques, elle va donner une moitié à chacun, puis elle va dire, maintenant, débrouillez-vous avec ça. OK. Une autre forme de justice pourrait être de discuter avec les gens, ou bien de faire en sorte qu'ils discutent entre eux, de leur proposer une plateforme de discussion. Et puis de se rendre compte que finalement, il y en a un qui voulait l'orange parce qu'il voulait se faire un jus d'orange. Il voulait donc la pulpe, alors que l'autre, il veut faire un gâteau, il voulait le zeste. Eh bien, que va faire cette justice-là? Elle va peler l'orange, elle va donner toute la peau à celui qui voulait le zeste et toute la pulpe à celui qui voulait faire son jus d'orange. En fait, les gens auront le 100% de ce qu'ils voulaient, chacun, alors que dans notre justice, on n'a chacun que la moitié de ce qu'on voulait. On est donc plus perdant dans une justice rétributive qui décide pour nous que dans une justice dans laquelle on peut discuter et dans laquelle on peut faire valoir ses arguments.
6: Philippe Nantermo, vous êtes conseiller national, PLR, Valaisan. À votre connaissance, les victimes, celles que vous avez pu rencontrer dans votre profession d'avocat, est-ce qu'elles ont envie de rencontrer l'auteur de l'infraction qui a été commise sur elles?
10: Bon, d'abord, je ne suis pas spécialement un pénaliste. Hein. Je suis un avocat valaisan, fait un peu de tout, même si j'ai mes domaines de prédilection. Mais les cas que j'ai eus, et j'en ai quand même eu quelques-uns, c'était souvent plutôt l'inverse. Les victimes ont envie de ne plus jamais voir l'auteur. Alors peut-être ça change. Peut-être qu'une fois que la condamnation est prononcée, quelques années après, l'opinion change. Là, je ne suis plus là pour le dire. Mais en tout cas, dans le cadre de la procédure pénale, j'ai jamais l'impression que la victime manque d'occasion de discuter avec l'auteur. C'est même plutôt l'inverse. Souvent, dans le cadre de la procédure, les parties peuvent être, si elles le souhaitent, être amené à être confronté, à discuter. À l'inverse, peut-être plus souvent, l'auteur pourrait émettre l'envie de rencontrer la victime pour s'expliquer. Mais bon, c'est pas toujours une volonté qui est partagée. Je crois qu'il ne faut pas se tromper. Le droit pénal n'est pas un droit de la victime. C'est quand même un droit qui vise à sanctionner un comportement inadéquat. Et évidemment, ça ne veut pas dire qu'on doit oublier la victime dans le droit pénal. Elle existe quand même. Elle a une place. Elle joue un rôle de partie. Elle peut être indemnisée. Elle a certains droits en procédure. Il y a une loi sur l'aide aux victimes. Par contre, je pense que c'est dangereux si on pousse le système pénal à être uniquement un droit de la victime, parce que en fin de compte, on ne sanctionnera plus le comportement de l'auteur, mais on pourrait sanctionner des relations humaines entre elles. Et là, on sort, à mon avis, de ce qu'on appelle le droit pénal.
6: Est-ce qu'on va trop loin parfois dans ces actes de médiation ?
10: Alors je pense qu'on va trop loin dans la judiciarisation de l'affaire. On aimerait que les parties concilient, on aimerait que les parties discutent. En droit pénal comme en droit civil, on veut toujours éviter le conflit. Parfois ça marche, mais il faut aussi admettre que parfois ça ne marche pas. Et de temps en temps, les positions sont tellement éloignées l'une de l'autre que les parties ont besoin qu'on tranche leurs affaires, qu'ils ont besoin qu'un tiers dise qui a raison, qui a tort. Et parfois, toutes ces procédures qu'on met en place, elles ralentissent aussi la justice, il faut l'avoir en tête. La conciliation, par exemple, en droit civil, elle prolonge de plusieurs mois une procédure qui parfois a besoin d'être traité parce que c'est quelque chose qui pèse sur les parties. En droit pénal, ça peut aussi être le cas si on insiste trop là-dessus. Et je crois que vraiment, ça doit intervenir que s'il y a une volonté réciproque des parties, mais en faire encore plus que ce qu'on a aujourd'hui dans une procédure obligatoire. À mon avis, ça va alourdir la justice du point de vue des parties, en la rendant plus lente, en leur imposant des procédures dont ils n'ont pas envie. Et ce ne sera pas forcément, à mon sens, quelque chose de positif à long terme.
6: Au fond, si je vous comprends bien, ce qui vous gêne, Philippe Nantermo, c'est pas tant que ces possibilités de médiation existent, mais c'est qu'on les intègre à la justice, ou même qu'on appelle ça de la justice.
10: Oui, alors c'est vrai que comme avocat, c'est moins de la justice qu'une discussion entre personnes, qu'une amélioration des relations personnelles, mais dans le fond, c'est pas à moi d'écrire le vocabulaire. Mais en effet, j'ai de la peine à imaginer que notre rôle de législateur soit d'intégrer ce genre de procédures qui fonctionnent bien quand elles sont fondées sur la bonne volonté de chacun dans le droit pénal et croire qu'on va pouvoir forcer les gens à bien s'entendre. Malheureusement, ça marche rarement ainsi. Personne n'a interdit aux gens qui souhaitent librement se rencontrer, même accompagné d'un médiateur ou d'un psychiatre ou peu importe qui, ils ont le droit de le faire. Et je ne crois pas qu'il y ait besoin d'une loi pour régir ce genre de comportement entre les gens. Tant mieux si les personnes qui sont concernées trouvent là un certain réconfort, peut-être même une manière d'aller de l'avant dans leur vie. Est-ce que pour autant on doit l'introduire dans la loi ? Je ne crois pas. Vous savez, une loi inutile, c'est une loi de trop.
9: Alors, rien n'empêche les gens de se parler, c'est vrai. Quoique, si vous êtes victime et que vous avez envie de parler à l'auteur, parfois, le système ne nous le permet pas du tout. Hein. Quand une personne est en détention, comment vous allez lui parler ? C'est pas tout simple. Hein. C'est pas simple d'aller en visite. Non, c'est pas simple. Et puis quand le détenu a envie de parler à la victime, comment il fait ? Quand il a envie de lui écrire une lettre et puis qu'il a une interdiction dans son plan d'exécution de la sanction, interdiction absolue de prendre contact avec la victime, ben, qu'est-ce qu'il peut faire ? Rien. Il n'a pas le droit. Alors, je ne dis pas qu'il faut absolument que tous les auteurs aient le droit d'écrire à leur victime, mais par une personne professionnelle interposée, c'est-à-dire un facilitateur, un médiateur, c'est ça, hein, c'est pas la justice entre les gens, hein, c'est la justice entre les gens régulée par quelqu'un qui est professionnel de cela. Comme le juge est professionnel de la justice rétributive, le facilitateur est un professionnel de la justice restaurative. Et c'est par son intermédiaire que les choses vont se passer. Nous vivons dans un système de justice rétributive. Et ce que je prône, c'est qu'on introduise dans ce système rétributif quelques éléments de justice restaurative, juste pour qu'on essaye de voir ce que c'est. Juste pour qu'on essaye de comprendre ce que ça pourrait être. Parce que pour l'instant, on en parle, mais personne ne sait ce que c'est. Sauf que nous avons tous, en tout cas toutes les personnes qui sont en possession d'une voiture, ont dans leur boîte à gants quelque chose qui s'appelle le constat amiable d'accident. Quelque chose comme ça. Hein. C'est quoi ? C'est un truc, c'est un bout de papier sur lequel on peut écrire ce qui s'est passé en accord avec, enfin après un accident, hein, donc il y a un accident, en accord avec l'autre personne, en discussion avec la personne qui a eu l'accident avec moi, je peux remplir le constat amiable d'accident, l'envoyer à mon assurance, lui envoie une copie à son assurance, les assurances se débrouillent et on n'en parle plus. En d'autres termes, cet accident qui était pénal, hein, c'est une infraction à la loi sur la circulation routière, c'est une évidence, eh bien le pénal s'est retiré de la chose pour laisser la place à la réparation entre les gens et leurs assurances. Ça, c'est pas un outil de justice restaurative, mais c'est un début d'outil où on voit que l'on pourrait, dans certains cas, se passer du pénal. On peut toujours appeler la police si on veut absolument que l'autre se fasse tester à l'éthylomètre, etc. Bon, bien sûr, on peut. Hein. Mais on peut aussi faire autrement. On est là dans une forme de justice qui permet de sortir du pénal. Et je suis persuadé qu'une fois qu'on saura un peu plus ce que c'est, eh bien, on ira dans cette direction.
6: C'est quoi votre définition de la justice, Philippe Nanthermo?
10: Oh, c'est une question assez vague. Hein. C'est un état.
6: Ça sert à quoi la justice?
10: Bon, la justice au sens procédural, elle sert à mon avis à trancher de conflits, en tout cas en droit privé, où elle sert à vérifier la bonne application du droit. C'est le rôle du troisième pouvoir, s'assurer que, en droit administratif par exemple, les autorités exécutives ont bien respecté la loi, ont tenu compte des parties. Et puis en droit pénal, elle sert finalement à maintenir hein, une espèce d'ordre public avec la lutte contre toutes les infractions qui sont contenues, notamment dans le code pénal.
6: Elle tranche, donc vous êtes plutôt du côté de la justice du glaive, ceux qui sont les promoteurs de la justice de l'aiguille, qui permettrait de raccommoder un peu le tissu social. C'est plus éloigné de votre conception?
10: C'est pas plus éloigné de ma conception. Je pense simplement que cette partie-là appartient moins à l'État. C'est une question de relation entre individus. Vous savez, on a tous les jours des conflits à la maison avec notre famille, nos proches, et la plupart des conflits sont résolus par la discussion, par des solutions, sont passés par un avocat, Dieu soit loué.
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10: Ça, je crois pas qu'on puisse appeler ça de la justice. C'est simplement des relations humaines. Quand on fait appel à la justice, c'est que finalement, on est arrivé au bout de ce que les relations humaines permettent de régler, et puis on doit passer à l'étape supérieure où on fait appel à un tiers qui a le monopole pour mettre en œuvre cette justice, et ce tiers, c'est l'État.
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7: Nous produisons chaque jour des déchets et chaque jour où presque des personnes ramassent nos poubelles sans que nous y prêtions vraiment attention. Alors à quoi ressemble le quotidien des éboueurs ? Qu'est-ce que cela fait de ramasser ce que les gens ne veulent plus ? Que disent de nous nos ordures ménagères ? Bonjour Simon Paré-Poupard.
8: Bonjour Julien Magnolet.
7: Vous êtes sociologue de formation et éboueur depuis plus de 20 ans dans la région de Montréal au Québec. Et vous signez ce livre « Ordures !», point d'exclamation, journal d'un vidangeur, c'est paru chez Lux Éditeur. Et on profite de votre passage en Europe pour vous accueillir dans Tribu. Alors Simon Paré-Poupard, est-ce que vous arrivez à vous balader dans les rues de Paris ou d'une autre ville sans les envisager, ces rues, sous l'angle des déchets ?
8: Oh non, impossible. Encore hier, je suis dans le 18e arrondissement, puis j'ai encouragé la personne qui me suit chez Lux Éditeur, Alexandre, et on a fouillé dans les ordures.
7: Comment ça fouille? Pour trouver quoi?
8: J'avais retrouvé deux beaux paniers d'osier. Malheureusement, je ne serais pas en mesure de les ramener à la maison, mais c'est une fois que le déchet, on le perçoit autrement, on ne peut faire autrement que d'essayer de le ramasser ou d'en faire autre chose que de le mettre aux ordures.
7: Alors, juste un mot peut-être sur le titre de votre ouvrage. Vous dites « Journal d'un vidangeur ». C'est comme ça qu'on dit au Québec « vidangeur » et non pas « éboueur ».
8: Oui, il y a une confusion parce qu'effectivement, on est régi au Québec par le comité paritaire des éboueurs. Donc, dans les textes de loi, aujourd'hui, on dit éboueur, mais le terme sur le terrain et les textes aussi d'histoire rapportent le terme de vidangeur, qui est le terme qu'on va utiliser pour vidanger les fosses d'aisance. Mm-hmm. Alors, c'est le terme, nous, qui est resté et c'est le terme qui est consacré sur le terrain. Et éboueur au Québec, ça fait drôlement français, en fait. Ça fait quelque chose qui n'est pas sur le terrain.
7: Alors, vous nous excuserez d'avance si on utilise parfois le terme éboueur, parce qu'effectivement, c'est celui qui est connu, en tout cas ici, en Suisse. Alors, vous écrivez, Simon Paré-Poupard, que c'est pas pour rien qu'on se retrouve derrière un camion poubelle. Vous, qu'est-ce qui vous y a amené?
8: Moi, c'est deux choses. La première, c'est que j'avais pas la chance. Je venais d'une famille modeste, alors mes frais de scolarité n'étaient pas payés. Et puis, ramasser des ordures au Québec, c'est un des emplois qui est très payant. Il faut se le dire, malgré qu'il n'y a aucun critère d'entrée, pas de scolarité, aucune discrimination à l'embauche. Donc, il y avait ça. Mais il y a aussi que les gens qui se retrouvent en arrière d'un camion, puisque c'est un emploi difficile, c'est souvent des gens qui ont eu une enfance difficile, ce qui est aussi en partie mon cas.
7: Et donc, vous, il y a votre père, je crois, qui vous avait dit, ça, en gros, ça t'endurcira, va travailler derrière un camion poubelle, c'est juste?
8: Oui, exactement. À l'adolescence, on est tous un peu dans le moment où on se remet beaucoup en question. Moi, j'étais ce qu'on appelle au Québec un nerd, un geek, quelqu'un qui aimait la lecture, qui était vu un peu comme faiblard. Alors, mon beau-père me taquinait beaucoup là-dessus. Puis, il m'avait lancé le défi de quitter les jupes de ma mère et puis d'essayer de faire quelque chose qui ferait de moi un homme. Puis là, j'y avais lancé à la blague le défi « Mais qu'est-ce? Qu'est-ce qui ferait de moi un homme? Et qu'est-ce qu'être un homme, d'ailleurs? » Puis il m'avait recommandé d'aller ramasser des déchets. Ce qui est quand même ironique, par ailleurs, parce qu'il l'avait jamais fait, ce métier-là. Puis je ne sais pas s'il aurait réussi à le faire non plus, parce qu'en général, mon beau-père était quand même assez musclé. Puis lorsqu'on l'est trop, c'est plutôt handicapant, parce que le muscle demande beaucoup d'énergie et est lourd.
7: Mais en même temps, et vous le dites, hein, Simon Paré-Poupard, c'est un métier qui est très exigeant physiquement. Il faut avoir un bon physique pour pouvoir courir dans le camion, porter les poubelles, les mettre dans le camion. C'est pas évident.
8: Oh oui, vraiment pas. C'est dans une société qui se sédentarise beaucoup, qui a désindustrialisé, c'est-à-dire les gens qui travaillent pour nous dans les entrepôts vont être outre-mer la plupart du temps. On est une société qui va aborder ces métiers-là avec... sous l'ombre de la pénibilité et de la souffrance, bien sûr, parce qu'on est vraiment loin de là. C'est-à-dire, au début du siècle, au Québec, bien, le 20e, je crois que c'est le genre de métier, puis moi, mes références vont être ceux des bûcherons, des draveurs, ceux qui naviguaient sur les billots de bois pour les amener d'un endroit à l'autre au Québec. C'est nos descendants, bien, eux n'auraient pas trouvé ça nécessairement si difficile que ça, mais d'où on est présentement, je crois que c'est un choc que d'aller en arrière d'un camion, parce qu'on se retrouve vraiment en plein cœur de la deuxième révolution industrielle, disons, là, dans un métier que notre corps est tout.
7: Vous intéressez sur plusieurs chapitres à vos collègues qui sont avec vous derrière le camion. Vous disiez tout à l'heure, ben, il y a quand même pas mal de gens qui ont eu des enfances difficiles. Est-ce qu'il y a un profil type un peu des éboueurs ou des vidangeurs, comme on dit au Québec?
8: Oui, bien... Je vais donner une formule du Québec, mais je donnerai ensuite la traduction. Mais on dit en fait que c'est une job tough, donc difficile. Alors ça a pris des gars avec des enfances rough, c'est-à-dire des enfances difficiles, pleines de traumatismes, parce que moi j'ai eu l'impression qu'il y avait une résonance entre ce que les collègues, lorsqu'ils étaient jeunes, ont vécu et la violence qu'ils vont subir en arrière d'un camion. C'est la raison pour laquelle, oui, on peut le faire par le sport professionnel, c'est-à-dire le sport professionnel est exigeant, mais on est supporté par une société qui va l'encourager, soit par les salaires ou par la reconnaissance sociale. Tandis que lorsqu'on court en arrière d'un camion, il n'y a que nous pour vouloir continuer. Il y a quelque chose d'un peu absurde à se faire autant violence, parce que la violence est celle de suivre le corps mécanique, celui du camion à compaction hydraulique, quelque chose qui n'existait pas en Europe il y a 150 ans. Au Québec, ça n'existait pas 100 ans. Le vidangeur n'existait pas avant. C'est un symptôme de quelque chose qui est celui de la modernité. Puis là-dessus, j'ai parlé de Zygmunt Bauman, sociologue, qui dit que le vidangeur, c'est le héros de la modernité. Parce que la modernité, c'est quoi? C'est progrès, développement et consommation. Du moment qu'on consomme trop, on a eu besoin de ces hommes, femmes, qui harnachent le camion pour prendre en charge ces détritus qui s'accumulent sans cesse dans notre société de consommation.
7: Simon Paré-Poupard, vous parlez de la violence quand même qu'il faut s'infliger lorsqu'on travaille à l'arrière d'un camion poubelle. Il y a bien sûr la difficulté physique, mais il y a surtout peut-être le regard des gens ou peut-être l'absence de regard. Comment est-ce que les gens vous considèrent lorsqu'ils vous voient passer à l'arrière de votre camion?
8: Bien, là-dessus, Pierre Bourdieu n'aurait pas pu dire mieux. Là. C'est de la violence symbolique. On sent le mépris. Après... ce que moi j'ai trouvé de beau chez mes collègues, c'est qu'à un certain moment, en fait, c'est la réalité du terrain qui donne sens et valeur à ce qu'ils font. C'est-à-dire, on réalise assez vite l'utilité de la fonction. Parce que lorsque la ville est propre, une fois qu'on termine une rue, un secteur, et qu'on a vu ce qu'on a enlevé et ce qu'on a permis pour la société, peu importe ce que les regards des autres nous renvoient, mais en fait, les collègues, j'ai réalisé qu'ils s'en foutaient parce qu'ils savaient, eux, la valeur qu'ils ont, une valeur intrinsèque. Puis ça, moi, j'ai trouvé ça vraiment beau. Après, il n'empêche qu'on peut le ressentir par moments, cette violence, même on se la fait imposer, c'est-à-dire si je ramasse des sacs dans un tas d'ordures, mais je peux m'en faire balancer un par la tête de quelqu'un au troisième étage, parce qu'il va avoir confondu qui je suis avec les déchets. Parce que pour lui, probablement que l'éboueur n'a pas de valeur. Alors, c'est ces moments-là qui nous rappellent quand même le miroir de la société, ce qu'elle offre envers... qu'elle offre comme regard pour ses ouvriers. Les gens qui sont... des gens, moi, j'aime dire des gens duquel on dépend, en fait.
7: Et effectivement, c'est intéressant de voir aussi qu'il y a par contre un regard qui est beaucoup plus peut-être bienveillant, c'est pas le terme, mais même parfois émerveillé, c'est celui des enfants. Les enfants, ils vous trouvent super. Comment vous l'expliquez?
8: Mais en fait, c'est drôle, parce que là, on rentre dans la sociologie, là, la socialisation. C'est l'enfant, à la base, il aime le vidangeur parce qu'il le voit tel que moi je le vois, c'est-à-dire comme un héros. Le vidangeur, c'est celui qui est dans l'espace public, il peut se déplacer comme il veut, il peut un peu s'habiller au Québec comme il veut, il peut arrêter des autos de sa main, il peut jouer dans la saleté, il peut forcer, il peut crier. En fait, il fait tout ce que l'enfant lui empêche de faire. Il a une liberté que l'enfant convoite. Puis bien sûr, une fois que l'enfant s'assit sur le banc d'école, à ce moment-là, on lui apprend. On lui apprend que c'est pas ça qu'il devrait faire. Il devrait donc devenir une personne qui va obtenir un diplôme et avoir un emploi probablement dans notre société assez sédentaire. Un emploi où on va être assis, où on va devoir utiliser notre tête. Alors, c'est une construction sociale qui a un sens quand même, parce qu'effectivement, c'est un antagonisme. Le vidangeur est tout sauf une personne qui doit apprendre. Il doit utiliser son corps. Mais moi, ce que j'aime dire, c'est que si on dit, parce qu'effectivement, les professeurs le disent souvent, si tu n'étudies pas, tu vas devenir vidangeur et boire. Oui, ça a du sens, mais par contre, ça véhicule quand même du mépris social. C'est là qu'il faut peut-être faire attention dans cette observation-là.
7: Ce qui est intéressant, c'est le fait que vous l'écrivez, vous êtes un peu invisible, on ne vous voit pas dans le meilleur des cas, ou alors on vous méprise parfois. En même temps, si vous n'êtes plus là, les poubelles s'accumulent et ça peut être des catastrophes. Il y a eu plein de fois des histoires, on l'a vu en Europe, en Italie, mais dans plein de pays, ça arrive. Ouais. Tout d'un coup, on ne peut pas, ou bien au Québec, quand il y a trop de neige, par exemple, ou s'il y a une grève, c'est quasiment un truc que les gens ne supportent pas, que les poubelles restent dans la rue.
8: Ces moments aigus... Nous ramène au fait que c'est un système qui appuie la disparition des déchets. Fait que ces moments aigus rendent visible l'invisibilité que crée ce système que l'on nomme « waste management », un concept qui est défendu par un auteur comme Baptiste Mont-Saint-Jean. Bien sûr, « waste management », c'est aussi le nom d'une des plus puissantes entreprises de gestion des déchets au monde, « waste management », qui a des branches jusqu'en Arabie Saoudite. Puis, c'est pas pour rien, en fait, que ces entreprises-là ont bien capté l'esprit de l'époque. C'est-à-dire, les gens veulent voir disparaître les déchets. C'est ce qu'ils veulent. Ils veulent, lorsque le déchet se rapproche d'eux, lorsqu'il n'est pas traité comme ils ont l'habitude qu'il le soit, mais tout d'un coup, le déchet devient un sujet d'importance. Alors, c'est la raison pour laquelle on essaie que les entreprises ont compris que ce déchet se rapproche jamais de nous. Mais malheureusement, l'effet pervers de ça, je crois, c'est la création d'une inconscience collective de la chaîne qui se construit, du système qui se construit alentour de cet acte simple qui est simplement de mettre un objet dans une poubelle. Et puis, bien sûr, en plus, en l'invisibilisant ici, on invisibilise aussi le système, les travailleurs qui le font fonctionner.
7: Nous parlons de nos poubelles ce matin, de ceux qui les ramassent tous les jours ou presque, dont vous, hein, Simon Paré-Poupard. Vous écrivez d'ailleurs que les déchets vous parlent. Alors on va voir ce qu'ils vous disent. Ça sera juste après Onésia Rittner.

0: Sous les déchets de la plage, c'était la Valaisanne Onésia Rittner. On vous retrouve, Simon Paré-Poupard. Nous parlons justement de nos déchets ce matin avec vous. Vous qui travaillez depuis plus de 20 ans à l'arrière d'un camion poubelle dans les environs de Montréal au Québec. Alors, vous l'écrivez, vous dites « les déchets ne mentent pas ». Alors, que disent-ils qu'on ne veut peut-être pas entendre ?
1: Parfois, l'exemple que je donne, c'est « je peux savoir avant un conjoint si sa femme est enceinte ». J'ai pu voir jusqu'au test de grossesse. C'est le déchet va même dévoiler une partie parfois de soi-même qu'on ne veut pas s'avouer ou qu'on ne veut pas avouer aux autres. Le déchet, c'est les traces de notre histoire. En fait, maintenant, l'archéologie va être la façon de voir quels étaient les restes, les détritus d'une société, comment ils consommaient, comment les gens vivaient. Alors vraiment, nous, on a la chance, puis surtout qu'au Québec, on voit passer beaucoup de tonnage, de tonnes collectées. Dans une journée comme la semaine passée à Montréal, j'ai ramassé 110 tonnes de déchets en 3 journées. Pour moi, c'est 110 tonnes de possibilités.
0: De possibilités, et c'est fou parce que vous le dites, hein, vous êtes témoin comme de la surconsommation, il y a quantité de choses. Vous le disiez tout à l'heure, en vous baladant à Paris, vous retrouvez en ouvrant une poubelle de corbeilles tout à fait utilisables. C'est le cas, tous les jours, vous trouvez des choses qui, en gros, n'auraient pas besoin d'être jetées?
1: Oui, clairement. En France, il y a une autrice, Claire Larocque, qui a publié un livre, Philosophie du déchet, en 2024, puis qui explique bien, en fait, que la frontière du déchet s'est construite. C'est construite en nous. C'est-à-dire, à une époque, en France, il y avait des chiffonniers. Au Québec, ça s'appelait des guenillous, c'est-à-dire des gens qui avaient un autre rapport avec le déchet, puisqu'ils étaient près de lui. Les boire, c'est un peu ça aussi. C'est en les ramassant, les collectant, il n'y a pas de distance qui se crée. Et alors, de ce fait, notre perception d'envers lui, d'envers le déchet, change, se modifie. Et ainsi, c'est facile dans l'espace urbain, puisqu'il y a énormément de gens qui s'en servent un peu comme un défouloir, l'espace urbain. C'est-à-dire, ils laissent les choses parce que l'espace urbain appartient un peu à personne et à tout le monde. Alors, ils laissent leur truc dans l'idée, eux, que c'est un déchet. Mais une fois que nous, on le réhabilite, je veux dire, même dans notre tête, ça devient une possibilité. Puis c'est donc facile de revoir, puis surtout lorsqu'on on est familier avec l'industrie de seconde main, de voir les filières, comme les chiffonniers et les guenillous faisaient, des filières plus locales, des gens qu'on sait qui vont récupérer ces biens-là, qui autrement se seraient ramassés dans un site d'enfouissement ou à l'incinérateur.
0: Mais on l'a dit tout à l'heure, on est dans une société qui ne veut plus voir ses déchets, en tout cas en Europe, ils sont dans les sacs poubelles. Ça veut dire qu'il faut les ouvrir quand même pour voir ce qu'il y a dans vous. Vous les éventrez, vous les éventrez tout seul pour voir ce qu'ils ont dans le ventre?
1: Mais une politique publique assez simple, puis je sais que certaines communes le font, mais ce serait que les contenants à ordures soient transparents. Puis en fait, je dis souvent, les contenants ne sont pas foncés. Nous, au Québec, ils sont noirs pour rien. Surtout au Québec, puisque les bacs sont noirs, en fait, la pratique de jeter se fait soit tard le soir ou tôt le matin. Alors, on a vraiment l'impression de jeter dans un gouffre noir infini quelque chose qui disparaît. Alors, de rendre visibles les déchets favorise une sorte de réappropriation et même aussi peut-être un malaise, c'est-à-dire le travers du bac, c'est-à-dire de M. Poubelle, le préfet Poubelle de Paris, qui a décidé de commencer à enfermer les déchets, bien, le bac va avoir le travers qu'on peut y mettre vraiment tout, c'est-à-dire un appareil électronique comme un cellulaire, rentre très bien dans un bac. C'est ce qui explique, par exemple, qu'au Québec, 70 % des appareils électroniques se retrouvent dans les ordures. Ce système-là des contenants, de l'enfermement des déchets, engendre un gaspillage effréné et aussi accentue cette inconscience-là qu'on a envers une prise de conscience qu'on devrait avoir là, de ce qu'on jette.
0: Mais est-ce que vous avez au Québec aussi des systèmes de tri? Parce qu'en Suisse, c'est assez, on récupère le papier, le carton, le verre, l'aluminium, quantité de choses, certaines communes même le plastique. Est-ce qu'il y a aussi des systèmes pareils au Québec?
1: Bien, on m'a vraiment beaucoup vanté ce qui se fait en Suisse, parce que nous, vraiment pas. En fait, notre modèle de collecte, on appelle ça faire du mix, c'est-à-dire on met toutes les matières dans un bac, puis lorsque le système de compaction s'opère, ces matières-là s'imbriquent et s'intriquent. Alors, il faut investir énormément dans des centres de tri qui, maintenant, vont bénéficier de l'intelligence artificielle et d'une robotisation, mais qui, pour l'instant, ont des taux de recyclage quand même faibles et, bien sûr, énormément d'investissements en capitaux. qui, selon moi, aussi alimente ce qu'on va appeler le paradoxe de Jevons, l'effet rebond. C'est-à-dire, si on a l'impression que ce système de recyclage fonctionne, bien, on n'investit pas les deux premiers R. Au Québec, c'est, je ne sais pas si ça évoque quelque chose chez vous, mais nous, la hiérarchie des R, c'est le premier des R, c'est refuser la consommation ou réduire. Le deuxième peut se décliner en réparer, réutiliser, réemployer. Puis le dernier DR, celui qu'on devrait investir le moins, c'est le recyclage, et c'est pourtant celui où la majeure partie de nos taxes vont.
0: Effectivement, il y a ce... chez nous, on recycle aussi beaucoup et parfois on s'en vante aussi. Il y a un aspect que vous dites qui n'est pas évident en tant qu'éboueur, c'est celui de la collecte du compost. Là aussi, en tant que consommateur, on est très fier de séparer ses pots de bananes de ses pots de yaourt. On se dit que c'est bon pour la planète, mais pour vous, c'est un peu compliqué?
1: Bien... Déjà, c'est que du moment où les fonctionnaires imaginent le travail, ils vont l'imaginer de sorte que les matières soient collectées, mais pas en fonction de ce qui est plaisant pour le travailleur. Alors souvent, les collectes de matières recyclables et de matières putrescibles vont être faites avec des contenants uniformes qui se rapprochent de ce que Marx appellerait l'aliénation, c'est-à-dire avec le type de contenant qui est toujours semblable, on a toujours le même type de mouvement. Alors, à ce moment-là, moi, un peu comme je dis, si vous jouez au foot, puis qu'on vous dit « courez toujours dans le même sens, de la même façon », vous n'aimerez pas faire votre sport. Et c'est quelque chose qu'on a de la difficulté à investir, c'est-à-dire d'essayer de concevoir avec les travailleurs qu'est-ce que le danger? Qu'est-ce qu'ils seraient prêts à faire pour, oui, diminuer peut-être la pénibilité, mais rendre quand même l'emploi agréable. Et puis, en général, ces types de collectes-là sont pensés de sorte que ça soit plutôt emmerdant à faire. Mais au-delà de ça, moi, ma critique plus générale, parce que là, c'est celle des travailleurs, mais globalement, je sais qu'au Québec, d'implanter des bacs dans une politique mur à mur, c'est-à-dire à l'échelle de la nation, ce que ça va faire, c'est qu'un agriculteur qui fait du compost chez lui depuis des générations, si on lui donne un bac, il va le mettre. Le bac a le travers que la personne va mettre le bac, peu importe, lorsqu'on va lui demander, même s'il est vide. Alors, il y a quelque chose, encore une fois, de le bac et de la façon qu'on ramasse, qu'on collecte, qui est toujours celle du waste management, ne favorise pas cette prise de conscience-là et de se réapproprier le déchet. C'est-à-dire, on peut peut-être faire le compost de façon locale, beaucoup plus low cost et low tech.
0: Vous racontez dans votre ouvrage, Simon...

0: moi, l'image que je donne aux gens, c'est rentrer dans un centre commercial. Centre commercial, vous voyez, une épicerie, magasin. Tout ce qu'on y voit d'ici 10 ans, c'est dans les ordures. C'est pas plus compliqué que ça. On a aussi, ben, en France, ils ont une rudologue qui s'appelle Camille Dormoy qui a bien identifié que la société de consommation, c'est aussi de mettre en marché des biens auxquels on n'est plus du tout attaché de par leur standardisation. C'est-à-dire, il y a une époque où le trousseau, nous, c'est le terme qu'on utilisait pour lorsque nos enfants quittent la maison, on leur donne une partie de nos biens pour qu'ils puissent, eux, à leur tour... avoir quelque chose pour commencer la vie, bien, le trousseau, c'était aussi un symbole. Maintenant, lorsqu'une personne va avoir un appartement, un jeune, il va acheter que du IKEA.
1: Vous l'expliquez, Simon Paré-Poupard, que la plupart, vraiment la grande majorité des gens quittent assez rapidement ce travail. Vous dites qu'il n'y a plus que 10% environ des collègues qui sont là depuis longtemps. Qu'est-ce qui fait que vous continuez à monter derrière un camion poubelle, pas tous les jours, mais presque?
0: Ben, c'est que j'adore ça. J'ai vraiment un très grand plaisir. Ayant deux enfants actuellement, si ce n'était pas de mon travail, je ferais zéro heure de sport par semaine. Je ne ferais pas du tout de sport.
1: Oh, les enfants, c'est du sport aussi, des fois. en voilà. tout cas, pour les bras.
0: puis grâce à mon travail, je suis en mesure de tout le temps faire un 10-15 heures de sport par semaine. Et c'est un sport qui profite à l'ensemble, à ma collectivité. Alors, c'est génial.
1: C'est génial. En tout cas, c'est un plaisir de vous lire et de vous entendre, Simon Paré-Poupard. Merci beaucoup. Je rappelle que vous êtes donc sociologue de formation et éboueur depuis plus de 20 ans dans la région de Montréal. Je rappelle le titre de votre ouvrage, « Ordures, journal d'un vidangeur » et c'est paru chez Lux Éditeur. Bonne suite de journée à vous.
0: Merci de m'avoir reçu. C'était un plaisir.
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2: Le calme semble revenu dans le détroit d'Ormuz après des affrontements sporadiques entre l'Iran et la marine américaine hier, rapportent les agences d'information iraniennes. Les États-Unis annoncent pour leur part avoir neutralisé deux pétroliers iraniens qui tentaient de violer le blocus. Cinq marins

0: sont portés disparus. Ces nouveaux accros au cessez-le-feu interviennent au moment où Washington attendait une réponse de Téhéran à sa dernière proposition en vue de mettre durablement fin aux hostilités. Le Hezbollah, pour sa part, affirme avoir lancé des missiles sur une base militaire du nord d'Israël. Il s'agirait d'une riposte à des frappes israéliennes menées un petit peu plus tôt au Liban, malgré la trêve. Des attaques israéliennes qui ont fait 10 morts dans le sud du pays, selon le ministère libanais de la Santé. Les Émirats arabes unis font, eux, état de 3 blessés dans des attaques de missiles et de drones tirés hier depuis l'Iran. Donald Trump annonce hier soir un cessez-le-feu de 3 jours entre l'Ukraine et la Russie à partir d'aujourd'hui. Le président américain souhaite y voir le signe du début de la fin du conflit. Ce sont ses mots. Moscou avait déjà décrété de son côté une trêve censée être entrée en vigueur hier, mais les deux camps ont poursuivi leurs attaques mutuelles. Volodymyr Zelensky dit maintenant espérer la venue en Ukraine des négociateurs américains. Il a aussi ordonné à son armée de ne pas attaquer le défilé prévu aujourd'hui sur la place Rouge à Moscou pour les commémorations de la victoire sur l'Allemagne nazie. En Grande-Bretagne, le Premier ministre Keir Starmer exclut de démissionner au lendemain de la percée du parti anti-immigration lors des élections locales. Le parti travailliste a perdu pour la première fois la majorité au Parlement gallois. En Angleterre, Reform UK est largement en tête après avoir conquis pour l'instant 1426 sièges contre 954 pour le Labour. Les indépendantistes écossais conservent, eux, la première place, mais sans majorité absolue. Ignacio Cassis a rencontré hier soir à Genève son homologue français Jean-Noël Barrot. Il a été question de l'organisation du G7 en juin prochain à Évian. Les deux ministres ont évoqué évidemment les questions de sécurité avec notamment la crainte de débordement alors qu'un appel à une manifestation internationale a été lancé à Genève pour le 14 juin. Un quart de la classe moyenne inférieure suisse ne peut pas faire face à une dépense imprévue qui serait supérieure à 2500 francs. C'est ce que révèle l'Office fédéral de la statistique hier, alors que la majorité de la population suisse fait partie de cette catégorie. 11% de la classe moyenne inférieure, dit aussi ne pas avoir pu partir en vacances pour des raisons financières. En Challenge League de football, Arro a battu le Stade Nyonnais hier soir 5-1. Yverdon l'emporte 1-0 face à Ville. Stade Lausanne-Ouchy bat Bellinzone 5-0. Défaite d'Étoile Carouge face à Vaduz 1-2. Et Neuchâtel-Xamax domine Rapperswil 3-2. La météo, c'est un temps sec cette nuit. Des nuages d'altitude arrivent au petit matin. Malgré cela, ce sera un temps relativement ensoleillé en première partie de journée. Ensuite, des cumulus en montagne avec un faible risque d'averse ou d'orage dans les Préalpes et les régions alentours. Il fera entre 8 et 22 degrés en pleine.
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4: Bonjour à toutes, bonjour à tous. Salut Sophia Muller et Renaud Musique qui sont en régie cet après-midi. Salut Pascaline.
5: Salut Anouk.
4: En forme ?
5: Ça va.
4: Très bien, toujours quand je suis en votre compagnie pour cet après-midi de Drôle d'époque. Après des études en lettres à Genève, notre invité œuvre à la Cinémathèque de Tanger et à la Fondation Arabe pour l'Image. À son retour en Suisse, elle travaille comme journaliste et rejoint le comité de l'association Écran Mobile qui réalise et produit des films et forme le public au Super 8. Elle a collaboré à l'ouvrage collectif Beyrouth, Chronique et Détour, réalise un court-métrage sur sa grand-mère libano-arménienne et initié un podcast sur les rues de Lausanne raconté par leurs habitantes et leurs habitants. Elle a aussi enseigné et s'est formée à la gestion de projet à l'animation d'ateliers de philosophie destinés au jeune public. Et depuis 2024, encore, elle a repris les rênes de la petite lanterne et de la lanterne magique. Bonjour Cynthia Cattard.
5: Bonjour.
4: On vient de l'entendre, hein, vous avez plusieurs vies, du journalisme, du cinéma, de la médiation culturelle, de l'écriture, de la programmation et de la direction artistique maintenant à la Lanterne Magique. Comment est-ce qu'on parle de vous, de passeuse de culture, ça vous va? Ou bien comment est-ce que vous, vous vous définissez?
5: Passeuse de culture, c'est pas mal.
4: Ouais, ça vous plaît?
5: Journaliste à la base, je pense que ça reste un peu le truc de cœur, qui mène à plein de choses.
4: Même au cinéma?
5: Apparemment, on est pas mal à être entre les deux, ouais.
4: Quelle est la vocation de la lanterne magique? Est-ce que c'est de créer les cinéphiles de demain? Donc la lanterne magique, en quelques mots, c'est un ciné-club pour les enfants, pour les 6-12 ans, qui existe partout en Suisse romande, où les enfants viennent non accompagnés regarder des films que ben voilà, vous et votre équipe eh bien, vous programmez.
5: C'est ça, Suisse romande et en fait toute la Suisse. Je crois qu'on appelle ça plutôt officiellement un club de cinéma pour enfants, plutôt que ciné-club, je ne sais pas exactement pourquoi. Alors, pour moi, qui n'arrive pas à m'appeler cinéphile, donc c'est une mission parmi d'autres. C'est vraiment plutôt donner le goût du cinéma, éveiller voilà, ces films qu'on n'a pas forcément l'habitude de voir à la télé ou en famille peut-être. Et puis, susciter cette curiosité. Et puis, c'est aussi l'éveil à l'image, voir les images autrement.
4: Vous avez dit cinéphile parce que je ne le suis pas, c'est ça?
5: Ouais, c'est toujours la grande question. Qu'est-ce qu'un cinéphile? Est-ce que c'est le nombre de films qu'on a vus? Est-ce que c'est la capacité de parler, philosopher autour des films?
4: Alors pour vous, c'est quoi d'être cinéphile?
5: J'ai pas de réponse encore aujourd'hui, mais bah, aimer les films. Mais quel film en fait? Donc voilà, on en revient à la question.
4: Peut-être qu'on en saura plus d'ici les deux heures qu'on va passer ensemble. Alors aujourd'hui, évidemment, beaucoup d'enfants grandissent avec un écran dans les mains, ou en tout cas sous les yeux, avec TikTok, avec YouTube, avec des formats ultra courts. Est-ce qu'on regarde encore vraiment les films?
5: Apparemment pas. Apparemment, on n'arrive pas à tenir très longtemps, mais nous, on voit que oui, en fait, les salles de cinéma, quand il y a nos séances, les enfants, ils sont là, ils sont crochés.
4: Ils sont nombreux.
5: Ils sont nombreux dans beaucoup de salles, ouais. Après, c'est un défi. Certaines salles, il y a moins, mais certaines salles, c'est toujours plein à craquer.
4: Et ça veut dire combien d'enfants? 25? 200? On parle en quelle capacité, en chiffres?
5: Alors, ouais. Lausanne, avec une salle de 500 places, je pense qu'on est bien plein.
4: Ah ouais, quand même. Donc, il y a encore un public d'enfants, cinéphiles ou pas, mais en tout cas, qui a envie de regarder des films. Et ils se tiennent tranquilles?
5: Généralement, oui. Il y a de tout, en fait. Mais c'est aussi le plaisir de voir des films, découvrir et puis de retrouver les copains. Enfin, pour moi, c'est ces deux aspects qui sont très importants, en fait. Puis, en fait, c'est ce lieu de cinéma qui est un lieu de sociabilisation, en plus. Et puis, il y a toutes les animations au début. Enfin, il y a vraiment le côté club. Et le côté cinéma.
6: Est-ce que du coup, peut-être pour qu'on se rende compte, parce que bon, la lanterne magique, ça existe depuis très longtemps, il y a une partie des auditeurs, auditrices peut-être qui sont eux-mêmes allés à la lanterne magique enfant et qui sont maintenant des cinéphiles adultes, ou en tout cas, on l'espère pour eux. Mais peut-être pour ceux qui ne connaissent pas la lanterne magique ou qui n'ont pas eu la chance d'y participer enfant, est-ce que vous pouvez nous raconter comment ça se passe une séance, une rencontre? On arrive avec ses parents, après on est tout seul, vous parlez d'animation. Oui. En fait, à quoi ça ressemble, une séance de la lanterne magique?
5: Donc on suit le calendrier scolaire, on a 9 séances par an, une fois par mois. Et puis les enfants, ils sont accueillis, il y a toujours ce duo d'animateurs-animatrices qu'on appelle le savant, la savante et le naïf, la naïve. Le savant, la savante fait une pré-animation, il donne un peu un contexte sur le film, sur le réalisateur, la réalisatrice. Et puis le naïf, naïve arrive, enfin c'est... La pré-animation, c'est le moment un peu interactif et les enfants, ils adorent monter sur scène, répondre aux questions, ils lèvent la main même s'ils n'ont rien à dire, ils ont juste envie d'être là. Et puis après, pour l'animation, on a aussi un artiste, une artiste invitée qui se joint, donc ils sont toujours 3. Puis c'est une petite scénette théâtrale assez drôle qui donne aussi un contexte par rapport au film. Et puis, après, on passe au film.
4: Et oui,
5: vous l'avez. Il y a aussi le petit journal que les enfants reçoivent 10 jours avant. Donc, on ne connaît pas la programmation en avance. C'est toujours l'idée d'avoir la petite surprise. Puis, 10 jours avant la projection, les enfants reçoivent leur petit journal avec des illustrations bien connues de Noyau qui fait ça depuis 30 ans.
4: Petit journal qui permet aux familles de se préparer, c'est ça l'intérêt, c'est d'essayer d'avoir un peu des clés de lecture ou bien un peu des éléments de compréhension.
5: Selon le film en fait, selon la complexité du film, on va axer sur une thématique, puis l'animation aussi permet ça. Le contexte du cinéaste, de la cinéaste, l'histoire du cinéma, de la technique. Enfin voilà, on a un bon panel après, si on suit tout le cursus de petits membres de la Lanterne Magique sur, de 6 à 12 ans, on voit pas mal de films et on se fait une bonne bibliothèque.
7: Et quel film alors ?
5: Alors c'est là où on a de tout. Du moment où on peut avoir les films en version doublée, c'est aussi ça un peu une des caractéristiques du club de cinéma, vu qu'on accueille des enfants dès 6 ans.
7: Donc pas de sous-titres.
5: Pas de sous-titres. Donc il faut pouvoir avoir des films qui sont disponibles en version française, en allemand, si possible en italien, puis dans les clubs qu'on a aussi à l'étranger. Et puis on va avoir des films très cinéphiles, on a évidemment Chaplin, enfin on a des films du patrimoine, des films très récents, des films grand public, Maman j'ai raté l'avion, qui côtoie Gibouro, qui côtoie Visage d'enfant, Sauvage, des films suisses, des films étrangers. Voilà, donc on essaie d'être très éclectique et puis aussi bien dans l'exigence, enfin un film grand public, il est quand même on se dit qu'il a un intérêt
7: Ça veut dire qu'on ne va pas voir, par exemple, le dernier Marvel ou le film d'action du moment, on ne va pas le voir à la Lanterne Magique.
5: Ça pourrait, on a des films comme Vice-Versa, c'est aussi la question, en fait, quel film est digne d'intérêt ? Et donc ça, c'est des questions aussi qui sont sans cesse débattues, et puis ça reste le cinéma, en fait. Quels films sont intéressants.
4: Alors Cynthia Cattard, votre coup de cœur de la programmation 2026, quel est-il ? Il a déjà passé ou il est encore à venir pour les enfants entre mai et juin, puisque vous vous calez sur le programme scolaire ?
5: Alors en fait, on a une programmation qui change d'une région à une autre. On a une programmation qui ne change pas chaque année en fait. C'est comme il y a tout ce matériel pédagogique à créer, on fait entrer 2 ou 3 films par an. On en fait sortir, alors c'est toujours un peu aussi quel film va sortir.
4: Donc les films qui sont vus dans une région, je ne sais pas si je prends l'Arc Lémanique, quelques mois après, ce seront les mêmes films qui seront vus dans la région de Châtel, Chaux-de-Fonds, etc.
5: Oui, c'est un roulement. Parce qu'en fait, comme il y a les comédiens qui ont leurs costumes, puis évidemment les films à envoyer à droite, à gauche, c'est vraiment toute une logistique entre ces 80 clubs, 80. Coup de cœur, il y a un film qui va bientôt passer, Linda veut du poulet, qui n'est pas sorti en salle. Je ne sais pas s'il va sortir en salle en Suisse, mais il est vraiment, vraiment chouette. Aussi bien pour la manière dont les dessins sont réalisés, l'histoire que ça raconte, on est vraiment à hauteur d'enfant, enfin, le jeu, la technique.
7: Donc c'est un film d'animation.
5: C'est un film d'animation.
7: Ce qui n'est pas le cas de tous les films. Vous évoquiez Chaplin tout à l'heure, ça veut dire qu'il y a aussi une grande diversité de techniques, de types de films.
5: Oui, et c'est ça, ce qui est toujours chouette aussi, c'est qu'en tant que parent, on peut arriver avec l'a priori, ah mais c'est un film en noir et blanc, c'est un vieux film qui a 100 ans, mon enfant va s'ennuyer. Et puis en fait, Chaplin, il a cette capacité à être encore tellement actuel et à faire tellement rire les enfants. Il faut vraiment voir une scène, une salle de cinéma devant un film de Chaplin, les enfants, c'est magnifique.
4: Et ça rigole, j'imagine.
5: Oui, ouais, ça rigole.
4: Vous m'avez tendu une perche, je la saisis. Vous avez mentionné Linda veut du poulet, c'est le 27 mai à la Chaux-de-Fonds. Oui. Je le sais parce que c'est moi qui m'y colle dans la petite partie interlude spectacle avec les enfants. Pas moi, mais c'est Mille Idées. Voilà, Mille Idées, podcast pour les enfants bien connus des enfants et des parents du public roman. Eh bien, on sera présent pour raconter une histoire de Mille Idées en live avec Noyau qui va dessiner cette histoire. Histoire toujours écrite par Christine Pompéi en lien avec le film Linda veut du poulet. Mmh. Voilà, ça c'était la petite séquence auto-promo, ça c'est fait. Est-ce qu'on sait, Cynthia Cattard, si ces enfants qui profitent de la Lanterne Magique sont des amateurs des salles obscures par la suite ? Est-ce qu'on a des chiffres ?
5: Alors des chiffres, moi j'en ai pas, mais j'entends beaucoup, en tout cas beaucoup de personnes qui sont professionnelles du cinéma, qui ont commencé à regarder des films à la Lanterne Magique. Oui, ça suscite forcément le goût.
4: On plante une graine quand même.
5: Oui, bien sûr, bien sûr.
4: Cynthia Cattard, question rituelle dans cette émission à 15h15. Comment allez-vous dans cette drôle d'époque ?
5: La question...
4: Ah oui, vous y mettez ce que vous voulez, les ingrédients, la lumière, le son. À vous de jouer.
7: Ben, on fait comme on peut, hein, avec les moyens du bord. C'est vrai que c'est vraiment une drôle d'époque, assez absurde.
4: Et vous nous avez proposé, pour illustrer cette drôle d'époque, un titre de musique que j'aimerais bien qu'on écoute maintenant. C'est « Trying Times » de James Blake. Pourquoi ce choix ?
7: Ouais, alors c'est un super choix pour cette drôle d'époque. Bah, juste le titre, en fait, « Trying Times », je pense que c'est un jeu de mots entre une période où on essaye des choses et puis une période éprouvante. Et cette capacité des artistes, parfois, voilà, avec une chanson, je trouve qu'il arrive tellement à cristalliser le ressenti qu'on a aujourd'hui. Et puis, en fait, c'est tellement un réconfort de l'écouter en ce moment.
4: Alors, on se fait du bien.

0: C'est vrai que ça fait du bien d'écouter ce titre dans cette drôle d'époque. Cynthia Cattard, on va tirer un peu le fil de votre vie pour essayer d'en découvrir un tout petit peu plus sur votre personnalité, votre parcours. À l'heure actuelle, vous êtes directrice artistique de La Lanterne Magique. J'aimerais bien qu'on parle un peu de votre enfance. À quoi ressemblait-elle? Vous avez grandi à Genève, mais est-ce que dans votre famille, on regardait beaucoup de films?
1: Oui, non, enfin, j'ai des moments marquants. On était toute la famille avec mes grands-parents, ma mère, à regarder un film de Hitchcock. Mais je pense que c'était tellement pas habituel que ça m'a beaucoup marquée. C'était beaucoup devant la télé, en fait, mais beaucoup de cassettes, beaucoup de Disney, avec mon frère, surtout. Mm-hmm. Et je me souviens être allée voir un James Bond avec mon père, voilà, au cinéma. Je pense que c'est la seule fois qu'on allait ensemble au cinéma, mais du coup, ça marque.
0: Donc, pas forcément une famille où on va beaucoup au cinéma, mais par la télévision, on
1: oui.
0: peut accéder au cinéma. Et ça se fait encore dans les familles avec Netflix et plein d'autres plateformes. C'est vrai qu'il y a le moment où on s'installe tous ensemble. Mais comment est-ce que le cinéma est entré dans votre vie? Est-ce qu'il y a eu un moment charnière, un déclic?
1: Quand je me suis remémorée, il y avait ce souvenir de cette bibliothèque de films incroyables chez mon amie Aurélia, qui était dans ma classe. Et en fait, ils avaient tellement de films que son papa avait fait un catalogue. Et c'était le concierge de l'immeuble en face, donc c'était pas le cinéphile absolu. Enfin, j'imagine quelqu'un de vraiment cinéphile professionnel ferait ce genre de choses. Et je trouve ça assez incroyable, en fait. Après, les films qu'ils avaient, c'était des films pas trop mon style, maintenant que j'y repense. Le Flic de Beverly Hills, Ghostbusters...
0: Du vrai divertissement.
1: Ouais, voilà. Mais voilà, c'est aussi un peu ça, la magie du cinéma, c'est de... par accident, ce qu'on découvre.
2: Mais c'était quoi? C'était la quantité de films qui était impressionnante, du coup? C'était le fait qu'on ait mis du soin à les répertorier? Qu'est-ce qui vous...
1: Ouais, je crois que c'était le catalogue, en fait. Vraiment, ce petit catalogue, parce que d'avoir une grande bibliothèque de films, mais je ne sais pas si c'est peut-être très courant, en fait, d'avoir ce petit... vraiment, le fascicule avec les films numérotés, très professionnel, en fait.
2: Non, un truc de bibliothécaire, quoi.
1: Ouais.
0: Est-ce qu'il y a une salle de cinéma dont vous vous souvenez encore, de votre enfance?
1: Enfance, je pense qu'on a dû aller centrale, un champ de poulet, là où il y a le futur Plaza là, qui va ouvrir. Je pense que c'est là où on allait voir James Bond. Et puis il y avait Balexer, en fait, à deux pas. Donc je me souviens être allée souvent là-bas. Ouais.
0: Alors, si le cinéma n'occupait pas une place particulière dans votre famille, quelle place occupait la culture, Cynthia Cattard?
1: La culture d'intello?
0: Vous la qualifiez comme vous voulez, la culture où on regarde des livres et puis où on s'intéresse à la production artistique, ouais. Quelle qu'elle soit.
1: Non, ça, il n'y avait pas.
0: Il n'y avait pas. Mm-hmm. On discutait de quoi à table? Comment ça se passait la vie chez les Qatars?
1: Alors déjà, mes parents, ils se parlaient en arabe. Donc moi, je me suis toujours dit, tout ce qui est politique, en fait, je débloque, enfin, je me dissocie parce que c'est une langue que je ne comprends pas trop. Donc, on avait vraiment ces conversations très pragmatiques, en fait. Mais c'est... c'est justement, en fait, ce vide autour de la culture qui est assez marquant pour moi. Parce que c'est quelque chose qui ne fait pas partie de notre monde. Puis le fait qu'on ne soit pas dans notre pays... moi, je suis née ici, donc c'est mon pays. Mais pour mes parents, je ne sais pas en fait ce que ça faisait en fait, d'être dans cette double...
0: Donc d'origine libanaise.
1: Ouais. Et ma mère arménienne en plus, donc ça rajoute une couche de complexité. Je me demande toujours, en fait, si on avait grandi au Liban, le rapport qu'on aurait à la culture, je pense que ce serait très différent. Le
0: oui.
1: fossé, en fait, d'aller juste dans ces lieux culturels, en fait. Où...
2: Comment ils s'étaient rencontrés, vos parents? Comment ils étaient arrivés à Genève? En fait, vous êtes l'enfant de quel...
1: Ça, c'est plein de mystères de la famille. Et puis, je pense que c'est pour ça que je suis devenue journaliste, pour aller un peu creuser. Donc, ça, c'est leurs histoires. Je pense qu'ils travaillaient ensemble pour la compagnie aérienne du Liban. Mon père était au Liban, ma mère était en Suisse. En fait, mon grand-père travaillait déjà pour cette compagnie. Puis, quand il s'est fait muter avec ma grand-mère. Enfin, elle l'a suivi. Puis, ma mère est restée au Liban avec son frère et sa sœur, avec sa petite sœur. Voilà, c'est un peu tous ces trucs assez... Il y a la guerre qui vient au milieu de tout ça, et puis comment eux gèrent ça, et puis le génocide arménien en plus, voilà, c'est plein de paquets de...
2: Et des choses que vous allez aussi découvrir plus tard
1: voilà,
2: dans
1: petit
2: votre
1: à petit,
2: vie.
1: Mais en fait, ces gens de famille, on ne parle pas de ça, en fait. Puis ça devient naturel, en fait, de ne pas parler de ça. Ah ben tiens, il y a un génocide en fait. Ah ben tiens, en fait, ma famille a vécu un génocide. Ah ben ouais, tiens, donc... Puis c'est un truc énorme.
0: On n'en parle pas parce que c'est tabou ou parce que c'est trop lourd ou bien tout simplement on essaye d'oublier, donc on essaye de ne pas s'y replonger. Vous avez quelle lecture de ça? Vous, la journaliste qui avez voulu essayer de comprendre un peu d'où vous venez.
1: Ouais, ben il y a beaucoup, enfin j'ai beaucoup lu, puis apparemment c'est assez caractéristique des personnes qui sont... héritière, je ne sais pas comment dire, descendante de victimes de génocide, on lit et on oublie. Que ce soit des récits autres de notre propre famille. Je pense que justement, quand on est dans des familles où on ne verbalise pas, on n'intellectualise pas, on est juste dans la survie du quotidien. Et petit à petit, en fait, on commence à mettre des mots sur le transgénérationnel, l'épigénétique. Enfin, ça devient très, très évident pour nos générations, ce qui n'était pas du tout pour les générations précédentes. Puis voilà, en fait, mes arrière-grands-parents qui sont vraiment orphelins du génocide, jamais ils ont parlé de ça. Donc ma grand-mère, pour elle, c'est normal, en fait, on n'en parle pas.
0: Et vous, vous êtes allée à la rencontre de cette culture, hein, autant du côté arménien que du côté libanais. Vous avez appris cette langue?
1: Oui, c'est une langue que j'entendais petite. Ouais.
0: Mm-hmm. Et ensuite?
1: Ensuite, comment c'est revenu? Par hasard, en fait, je voulais faire un petit voyage humanitaire, comme ça, première année d'Uni. Puis c'était avec le Service Civil International. Et puis moi, c'était toujours ma langue de cœur, en fait. C'est la langue que j'entends parler. Dès que j'entends des gens dans la rue qui parlent arménien, c'est tout de suite, c'est très émotionnel. Et puis, je voulais faire un voyage humanitaire, voilà, 2-3 semaines. Et j'ai mis à choix, puis j'ai pas mis l'Arménie. Puis c'est pourtant là-bas qu'on m'a envoyé.
0: À Erevan.
1: À Erevan, ouais. Puis la langue qu'on parle à Erevan, c'est pas la langue de la diaspora, mais c'était quand même un choc d'arriver devant ce mémorial. C'est là, en fait, ça m'a fait vraiment un déclic. Enfin, vraiment comme une image de film, en fait. Moi, j'avais vraiment les images des films de La liste de Schindler, La vie est belle. J'avais tellement pleuré devant ces films, mais jamais, jamais compris que... Enfin, jamais fait le lien, en fait. Enfin, ce déclic dans le corps. Que dans ma famille aussi, il y avait ça.
0: Mais là, vous décrivez des cinémas qui, certes, ont une vertu un peu documentaire parce que ça appuie sur le réel, mais c'est quand même de la fiction, autant l'un que l'autre. Comment vous composez avec ça pour aller retracer votre histoire à vous et le traumatisme d'un pays?
1: On s'invente plein de choses, en fait, je crois. Les études en lettres, ce que je retiens surtout, c'est que parfois la fiction, c'est beaucoup plus véridique que le documentaire. Bon, moi, j'adore le cinéma documentaire, mais enfin, le cinéma du réel, maintenant, comme on dit. Et puis, ça permet tellement, en fait, justement, des prises de conscience. Je mentionnais le tombeau des Lucioles, qui n'a rien à voir, en fait, mais ce film, j'ai pleuré. On était en classe, on l'a vu en cours de géo, j'avais 17 ans.
0: Des studios Ghibli.
1: Voilà, je fais le lien parce qu'il y a l'expo là qui vient de commencer.
0: Expo donc au MUDAC de Plateforme 10 à Lausanne.
1: Oui, du réalisateur de Tomo des Lucioles, Takahata. Et là aussi, j'ai pleuré. J'étais la seule de ma classe. On me disait, mais c'est un film d'animation, voilà, c'est un dessin animé. Mais en fait, deux enfants abandonnés en pleine guerre. J'ai pas compris. Il m'a fallu, je pensais récemment, que je me dis, mais en fait, c'est parce que ça faisait un lien. Mais la magie de la fiction, en fait.
0: Ça vient toucher quelque chose de très profond.
2: C'est un lien émotionnel, en fait.
1: Oui, c'est exactement ça, en fait. On passe par les émotions pour comprendre quelque chose de vrai sans passer par le factuel.
0: Donc en 2004, vous allez à Erevan pour ce séjour humanitaire. Et puis 2009-2010, là vous êtes à Venise, à la Cinémathèque. Vous êtes à Venise et là vous suivez des cours d'arménien.
1: Oui, assez absurde. Mais j'avais repris des cours d'arménien à l'université, comme ça en auditrice libre. Puis c'était la professeure Valentina Calzolari qui nous motivait à aller faire. En fait, il y a une île à Venise. Qui est habité par des prêtres, je ne sais plus comment on dit, les prêtres arméniens. Et puis il y a, en fait, historiquement, des cours d'arméniens qui sont organisés.
0: Comme une petite communauté, en fait.
1: Voilà. Et puis il y a des arméniens qui viennent de partout du monde. Et c'était assez incroyable comme expérience.
0: Et vous faites aussi l'autre virage, c'est de vous frotter à la culture libanaise, où là aussi, vous allez plusieurs fois au Liban, racontez-nous.
1: Alors, mon père a vécu au Liban pendant la guerre. Et nous, on était en Suisse. Et pendant 10 ans, on n'est pas allé en fait. Puis j'ai un souvenir très fort d'y être allé à 5 ans et de ne pas y être retourné jusqu'à mes 15 ans. Puis on avait très peu de liens avec sa famille, en fait. Et puis c'était vraiment quelque chose qui s'est réveillé, je pense, après le voyage à Tanger. Faire un pas, en fait, dans la culture, on va dire, arabe au sens large. Je me suis dit, mais en fait, il faut que j'y aille. Et puis, j'ai passé 2 mois. Je suis allée dans sa famille qui est dans un village à Beyrouth, donc c'est encore autre chose.
0: Ah, on vous a perdu. On a tout à coup plus, vous ne nous avez plus entendu dans le casque. Je ne sais pas si on a des petits soucis techniques. En tout cas, nous, on a un ressenti très particulier dans nos casques. Je ne sais pas si les auditeurs nous auront perdu aussi ou non.
3: Effet bocal.
0: On continue, puis on verra. On a l'impression d'être dans un autre. On essaie de se reconcentrer. Ah, je crois que là, on a retrouvé, en tout cas nous, une sensation de normalité. Donc, on est au Liban dans les années 2010-2011. Vous êtes en stage à la Fondation Arabe pour l'Image pour quelques mois. Mm-hmm. Comment ça se passe justement? Comment vous arrivez avec votre bagage culturel? Vous avez grandi en Suisse. Comment ça se fait cette dualité au fond, mm-hmm. avec la culture de là-bas?
1: Bon, Beyrouth, c'est particulier parce qu'il y a tellement... C'est revenu, ça va?
2: Non, tout va bien.
1: C'est bon. Il y a beaucoup de gens, en fait, qui soient des Libanais qui vont vivre à l'étranger, qui reviennent. Il y a beaucoup d'étrangers qui viennent à Beyrouth. Donc, il y a vraiment cette esprit international, mais c'est vrai que quand on est Libanais d'origine, qu'on n'a pas vécu là, et puis qu'en plus il y a cette guerre qui est venue perturber totalement la vie des gens, c'est assez compliqué d'arriver, puis de se dire, ben moi je suis Libanaise, quoi.
0: Mais vous diriez que c'est quoi dans votre histoire personnelle? Une mémoire, une identité ou un imaginaire?
1: Alors quand j'y suis allée, avant l'année pour la Fondation Arabe pour l'Image, je suis allée 2 mois un peu comme ça, sur un coup de tête, c'était vraiment... Waouh, un peu une renaissance. Et en fait, j'ai compris, enfin, je me suis rappelée, ou je sais pas trop, mes parents étaient au Liban quand ma mère était enceinte de moi, et aussi quand j'étais bébé. Puis voilà, ça me paraissait un peu ésotérique à l'époque, mais aujourd'hui, on dit, ces premiers temps sont très marquants. Donc voilà, je pense les bruits, puis en plus, c'est très particulier, Beyrouth, les klaxons en permanence, enfin, c'est quelque chose, je pense, ça doit marquer vraiment.
0: Donc vous vous êtes sentie à la maison?
1: Ouais.
0: Mm-mm. On voit une certaine émotion hein, sur votre visage, Cynthia Cathar, de se replonger dans... Ben voilà, c'est au fond, dans vos origines, dans votre patrimoine à vous.
1: Mmh. Mais en plus, vous m'appelez Cathar à chaque fois, donc ça ne peut que me renvoyer.
0: Le Liban, il est souvent raconté à travers les crises. Qu'est-ce que vous aimeriez qu'on raconte davantage, vous justement, qui le comprenez, qui l'avez ressenti, qui le vivait différemment?
1: L'effervescence, je pense que n'importe qui va... C'est un peu patriote de dire ça, mais beaucoup de gens qui vont au Liban sont très marqués.
0: Eh bien, on va évoquer le Liban d'une autre manière, comme ça on vous laisse un petit temps pour accepter cette émotion. On va écouter Fayrouz.

0: Fantastique version qui s'appelle en arabe Yemken, c'est comme ça qu'on dit, de Fayrouz. C'était une manière d'évoquer le Liban avec vous, Cynthia Qatar. Vous avez le sentiment d'appartenir à plusieurs mondes avec cette diversité comme ça d'origine
1: Un peu de tout. Ou un peu de rien, ouais.
0: Vous sentez parfois un peu entre deux pays?
1: Ouais, même trois, ouais.
0: Qu'est-ce que la Suisse vous a apporté?
1: Question que je me pose tous les jours. Bah déjà là, en fait, d'avoir déménagé de Genève, m'être extirpée de Genève pour être dans la campagne vers Yverdon, c'est aussi un grand mouvement. Bah, je pense comme tous les secundos ou Suisses d'origine étrangère, en fait, quand on est là-bas, on se dit « Ah, mais la Suisse, en fait, de loin... » Enfin, quand on est là, on râle parce qu'il y a plein de choses qui nous semblent un peu... Voilà.
0: Trop quoi? Trop strict, trop réglementé, trop voilà, rigoureux, trop
1: normes,
0: pas drôle.
1: Les normes, le cadre. Et puis, ben voilà, si on doit retenir quelque chose du Liban, c'est ce truc. Les gens. Ben c'est drôle parce qu'hier, on faisait l'apéro avec nos collègues et on parlait de ces gens qui font des messages audio au téléphone, en voiture. Et en fait, moi, la scène que j'ai du Liban, c'est ce truc très humain. Puis justement, on s'en fiche, c'est le conducteur de taxi qui fait un message audio à sa copine, puis ils sont en train de s'engueuler, puis il est en train de faire une marche arrière, et puis il se cogne contre le poteau, et puis voilà. Puis en fait, c'est ça, c'est la vie, quoi. Et il n'y a pas ce truc de peur de la police, et puis attention, puis voilà. C'est,
0: de peur de la police, du regard des autres, de ce qu'on peut penser, on y va.
1: Bah, y a beaucoup, en fait, non, il y a beaucoup de normes, mais je pense que la guerre a amené un truc, on est... Je me souviens, les premiers temps que j'étais là-bas, ils disaient cette expression « hyper ». Je pense que c'était un peu l'ancêtre de hyperactif, mais tout le monde est un peu comme ça. Puis les klaxons, puis c'est... Voilà, c'est fébrile, quoi.
0: Peut-être un peu sur le qui-vive, parce que...
1: Oui.
0: Peut-être qu'on grandit aussi avec une appréhension de ce qui peut se passer à n'importe quel moment, et qu'on est quand même un peu sur ses gardes, on imagine. Alors, vous l'avez dit tout à l'heure, Cynthia, c'est que vous aviez peu, en fait, accès aux informations, aux traditions de vos familles, parce que peu de récits, peu d'envie de partager tout ça. Vous avez dit... C'était peut-être aussi un peu pour ça que vous étiez devenue journaliste, parce que c'est, au fond, ce qui vous a motivé peut-être dans le choix des études. C'était vraiment d'aller enquêter, de raconter.
1: J'ai fait des études en lettres. J'ai beaucoup hésité à faire journalisme. À l'époque, c'était le journalisme, on peut y arriver par n'importe quelle porte. Et puis, en fait, même lettres, c'est un peu arrivé comme, en fait, qu'est-ce que j'aime faire? Je ne sais pas. Mais en fait, j'aime lire, quoi. Et puis, journaliste, je pense que c'était un peu ce fantasme de Tintin. Tintin qui voyage partout, Tintin qui enquête, Tintin qui pose plein de questions. Et puis, voilà, un peu comme beaucoup de journalistes, je pense.
2: Mm-hmm. Est-ce que le métier, du coup, a été à la hauteur de vos attentes ensuite, quand vous avez commencé à le pratiquer?
1: Alors, je pense qu'il est très à la hauteur et que j'ai un peu ce truc aussi de complexe de... Ben, en fait, pour moi, un journaliste, c'est quelqu'un qui va investiguer, qui connaît tout sur tout. Et du coup, j'ai jamais osé vraiment faire ce journalisme... grand public, en fait. Moi, j'ai plutôt fait du journalisme, de journaliste spécialisé sur le magazine des sages-femmes. Alors voilà, quand on est un peu dans le journalisme, on se dit, ah, mais on va un peu dénigrer, mais en fait, c'est une expérience incroyable. Et puis, le journal de l'Uniscope aussi, l'université. Enfin, j'arrivais pas à faire de choix, puis c'était super, parce qu'on pouvait poser des questions à plein de chercheurs, chercheuses de plein de domaines, et ça, c'était... ça, c'est une super expérience. Mais c'est le magazine des étudiants et étudiantes. Mais moi, ça m'allait bien, en fait, de... Voilà, de pas être dans ce truc que tout le monde va lire, parce que c'était un tel stress, me dire, oh là là, ils vont prendre ça pour de l'info, en fait, c'est du vrai, et puis c'est l'info objective, ça me stressait trop. C'est aussi pour ça, petit à petit...
2: On vous sent modeste, aussi, dans vos choix, dans votre manière d'avancer, dans votre carrière. Il n'y a pas de raison de s'excuser de travailler pour le magazine des sages-femmes, par exemple. C'est spécialisé, mais c'est passionnant.
1: Oui, mais je me souviens, à l'époque, c'était les retours que j'avais, c'était un peu dénigrant, mais même de manière générale, le métier de sage-femme par rapport au gynécologue, enfin, toutes ces questions, je trouve ça assez passionnant, en fait, tout ce que ça engendre, puis le métier de femme, évidemment. C'est plutôt par rapport au retour que j'avais.
0: Quel regard est-ce que vous portez sur notre manière actuelle de consommer l'information? Vous levez les yeux au ciel, carrément.
1: Ouais, c'est l'overdose, en fait. Et en même temps, comment faire sans? C'est, je ne sais pas si on va arriver de nouveau à être capable de lire un article. Même des journalistes eux-mêmes disent « je n'arrive plus à lire un article, regarder ben voilà, un film d'une heure, un documentaire ». Ça va dans tous les sens. Le fait que, je dis pour moi qu'il y ait ces téléphones, c'est en permanence en fait, les podcasts. Moi j'adore, mais en fait, comment, à quel moment on dit stop ? Et puis, puis les sources en fait. Qu'est-ce qu'on écoute, qu'est-ce qu'on lit ? À quel point on arrive nous-mêmes maintenant à déterminer si c'est vrai ou pas, c'est assez, assez inquiétant.
0: Alors le journalisme, si on veut bien, c'est... En tout cas, quand on essaye de faire avec rigueur, c'est raconter le réel. Et puis le cinéma, c'est une autre manière de faire récit. Mmh. Je me tourne vers vous, Pascaline. Aujourd'hui, exceptionnellement, hein, on ne va pas ouvrir un livre, mais on va ouvrir la DVD-tech, comment on dit ça ?
2: La DVD-tech ?
0: La DVD-tech, voilà.
2: On allez. Ouvre la malle au trésor.
0: Mais juste avant, pour se mettre un peu dans l'ambiance du cinéma, je vous propose une musique de film qui est connue, très connue, mais qui fait toujours son effet.

0: Michael Nyman, je ne sais pas si on prononce comme ça, The Heart Asks Pleasure First, c'est la bande originale de la leçon de piano. J'avais envie d'entendre quelques notes d'une bande originale ultra connue comme ça, qui évoque tout de suite des images, parce que Cynthia Cattard, quand on vous propose des musiques, on vous demande de nous faire part de choix musicaux, vous avez une liste vraiment pléthorique, ça fusionne
1: de plein d'idées. C'est impossible de choisir,
0: C'est impossible de choisir. Vous qui êtes, on parle beaucoup de cinéma cet après-midi, puisque vous êtes directrice artistique de la Lanterne Magique. Vous avez l'air d'être très sensible à la musique et la musique de film. La musique, elle est fondamentale dans un film. Vous partagez ce point de vue comment ça se situe où pour vous dans les vocations aussi.
2: Je me demande si c'est pas la musique qui me touche le plus, et puis du coup, c'est ma porte d'entrée un peu pour le cinéma. En l'occurrence, je me souvenais même pas que cette musique, c'était la leçon de piano. Je l'ai retrouvée par hasard en reprenant des cours de piano. Puis je trouvais chouette, en fait, d'avoir la leçon de piano. Et en fait, c'était la remontée. Ça m'a rappelé, en fait, quand j'ai découvert ce film. Donc, en fait, c'est des allers-retours entre musique qui amène au cinéma, cinéma qui amène à la musique. Cette rencontre.
1: Avec toujours un passage par les émotions, qui est quand même très fort.
2: Oui.
1: Quand il s'agit ensuite de documentaires, vous l'avez dit tout à l'heure, on dit maintenant cinéma du réel, en tout cas dans certains cercles, on aime bien dire cinéma du réel plutôt que documentaire. Est-ce que là aussi vous cherchez de l'émotion ou au contraire votre casquette de journaliste reprend le dessus et vous êtes plutôt en train de chercher des informations? Quel rapport vous avez avec ce cinéma-là?
2: Ouais, alors c'est très bien parce que ça me rappelle le premier film que j'ai découvert à Vision du Réel. Et c'était le film d'ouverture, et je me souviens très bien que j'étais assise de personnes qui attendaient. Puis ils étaient aussi de nouveau un peu en train de dénigrer, parce que c'était Heimatklänge, ce film qui suisse, qui retrace l'histoire de musiciens professionnels, corps des Alpes et de yodel. Et c'était un documentaire autour de la musique incroyable. Donc je ne réponds pas à la question, mais en fait, non, c'est la recherche des émotions, en fait. Et je pense d'ailleurs que c'est pour ça que j'ai du mal à revoir les films, parce qu'il n'y a plus l'émotion de la première fois. Peut-être qu'on va être déçu même, parce qu'en fait, on va analyser, puis on va dire « Ah ben non, en fait, il faut se méfier de ces émotions. » Mais...
0: Oui, alors il y a d'autres émotions qui peuvent apparaître, peut-être à la deuxième vision.
2: Oui, ben ça, je l'ai appris avec mes études, c'est assez incroyable. Mais c'est une autre partie du cerveau, puis les émotions...
1: C'est pas celui du coup de foudre.
2: Voilà.
0: Allez, Butinon, Bouquinon, cinéma.
3: Mais bon, mais c'est un bon bouquin, je veux dire, c'est sérieux.
4: C'est un classique.
5: Butiner, bouquiner.
1: Oui, d'habitude on parle d'essais dans cette chronique, Cynthia Cattard, non, je choisis des livres. Mais exceptionnellement, cet après-midi, j'ai décidé de parler d'un documentaire. Je me suis dit que ce serait à propos dans cette émission.
0: Vous faites bien.
1: Voilà, comme quoi on n'est pas complètement figé dans nos habitudes. Le documentaire qui a une forme qui se rapproche parfois de l'essai, qui peut s'en rapprocher tellement elle est inventive et libre. Le film que j'ai choisi aujourd'hui, il s'interroge sur les images absentes, les images qu'on n'a pas, celles qui n'ont pas été filmées, celles qui ont peut-être été détruites, des images invisibles, en tout cas des choses qu'on cherche à représenter et on ne peut pas. C'est un film qui s'appelle L'image manquante, c'est le titre. Le film est sorti en 2013, il est réalisé par le cinéaste cambodgien Riti Pan. Alors évidemment, je donne sa nationalité, vous voyez tout de suite où je veux aller. C'est un documentaire qui est autobiographique, donc Riti Pan raconte toute la voix off du film. Il va raconter sa vie, ou sa survie même, il faudrait plutôt dire, sous le régime Khmer Rouge, et comment il va échapper au camp de la mort alors qu'il a 15 ans, donc il est adolescent à ce moment-là. Et puis les images qui manquent, vous l'aurez compris, c'est les images du génocide. C'est des images qui n'existent pas. Alors effectivement, peut-être qu'elles n'ont pas été tournées, ou alors on n'a que des images qui sont des images de la propagande. Il y a toutes les images qui ont été détruites, en l'occurrence dans le régime Khmer Rouge et dans le cinéma cambodgien, il y a eu des destructions immenses du patrimoine cinématographique, donc des images qui n'existent plus. Ou alors parce que simplement, c'est des images qui sont impossibles à regarder.
6: Il y a tant d'images dans le monde qu'on croit avoir tout vu, tout pensé. Depuis des années, je cherche une image qui manque. Une photographie prise entre 1975 et 1979 par les Khmers Rouges quand ils dirigeaient le Cambodge. À elle seule, bien sûr, une image ne prouve pas le crime de masse. Mais elle donne à penser, à méditer, à bâtir l'histoire. Je l'ai cherchée en vain dans les archives, dans les papiers, dans les campagnes de mon pays. Maintenant, je sais, cette image doit manquer. Et je ne la cherchais pas. Ne serait-elle pas obscène et sans signification? Alors, je la fabrique. Ce que je vous donne aujourd'hui n'est pas une image ou la quête d'une seule image, mais l'image d'une quête, celle que permet le cinéma.
1: C'est donc la voix de Ritipan qu'on entend, ça c'est la bande-annonce du film où il explique ce qu'il va chercher à faire. Et plus profondément, je pense que les images qui manquent, c'est aussi, elles manquent parce que c'est de cette manière-là que fonctionne la mémoire traumatique, par flash, par oubli, on sait, puis on oublie, et puis ça remonte, et puis ça repart, et par réminiscence. Et puis donc Ritipan, ce qu'il va faire, c'est, parce que là c'est peut-être un peu théorique comme ça, on a entendu des images manquantes, voilà, on se dit oulala, qu'est-ce que c'est que cette théorie, mais il va faire quelque chose de très concret, c'est-à-dire qu'il va se servir des outils propres du cinéma, c'est-à-dire le montage, évidemment, le son, on l'a entendu, il y a une bande son comme ça qui est extrêmement riche, qui est faite de musique mais aussi de bruitage, de voix, on a tendance à l'oublier, mais vraiment tout ce sound design, il est extrêmement important pour les émotions qu'on va ressentir devant un film. Et puis surtout, il va créer pour représenter l'irreprésentable, que sont la mort de toute sa famille, cette déportation monstrueuse de population dans les campagnes. Il va créer des petites figurines en argile, et on voit vraiment au début du film, on le voit fabriquer les figurines, donc on voit le processus que c'est de travailler tous ces outils. Et puis, elles sont grossièrement modelées, elles ne sont pas animées comme dans un film d'animation, mais c'est plutôt la caméra qui va se déplacer sur ces scénettes qui va créer pour représenter cette vie. Et puis alors, on voit des buffles, les cabanes, les enfants, les soldats, les hommes, les femmes de plus en plus maigres. Et puis elles ont quelque chose d'extrêmement fragile, ces figurines, par leur aspect artisanal. Et du coup, elles viennent comme ça figurer les souvenirs. Et on a un dispositif en fait qui est quasi enfantin, parce que c'est grossièrement modelé. C'est des petits bonhommes, et puis ils se déplacent petit à petit au fur et à mesure du film. Mais on se retrouve comme ça avec une émotion que j'ai trouvée incroyable par rapport à ce que c'est, confronté comme tout d'un coup à cette survivance de tous ces corps, de tous ces hommes et de toutes ces femmes, malgré évidemment la machine de destruction. Et c'est vraiment je trouve, la puissance du cinéma tout entier dans ce film-là, cette capacité d'évocation, de faire revivre avec une dignité incroyable des moments que l'histoire a vraiment tenté par tous les moyens de faire disparaître. Et en même temps, il y a une vraie distance qui fait que on est pris par le film. Évidemment, c'est une histoire tragique, c'est triste, mais il y a comme une petite distanciation, parce que ces figurines, elles sont pas du tout spectaculaires. Elles racontent, c'est vraiment comme un jeu d'enfant. Et puis on a l'impression que tout en nous racontant l'histoire, il y a comme un travail de deuil qui se fait de faire revivre tous ces êtres devant nous. Et puis, enfin, si le sujet, évidemment, de la mémoire et de la manière dont on peut tenter aussi de reconstruire ensuite sur les ruines vous intéresse, je voulais quand même vous donner le titre de l'autre grand film de Ritipan, qui est peut-être moins original sur le plan formel que L'image manquante, mais qui est un film spectaculaire dans ce qu'elle met en place, qui est un film de 2002 qui s'appelle S21, La machine de mort Khmer Rouge, où il fait en sorte que se rencontrent et se confrontent des survivants et des bourreaux donc du génocide sur les lieux où les seconds ont torturé et exécuté les premiers. C'est un film, je pense, qui est aussi important que Shoah de Claude Lanzmann, puisqu'on évoquait avec vous le fait qu'on a beaucoup de récits sur la Deuxième Guerre mondiale et sur le génocide des Juifs en Europe, mais peut-être moins sur d'autres moments terribles de notre histoire commune. Bon, voilà. Si vous avez quelques références que vous pourrez ressortir de la DVD Tech, pour autant que vous en ayez une.
4: Des films légers, voilà, hein, pour entamer le week-end, mais des films forts et importants de voir. Cynthia Cattard, vous avez envie d'ajouter quelque chose à ce que vient de raconter Pascaline?
2: Vous les avez vus? Je pense que L'image manquante, je l'ai vue au FIFDH. Et que je suis avoir pris plein de notes, et puis voilà, après j'ai oublié. Mais ouais, c'était... D'un coup, ça me rappelle, en fait, récemment, j'ai enfin vu Interdit aux chiens et aux Italiens, puis on retrouve un peu ce processus.
1: Passer par l'animation. Pour reconstruire les images qui sont absentes.
2: Cette magie, en fait, qui marche à tous les coups, en fait, des rencontres, des fictions et réelles, en fait.
4: C'est des choses qu'on fait aussi dans les films à destination des enfants. c'est utiliser des stratégies pour aborder des thématiques peut-être compliquées pour eux, difficiles à appréhender, mais avec des artifices ou des outils très subtils, des fois très simples. Mm-hmm. On peut accéder à des thématiques lourdes. Les enfants, ils en sont conscients, ils ont une autre lecture que la nôtre sur certains films.
2: Je pense qu'ils auront toujours leur lecture assez inédite. Il y a toujours l'exemple de Ma vie de courgette, en fait, qu'on évoque à chaque fois. En fait, si on lit sur le papier le sujet du film, on se dit mais c'est pas du tout un film pour les enfants.
4: Oui, on hésite à le montrer en famille, voilà.
2: Pourtant, il fait partie de la lanterne magique, la programmation, et ça marche extrêmement bien, en fait. C'est aussi, c'est tout le secret, en fait, comment on arrive à se mettre à hauteur d'enfant, en fait.
4: Cynthia Cattard, vous avez fait un exercice très subtil, je trouve, quand on demande à nos invités de nous faire part de moments clés de leur vie. Vous les avez reliés à chaque fois, pour ainsi dire, je crois, systématiquement, à des films ou à des moments en lien avec le cinéma, avec des écrans, etc. Comme si votre vie était rythmée, ou bien si on pouvait associer à chaque moment clé un film ou une émotion cinématographique ou quelque chose.
2: Mm-hmm. Le point de départ, je pense, c'était, en fait, pourquoi moi, en fait, qu'est-ce que je vais venir raconter à la radio ? Je vais parler de la lanterne magique, donc je vais parler à travers du cinéma. Mais en fait, en faisant l'exercice, je me rends compte que vraiment, ces films, c'est des images qui m'ont marqué. Puis il y a souvent un lien avec un film sur lequel je peux me raccrocher. Enfin, quand je dis que je suis à Erevan et que je pense à la liste de Schindler, je pense vraiment à la liste de Schindler. J'ai été vraiment ingurgité d'écran en tout genre.
4: Mm-hmm. Alors, ce sont bien sûr des films. On va évoquer encore beaucoup de films dans la deuxième heure, mais je vous propose qu'on parle d'un titre musical où le clip vous amuse beaucoup. En tout cas, vous êtes sensible à son esthétique. C'est le clip de My Baby Just Cares For Me de Nina Simone, parce qu'il est en pâte à modeler. Racontez-nous.
2: C'est de nouveau le cinéma et la musique qui se répondent, mais... Comme justement, on ne parlait pas de culture, Nina Simone, c'était un nom très vague. Et puis,
4: vous disiez, on ne parlait pas de culture, donc chez vous, en famille, quand vous étiez petite.
2: Oui, il y avait Whitney Houston. Oui, Whitney Houston, ça je me souviens.

0: Mais c'est les studios Harman, en fait. C'est ça ce qui est drôle. C'est que c'est quand même un studio qui a fait Wallace et Gromit. Donc, voilà, moi qui ne suis pas cinéphile, en fait, il y avait quand même déjà de la cinéphilie malgré moi.
1: Nina Simone.

Nina Simone. Et puis alors dans le clip, bah oui, on a regardé pendant qu'on écoutait cette musique, le clip, c'est bien des chats effectivement qui chantent, éclairés comme ça par un joli spot dans un fond noir. Voilà, on parle musique mais on parle surtout cinéma. Et on va parler beaucoup dans la deuxième heure de la lanterne magique avec Cynthia Cattard, notre invitée, puisqu'elle est la directrice artistique.

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1: Une nappe de pétrole de 50 km² détectée dans le golfe au large de l'île de Karg. C'est là où se situe le principal terminal pétrolier iranien. C'est ce que révèle cette nuit le New York Times, s'appuyant sur des données satellites. On ignore l'origine de cette marée noire qui équivalait jeudi à la superficie de la ville de Berne. Donald Trump s'attend pour sa part à une réponse dans les prochaines heures de l'Iran à sa dernière proposition en vue de mettre fin aux hostilités. Il dit attendre une lettre ce soir, c'est-à-dire d'ici demain matin, en heure suisse. Le calme semble en tout cas revenu dans le détroit d'Ormuz après des affrontements sporadiques entre l'Iran et la marine américaine hier. Les États-Unis annoncent d'ailleurs avoir neutralisé deux pétroliers iraniens qui tentaient de violer le blocus. On parlait du président américain. Eh bien, son réseau social, ou plutôt